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0: sais que la trame indique que vous êtes en train de vous taper un vieux porno, là. Mettant en vedette. Ouais, c'est un peu ce qu'on fait. De la pornographie.
1: La pornographie audiophonique.
0: Radiophonique. C'est pourquoi ça me fait penser. Cette trame-là me fait penser à Tangerine Dream. Et pour vrai, si vous voulez, une des affaires les plus cosmiques que j'ai vues, c'est Alexandre là, Cormier au monde de Tangerine. Puis pour l'anecdote, là, il ne connaissait pas Tangerine.
1: Ah, il savait pas où il s'en allait.
0: Il avait aucune idée.
1: Il s'est fait inviter d'un podcast, il a dit oui.
0: Il a dit oui parce qu'il dit tout le temps oui. Puis il est arrivé là, mais il a fait « Ah, regarde donc! » C'est ça, c'est une madame avec un véhicule particulier.
1: Ah, j'aurais payé pour voir sa tête quand il l'a vue, là.
0: Elle la reçoit, puis j'ai écouté le podcast, c'est intéressant, tu sais. Puis elle reçoit toutes sortes de monde. Elle a reçu un gars qui jouait dans les Tannants à TVA, un dénommé Joël Denis. Qui est derrière aussi le Yaya, là, une chanson que peut-être ta mère connaît. Là. Puis,
1: oui.
0: Le Yaya. Uh-huh. C'est dans cette entrevue-là qu'on apprend que le monsieur, là, il est bien fort, c'est à la taxidermie, il a une business de ça. Il aime bien gros les animaux au point tel que son chat est mort il y a de ça quelques années, il l'a encore dans le frigo. Tout ça est dit dans un moment d'émotion. C'est ça, le monde de Tangerine. Puis honnêtement, j'ai bien aimé ça.
1: Il va falloir la recevoir en entrevue.
0: Oui, hein. Oui, ça pourrait être nice, ça. Ah, ouais. Effectivement. Ouais. Ça m'a poussé à faire quelques recherches sur sa carrière. Après l'écoute du podcast avec Alexandre. Bref, sur ce... Pourquoi je dis ça? Hein? Ça, c'est une phrase que je vais regretter tantôt dans mon char. Sur Charest, en revenant à la maison, moi, il pense à celle-là. Puis moi, je l'ai regretté. Fait que c'est pour ça que je ferme ma gueule puis je lance la chronique gaming.
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0: Monsieur Carosella lui-même.
1: Oh oui, messieurs, bonsoir. Content d'être avec vous ce soir.
0: Et c'est réciproque, mon cher. Ça va bien?
1: Next question.
0: Ouais. Bon, avec une... Au moins, là, regarde, on focus sur le bonheur ensemble pendant qu'on s'a. Oui. Je te l'ai dit tantôt par message vocal, sans trop t'en dévoiler, Louis et moi avons une petite surprise pour toi, un petit peu plus tard dans notre segment ensemble.
2: Et tu devrais avoir peur.
0: Oui. Moi, j'ai dit le contraire. Là. J'ai dit que c'était pas stressant, t'as pas à te préparer, puis que ça va juste être funné. Mais oui, tu peux commencer à avoir peur.
1: Ah oui?
0: Ah,
1: je peux commencer à avoir peur. C'est correct.
0: Un petit peu. Hey, dans les affaires que je voulais jaser avec toi aujourd'hui, même parce que aujourd'hui, on est en gaming, par-dessus la tête. J'ai convié hier nos auditeurs à un masturboton sur The Legend of Zelda. Fait que tout ça va venir en temps et lieu. Mais je pense que dans les affaires duquel on m'a le plus parlé, relié au gaming ces derniers jours. T'as-tu vu les gueules de détraqués des joueurs de NHL, man?
1: Oui, oui.
0: Ça n'a pas d'allure.
1: Non, mais pour vrai, puis je vous l'avais dit, hein, c'est ça, je sais pas si ça a semaine passée ou il y a deux semaines, là, mais les jeux de sport du côté de EA sont en déclin, puis oui, EA m'a donné raison. Mais pour vrai, le visuel, il est atroce. OK, si vous voulez juste avoir un exemple, tapez Nick Suzuki NHL 27, là. Vous allez voir, vous allez pogner un, deux minutes.
0: Hey, Cole Caulfield, là, il a l'air de John Cena sur le crack.
1: Ouais, on pourrait dire ça. D'ailleurs, le crack va revenir pour Zelda, mais je vous le dis.
0: OK.
1: Écoute, ça a l'air que c'est injouable.
0: Oui, ça a l'air qu'il y a des bugs aussi. Hein. Quand tu fais un but, tu célèbres, le joueur, il lag, on m'a dit.
1: Ouais, puis en fait, de ce que j'ai vu, on s'entend, je l'ai pas essayé, puis je pense pas que je vais le faire non plus, mais de ce que j'ai entendu, ça lag, c'est buggé, c'est laid, puis NHL 2014 est mieux fait.
0: C'est l'enfer. Mais c'est ce que j'en disais tantôt avec le chum Jordan. Il dit, il me semble, dans les années précédentes, les visages étaient mieux faits que dans celui de cette année. Hey, je l'ai, j'avais pas pris le temps de le checker comme faut. Nick Suzuki, c'est épouvantable. Il a l'air de Elijah Wood. Elijah Wood, le Hobbit, là.
1: Ben, écoute, la première image qui m'est venue quand je l'ai vue, là, bon, j'ai réécouté Pirates des Caraïbes il y a pas longtemps.
0: Okay.
1: J'aime bien la trilogie. Après ça, ça se gauche un peu. Tu sais, le petit singe de Barbossa?
0: Ouais.
1: Ben, c'est ça.
0: Oh, ouais, mais je peux pas croire qu'il y a du monde qui va dire, ah, oh, c'est bon, ça. On y va avec ça.
1: Ah, mais, tu sais, j'ai déjà parlé, mais ça fait quand même plusieurs années. Je pense plus que c'est le producteur, là, mais je sais pas, là, mes infos sont pas à jour. Mais avec le producteur de la franchise NHL. Puis, tu sais, ce qu'il me disait, c'est, en gros, là, on fait notre possible. Parce que ils n'ont pas les mêmes moyens que, par exemple, l'équipe qui travaillait sur FIFA, puis là, c'est rendu FC, là. Mm-hmm. Parce que le hockey n'a pas la popularité de d'autres sports. Fait que, tu sais, ils vont avec les moyens, puis à chaque année, ils essayent de faire différent dans un sport qui ne l'est pas. Puis... Mais là, cette année, pour vrai, je ne sais pas ce qui s'est passé.
0: Ah, c'est pire que pire.
2: Parce qu'il y a du downgrade. C'est même pas juste. Il aurait pu prendre le jeu de v'là 2 ans, puis le garder comme ça. Comment tu fais pour t'empirer quand le jeu est le même à chaque année?
1: Je sais pas, je sais pas, puis tu sais, là ils ont ajouté un nouveau mode en ligne là, qui est un, je suis pas bon dans les modes de NHL, ça fait longtemps que j'y ai joué là, mais ça a l'air que ça aussi c'est hyper décevant, puis ça c'est tout est fait pour être un gros incitatif pour espèce de micro-transaction dans un des modes en ligne. Puis en plus de ça, je pense que tu peux créer ton équipe et tout là, puis tu sais tu peux la suivre sur une saison. Mais de la façon dont ça avait été vendu ce mode-là, c'est que ah ben tu sais ça va être avec d'autres joueurs puis l'équipe va suivre. Mais quand la saison finit, tout repart.
0: Ben, c'est le fun.
1: C'est poche. C'est un mode, en fait, c'est comme un mode solo, là, un mode, mettons, carrier ou un mode season, mais en ligne. Qui redébarque.
0: Je viens de voir la face d'Alexander Ovechkin. L'avez-vous vu comment ils l'ont fait, les cheveux, les airs? Ovi, il a l'air de Johnny Bravo, poivre et sel.
1: Oh yeah!
0: ça n'a juste pas de bon sens.
1: tellement son genre en plus. Non, puis la foule est atroce là aussi là. Regardez là au niveau de la foule là, pour vrai, on dirait des animations d'il y a 10 ans là.
0: Hey, penses-tu qu'on pourrait assister à un genre de, tu sais, comme il y a de ça quelques années, j'ai en tête 2020, mais peut-être je me trompe là, c'est d'un moment de même où j'aurais besoin de Pee-wee là. Mais tu sais, il y a un jeu de lutte qui était sorti qui avait fait un scandale, oui, qui avait remboursé le monde là.
1: Il me semble que c'est 2K20.
0: Ouais, hein? Penses-tu qu'on pourrait assister à quelque chose de même ou EA ira jamais là?
1: Qu'est-ce que tu veux dire au niveau des remboursements?
0: Ouais, qu'on rembourse le monde tellement c'est à chier.
1: Oh, connaissant IE, mais là, surtout en plus qu'ils viennent de changer de main, oh, je serais bien étonné.
0: Ouais, c'est
1: j'serais
0: vrai.
1: Ben, mais, ceci étant dit, ça veut pas dire qu'ils jouent pas avec le feu. Parce que, tu sais, NHL, c'est quand même des droits, là. Tu sais, IE a les droits d'utiliser ça. La NHL, tu sais, bon, j'aime pas particulièrement Gary Bettman comme tout le monde, là, mais c'est quand même quelqu'un qui tient à son produit, puis que là, s'il commence à voir que en termes de jeux vidéo, tu sais, moi, je te donne les droits, je les vends, mais pareil, tu sais, puis que tu fais de la MERDE avec ça, ben ça se peut que je t'y retire.
0: Je suis en train de regarder des comparaisons entre NHL 25 et 27, puis 25 est nettement supérieur. Sur le rendu, mettons, d'Alexander Ovechkin, là, nettement supérieur.
1: Ah, je sais pas ce qui s'est passé cette année. Pour vrai, ça, je suis sûr qu'à un moment donné, ça va finir par paraître. Il y a des langues qui vont se délier, là. Mais cette année, là, c'est violent.
0: Yes. Hey, des affaires, des petites parenthèses que j'avais également avant qu'on tombe officiellement dans notre masturboton. Puis je voulais t'en parler parce que je sais que c'est quelque chose que tu as souligné quand même à quelques occasions, que Mario Kart World, c'était... Tu sais, vendu comme étant la grosse sortie au moment de la sortie de la Switch 2. Ouais. C'était le jeu de lancement. Mais on trouvait quand même, il me semble que c'était un peu mollo sur le contenu. Puis là, finalement, on a une mise à jour qui nous a été annoncée. Là.
1: Ouais, puis elle est disponible aujourd'hui.
0: Ah oui, déjà? OK.
1: Ouais, puis elle est gratuite. Donc, en fait, ça ajoute 10 nouvelles courses. Mais c'est 10 courses de Super Mario Kart. Donc, de la version NES qui a été refaite.
0: Okay.
1: Puis, quand je fais la bande-annonce aujourd'hui là, dans le Nintendo Direct, puis on va y revenir sur le Nintendo là, Direct, c'était le fun parce que, tu sais, ils ont même reproduit... Tu sais, dans Mario Kart World, pour avoir des objets, il fallait que tu cours sur des espèces de carrés.
0: Oui.
1: À l'effigie des blocs, ben ils ont reproduit ça. Fait que c'est la façon d'avoir des objets dans ces courses-là qui ont été ajoutés.
0: Okay.
1: Puis t'as aussi en fait deux nouveaux circuits de rallye qui ont été ajoutés et un mode spectateur là, si jamais tu joues en multijoueur, soit en ligne ou local. Donc tu peux activer ça et comme je vous dis, c'est il y a pas de frais. Donc
0: tant mieux, c'est une bonne affaire. On était dû pour un peu de... Parce que Mario Kart, c'est le genre de jeu que t'achètes, tu gardes tout le temps, tu revends pas ça parce que c'est tout le temps bon, mais c'est le fun quand il s'ajoute du stock un peu. Là.
1: Non, mais c'est parce que Nintendo, tu sais, il y a pas longtemps, là, je pense que la semaine passée, ils ont lancé une mise à jour quand même importante pour Mario Kart 8 Deluxe. Là, le monde s'est dit, Christy, c'est quoi? Ils ont lancé la serviette sur Mario Kart World. Tu mets à jour Mario Kart 8 Deluxe, mais pas l'autre. Pis... Fait que, tu sais, je pense que Nintendo a comme répondu aujourd'hui, puis tant mieux. Là.
0: Effectivement. Tombons dans le Nintendo Direct. Qu'est-ce que tu as retenu? Tu veux commencer avec quoi?
1: Écoute, j'ai même pas fini l'article dessus. C'est long que le calvaire. Je vais te dire, en fait, il y a eu deux grosses annonces. Il y avait un paquet de rumeurs. Comme toutes les fois, là, avant chaque Nintendo Direct, là, ça fuse de toutes les bords. Puis les deux grosses rumeurs, c'était le retour de la franchise Nintendogs. En tout cas, c'est ça.
0: Nintendogs? Excuse-nous pour le silence, là. Nintendogs?
1: Vous connaissez pas ça?
2: Non. Ben, moi, je connais, mais...
0: Tu connais?
2: Ben, c'était pas sur le DS quand tu prenais soin de ton chien?
0: Ben, ouais. Bien vu, exactement, c'est ça.
2: Complètement stupide.
1: Moi, le mien, il est mort depuis au moins 15 ans.
0: Mais c'est quoi? C'est un Tamagotchi, c'est la DS?
2: Exact.
0: Okay.
1: Ouais, c'est un peu... Ben, il te réveille pas, là, mais ouais, fallait que tu y ailles à tous les jours, fallait que tu te nourrisses, tu pouvais prendre des marches virtuelles avec, tu pouvais y mettre des petits colliers, puis c'est ça.
0: Okay.
1: Fait que, puis l'autre rumeur, c'était que le nouveau Mario 3D allait être dévoilé. Et il n'y a rien eu de ça. Donc, c'est pas ça pantoute. Je le sais, il y en a qui sont beaucoup déçus parce qu'ils se disent quand est-ce que le prochain Mario va arriver? Mais il faut comprendre que l'équipe qui est en charge de ça, c'est ceux qui ont été derrière Bananza. Donc, tu sais, à un moment donné, il y a des limites à ce que tu peux demander à une équipe, là.
0: Ouais, ouais, c'est ça.
1: Laissez-leur le temps. Mais pour ce qui a été annoncé, c'est sûr que la grosse, grosse annonce, ça a été la confirmation de Metroid Ravenous. Donc, en fait, ça va être un nouveau Metroid 2D, ben 2D 2.5D, mais tu sais, dans la franchise Metroid, il y a les 3D qui sont les Prime, et il y a les Metroid 2D qui ont commencé avec le tout premier Metroid. Ça va être une continuité de. Et tabarnouche, quand j'ai vu la bande annonce, j'ai fait oh, on s'en va vers le sombre là, c'est assez dur. Hein? Ouais,
0: moi j'ai vu la bande annonce, effectivement, on est dans le dark, on est dans quelque chose qui est plus lourd un peu en termes d'ambiance.
1: Ouais. Ouais, tu sais, Samus a l'air prisonnière d'un monde souterrain duquel elle doit s'échapper. Puis là, elle le dit là, clairement là, c'est un doublage. Elle dit it's me or them. Tu sais, c'est soit je les absorbe ou c'est eux autres qui m'absorbent. Tu la vois un moment donné, écoute, son casque est tellement magané. T'as l'impression qu'elle a emprunté le casque du Doomslayer. Là. Mais ça a l'air vraiment, vraiment bien. Ça a l'air à cadrer avec les Metroid en 2.5D maintenant. Puis ça va être disponible le 28 janvier prochain. Donc le développement est quand même très avancé. Et l'autre grosse annonce, ça a été le prochain Kirby.
0: Oui, donc, puis leur dernier a été un beau succès aussi quand même, là.
1: Ouais, pis ça va être la suite dans le fond. Donc Kirby and the Forgotten World va avoir le droit à sa suite, qui va être, attendez une minute, là, j'essaie de trouver le titre, Kirby and the World Beyond, si je me trompe pas. Pis c'est drôle parce que, tu sais, bon, c'est très coloré, c'est très Kirby et tout, puis ça va, les mondes vont quand même être assez ouverts. Et à un moment donné, tu vois Kirby prendre une grosse, grosse épée et carrément fracasser l'arrière-plan. Et là, sur X, j'ai vu des commentaires dire « Ah, c'est le croisement de Kirby puis de Truman Show. Ouais. » Donc, tu vas pouvoir aller au-delà de l'arrière-plan. Donc, pour ouvrir justement ce monde-là. Moi, c'est sûr que je vais attendre ça le printemps prochain. J'ai adoré The Forgotten World. Je sais, c'est peut-être pas le Mario que les gens attendaient, mais pour vrai, Kirby and The Forgotten World, c'est un des très, très, très bons jeux de plateforme de la Switch et de la Switch 2.
0: C'est ce qu'on m'a dit, mais je vais être franc avec toi. Moi, ça m'étonne qu'on... Tu sais, à une époque où l'industrie du jeu vidéo est en chamboulement économique, entre autres, qu'on mette de l'effort sur Kirby, ça m'étonne. Je sais pas, j'ai toujours trouvé que c'était un personnage. Ben, tu sais, ça en dit long quand même que pour avoir une personnalité, il faut qu'il gobe les autres, là.
1: Bon, OK, je ferai pas de jeu. Je pousserai pas cette idée-là.
0: Ouais, t'en connais du monde de même.
1: Je suis fragile ce soir. Ouais. Ça pourrait déraper,
0: ouais,
1: là.
0: Ouais, dans le fond, je reviens sur ce que je viens de dire. Dans le fond, il y a du monde de même pour les aime bien gros.
1: Tu sais, faut-tu faire attention, Jeff, hein, parce qu'au dernier podcast de M2 Gaming, vous irez voir sa chaîne YouTube, ça a solidement dérapé quand Marc a fini par sortir la fourche sèche, OK?
0: La fourche sèche?
1: Ouais, On enregistrait ça avec les filles de l'équipe. Et à un moment donné, je sais pas, Marc a pogné une bulle là, dans son cerveau de grippé. Là, et il a sorti une des filles que peut-être qu'elle avait la fourche sèche. Et là, ça nous a comme pris vraiment de court. Moi, je me pissais dessus. J'étais plus capable. Et ça, c'est une expression qui vient de France d'amour sur son podcast, alors qu'elle l'utilise. Puis elle dit, on m'a rendu à l'âge que j'ai la fourche sèche. Fait que j'étais comme tap.
0: OK.
1: Ça fait partie de mon répertoire maintenant. Tout ça pour dire que c'est ça. Ça a été les deux grosses annonces. Il y a un jeu que moi, personnellement, j'attends d'ici la fin de l'année. OK, il y a Karina, mais ça, on y reviendra. C'est Professor Layton and the New World of Steam.
0: OK, Case.
1: En fait, la série Professeur Layton, c'est une série de jeux d'énigmes. Okay. Donc, mais c'est un style animé un peu à la studio Ghibli. Là,
0: ah,
1: mais
0: ouais,
1: j'ai toujours aimé l'esthétique de ces jeux-là. Les énigmes sont bonnes. Tu sais, c'est des énigmes là. ça n'a pas nécessairement un rapport avec ce qui se passe dans le jeu, mais tu dois y compléter pour avancer. Puis c'est sûr que moi, ça vient me toucher personnellement parce que Professor Layton est une des franchises qui a fait aimer les jeux vidéo à ma défunte belle-mère.
0: Ah ouais, fait OK.
1: Puis d'ailleurs, un des plaisirs de ma belle-mère, c'était de dire qu'elle, elle avait complété tous les Professor Layton pendant que moi, je m'arrachais le cerveau. Là.
0: OK, jeux qui sont difficiles, qui sont...
1: Ben, c'est parce que les énigmes peuvent être quand même assez corsées. T'sais, c'est le genre d'énigmes que tu vas retrouver dans des sortes d'escape room. Là.
0: OK, OK.
1: Ouais, donc, j'ai toujours aimé cette franchise-là. Puis c'est sûr que The New World of Steam, ça fait un moment là, qu'il n'y a pas eu de vrai Professor Layton qui a été lancé. Ça va être disponible le 10 décembre prochain.
0: Ça ressemble-tu un peu au niveau du gameplay à Carmen Sandiego et des affaires comme ça?
1: Ouais, si tu veux. Il y a des similitudes, mais en même temps... Mais c'est ça, moi, c'est une franchise coup de cœur, fait que je te dirais que c'est mieux fait.
0: Ouais, ouais.
1: L'histoire est meilleure, la complicité entre le professeur Layton et son apprenti Luke est aussi intéressante. C'est une franchise coup de cœur. Si vous aimez les jeux d'énigmes, un petit peu de casse-tête, là, jetez un œil là-dessus. Puis c'est sûr, OK, là, ça, c'est peut-être la film nostalgique, là. Mais j'ai été bien content quand j'ai vu qu'à partir d'aujourd'hui, ils ont ajouté Star Fox Adventures dans la librairie de la Nintendo GameCube.
0: Oui.
1: C'est ça.
0: C'est un bel ajout, effectivement.
1: Ben, c'est pas un remake de Star Fox Adventures, mais c'est sûr que je vais aller le refaire.
0: Mais parlant de remake, on arrive dans l'éléphant habillé en vert dans la pièce. on a eu la confirmation. Puis c'est drôle parce que pour vrai, pendant des semaines, même des mois, ça fait des mois en fait qu'on voit ces images-là. Tu sais, des espèces de peut-être qu'un jour il va se faire un remake de Ocarina of Time. Puis là, il y avait quelqu'un qui avait fait une espèce de simulation avec un engine, je me souviens pas lequel, je pense que c'est Unreal.
1: Pis, ouais, c'est l'Unreal.
0: C'est Unreal, puis là, ça lookait épouvantable. Puis je me dis, ça sera pas de même. Mais calvaire, c'est de même, carrément, ce qui nous a été dévoilé. The Legend of Zelda Ocarina of Time, le jeu que vous avez connu en 1998, je crois. 98, ouais. Qui va sortir le 5 novembre prochain. Dan, yes. comment t'as vécu ces annonces-là, puis qu'est-ce que t'as remarqué dans tout ça?
1: Je peux y aller en trois temps si vous voulez. Je peux vous laisser aller sur ce que vous autres en avez pensé, mais après ça, j'en ai en trois temps. J'ai une affaire qui m'a un peu, je vais dire dérangé, mais qui m'a comme fait « hein ». Ce que j'ai aimé, puis un élément d'inquiétude. Ça, c'est mes trois angles.
0: OK, ben moi, écoute, honnêtement, c'est vraiment un cas de take my money, là. Tu sais, je te surprendrai pas trop, là. J'aime aussi l'esthétique parce que c'est une nouvelle esthétique avec laquelle Zelda sont jamais allés avec la franchise, là. Tu sais, puis la logique aurait pu être de continuer avec un look Breath of the Wild, Tears of the Kingdom, puis je trouve qu'ils sont allés complètement ailleurs. Puis moi, ça me plaît. J'aime l'idée qu'on va pouvoir sauter à tout bout de champ autant qu'on veut. Avant, il fallait s'accoter sur un rocher pour que Link saute. Fait que là, on est un peu plus dans, tu sais, ce qui est vraiment un monde ouvert. Puis moi, c'est mon type de jeu préféré, les mondes ouverts. Legend of Zelda, c'est pas ma franchise préférée. Fait que c'est sûr que je suis excité. Puis honnêtement, en fin de semaine, je m'en vais passer ma précommande. Là.
1: Je suis pas étonné. Je suis zéro étonné.
0: C'est ça. Tu sais, c'est vraiment un cas de take my money, là.
1: Louis, veux-tu partager? C'est pas Grand Theft Auto.
2: Moi, je trouve que le bonhomme, il est vert, là, puis ça a l'air, il a l'air blond avec des yeux bleus. Il a aussi l'air d'avoir un genre de tuque de Père Noël, mais verte aussi, pas de pompons.
0: Ben oui, effectivement.
2: Jean-Francis semble très allumé par ce jeu. Moi, de mon côté, j'ai rien pour y jouer, puis j'ai jamais joué à un Zelda. D'ailleurs, j'ai appris comme aux alentours des années 2020 que Zelda, c'était pas le petit bonhomme vert.
0: Ou que c'était la princesse.
2: Fait que c'est ça, voilà, ça a l'air cool.
0: On sent ton excitation, tu te peux plus. Hein?
2: Écoute, GTA commence. Je me demande lequel des deux je vais jouer.
0: C'est quoi la date de sortie de GTA déjà?
2: 19 novembre.
0: 19 novembre, ouais. OK. Si pour de vrai, là, les deux sortaient le 5, puis que je devais en choisir un des deux, là, je sais que toi, tu vas probablement t'immoler, partir en feu. J'irai avec Zelda. Honnêtement, je suis comme vraiment hypé. Puis mettons qu'on est dans le hype, là. Je suis encore plus hypé pour le 30 avril 2027, qui va être la sortie du film. Ça me fait capoter. Je vous le dis, là.
1: T'as-tu vu le titre du film?
0: Legend of Zelda.
1: Peut-être plus minimal que ça, là.
0: Il n'y a aucun dévoilement à part la date, là.
1: Ah non, ben j'étais comme, OK, on va dévoiler, je sais pas, la première bande-annonce, un teaser, quelque chose. Non, on dévoile le titre, The Legend of Zelda. Puis là, Miyamoto a dit, vous allez comprendre pourquoi il n'y a pas de sous-titre en voyant le film.
0: Ah, ben c'est ça. Link va parler, donc.
1: Oui, Link va définitivement parler. Ils ont quand même retenu un vrai acteur. Là.
0: C'est quand même un jeu, tu sais, comment je pourrais dire, c'est hasardeux.
2: C'est un jeu dangereux.
0: Ouais, surtout avec...

0: Ocarina of Time, en fait, bon, quand ils ont présenté ça et tout, là, évidemment, puis ça, j'en ai mis sur X, là, j'ai dit, Christy, Nintendo, j'aime bien vos directs, là, mais arrêtez de mettre des affaires de producteurs puis de PDG qui sont ben trop enthousiastes par rapport à ce qui se passe à l'écran quand il n'y a pas grand-chose, là. fait que là, t'as le producteur Aonuma, si je le prononce bien, il joue tout, il monte les fonctionnalités, il est dans le Deku Tree, et à un moment donné, bon, ça sort du Deku Tree, puis ça passe de Kokiri Forest à Hyrule Fields. Et là, tu as un temps de chargement. Et là, j'entends... Bon, on a conservé les temps de chargement pour rester fidèle aux produits d'origine.
1: Moi, ouais, c'est pas et bon, là, ça. Tu vois, tu me l'apprends, ça, mais ça, c'est pas bon. C'est pas... Faut pas se vanter de ça.
0: Non, j'étais comme... OK, mais j'ai gelé. J'ai comme fait... Mais non, ils n'ont pas dit ça. Ils n'ont pas mis ça de l'avant dans le cadre du Nintendo Direct pour un des jeux qui est les plus attendus cette année. Pas vrai. Ouais.
1: C'est comme s'il y avait un remake de Splinter Cell qu'on disait, ouais, si tu t'en vas dans tel coin de telle bâtisse, là, tu vas tomber dans le néant à l'infini, comme ben, pour respecter le jeu dans le temps. Ben ouais, mais c'est un glitch.
0: Ben c'est ça. C'est comme si on disait, ouais, c'était pas bon dans le temps. Ben, pour conserver l'esprit d'origine, ça sera pas bon encore, là.
1: C'est un peu le principe de... Hein, on sait que vous aimiez bien la cantine chez Madame Carmen, puis étant donné qu'on revient qu'un nouveau concept, mais on sait que vous étiez attaché, on a gardé ça aussi sale que c'était avant.
0: Ouais, ben c'est ça, c'est exactement la même affaire. Et moi, j'en reviens pas quand j'ai entendu ça. Je veux dire, à la limite, tu sais, on a vu un temps de chargement, oui, c'est sûr, c'est beaucoup plus rapide que sur Nintendo 64, mais pareil, il aurait pu juste ne rien dire puis ça aurait passé là, dans
1: ouais,
0: le bar.
1: Nous le laisser découvrir, ouais, c'est ça, c'est un drôle d'argument de vente.
0: Très, très, très drôle. Pour c'est sûr que visuellement, tu sais, c'est sûr que j'ai beaucoup aimé ce que j'ai vu, j'ai aimé les couleurs, c'est très vivant. On a quand même refait des... tu sais, j'ai vu que Nintendo aurait refait complètement le jeu là, dans son entièreté. Pis ça paraît dans certains environnements comme Kokiri Forest puis Hyrule Town. Ça, c'est les deux principaux qu'on a vus. Tu sais, tu le vois qu'ils ont étendu les environnements, ils ont ajouté des choses au niveau des structures. D'ailleurs, on a dit durant la présentation que certains arrière-plans de l'édition Nintendo 64 ne seront plus des arrière-plans. Ça va être des environnements dans lesquels tu vas pouvoir aller visiter. Donc, ça va ouvrir aussi.
1: OK.
0: C'est sûr qu'au niveau de la modélisation des personnages, ils ont des gros yeux.
1: Oui, oui, tout le monde dit ça. Des gros yeux, ils ont la peau très grasse. Ils sont très luisants, tout le monde.
0: Oui, c'est ça. Il y a du CeraVe qui se oui. met sur la peau des gens à Hyrule, messieurs, dames. Mais c'est leurs yeux. Et allez pas voir la présentation vidéo. Allez voir les images, les dessins qui ont été publiés par Nintendo pour vous en rendre compte. C'est, je vous le dis, là, Link, il y a des yeux qui vont juste pas mal en bas du nez, là.
1: Oh oui, Link, oui, effectivement, il a l'air sur le gros LSD à côté, là.
0: Oui, c'est pour ça que je dis que le crack revient dans oui. Ocarina of Time. C'est que Link a des méchants yeux, et Zelda aussi, hein. C'est, vous allez voir, là, Zelda a des yeux très séparés et très gros.
1: Est-ce que je me trompe ou Ocarina of Time est ton Zelda préféré de tous les temps? J'ai en tête que c'était ton préféré.
0: Non, c'est pas Ocarina. Mon non. préféré, c'est A Link to the Past.
1: Ah oui, ok, oui, c'est vrai.
0: Ouais, ouais. Ça, c'est vraiment mon préféré. C'est sûr que j'ai aimé le fait que les cinématiques vont être doublées. Ça, je pense mm-hmm. que ça va ajouter vraiment beaucoup au côté un peu plus épique qu'on veut raconter à travers l'histoire, même si ça va demeurer la même. Aussi, ben, on n'entendra pas juste Navy dire Hey, listen. Là.
1: Ouais,
0: on
1: c'est
0: va
1: ça.
0: Entendre dire autre chose. Ça, j'ai beaucoup aimé. Et j'arrive à mon élément d'inquiétude parce que, tu sais, ça a l'air beau, j'ai aimé les mécaniques, j'ai aimé le fait que ça semble extrêmement fluide, pas juste au niveau du visuel, mais aussi au niveau des différentes habiletés que Link va pouvoir utiliser. Sauf que, il y a rien dans la présentation qui a laissé croire que Nintendo a ajouté du contenu comme tel dans le jeu.
1: Des quêtes, des side quests, des affaires à s'occuper, là.
0: Ouais, pour ouais. s'occuper, et ça me fait particulièrement peur pour Hyrule Fields, parce que tu sais, Nintendo est la meilleure compagnie pour jouer sur l'élément de nostalgie, sauf que si vous jouez à Ocarina of Time, la version 98, ou même celle de la 3DS,

0: Donc, vous allez voir que dans Harrow Fields, c'est très vide. C'est, tu sais, dans le fond, là, ça, c'est un immense hub central qui relie les autres zones. Même s'il y a des Skulltula de soir, puis que vous, il y a des squelettes là, qui peuvent apparaître la nuit là, quand Link est adulte. Mais du reste, là, il y a pas grand-chose qui se passe. Fait que c'est là où je me dis, si Nintendo s'est autant collé au projet d'origine, les gens risquent de frapper un mur à ce niveau-là. Parce que Ocarina of Time assis les balises des jeux à monde ouvert depuis cette époque-là, particulièrement sur console.
1: Ouais.
0: Mais c'est une structure qui date énormément, puis s'il n'y a rien qui est ajouté, ça va paraître.
1: Ah, effectivement. C'est comme tu dis, c'est avec les moyens de l'époque, tu sais, on s'était jamais baladé à cheval sur un jeu vidéo. C'est la première fois dans Ocarina of Time. Mais c'est le principe de mettre une balise, les autres la dépassent, tu sais. Fait qu'il faut pas.
0: Ah oui, tout à fait.
1: Faut revenir avec un petit quelque chose un petit peu plus étoffé. Pour le fun, je faisais la recherche, là. Puis, tu sais, quand tu veux faire mouiller une femme, là, tu dis tu speedrun des jeux, là. Ça,
2: Ah
1: y
2: oui.
1: a rien qui,
2: Ah
1: ça, y a rien qui te permet de te pogner de la nana comme ça, là. Le record en speedrun pour Zelda Ocarina of Time est de 3 minutes 47 secondes. Dis-moi sans me dire que t'es autiste.
0: Ben, c'est la méchante exploitation des glitches, là,
1: Ouais.
0: mais ça, moi, je trouve ça fascinant. Puis, je vais te le dire, j'ai quand même une certaine admiration pour ces gens-là. Tu sais, je vois aussi beaucoup de speedrun de Super Mario 64. Hey, il y a des gens, là, qui jouent encore à ça. J'en suis un, notamment sur TikTok, là. Vous allez voir, c'est Tyler Quack, son nom, là. Et à tous les jours, il s'entraîne et il refait là, les mêmes choses. Tu sais, mettons le même saut pour gagner un millième de seconde.
1: Ah, c'est
0: C'est
1: malade.
0: hallucinant,
1: Ah, ça, je te dis, les femmes résistent pas à ça. Un gars qui se tape Nintendo Mario 64 tous les jours, là, je veux dire, c'est.
2: Prends-moi celle qui veut.
1: Ah, ouais, c'est ça, exact.
0: Moi, je pense que ma femme pourrait facilement résister.
1: Ah ouais, tu penses? Ouais.
2: Elle est spéciale, elle est spéciale.
1: T'as peut-être un modèle différent, là.
2: Non,
1: c'est peut-être ça.
2: Il y a un bug.
1: Ouais, c'est ça, c'est un buggé.
0: Ben, en fait, si c'était ça, quand on s'est rencontré, mon argument de séduction et de vente, elle m'aurait fait Quoi ça, Super Mario 64?
1: Ouais,
0: Quoi ça, Mario?
1: Je veux pas vous intimider, madame, mais j'ai un speedrun à Twisted Metal 2.
2: Oh!
1: Eh ben.
0: Ah, ça, c'est aussi impressionnant que ceux qui font aller leur gros moteur de char sur une rue, là.
1: Ou tellement. C'est un affaire que j'ai jamais compris, ça. Je suis comme, OK, mais quel est le but de donner un coup de gaz sur le
0: Et que, depuis une couple de mois, là, moi puis ma blonde, mettons qu'on en attend un, là, on arrête. On s'arrête de parler, puis on fait, excuse, on va juste apprécier le moment.
1: Ah ouais?
0: Ah ouais, on se dit vraiment, lui, il a une bonne affaire dans son pantalon.
1: Ah ouais,
0: je suis impressionné, là.
1: T'es un vrai ronronnement qui dit, je suis un homme, puis rien en bas de 9 pouces.
0: Ah ouais, ben on a l'air bizarre sur la rue quand on fait ça, mais on se trouve drôle.
1: Ben ouais.
0: Fait que,
1: c'est bien correct demain.
0: Je sais pas, en fait, moi, je concluais sur Ocarina of Time.
1: Oui.
0: Mais j'ai quand même pensé à toi. Parce que Christy a annoncé des bébelles hier en lien avec Zelda.
1: Mais plein de blocs Lego, entre autres.
0: Ouais, il y a un Lego avec Link sur Epona. Le cheval.
1: Le cheval.
0: Oui,
1: L'épée électronique aussi.
0: Non, mais je voulais juste spécifier pour ceux qui ne savaient pas c'était quoi Epona, là. Pour qu'il y ait
1: Ouais.
0: des idées croches, là. Mais oui, il va y avoir un Lego Epona, puis ça vient du côté de Lego, puis une épée Master Sword de 27 pouces, je pense, qui va
1: Yeah.
0: avoir 15 sons. Oui, je sais ça. Ah, 27
1: 27 pouces.
0: pouces.
1: Ça donnait le goût de donner des coups de
2: Et
1: gaz.
2: Tantôt,
0: Ça!
2: on prenait tout ce qu'on avait pour 9.
1: Ah, il y a un gars.
2: Imagine-tu
1: Ouais,
2: 27?
1: oui. Et il y a un gars qui est mort pour 6,
2: Ouais.
1: imagine. Imagine 27.
0: Ça, toi, là, toi qui nous écoutes et qui pogne plus ou moins avec les dames et qui cherche un argument de poids parce que tu l'as pas impressionné avec ton speedrun, dis que tu vas avoir une Master Sword de 27
1: Ah,
0: points.
1: ça, ouais.
2: Vendu.
1: Ouais. Dis que ça t'a pris moins d'une heure la montée puis être tatouée, cette femme-là.
0: Dis-y qu'elle peut faire 15 sons en appuyant ses pitons.
2: 15
1: C'est vrai, ça?
0: Oui, c'est vrai.
1: Okay.
2: Tu viens de créer un besoin à Rich.
1: Ouais, oui, puis mais pour vrai, là, oui, j'ai autant besoin, mais j'ai peur de reprendre ma virginité en montant le bloc.
2: C'est possible.
1: C'est, oui, hein, j'ai l'impression que ça se peut.
0: Oui, je vais être d'accord avec Louis. C'est possible.
1: J'ai bien hâte de voir pour vrai, pour conclure sur. Parce que les open world, là, pour moi, là, c'est le savant mix entre répétition et exploration. Parce que, tu sais, un open world, là, souvent, oui, les side quests sont répétitives. Trouve tous les renards, puis flatte-les. Mais c'est pas grave, j'aime ça.
0: Okay? Oui, oui.
1: J'aime ça, les tâches répétitives, puis explorer des coins où est-ce que, ben oui, t'as fucké le chien pendant une heure et demie à accéder au sommet de cette montagne-là, puis tu trouves un masque, puis c'est tout.
2: Bravo.
0: Ah, je te suis totalement là-dedans. Puis d'ailleurs, c'est probablement ce qui a fait en sorte que à l'époque, toi, moi, puis Marc, sur le podcast de M2, on s'est rencontrés, puis on a connecté parce qu'on est tous pareils.
1: Ouais.
0: Tu sais, Marc, il va soulever toutes les petites roches, toutes les petites feuilles dans les jeux, puis tu sais, puis je suis pareil aussi, puis c'est pour ça que ça me prend plus de temps que d'autres, mais maudit que j'en sors avec plus de satisfaction.
1: Ah, moi, tu sais, comme je t'ai raconté dans les dernières semaines, je suis sur Ghost of Yachty. J'ai à peu près 23 heures de jouer en ce moment. Puis pour moi, c'est pas mal là, parce que j'ai pas beaucoup de temps à consacrer aux jeux vidéo ce temps-ci. Puis j'ai peut-être le 1/10 du jeu de fait. Parce que je te dis, man, il y a une planque, je l'arrache.
0: je te comprends totalement. Et hey, puis je sais pas si j'ai encore un petit peu de temps.
1: Ah oh, oui.
2: Tout le temps que tu veux.
1: Tout le temps, man.
0: Ah, OK. Ah, oh, merci, vous êtes fin. C'est parce que là, tu sais, je fais juste un rewind sur le Nintendo Direct parce que je t'avais dit que je voulais péter une mini-coche sur quelque chose.
1: J'allais te lancer ça parce que j'ai vu là qu'il allait sortir des Definitive Edition. Qu'est-ce que ça veut dire, cette apparence de crosse-là?
2: Définitif.
0: C'est censé, jusqu'à temps qu'il y a la Definitive Director's Cut.
1: Ouais, c'est ça, ouais. Okay. Ça répond à ma question.
2: La Definitive Director's Cut, Exclusive Version.
1: Exclusive, ouais, ou Platinum Version.
0: Jusqu'à temps qu'il y ait la Arrow, mettons, Warriors, Age of Calamity, Definitive Edition, Nintendo Switch 2 Edition.
1: C'est ça.
0: Non, mais je niaise, là, mais tu sais, c'est parce que, sincèrement, là, je suis plus capable de voir ça. C'est pas que je trouve que ça a pas son utilité, mais c'est parce que là, on en sort à toutes les sauces pour des jeux qui sont pas nécessairement si vieux que ça. D'ailleurs, Ghost of Yachty, je t'en avais parlé au début de la saison, mais tu sais, ils vont lancer une édition comme ça, là, début octobre, là, ça s'en vient, c'est la Complete Edition.
1: Je comprends pas, pour vrai, à part le contenu supplémentaire, des quêtes supplémentaires, des affaires de même, je comprends le plus-value, là, mais à part ça, je comprends pas le bien-être que tu peux, ou l'avantage que tu peux soutirer de ça, je cache pas.
0: Ben, c'est que dans le fond, ce qu'on veut faire du côté des compagnies, c'est que on est dans la profitabilité. On se dit bon, OK, ce qu'on va faire, c'est que on va reprendre un jeu, puis pour ceux qui n'ont pas joué, ou peut-être qu'il y en a qui l'achètent aussi, même s'ils ont le jeu original, ben on va offrir, dans le fond, le jeu de base plus tout ce qui est sorti depuis. Tu sais, ça a été annoncé pour Arrow Warriors Age of Calamity aujourd'hui. Mm-hmm. Mais là, c'est parce que c'est à toutes les sauces, là. Tu sais, t'attends un an ou deux, là, putain, t'as la Definitive Edition ou la Complete Edition d'un autre jeu. Je trouve que ça, là, ça comme pas de sens.
1: Surtout que, tu sais, on s'entend pour Age of Calamity, là, c'est un slasher, là, tu sais.
0: C'est un slasher.
1: Tu varges dans le tas, je veux dire, c'est pas la Joconde qu'on remet à neuf, là, tu comprends ce que je veux dire?
0: Non, oui, tout à fait. Ben là, avant que je me fasse lancer des roches, je le sais, là, c'est pas un slasher, c'est un mouzou, là, OK, là. Je connais mon affaire, là. Mais c'est juste pour te dire, Christy, à un moment donné, tu sais, les Xenoblade Chronicles, là,
1: ouais,
0: les trois, ils ont sorti des Nintendo Switch 2 Edition. Les trois, là, en ce moment, il y a le 1 et le 2 disponibles. Le 3 s'en vient le 3 décembre. Tu sais, c'est ça, en anglais, ils appellent ça du milking.
1: Ouais, traire.
0: On prince le citron, là.
1: Ouais, tant qu'il y a du lait dans ces pilas, on va en faire sortir un peu.
0: Ouais, et Dieu seul sait qu'ils l'ont fait à Grand Theft Auto 5, là.
1: Oui.
0: Je vais vous avouer que je suis plus capable, là, de voir ça, là. Pour des jeux, des fois, qui ont même pas, qui ont à peine une année, là, je trouve que c'est exagéré.
1: Yes.
0: Puis je sais pas si on a le temps pour l'autre sujet.
1: Par rapport aux gens qui finissent pas le jeu.
0: Ouais.
1: Ben, moi, je suggère là qu'on le garde pour la semaine prochaine parce que c'est intemporel. Puis ça va nous permettre justement de peut-être même d'échanger avec nos auditeurs par rapport à ça. Fait que moi, je dirais gardons ça dans notre petite poche de côté. Ce que je te suggère, parce qu'on t'a préparé quelque chose, si t'es pas pressé, moi, je ferais une pause. Ça nous permettrait de passer de la pub, sinon on va vraiment être dans la marde. Et au retour de la pause, on va te faire faire un top 10. Un top 10, c'est on fait ça avec certains de nos chroniqueurs. C'est-à-dire que tu as 10... Tu sais, prends-toi une feuille là pendant la pause. Fais-toi 10 slots, 10 emplacements. Puis nous autres, on va te garrocher des noms de qui pourrait être potentiellement ta waifu. Ta femme de personnage, ton personnage de jeu vidéo, culture pop, qui serait parfait pour être ta femme de remplacement. Et là, dis pas ce bout-là, Madame Caracella, parce que j'ai pas le goût que ma maison brûle à soir.
0: J'ai très peur pour mon couple en ce moment.
1: Et nous autres, on va te garrocher des noms, mais tu sauras pas les noms qui vont s'en venir. Fait que de 1 à 10, 1 étant la nana de tes rêves, 10 étant le pire des cauchemars possibles. Il faut que tu les places, puis plus le jeu va avancer, plus les risques sont élevés qu'on te pop un Adolf Hitler.
0: Non, c'est pas vrai. OK, c'est un blind ranking.
1: Exactement.
0: Ah ben oui, OK.
1: Exactement. Parfait. Est-ce que tu embarques, mon Dan?
0: Ben oui, certain.
1: Bon, ben génial. On fait une pause, puis on part ça de l'autre côté de la pause. On vient, ça sera pas bien long.
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0: On est là. Vous êtes à l'écoute du Spacecast sur les ondes de Choix Radio X. Je m'appelle Jean-Francis Blais. Louis Gauvin est là. Et également, Dan Carosella est là.
1: Oui, oui, je suis là.
0: Et on se lance dans ce fameux top 10, comme on aime faire. Là, l'autre jour, c'était avec Camille qui serait un bon donneur de sperme là, pour qu'elle devienne une mère porteuse. On a fait ça avec Camille l'autre jour. Et aujourd'hui, avec toi, Dan, on est en mode waifu. Veux-tu expliquer à nos auditeurs qu'est-ce qu'une waifu?
1: Va falloir que tu l'expliques parce que même pour moi, c'est un peu nébuleux. Je dois dire que je tiens quand même à ma perte de virginité. Là. Donc,
0: t'intéresse
1: moins à ça. Là.
0: On pourrait dire là, une waifu, c'est un personnage de fiction, généralement féminin. Souvent, parce que les genres de puceaux qui aiment ça, elles sont très, ils trippent ces animés, les mangas, les jeux vidéo, envers lesquels un fan développe un attachement affectif, romantique ou une solide bandaison qui ne veut pas mourir. Là. Souvent, ça commence de même. Là.
1: On n'en avait pas parlé récemment, puis je t'avais sorti le terme.
0: Oui. Oui, exact.
1: L'érotomanie.
0: Exactement, l'érotomanie. C'est vrai, j'avais oublié. Mon cerveau a fait exprès de l'oublier, puis là, tu le ramènes. On avait parlé de nos premiers fantasmes. Moi, c'était Jessica Rabbit, entre autres, là, puis, et tout ça. On t'a préparé un top 10. On en a 5 chaque, Louis et moi. Et il faut que tu les classes comme ça sans savoir ce qui s'en vient.
1: Parfait.
0: Bon, ben, excellent. Je commence. Puis tu vas voir, il y a des pièges à travers, là. Je commence avec une qui serait pas particulièrement laide, mais pas particulièrement brillante. Les conversations vont être très courtes et limitées. Peach!
1: Ben, ça dépend. Hein? Peach des jeux vidéo ou Peach des films?
0: Des jeux vidéo. Ouais, parce que c'est vrai qu'ils ont essayé de la rendre plus... Je suis une femme capable de m'occuper de moi toute seule. Puis là, on retourne à celle qui est tout le temps dans la merde, qui a tout le temps besoin d'aide, qui est zéro autonome.
2: Puis qui retourne toujours avec Bazaar.
0: C'est
2: même
0: vrai.
2: Si elle sauve à chaque fois, elle retourne avec le gros.
0: Elle retourne avec le gars toxique parce qu'elle va le changer.
1: Écoute, quand j'ai essayé de faire aimer à ma blonde certains jeux vidéo, puis tout, je me suis dit, elle va aimer Peach. Et je vais, pour vous situer un peu où je la mettrais, là, je vais vous dire ce qu'elle me dit. Quand elle l'a vu, elle l'a entendu, puis surtout elle l'a joué, là, elle disait, ben, conne.
0: Ben, honnêtement, c'est pas un hot take de ta blonde parce que ma fille, à l'époque, elle avait peut-être 8, elle m'a dit à peu près la même affaire. Ouais, t'es un peu non, Peach, hein?
1: Je vais, 8.
0: Huitième place, c'est pas une bonne décision, mais c'est pas grave.
2: Tu joues dangereusement. Tu penses qu'on est gentil, hein?
0: Ah ouais?
1: Ouais, j'ai comme confiance en vous.
2: Tu devrais pas.
1: Naïveté.
2: Ah oui. Tu devrais pas parce qu'on y va avec mon premier. Et là, tu vas avoir besoin d'un peu d'imagination parce que je pense pas que ce personnage-là existe, mais... Comme, ben, il existe un peu, j'imagine que, ben, ils ont une mère, ces personnages-là. Et je parle ici de Mama Goomba.
0: What the fuck?
2: Ben, tu connais les Goombas?
0: Ah oui, oui, ok, Mama Goomba.
2: Ben, c'est leur mère.
1: c'est un champignon.
2: Imagine-la avec une belle chevelure puis un beau sourire, là.
1: Fuck. Hey, je me suis fourré avec Peach.
0: Ah oui, hein, c'était pas un bon call. Là. C'était trop loin.
1: Merde. Hey, je suis tellement pas bon dans ces jeux-là. En plus, Mama Goomba, c'est un champignon, bâtard.
0: En plus, cette semaine, on apprenait qu'il y avait vraiment un gros retour du VIH au Québec. Tu t'es inscrit là-dedans?
1: Ouais, ouais, non. Écoutez, je suis pas fan de gonorrhée et de toutes ces petites maladies-là. Là, donc, voilà, en 10, là, Christy.
2: En 10?
0: En 10e, c'est vrai que t'es pas bon dans ces jeux-là. Maman.
1: Non, mais Christy, un champignon.
0: Maman Goomba. Bon, ben, excellent. Écoute, Ice, on était sur une bonne lignée là, avec le VIH. T'arrives avec ta nouvelle du ciné, puis, hein, crème, est-ce la vaginite? Non, je sais pas. Ben non, c'est juste la petite sirène, Ariel.
1: Oh Ariel!
0: Ouais, Ariel.
1: Ariel.
0: Qui est quand même chaude si ta coupe aux hanches. Parce qu'elle a des cheveux rouges, elle a tout le temps un bikini coquillage, elle a un petit look, tu sais, elle est un peu « girl just wanna have fun ».
2: Un peu poisson aussi.
0: Mais exact, c'est ça, ça sent le hareng.
1: Bah, oh non, mais Ariel, non, elle est quand même charmante, Ariel.
0: Oui. Oui.
1: Oh non, on va y aller je vais en mettre en 3.
0: Troisième position, c'est bon, ça.
1: C'est bon.
2: Excellent, ma prochaine, en fait. Et là, c'est une version bien particulière de celle-ci. C'est comme très, très, très important de l'avoir vraiment dans cette version-là, parce qu'il y en a eu d'autres des versions. T'sais, tantôt, on parlait des films pis tout. Mais là, c'est vraiment celle où ils sont pointus et triangulaires.
0: Oh oui.
2: Et je parle bien des lolos de Lara Croft.
0: Oh yeah.
2: Mais
0: oh yeah.
2: Version triangulaire.
0: Non, ouais, pas enlève Angelina Jolie de ton esprit. Non, là, non, c'est pas
2: ouais,
0: elle.
2: 100% carré et des triangles.
0: Yeah, ouais.
1: OK, ouais, c'est pas les derniers remakes.
2: Ben, non, ça pique quand tu le touches.
1: Reboot. Non, ouais. Louis, je l'aime moins.
2: Ah, là, tu vas m'haïr à la fin.
1: M'excuse, maman, je vais sacrer en ondes, mais qu'est-ce que j'hésite, là? Elle m'a y aller à 6.
2: 6!
0: Lara Croft, man, t'as vu donc bien Ariel.
2: Au tonton pointu.
0: Ouais, Lara Croft au tonton pointu. Ça va en 6e position. Il nous reste la première, la deuxième, la quatrième, la cinquième, la septième et la neuvième position. J'ai très, très hâte de voir où est-ce que tu vas... étant donné que la 10e place est prise, là, j'ai bien hâte de voir où tu vas placer la section zoophile de notre conversation. Parce que j'ai Nala, la chum de Simba dans Le Roi Lion.
1: Hey!
0: Je pensais que t'avais... J'ai comme entendu un son, je pensais que t'avais raccroché.
1: Qu'est-ce que ça sort? Nyan, ça peut être utile. Hey, tu sais, pour vrai, ça fait tout pour toi, là. Ça chasse, ça. Non, OK.
0: Non, mais continue. On écoute les arguments, ça chasse, puis ensuite.
2: Nous vendre ton choix,
0: ça fait quoi pour toi, un lion?
1: Ben là, pas grand chose, là, parce que je suis devenu tout d'un coup zoophile, puis que, mon Dieu, grâce à Jeff puis Louis, je me découvre un penchant pour la zoophilie.
0: Ouais, moi, je voulais ça, ton plaidoyer pro-zoophile cartoon, là, j'étais partant pour l'entendre.
1: Calice. Fuck. C'est parce que là, j'aurais mis à la place de Madame Triangulaire, là.
0: OK. Moi, j'étais convaincu que c'était à la place de Mama Goomba, là, mais bon.
2: On peut pas changer, c'est ça le problème.
1: Ouais, c'est ça. Je vais la mettre en dessous de Madame Croeuf. Ah, fuck off. Non, c'est quand même un lio, là, on s'attend. on va la mettre en dessous de Peach.
2: Okay, en 9e. Septième.
0: Nala.
2: En dessous ou au-dessus de Peach?
1: Non, en dessous.
0: En dessous. Fait en 9e position. Ouais. Entre Peach et Mama Goomba se trouve Nala la Liane.
1: Ben, elle a quand même elle a fait un petit regard assez
0: physique. Et je tiens à préciser, parce qu'on n'est pas des déviants, que c'est Nala adulte.
2: Oui.
1: Oui, oui, oui.
0: Oui, oui. Oui,
2: j'espère.
1: Bien sûr. C'est un jeu tellement intelligent qu'on est en train de faire.
0: Oui, hein, oui, ça, c'est de la grosse radio. C'est notre démo pour Radio-Canada qu'on est en train de monter. Non, absolument. Ouais. Absolument.
2: Là, on est dans les animaux. Fait que moi aussi, j'avais un choix un petit peu animal. Sauf que c'est pas vraiment un animal. C'est plus une créature. Puis j'ai pas pu identifier son sexe. Je peux pas te confirmer si c'est un homme ou une femme.
0: On est au Canada ici.
2: C'est un Pokémon. Et t'as le choix d'avoir le 1, le 2 ou le 3. Là. Je connais pas le nom des évolutions, mais je sais que le premier s'appelle Diglett.
0: Oh, Diglett qui...
1: Diglett?
0: Diglett oui. Qui a l'air d'une bisoune qui sort de la terre.
2: Exactement!
0: Pratique aussi, ça.
1: Ah, je prends une doctrio, moi. Tout au complet. Non, mais c'est même pas... C'est pas une femme, ça.
2: Ben là, comment tu sais?
1: Hey, Christy! Non,
0: tu dirais que c'est des gars.
2: T'es qui, toi, pour la genre de même?
0: Ben oui.
1: Wow! Qui je suis? Ben, un gars... Puis, quand je regarde plus bas, ça ressemble à un déglut.
0: Ça ressemble à un déglut. Ah oui? OK.
1: Ben, apporte peut-être le
0: petit... Ouais, le petit nez rose, là. Ouais. Le petit nez rose, faut consulter.
1: Le déglut. Là, je regrette en maudit mon choix de Lara Croft, par exemple.
0: Ah, ça, c'était une bonne 6e place, hein, Diglett?
1: Oui, on le met 7e, là. Qu'est-ce que c'est ça?
2: Ah! Et tout ça... Et de plus en plus beau!
0: Oui!
1: Oui. Ah oui!
0: Tout ça,
1: j'ai hâte de voir mon topper, là!
0: Oui! Écoute, j'ai hâte de voir où tu vas la placer, celle-là. Puis il y a une partie de l'image que j'aime, toi, qui sort avec une gothique, Mercredi Adams.
2: Oh!
1: Ben, y a-tu une version en particulier ou.
0: Celle qui est faite par Madame, je pense, Rodriguez dans la dernière version sur Netflix. C'est ça,
2: non,
0: Rodriguez?
2: C'est,
1: Ah non, c'est Ortega.
0: Ortega. Ouais. Jenna Ortega. Ah,
3: c'est ça.
2: Ouais. Là, t'es un peu, là.
0: C'est une adulte.
2: C'est-tu légal?
0: C'est-tu
2: un adulte? C'est-tu légal? Ah oui, elle a 23. Mon âge, je suis bien correct,
1: ça. Oui.
3: Génial.
2: Hé, on est nés à 5 jours de différence, moi et elle.
3: Quand vous êtes faites pour aller ensemble.
2: C'est malade, ça.
1: Ben, mais, hein. Attends, là. Attends, moi, je devais voir, c'est juste que là, ma blonde, non, je ne ferais pas écouter cette chronique.
0: Non, c'est pas obligé. Fais juste écouter, c'est pour ça que j'ai fait une pause entre les deux.
2: C'est ça, je mettrais pas ce bout-là dans l'extrait, là. Faut que les gens aillent chercher ça dans l'intégrale.
0: C'était pas vraiment pour passer de la pub.
1: Non, c'est parce que là, elle va me dire que c'est ça, ton choix. Écoute, avec vos beaux choix, là, je vais quand même me laisser ma place numéro 1, là. Je le sais que c'est un petit peu une sadique, là. On va mettre en deux.
0: Mercredi Adams, et c'est les portes du sadomasochisme qui s'ouvrent pour Dan devant vos yeux ébahis. Vos oreilles ébahies, en fait.
1: Tu te claques ses fesses avec...
0: Mais, moi, je pense, par exemple, qu'avec Mercredi Adams, ces claques-là te sont destinées, mais bon.
1: Ah oui, non, c'est sûr. Ouais. C'est sûr.
0: Tout ça sur la trame d'Interstellaire.
1: Oui, c'est ça. Je cherchais le lien. C'est quoi, Louis va me proposer un trou noir?
0: Ça, il fallait être là hier.
2: Beaucoup mieux que ça. J'ai beaucoup mieux que ça pour toi. Et là, il va falloir que tu le places extrêmement précisément parce que l'autre d'après, ça va tout changer ta vie probablement. ça va te prendre un peu d'imagination.
1: Ouais.
2: Mais Trevor a subi sa transition.
0: Oh!
2: C'est maintenant Trans Trevor.
1: Arc!
0: Trans Trevor.
2: De GTA V.
1: Ah, man!
0: Et la beauté du moment, c'est qu'il peut pas être en bas de la cinquième position.
1: Je le sais, fuck! Arc!
2: C'est délicieux!
0: Trans Trevor.
1: Ben oui, c'est
0: Only
1: délicieux.
0: In Canada.
2: Trevor White.
1: Écoute, Trevor, là, OK? Mais quand tu le regardes, là, il goûte.
0: Oui, hein? Oui, c'est vrai qu'il goûte.
1: Ah oui, il goûte. Ah non, mais là, écoute, je vais le mettre le plus bas que je peux. Là. Ah non, il m'écoeure. On va mettre en 5, j'ai pas le choix.
2: Oh, wow.
0: Trans Trevor. Même moi, je l'avais pas vu venir, celle-là.
2: En 5e.
0: Yes, en 5e position. Maintenant, étant donné que t'as ouvert les portes au sadomasochisme, j'ai hâte de voir où tu vas la mettre, celle-là. Nezuko dans Demon Slayer. Me. Non, c'est une petite fille. Non. Non, dans le fond, je viens de m'en souvenir que c'est un enfant. Fait que non, j'ai rien dit. Je flush ce que je viens de dire là. C'est plutôt Marge Simpson.
4: Oh, man! Quand même sexy, une voix rauque.
0: Qui est un peu la version dessin animé de Monsieur Mongeau dans Ramdam.
4: Ah, oui! Ah, oui, je suis d'accord, Jean-Francis.
1: Hey, d'ailleurs, j'ai limité à Monsieur Mongeau.
0: Ah oui?
1: Ouais, ma blonde trouvait ça drôle.
0: Hé, hey, attends un peu, t'es-tu capable d'imiter ça?
5: Je partais, justement.
4: Mm-hmm. Tant mieux. Et je vous prierai de ne plus jamais revenir.
6: Papa!
4: Chloé, comment tu veux que je réagisse? Tu sors avec un noir.
6: Papa!
4: Et quoi? T'es pas me dire qu'il est pas noir, à moins que t'aies pas remarqué.
6: Oui, mais qu'est-ce que ça fait qu'il soit noir?
4: Chloé... T'attires des problèmes. Mais les noirs sont paresseux.
6: Tu sauras que Fritz est super studieux pis ses parents travaillent fort.
4: Ouais, travaillent fort parce qu'ils sont pas vite. S'il est fin avec toi, c'est pour t'amadouer. Pour t'attirer dans l'enfer de la druge là, pis des gangs de rue.
6: C'est pas parce que t'es noir que t'es dans une gang.
0: Merci, Chloé.
4: Dans l'enfer de la druge, pis les gangs de rue.
0: Les gangs de rue, pis la druge.
2: Tu l'as donc pas.
4: Oui.
0: Tu l'as bien, oui. Pis c'est juste qu'on prenne un moment ensemble pour se souvenir qu'on faisait écouter à nos préadolescents cette série à Télé-Québec.
1: C'est épouvantable. Ça, c'est comme quand j'ai pogné des extraits de L'Ancien Compte, là. Il y a des papins pépites là-dedans aussi.
0: Oui, hein, des temps qui ont bien changé, disons-le comme ça.
1: Oui, mais ça. Mais Marge, là, pour revenir à Marge, tu sais, quand elle a pas les cheveux dans les airs, tu sais, elle a vu des épisodes où elle a les cheveux qui tombent.
0: Quand le saxophone part, là, pis qu'elle était comme assise de côté, oui, je les ai vus. C'est fou comment il y a de la fausse porn qui s'est faite avec Marge. C'est fou, raide, ça.
1: Ouais, mais je te dirais que j'ai pas juste vu Marge sur certains sites assez louches. ils sont tous passés, Madame Crabapple, entre autres.
3: Oui, effectivement.
1: Écoute, je fais zéro confiance à Louis, là, fait que m'en la mettre un parce que...
3: Oh, Dan!
2: Wow!
1: Correct, ça.
2: Wow!
0: All right, fait que Louis, tu vas nous dévoiler qui s'en va en quatrième position. Et je rappelle que ce ne sera pas Nezuko de Demon Slayer.
2: Et Dan,
1: ouais.
2: Dans vie, des fois, nos pires ennemis peuvent être nos meilleurs amis. Tu t'es foiré. T'aurais dû garder le numéro 1 parce que tout le long que je t'ai offert toute cette merde-là...
0: Mia Khalifa, bravo!
2: Je te gardais le meilleur pour la fin. Dan, je connais ton amour des grandes dames. Très, très, très grandes dames. Tellement grandes, qui sont vraiment très grandes.
0: Lady Dimitrescu.
2: Lady Dimitrescu.
0: Chanceux. Hein?
2: C'est le seul personnage de jeu vidéo hors de Minecraft, GTA, Mario et Sonic que je connais. Et je te l'ai sorti pour que tu le places juste en dessous de Trent Trevor.
0: C'est une main tendue de la part de Louis que tu as refusé, mon cher Dan.
1: Non, mais attends, elle est en haut de Trent Trevor.
0: Juste en haut de Trent Trevor.
1: Juste en haut de...
0: Fait que dans l'ordre de de tes nouvelles concubines, mon cher, Marge Simpson.
2: Moi.
0: Mercredi Adams.
2: Bon choix.
0: Version adulte. Ariel.
1: Oui.
0: Et son odeur de hareng. Lady Dimitrescu avec genre 55 livres de toton. Trans Trevor et l'odeur qui vient avec. Lara Croft en version « J'ai les pyramides sur moi ». Diglett, si c'était des femmes. Peach la nounoun. Nala, pour un peu de zoophilie dans ce moment radiophonique. Et on termine avec Mama Goomba et ton amour des champignons.
1: Je vais conclure ça en vous disant qu'à mes funérailles, j'aurai officiellement des regrets.
0: Oui, est-ce que parce que tu m'as dit que le Spacecast te fait du bien. Est-ce que c'est une phrase que tu maintiens?
1: Je vais en parler en thérapie.
0: Vraiment.
1: Et d'ailleurs, je fais un petit lien là, pendant que la neurone en passe.
0: Oui, oui, oui, c'est génial qu'on n'ait pas tout brûlé, ben oui.
1: Ouais, parce que je vous dirais qu'après ce jeu-là, il m'en reste une demi. Là. La semaine prochaine, il faut vraiment que j'ouvre la chronique avec une des parenthèses sur, puis je t'en ai déjà parlé à toi, là, sur une technique qu'on m'a faite pour, tu sais, de thérapie. Là.
0: Ouais, ouais.
1: Pour me guérir, OK?
0: OK. Guérir, comme t'es homosexuel, t'es passé à travers d'une cure de guérison comme notre monsieur Lantier, non?
1: Okay. Non. Non, c'est pour me guérir de mes problèmes anxieux et dépressifs.
0: OK.
1: Donc, vous allez voir, c'est assez spécial. J'étais dans une pièce avec un homme et un pendule.
0: Ben oui, on entre, oui. Okay, ben.
1: Je vous raconterai ça la semaine prochaine. Disons que c'est là que j'ai vu que mes parents avaient vraiment tout essayé.
0: Eh ben, bon, ben génial. Là, tu pouvais pas mieux nous teaser que ça. Moi, je te laisse en te disant, puis c'est tout ce que je vais te dire, puis peut-être que tu l'as vu, peut-être que tu vas le voir cette semaine. Quand Mesmer il a utilisé son pendule sur Éric Salvaille pour voir ce qu'il avait dans la tête, il a vu un pénis. C'est même pas une joke. joke.
1: C'est con. Ah, j'aime ça, Jean-François.
0: Ah oui,
1: raffiné.
0: Hey Dan, passe une bonne semaine, un bon week-end, puis on se pogne mercredi prochain, nous autres.
1: Yes, avec plaisir, bye.
0: Salut, Dan. Bye bye. Je sais pas s'il va être de retour mercredi prochain, parce que j'ai l'impression que ce qu'on vient de faire là, ça va nuire à notre amitié.
2: Oh non, on a perdu un bout de la dalle.
0: Oui, hein. Ah oui, moi je l'ai senti s'effriter comme si Thanos avait claqué des doigts.
2: Ce sera plus jamais pareil. Ouais.
0: C'est fou, pareil, ce show-là, hein, parce que je veux juste rappeler qu'hier, on parlait avec une sommité mondiale en matière de trous noirs, là, qui fait des découvertes, là, carrément, qui changent le cours scientifique de l'humanité. Puis là, on vient de proposer à Dan de fourrer des glettes. C'est ça qu'on fait, nous autres. Du lundi au jeudi, entre 19 et 22 heures.
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0: Je veux pas m'éterniser là-dessus, là, parce que ça a fait son temps, là, le top 10 de waifu, mais vous savez que nous obstiner sur ce qui est une waifu ou pas, ça nous laisse présager que tantôt on avait raison par rapport à... Ouais, y a rien qui fait autant une femme qu'un homme qui fait des speedruns.
1: C'est ça.
0: C'est, oui,
1: ça,
0: oui.
1: Ça nous en dit beaucoup sur vous.
0: Oui. C'est pas, comment je pourrais dire, le concept des waifus, là, moi j'estime que c'est quelque chose qu'on peut étirer puis distorsionner. Là.
1: Trans Trevor peut être une waifu.
0: Une waifu, okay. Oui. Je sens que c'est ça qui a particulièrement accroché. Là. Ça puis Nala, là, mais je crois qu'on va quand même se le permettre étant donné que tout ça est plutôt lousse.
1: Hey, j'ai une question aux auditeurs.
0: Vas-y.
1: C'est quoi l'affaire d'Horizon? Pourquoi il y a depuis le début du show, 8 personnes qui ont texté Horizon avec leur Christy d'adresse courriel? Y a-tu un concours qu'on a manqué où les gens textent un concours qui est en reprise?
0: C'était avec Bring Me the Horizon.
1: Ah, ok, c'est dans la pub, genre?
0: I guess. Je sais pas si on fait tirer l'étiquette, là, mais j'ai fait le lien parce qu'il y a une promo de Bring Me the Horizon.
1: Ça paraît-tu que j'écoute pas?
0: Qui est au. Ouais, ben t'es allé faire de quoi? Pendant la pause, t'es allé au Vermont, puis t'es revenu.
1: Exactement. J'ai eu le temps de retourner à Saint-Raymond.
0: Oui, faire le ménage de la maison, puis okay. Poser une nouvelle toilette.
1: Bon, ben voilà, merci de me remettre à l'ordre.
0: Ça doit être pour ça. Pareil que c'est un super show, by the way. Bring Me the Horizon, c'est quand même fascinant. Il y a de ça quelques années, il était à Lanty. Puis là, maintenant, ils sont au Centre Bell, au Centre Vidéotron. Tout le temps en train de picher que ça déplaît comme aux puristes de métal, mais ils sont tout le temps en train de s'adapter, eux autres, puis de se transformer. Là. Moi, artistiquement, j'ai pas de trouble avec ça, les gens qui explorent. Là. Fait que voilà. Anyway. Continuez quand vous entendez la pub.
1: Ben oui, textez Horizon.
0: Textez Horizon, ça a l'air.
1: Avec votre courriel pis tout.
0: Je la prends là, mais écoute, au nom de Geneviève. Fait que Geneviève, bonne chance pour Horizon.
1: Voilà.
0: Hey, dans les histoires que je voulais discuter avec vous autres, qu'on n'a pas eu le temps de faire tantôt, tu sais, quand on tombe un petit peu en mode, ange, docteur et ingénieur. Oh!

0: Un peu de richesse et de diversité culturelle. Comme dirait Emmanuel Macron, acceptons notre part d'africanité en nous, mes amis. Et aujourd'hui, on vous parle, puis c'est une histoire complètement épouvantable. On avait vu dans les nouvelles, il y a tout ça, quelques temps, l'assassinat froid d'une jeune dame aux petites heures de la nuit, une dénommée Madame Racette Beaulieu, qui, en procès, on apprend qu'elle était une escorte, OK? Et dans le secteur de Montréal. Puis elle, à un certain moment donné, comme probablement trop de femmes sous l'emprise de pimp, a subi des mauvais traitements. Mais en fait, je pense que juste le fait d'être sous un pimp, c'est en soi un mauvais traitement. Là, j'ai comme l'impression. Là.
1: Oui.
0: Je vois mal...
1: Oui.
0: Je vois mal un pimp avec un régime d'assurance pour ses petites protégées, ses petites poulettes. Là, je vois mal ça. Là.
1: Non, Damien, il était pas là.
0: Non, hein, c'est ça. J'ai eu l'impression que c'est pas sous le radar. Elle a dénoncé son pimp à cause des mauvais traitements et son pimp aurait commandité son exécution. Et c'est un dénommé Mahad Farah qui...
1: Un ange,
0: man. C'est dommage parce que c'était mon docteur de famille.
1: On avait besoin de lui.
0: C'était mon médecin de famille, effectivement.
1: Le Québec avait besoin de lui.
0: Ça nous en prend des... Ça nous prend... 70 000, ça ferait bien, par année.
1: Ouais.
0: Là, ouais, 70 000, Mahad Farah, ses accusations fit avec sa photo. Allez voir, là, dans tu sais, il y a des photos qui parlent, là,
1: ouais.
0: Elle parle. Elle, là, la pauvre fille, elle a reçu un texto provenant d'un numéro inconnu, lui demandant de sortir de son appartement. L'individu qui refusait de s'identifier disait, hey, j'ai besoin de te parler, il faut que je te parle. Elle, écoute, pour une raison que j'ignore, ou peut-être juste terrifiée, elle s'est dit, si je sors pas, ils vont rentrer, fait que tant qu'à ça, moi sortir. Mmh. Elle est sortie, et l'homme qui était derrière ces messages-là était finalement Mahad Farah. Mahad Farah, un petit gars de Limoilou, a ouvert le feu.
1: Des bananes et du riz, ça, man.
0: Oui, bananes et rice.
1: Il y a une tête de ça.
0: Il a l'air, il ressemble beaucoup. Je sais pas si c'est un Somalien. Mahad Farah, ça me surprendrait que ce soit un Somalien.
1: Mais là. Sa tête. Il manque le front, là. D'habitude, c'est là qu'on telle.
0: Il a l'air de gars dans Captain Phillips qui dit « I'm the captain now ».
1: Oui, exactement.
0: Il a vraiment l'air de lui.
1: Exactement, man. Ouais.
0: Il a l'air de lui ou un des... un des gars qui a détourné les avions du 11 septembre, qui d'ailleurs, le procès s'amorce bientôt de ça. Troublant, hein? Oui, oui, avec un des cerveaux du... Hey, le gars, man, il a passé des années à Guantanamo, là. Tu penses que Dan avait des cellules brûlées tantôt, là? Wow!
1: Oh, ben moi, si son procès pouvait le renvoyer à Guantanamo, pas de problème
0: moi,
1: avec ça.
0: Absolument aucun problème avec ça. Hey, c'est une des bonnes affaires que Obama a faites, ça. Pas le fermer. Il avait dit qu'il le fermerait, mais il l'a pas fermé. C'est une maudite bonne affaire.
1: On garde ça, là.
0: Ah oui, effectivement. Ça nous en prendrait plus, des Guantanamo au Québec.
1: Effectivement.
0: Fait que voilà, quand elle est sortie, ben, le tireur a fait feu à trois reprises sur elle, la tuant comme ça, gratuitement, alors qu'elle avait dénoncé les mauvais traitements de son pimp. Ce gars-là est devant la cour actuellement. Il y a rien qui nous force à vivre sur notre territoire, celui que nos ancêtres ont bâti, avec la présence de gens comme ça. Absolument rien. Fait que, une affaire à dire, rémigration. Tout simplement.
1: Rémigration. Ramenons l'AFD au Québec.
0: Ah oui, et puis, ben, d'ailleurs...
1: T'as pas parlé, ça, hein?
0: Ah, il capote sur l'AFD. Pour vrai, l'AFD, là... Premièrement, Alice Vidal, là, c'est une lesbienne. Sa femme, c'est une... immigrante sri-lankaise et c'est une femme qui vit en Suisse. Pour de vrai, là, quand on décortique l'AFD, qu'on nous fait passer ça pour le retour des nazis,
1: droite, oui.
0: Ben ouais, c'est un genre de cac, OK? Juste qu'on se comprenne, là. C'est le genre de cac des promesses du temps de la cac, là. Pas là, c'est un shit show, là. Mais avant de croire les histoires de, hey, là, tabarouette, c'est des SS avec un nouveau visage, pantoute.
1: C'est juste parce qu'ils ont dit le mot rémigration que là, tout le monde s'est mis à dire que c'est de l'extrême droite.
0: C'est ça. Les autres ont des positions, crime. Vivez-les. Ben, j'allais dire, vivez-les, ce qu'ils vivent. On est comme tranquillement pas pire en partie pour le vivre, nous autres aussi, là.
1: Puis le monde est tanné.
0: Oui.
1: Fait que c'est une question de temps avant que ce soit du monde comme eux qui gagne ici.
0: J'entends des histoires là, par rapport justement à des jeunes. Moi, je pense que, tu sais, s'il y a des gens qui sont comme, hey, mon Dieu, il y a un sentiment anti-immigration qui se développe de plus en plus dans la population, chez la population active, disons, mettons, 25, disons, 18 en montant. Mon feeling, c'est que vous êtes pas prêt pour ceux qui sont en train de grandir en ce moment. Le sentiment, là, je pense qu'il va s'exacerber. J'entends des affaires de jeunes qui... J'ai lu un commentaire tantôt, c'est un gars qui fait des analyses politiques, sur géopolitiques, en fait, un dénommé Samuel, que je pense qu'il, des fois, est dans Morel Live.
2: Rasmussen?
0: Non. La marche, je pense... Hey, je m'excuse. C'est un gars qui fait des longues pauses d'analyse, qui prend le temps. Puis là, aujourd'hui, il explique une situation où sa fille... C'est des chicanes de petite fille, là, puis de cours d'école, là, tu sais. Il se fait... La petite fille s'est fait traiter par un jeune homme noir de caca. Puis là, tu sais, comme je te dis, c'est des chicanes d'enfant, là. Fait que là, elle dit, non, c'est toi le caca. Et là, choup!
1: Raciste.
0: T'es raciste. Elle a juste reviré l'insulte. Miroir. Mais ça, là... Ce réflexe sémantique-là, là, de virer, c'est pas apparu dans la tête de l'enfant, là. C'est le comportement de l'adulte qui a découlé. C'est un mouvement sociétal qui découle ses enfants. Fait que nos enfants qui se tapent justement l'immigration de masse actuellement dans les écoles, je pense que le ressenti qu'on voit là aujourd'hui, c'est rien versus ce qui s'en vient. Parce que Samuel Chabot. Yes. Eux autres se le tapent pour vrai, là.
1: Ben, absolument. Tout le monde se le tape pour vrai.
0: Oui.
1: Pour vrai, je le vois autour de moi, là, la décomplexion de tout ça, puis du sentiment par rapport à l'immigration, là,
0: ouais. Mm-hmm.
1: C'est de plus en plus. Les gens arrêtent d'avoir peur de dire que ça gosse, que ça va trop loin. Les gens le disent, les gens s'en parlent entre eux. Puis des gens qui avant osaient pas pour garder la beauté, mais là, à la seconde, tu rentres dans le parti de famille, là, puis dis-le, là, dis ce que tu penses vraiment, là, puis regarde comment tout le monde pense pareil comme toi.
0: Puis, tu sais, sur ces enjeux-là, Paul Saint-Paul puis Lamont-Paul, je trouve qu'il y a une bonne twist de l'emmener parce que, tu sais, aujourd'hui, là, puis je veux dire, ça tombe juste sur le sens, là, c'est qui comprend pas le marché au point de dire que l'immigration de masse, l'explosion de l'immigration de masse, l'immigration de remplacement, comme elle est installée actuellement, ça nuit à l'accès à la propriété puis à la disponibilité des logements. C'est une évidence. Si tu nies ça, t'es juste soit de mauvaise foi, soit t'es cave, là. C'est un ou l'autre.
1: Moi, c'est comme quand, je me rappelle plus trop c'est qui, je sais plus si c'était Fréchette ou si c'était Ruba Gazal, là, mais qui disait que l'immigration avait aucun lien à voir avec le manque de place dans nos écoles.
0: Ben voyons donc!
1: C'est parce que les Québécois ont fait plus de kids, puis manque de place dans nos écoles. Mm-hmm. Tu penses qu'ils viennent de où, les kids?
0: C'est les classes qui ont foulé avec l'été.
1: Exact.
0: Ils ont rapetissé.
1: C'est l'expansion.
0: Non, c'est fait. Puis Paul Saint-Paul, Plamont-Paul, il y a une bonne twist, généralement, quand tu parles d'immigration, puis il a raison. C'est pas... Parce que, tu sais... L'immigration, là, tu sais, on vous parle de Mahad parce que c'est des cas extrêmes avec lesquels on n'a absolument aucune obligation de vivre avec, là. Aucune. Il n'y a aucune raison qu'un Mahad se retrouve au Québec, là. Surtout avec son rapport à la femme, on le voit, là, le rapport à la femme, il est dans le proxénétisme, puis il est dans la violence aux femmes, tu sais. Mais c'est vrai que c'est pas tout le monde qui sont comme ça. Mais c'est le système qui a mené à ça. Puis j'aime ton genre d'hésitation parce que entre Ruba Gazal puis celle qui a été réellement aux commandes de l'immigration au Québec, Mme Fréchette, il n'y a pas de différence tant que ça. Parce qu'on travestit le principe de travailleurs temporaires. Mm-hmm. Au Québec puis au Canada, les travailleurs temporaires, ils s'attendent à devenir perpétuels, à devenir permanents. Mais c'est pas ça la vie.
1: Puis on n'est pas capable de parler du problème. On a ces gens-là, en fait, là. Parce que moi, je dis, vous direz bien ce que vous voulez de moi, là. Mais mettons Christine Fréchette, puis les dirigeants ont tellement.

0: la cape de la vertu, on va ignorer ça, puis on va déformer la vérité, on va inventer des affaires, puis on va se mettre la tête dans le sable pour complètement ignorer le problème.
1: Ouais,
0: on
1: ouais.
0: l'a, tu sais, on essaye de régler un problème, mais on évite, puis on ignore la source du problème en essayant d'en trouver un autre.
1: J'ai lu des chiffres, tu sais, c'est... Quand il arrive, comment tu veux qu'il arrive 250 000 personnes puis d'un bassin où il y a 40 000 logements disponibles? Comment ça peut balancer? Tu sais, je veux dire, ça fait juste tomber sous le sens, mais je veux dire, des fois, c'est un dogme. C'est une façon de penser. Ils vont venir bâtir le logement, mais c'est pas sa vie. Là. C'est
0: pas
1: comme,
0: tout à fait.
1: C'est comme vraiment pas sa vie. All right, fait que voilà pour ça. Maintenant, ah oui, parle-nous, ça, c'est une histoire, puis je sais que ça touche les affaires qui te passionnent, justement. Il y a une Canadienne qui est actuellement perdue en montagne depuis plusieurs jours.
0: Oui, man, puis c'est une histoire qui fait vraiment pas jaser, pourtant, c'est quand même une tragédie pour l'instant, en fait.
1: Hey, mais juste avant, excuse-moi, parce qu'il y a un commentaire, puis on y revient, promis, là, mais il y a un commentaire qui me fait réfléchir, puis qui me... Parlez-en à vos wannabe députés. Là, ils sont tous en train de vous croiser. Là. Quand ils arrivent à la porte, là, parlez-en de ça. Que vous voyez votre quartier changer. C'est pas contre les individus, c'est juste que vous trouverez ça comme pas pire, comme projet, que vos enfants ne viennent pas minoritaires sur la terre de leurs ancêtres. Il me semble que c'est pas raciste,
0: Ils vont te dire que oui.
1: Ben, au pire, ils n'auront pas notre vent.
0: Ils vont te dire que cette terre-là, ben, elle t'a jamais appartenu à base. Elle appartenait aux Indiens. T'es sur des terres non cédées. T'sais. Fait que c'est toi qui n'as pas rapport là.
1: Ce qui est de la bullshit, là, tu sais, souvent. Là.
0: Complètement. C'est de des terres non bullshit. Cédées, mais qui écrivent les gens qui sont là maintenant n'étaient même pas là dans ce temps-là, mm-hmm. géographiquement.
1: Ouais, c'est
0: puis si on n'était pas venu, ils continueraient à s'entretuer entre eux autres puis à se scalper.
1: Ouais, ben, c'est un peu la fausse. C'est la fausse croyance qu'on est arrivé puis qu'on a mis à marre d'ici, là.
0: Ouais, parce que c'était la paix qui régnait.
1: Oui, oui, c'est ça.
0: C'est connu que les Iroquois puis les Algonquins, c'était très paisible.
1: C'était la grosse paix, là. Oh, c'est ça. C'était, ouais. C'est le paradis LGBTQ qu'on
0: les
1: est venu détruire.
0: Une gang de doux.
1: Oui, oui. On est venu détruire
0: très
1: ça.
0: Très doux.
1: Fait qu'en tout cas, voilà pour ça. Parlez-en. Ça vaut la peine. C'est des sujets qui sont. C'est des sujets qui sont primordiaux. Je comprends là, le coût de la vie. Bien sûr que moi aussi, ça me fait chier que le gaz soit genre à 1,999. Là, c'est quasiment 2 piastres à vomir. Mais des fois, il faut voir plus loin. Il faut voir plus loin que hey, là, les Tampax sont 12 cents trop chers. Il faut voir un peu plus loin. Donc, en tout cas, voilà pour ça. Puis aussi, regarde, tant qu'à en rajouter, là, quand tu as un entrepreneur à 2 cents qui dit que sa business a manque de personnel, puis que tu te rends compte en grattant un peu que son plan d'affaires, ça repose uniquement sur ses travailleurs temporaires, mais il est pas bon, ton plan d'affaires.
0: Non.
1: Il est pas bon.
0: Non, ça ne marche pas.
1: C'est ça.
0: T'es voué à l'échec.
1: Exact. Ben, voilà pour ça. Anyway.
0: Histoire extrêmement triste là, qui est en train de se dérouler, puis qui va probablement mal finir. Là.
1: Mmh.
0: Mardi passé, pas hier, l'autre d'avant.
1: OK, la semaine passée.
0: Ouais, okay. En Suisse, sur le Matterhorn, ou le Cervin, si tu préfères, c'est la montagne là, qui a... la montagne du Toblerone.
1: OK, le chocolat.
0: Ouais, exact. Là, c'est une montagne extrêmement facile à reconnaître, là, que vous avez probablement vu des milliards de fois. Tu parles de c'est la montagne qui est en arrière de Zermatt en Suisse. Là. C'est la grosse montagne. C'est la montagne du Toblerone.
1: Vous l'avez sûrement déjà vu, puis vous savez pas. Comme moi.
0: Exactement. C'est carrément ça. Et sur cette montagne-là, mardi passé, une athlète canadienne qui vient de Squamish en Colombie-Britannique, Callie McChrystal, elle faisait de l'entraînement parce qu'elle, c'est ce qu'on appelle une skyrunner. Une skyrunner, là, c'est un mélange entre quelqu'un qui fait de la course, du trail, mettons,
1: okay.
0: Et un alpiniste. C'est du trail en très, très haute altitude. Fait que c'est à court, en grimpant un peu sur des hautes montagnes, comme le Cervin là, qui cumule à 4478 mètres. Là. C'est de la haute montagne.
1: Ouais, c'est de la bonne.
0: Puis elle, c'est une professionnelle de ce qu'elle fait. Elle a déjà gagné le championnat du monde de ça. C'est une athlète de haut niveau. Et, ben malheureusement, elle a été aperçue pour la dernière fois à peu près 12 500 pieds d'altitude près d'un refuge mardi passé. Et depuis, pas de son, pas d'image.
1: Généralement, les alpinistes ou ceux qui sont justement... mettons Charles Page, là, est-ce qu'il a une communication, genre un walkie-talkie.
0: Oui, ben habituellement, on a une devise de communication satellite, là, un Garmin, un Inreach ou juste ton cellulaire. Là.

0: qui est capable de pogner par satellite.
1: Okay.
0: Mais le problème, c'est que l'endroit où elle est, elle a été perdue, là, c'est très, très, très difficile d'accès. C'est dur d'aller voir. Il y a plein de cracks d'endroits où elle pourrait se trouver. Et ça fait une semaine au complet qu'on cherche. On a envoyé des drones, des hélicoptères. Et un peu plus tôt aujourd'hui, ben les autorités italiennes, parce qu'en fait, c'est du côté italien qui est tombé. Là, okay. Parce que le Matterhorn est comme séparé. Là,
2: Ah oui, il est sur la frontière, genre?
0: Moi, je pense que oui. Je suis pas convaincu, mais en tout cas, pas loin, tu tombes en Italie. Là, vraiment okay. Pas loin. Puis les autorités italiennes ont annoncé qu'ils avaient suspendu les recherches, que ça servait plus à rien, à moins qu'il y ait des nouvelles informations qui permettraient aux gens de réduire le périmètre de recherche. Eux autres, ils ont fait tout ce qu'ils peuvent.
2: C'est fascinant. La montagne est vraiment splittée là,
0: ouais.
2: Entre la Suisse puis l'Italie. On est vraiment au centre de la... Ben, pas au centre de la Suisse, là, mais au centre de la frontière suisse au sud.
0: Oui, exactement. Fait que elle est tombée de l'autre côté, du côté italien. Puis on n'entend plus parler. On ne sait pas qu'est-ce qui est arrivé. On sait pas. T'sais, on n'est même pas capable de retrouver son corps. On sait pas comment elle est disparue. On sait pas si elle est toujours en vie. Peut-être. Ça fait 8 jours. Si elle avait assez d'eau, peut-être qu'elle a réussi à rester en vie.
2: Elle est rapide à Sfax.
0: C'est une bonne montagne.
2: Ouais, et surtout, ça, je regarde qu'elle est, est décortiquée, cette montagne-là. Mm-hmm. Puis le bord qui s'appelle Fergin Ridge. Man, ça, je sais même pas si tu peux monter ça, ce bord-là.
0: Comme à l'envers, quasiment.
2: Ouais,
0: là,
2: man, c'est heavy.
0: Ouais, c'est une solide, solide montagne. Puis malheureusement, ben elle est disparue là. Fait que toutes mes pensées vont à sa famille puis à ses amis qui sont présentement en panique, qui savent pas, tu sais, qu'est-ce qui arrive. Moi, je capoterais. Sérieusement, là, perdre quelqu'un que je connais puis me faire dire que, genre, on arrête les recherches, là.
2: Ben, c'est ça,
0: ma
2: c'est...
0: gang de tabac.
2: C'est le principe de pas avoir de corps aussi. Puis, tu sais, ça nous fait penser à des histoires juste là. On n'a même pas besoin d'être en montagne, des disparitions. Tu sais, une histoire célèbre de Québec, tristement célèbre, c'est celle de Marilyn Bergeron.
0: Ouais.
2: Mystère, man. La dernière fois qu'on la voit, c'est d'une caisse Desjardins sur le boulevard Lormière. Puis après ça, tchou, disparition totale. Ça doit faire 20 ans, cette histoire-là. Pour les parents, tu peux comme pas faire ton deuil parce que t'as pas la preuve qu'elle est décédée, tu sais.
0: Exactement. Puis là, elle est perdue en montagne. Puis il y a de l'espoir de peut-être la voir revenir à cause de des histoires qui sont arrivées. Notamment une qui est arrivée la semaine passée. Ça peut pas être plus target que ça. En Colombie-Britannique, justement, pas loin du Squamish, d'où elle vient. C'est l'histoire...
2: Squamish?
0: Ouais, Squamish.
2: Squaw et Amish dans le même mot.
0: Voilà.
2: c'est les destinations vacances de notre futur député de Charlevoix.
0: En plus, le weed est légal.
2: En plus,
0: c'est fantastique.
2: Oui.
0: Stanislav Volo. Stanislav Volo, oui. C'est un gars, OK? Qui, la semaine passée, dimanche passé, fait que pas dimanche comme...
2: L'autre d'avant.
0: Exact. Ouais. Était parti dans la télécabine Sea to Sky. Fait qu'il est monté pas loin de Squamish et est parti en montagne. Lui se fiait à son cellulaire pour parcourir ce qu'on appelle la boucle du mont Abrish, qui est une boucle là, de montagne, là, un sentier en montagne. Okay. Mais à un moment donné, arrivé au top, son cell a manqué de batterie et il n'a pas réussi à retrouver le chemin pour descendre.
2: OK.
0: Fait que lui... Il a pris pour acquis que le bruit qu'il entendait au loin, c'était le bruit de l'autoroute. Fait qu'il s'est dit, je vais descendre vers le bruit. Le problème, c'est que ce bruit-là, c'était pas l'autoroute. C'était un chantier de construction d'un pipeline de l'autre côté de la montagne.
2: OK.
0: Fait que lui, il s'est mis à descendre. À un moment donné, en descendant du mauvais bord, glisse et tombe dans une genre de crevasse. Là,
2: il est tombé dans le pipeline?
0: Non, dans une crevasse de la montagne, là, dans un genre de trou une coulée, mettons.
2: OK.
0: Tombé là, il se blesse au talon, au poignet, et se rend compte qu'il n'est plus capable de remonter par où c'est qu'il vient de tomber. Il est pris. Il n'est pas assez bon grimpeur. Il est pris là.
2: OK.
0: Donc, décide de descendre tranquillement, mais sûrement. Il se traîne le cul, il descend, puis à un moment donné, il trouve une petite grotte où il voit une coulée d'eau. Il se dit, je ne suis pas capable de descendre. Je suis fourré. Ici, j'ai de l'eau. Et j'ai un paquet de jujubes avec une petite fleur aussi, ça a de l'air, qu'il a trouvé là, qui goûtait sucré. Et le gars s'est dit, je reste ici jusqu'à temps que ma cheville soit correcte pour pouvoir sacrer mon camp par moi-même, continuer à descendre la pente.
1: OK.
0: Il n'a pas passé une journée là. Il n'a pas passé deux journées là. Il en a passé cinq.
2: Il a passé cinq jours dans le trou avec ses jujubes et sa fleur sucrée.
0: Cinq jours perdus là. Cinq jours où les autorités ont essayé de le trouver. Ils ont envoyé des rangers, ils ont envoyé plusieurs hélicoptères. Lui voyait les hélicoptères, mais était trop creux dans le trou. Fait que les hélicoptères, lui, le voyaient pas, puis il était pas capable de leur faire de signe ou de leur envoyer quoi que ce soit.
1: OK.
0: Fait que pendant ce temps-là, sa famille, un peu comme probablement la famille de Kayleigh McChrystal en ce moment, sont convaincus que le gars, il est mort, là. Tu sais, qu'il a passé, ça fait cinq jours qu'on le voit plus sur une montagne. Ben, tabarouette, après ces cinq jours, à un moment donné, il s'est rendu compte qu'il allait manquer de jujube, qu'il allait manquer d'eau. Il s'est dit, pas le choix, il s'est levé le cul, et puis il avait récupéré un peu, et il a marché jusqu'en bas. Il a croisé une rivière, puis une route, puis il a croisé un gars qui travaillait là-bas, un gars de maintenance, qui a dit genre, mon Dieu, tout le monde te cherche depuis cinq jours, t'es vivant.
2: Ça, il était pas très loin du champ de construction de pipeline, là.
0: Non, c'est ça, il était pas si loin que ça, il était juste pas capable de descendre parce qu'il avait trop mal.
1: OK.
0: Fait que il a réussi, ils l'ont ramené chez eux, puis ils l'ont retrouvé. Tout le monde était content, la famille, tout, bravo, bravo, il est vivant. Mais cinq jours à passer dans une grotte, tout seul, la cheville pétée, à manger une coupe de jujube qui te reste que t'as rationné.
2: Tu sais, ta fleur
0: coule dans le fond, même.
2: Ah ouais, ça doit être c'est avéré fou, là.
0: Mais c'est quand même légendaire comme histoire, là. Mais, fait que Stanislav Volvo peut donner peut-être un peu d'espoir à la famille de Kayleigh McChrystal qui, eux, sont toujours à la recherche de leur
2: de leur être cher.
0: Ouais,
2: yes. C'est on fait une courte pause. Le Spacecast vous revient derrière ces quelques mots.
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0: Vous êtes à l'écoute de Radio X, le Spacecast qui vous accompagne pour un petit dernier segment. Tranquillement, pas vite, le chum Max Lacasse va s'installer pour prendre vos appels. C'est avant-dernière de la semaine. Je m'étendrai pas très longtemps là-dessus parce que c'est une vision que j'ai eue avant l'émission, puis c'est pas très très étoffé, mais je lisais Bruno Marchand qui exhorte les formations politiques à s'engager fermement pour mettre fin à l'itinérance de la province. C'est quand même paradoxal parce que lui, il y a de ça quelques années, à sa première élection, il disait que lui allait s'en charger de l'itinérance zéro à Québec, puis finalement, a rien de fait, mais absolument rien.
1: On a éclairé Saint-Roch.
0: En effet. On a éclairé Saint-Roch. Tant qu'il y a des mesures qui font plus ou moins de sens, là, j'ai eu cette vision-là suivante. Puis je vous le dis, je vais l'étoffer au courant des prochains jours, là. Mais plutôt que de tenter de les sortir de la rue, là, si on lui donne chacun un veston, on vient de transformer plein d'itinérants en businessmen en pause. Oh! Tu sais, des genres de d'itinérants qui, avec un veston, sont assis, ils ont juste l'air d'attendre. Ils ont juste l'air de checker le Nasdaq.
1: Exact!
0: Ouais, pendant longtemps dans la rue.
1: Ils attendent que la bourse ouvre.
0: Ouais, c'est ça. Ils attendent que la bourse ouvre. Que c'est une suggestion que je pitche comme ça dans les airs. Il y a de ça un an, demain, on va avoir un triste anniversaire. Je veux pas un anniversaire, en fait, une commémoration de des images qui nous ont toutes. En tout cas, moi, je vais m'en souvenir toute ma vie, là.
1: Ouais.
0: Qu'un gars se prenne une balle, se prenne une balle dans le gorgoton, dans la gorge, devant une foule pleine d'étudiants qui étaient venus poser des questions puis débattre. Moi, ça va me marquer à jamais, là.
1: C'est. Surtout que, tu sais, toutes les images qu'on a eues, puis la dégueulasserie, tu sais, puis ça repartageait, puis le monde partageait ça partout, là.
0: Puis aussi, une violence verbale complètement décomplexée par après sur le « il l'a cherché ».
1: On parle ici de
0: Charlie Kirk, là.
1: Exactement. Demain sera le premier Kirkversary. Et ça, c'est pas moi qui ai inventé ce mot-là, c'est les gens sur Internet. Et on prévoit un shortage d'eau demain aux États-Unis.
0: D'eau?
1: Il va manquer d'eau.
0: Pourquoi d'eau? Quel est le lien entre Charlie et de l'eau?
1: Charlie Kirk, là, tu l'as déjà vu en vrai, mais tu l'as aussi déjà vu sur la face de George Floyd. Tu l'as aussi vu sur la face de n'importe qui d'autre que tu peux imaginer. Charlie Kirk a été mimifié par l'intelligence artificielle. Une affaire épouvantable.
0: Effectivement.
1: Et demain, pour le Kirkversary, il y a vraiment des gens qui ont peur que l'intelligence artificielle prenne tellement d'eau pour générer des memes de Charlie Kirk.
0: D'eau?
1: Oui, parce que l'intelligence artificielle, tu sais, ça prend de l'eau quand ça fait... ça vire, là.
0: Ah, pour refroidir les serveurs, puis tout ça, là. Oui, OK.
1: Ils ont peur qu'il y ait tellement de memes demain que les États-Unis manquent d'eau.
0: C'est là qu'Olivier Primo et la CAQ embarquent en ligne de jeu négocié.
1: Nationaliser
0: mano l'eau. Mano à mano
1: et
0: avec
1: voilà.
0: Donald Trump. Hey, Donald! Stop les tarifs, j'ai de l'eau pour faire des mèmes de Charlie Kirk.
1: Non, mais pour vrai, ça fait beaucoup, beaucoup jaser sur Internet. Il y a des gens qui disent que demain, on va enfin rentrer dans l'an 1 AK after Kirk.
0: OK.
1: Et le monde prenne ça au sérieux. Là. Il y a déjà beaucoup, beaucoup, beaucoup de mèmes. Et au travers de tout ce que j'ai pu voir, il y a un gars qui a retenu mon attention. Un tatoueur de Portland, à ne pas confondre avec Portland dans le Maine.
0: Ouais.
1: Portland en Oregon, le vrai Portland.
0: Ouais, c'est ça, le Portland qui vaut peut-être plus la peine d'y aller.
1: Le Portland, il y a une équipe de basket, là.
0: Ouais.
1: Et lui, il fait une offre spéciale Kirkversary demain seulement. Pour un total de $50, tu as le droit à un tatou dans le cou.
0: Dans le cou?
1: Exactement à l'endroit où Charlie Kirk s'est fait shotter.
0: Ben non.
1: De la tête de Charlie Kirk.
0: Ah, OK, c'est la tête. Ah, ouais.
1: Ouais, non, il tatoue pas un trou de balle, là. Okay. Mais il offre aux gens, pour $50, un tatou réaliste de la face de Charlie Kirk dans le cou, à l'emplacement exact de ce qu'on appelle maintenant le Kirk Hole.
0: Ah, sérieux? Ah ouais, on appelle ça de même maintenant?
1: Oui, les gens appellent ça comme ça
0: les
1: maintenant.
0: Les gens.
1: Le Kirk Hall. Et,
0: assez whack, hein?
1: C'est spécial. Et il y a surtout beaucoup de gens qui attendent son retour.
0: À Charlie Kirk?
1: Oui, son grand retour.
0: Ça, c'est le même monde probablement qui se dit... Ouais. OK, non, son retour plus biblique, là...
1: Ben, Jésus est revenu.
0: Oui, OK, ils sont pas dans...
1: Charlie's coming back.
0: OK, j'ai comme pendant deux secondes cru qu'il y a des gens qui pensaient qu'il était avec Bob Marley... Charlie Kirk. Pas Charlie Kirk, mais voyons. Non, Nirvana, là.
1: Kurt Cobain.
0: Kurt Cobain, tu sais, sur une île, puis okay, tout ça, là. Ouais.
1: Mm-hmm. Non, mais non, il va revenir un peu comme le Christ, où il y en a qui vont plus loin, là, que ben, tout était stagé, puis que c'était pas vrai, puis que.
0: Ah, oui.
1: Il va revenir.
0: Il va revenir, Charlie Kirk, sur mon couch.
1: Moi, je vous aurais averti demain, votre feed Instagram, Facebook, whatever, sera probablement noyé. De Charlie Kirk.
0: Ouais. OK. Hey, fille d'Instagram que vous pourrez pas encore, mais possiblement bientôt regarder dans un nouveau téléphone Apple pour la modique somme de 3 500$. C'est hallucinant, ça. C'était
1: un sel pliable.
0: Puis le pire, là, c'est qu'ils jouent ça comme si c'était super révolutionnaire. Oui, je me souviens, j'ai vu de mes clients avoir ça, des selles pliables. Samsung en fait un, puis je pense que c'est la version de base qu'ils donnent. Là.
1: Oh, Simon Saint-Hilaire en a un selle pliable. Là. Je me rappelle très bien de lui qui me montre des photos sur son selle pliable.
0: Ça flash au premier regard. On en revient très, très, très rapidement. Puis ça donne pas le goût de payer un extra pour ça. Là.
1: Surtout que moi, je le vois, puis je ne vois pas comment ça peut être plus utile d'avoir un gros écran carré de main.
0: Non, ben, c'est ça. C'est la forme la moins conveniente ever.
1: Mon sel, je le mets de côté, là. Et l'écran est plus large que l'écran du sel iPhone Duo quand tu le déplies.
0: Mm-hmm.
1: Puis, mais c'est parce qu'il est fait carré, l'écran. Fait que ta vidéo sur YouTube, tu vas avoir deux grosses bandes noires en haut puis en bas.
0: Je vois pas le point.
1: Moi non plus, je vois pas à quoi ça sert. Puis en même temps, d'une main, il a l'air comme tellement large puis pas haut. C'est bizarre, c'est laid.
0: Ils disent qu'il
1: ça
0: est
1: va briser.
0: Ils disent qu'il est super mince, mais
1: super so mince, what? Il est plié. Il peut pas être si mince que ça. Il va être plié et à un moment donné, il va doubler d'épaisseur.
0: Puis même à ça, tu sais, mince, so what? Là. C'est so what? Quand même 3 000$?
1: Les selles, c'est plus des Nokia 3310.
0: Puis c'est toutes des... Parce que je lisais, là, il y a des gens qui sont évidemment dans l'église à Apple. Puis tu sais, moi, ils me donnent un... C'est la job ici qu'ils fournissent le téléphone. Puis je suis bien content. Là. Apple, j'ai pas de trouble avec ça. Mon iPad, il va super bien. Mais je suis pas nécessairement dans l'église tant que ça.
1: J'aurais jamais un Samsung.
0: Non, ouais, ça va comme de la merde.
1: c'est ça.
0: Pendant que vous débuguez votre Samsung, moi, je travaille. Là, avec mon...
1: Exact.
0: C'est un peu ça.
1: On n'est pas dans l'église à Apple, mais tu nous verras jamais que Samsung.
0: Non, c'est ça. Jamais. J'ai pas le temps de déboguer les affaires. Tu comprends?
1: Tu sais, on parle du prix depuis tantôt. Le prix de base, OK, en argent canadien.
0: Parce que ça va selon la capacité de stockage. Hein?
1: Ouais, pour 256 gigs, c'est-à-dire deux jeux puis trois photos, là.
0: Ouais.
1: C'est 3 000$. Flush. Canadien.
0: Canadien. Hey, 3 000$. Ouais. Pour de quoi qui, sérieux, là, dans genre 2 ans, va battre un peu de l'aile, là. C'est écrit dans le ciel. C'est leur première version.
1: Rappelles-tu du... Il me semble que c'est le 13, l'iPhone 13, là, qui était justement très, très mince, que le monde pliait.
0: Je sais pas. Je pense que c'est ça, j'ai, moi, 13.
1: OK, ben c'est... Non, mais ça veut dire que c'est avant ça. C'est peut-être le 8 ou le 10, je sais pas, là, mais il y a un iPhone, à un moment donné, tu sais, qui avait les bords ronds, là.
0: Ouais.
1: Puis le monde pliait. Tu sais, le monde prenait, puis il pliait. Ça, là, c'est sûr que c'est un nouveau produit, c'est la première génération. C'est sûr que ça va péter, là. Un écran de même qui plie, c'est sûr que le monde va le plier de l'autre bord, le monde va s'asseoir sur le sel va péter, il va plier de l'autre bord, bang. Hey, parce que si tu le veux à 2 Tera, 2 TB, 2000 gigs.
0: Fait que deux fois la capacité de stockage d'une PS5 qui vend du stock. Là.
1: Pas de taxe, 4 800$.
0: Malade, hey man.
1: Tu peux avoir un char.
0: Oui. T'as des gens, mon yo, premier char, je veux juste dire que mon premier Golf 91, j'ai payé ça 700$. Là.
1: Man, hey! 4 800$!
0: Ça n'a pas de sens.
1: Pour un sel!
0: Ça n'a pas de sens. Puis là, après ça, tu sortes les arguments. Oui, mais si ça, c'est plus mince que jamais. Ah, l'appareil photo est extraordinaire. Oui, mais tes photos sont pas. C'est quand même ta cour à Lévis que tu prends en photo. Là.
1: Exactement.
0: Même si c'est le meilleur appareil photo, t'es pas un photographe.
1: C'est complètement niaiseux. Ouais. Là, sérieux. On parle là, d'un écran Super Retina XDR de 10 ultra mince couche. De 3000 nits de brillance avec un angle ultra large OLED avec une nanotexture en finition. What is this, man?
0: Ouais, ça donne
1: personne
0: rien.
1: Qui la remarque, y a personne qui voit la différence de ça. Tu sais, là, comme quand tu vas dans un magasin de TV, puis que là, ils te vendent la TV qui est bien meilleure que l'autre. Pis là, oh mon Dieu, la couleur est donc bien plus belle. Ouais, mais si je prends l'autre à côté puis je monte la brightness, hein.
0: Ça se peut que tu viennes
1: c'est la même affaire.
0: Oui, hein? Oh oui. Oh oui.
1: C'est pareil.
0: En effet, effectivement. Et de toute façon, ce que tu regardes, là, c'est sur ton cell, même s'il y a le meilleur rendu ever, c'est des stories de Max qui chicane avec Carole. T'sais? Fait que...
1: À quoi ça sert de voir ça en ultra grand?
0: Que tu le checkes sur un Nokia ou que tu le checkes sur ton cell à 4000$, ça revient pas mal au même. Parlant de Max, parlant peut-être de Carole, c'est ce que vous aurez au courant des prochaines minutes. Je vous souhaite une excellente soirée. Demain, c'est une petite dernière en ce qui nous concerne pour la semaine. À Mama Oulé, à vous. Bye-bye. 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Au soutien technique, tout bonnet de type double D. Que vous ayez vraiment aimé ou détesté ce que vous avez entendu aujourd'hui, parlez du Spacecast à un ami. Et surtout, à Mama Oulé à vous.
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14: La guerre commerciale entre Donald Trump et le Canada s'intensifie après les tarifs douaniers. Washington veut maintenant bannir certains produits canadiens de ses contrats publics. Mark Carney reconnaît que cette confrontation aura des conséquences économiques à court terme, mais affirme que le Canada doit tenir tête aux États-Unis. La menace visant Bombardier provoque toutefois des résistances aux États-Unis, notamment au Kansas, où l'entreprise soutient des milliers d'emplois. Et le candidat du Parti conservateur du Québec dans Pontiac, Éric Lantier, retire sa candidature après la controverse qui entoure ses prises de position. S'étant notamment prononcé contre l'avortement, souhaitait rouvrir le débat sur la question et avait défendu les thérapies de conversion visant les personnes homosexuelles. Le chef du parti, Éric Duhaime, a annoncé son retrait quelques heures après les révélations du bureau d'enquête. Il affirme que Lantier risquait de devenir une distraction pour le parti et rappelle que le PCQ est pro-choix et favorable aux personnes gays.
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Bon, ben voilà. Premier exercice démocratique national. C'est fait à Radio-Canada. 5 chefs, une élection. Les entrevues, ça vient de se conclure. Nous autres, on est le 9 septembre. Il est 22h05, mon nom est Max Lacasse. Et je vous souhaite la bienvenue dans votre Lascar.

J'espère que ça roule, ma poule, ça flotte, ça gaze. What's up? J'espère que vous allez bien. 418-670-9098. C'est le numéro pour me rejoindre dans le stud. Il me reste quelques lignes de libre à l'heure actuelle si vous avez envie de réserver votre spot. Ça fonctionne aussi par message texte. Texto, vous pouvez m'écrire. Votre clavier, les pouces, faites comme bon vous semble. Dans tous les cas, YouTube Live. Ma grosse tête est là. Le chatroom aussi. Puis il y a toujours l'application Radio X que vous pouvez downloader pour écouter le show.

0: Mardi.
1: On est mercredi. J'ai tout dit qu'on était mardi. Mêlé comme une poignée de clous. Ça va vite. Ça va tout le temps vite. Faut que j'arrête de dire ça parce qu'à un moment donné, on a fait le tour, hein. C'est vrai. À tous les jours, ça va vite. Je sais pas vous comment vous composez avec le temps. De mon bord, ça roule bien en masse. Vox Pop aujourd'hui. Je vous présente ça demain. On tombe dans la phase Vox Pop sur les chefs électoraux, les différents chefs de parti, les cinq pour être exact. Et ce qui est le fun avec les Vox Pop, et ce qui est un peu ennuyant du même coup, c'est que la bêtise humaine est un océan qui ne s'épuise jamais. Je vous présente ça demain dans le show de Ouellette avec Pat et en soirée avec les chums du Space autour de 9, tout au plus. 5 chefs, une élection, je l'ai dit d'entrée de jeu. Écoute, j'ai pas le choix de l'aborder. On va parler politique ce soir. Je vous demanderai pas nécessairement votre débrief des entrevues. Quoique, si vous avez écouté le show, je vous invite à m'appeler pour me partager ce que vous en avez pensé. La question ce soir, je vous la lance ainsi. Qui mène jusqu'à présent la meilleure campagne électorale? On est le 9 septembre. On est au tiers de la campagne. Quel chef se débrouille le mieux? Puis je veux pas qu'on parle des sondages. À un moment donné, on a fait le tour des sondages, là. Ouais, mais 29% dans ce coin-là, là, il est en train de finaliser 51 et plus. Ouais, je comprends. Je comprends, mais de votre point de vue, dans votre ressenti, on aime ça l'émotion au Québec, là. Qui ou quelle est la chef qui se débrouille le mieux? J'aimerais ça qu'on évalue ça par 3 points. Le meilleur chef, le meilleur parti, évidemment. Là, en fait, je voulais dire le meilleur parti, non pas le meilleur chef, mais on va évaluer ça par 3 points. Le meilleur chef de la campagne jusqu'à présent, les meilleures promesses et la meilleure stratégie marketing dans la campagne actuellement. De votre point de vue, qui se débrouille le mieux? Ça peut être un chef différent, un parti différent pour les 3 points. Merci. Ça, c'est l'ordinateur qui me disait « Max, on n'est pas sûr de te comprendre dans ton analyse. Tu sembles pas super clair. » T'as raison, Ordi. Je vais répéter. Hey, Max, il est mêlé où, là? Aujourd'hui, on commence le show. On n'est pas mardi, on est mercredi. L'analyse, la question est pas claire, mon homme. Mets-nous un peu plus de viande après là. OK, je réitère. La question à soir, qui mène la meilleure campagne électorale jusqu'à présent? Ça, c'est la question. Quel parti, finalement? C'est ce que je veux savoir. Et on peut évaluer ça selon 3 points. Le meilleur chef, les meilleures promesses et la meilleure stratégie marketing. Et ça peut être 3 partis différents pour les 3 points. Je veux savoir comment vous voyez les choses maintenant qu'on est au tiers de la campagne. Bon, ah, ça, c'était clair. On est un peu fiers de moi, là. Ça, c'est de la clarté. Revenons à la soirée d'entrevue. C'est le premier gros exercice démocratique de la campagne. Au niveau national, les 5 chefs ont eu environ 20 à 25 minutes d'entrevue. Une chance que Sébastien Bovet était sur place. Je ne sais pas si vous l'avez écouté, mais c'est pas Anne-Marie Dussault qui sauvait la mise, là. D'ailleurs, Dussault, elle a besoin de changer son pocheur. Je ne sais pas ce qui se passe avec la Madame Dussault. Peut-être l'âge, mais pas ses bonnes pills, là. Va falloir qu'on revoie la prescription. Peut-être que Milliard pourrait l'aider à ce sujet. Le maquillage de vampire, pas trop clair, semi-endormi. À un moment donné, PSPP parle, puis elle fait juste chuchoter, là, lentement. J'ai encore 2 questions, t'es comme ça. Comment? Ça va, Dussault? Avec nous autres, là, t'es tout blanche. Quelle madame déphasée, là. Les questions biaisées comme ça se peut pas. C'était désagréable, écoutez, en tout point. Ça m'a tout déphasé, moi aussi. Je suis rentré dans le show, elle sait même plus comment je m'appelle. J'ai perdu tous mes points de repère dans cette humanité qui est la mienne. Elle sait plus. Gaston Gué était correct aussi, là, faisait partie des 3 animateurs. Mais, écoute, ça n'a pas été une soirée super élogieuse pour certains chefs. Prenons Fréchette, là, je vous donne 2-3 inputs rapidement. Fréchette est molle, la madame, la matante. Complètement perdue dans ses nuages, qu'elle pelte par le fait même. Elle a appris sa cassette, puis elle nous récite ça comme si elle était devant sa classe de 6e année dans un examen oratoire. C'était dégueulasse. C'était vraiment dégueulasse. Là, aucun charme. C'était zéro charmeur. Ça me fâchait. Elle disait des affaires comme « Ouais, moi, j'envisage, je n'exclus pas la possibilité de cesser de vendre de l'électricité aux États-Unis. T'es-tu correct, Christine? On revient avec nous autres. Milliard le succédé. » Il a dit quelque chose qui, moi, a attiré mon attention, puis ça fait juste mettre de l'emphase sur à quel point Milliard est mal entouré présentement. Lui, il est rentré dans l'entrevue en disant « Ben moi, je fais du terrain, puis j'ai plus l'impression que c'est les journalistes qui sont en vacances parce qu'il n'y a pas beaucoup d'articles sur moi. » J'ai comme « OK, mais c'est un peu le rôle de ton équipe de communication de faire en sorte que tu es vu et entendu. » Et il a dit à un moment donné, « Je suis allé luncher avec Mark Carney v'là deux semaines. » Ben, OK. Avez-vous vu ça quelque part, vous autres? Je suis quand même l'actualité pas mal. Là. Moi, j'avais vu ça « Sweet fuck all » nulle part. Comment ça, ça n'a pas percolé? Même s'il y a une entente entre les deux, il ne faut pas en parler. Faites fuiter ça quelque part. Voyons donc. Carney est super aimé au Québec de savoir qu'il s'entretient avec Milliard. Ça aurait été un bon coup. Non, ils ne sont pas allés là. Sur l'immigration, immigrationniste, comme la tangente libérale le veut. Un bon dangereux là-dessus. Cocky as fuck, mais en contrôle, Milliard, on va y donner. C'est quand même bien débrouillé. QS... Ben, l'immigration, on n'en parle même pas. Était, comme les chums de femmes diraient, complètement déloulou, ruba, taxé riche, ils vont rester, enfin. Je vous épargne la douleur. Venons-en aux deux derniers, rapidement. PSPP. Pour moi, ça a été le meilleur à soir, là. Puis, c'est capoté que je dis ça parce que j'ai du sang rouge qui me coule dans les veines. Mais il a été très bon, là. Analyse froide, articulée, claire. Il avait de loin l'air le plus à l'aise sur le plateau. Il jonglait avec les questions, les petits sourires en coin. Il n'y a rien qui l'affectait, sauf quand Gaston Gay, il a demandé quel était le budget annuel en santé au Québec. Il nous a fait un Morel, là. Comme quand Morel avait demandé à la dette du Québec, il est venu les yeux ronds comme des deux piastres canadiens. Puis il a dit 90 milliards. C'était pas ça, c'était 68. Il a eu de l'air d'un cave momentanément. Mais le pire dans ce segment-là, c'est quand Dussault, elle arrive avec ses questions complètement loadées, dont une sur le tweet vacuité intellectuelle qui avait repris en conférence de presse le lendemain, puis ça avait fait beaucoup jaser là, sur la communauté artistique au Québec et la culture au sens large. L'autre question de Dussault, c'était Gary. Gary François Gariepi, notre Gary, s'est immiscé dans cette soirée d'entrevue-là. Et je vous ai sorti un clip, ça vaut à peine qu'on écoute ça ensemble. Honnêtement, Dussault, là, la retraite, je pense que ça ferait du bien à tout le monde.
0: Je vais vous parler de François Gariepi. Parce que
2: salut.
0: Vous êtes chef de parti, mari, père de famille. Votre parti, vous défendez des valeurs dites démocratiques, humanistes. Et pourtant, ces valeurs semblent être contredites par les propos dégradants, misogynes et autres de ce candidat. Est-ce que vous n'avez pas déplacé la ligne rouge de l'inacceptable?
2: Non, je pense qu'on a tenté de déplacer la ligne rouge de l'annulation. C'est-à-dire prendre des articles écrits dans Urbania il y a 15 ans, lesquels avaient été célébrés par Pierre Foglia à l'époque parce qu'il jugeait que c'était révolutionnaire et très intéressant. On a pris des extraits de radio, et ça, je veux dire, on, là, c'est la CAQ qui a du personnel et qui passe au crible à peu près tout ce qu'il a pu se dire de radio pendant 6-7 ans. Et il y a des blagues grivoises, il y a des termes pour lesquels j'ai demandé des excuses, il les a fait. Mais on a évalué... à savoir, est-ce qu'il va faire un bon député, puis est-ce qu'il pense vraiment ou il va agir vraiment en date d'aujourd'hui de manière condamnable. Et on est certain qu'il va être un bon député, quelqu'un de responsable et de respectueux. D'ailleurs, on l'a envoyé partout en entrevue et les critiques étaient unanimes. Là, il se défend très bien.
1: Excellente réponse de PSPP. Il supporte, il l'endosse depuis le début. On n'a rien à dire là-dessus. Mais la question de Dussault, man. Comment nous dire que t'es déphasé sans nous dire que t'es déphasé? Et on arrive à Éric Duhaime, justement. Il avait pas l'air super à l'aise au début de l'entrevue. Ça s'est placé, parlait un peu vite. Il y avait du vent d'en face en torieux. Là. Les trois l'attendaient avec une brique, un fanal, une épée, une hache puis un chalumeau. Première question, ça en dit long là, sur l'angle qu'a pris l'entrevue. Est-ce que Donald Trump est une source d'inspiration pour vous, Monsieur Duhaime? Encore Dussault? À un moment donné, Duhaime l'a traité de progressiste là, entre deux phrases. On a senti qu'il est devenu tout rouge en arrière de son maquillage de vampire. Mais ce que j'aime avec Eric, honnêtement, il s'est bien débrouillé. Là. On était dans les faits, on était dans les chiffres, on était dans la lucidité d'action. Puis je pense qu'il a fidélisé davantage la base conservatrice à soir. Il a pas essayé d'aller plaire à un électorat qui n'est pas le sien. Il a juste dit ce qu'il avait à dire selon le playbook qu'il maintient depuis le début de la campagne. Et il a nommé l'Allemagne. Oh non! L'Allemagne de l'extrême droite! J'ai senti leur visage, là, c'est comme se recroqueviller par en dedans. Mais ceci étant, non, il s'est bien débrouillé. Ça a été une belle performance d'Éric à soir. Et de vous, de votre bord. Quel chef, quel parti mène la meilleure campagne électorale jusqu'à présent, en date du 9 septembre? On est rendu au tiers de la campagne. Je veux vous entendre. Qu'est-ce que vous en pensez? 418-670-9098. Je m'en viens vers vous. Premier appel à la soirée. Bonsoir, qui je parle?
3: Bonsoir, c'est Valérie.
1: Patrick?
3: René.
1: René, comment ça va, René?
3: Oh, ça va, ça va. Pour répondre à ta question, celui qui mène la meilleure campagne à date, c'est... D'abord, pas ça, mais d'après moi, c'est la CAQ.
1: Ben, écoute, je l'avais aussi dans mes notes. J'aime pas ça, effectivement. Explique-moi pourquoi tu penses que c'est la CAQ qui mène la meilleure campagne ou équipe Christine Fréchette, là, c'est selon.
3: Ben, regarde qui monte dans le sondage. Ils sont partis vraiment bas, puis ils sont montés. Là, ils viennent de passer les libéraux, je crois, pour la dernière nouvelle que j'ai eue.
1: Ouais, ils sont kiff-kiff pas mal, là, ouais.
3: Fait que la meilleure campagne, je pleure en le disant, mais c'est la CAQ. C'est elle qui te fait la meilleure campagne à droite.
1: Pourquoi? Comment tu l'expliques, ça?
3: Ils vont chercher boomers. Mm-hmm. C'est encore les boomers. On en a encore pour 4 ans. Après ça, après les 4 ans, ben... La génération des boomers va commencer à diminuer parce que c'est triste à dire, mais il n'y a pas personne qui survit à la vie. Le nœud pousse le vieux. Donc après ça, ben, oui, je sais, mais c'est ça pareil.
1: C'est ça pareil. Effectivement, au niveau de la stratégie de campagne, là, il faut le donner à la CAQ depuis le début, le changement de nom de formation. Moi, quand il l'avait annoncé à la base, je pensais pas qu'il allait la spinner comme ça. C'est-à-dire, je pensais pas que ça allait devenir autant front. Forcé d'admettre qu'en date d'aujourd'hui, puis d'ailleurs, ça y a été posé comme question là pendant l'entrevue, vous mettez plus CAQ sur vos pancartes? Assez sorti de là comme une couleuvre sans trop répondre à la question, mais ça a été un coup de génie de privilégier équipe Christine Fréchette. Et là, ben Trump est arrivé comme un cadeau de grec là, sur un plateau d'argent, puis forcé d'admettre que ça va bien jusqu'à présent.
3: N'oublions pas non plus qu'on a des médias, surtout au national, qui sont légèrement biaisés. Les libéraux, ils vont nulle part. Milliard, écoute, on le voit pas nulle part, il est insignifiant. Ils veulent pas le PQ. Du M, c'est persona non grata, puis QS, ben, écoute, c'est QS. Là.
1: Sont dans leur monde de Kalinours puis d'arc-en-ciel. Le meilleur chef pour toi, ce serait qui jusqu'à présent?
3: En date d'aujourd'hui, c'est Plamondon.
1: Plamondon, pourquoi?
3: On entend parler partout. C'est un choix entre Plamondon puis Duhem, mais c'est Plamondon qui est en avance. C'est les deux chefs que moi, quand que des médias que je vois, là, je vois Plamondon sortir, je vois Duhem sortir souvent. Réchef, je la vois pas beaucoup, beaucoup. Je l'entends parler quand que je vais regarder CUM, quand je vais regarder Radio-Canada. Mais à part ça, c'est Plamondon puis Duhem qui sort. Je suis obligé de donner l'avantage à Plamondon parce que c'est lui qui est en avance. Dans son temps. Je veux pas dire que Duhem, il fait une mauvaise job, mais Duhem, il plafonne à 15. Il est à 15-16. Il se promène là-dedans.
1: Non, mais au-delà des sondages, là, on peut tomber dans une analyse de chiffres jusqu'à demain matin, là, mon René, mais selon toi, là, qu'est-ce qui fait que tu places PSPP comme meilleur chef jusqu'à présent au tiers de la campagne? C'est-tu parce que son message percole plus dans la population? Il semble plus facile d'approche? T'as l'impression que les gens pourraient y faire plus confiance? Ses promesses sont meilleures? Comment tu l'expliques?
3: Regarde avec l'incident avec Gary. Il est allé défendre bec et ongles. Ça, c'est un chef qui va aller défendre ses soldats. Duhem va faire la même affaire, là. Mais comme je te dis, Plamondon, je suis obligé de donner l'avantage à Plamondon à cause des présentements, puis on le sent sur le terrain, il est en avance. C'est pas juste les sondages, là.
1: Non, absolument. Absolument. Il y a un engouement pour le personnage, je dirais même, pour la formation une bonne partie des candidats, mais pas pour la souveraineté, ce qui est un peu paradoxal.
3: Écoute, tu ferais ça la souveraineté demain matin?
1: Présentement, non. Moi, je ne ferais pas la souveraineté jamais, là, si tu veux mon avis, ouais. Mais bon, ça, c'est moi.
3: Moi, écoute, j'ai vu passer le premier référendum en 84. Je te trouve vraiment trop jeune pour aller voter. Mm-hmm. Mais au deuxième, j'ai voté. Je regardais le Québec dans l'état qu'il était. Je regardais les dirigeants qui étaient là. Puis tu dis, OK, si on fait un pays, c'est eux autres. Ça te tente dessus.
1: Oui, mais mettons que je me fais d'avocat du diable, c'est clair que ce sera pas les dirigeants du pays pendant 1000 ans par après. Là, c'est pas cimenté, c'est pas coulé dans le béton. Ça, ça peut changer avec le temps. Tu sais, dans l'idée qu'on fasse un pays, oui, probablement que le premier gouvernement qui va le faire, comme c'est le Parti québécois qui est en chemin vers là, ce sera pas Québec solidaire qui va s'en occuper, là, je penserais pas. C'est sûr qu'on va se retrouver avec un gouvernement social-démocrate, il n'y a aucun doute là-dessus, mais après, les choses peuvent changer, par contre. Il y a un peu d'espoir là-dedans.
3: Tu vas toujours être barré par ta constitution.
1: Ben, ça dépend. Laquelle constitution?
3: Ben, c'est eux autres qui vont la faire, là.
1: Mm-hmm. Ouais, mais ça, c'est un travail de concertation, habituellement. Là. Quand on fait un pays, ça se fait pas juste avec un parti. Je pense qu'ils vont aller consulter tout le monde.
3: Tu penses?
1: Ben, en tout cas, oui, là, je suis peut-être des loulous, moi aussi, puis désillusionné, mais j'ai le feeling que oui, là, ça se fait un travail de consultation. On essaierait d'inclure le plus de monde possible là-dedans.
3: Est-ce qu'on a consulté le monde pour le troisième lien? On les a-tu consultés pour GNL Québec?
1: Ouais, René, soyons un peu dans la réalité. Là, c'est pas des projets qui se comportent tant que ça. Là.
3: Mais, tu sais, ça se comporte pas tant que ça. Oui, puis non. Le monde a donné leur opinion de ce qu'il en était, puis ils ont dit non, nous autres, on fait ça anyway. C'est ça qui se passe, puis c'est le même partout. Quand est arrivée la crise du verglas, puis j'étais à Saint-Pie quand c'est arrivé, c'est que j'étais quand même, j'étais dedans. Quand ils ont dit les recommandations, au lieu de laisser les fils pendre, vous devriez les enterrer, on regardait ça, on dit, bah, ça coûte trop cher. Au lieu de dire, ben, à partir de cette heure, quand on va faire des travaux, quand on va remplacer des poteaux, au lieu de remplacer les poteaux, ben, on va enterrer les fils. Aujourd'hui, ton réseau électrique, tes fils seraient probablement tout enterrés ou presque, mm-hmm. Puis tu l'aurais échelonné dans le temps, là. On n'aurait pas les poteaux. Écoute, il y a un poteau de téléphone chez nous, je le regarde, il est tellement croche, on dirait qu'il va tomber, là.
1: Puis t'as l'impression qu'on se ramasse avec une constitution en poteau de téléphone?
3: D'après moi, on va être pire qu'un poteau de téléphone. Parce que, écoute, je regarde les choses aller, plus ça va, plus ça empire, moins que ça va. On tourne en rond, là. Puis le fait que tu tournes en rond, écoute, on n'avance pas, là.
1: C'est un bon point. C'est un bon point. La meilleure stratégie marketing, j'imagine que c'est la CAQ aussi pour toi, jusqu'à présent?
3: À présent, oui. Je suis obligé, moi, je vais voter conservateur, mais force est d'admettre que si tu y vois d'un point de vue pour se faire élire, la CAQ, son target. Mais si tu regardes d'un point de vue sorti de nulle part, les conservateurs, Durham fait un bel job, là. Et tu peux pas le mettre en avant parce que il est quatrième. Mais si Durham continue comme ça, moi je prétends qu'il est capable d'aller tasser, d'aller chercher les libéraux, là. D'être une deuxième opposition.
1: Ça, j'en doute, mais il va assurément cristalliser la base qu'il y a déjà. Puis je pense que à soir dans l'entrevue, c'est ce qu'il faisait. Là. Il fidélisait sa base, il parlait à son monde. Il tente pas vraiment d'aller chercher plus d'électeurs avec des idées un peu caméléon qui pourraient plaire à du monde un peu mêlé. Ses idées sont les siennes, puis si t'adhères, tant mieux. Sinon, ben regarde, c'est pas plus grave, puis ce sera pour le prochain gouvernement. Il est assez conscient là aussi de la place qu'il risque d'occuper. Là. S'ils ont en haut deux sièges, tant mieux. Dans tous les cas, il va probablement devenir, là, on verra le 6 octobre au matin, mais le premier réélu conservateur depuis 1936. Là, et il fera élire les premiers élus conservateurs depuis 1936 avant la fondation de l'Union nationale de Duplessis, quand il avait fait un merge avec l'Action libérale. Donc, c'est pas banal. Juste ça, en soi, c'est historique.
3: Non, ça, écoute, on donne... Ça y appartient totalement.

0: de sa campagne électorale là, en 2026. C'est vraiment son équipe qui définit sa stature de chef et sa façon aussi de piloter les conférences de presse, d'amener ses dossiers, d'être très, très à l'heure sur son horloge électorale, là, si je peux dire ça de même. Puis, écoute, ça m'étonnerait bien gros que ça fasse comme l'ADQ, mais là, on est dans la politique fiction. Tu sais, moi, ce que je dénote, c'est que partout en Occident, il y a un appétit pour la droite, pour les idées de droite, parce que les gens sont pauvres. Les gens ont plus une de scène. Ça coûte cher. On n'est plus capable d'acheter des maisons. L'épicerie, on sort de là avec 4 items. Ça coûte 65$. Les gens sont tannés. L'Allemagne, c'est une... Puis on parle pas de l'immigration en plus. Là. L'Allemagne, c'est un bon exemple. L'Italie, les States, c'est un autre très bon exemple. Puis j'ai hâte de voir ce qui va arriver en France en 2027 aussi. Probablement qu'on se dirige là. Ben là, c'est peut-être trop tôt pour le dire, là, parce que bon, le Rassemblement national nous a démontré à plusieurs reprises dans le passé que même s'il était haut des sondages avant l'élection, ça se concrétisait pas pour beaucoup, mais il y a un appétit pour la droite. Donc, s'ils réussissent à juste maintenir le cap, rentrer au Parlement, peut-être que dans 4 ans, ils vont pouvoir former l'opposition officielle, puis dans 8, être au pouvoir.
1: Mais tu sais, tu parles de l'Europe, t'as-tu vu ça en Espagne?
0: Qu'est-ce qui se passe en Espagne?
1: Ben, la crise migratoire.
0: Ouais, à Ceuta.
1: C'est pas fini, là, ça rentre encore.
0: Non, ça rentre encore, c'est moins couvert, mais ça, tu vois, c'est ce qui découle d'un gouvernement trop progressiste. Lui, là, en Espagne, il a voulu réglementer tous les sans-papiers. Les naturalisés, qu'il appelle. Pas loin d'un million de personnes, là. C'est du monde à la messe.
1: Ben, là, c'est rendu que les Espagnols ont tellement plus confiance en leur gouvernement que c'est les citoyens qui s'en vont sur les plages puis qui défont un campement. Mm-hmm. Écoute, t'as des immigrants, j'ai vu, j'ai poigné ça, je me souviens plus sur quelle chaîne, mais en tout cas, tu vois carrément, c'est une gang d'Espagnols qui arrive à un immigrant, l'immigrant commence à vouloir fighter, ils se mettent à 5 dessus puis ils sacent une volée, là.
0: Pas y'a ben ben ça,
1: C'est pas chic.
0: Hey, je te remercie d'avoir appelé René. Ça a été bien cool.
1: C'est moi qui te remercie, Max. Allez, bonne soirée.
0: Yes, bonjour. Prends soin de toi. Merci, man. C'était René qui nous racontait ce qu'il pensait de la campagne jusqu'à présent. On est rendu au tiers. La question à soi, c'est de votre point de vue, qui mène la meilleure campagne électorale jusqu'à présent? Quel parti ensuite? Je vous propose qu'on ventile ça en 3 points. Qui est le meilleur chef? Quelles sont les meilleures promesses? Et quel parti a la meilleure stratégie marketing? Hey, tu vois, ça, c'était clair. Ça, c'était clair. Complètement mêlé en début de show, le Max. Salut, c'est Max Doré. Je parle de moi à 3e personne. Je vais vous dire la vérité, moi. Aïe, aïe, aïe. Je vais laisser ça où est-ce que c'est. OK, on retourne en ligne. Je vais vous la dire, la vérité, moi. C'est incroyable, moi, Carney, là. C'est un bon premier ministre. OK. Bonsoir, qui parle?
2: Salut, c'est Pat, en direct de la 401, ça va?
0: Salut Pat, ça va bien, merci, toi aussi?
2: Yes. Moi, je pense que René, il a tout dit, fait que on se reparle une autre fois.
0: Ben, si tu veux le faire de même, il n'y a aucun stress.
2: Non. Ben, en fait, là, je suis d'accord avec tout ce qu'il a dit. Tout ce que je peux rajouter, c'est que moi, ce que je trouve, c'est que Duhem, il s'est beaucoup amélioré, il a plus de chiens, il s'écrase plus devant les questions, il bloque les journalistes qui posent des questions niaiseuses. Puis PSPP, ben il est plus calme. Tu sais, je vais pas voter pour lui là, mais il est plus calme, je le trouve plus rassurant pour ses électeurs, fait que en gros, là, c'est pas mal ça, là. Moi, c'était ton sujet de hier soir. J'ai pas été capable d'avoir la ligne, mais moi, je pense que le monde qui devrait pas voter, c'est le monde qui paye pas d'impôts, tout simplement. L'argent, le gouvernement est là pour gérer ton argent. Si tu donnes pas une scène au gouvernement, ben, en réalité, tu devrais pas avoir droit de vote. C'était mon point d'hier, Max.
0: J'avais pas ça. Il y a quand même 36% de la population québécoise qui paye pas d'impôts en date d'aujourd'hui. Là, on se trouve avec une bonne masse critique de personnes qui se rendront pas dans les bureaux électoraux pour voter la journée du vote. C'est quand même un problème, ça. Qu'est-ce que t'en penses?
2: Oui, c'est sûr.

0: Mais, tu sais, l'idée d'empêcher les personnes de 75 ans, moi, je pense que quelqu'un qui est rendu à 75 ans, s'il travaille encore puis qu'il envoie encore une partie de son argent au gouvernement, lui, pour aller voter, mais quelqu'un qui travaille pas, quelqu'un qui ne contribue plus, même s'il l'a fait toute sa vie, quand il travaillait, il allait voter, il avait le droit de choisir qui était pour gérer son argent, mais maintenant, il travaille plus. Moi, à mon avis, il n'y a plus d'affaire à aller voter. Pareil comme les jeunes qui vont à l'école, ils contribuent pas encore. C'est les personnes qui travaillent, les personnes qui payent de l'impôt qui devraient avoir le droit de voter. C'est mon opinion, mais c'est ça.
1: Il y a une couple de personnes aussi hier qui ont proposé le test de connaissances générales, peut-être de façon annuelle, peut-être aux 5 ans, juste pour s'assurer que tu es sur la même planète que nous autres avant d'aller voter. C'est-tu quelque chose qui, toi, pourrait t'intéresser aussi?
0: Ben non, pas vraiment, parce que ce serait trop compliqué à compiler versus ceux qui payent pas d'impôts. Si t'as pas de rapport d'impôt avec un chiffre, avec un montant que tu donnes au gouvernement, c'est plus facile à compiler ça que l'idée d'avoir une connaissance générale en politique. Tu sais, c'est parce qu'il y a la connaissance générale en politique, là, ça va être beaucoup une manière de comprendre ce que tu entends. C'est pas tout le monde qui ont la même compréhension sur différents points. Tu sais, il y a 10 personnes différentes qui vont lire le même texte, puis il y a probablement 10 façons différentes d'expliquer ce que ces gens-là vont avoir compris de leur lecture.
1: Ouais, mais alors, t'as peur, là, je veux dire, je comprends où est-ce que tu vas en venir, là. On a tous des lunettes qui nous permettent de comprendre les choses un peu à notre teinte, à notre couleur, là, selon, ben, d'où est-ce qu'on vient, comment on a grandi, c'est quoi nos valeurs, ça, je comprends tout ça, mais le premier ministre du Québec, t'es censé savoir c'est qui, les 5 chefs des partis, t'es censé savoir c'est qui, l'horizon gauche-droite, tu serais censé être capable, au minimum, de me positionner les parti sur l'axe, là, on s'entend là-dessus. Ça, t'as pas tant besoin d'avoir matière à interprétation là-dedans.
0: Ouais, mais tu organises ça comment d'abord?
1: Ben, c'est une bonne question. Moi, hier, je le disais, là, puis je vais le redire encore aujourd'hui. Je trouve que c'est ça le grand problème. Puis, comment tu l'organises, là, ça prend encore plus de fonctionnaires pour mettre
0: Hey,
1: ça.
0: Oui, c'est ça,
1: Je veux dire,
0: exact,
1: pour
0: là.
1: moi, c'est pas viable, mais l'idée a été amenée, puis je trouvais ça intéressant, comme tu revenais sur le sujet, de te la proposer.
0: Ouais, c'est ça, je me souviens, c'est la dame, là, je me souviens pas de son nom, qui avait apporté cette idée-là. Je trouvais qu'il y avait un côté qui avait du sens, mais c'est ça va être la façon de comptabiliser ça, la patente, tu sais. Fait que, tu sais, il y a des anglophones, il y a des francophones, il y a des espagnols aussi qui vivent au Québec, puis de plus en plus de personnes qui parlent d'autres langues. Tu sais, c'est la façon de comprendre ce qui se passe dans les différents partis politiques, puis les enjeux pour le futur. C'est ça, Max.
1: Alright. Hey, je te remercie d'avoir appelé, Pat.
0: Merci, Max. Bonne soirée.
1: Merci. Bonne soirée à toi aussi. C'était notre ami Pat qui revenait un tantinet sur le sujet d'hier. Le sujet d'hier a fait quand même pas mal jaser, là. La question, c'était, est-ce qu'on interdit le droit de vote aux 75 ans et plus? On n'en reviendra pas là-dessus. Ce soir, je vous demande qui est le meilleur parti, qui mène la meilleure campagne électorale jusqu'à présent, rendu le 9 septembre. Si vous avez écouté la soirée 5 chefs, une élection, les 5 chefs étant en entrevue chez Radcan essentiellement, et vous avez envie de vous prêter au jeu de l'analyse, ben, les lignes sont ouvertes. Ça se fait au 88-670-9098. J'étais en train d'écouter le téléjournal avec la nouvelle qui est là, dont le nom, je m'en rappelle jamais, là. Puis je vais me... Je vais me contenter de dire ça, parce qu'à chaque fois que je vois sa tête, on dirait que j'ai envie de dire autre chose. Mais l'entête, c'est Charles Milliard, surprenant. À ça, j'ai envie de répondre oui. Charles Milliard a été surprenant. Il est conquis, par contre, hein, Milliard. On va y donner, là. Il a le couteau entre les dents, puis des fois, on dirait qu'il s'y coupe lui-même le visage avec. Ceci étant, dans son style, dans son idéologie, il a quand même été bon. Pas mal certain qu'il va avoir gagné quelques points chez des indécis ce soir. 88-670-9098. Les lignes sont pleines actuellement. Quand quelqu'un raccroche, vous pouvez vous emparer de votre combiné et appeler dans l'immédiat. Si jamais ça vous tente de participer à l'émission, évidemment, c'est un show qui se fait avec vous autres. Hein. Moi, sans vous autres, je ne suis qu'un autre homme en psychose qui parle tout seul. Bon, on va aller prendre un appel. Bonsoir, à qui je parle?
2: Arnold Harold.
1: Arnold Harold, comment ça va ce soir?
2: Ça va très bien. J'ai écouté les publicités tantôt qui ont fait les parties. Là.
1: C'était des belles publicités?
2: Oui, c'était des belles publicités. Les deux parties ont su se vendre, là, comme telles. Mais tant à moins, les deux meilleurs, c'était Éric Duhaime puis M. Plamondon.
1: Plamondon, lui, est-ce que tu le positionnerais premier ou deuxième?
2: Ben, moi, je le mettrais deuxième. Je mettrais Éric Duhaime premier.
1: OK. Explique-moi ton analyse, Harold Arnold, après avoir regardé les publicités qui nous ont été offertes gracieusement par Radio-Canada à soir. C'est quoi ton analyse, là? Prenons les cinq chefs, un à un, et j'aimerais t'entendre sur chacun d'entre eux. C'est Fréchette qui a ouvert la soirée. Qu'est-ce que t'en as pensé?
2: Ben, elle essaie de nous vendre la CAQ comme telle. Essaie de nous dire que les États-Unis, ben... Il y a toujours moyen de négocier avec eux autres, de pas partir en peu. C'est Donald Trump, il est pas sûr de son affaire. C'est peut-être bien pas vrai qu'est-ce qu'il dit. Là. C'est sûr qu'elle essaie de nous vendre. Là.
1: T'as-tu trouvé qu'elle avait des belles dents?
2: Des belles dents?
1: Ouais.
2: À quoi ça fait là-dedans, ça, là?
1: Ben là-dedans, avoir du mordant, avoir du chien contre Donald Trump, tu sais, ça prend une dentition qui est solide. T'as pensé quoi de ses dents?
2: Oh ben, c'est pas si pire que ça. Là. C'est sûr qu'elle a du mordant comme d'elle. Mm-hmm. Mais,
1: OK, comme... combien on donne à Christine Fréchette sur 10?
2: Moi, je donnerais 6.
1: 6 sur 10, quand même, on est dans la note de passage. Passant Milliard, qui était deuxième, qu'est-ce que t'en as pensé? Ton analyse, Harold Arnold.
2: Moi, je suis pas un partisan du Parti libéral comme tel. J'aime pas le Parti libéral. Je pense que c'est le genre de parti qui nous a, dans le passé, qui nous a pas mal fait mal, pas toujours été honnête avec nous autres, que ce soit Jean Charest ou le docteur Couillard, là, Charles Millard, je sais pas s'il va être comme eux autres, mais c'est un gars qui pense un peu comme eux autres, comme tel.
1: OK, puis sa performance ce soir, qu'est-ce qui t'a le plus sauté aux yeux malgré le fait que tu l'aimes pas?
2: Ben, sa performance, c'est que il essaie de nous vendre sa salade, comme tel.
1: C'était-tu de l'iceberg? C'était-tu de la salade, peut-être, de certains chats québécois? Quelle saveur elle avait?
2: Ben, c'est toutes des belles promesses qu'il nous fait. Il va-tu les réaliser, ces promesses-là, ou c'est des paroles en l'air? Hein?
1: Note sur 10?
2: 4.
1: 4, quand même, all right. Hey, tu ferais un bon panéliste, toi, à 24-60. Là. Plus je t'écoute, là, honnêtement, t'as un certain talent, mon Harold Arnold. Passons maintenant à Ruba Gaza. Qu'est-ce que t'en as pensé?
2: C'est qui, ça?
1: Ruba Gaza?
2: Oui.
1: Ouais, c'était celle qui était juste après Milliard.
2: Ah, c'est le Parti solidaire, ça?
1: Exactement.
2: OK. Elle est plutôt... Essaye de survivre au travers des autres, mais je pense pas qu'elle va passer comme telle. Elle essaye de se débattre un peu pour s'en sortir, mais elle essaye de nous faire des belles promesses, elle aussi.
1: Bon, c'est à peu près la même analyse que Milliard. Est-ce qu'on peut dire qu'elle se débat comme un diable dans l'eau bénite de la laïcité?
2: Je pense oui, puis... Ouais, hein. Ce parti-là, il essaie de nous faire la séparation du Québec autrement que le Parti québécois. C'est pas mal ça aussi, l'affaire aussi.
1: Ah oui, ça c'est une bonne affaire. Note sur 10, Harold Arnold.
2: Ouais, puis là, j'aimerais. Plamondon, j'en ai-tu parlé de lui?
1: Non, là, t'as peur, ça me prend une note là, pour Mme Gaza.
2: Ah, elle, j'y mets 3.
1: 3. My God, OK, c'est la plus basse note qu'on a jusqu'à présent. On est rendu à PSPP, justement. Là. Ton amour, le seul et l'unique. Qu'est-ce que tu as pensé de M. Saint-Pierre Plamondon?
2: Ben, tant à lui, il essaie de vendre la séparation du Québec comme telle. Il essaie de nous vendre ça. Puis moi, j'achète comme tel. Mais faudrait pas que ça se fasse dans le premier mandat, ça. Faudrait que ça se faisait dans le deuxième, dans le dernier mandat. Pas dans le premier mandat, mais dans le dernier mandat, la séparation du Québec. Puis il faut que Donald Trump disparaisse pour faire la séparation du Québec, parce que ce serait dangereux qu'on devienne un État des États-Unis. Ça, c'est très dangereux.
1: Pourquoi c'est dangereux?
2: Parce qu'il pourrait s'emparer de nous autres, Donald Trump, dans une séparation du Québec.
1: Il pourrait comme nous kidnapper?
2: Un peu.
1: Ah ouais, OK. Puis toi, t'aimerais pas ça être kidnappé par Donald?
2: Non, j'aimerais pas ça devenir un autre État des États-Unis.
1: Mais pourquoi pas? Écoute, on aurait une monnaie qui vaut plus, il y aurait pas de frontières, tu pourrais aller à Old Orchard sans passer de frontières. Ce serait un petit rêve, ça. Qu'est-ce que t'en penses?
2: Ouais, mais la santé, qu'est-ce que t'en fais? La santé, là-bas, on n'a pas l'assurance maladie comme ici. Là.
1: Mais tu pourrais acheter des assurances?
2: Ouais, mais ça coûte cher, des assurances pour l'assurance maladie comme telle. On va-tu avoir le moyen de se payer ça? Quand l'assurance maladie paye tout.
1: Ben, tu pourrais peut-être te trouver une job dans un Wendy's, puis avoir accès à leur assurance, là.
2: Ouais, c'est sûr, mais il faut parler anglais aussi. Ben, les Américains, ils vont te bien nous dire, ben, essayez d'apprendre l'anglais un peu.
1: Ah, t'as raison. Toi, tu parles anglais?
2: Non.
1: OK, veux-tu qu'on le pratique juste 5 minutes avant de tomber dans l'analyse de Duhem?
2: Ouais, on peut essayer ça.
1: Ah ouais, on le sait jamais, là, tu sais, au rythme où vont les choses, tarifs, contre-tarifs, contre-contre-tarifs, embargo, va peut-être falloir qu'on parle anglais plus vite que trop tard, là. Donc, ben, commençons. Hi, how are you?
2: Yes.
1: Yes, and you?
2: Oui, N-U-N.
1: Yeah, what are you doing tonight?
2: Oh, oui.
1: Oh, ouais. What are your plans?
2: Yes, sir.
1: Yes, sir. What do you mean, Harold Arnold?
2: Non comprendre.
1: Non comprendre.
2: Comme on pourrait dire, attends un peu.
1: In English, please, sir.
2: English, non English, French.
1: No English, French. So you want mustard, right?
2: Correct.
1: The French mustard. You want some?
2: Yeah, yeah, you. Je sais pas si je l'ai dit. Mon anglais est pas bon.
1: OK. Es-tu capable de dire au moins une phrase en anglais ou?
2: Ah, oh, ben, je pense pas.
1: Non, ouais.
2: Je suis capable de dire quelques mots de même, des mots perdus. Là.
1: Ouais. Avion, t'es-tu capable de dire ça en anglais?
2: Non, je pense pas.
1: Essaye donc, ouais.
2: Je sais pas partout. J'abandonne.
1: OK. Bon, tu donnes ta langue à Donald Trump, comme on dit. Mais écoute, ben, oui. Bel essai. Si jamais on se fait envahir par les States, t'es le dernier que j'appelle pour une traduction, ça, c'est sûr.
2: Non, c'est sûr. Appelle-moi pas pour ça.
1: OK, puis ton analyse d'Éric Duhem en terminant. Ah non, PSPP, quelle note tu lui donnes?
2: Lui, je lui donne 7.
1: 7, all right, quand même. On est juste un point au-dessus de Fréchette. Et Éric Duhem, quelle est ton analyse?
2: C'est Mme Fréchette, là?
1: Non, Éric Duhem, c'est pas Mme Éric Fréchette.
2: OK, Éric Duhem, je me suis trompé, là.
1: Oui, OK.
2: Duhem, c'est un gars qui nous fait beaucoup de promesses. Il est sûr de son affaire devant les journalistes, plus, comme l'autre disait tantôt, là, il est plus confiant devant les journalistes. Il est capable de les virer quand ça ne fait pas son affaire. Puis il fait des belles promesses, puis il y a des belles idées aussi pour le Québec, des bonnes idées, bien faites.
1: Donc, sa note?
2: Sa note, j'y donne 9.
1: 9? OK, donc c'est la meilleure note de la soirée.
2: Oui.
1: OK. Hey, écoute, juste avant qu'on se laisse aller, parce que je me sentirais mal de te laisser déguerpir de la sorte sans au moins t'avoir appris une certaine base en anglais. Donc, si ça te tente, là, je vais te faire entendre une traduction que tu vas pouvoir répéter de ton bord, juste pour avoir une base. Là, si jamais tu te trouves dans une situation délicate où t'es en public pis t'as pas accès à des toilettes, faudrait au moins que tu puisses demander à quelqu'un en anglais, à Harold Arnold, là, je sais pas si t'es d'accord avec moi, où sont les toilettes? Ça fait-tu du sens?
2: On peut essayer.
1: OK, attends un peu. Je vais te faire entendre la phrase en anglais qui sera pas dite par moi, mais bien par notre ordinateur national ici dans le Last Call. Appelons-la Linda. Et ben, avec la traduction, tu pourras répéter par la suite et comme ça, tu auras une petite base. On y va.
3: Hello, where are the restrooms?
2: Ah, l'ouest.
1: On était quand même pas loin. Je pense qu'on... On pourrait essayer une deuxième fois. Donc, c'est 5 mots au total.
3: Okay. Hello, where are the restrooms?
2: The well, Wednesday.
1: OK, vas-y un peu plus lentement, puis essaye de mettre un peu plus de rondeur dans ta bouche lorsqu'on arrive au dernier mot. C'est soit ça ou tu te pisses d'un culotte en public advenant le fait que, ben, faut t'en vie puis t'es juste dans un océan anglophone. On réitère, on en recommence.
3: Hello, where are the restrooms?
1: OK, qu'est-ce que t'en penses?
2: Ben, je dirais que c'est pas si pire, mais ça pourrait être mieux en gros.
1: OK, une dernière fois, on se laisse aller?
2: Ouais.
1: OK, je te le ferai entendre. Écoute bien, là. Garde la rondeur dans ta bouche, là, lors du dernier mot en anglais.
3: Hello, where are the restrooms?
1: Ah ouais. Ça, je pense que c'était ton meilleur, mon vieux. Hey, c'est un amour. Passe une belle soirée.
2: À la prochaine.
1: OK, puis si jamais t'as envie en public dans un océan d'anglais, prie pour le mieux.
2: OK.
1: OK, bye. Hey, hein? Comme un auditeur me dit présentement, moi qui pensais que j'étais à chier en anglais. J'adore Harold. J'aime ça quand il embarque comme ça. Mais pour vrai, on y a peut-être appris une petite base, là, à un moment donné. On le sait pas, là, dans quel genre de scénario apocalyptique il va se retrouver. Tu sais, faut qu'il pisse. Y'a pas le choix. C'est soit ça ou il se pisse des mains. Dans le parking du Wendy's, on veut pas ça. Fait que faut qu'il soit capable de rentrer dans le Wendy's et d'aller dire « Hello, where are you? Where are you? » Puis là, il va faire « On your left, sir. » Il va faire « What? Yes? » Harold, les commentaires sont unanimes sur la messagerie. Les gens t'aiment beaucoup et je suis dans leur équipe. OK, 88-670-9098. Bonsoir, à qui je parle?
4: À Luc.
1: À qui?
4: Luc.
1: Luc, comment ça va?
4: Ça va bien, toi, mon ami?
1: Ben oui, ça va bien. Ce soir, la question, je te la répète. Yes, qui mène la meilleure campagne électorale jusqu'à présent? Quel parti, juste avant? Est-ce que tu as écouté la soirée électorale à Radio-Canada?
4: Ben, je l'ai écouté par bout parce que, dans le fond, je dormais parce que je commençais à travailler à 11h30. Mais entre deux coups de sommeil, dans le fond. Là.
1: OK. Est-ce que tu en as assez écouté pour te faire une idée sans patente ou pas pantoute?
4: Moi, je lève mon chapeau à Duhem parce que la date, c'est lui qui a les meilleures idées avec les baisses d'impôts. Puis ici, puis ça, on sait toutes que les familles d'aujourd'hui, y en arrachent, tu sais. Puis Fréchette, elle a dit ah, ben là, si ça enlève ça, la taxe, la TVQ sur les affaires usagées, ça va être un fardeau pour le gouvernement. Et je trouve qu'Éric, il a vraiment une tête de politicien qui sait ce qui s'en va. Je dis pas que Fréchette, elle a pas l'affaire non plus, mais elle est plus, dans le fond, l'ancienne mode de la CAQ, quand ils ont rentré au pouvoir en 2018, là, elle joue la même game.
1: Pour toi, quel parti mène la meilleure campagne jusqu'à présent? On est rendu au tiers de la campagne, on est le 9 septembre, au cas où ta sieste était way plus longue que tu pensais. Là. On est le 9 septembre, ça n'a pas changé aujourd'hui. Quel est le parti pour toi qui excelle le plus présentement?
4: Ben, à date, moi, je trouve que PSPP, là, il excelle pas mal, là, après ça, mais je trouve que c'est Éric Duhaime, là.
1: OK. Pourquoi?
4: Ben, je trouve que PSPP, c'est un fonceur, puis, tu sais, il a pas peur de dire ce qu'il pense non plus. Puis, Éric Duhaime, c'est sûr qu'il reprend les propos d'Éric Duhaime, là, mais le monde, puis tout ça en général, ce que je vois dans mon entourage, puis de qu'est-ce que moi je comprends, c'est qu'à date, c'est lui qui mène un peu le bal là-dedans. Là.
1: Mm-hmm. Quel parti fait les meilleures promesses, de ton point de vue?
4: Moi, je trouve que c'est Éric Duhaime.
1: Éric Duhaime. Comment t'expliquerais ça?
4: Ben, tu sais, avec tout ce qu'il dit par rapport aux familles, l'argent qu'il va enlever sur les taxes, l'aide qu'il va faire aux familles. Je trouve à date, c'est lui qui a plus le côté humain de la chose.
1: Humain, ça veut dire quoi pour toi?
4: Ben, c'est donner un coup de main, donner la chance au monde de respirer un peu, là. Pas seulement qu'il est étouffé avec des taxes, puis des ci, puis des ça. Là. Mm-hmm. Lui, il veut vraiment que le monde respecte, puis laisser, dans le fond, un peu de liberté à notre nouvelle génération là, qui s'en vient. Là.
1: Donc, qui est le plus ancré dans la vie du vrai monde, là, qui n'est pas en train de pelleter des nuages, un peu comme Fréchette le fait avec brio à soirée. Avant de te laisser aller, Luc, je te demanderai également, pour toi, là, la meilleure stratégie marketing jusqu'à présent dans la campagne, quelle partie la détient et l'a mis en place?
4: Ben, m'a dit Fréchette, c'est elle, la date, le marketing, là, tu sais, elle joue une carte, là, mais pas la bonne, mais, disons, on va dire les vraies affaires, c'est elle vraiment, là, qui joue un peu la CAQ, dans le fond de la CAQ, on sait tout ce que c'est, la CAQ, là, mais c'est ça, c'est elle qui joue la game, là.
1: Ouais, hey, j'aime ta lucidité, Luc, puis j'aime aussi que tout le monde ensemble à soir, là, t'es pas le premier, mais tu l'as fait avec beaucoup d'éloquence, puis je tiens à le mentionner. J'aime ça qu'on soit capable de mettre de la lumière sur ce qui se fait de bon ailleurs, des fois, de ce qu'on imagine comme la perfection dans la campagne électorale présentement. Tu sais, je suis persuadé que tout ce que tu m'as décrit à soir, PSPP, Fréchette, c'est probablement pas pour eux autres que tu vas voter, mais tu es quand même capable de sortir ton côté analytique puis de me parler des bons coups des autres partis. Ça, pour moi, c'est très... très sain.
4: Ben, c'est parce que moi, je dis franchement, là, tu sais, ils sont tous là pour, on sait tous, parce qu'ils veulent tous aller au pouvoir, mais le pouvoir te donne pas le goût de d'écraser le monde, tu sais. On met ce monde-là au pouvoir, justement, pour nous gérer monétairement, faire les bons choix, s'occuper des gens, lui donner des bons soins de santé, dans CHSLD, s'occuper de nos aînés, même moi, je vieillis, là, je suis rendu à 54 ans, là, puis je vois ça m'en aller, là, puis ça me fait peur d'aller mourir dans un CHSLD. Je sais pas si tu me suis, là, tu sais, là.
1: Ben oui.
4: Je veux juste que le monde se rende compte que, prenons la CAQ, là, mais on dira ce qu'on voudra, là, l'équipe Fréchette, là, c'est la CAQ 2.0, puis PSPP, c'est un peu la même manière ou tout que la CAQ, mais on prend comme Éric Duhaime ou... Québec solitaire, eux autres, on l'oublie ça, ils sont pas là pantoute. Eux autres sont dans un nuage, puis ils font que dormir.
1: Ouais.
4: Mais mettons, prenons comme Duhaime. Tu sais, cette personne-là, il est là pour les gens, puis je suis à peu près sûr, à 85%, oui, il promet des affaires, mais ils peuvent pas tout nous donner ce qu'ils promettent, ça, c'est certain. Parce qu'à un moment donné, on sait tous qu'il y a un point d'interrogation, puis un point final à ça.
1: Mais ils seront pas au pouvoir, aussi.
4: Ouais, c'est ça. Mais je sais très bien qu'Éric Duhaime, pour l'avoir rencontré à quelques occasions dans des salons, il s'était là. C'est un gars qui a une tête vraiment forte, puis que lui, il sait que la guerre qu'on vit présentement n'est pas vraiment occasionnée tout le temps par l'autre bord de la frontière. C'est un peu occasionné par ce bord ici, mais il ne fait pas voir parce qu'Éric, c'est un peu ancré sur l'humain, lui, pas sur qu'est-ce qui est alentour. Lui, qu'est-ce qui compte, Éric, c'est l'humain.
1: Mm-hmm. Ah, je lisais un article tantôt, un texte sur Yann Lafrenière qui se questionnait sur « Y a-tu de l'ingérence dans la présente élection? » J'étais comme « Hey, Yann, on revient avec nous autres, là. Le plus gros cas d'ingérence qu'on a dans la présente campagne électorale, c'est le gouvernement fédéral. »
4: Le fédéral, donné, c'est ça.
1: Exactement, faut faire preuve d'un peu de lucidité. Et tu l'as bien fait à soi, Luc.
4: Le fédéral, lui... Minard, lui tout, c'en a un pété de nuage, on se dira comme qu'on voudra. Il essaie de nous vendre des affaires que Éric a faites, qu'il a dit, puis que PSPP a dit, parce que c'est un suiveur, excuse l'expression, mais c'est un suiveur. C'est un suiveur, mais pas pour la bonne chose. C'est ça, c'est mon point de vue personnel. Je ne demande pas que le monde soit d'accord avec moi. C'est pas ça que je dis. On a chacun notre opinion, puis
1: ben,
4: c'est correct.
1: Ouais, c'est un suiveur, puis le Parti libéral, là, comme il nous le présente, puis comme ça a toujours été, là, c'est le parti du statu quo. Là. On touche à rien, ben, on laisse ça comme ça, puis au pire, on va ajouter des couches.
4: Les libéraux, c'est les libéraux. On saura toujours ce qui est, comment est-ce qu'ils sont. Ils sont de même depuis que ça existe.
1: Exact.
4: Parce que, on les changera pas du jour au lendemain, là.
1: Exact. Hey, merci d'avoir pris le temps à soi, mon Luc. T'en vas à job?
4: Parfait. Ben, merci, bonne journée.
1: Ah oui, tu travailles dans quel domaine, Luc?
4: Moi, j'étais en entretien ménager.
1: Entretien ménager, bon, ben parfait, bonne mop.
4: Merci.
1: Salut, Big. Voilà, c'était Luc, notre mopeur en chef. Très cool, j'ai adoré son propos. Prochain appel, 418-670-9098. Il me reste une ligne. Right now, présentement. Appelez maintenant et courez la chance de gagner un beau gros merle. Un oiseau dans toutes ses feuilles les plus belles. Qu'en dites-vous? Il vient avec ses feuilles, c'est un espèce de merle fonctionnaire. Là. Il y a un petit cahier, c'est les cartables de Geneviève en fait. Gagner un merle fonctionnaire qui vit dans les anciens cartables vides de Geneviève. Moi aussi, je comprends pas tout ce que je viens de dire, mais on a tous vécu ça ensemble. Bonsoir, à qui je parle?
5: Bonsoir, c'est Jocelyn.
1: Jocelyn, comment ça va?
5: Ça va très bien, toi?
1: Ben oui, ça va bien, merci. La question ce soir, je te la repose avant.
5: Oui.
1: Est-ce que tu as écouté la soirée électorale à Radio-Canada?
5: Par bout.
1: Par bout. Pour les bouts que tu as pognés, qu'est-ce que tu en as pensé?
5: Ben, ça en faisait un petit peu au même. Mais je veux dire, c'est un peu comme tes auditeurs, je vais le dire de même. Moi, je ne suis pas un péquiste, mais en même temps, Plamondon, je sais pas, j'ai lu son pas son livre bleu, mais son... comment on dit ça dans...
1: Sa biographie?
5: Non, pas sa biographie, je veux dire, qu'est-ce qu'ils veulent faire, là? Non, qu'est-ce qu'ils veulent faire, le parti, mettons, là, leur...
1: Dans sa plateforme électorale.
5: Ouais, je la trouve ordinaire un peu.
1: Ben, c'est le PQ, hein? Faut pas l'oublier.
5: Oui, mais si, mettons... T'enlèves ça, je dirais, ouais, il y a du guts. Mais là, es-tu prêt? Pas sûr. Après ça, les autres...
1: Hey, mais attends un peu, je vais faire du pouce sur ce que tu dis, Jocelyn. Es-tu prêt? Pas sûr. Il s'est fait encore pogner à soir, là, pour...
5: Ben oui, j'ai encore des maudites niaiseries.
1: Le futur premier ministre du Québec, il sait pas c'est quoi le budget de la santé annuel.
5: Ouais, c'est assez terrible, ça.
1: Il a dit 90 milliards, là, j'étais comme, hey, man... Honnêtement, là, moi, c'est un peu la base, là, tu le sais, là, que c'est à peu près 1,2 milliard, 1,3 milliard par semaine. Ça fait au total, là, tu peux faire une approximation, 65, 70, 90, il était way off. Ça m'a surpris.
5: Ben, beaucoup, parce que, tu sais, on le savait, on le sait tout, tu sais, tout, on disait tout, mettons, bon, ben, le budget du Québec, la moitié va en santé. Fait que si tu sais que et mettons, t'as un budget de 120 milliards, ben, tu fais divisé par deux, puis c'est 60. Non, c'est vrai, c'est ordinaire. C'est un peu ordinaire. Ça, là-dessus, je te le donne, parce que, calique, les gars, ça, évidemment.
1: Mm-hmm. Mais.
5: Comment tu veux gérer le business? Comment je dirais ça, non? Prenez ça comme une business, la province.
1: Ouais.
5: T'es pas capable de savoir les chiffres, là. Au moins proche, parce que, tu sais, dire. Exactement le chiffre, non.
1: Ben, surtout que là, on est en campagne électorale. Là. On est à trois semaines et demie, quatre semaines de l'élection. Exactement. Donc, lui devienne premier ministre. Là. Si on a été reculé il y a six mois, puis il s'est un peu trompé, il n'est pas fait des dossiers. Puis même là, pour moi, c'est impardonnable. Oui. J'aurais peut-être eu un peu plus de compassion, d'empathie et de compréhension. Mais là, t'es censé savoir ça. Là.
5: C'est vrai. Là-dessus, là, je peux même pas t'assiner.
1: Puis en plus, Jocelyn... Ils font des promesses à outrance. La santé, ils l'ont traité.
5: Ben, moi, c'est parce que je vais voter pour du M, mais c'est pas rien que ça. Je vais expliquer pourquoi. Écoute, là, c'est un orateur, puis je l'ai déjà rencontré. C'est un gars qui est déterminé. Ces chiffres, là, je pense pas qu'ils peuvent se tromper, ben non. Ils se tromperont pas, ben là. Ils ne payeront jamais là-dessus. Il se fait jamais poser des questions là-dessus non plus. Parce qu'ils savent qu'il est allé lever, là.
1: Non, Duhem est très, très, très tight sur les chiffres.
5: Ouais,
1: très
5: c'est
1: factuel.
5: Ça. Ben, je veux dire, il est pas tout seul non plus, là. Il y a du monde autour de lui, là. Je veux dire, c'est une bonne équipe, là.
1: Oh oui, absolument. Absolument. Le parti qui est présentement.
5: Il va juste à 15%, mais c'est correct. Mais tu sais, faut pas passer rien que ça, là.
1: Ben, c'est correct. Hey, je dirais même plus que c'est correct, là, Duhem. Tu sais, moi, je l'ai déjà dit dans le passé, dans les dernières années, je trouvais que c'était pas tout à fait ça. Je trouvais qu'à plusieurs reprises, puis Je suis obligé d'admettre aussi qu'il était confiné à ce rôle-là. Il faisait plus commentateur politique que politicien à part entière. Mais c'était le statut dans lequel il était emprisonné. Là, dans cette campagne électorale-là, entouré de son équipe, je le vois se développer comme un politicien et vraiment arborer la cape du politicien solide, factuel, capable de répondre aux questions un peu tricky des journalistes sans perdre son sang-froid et sans se ramasser dans le bulletin de 17 heures à spinner comme une pancarte puis un coucou puis ici puis ça.
2: Oui, c'est ça.
1: Il y a vraiment.
2: Ah ouais.
1: Tu sais, au niveau de l'apparence, il a vraiment, vraiment, vraiment affiné sa stature, sa carrure de politicien. Donc, 15 % avec tout le vent qu'il y avait d'en face dans les dernières années, c'est très, très bon, là.
2: Faut pas sous-estimer ça parce que, le Québec, là, ça verse un dixaine des fois, là. Je sais pas si tu te souviens de Jack Layton.
1: Ouais, oui, la bagarre.
2: Personne n'avait vu ça venir, là.
1: Oh.
2: Là, mais je comprends-tu? Voté pour ça. Paf!
1: Ouais.
2: Mais tu sais, qu'est-ce que je veux dire? Mais moi, je taperais pas sa tête de M. Plamondon. Je pense qu'il doit en avoir et tout, plein son casse. Il doit se faire pousser dans le cul parce qu'il doit avoir beaucoup de militants, là. Écoute, là, les PQ, là, c'est pas la dernière pluie, là. Il doit avoir du monde autour de ça, là. Hey! Ça doit être terrible. Pour de vrai, là, c'est une méchante job qu'ils ont. Moi, j'espère qu'Éric, même avec, mettons, les petits problèmes de santé qu'il a vu, j'espère qu'il arrive à rien. Parce que c'est pas facile, là, faire ce qu'ils font, là. Si quelqu'un vient me dire que c'est facile, là, non. Après ça, Millard, excuse-moi, le Parti libéral, c'est... Pourtant, Couillard, le monde, il chiale après, puis ça a été des bons, là, tu sais, ils sont partis, eux autres, là, puis il y avait quasiment, il y avait un surplus budgétaire, là.
1: On était dans une gauche économique, là. La gauche économique, aujourd'hui, au Parti libéral, elle est inexistante, là. Il est gauche économique, tu sais, même. Là.
2: Mais il y a eu trop de corruption, puis ça leur colle dessus. Je pense qu'il faut qu'ils prennent leur temps, là.
1: Mm-hmm.
2: Puis après ça, ben c'est ça. Mais la CAQ, moi, pour de vrai, avec tout le respect que je peux donner à une femme ou quoi que ce soit, Madame Fréchette, c'est une fake news.
1: Ben oui, c'est une fake news.
2: Pour moi, là. Qu'elle essaye un go ou pas, là, tu sais, ça n'a plus rapport, là. Hey, elle m'énerve, faudrait. Parce que, sérieusement, là, quand je l'écoute parler, elle fait rien que nous mentir à pleine. Puis elle est partie sur cette spin-là, elle, ne peut plus arrêter de mentir, tu comprends-tu?
1: Ah, je suis d'accord, elle est tellement rendue loin dans ses mensonges elle a le bras dans le tordeur, là. Elle ne peut plus, se retirer du petit feu en pensant qu'elle n'aura pas de brûlure.
2: Ça serait vraiment triste pour toute notre nation qu'elle ait encore. Trop de monde qui vote pour elle.
1: Ah ouais, 100%. Puis je l'écoutais à soir, là, mais elle m'a fait tilter sur beaucoup de points. Elle a utilisé le terme bombe atomique à un certain moment en faisant un comparatif entre ça et couper l'électricité au state et le fait qu'elle n'excluait pas le principe de le faire. Mais honnêtement, elle déviait les questions puis elle faisait juste répéter sa cassette dans un sourire qui était.
2: Aux Américains, les amis, là, sérieusement, là.
1: Comment?
2: J'ai dit, quand quelqu'un dit ça de même, coupez l'électricité ou peu importe.
1: Non, mais ça n'a pas rapport, là. Mais,
2: ça n'a pas rapport, mais sérieusement.
1: C'est dangereux, en fait, là.
2: C'est dangereux.
1: Il n'y a aucune personne dans une position de pouvoir qui se respecte qui va faire ça, là. Ben, bref, dans tous les cas, je l'écoutais à soir, puis je trouvais qu'elle n'a pas la stature d'une première ministre. Premièrement, ça n'est pas une, là. Elle a été élue par les membres de son propre parti et non par la population, donc elle est non élue.
2: J'ai trouvé ça chiant. J'aurais même si je ne tripe pas tant que ça. Pour de vrai, je pense que Bernard Dréville aurait été moins pire. De mentir de même, il n'aurait pas été capable de faire ça, lui.
1: Là-dessus, il aurait eu un peu plus de difficultés à le faire.
2: Ouais,
1: mais
2: il aurait pleuré un peu.
1: Je pense qu'il aurait été capable de le faire, le Turc Bernard.
2: Ah, tu penses?
1: Ben, Bernard, écoute, il n'est pas à sa première girouette-étude, hein?
2: Oui, c'est vrai. Ouais. Mais tu sais, je trouve ça désolant parce que ça. Hey! Quand c'est rendu que tu mens à ta population complète, tu sais, tu dis pas les vraies affaires puis tout. Moi,
1: non, mais c'est pas dans la façon dont elle voit ça, là, je présume que Elle considère pas vraiment ça comme des mensonges, mais plutôt comme une altération de la réalité. Tu sais, on maquille un peu, là. La fille, je parle pas de Christine Fréchette, là, je veux rien qu'être clair, mais la fille est pas super belle. C'est une laidronne, on va dire ça de même. Par contre, avec un peu de Maybelline, des talons hauts puis du rouge à lèvres, là, à 3h, quand c'est un peu tamisé, tu sais, elle est correcte. T'as envie de d'y donner ton numéro de téléphone puis peut-être de la ramener. C'est un peu ça qu'elle nous fait, là, avec la carte.
5: Ma mère, elle a dit que c'était pas Scoro.
1: Ouais, ben là, je pense que tout le monde a fait le lien, là, il ressemble, mais... Anyway, moi, ça m'a complètement déçu de l'entendre à soi. Et la première affaire qui m'est venue en tête, là, Jocelyne, je sais pas si t'as passé la même chose avant qu'on se laisse aller, là, parce que le temps file, oui. C'est que je me suis dit, elle va se faire détruire en débat. Quand elle va rencontrer même Milliard. Milliard, il... T'sais, peu importe ce qu'on en dit, il est cocky, puis il a quand même la réponse facile. Pareil. Il est intelligent, puis il est underdog, hein, lui. Fait qu'il n'y a rien à perdre en ce moment. Et quand elle va rencontrer Milliard, PSPP et Duhem, Ruba, elle va parler de taxer riche tout dans son coin, là, mais les trois, le trifecta, il va vanter fort là, pour Christine.
5: Oui. Puis moi, à la fin, par exemple, que pour finir, je veux juste dire de quoi. Je trouve ça beau de voir quand même que deux chefs, pour de vrai, là, je leur donne... Là-dessus, je leur donne 10 sur 10. Que Duhem ou PSPP sont en compétition, ben, ils se bitchent pas, là, sur des astuces qu'on veut pas, on veut même pas savoir.
1: Ouais.
5: Non, ben, moi, je trouve ça encourageant que parce que quand ça arrive, là, à l'Assemblée nationale, il faut bien que ce moment-là se parle, puis à un moment donné, écoute, là, tu veux faire passer un projet ou peu importe, là. Que le monde sait d'accord, puis là, ben, pas de l'avant. Ça, c'est encourageant. Moi, je trouve ça plus beau, ça, que de voir tout le bitchage. Hey, même Gary P. Voyons donc, c'est rien que des niaiseries. Mais non, mais pour de vrai, c'est rien que des niaiseries, là.
1: Je suis d'accord avec toi. Il n'y a pas de campagne sale entre les partis si on oublie le fait que la CAQ déterre des vieux commentaires des candidats péquistes et conservateurs. Mais outre ça, là, les campagnes de salissage viennent presque exclusivement des médias. Il y a un certain respect entre les partis,
5: oui, c'est vrai.
1: Je te le concède, c'est beau à voir.
5: Ben, moi, j'aime ça. Parce que moi...
1: C'est rafraîchissant à tout le monde. Et je te remercie pour ton appel, Jocelyn.
5: Salut,
1: M.
5: Max.
1: Hey, salut, man. Attention à toi.
5: Bye.
1: Voilà, c'était Jocelyn, 2309. On fait une petite pause. 88-670-9098. La question à soir, quel parti jusqu'à présent mène la meilleure campagne électorale? Vous entendre. Vous pouvez vous exprimer au téléphone, texto, YouTube Live, télécharger l'application. Si vous ne l'avez pas déjà, App Store, Google Play, Radio X. On en revient dans 2 minutes.
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0: Aïe, j'étais en train de vous lire sur le chat YouTube, chat room, YouTube live. Le show est diffusé là en vidéo. Vous pouvez suivre les appels et interagir entre vous sur les appels et partir vraisemblablement des conversations entre vous autres. Salutations à Yannick, Kirk, Kevin, Bobby, Bobette est également présent. Christian, il y a du monde en masse. Il y a du monde à la messe de minuit. Si ça vous tente d'y aller, jetez un coup d'œil. Ben, c'est sur YouTube, tapez Radio X, c'est assez facilement trouvable. Pour le reste, vous êtes sur les ondes de Radio X. L'émission s'appelle Le Last Call. Ceci est une émission de ligne ouverte. La question à soi, quel parti mène la meilleure campagne à l'heure actuelle? On divise ça en trois points. Quel est le meilleur chef? Pas chef, mais chef de votre point venu. Bienvenue de votre point de vue. Ensuite, quelles sont les meilleures promesses? Et quelle est la meilleure stratégie marketing? Je retourne en ligne. Bonsoir, à qui je parle?
1: Bonsoir, Max, c'est Model.
0: Salut, Model. Comment ça va?
1: Très bien, et toi?
0: Ah oui, ça va bien, merci. Est-ce que tu as écouté le débat? Pas le débat, mais la série d'entrevues Radio-Canada ce soir?
1: Non, j'ai pas écouté Radio-Canada.
0: Pourquoi?
1: Bon, ça m'a pas trop intéressé d'écouter les mensonges de la fréchette, là. Ça va être correct. J'ai pas besoin d'écouter ça.
0: Bon, il y avait quand même les cinq autres chefs de parti, par contre, là, mais...
1: Mais non, je vais être honnête avec toi, tu posais la question, qui fait présentement le meilleur chef, puis qui est présentement sur le terrain, qu'on voit souvent?
0: T'as tout de me le dire?
1: C'est du M, je vais te le dire, c'est all the way du M, il est partout, il est à son air, il était partout, il était à la bonne place tout le temps.
0: Qui a les meilleures promesses?
1: Jusqu'à date, c'est du M. Fréchette n'a pas grand-chose à dire. C'est du réchauffé. On dirait que c'est François Legault qui donne le texte en arrière.
0: Qui a la meilleure stratégie marketing, M116?
1: Présentement, c'est du M.
0: Donc, c'est du M all the way.
1: Ben moi, j'entends pas les autres. Moi, je vais te dire ce que je vois présentement dans mes liens sociaux, pancartes, tout ça, de conversations. J'entends les deux noms présentement, en bien ou en mal, mais comme je te dirais ça, jusqu'à date, il parle en bien, c'est du M, il marque des points, c'est terrible, mais il est plus présent comparé aux années passées. Les années passées, la dernière élection.
0: Ben écoute, on va aller valider tes analyses. Je mets un auditeur de plus dans la converse. Bonsoir à qui je parle. Bonsoir. Bonsoir, c'est à vous. Bon, il répond pas, on va en prendre un autre. Bonsoir, à qui je parle?
2: Salut, Max.
0: Salut, ça va?
2: Bonjour.
0: C'est quoi ton nom?
2: C'est Phil.
0: Phil, je te présente M116.
2: Je l'aime, modèle.
1: Salut.
0: Qu'est-ce que tu as pensé de ces analyses?
2: Tu viens de parler, ben non, je dirais que ceux qui ont monté le plus... Pour ceux qui ont la meilleure campagne, même si c'est pas eux autres qu'il faudrait voter, là, c'est la CAQ. C'est le parti de la propagande. Je te dirais, même Goebbels, le ministre de la propagande, il trouverait qu'ils sont bons. Ceux qui conseillent Fréchette.
0: Qu'est-ce que t'en penses, M116?
1: Pas en tout. Je vais te dire, c'est du réchauffé pour moi. Regarde. On dirait que j'entends le même discours. J'ai l'impression que je prends la vieille cassette que François Legault a donnée aux dernières élections. Puis ça a été la même affaire. J'aurais pu mettre ça dans la bouche, puis la cassette, puis la faire jouer. Puis c'est la même affaire. C'est le même discours. Elle n'a pas marqué de points. Avant les élections, ça a enlevé la taxe carbone. Elle a remarqué des très gros points. Elle n'a rien fait. Du tout, même pas baisser les taxes, rien, même pas baisser la TVQ pendant un bout de temps, pendant le temps des élections. Rien du tout. On dirait que c'est comme être assis dans un train, dans un wagon de passagers, puis regarde le dehors, tu sais. Et à pas bouger plus que d'habitude, là. Oui. Duhaime est sur le terrain. Il parle avec les gens. Et tu sais, il sait que c'est l'humain en premier lieu. Il cherche des solutions présentement pour baisser que l'argent des contribuables québécois reste dans les poches et non qu'il se ramasse dans les machines publiques.
0: Qu'est-ce que t'en penses, Phil?
2: On parle de quoi? On parle du meilleur parti à élire ou on parle de ceux-là qui ont la meilleure...
0: C'est la meilleure campagne, là. M76, c'est un peu perdu dans tes patentes, là, mais...
2: Je dis pas qu'il faut voter pour la CAQ, là. C'est pas ça que je dis. Je parle juste que c'est eux autres qui ont parti de bas et qui ont monté le plus. C'est ça qu'on parlait à soir avec les autres auditeurs aussi. Puis on disait qu'elle nous énerve en Estrie. Puis moi, je suis d'accord avec ça, là. Tu sais, c'est le fake news à côté. Puis c'est l'état d'urgence. Pourtant, Trump, ça fait un an et demi qu'on a l'histoire des tarifs, là, puis qu'on parle de nos compagnies qui transfèrent de son bord. Fait qu'elles sont, moi, je les aime pas, là, mais ils sont vraiment excellents. Mais comme tu disais tantôt, Max, elle va tellement... Tu sais, elle s'était fait ramasser avec Drainville à l'interne, là, quand il y avait la course.
0: Mm-hmm.
2: Ben, elle va se faire ramasser dans les débats, ça va être là que ça va déclencher.
0: Ah non, puis te souviens-tu, Phil, puis M. Sanlissage du même coup, comme vous êtes les deux sur l'appel... Quand elle avait fait le débat avec Drainville, à quel point ça prenait pas grand-chose pour la faire shaker dans ses petits souliers de madame. Là. Fait que j'ai hâte de voir comment ça va s'orchestrer avec PSPP, Duhem et Milliard sur son dos. Là, QS, là, d'après ce qu'on comprend, à soir, ça se léchait gros gens comme devant. Là. Bon, c'est une drôle de phrase à dire, mais c'est un peu ça.
1: Drainville, un cours en communication, hein?
0: Comment?
1: Drainville, un cours en communication, hein? C'est pas la première fois qu'il parle... Qui passe à la télévision, par la radio, tu sais. Tu sais comment ça marche, puis tu l'as shaké assez vite, là.
0: Ouais. OK, tu parles dans le temps?
1: Quand tu parles du fameux débat que tu parlais, là.
0: Ouais, c'est sûr que c'est deux pointures en termes de communication qui se comparent pas, là.
1: Non, on savait que, regarde. Puis elle, je vais te dire, je me demande, tu sais, es-tu là comme. Comment je te dirais ça? Comme une pancarte, on va dire ça. C'est comme un répéteur, mais un répéteur par peut-être quelqu'un qui est en arrière, tu sais. Mais on dirait qu'elle n'est pas là, pas en tout. On dirait qu'elle répète quelque chose qu'on lui a demandé de répéter, tu sais.
0: Qu'est-ce que t'en penses, Phil?
2: Ben, c'est sûr qu'on veut pas qu'ils reprennent le pouvoir, eux autres, là. Sauf qu'il y a côté campagne, on peut pas leur enlever qu'ils ont été bons.
0: Non.
2: Tu sais, avec les mesures, tu sais, on sait que les personnes âgées, c'est eux autres qui votent le plus, sont beaucoup dans le pourcentage de vote. Elle va leur donner un congé d'impôt sur 35 000 et moins, je pense. Tu sais, c'est des mesures quand même que. T'sais, c'est sûr que si t'es vieux et que t'as besoin de travailler, ben, si t'as de la misère à arriver, c'est intéressant pour eux autres. Mais encore là, on met ça sur la carte de crédit ou soit qu'on va chercher l'argent ailleurs en taxes ou en impôts pour compenser des mesures de même. Mais moi, c'est sûr que j'aime bien mieux. Côté migration, là, il était bon la CAQ, mais c'était la seule affaire qui était bon. Le PQ sont excellents pour la migration, je le prendrais. Tantôt, qu'est-ce qu'on disait pour changer un peu de sujet? PSPP, c'est vrai qu'il n'est pas complètement prêt. Si tu compares ça avec la gang en 95...
0: Ah, ça se compare pas.
2: C'est qui l'équipe à PSPP? Il est intelligent, PSPP, mais quand vous parliez du 90 millions tantôt, on voit qu'il est meilleur comme avocat que comme comptable. C'est pas un gars de chiffres.
0: Non, c'est vraiment pas un gars de chiffres, mais il est entouré de bonnes têtes de chiffres dans le parti. Fait reste à voir comment ça va s'articuler. S'il est bien conseillé, capable de vivre avec ça. Parce que, check, là, François Legault, c'est un comptable, puis à ce que je cherche... Ça n'a pas vraiment mieux été.
2: Avec son chum Fitz, avec des gros moyens que...
0: Ah, c'est ça.
1: Je ne donnerais pas mon rapport d'impôt à François Legault.
2: Ben, il doit être juste bon un peu quand c'est son argent directement de sa poche.
0: Allez, boys, c'était cool, ça, une petite conversation en trois. Merci de vous être prêté au jeu. En terminant, on va faire...
1: Max?
0: Non, en terminant...
1: Je vais finir avec un petit sujet rapide.
0: Non, il n'y aura pas de petit sujet rapide, malheureusement. Tu rappelleras demain, c'est sujet libre. En terminant, on va faire un petit ouah!
1: Ouah!
2: Modèle, moi, j'aime ça quand tu parles à Max, quand tu parles de tes histoires avec les femmes que tu as eues dans ta vie.
0: On s'en parle de ça demain, Modèle.
1: Il n'y a pas de trouble, une bonne soirée.
0: Salutations, boys.
2: Salut,
0: bye-bye. Bye-bye. Voilà, je vais finir avec un petit sujet. Je lui ai dit, N-O-N, non. Ou comme dirait notre ami Arnold Harold, no, N-O-N. Petite pause, 23-24, on en revient et on se dit salut.
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0: 23-29. On est à la fin de l'émission. Merci à tout le monde d'avoir été présent depuis le début du show. Ça a été fort agréable de discuter avec vous encore une fois. Le sujet nous a fait réfléchir. Vos analyses ont été exemplaires par moments. D'autres fois, je me suis dit, hey my God, une chance que le bois est très loin de mon visage parce que j'ai envie de me péter la tête sur le bureau. Mais non, c'était pas si pire que ça, dans la plupart des cas. C'est des excellentes analyses et il n'y a pas de bonnes ni de mauvaises réponses dans ce genre de dossier-là. On a tous une façon très différente de voir l'actualité, de voir comment les chefs se comportent aussi, tout dépendamment de d'où on vient, qui on est. Toujours intéressant d'avoir vos points de vue. Et la beauté de la chose, c'est qu'on récidive demain, 22h, même heure, même poste.
1: Demain, c'est quoi? Maxime, dis-moi demain, qu'est-ce que c'est? À quoi nous aurons droit?
0: Demain, sujet libre. Tout est permis. Vos anecdotes, vos histoires, de quoi vous avez envie de jaser, ben retenez ça jusqu'à demain 10h, puis ben on se fait un bon show jusqu'à 11h30. Stéphane me demande, sur la messagerie d'ailleurs, hey, j'aimerais ça savoir pourquoi l'émission ne défonce plus jusqu'à minuit. Pour la simple et bonne raison que j'essaie de mettre un cadre un peu plus rigide et de sortir un peu du côté aléatoire. Là. Des fois, c'est jusqu'à 11h45, des fois, c'est jusqu'à minuit, des fois, c'est même jusqu'à minuit 45, comme ça l'était pendant la dernière saison. Maintenant, tout le monde sait que ça finit à 11h30, et si vous avez de quoi à dire, ben amanchez-vous pour être là un peu avant. Attention à vous autres si vous êtes sur la route, mais surtout, attention aux machines, on se pogne demain. Merci.
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0: Ça va bien, ça va bien, ça va bien. Vous avez entendu Nick dans la demi-heure, et là, vous entendez Dan Gravel. Et tout le monde rit, tout le monde est de bonne humeur. Tout le monde est de bonne humeur, ça va bien.
1: Très bien.
0: D'entrée de jeu, je veux juste mettre ça au clair, là. C'est parce que Louis Gauthier, vous le connaissez, ancien chroniqueur ici, qui me dit, j'espère que vous allez trouver un moyen de parler de du 93 et de Loïs Coulombe. Non, je dis, ça circule.
1: Elle était très bonne.
0: Elle était très bonne. Je pense qu'effectivement, on peut se limiter à ça. Allez consommer les médias que vous voulez et commenter. Nous, on ne passera pas ça ici. Mais en même temps, je suis pas calme. Tu sais, je vis sur la planète Terre. Je ne ferai pas semblant que ça n'a pas existé. Ceci étant dit, je gère ma shit, il gère la leur. C'est pas de mes
2: chacun
0: affaires.
2: Chacun sa fugère.
0: Ah oui, c'est vrai, on l'avait oublié,
1: elle
0: ça.
1: Elle l'a dit à madame.
0: Qu'est-ce qu'a fait Geneviève Guilbeault, d'ailleurs, ce matin?
2: Je sais pas, mais elle refuse les entrevues. Mais tu sais que je vais être
0: un persistant. Ouais, je le sais. Et toi, Nick, là-dessus, tout le monde. Je te dirais que toutes les stations de radio, toutes les télés. Patrice Roy, par exemple, d'après moi, il est sur son cas aussi.
2: Ouais, tout le monde est dessus.
0: Mais es-tu heureuse?
2: Ouais. Hey! Mais tu sais, c'est Capitaine Marvel. Moi, je pense que Capitaine Marvel doit faire sa première sortie après politique chez nous.
0: Mais en même temps, on l'a critiqué un peu. Ouais, donc, c'est sûr que c'est toujours des gens sensibles. La politique, c'est rempli de gens sensibles.
2: Ça démontrait toute sa grandeur.
0: Oui, dans une pré-campagne à la mairie, effectivement, ça pourrait placer le premier bloc. Je ne sais pas si c'est ça qu'elle veut faire. Elle voudrait-il retourner à Domino's Pizza? Je pense pas.
2: Ce serait étonnant.
0: Je pense pas. Là, ce serait tout un recul dans la carrière. Non, je pense que le téléphone doit sonner quand même.
2: C'est bonne
0: communicatrice. Oui, elle manie bien le discours. Très belle image. Donc, c'est sûr que le téléphone va sonner. Mais elle veut se faire oublier, mais pas tant que ça. Tu comprends?
2: C'est ça. C'est 9 ans en politique qui lui garantit une
0: belle job.
2: Ouais, un bel avenir professionnel.
0: Vice-premier ministre.
2: Oui, vice-premier ministre, elle a été considérée comme étant celle qui a fait son élection partielle dans... Ou ça devait même pas être elle la candidate au début.
0: Non, rappelons-nous.
2: Ça devait être un gars qu'on a accusé d'être un peu bully à job avec ses employés. Finalement, c'est elle qui a pris la place.
0: OK, je me souviens pas des...
2: Parce qu'elle, elle était déjà pressentie pour se présenter à l'élection générale de 2018 dans Charlebourg. Mais finalement, c'est présenté dans Louis Hébert because cet événement-là s'est passé. Elle a gagné. Puis après ça, la CAQ s'est servi de cette élection-là pour comme poisson pilote pour aller chercher le gouvernement.
0: Très bon. Poisson pilote?
2: Poisson pilote.
0: Première fois que j'entends parler de ça.
2: Ouais, c'est des expressions de cyclisme. Ça arrive des fois de temps en temps.
0: Mais... Si moi, je vais à la poissonnerie un matin,
2: non, poisson...
0: je vais prendre deux filets de poisson pilote. Non. Enlève la peau.
2: Le poisson pilote, c'est un gars qui est assez cave pour se sacrifier pour un autre.
0: Toi, t'étais-tu poisson pilote dans ta jeune carrière?
2: Non, j'étais pilote.
0: Tout simplement.
2: Tout ça, c'est tout.
0: Et tu fais bien de bien le prononcer, là. Pilote.
2: Pilote, oui.
0: Des fois, tu dis vite.
2: C'est ça, on n'est pas là. Il faut faire attention.
0: On vous avait reconnu le linguiste en chef, Nick Lussier. Mm-hmm. Qu'est-ce qui fait le bruit de ton faux? Parce que tu as parlé de ça, que because les contre-tarifs, because ça va faire exploser, oui, la facture des électroménagers. On aura peut-être quelqu'un de Meubles RD. Meubles RD, quand même, qui a comme porte-parole Dan Gravel. Donc, les gens de Meubles RD, on court après. On veut leur offrir une tribune. C'est le magasin de meubles officiel de Montréal Live. Donc, on va y faire jaser là-dessus. C'est juste de retourner les appels. Mm-hmm. Tu seras là, live, en fin de semaine, d'ailleurs, en spectacle.
2: Oui, vendredi, samedi. Samedi, je suis là pour les lève-tôt, là.
0: Early Bird Special.
1: Ça, c'est parfait.
2: À une heure, je suis parti de là.
0: Donc, vous avez des photos à prendre, des selfies.
2: Mais savez-vous quoi?
0: Réveillez-vous tôt.
2: 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Mais faites ça de bonne heure parce que ça vous donne le temps d'aller chez vous, de le monter si c'est le cas. Sinon, ben vous le placez, faites le ménage, tout ça. Et vous faites revenir à Sainte-Foy après pour le tailgate du Rougéard.
0: Fais-moi le bruit de ton four.
1: C'est un four avec une plaque, tu sais, un serrant pour les ronds. C'est pas des ronds serpentins, là, c'est une vitre. Puis,
0: comme nous autres, ça salit tout le temps, faut toujours gratter ça.
1: Puis là, quand il est ouvert, le four fonctionne, les rondes ne fonctionnent pas, puis fait juste biper. Bip! Bip!
0: Excellent.
1: Bip! Ah!
0: Tu peux pas faire de riz, tu peux pas faire de spag.
1: Là, on sert de. On a une plancha, un barbecue, là, on s'en sert. Le four fonctionne, mais il fait du.
0: C'est fini.
1: Là, il achève. Là. Il va sortir.
0: Vas-y, ARD.
1: Ouais, meuble RD, c'est la meilleure solution. T'achètes ça le samedi matin, c'est réglé.
0: Ben oui, il livre. D'après moi, il livre pas pire.
2: Achète-toi un 12, puis tire dedans, fais une vidéo. Ça va te permettre au moins d'être viral.
0: Ouais, enlève les caisses de Bud Light. Par contre, ça a déjà été fait.
1: Ouais.
0: Mais ça va bien aller.
2: Mais oui. Ça pour dire, étais-tu heureux, pareil, parce qu'on parle de mobilier, là, mais étais-tu heureux à l'époque où notre premier appartement, 4 blocs de béton puis 2 caisses de 24, ça faisait un meuble de TV?
1: Ben oui.
0: C'était ça pareil.
2: Ben oui, c'était ça.
0: Dans le vieux hall, moi, je restais à Gatineau, j'ai travaillé 2 ans là. Dans le vieux hall, j'avais un poêle Bélanger. Et j'ai déjà eu un poêle Bélanger également plus tard dans un autre logement. Poêle Bélanger.
1: Il était fait à Montmagny.
0: Ouais. Poêle Bélanger, tu donnais un coup de poing là-dedans, tu te défaisais la main, t'égrenais la main. Là. C'était du lourd. J'avais acheté ça, je n'en ai eu un. Il y en avait un dans un loyer donc meublé, là, semi-meublé, comme on appelait, je ne sais pas si on appelle encore ça comme ça, à Gatineau. À Hall, dans le temps, ça n'existait pas. Là. C'était Gatineau, c'était Hall. Ben, mon chum, c'était Elmer, tout ça. Maintenant, c'est toute une ville. J'avais acheté ça chez Meubles Génina. Je sais pas si ça vous dit quelque chose.
2: On a pas de scène. Génina?
0: Ouais, dans Limoilou. Connaissez-vous ça? Meubles Génina. Je vais essayer de le taper. Ça, c'est pur Saint-Sauveur à Québec. Puis, j'avais payé ça 200$. Meubles Génina.
2: Rien à voir avec Nina Simone.
0: Génina enregistrée. Non. Gene Simone n'est pas dans la photo.
2: Non, OK.
0: Il n'est pas là. Mais c'est le fun, pareil. Ouais, ça rue Saint-Joseph. C'était le fun. Il y avait de la naïveté quand on a commencé, pareil. Nos vies. Quand on a commencé nos vies, 18, 19, 20 ans, 21 ans. Dans mon cas... Hey, on va-tu à Cuba? La grosse affaire, 679$. Un 3 étoiles à Holguin. La naïveté, hein?
1: Oui.
0: Hein? C'est vrai, on se cassait pas le basic. Et un bon four du meuble et électroménager usagé, Génina. L'histoire ne dit pas si j'ai payé la TVQ. Quelle histoire. Hier, le PQ qui copier-coller carrément. Le programme d'Éric Duhaime.
1: Ouais.
0: Honnêtement, il aurait dû décaler ça d'une semaine. Là. Ça a l'air fou. Là. C'est pas vrai. Là. C'est une bonne idée, c'est sûr. C'est une bonne idée. Ça se corrige
1: le miroir
0: dans le ranking.
1: Ah oui.
0: C'est juste que c'est copier-coller. Là. C'est « Hey, va-t'en photocopieuse, amène-moi la page 34-35 du programme de Duhaime. Point de presse, 10h15. »
2: Puis il dit, on a fait enregistrer tout ce qu'il y avait autour de secrétariat. Ben oui.
0: Hey, ça, c'est drôle aussi.
1: Oui.
0: Hey, ça fait vraiment copier-coller. Mais effectivement, PSP a raison. C'est une bonne idée. C'est sûr que QS était sur un autre dossier, évidemment. 70 000 immigrants. On comprend que c'est leur crowd. On en veut encore beaucoup, beaucoup plus. Il n'y en a pas assez. D'ailleurs, tu as eu la réponse officielle de QS?
1: Oui. On m'a dit, je peux te lire, parce que là, c'est...
0: Écoutez la réponse de QS à nos invitations. 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
1: Donc, bonjour, M. Cloutier. Je me présente attaché de presse, lui, d'entre autres, d'Étienne Grandmont. Je fais suite à votre demande envoyée concernant les demandes d'entrevue. Nous refuserons toute demande provenant de Radio X lors de la campagne. Bonne journée à vous.
0: Toutes, n'importe qui. Toutes. Mettons, on a un chèque de 10 millions à donner à que non, il va pas, on ne le veut pas. C'est les gros chèques de l'Auto-Québec. On veut rien savoir. On veut donner de l'argent pour le tramway, 10 millions, on a ramassé ça. On a pris l'argent du sapin. Allons-y, connard, mode connard. Là. On a pris tout l'argent du sapin, on a donné ça, on veut donner ça pour fonder la première épicerie communiste. Non, on y va pas rien savoir. Sont-ils boqués, hein? Mais c'est pas surprenant. L'autre chose qu'il faut souligner, et c'est ce que tu as appris, et je le savais, et c'est ce qu'on constate, c'est que la CAQ nous baboune solide.
1: Ouais.
0: T'as beaucoup de misère.
1: Oui.
0: Et on a appris En fait, vous êtes à même de le constater qu'il n'y a pas de pub de la CAQ. Bon, peut-être que ça va changer demain. Je ne sais pas, peut-être. Je pense pas. Mais ce que tu as constaté de ton bord aussi, c'est qu'il n'y a pas d'entente de publicité de la CAQ.
2: C'est ça, il n'y a pas de pub de la CAQ.
0: Donc, on poursuit la tradition... Comme dans le COVID show?
2: Ben, ils ont essayé de nous fermer. Hein. Faut toujours se souvenir que la CAQ a essayé de nous fermer.
0: Merci.
2: Donc, depuis ce temps-là, c'est sûr qu'ils ne veulent pas revenir. Il y a une couple de personnes comme Samuel Poulin et Bernard Drinville à qui on dit, garde, surtout qu'ils ne soient pas trop fâchés, va y voir des fois de temps en temps. Là.
0: C'est ça, pareil.
2: Mais moi, hier, ce que je vous ai dit, c'est qu'on devait organiser des duels contre la CAQ. Puis s'ils ne viennent pas, ben Chris, ben, excuse.
0: Non,
2: ben,
0: non.
2: Ben, ils ne seront pas là.
0: Répète ce mot, je... J'ai beaucoup aimé.
2: Ben, on les invite.
0: J'ai jamais entendu ce mot-là avant.
2: Mettons que tu veux faire un duel.
0: Le mot en C.
2: Parce que moi, je pense que de parler des villes, ça serait le fun. T'sais, tu prends un duel, mettons Renaud Labrec contre l'ancien ministre responsable de la région de Québec, Jean-François Simard. Il va dire non. Mais t'invites pareil Renaud à faire le débat.
0: On va le faire. Bender dans le dash, je l'ai déjà fait.
2: Je veux sortir une cloche à vache pour faire les réponses de l'autre.
0: Je l'ai déjà fait. On le fait-tu, les boys?
2: Ouais, on le fait.
0: On le fait-tu, les boys et livers? On le fait-tu? Oui ou non?
2: Fait que quand ils appellent, tu leur dis que vous soyez là ou non, on le fait.
0: Jusqu'à 6h15 ce matin, on passe au vote. Est-ce qu'on le fait? J'ai déjà fait ça pour Agnès Maltais, qui était full fruit parce que j'avais ri d'elle. Façon de parler, là. On avait fait du Radio Wigs, du Morel Live, les Jicklers, vous en souvenez de ça? Les Jicklers? Ils donnaient de l'argent pour les Jicklers, les Sprinklers. Mais, je sais pas, les boys, vous écoutiez, toi, t'étais pas avec moi, je pense, dans le temps.
2: Non, je n'étais pas arrivé encore.
0: Nick, je sais pas si ça dit quelque chose, les Jicklers.
2: Je me souviens des Jicklers.
0: Je me souviens de ça?
2: Oui, puis je me souviens même que pas Pauline, mais Agnès Maltais est revenue un peu plus tard. Puis vous dites qu'il y en avait reparlé.
0: Oui. Elle était très, très... c'est une bonne madame. Là. Mais il y en a des fois qui sont trop susceptibles. Comme PSPP. Il est toujours invité. Mais PSPP, j'ai posé la question concernant la dette. Il n'a pas aimé ça. Oui, mais Coli, qui veut faire un pays, puis il ne connaissait pas la dette. Ceci étant dit, s'il revient, on va parler des priorités du Québec, là. Mais la sensibilité est bel et bien de ce monde. Ce n'est pas une lubie, 6h13. La réponse est pas mal oui. On passe au vote. Le oui passe très, très fort.
2: Il y a quelqu'un qui. Il y a une personne qui nous écrit non parce qu'il dit parce qu'ils viendront plus jamais. Ça fait 6 ans qu'ils ne viennent pas. Là.
0: Voilà.
2: Ça fait 6 ans que la CAQ nous boude dans Morel Live.
0: Oui, c'est ça.
2: Où les deux seuls qu'on a eus, c'est Bernard Drinville et Samuel Poulin.
0: Fake it till you make it. J'ai beaucoup aimé ce matin. Vous avez vu les reportages, vous avez vu le ricanage, et là on est en mode ricanage. Juste reculer le char un peu, après ça on parlera de Fréchette hier dans Charlebourg, mais en fin de semaine, elle est allé dans son comté. Puis ça je ne l'ai pas en audio, mais il y a une journaliste de Radcan. C'est comme si les journalistes de Radcan avaient découvert les vidéos. Hey, durant la pandémie, j'en faisais des vidéos niaiseux durant la pandémie. Toi, soir, dans mon lit, avec le masque transparent dans la piscine que j'ai pu. Il me pitche tout ça, là, ces temps-ci. Le Facebook, je ne sais pas ce qui arrive, il me pitche tout ça. Là, Radio-Can a découvert ça au Québec. Un téléphone, on pouvait faire une vidéo.
2: On peut virer la caméra de bord et se filmer nous autres mêmes.
0: C'est ça, c'est nouveau. Puis, visiblement, la CAQ est vraiment tombée là-dedans, dans le vidéo People. Hey, la gang, y a-tu un festival en fin de semaine? Y a-tu un festival de sauce piquante, mettons, hein, sauce piquante, hein, je vais y aller, puis je vais y goûter à la sauce piquante, ça va faire ricaner le monde, puis les femmes vont aimer ça aussi. Puis moi, je suis une femme, donc ils vont me voir ricaner, donc à ce moment-là, ils vont voter pour moi. On écoute.
3: C'est jamais arrivé dans l'histoire du Québec qu'une première ministre désignée remporte
0: ça, je vais vous le passer tout de suite après. Ça, c'est, vous entendez aller à la forêt, mais c'est pas un extrait de TVA, c'est un point de presse. Juste avant... Fréchette qui fume.
4: On la sent beaucoup dans la gorge, il y a plus que dans la bouche.
5: C'est devenu rouge, là, Donald. Reste avec nous autres,
0: Donald. Donald Martel. Capable. Député, bon Jack, Nicolette, devenu ministre, face rouge, ils font un concours de sauce piquante. C'est people, ça pogne.
2: Ben oui.
0: Dan.
2: Ben oui, c'est...
0: ça pogne.
2: C'est le genre d'activité de campagne électorale.
0: Puis là, ben, ça monte chez les femmes. Donc, est-ce que ça serait vraiment la première fois dans l'histoire qu'il pourrait y avoir une première ministre élue? Hein? Ce serait quand même nouveau tout ça. Là.
3: C'est jamais arrivé dans l'histoire du Québec qu'une première ministre désignée remporte l'élection.
4: Ben, c'est ça. C'est pas jamais arrivé tant que c'est pas arrivé. Et il y a une première à tout. Merci. Prochain journaliste.
0: Alors voilà, on est là-dedans. Fake it till you make it, explique.
1: Oui. En fait, là, la CAQ, la nouvelle stratégie, en tout cas...
0: La nouvelle spin.
1: Oui, dans la région de Québec, c'est tout le monde s'en sort avec nous. Fais à croire que c'est déjà dans la boîte. Fais à croire que c'est déjà fait. Il y a beaucoup de gens qui vont embarquer là-dedans.
2: Ce qui est une mauvaise tragédie, parce que quand tu fais à croire que c'est fait, le monde n'y va pas.
0: Non, c'est une tragédie. Ouais. Mais c'est une mauvaise stratégie.
2: Ouais, parce que
0: mais ceci est une tragédie.
2: Parce que quand tu dis, quand les gens sont convaincus que tu vas passer, ils ne vont pas voter.
1: Ouais. Mais je pense que là, on veut rallier, ça. On veut rallier les femmes, entre autres. C'est le message d'hier. Puis moi, c'est mon point de vue. Moi, je pense que c'est une stratégie de communication.
2: Savez-vous quoi? C'est quoi le pire? C'est que tout ce qui se passe depuis jeudi passé, rendu le 5 octobre, le monde s'en souviendra plus.
0: Mais il y a un effet martèlement. Je suis d'accord avec toi, mais il y a un effet martèlement. Puis là, regarde, on est obligé de rentrer dans le sujet. Carney. Il y a un effet martèlement. Et là, on ne peut pas ignorer Trump dans l'analyse. À tous les jours, il y aura des mimes. À tous les jours, il y aura des niaiseries. Et oui, Pete Hegseth, c'est une niaiserie, c'est du troll. Oui, il rit du monde. Il fait du shaming. C'est inacceptable. Tout le monde a mis ça sur ses réseaux sociaux. D'ailleurs, Adi Hassin de TVA l'a mis, c'est encore sur son compte Twitter, plus de 40 000 partages. Que pensez-vous de ça? Moi, je pose la question, mais là, ça a dégénéré. Ça dégénère partout au Canada, soit dit en passant. Global, c'est encore sur le site. National Post, ce matin, partage l'Hyperlien. Le Globe and Mail, la CBC, la CTV. Ça fait davantage un tollé au Canada anglais qu'ici. Mais ce que je veux dire, Dan, brièvement, là, c'est que ça vient aider Fréchette. Aucun doute là-dessus. Et Carney qui dit hier... S'il arrête de me troller, s'il arrête de faire des mimes, on va y aller. Ils vont mimer 2, 3, 4 fois plus à tous les jours. Ils vont rire de l'armée canadienne. Parce que c'est ça, dans le fond.
1: Ouais.
0: Ça a commencé avec Scott Bessent, les sous-marins dans le centre d'achat d'Edmonton. Mais ça vient aider Fréchette plus que n'importe quoi d'autre. Ça aide Carney, mais Carney, il n'est pas en campagne. Carney est super content, là. Tu sais, Carney, regarde, Poilievre n'est même pas sorti pour commenter la défaite encore. À moins qu'il soit sorti cette nuit, là, mais il n'est même pas sorti encore pour commenter la défaite. Et ce matin, dans le Globe, je ne l'ai pas posté sur le Facebook, mais je viens de lire le Globe, on apprend que Ford aussi en profite. Les politicos ici profitent de ça. Ils ont la main dans le sac à bonbons. Ils sont contents. Ils font les fruits. Donald Trump est pas est méchant, il a incarné.
2: Mais...
0: Il disait ça avec un rictus. Il est méchant, il est pas fin. S'il arrête de pas être fin, s'il arrête ses conneries, on va y aller. Mais au final, Doug Ford, ce matin, quasiment une page au complet, dans le Globe and Mail, lui, il était en descente, là. Mais à cause de ça, il est en montée. Même affaire qu'à Saguenay. Même affaire que Fréchette. Même affaire que Carney. C'est fou, hein?
2: Ben, il y a plusieurs choses là-dedans. D'abord, oui. Je sais qu'on s'en est parlé ce matin, là. Mais, puis toi, tu dis non, c'est pas une mineure, mais il y a beaucoup de journaux canadiens matin qui mentionnent que c'est une mineure, dont entre autres le City News. Ils disent la fille, là, la celle qui est un peu plus. Ben, c'est une mineure. La question est envoyée à la Maison-Blanche aussi. Vous rendez-vous compte que vous avez ri d'un enfant?
0: Ce qui n'est pas confirmé.
2: Ce qui n'est pas confirmé, mais le
0: parce
2: City News,
0: le fédéral,
2: dit,
0: le compte fédéral des cadets. Maintiens la photo. C'est une photo qui est publique. Maintiens la photo.
2: Oui, maintiens la photo.
0: Ceci étant dit...
2: Il y en a plusieurs photos d'enfants sur ce compte-là. Là.
0: Ben, c'est les cadets. Ça commence
1: c'est
0: à 12 ans.
1: Ils disent que c'est un cadre qui est pour les 18 ans et moins et que l'âge de la majorité en Colombie-Britannique, c'est 19 ans. Fait que c'est des mineurs. Là.
2: Ce matin, dans le City News, on dit l'image provient à l'origine d'un compte Instagram du Cadet Training Centre. En Colombie-Britannique, elle montrait une institutrice adulte en train de remettre une médaille à une jeune cadette. Donc, tu sais, il y a un mineur d'inclus dans cette... dans cette photo-là. Moi, c'est ça qui m'a rendu le plus...
0: Malaisant. Ben ouais. Oui, c'est malaisant.
2: Puis l'autre chose que je veux mentionner...
0: Ben oui, c'est malaisant, puis c'est ça, du bullying, et c'est maintenu par le Pentagone.
2: Puis ça, je te le dis, depuis la première sortie de Trump, après l'annonce des contre-tarifs, là, avant même qu'on annonce c'était quoi en détail les contre-tarifs, depuis lundi, pas qu'il vient de passer l'autre d'avant, Conspidane pense qu'il y a un burner dans la poche de veston de Carney puis Trump, puis qu'ils se textent sans que personne ne le sache. Ils se font des clins d'œil, puis des thumbs up. Parce que Donald Trump embarque dans le jeu de Carney, puis Carney embarque dans le jeu de Trump.
0: Je suis obligé, ce matin, et je l'ai dit, à côté de la machine à café, 6h moins 2, je pense que t'as raison.
2: Mais là, ça n'a pas de bon sens.
0: Je pense que t'as raison. Je sais pas, Nick.
1: Ben, j'ai pas la même affaire.
0: Hier, Carney, quand il a fait sa sortie, s'il arrête de me mimer, je vais retourner à Maison-Blanche. Ça ressemble un peu à la prédiction que Jean-Claude dans le dernier One-Two Punch. Aussitôt que les partiels vont être passés, Carney va retourner à Washington. Ouais, Jean-Claude, un matin, on apprend qu'il y a d'autres partiels qui s'en viennent au Québec et s'en viennent en Ontario. C'est donc lui, là, Carney gère le Canada, très chum avec Ford. Je pense que tu as raison. Conspidane, comme Conspidum, sont pas si extraterrestres que ça. Au final. Il a dit ça avec un petit sourire. Ça, en voulant dire, continue de me donner des baffes. Moi, ça me craint qu'Elbows Up, toute la gang, fréchette dans le plafond. Ford, lui, il veut goûter au lunch. Ce matin, Globe and Mail, je vous l'ai dit, il veut goûter au lunch. Puis, Carney a des sondages stratosphériques. Stratosphériques. Et Poilier avait comme un boxeur au plancher, mais il n'y a pas d'arbitre dans l'octogone. Un boxeur, un fighter, là. Mettons, si on prend l'analogie des combats MMA, il n'y a pas d'arbitre. Il est au sol, c'est fini. C'est fini. Il a fifi et nini. Il n'a même pas commenté la défaite. Et c'est plate en maudit. Tu te mènes à la peau de, comment il s'appelle, Régis, son candidat. Ouais. Mettons, mettez-vous dans sa peau, un matin.
1: Pas défendu.
0: Il se sent pas défendu. Régis, je sais pas qui, Régis Gaudreau, je pense. Lui,
1: abandonné.
0: Il est abandonné. Il n'y a pas de leader. Il n'y a pas de leader. Donc, reprends le récit de Dan le Conspi, juste pour que les gens comprennent bien. Raconte ce que tu prétendais et ce qui semble être de plus en plus la réalité. Prends le temps, là.
2: Ben, depuis que le Canada a quitté la table de négociation, bon, on a vu la sortie de Mark Carney. Ça a quand même pris du temps parce que le samedi où Carney a fait son point de presse, Donald Trump joue au golf, il y avait d'autres choses à faire.
0: Long point de presse d'une heure à peu près, exactement. Samedi il y a deux semaines.
2: Le lendemain, Donald Trump a commencé à embarquer dans le jeu, à dire s'il y a des contre-tarifs, je vais rajouter des tarifs. T'sais, ils ont vraiment embarqué dans le jeu l'un de l'autre. T'sais, j'ai l'impression que c'est une grande mascarade.
0: Ils sont bons l'un pour l'autre. Ouais, c'est
2: exactement.
0: Ça que tu dis. Ils se nourrissent.
2: Je sais que c'est pas ça, là. C'est une image que je fais. Je sais que les gars ont pas un burner dans leur poche puis qu'ils se parlent en se faisant des thumbs up.
0: C'est une
2: là.
0: Figure de style.
2: C'est une figure. Mais, tu sais, j'ai vraiment l'impression que.
0: C'est une figure de style.
2: Les deux embarquent un dans le jeu de l'autre. Tu sais, le lac Ontario.
0: Ah oui.
2: C'est complètement ridicule, tout ce qui se passe. T'sais, des fois, j'ai l'impression qu'ils sont dans leur chambre, chacun dans leur chambre, puis ils se disent, puis ils partent à rire. Ils
0: des enfants.
2: Puis ils partent à rire.
0: C'est des enfants.
2: Mais tu sais, c'est parce qu'il y a des victimes dans tout ça.
0: Ben,
2: puis les victimes.
0: Et il y aura des victimes. Là, les contre-tarifs ne sont pas appliqués encore.
2: Il y en a au Canada et aux États-Unis des victimes de ça. Là.
0: Et au Canada, c'est surtout au Québec, les contre-tarifs, si c'est mis en application. Mm-hmm. Donc, et le plus étonnant là-dedans, c'est qu'effectivement, on joue beaucoup avec l'anxiété des gens, avec les émotions. T'avais entièrement raison. Hier, on s'est mal compris, là. T'as raison de dire que les gens, quand ils reçoivent une claque sur la gueule, ont le goût d'en donner une.
2: C'est ça.
0: Oui, bon, c'est un constat. Mais ça, tout le monde le fait, là, ce constat-là. Moi, ce que je dis, c'est que c'est réagir en cabochon. Mais que veux-tu? C'est parce que là, on est en train de tenter d'intervenir auprès de quelqu'un qui est complètement défusé, qui est hors de ses baskets. C'est, on n'est pas capable de raisonner les gens, les sondages, vous les voyez. Là. Même si, c'est le sondage le plus saucé, je pense, de 2025, c'est le sondage léger d'il y a 48 heures que j'ai reproduit sur le Facebook, juste pour qu'on prenne le temps de le digérer. Les mêmes Québécois qui n'arrêtent pas de se plaindre du prix du manger dans les journaux. Explosion alimentaire, mais aidez-moi, Madame Frichette, puis je veux un chèque, puis ça n'a pas de bon sens, puis ci, puis ça. les mêmes personnes disent OK, let's go, même si ça fait augmenter mon panier d'épicerie de 40-50 piastres. J'exagère peut-être, dépendant de ce que vous mettez dans le panier. On se comprend. Même si ça me fait mal, j'en veux et j'en redemande. Je suis prêt à m'auto-mutiler et j'en suis fier. C'est complètement fou. Mais on est dans cette période-là. C'est eux autres les victimes, dans les victimes de la grande manipulation. Je le sais que t'exagères, c'est Dan le conspi. On s'amuse ce matin. Puis Dom le conspi, ça se peut qu'il intervienne d'ici vendredi aussi. Parce que Dom le conspi est en train de... est en train de cogiter ben. Des trucs. Mais effectivement, c'est comme la lutte. Je te donne un coup de chaise, ouais. Tu tombes à terre, le monde va me huer, mais toi, tu vas te relever, tu vas reprendre une autre chaise, puis tu vas me sacrer un coup de chaise dans le dos. Pendant que je m'en vais dans le coin, je vais faire semblant que je t'ai pas vu. Puis c'est là que tu vas gagner, parce que c'est à ton tour de gagner, parce que tu avais gagné à Cincinnati la semaine passée, puis on, t'sais, c'est chacun son tour, la c'est lutte. Ouais. Pis, c'est de la lutte. Il y a de la lutte là-dedans. Ça j'achète. Il y a de la lutte
2: ouais,
0: là-dedans.
2: Je pense qu'un peu, oui.
0: Qu'est-ce que t'en dis?
1: Ben, il y a Nick Conspi aussi.
0: On a du fumé du bon. Nick le Conspi,
1: ouais,
0: dit quoi?
1: Il dit, mettons, là.
0: Donc, ils se sont parlé.
1: Le Conspi de la Rive-Sud. Ouais, c'est la conspiration de la Rive-Sud. Donc, ils se sont parlé. Garde, donne-moi un coup de main, là. On va sauver le fédéralisme au Canada, là.
0: Ouais.
1: Avec l'Alberta puis le Québec, où le Parti québécois est en avance. Et après ça, je vais le signer ton deal, puis ça va être bon pour toi pour les midterms.
0: Puis Ford, je le sais que tu le trouves tannant, avec son gaga-gougou à ouais. CNN, là, mais garde. Il va se calmer les nerfs, il va remonter des sondages. Check bien ça. Comme de fait, à matin, il remonte des sondages. Il y a des partiels qui s'en viennent, le gros Ford complètement énervé.
1: Ça aide tout le monde.
0: On a vu qu'il. Il ne veut pas être méchant, mais il mange ses émotions en fin de semaine. OK, gros Ford, patati patata, le Crown Victoria. Crown Victoria, c'est un char. Le ouais. Crown Royal. Je ne bois pas ça. Crown Royal.
2: Crown Victoria
0: aussi. Ah ouais, il renverse les chars avec ça, pourquoi pas. Donc, tout le monde y trouve son compte. C'est ça le point qu'on est en train d'exprimer ce matin. Et Fréchette est contente, ultra contente. Fake it till you make it. Oui, je remonte. Mais il y a une remontée. Sera-t-elle freinée, cette remontée-là? Ben, je l'ai trouvée baveuse en sacrifice hier, par contre, envers le pharmacien. Hey, on est déjà dans le vote stratégique.
1: Oui.
0: Ça, là, tu dépasses les bornes. Quand tu deviens ultra arrogante et tu te mets à dire « Le Parti libéral est maintenant au plancher. Ceux qui veulent un magasin, les fédéralistes, venez nous voir. » Hey, est un peu. C'est ce qui reste plus d'un mois de campagne, là. J'ai trouvé baveuse en sacrifice. Moi, je suis plus en mode du M. Je... Ce matin, j'ai le goût de donner des toutous.
6: Hey, tu le veux-tu? Tiens, c'est ton toutou.
7: Faites, oui.
6: Ah! Wow! Bravo!
2: Ah oui. Une campagne électorale, hein?
6: Merci à toi. Amuse-toi avec ton toutou, hein? Il est plus gros que toi. Il est plus grand que toi. Donne-lui un bisou.
8: Merci, madame. Merci à vous.
0: Ça, c'est Duhem, le gars funny. Duhem est all over the place. Et hier, on lui a dit, Éric, ça nerre. Ça va brasser. Gros rassemblement. Il était avec Babu, là-bas. He's all over the place. Écoutez ça.
9: Il y a beaucoup de gens présentement au Québec. Là, il y a des donneurs de leçons qui essaient de faire la guerre à l'auto. Ils s'en aillent dans leur esprit, là, ça représente le mal, ça représente ce qu'il faut éliminer, ce qu'il faut abattre. Il faut se le dire, là, depuis quelques années, là, il faut se tenir debout face à eux parce qu'ils s'opposent à la construction de toutes nos routes. Ils s'opposent au Grand Prix de Formule 1 à Montréal à tous les ans. Ils veulent même faire monter le prix du gaz à des prix capotés. Un moment donné, il faut savoir se tenir debout et dire assez, chasser la guerre à l'auto. J'ai un message assez vertueux et assez teneur de leçons. Mêlez-vous de vos affaires. C'est pas à ces gens-là à venir vous dire comment avoir du fun comment pas avoir du fun. Je veux vous dire que les conservateurs, moi, je suis chef du Parti conservateur du Québec. Je suis votre allié. Oui. Le Parti conservateur est votre allié. À partir du 6 octobre au matin, vous allez avoir une voix à l'Assemblée nationale pour dire non à la guerre à l'auto, oui à Saner. On va avoir une voix forte. On va se lever et on va vous défendre. On va parler pour les amateurs de course à l'Assemblée nationale du Québec.
0: Gros gaz. Duhem est sur le gaz d'avion. Duhem est sur le gaz d'avion. Félicitations à Jordan, son scoop. C'est un message Facebook, possiblement le message Facebook à date qui tire le plus depuis le début de l'automne. C'est le retour de Radio X, le scoop de Jordan. J'ai pogné la fin de son scoop, puis je sais qu'ils ont ouvert les lignes. L'avez-vous entendu, son scoop?
1: Concernant le pont de Lille, là.
0: Le pont de Lille, là. Tu as entendu?
1: Retard, plus cher.
0: C'est énorme, c'est une bombe, là.
1: L'environnement, les moules.
0: Oui. Tu as entendu? Non?
2: Oui. Ben, je ne l'ai pas entendu.
0: Tu l'as entendu parler?
2: Oui, je l'ai entendu parler, je vais.
0: Tu vas taire ta source?
2: Oui.
0: OK. Tu avais la même source que lui?
2: Oui.
0: Ça concorde-tu?
2: Oui.
0: OK. Je vais donner l'info qui a été disséminée par le retour. Là. Le nouveau pont de Lille, initialement prévu 2028, c'est en 2031 qu'il sera livré. Son coût estimé à 2,75, pouf! C'est rendu entre 5 et 6 milliards. Mais j'ai pas entendu l'entièreté du segment. Là. Je sais que là-dedans, il y a
2: une
0: partie de la structure qui cale.
2: Moi, ce que j'ai reçu, oui, j'ai reçu ce texte-là dans la nuit de lundi à mardi. C'est comme quoi...
0: Trop vérifié. Les textos en masse, là.
2: Il est arrivé de quoi de grave sur le nouveau pilier du pont de Lille dimanche. Pas de mort, mais ça va coûter cher et reporter le projet de minimum un an. Le pilier du côté de Lille, il s'est passé de quoi? C'est pas moi qui te dis ça.
0: Il faut, aujourd'hui, parce que là, la pâte à dents est sortie du tube, aujourd'hui, il faut que Transport Québec fasse un point de presse là-dessus.
1: Ben oui.
0: C'est politique, là. Ça, c'est dans la cour à Fréchette. Annoncé par Gigi, mais là, Gigi est dans la flûte par-dessus sa tête, la flûte par-dessus, tout ce que tu veux. Comment entre pas ça? Il n'y a plus de fonction. C'est qui est au Transport là? Québec? C'est-tu Bernie? C'est qui? On a oublié, finalement,
2: qu'il y a pas, c'était pas, on n'avait pas ramené... Non, c'est pas lui. Je me souviens plus.
0: Ouais. Mais ultimement, c'est la première ministre. On est en campagne.
1: Charette.
0: C'est Benoît Charette.
1: 13 juillet, c'est Benoît Charette.
0: Je suis pas sûr qu'il
2: se représente. Il se représente pas, lui.
0: Ouais, il est comme un flou, hein? Il est ministre encore légalement. Ouais. Il est encore en fonction. Mais tu sais, c'est weird, là. Il fait un point de presse, puis il se présente pas. Mais il est en fonction, c'est lui.
1: Ah, c'est Charette.
0: Fréchette, Christine Fréchette, aujourd'hui, doit faire le point là-dessus. Je dis pas que ça va arriver. Là. Je dis qu'elle doit le faire. C'est un devoir d'État de faire un point de presse. Là-dessus, mais, c'est une question de coût, c'est une question de sécurité.
2: Mais ça, c'est clairement une information qui circule. Donc, les autres médias en entendent parler, ils n'en parlent pas. Mais ils nous parlent de l'UNESCO qui se pose des questions. Qu'est-ce qui va arriver à Québec s'il y a un troisième
0: lien? On s'en balance, l'an 40, comme l'an 40. Ah oui, l'UNESCO, j'ai pas vu ça. L'UNESCO, pourquoi?
2: Ben parce que.
0: Parce qu'il n'y a pas de pont. S'il y a un pont, c'est pas de pont.
2: C'est un territoire protégé par l'UNESCO, là.
0: Oui.
2: Mais là, écoute, on est inquiet.
0: On veut rien savoir de l'UNESCO. Pour vrai. Jamais je vais faire un voyage en fonction de l'UNESCO.
2: Je vais te lire ça. C'est un texte qui est paru ce matin sur le site de Radio-Canada. L'UNESCO demande à connaître les impacts patrimoniaux du projet du troisième lien proposé par Christine Fréchette, selon l'Institution du paysage historique qui s'offre aux visiteurs au sommet du Cap-Diamant contribue à la valeur universelle exceptionnelle du Vieux-Québec. Le Centre du patrimoine mondial n'a pas reçu de notification officielle, déplore une porte-parole de l'UNESCO. Pas!
0: Il n'existe pas le pont.
2: C'est ça.
0: Même le projet de troisième lien, c'est une fake news, cette affaire-là.
2: Hey,
0: c'est une histoire de pêche.
1: Oui.
0: C'est une histoire de pêche. Mon oncle Carmin est allé au lac Saint-Sacrement, qui n'existe pas, mais qui est dans le nord de la Tuque. Il a beau raconter n'importe quoi, c'est ça une histoire de pêche. Je suis allé là, j'ai pêché une truite, 3 verges de long. On était 16 gars dessus, on a mangé, il en est resté. Une histoire de pêche. OK? Ça, lui se croit, il espère que sa femme le croit, alors que dans le fond, ils ont vidé 16 caisses de 24. Il n'y a jamais eu de poisson, à part le poisson qu'ils ont acheté au Maxi avant d'arriver au chalet. C'est une histoire de pêche, cette histoire-là. De 21, 22, 23 soumissionnaires. Ben voyons donc. Voudriez-vous, s'il vous plaît, vous exprimer sur peut-être qu'un jour, vous pourriez peut-être déposer un appel d'offres sur un hypothétique projet de gros pont sur lequel vous feriez beaucoup, beaucoup de profit. Ben oui, c'est sûr que ça fait un fil. Faites-en une étude de d'impact. C'est quoi? Comment ils appellent ça? Une étude d'intérêt. Sondez-nous ici, dans Morel Live, juste pour le fun. Est-ce que ça vous intéresserait peut-être, le cas échéant, si vous avez assez d'argent, peut-être aller à Walt Disney? Toutes dépenses payées.
1: Ben même, je vais mettre mon nom. Payées.
0: Ben oui, je vais mettre mon nom. C'est comme un tirage, dans le fond. C'est comme, ben oui, ben, je vais participer. Puis dans 15 ans, tu me rappelleras. Puis, ben, c'est de la merde, ça! C'est de la merde, ça! UNESCO, moi, le sac.
2: Ben oui. UNESCO, moi, le sac, beaucoup. On s'en fout quand le monde parle pour. On s'en fout quand le monde parle contre. Ça me rend indifférent, l'UNESCO. J'ai jamais ouvert le site de l'UNESCO en me disant « Planifions mon prochain voyage. »
0: Ça, c'est du prout-prout, ma chère. C'est des faiseux et c'est un trait pucamien. Hier, Olivier Lemieux. Hein? Ouais. Il est pour la défense de l'auto. Les automobilistes, c'est le parti d'automobilistes. You damn right. Aux dernières nouvelles, on va faire le trafic tantôt. C'est pas mal les automobilistes, d'après moi, qui ont le contrôle de la patente. Là.
2: Quand les gens disent ça, ils font la promotion d'Éric Duhaime. Éric Duhaime,
0: ben oui.
2: Est un conservateur qui parle à des conservateurs avec des idées conservatrices. Vous avez bien beau les noter, là, puis les highlighter. Il a dit les gaz de schiste, il a dit les autos. Ben oui. C'est pour ça que le monde vote pour lui.
0: C'est comme si moi, je faisais la Vierge offensée. QS, ils veulent des épiceries d'État. Non, mais c'est des communistes. 70 000 immigrants. Ça m'étonne qu'il n'y ait pas 100 000. Ça m'étonne qu'il n'y ait pas 100 000. C'est modéré, fille. Qui a mangé une poutine. Ah, mais c'est la dernière, hein? Hier qu'après ce mois, hein, il était la gang à Montréal. Oh, là, à manger une poutine. En Abitibi. Hein? Oui, mais là, c'est sa dernière poutine. C'est sa dernière. Je m'en balance, moi, c'est sa dernière. Elle peut en manger 16 en ligne, ça veut.
2: Ce sera pas sa dernière.
0: Mais non, ce sera pas sa dernière.
2: Les chefs en campagne électorale mangent 3656 poutines.
0: Ben oui, prennent des calories, puis ils engraissent. Mais c'est comme ça, de tout temps. Gars et filles, en passant. Faut que je fasse attention, Dan. Gars et filles.
1: Oui.
0: D'ailleurs, vous avez vu la nouvelle ce matin. C'est dans le soleil. C'est la une. C'est la une. Est-ce qu'on doit rendre obligatoire la parité?
2: Oh, oh, oh. La zone paritaire ou la parité?
0: La parité. La zone, moi, j'ai pas vu ça. Là. Attendez, je pense que j'ai vu ça, la parité. Hein? C'est ce que ça dit. La parité, carrément. C'est la parité, le nombre et le positionnement. C'est la parité, c'est ça le titre. Parité parlementaire. Une loi pour stopper le glissement.
1: Come on.
0: Puis là, on donne les scores concernant les femmes candidates, etc. Mais ce que j'aime là-dedans, c'est que ils font une entrevue avec une nommée Valérie Caron.
2: Salut Val.
0: Qui débunque toute la patente en disant « Il y a des études qui ont montré qu'au Québec, l'électorat n'est pas sexiste. On vote autant pour un homme ou pour une femme. » Da!
2: Ouais, c'est quoi ça? C'est...
0: Da.
2: Même de se poser la question, c'est bizarre.
0: Da. Ah oui. Non, da. C'est un no story. Grand texte.
2: Mais...
0: No story.
2: Tu sais, la majorité des partis, donc, mettons, le Parti québécois, je sais que la CAQ, visiblement, ils n'ont pas fait ça parce qu'il manquait de monde pour se présenter, là. Mais, tu sais, mettons, le Parti québécois, le Parti conservateur, c'est la même chose. Les libéraux, je sais que c'est la même chose aussi. Ou c'est les comtés, c'est les comités de circonscription qui décident de leur candidat. Tu fais quoi? Il y a quelque chose d'antidémocratique. Tu comprends-tu ce que je veux dire?
0: Oui.
2: Tu sais, tu dis, par exemple, oh, ça nous prend absolument la parité, donc 50% hommes, 50% femmes. La circonscription de Sanguinette, hein. Les gens là-bas décident de présenter un gars. Et tu dis, non, tu peux pas présenter lui parce que j'en présente d'autres. Le gars qui a gagné dans sa circonscription.
0: Oui, il faut qu'il se représente. C'est le député sortant. C'est ça.
2: Ben, qu'il soit député sortant ou non. T'sais, si les gens de la circonscription décident que c'est lui qui nous représente
0: Vox Populi, Vox DI, il y a eu de la merde avec ça, QS. Dans le temps de Catherine Dorion, là, ici, Bolduc.
2: Souvenez-vous, QS, à quel point c'était...
0: Dans Jean Talon,
2: c'est,
0: Dan. Hein?
2: C'est exactement ce à quoi je pense.
0: Oui, oui, oui.
2: Olivier Chau, son nom, je me souviens plus de
0: Bolduc.
2: Son nom. Là. Olivier Bolduc. T'sais, on disait, on veut absolument une femme, ouais, mais les gens de la circonscription ont décidé... démocratiquement...
0: Ils ont décidé que c'était
2: Olivier
0: Machin
2: Bolduc.
0: Chouette, c'est ça, qui c'est lui.
2: C'est lui qui se présente. Oui, mais on veut une femme. Mais oui, mais...
0: Ça, c'est le Walkeroni. Ça a été défait, ça a été battu. Le Walkeroni tout garni ne peut pas être au menu. Là. Ça, la chaîne a débarqué là, à QS dans le temps de Catherine Dorion, là, dont tu parles. OK, il me semble que c'est un peu trop sérieux tout ça. Il me semble qu'on a besoin d'un peu de chouclaque.
7: Vous avez livré ce que vous nous avez promis.
10: Quand même, hein?
7: Pas quand même. Vous l'avez
10: fait. On est très contents. C'est pas parce qu'on est en campagne que la pierre arrête de tourner. Je vous présente notre nouveau centre de curling, un des plus beaux et des plus modernes au pays. 8 places ouvertes à l'année. On va accueillir ici 75 000 visiteurs chaque année. Et le plus important à mes yeux, 2,6 millions de moins charges que prévu. Et puis à tout le monde, du Cap des soins de Québec, parce que ça se peut encore d'avoir confiance dans nos institutions publiques. Hein, cependant?
0: Oh, un peu de sourire. Hein? Aimez-vous ça? Un peu de sourire, non?
1: Ben bon, oui, là, les chiffres, là, 75 000 visiteurs par année, puis 2,6 millions moins cher, les chiffres de la Ville de Québec, on repassera, là.
0: On repassera, certain.
2: Ben, 75 000 visiteurs, s'ils comptent que...
1: Avec les Jeux du Canada?
2: Le gars de la Ligue qui va 26 fois par année.
0: Je m'en allais là-dessus.
2: C'est 26 entrées.
0: Ben voilà, le gars de la Ligue, il va 34 fois.
2: Ouais, c'est ça.
1: Je veux un événement avec Denis. Vous n'êtes pas Denis? Denis, c'est-tu aux Jeux olympiques? Qui est tombé avec son manche à balai qui a cassé.
2: C'était au tournoi au Brier.
0: OK.
2: Le gars est tombé.
1: Oh, il est tombé, papy.
0: Il va nous avoir des Scotties en tabarnak.
2: Va être de l'enfer.
0: Puis pendant ce temps-là, je vais te faire une passe à la palette parce que c'est mon dernier extrait. Dom Dumas, toi, tu vas parler de cette histoire-là. Ouh! Bouh! Guerrier Pi! Bouh! Guerrier Pi! Les artistes, vous êtes pas contents. Hier, au mordu, ça a mordu. Tu vas nous faire entendre ça. Mais également, Dom Dumas, là, qu'est-ce que vous en pensez, hein, Éric Duhaime, de Dom Dumas?
11: D'abord, M. Dumas va s'expliquer, là. Il s'est expliqué, mais moi, ce que je veux dire aujourd'hui, puis je le réitère, là, nous, on fait une campagne positive. On fera pas comme la CAQ. Puis je comprends que la CAQ cache son logo, cache le nom de son parti, essaie de déterrer des affaires de 6, 7, 8 ans sur des comptes Facebook ou des comptes Twitter. Ils l'ont fait aussi avec mon ami et ex-collègue François Gariépy dans Charlevoix, Côte-de-Beaupré. La CAQ est vraiment dans une opération de fouiller dans les poubelles pour essayer de détourner l'attention. Je n'embarquerai pas dans le piège de la CAQ. J'invite la classe médiatique, j'invite la population à ne pas tomber dans ce piège-là. L'enjeu du 5 octobre, là, c'est dans quel Québec voulons-nous vivre pour les quatre prochaines années. L'enjeu, c'est voulez-vous continuer à avoir un Québec où il y a de la surréglementation ou un Québec où il y en a moins, un Québec où il y a moins de taxes et d'impôts ou un Québec où il y en a plus, un Québec où il y a moins de bureaucrates ou un Québec où il y en a plus. Moi, c'est ça qui me stimule. Puis c'est là-dessus que les gens vont voter. Moi, je peux vous dire que les entrepreneurs là, qui sont pris 4 mois par année à remplir de la paperasse, là, ce matin, ils veulent entendre parler de déréglementation, pas d'un tweet d'un candidat d'il y a 6 ans. Donc, moi, ce que je dis, là, c'est qu'on ne se laissera pas divertir dans cette campagne-là.
2: Je vais te faire réentendre un extrait de ce qu'il vient de dire du M dans le deep avec un peu... tu vas voir.
0: Ben, vas-y. Ouais, on est plonge là.
1: On est parti!
0: Juste un petit chiffre, vite de même, un petit chiffre que je lance vite, vite, vite. Les chars, parce que ça a fait jaser beaucoup, les chars usagés, vite comme ça. Peut-être que vous avez vu mon post Facebook, peut-être que vous ne l'avez pas vu, mais il y en a combien qui ont changé de propriétaire? Donc, des voitures usagées qui ont changé de propriétaire l'année passée.
2: Ben, beaucoup.
1: Ah, c'est quand même 50 000.
2: Ben, plus que ça.
0: Ben, plus que ça. Non, je vous le dis, c'est.
2: Je dois avoir.
0: C'est vraiment un gros dossier.
2: C'est sûr que ça pète le million, là.
0: Oui.
2: C'est sûr.
0: Combien, Nick? C'est à ton tour. Ça pète le million. Le million?
1: Au Québec, ah ouais, je vais dire la moitié. Mettons 4 millions de chars.
0: Non, non, mais là... ouais, là, Nick...
1: Ben, je sais pas.
2: Non, mais ça, c'est le meilleur truc.
0: Enlève-y la seringue.
2: Ça, c'est le meilleur truc. Quand t'en as aucune idée, tu dis un chiffre impossible.
0: Il est dans le sucre en poids. Je vais te le donner, Dan, c'est 1,1. Quand même, là, les amis, à tous les ans, grosso modo... Là, c'est une variation de 2,5% par rapport à l'année précédente. Mais je vous dis ça comme ça en disant « It's a real issue ». C'est un vrai dossier. C'est pour ça que le PQ a renchéri. 1 115 446 véhicules usagés ont changé de propriétaire au Québec en 2025, selon les données de la SAC. Voilà.
2: Puis le pire,
0: c'est tout.
2: Puis le pire, c'est qu'avant, tu sais, c'est les véhicules de 9 ans, ils étaient listés. Je sais que c'est 10 ans, mais il faut dire 9 ans pour que le monde comprenne, parce que, tu sais, les véhicules d'il y a 10 ans...
0: Ça, ils sortent...
2: Ils sortaient les 2017.
0: Ouais, c'est ouais. Ça.
2: Exactement. Tu comprends, donc c'est pour ça qu'on...
0: Oui, là, on est dans le 2027, d'ailleurs.
2: Exactement. Là, on rentre dans le 2027, donc le char qui a 10 ans, c'est le 2017.
1: C'est pas 15 ans, maintenant?
2: Mais là, ils ont augmenté ça à 15 ans.
0: Oui, c'est ça.
2: Ça veut dire qu'il y a beaucoup plus de véhicules sur lesquels on est... En fait,
0: t'as
2: bien beau dire, il me l'a vendu une pièce.
1: Ah non.
2: Ils vont sortir la liste, puis ils vont mettre les taxes. Exactement, exactement. Ils ont rallongé... Ils ont augmenté le nombre de véhicules qui étaient admissibles à cette taxe-là.
0: Ma femme, elle m'a donné son Jeep. Non, Ghislaine.
2: Oui, mais ta femme, c'est correct, elle a le droit.
0: Ah, ma femme?
2: Oui.
0: Ben, c'est ma deuxième femme.
2: Ouais, ben ça, c'est un peu plus touché, effectivement. Mais tu sais quoi, dans le monde
0: moi,
2: de 2026...
0: Moi, je suis comme un ministre. Moi, je sors avec deux femmes en même temps.
2: Mais écoute...
0: Tu l'as dit dans le deal, c'est légal.
2: Mais grâce au woke, on va laisser passer.
0: OK, le woke-a-roni.
2: Je reviens sur l'histoire de Dom Dumas et de l'entretien que tu... Ben, en fait, la rencontre, le scrum, là, le point de presse qu'a fait Éric Duhem avec les journalistes. Mais là, cette fois-ci, c'est Sébastien Bovet qui va nous lire... les tweets de Dom Dumas.
0: Alors ça peut-être trop la maudite.
2: Et après ça, il nous fait entendre un montage du point de presse d'Éric Duhem.
0: OK, c'est bon.
2: Et vous allez entendre dans le montage que Éric Duhem a un peu plus de pique qu'il y en avait lors de la campagne électorale avec les journalistes.
12: Candidat controversé en campagne électorale, on a parlé de François Garriépy, de Geneviève Peterson, mais il y a aussi Michel Bureau qui se décrit comme un péquiste libéral, qui est candidat libéral dans la circonscription de Charlevoix. Et Dominique Dumas, un ancien animateur de Radio X dans la région de Québec, qui a déjà qualifié Geneviève Peterson de nunuche. Il a dit que ceux qui étaient dans la gestion de l'offre étaient des voleurs, les souverainistes sont des Mongols, et les mesures sanitaires sont été comparées à de la violence conjugale. Éric Duhem a été questionné sur son candidat aujourd'hui. Voici ce qu'il avait à dire.
11: C'est ça qui me stimule, puis c'est là-dessus que les gens vont voter. Moi, je peux vous dire que les entrepreneurs là, qui sont pris 4 mois par an à remplir de la paperasse, là, ce matin, ils veulent entendre parler de déréglementation, pas d'un tweet d'un candidat d'il y a 6 ans.
13: J'aimerais juste poursuivre sur ce que mon collègue disait sur le ton. Là, est-ce que
11: vous c'est... répéter ce que je viens de dire. Donc, moi, ce que je dis, là, c'est qu'on ne se laissera pas divertir dans cette campagne-là.
12: Okay. La journaliste n'a même pas pu poser sa question qu'il a coupé pour mettre fin à la discussion.
2: Puis, voilà.
0: Puis,
2: c'était parfait. La question a déjà été posée, répondu.
0: Oui, Politico, c'est fréchette, t'es pas mal là-dedans aussi. Non, mon adversaire, c'est Donald Trump. Hier encore, et la clip sera répétée ad nauseam. Pas la clip, pardon, le verbe. On va vous protéger, protéger, protéger, protéger, protéger. Même si les journalistes essaient de l'interrompre, elle va continuer. Hier, elle voulait protéger les études des enfants. Donc, un chèque pour le régime de paris études.
2: 1 000 piastres. Ben, oui. Si t'en prends un dans les 3 premières années, si t'oublies, tu n'auras pas ton
0: l'argent
2: pièce.
0: Je sais. Dan, qu'on n'a pas. Là,
2: je sais, vrai. C'est des fortunes.
0: Même les économistes ont levé les mains. Non, c'est 200, pas de marge de manœuvre.
2: C'est 219 millions, l'affaire de même. Mais ça n'a pas de bon sens.
0: Oui.
2: Là, on revient au mordu politique maintenant. Michel Courchain, elle pense quoi de Gary?
14: Mais pour moi, cette candidature-là, il faut la regarder dans l'addition des propos misogynes, entre autres, vulgaires, misogynes à l'égard des femmes. Alors, là, on prend l'exemple d'un mot avec une explication qui se défend de la part de Jean-François, mais il ne nous parle pas de tous les autres propos. Et pas des propos il y a 15 ans.
15: J'ai répondu à la question qui m'a été posée.
14: Oui, mais tu aurais pu...
15: Exact.
14: Oui, mais tu aurais pu, Jean-François...
15: Ben, je te le laisse.
14: Te rajouter ça. Parce qu'on ne parle pas de propos là, qui ont été tenus il y a 15 ans. On parle des propos qui ont été tenus au mois de juin dernier à l'égard d'Anne-Marie Wittenshaw.
2: Donc, pour Michel Courchain, Gary est misogyne. Elle parle du même Gary que vous connaissez. Le même Gary que... qui a travaillé avec nous autres, là. Et je vous laisse entendre maintenant Dimitri Soudas.
16: Les propos de M. Garriépy à la gare de Mme Wittenshaw. C'est S-H-A-W. C'est pas Wittenshaw.
12: Comme il l'a dit, c'est ça.
16: Et c'est honteux. Et quelqu'un comme ça ne devrait jamais, mais jamais représenter qui que ce soit.
12: Pourquoi?
16: Est-ce que vous êtes sérieux? Pourquoi?
12: Non, mais je pose des questions, moi, puis j'aimerais avoir votre réponse. Parce que Paul Saint-Pierre-Plamondon, lui, il pense que oui. Donc, pourquoi, à votre avis, non?
16: Ça prend un minimum de respect. Ce monsieur Garriépy a une mère. Je ne sais pas s'il a une sœur. Je ne sais pas s'il a des nièces.
2: La réponse est oui, il y a une sœur.
16: Quand on est entouré de gens de notre famille, est-ce qu'il dirait exactement la même chose aux membres de sa famille qui sont des femmes? C'est honteux. C'est disgracieux, c'est inacceptable. Cette personne ne devrait jamais être permise de rentrer dans le salon bleu ou le salon rouge.
12: OK, je vais vous soumettre un argument.
16: Il y a des limites.
2: Donc, selon lui, il ne devrait jamais être admis en chambre, ne devrait jamais être admis à l'Assemblée nationale. Et puis, il reste Françoise Boivin.
17: Moi, je dis, c'est aux gens de Charlevoix, Côte-de-Beaupré, faites-vous entendre, puis c'est le genre de candidat que vous voulez, je vais m'incliner devant ça. Mais je vais porter attention à ce qu'il dit, puis quand il y aura des dossiers qui sont pour les femmes, par exemple, en matière de violence conjugale, dans toutes sortes de domaines, je vais regarder attentivement d'accord. comment ce personnage-là
12: s'il est élu.
17: Réagit.
12: S'il est élu.
2: Savez-vous quoi? Les femmes, là, pour vrai, là, si jamais il y a un ministre homme ou un politicien homme qui doit se mêler de la condition féminine, vous voulez que ce soit François Gariépy. François Gariépy aime les humains, mais encore plus la jambe féminine. Il a toujours été entouré de femmes. Tu sais, de dire que François Gariépy est misogyne, c'est un mensonge.
0: Comme dit, qui est anti-culture québécoise, d'ailleurs.
2: Et elle, parce que là, je ne l'ai pas sorti au complet, à un moment donné, mais Françoise Beauvais a dit, « Puis je passe sous silence tout ce qu'il a dit sur la culture. » Pardon? Pardon? Oh,
0: passe-le, passe sous silence. Parle-en, puis nous autres, on va répliquer. Et c'est... Il nous a fait découvrir ici des artistes québécois dont on n'avait jamais entendu parler.
2: Mais ces gens-là...

0: ça, là. S'il y en a un qui a mis de l'argent dans vos poches, et s'il y a quelqu'un qui a contribué à ce que vous puissiez manger, c'est Guerrier Pie. Vous devriez le remercier, Guerrier Pie, d'acheter vos disques. C'est quelqu'un en plus, ça n'a jamais été révélé. Je peux pas dire qu'il est anti-Spotify, là. Parce que c'est gros, là. Il vit quand même sur la planète Terre. Mais il n'est pas Spotify du tout, Guerrier Pie. Ça, vous allez me donner ça, là.
1: Non.
2: Il achète des disques.
0: Absolument. Hey, il y a un album qui sort. Hein? Le dernier, Jérôme 50. Je dis Jérôme 50 parce qu'il trippe dessus. Je dis, ben oui, Gary, moi, l'écouter sur Spotify. Ah non. Je suis à la porte d'entrée du disquaire. Je connais pas le disquaire qui fréquente dans Limoilou, là. Il vend des plates, il fréquente tout. Puis il achète le vinyle. Guerrier Pie ne va pas sur le streaming. Je vous explique, là. Ça n'a pas été révélé, là, parce qu'on le connaît, là. Vous êtes contre le streaming, vous dites que vous faites voler par le streaming, puis vous n'avez pas une scène. Mais il est de votre bord. Il va pas en streaming. Il achète des plates, puis il met de l'argent dans votre canisse afin que vous puissiez manger. S'il y en a un, vous en voulez des millions de Guerrier Pie. S'il y avait des millions de Guerrier Pie au Québec, vous ne passeriez pas à la quête. Et il y aurait beaucoup moins de larmoiement et de jérémiade à la disque et son père.
1: En fait, c'est ça. Une chance que le ridicule ne tue pas, parce qu'il y aurait trois nouveaux mordus ce midi avec Sébastien Bovet. C'est ridicule la façon dont ils ont traité ce dossier-là.
0: Et l'autre chose, l'expression « mansplaining » existe. Elle n'est pas utilisée dans ce cas-là. Est-ce qu'on peut utiliser « womansplaining » Ça existe-tu? Ma blonde, quand elle entend ça, puis je suis persuadé que les livers au féminin, vous êtes pas mal pareils. Arrête de parler pour les femmes. Là. C'est parce que t'as pas consulté les femmes, toi, là. Les femmes! Tu sais, la broyarde, là, celle qui crie, là. Sébastien! Les femmes au Québec ne méritent pas ça. Non, t'as pas consulté les femmes, là. Ça, c'est comme les hommes. Dans le fond, les hommes du Québec pensent un peu. Moi, je pense pas de même, là. Ceux et celles qui prétendent parler au nom d'un groupe, d'un genre, prenez votre trou.
1: En fait,
0: vous parlez pour vous-même en votre nom. Là, c'est Courchaine. Moi, en tant que Michel Courchaine, je ne suis pas d'accord. Mais arrêtez de dire « Les femmes du Québec ne veulent pas François Guerrier Pie ». On verra. Guerrier Pie, aux dernières nouvelles, il est 10 points d'avance dans Charlevoix. Là. On verra au final le peuple. C'est les hommes et les femmes qui votent aux dernières nouvelles. On verra le peuple. Comme Dumas. On verra au final s'il décide de reporter au pouvoir Biron, une femme en passant, qui a rien fait, fuck all, pour son comté. Y a-tu quelqu'un qui va l'écrire, ça? Que Biron était toujours dans ses valises, en train de faire le tour du monde.
2: On l'a jamais vu.
0: Parce qu'elle est pas bonne politicienne. Ben, elle aime pas ça, être politicienne. C'est un bon train d'atterrissage après une longue carrière à Radio-Canada. Biron, c'est du salaire, c'est du nanane et c'est des voyages. Ils l'ont mis là pour qu'elle se gâte. Elle fait le tour des délégations avec les petits lunchs et tout. Qu'est-ce qu'elle a fait pour Chute de la Chaudière?
2: Rien.
0: Oh non, je peux pas dire ça, c'est une femme. Up yours. On verra qui, dans Chute de la Chaudière, sera élu. Est-ce que ce sera le misogyne? Ben oui, il y a deux petites filles. Il est gaga de ses filles, Dom Dumas. Excusez-moi, ça aussi, ça n'a pas été révélé. S'il y en a un qui est gaga pour ses filles, c'est lui. Tu le sais.
1: Ouais.
0: On travaille ensemble. Dom, qu'est-ce que tu fais? Je suis au patin artistique de mes filles. Dom, qu'est-ce que tu fais? Je m'en vais au restaurant avec ma femme. Non. Dom Dumas n'est pas misogyne. Arrêtez ça deux minutes.
2: Non.
0: Vous êtes en train de bâtir non seulement des fake news, mais c'est carrément une campagne de diffamation qui est alimentée par la CAQ. Campagne de diffamation envers deux candidats. Là, on comprend que c'est de la politique, puis il n'y aura pas d'avocats, parce que c'est le jeu public, et les avocats, ils hésitent à se prononcer dans le jeu, tu comprends, dans la grande patinoire politicienne, partisane. Mais on est en train de vouloir détruire deux humains qu'on connaît personnellement, et ce que vous dites est complètement faux.
1: Ben, c'est quand que les médias parlent de quelque chose qu'on connaît, qu'on se rend compte qu'ils disent n'importe quoi.
0: Ben oui. Oui.
1: Hey man,
0: ben oui.
1: Dire que Gary est misogyne, là, c'est carrément n'importe quoi. C'est n'importe quoi.
0: Ben les deux, ils sont qualifiés de misogynes. Dom aussi est qualifié de misogyne. Les deux, c'est de la merde, là.
1: Ouais, mais c'est de la merde.
0: Non, non. Non, sérieux, c'est de la merde, les deux, là. Pour vrai.

0: Je sais que les deux...
1: Mais anti-culture, c'est...
0: Mais c'est parce que...
1: C'est fuck quoi. All, là.
0: Mais c'est parce
1: vrai,
0: que...
1: Je viens de vous expliquer, là.
0: Mais les débatteurs n'ont pas parlé de Dumas hier, ils ont juste parlé de Gary. Justement, parlons-en de Gary, qui se présente dans une circonscription qui s'appelle Charlevoix-Côte-de-Beaupré. Il a fait une entrevue, je l'ai vu sur ses médias sociaux, avec la station de radio qui est là-bas. Je pense qu'elle était Saint-Hilarion, la station de radio. Puis, elle n'est pas disponible. Je ne l'ai pas vu disponible sur le site. La station s'appelle CIHO. Par contre, Karianne Bourassa a été, et elle est sur le site. Et on lui a posé la question concernant Gary. Voici ce que Karianne Bourassa va répondre.
2: C'est pas à moi de commenter. Vous pouvez lui poser des questions pour qu'il explique des propos qui, selon moi, n'ont pas sa place à la radio et même pas dans un garage ou dans un sous-sol. Il y a des propos qui ne se tiennent pas en public, mais ce sera à lui d'expliquer les propos.
0: Donc, des propos qui n'ont pas sa place à la radio, genre de radio qu'elle n'écoutera pas, tu sais, tu comprends, mais tu la sens un peu plus, tu la sens hautaine sur le type de radio qu'on fait. Par contre, le 21 janvier dernier, pendant qu'on parlait de ce qui se passait du côté du massif de Petite-Rivière-Saint-François, qui avait une grève, il y a une auditrice de Montréal Live qui nous a appelé.
1: Dernière question, vous prenez pour qui, là, dans les deux?
0: Pas celle-là.
2: Ben justement, hier, puis je dois avouer, je suis une auditrice de Radio X, c'est pour ça que hier, quand je vous ai entendu parler du massif, puis dire... écoutez, qu'est-ce que fait Karianne Bourassa, tu sais, dans tout ce conflit-là, ben j'ai décidé de vous appeler pour vous expliquer, parce que, tu sais, oui, c'est vrai, tu sais, vous avez utilisé le mot simple député, oui, je suis pas ministre, je suis pas Monsieur Legault, je suis pas à la table de négociation.
0: Donc, une auditrice de Montréal Live, qui est Karianne Bourassa, c'est la même fille qui nous a appelé. C'est pas le style de radio qu'elle écoute. Mais c'est le style de radio qu'elle écoute.
1: Elle nous a appelé.
0: Elle nous avait appelé pour nous dire ce qu'elle faisait. Tu l'avais questionné à savoir la CAQ, l'avenir de la CAQ, c'est quoi?
1: Dernière question, vous prenez pour qui là, dans le leadership? Tout le monde se trempe?
2: Moi, je vais parler à quelqu'un qui me reparle de droite moderne.
1: vous êtes parti à la cassette.
2: Fait énormément aller.
1: Ouais, non, je sais bien. Vous êtes parti là-dessus pour battre du M. On est de droite, gang. OK, let's go.
2: Ah non, mais moi, je suis une anarchiste de fond. On n'a jamais eu l'occasion de se parler et de parler de débat.
0: Donc, anarchiste de fond, Karianne, oui.
1: Ça, toi, t'es allé vraiment réécouter cette entrevue-là.
0: Ça a été difficile à trouver.
1: T'as beaucoup de temps dans ta journée.
0: Attends un peu. Je fais ça pour toi, là. Commence pas à m'écœurer.
1: Mais ça, as-tu fait ça avant que ta blonde arrive à la maison et que je fasse à souper?
0: Attends un peu.
1: J'ai fait ça quand, sacrifice?
0: J'étais chez nous hier. je vais vous le compter, là. Il y a des témoins, de toute façon. J'étais chez nous hier.
1: Oui.
0: Ma journée était presque finie. J'allais sauter dans la piscine.
1: Bon. Nu?
0: Non, mais pas loin, tu sais. Je suis venu à la station en Crocs en bas avec mon maillot de bain. Je suis venu à la station en maillot de bain.
1: Il n'y a pas de police qui est intervenue.
0: Aucune police qui est intervenue.
1: Ouais.
0: Là, j'écoute l'entretien qu'elle donne, puis c'est pas le genre de radio que j'écoute, moi. C'est le genre de. Tu sais, je méprise ça, je comprends pas que ça se dise. Puis je me souviens que c'est elle qui nous avait appelé, puis qu'elle nous avait dit que c'était une auditrice.
1: C'est très bon.
0: Mais tu sais, quand t'as quelque chose dans la tête, puis t'es pas capable de te l'enlever, là.
1: Puis moi, c'était ça hier.
0: Okay. Fait que j'embarque dans mon char. Oui. Je m'en viens ici. J'arrive ici, il est 4h30 hier après-midi. Là, je fouille. L'intelligence artificielle partout. Demande à Dom Gagnon. Je veux savoir la date. Puis je suis pas capable de la trouver.
1: Évident,
0: Je fouille avec Mel Trudel dans le bout ici en arrière. Puis à un moment donné, on se dit, Frank a fait une promo. Fait qu'on s'en va fouiller dans le stock de Frank. La promo de Karianne Bourassa, elle a été faite le 21 janvier. Je vais avoir écouté tous les segments du show du 21 janvier. Je suis tombé dessus.
1: Hey, bravo, Dan.
0: J'ai sorti les extraits.
1: Bravo, Dan.
0: Je suis retourné manger à la maison.
1: Dan, es-tu fort?
0: Mais je vous fais entendre.
1: Ça, c'est pas Dan le conspi, c'est un autre Dan.
0: Oui, c'est un autre Dan.
1: Dan le travailleur. Dan le travailleur.
0: Donc, voilà. Ça a bien beau s'en prendre à Gary, mais c'est une auditrice, puis c'est une fan d'Éric Duhaime.
1: Donc, elle est en faveur de la droite moderne. Donc, elle va voter pour...
0: C'est une anarchiste.
1: Elle va voter pour Gary. Ce que tu avais déjà dit, d'ailleurs, ici.
0: Oh oui, je suis convaincu que...
1: Il y a deux semaines.
0: Après le premier débat qu'elle va faire avec Gary, elle va dire, c'est quoi?
1: Il n'y a pas du bon sens.
0: Ce gars-là, là...
1: Il n'est pas misogyne pour Saint-Saëns.
0: Non, il aime tellement les femmes, il va être bon pour nous autres. Je vote pour lui.
1: Là, c'est mon candidat. il va me défendre. Il va défendre les intérêts féminins.
0: Et Karianne, quand elle était jeune, elle trippait sur Éric Duhaime. À la fin, tu parles, là, mais écoute...
1: Arrête ça!
0: Écoute ce qu'elle dit.
1: D'autres extraits!
2: Mais ma maison politique reste la CAQ, donc j'inviterai pas les gens à voter pour Duhaime.
1: Non, mais
2: j'ai acheté ses livres. C'est quel genre de...
1: Parce que là, le vote...
0: Tu comprends ce qu'elle dit? J'ai acheté ses livres et j'étais une fan quand j'étais jeune d'Éric, parce que l'ADQ et la plateforme du Parti conservateur du Québec, là,
1: C'est la même chose.
0: C'est ça ressemble beaucoup. Hein. C'est un Ford Tempo puis un Mercury Topaz.
1: Topaz, exactement. Un char que mon père a déjà eu. Tristement, des problèmes de transmission là-dessus, pas à peu près. D'où dira Carbo. Non. Du M, là, c'est l'ADQ, mais avec un nouveau guitariste, puis un nouveau drummer, puis un nouveau bassman.
0: Mais c'est ça.
1: C'est ça, en termes de musique?
0: C'est pas mal hein?
1: C'est pas mal ça. Finalement, c'est Foreigner. Il n'y a plus un chrétien dans le membre original, de membres originaux, mais ils gardent Foreigner, puis font le tour. Ils font de l'argent. Comme les autres vieux bands, si tu veux.
0: C'est un peu ça.
1: Mais c'est des gars de 22-23 ans. Donc, c'est plus Mario. Mario, d'ailleurs, qui est... Oh! C'est pas des segments que je veux vraiment... que je peux et que je veux vraiment faire jouer et que je peux vous faire jouer. Je peux pas vous jouer ça. T'sais, on a des petites permissions des fois de Cube Radio, mais je veux dire, c'est pas bon vert.
0: C'est pas à large.
1: C'est pas à large. Il se fait barouater en Christie par du Trisac ces temps-ci. Là. C'est parce qu'on parle de l'ADQ. C'est pour ça que tu m'ouvres la porte, Dan. Le fondateur de l'ADQ, c'est qui? C'est Dumont. Et la droite variable. Et depuis une semaine et demie, se fait ramasser par du Trisac et pas à peu près. Sur Carney, sur Fréchette, Carney, bon pour le Canada, etc. Wow, il se fait recadrer pas à peu près. La déquise n'est plus là. Ben, il est là à temps partiel. Duhem, c'est-tu la... It's that shit, hein? Comme on dit dans le ghetto.
0: Ouais,
1: Duhem is that shit. Gaz d'avion. Duhem, gaz d'avion. Je sais pas le matin si son chum, il fait un shake avec 6, 7, 8, 9 œufs. Des œufs.
0: Ouais.
1: Des œufs crus.
0: Des œufs plus de la whey.
1: Son chum, tout il a commandé là. La whey de la Californie, non, de la whey pure.
0: La meilleure.
1: Pure.
0: Il a dit, Arnold, je veux de la whey autrichienne. Je veux la meilleure.
1: Il y a un avion sur la boîte. Il y a un avion. Mm. Tout simplement.
0: Puis c'est marqué, ne pas vendre aux États-Unis.
1: Ne pas vendre à Duhem. Il est déjà assez craqué de même.
0: Autre podcast que j'ai écouté, c'est celui... Ben, en fait,
1: en Autriche seulement, hein? Hein? Consommation autrichienne seulement. Restricted.
0: Un podcast qui est fait par...
1: malade.
0: Sacha Cavigny, qui est un peu le...
1: C'est pas Sacha Distel.
0: Non, qui est l'agent de tous les joueurs de la NFL qui joue... Okay. Québécois qui joue dans la NFL. Là.
1: C'est pas Sacha Trudeau.
0: Anthony Auclair. Là, je suis plus rendu dans le monde du sport. Là. Okay. Anthony Auclair raconte, parce que c'est cette semaine que ça s'est passé. Là. Cette semaine, tous les clubs de la NFL ont coupé des joueurs. Ils ont coupé du monde.
1: Oui, ils sont rendus à 53 toute la gang.
0: Pour les mettre à 53. Puis il y a souvent de la politique dans ça. Il y a des joueurs que ben, tu sais que c'est pas lui qui va être ton partant, mais tu es obligé de le garder parce que c'est sa première année. Hein, je laisse Anthony...
1: En tout cas, les Blancs tiennent à dire qu'il n'y a pas de parité.
0: Non, il n'y a pas de parité. C'est zéro. C'est fini, ça.
1: En termes de noir et blanc, c'est parce que j'ai vu des lignes offensives, défensives. C'est-tu du 80
0: à 20? Nick, tu peux-tu aller répondre à la porte, s'il vous plaît?
1: Oui, ça commence à rentrer. Là. Ouais. Ça foule aux portes. Marcel s'en vient. Il y aura le duel en passant. Jean Talon, manquez pas ça, madame, messieurs. Julie White contre Pascal Paradis.
0: Je vous fais entendre Anthony Auclair qui raconte quand les Texans l'ont coupé.
3: J'ai tellement entendu qu'ils l'ont coupé.
4: Je sais.
3: Je mange pas mes mots, je m'excuse, mais tu sais, les règles de Practice Squad, Practice Squad, tu pouvais activer tes joueurs, c'est comme s'ils faisaient partie du 53 finalement. Ouais. Je savais que j'allais start la game, la première game de la saison, puis que ça allait bien aller, mais ils me coupent pareil parce que c'est un point de vue business.
4: Ben, à 10 minutes avant la deadline des coupes aussi. Ah. Comment tu deals avec ça?
3: Ben, faut que tu mettes l'émotion de côté. Ouais. C'est ça qui est difficile à faire parce que là, après ça, des coachs t'appellent. Tu sais, là, tu te fais couper par le GM. Les coachs t'appellent, hey, tu sais que you're our guy, là, tu vas jouer, là. Mais t'es comme, ouais, mais venez me couper aussi. La saison super bien été, tu dans le fond, c'est eux, tu sais, quand je me mets à l'extérieur, puis tu regardes le buffer que ça leur offrait, dans le sens que, ils ont drafté un jeune tight end, qui est Brevin Jordan, qui est un super bon tight end aujourd'hui, malheureusement, il y a eu beaucoup de blessures, mais ils l'ont drafté, il était pas prêt à jouer. Donc, ils te font jouer, ils te mettent sur le practice squad, parce que si ils coupent une recrue c'est ça qui a été repêché haut, il va se faire prendre. Ils savent qu'ils vont le perdre, mais pour l'avenir, c'est mieux de le garder. Ouais. Fait que,
0: il raconte comment ça se passe dans le, pour un joueur qui se fait dire, t'es dans notre équipe, là, tu vas jouer, mais on est obligé de te couper pour une raison politique. On va te récupérer, on va te signer, puis on va te réintégrer dans l'équipe la journée où on va jouer. Mais il dit, hey, c'est fâchant, là. C'est fâchant pareil, parce que tu restes avec une incertitude, là, pendant 24 heures, il n'y a personne, t'as pas d'équipe, là. Puis c'est beau, tu signes avec un practice squad, puis tu veux rester avec l'équipe, parce que tu sais pas, s'il y a un autre club qui vient te chercher, il vient te chercher pourquoi, il va te... ça reste... Puis il explique également comment ça s'est passé à son repêchage, parce qu'il pensait être repêché, finalement, c'est pas ce qui est arrivé.
3: Tu vis une déception incroyable. Tu n'es pas drafté. Ouais. Mes parents m'ont organisé un super gros party. T'sais, tu vis cette déception-là pour avoir été repêché. Mais là, c'est pas fini. Là,
4: c'est ça.
3: Les secondes qui suivent après le repêchage, c'est... Ben là, ton téléphone sonne, tu te rappelles, Indianapolis.
5: Ils bloquaient nos deux lignes.
3: Ils bloquaient nos deux lignes. Ben, ouais, spammaient en appel pour pas qu'on en reçoive d'autres. Et
5: puis là, on a eu 15 offres. On a eu 15 équipes, j'avais compté. On avait 15 équipes qui ont fait un contrat. Puis, malgré que O.J. Howard avait été repêché première ronde, les Bucks étaient insistants qu'ils voulaient l'avoir. Et Anthony a pris la décision d'aller aux Bucks. Je me suis fait quand même assez critiquer par plusieurs personnes autour en disant... Voyons, Sacha, qu'est-ce que tu conseilles à ton client? Il vient de signer au Buccaneers Tampa Bay, il vient de repêcher un dernier rapproché, puis il y avait Cameron Brate aussi. Ouais.
3: Mais tu sais, moi, le fit que j'avais eu là-bas en visitant, c'était incroyable. Tu sais, j'avais tous les gens de l'organisation me connaissaient, des gérants d'équipement aux physiothérapeutes, strength and conditioning coach, les gens dans la gestion, tu sais, c'est... Tout le monde me connaissait. Là, hein.
0: Donc voilà, c'est il explique pourquoi il a décidé d'y aller avec les Bucks malgré le fait qu'il a reçu 15 offres. C'est quand même capoté. Il y a l'hôtel qui bloque les lignes.
1: Eh oui.
0: Parce que le téléphone sonne trop. C'est en même temps, c'est le fun. Quand le téléphone sonne trop, puis c'est pour t'avoir toi, ben tu te sens quand même désiré, malgré le fait que t'as pas été repêché. Dernier extrait que je vous fais entendre ce matin dans le monde du sport avant qu'on parle des Blue Jays. Cleveland qui joue contre les Pats. Ça se passe à Cleveland. Et c'est Al Michaels qui fait la description du parti. Puis à un moment donné, il y a comme un shot qui se fait où on voit le lac Erie.
6: Cleveland, that is Lake Erie. We think it is still called Lake Erie on the right. We're not quite sure at this point.
7: Yeah.
6: But we'll be by Lake, something like Ontario or whatever it's going to be called by the time we get to Buffalo. Anyway, you know what I'm talking about. Some of you do.
7: Some of us do.
6: Yeah, right. Read the news.
1: Il se pose la question à savoir si ça s'appelle encore le lac Erie.
0: Ouais, est-ce qu'on a encore le droit d'appeler ça le lac Erie?
1: Erie, ça va rester. C'est une ville de Pennsylvanie, je pense. Erie,
0: mais c'est surtout
1: je pense
0: que
1: si ça changera pas.
0: C'est surtout que ben même les commentateurs les plus en vue des États-Unis se foutent un peu de la gueule de Donald Trump live en ondes.
1: Ah oui, c'est du méga troll. Les deux s'entretiennent. Carney, Trump, arrête de me donner une baffe, double baffe. Except, c'est ça aussi, pareil. T'sais, ça reste le boss du Pentagone. Que l'attaché de presse du Pentagone qui sont pas capables de gagner une guerre contre l'Iran. En passant. Ça va finir... Ça va durer 2 semaines. Ça fait plus de 6 mois. OK? L'opposition va danser. Ils vont prendre le contrôle. Les ayatollahs vont partir. Mais non. Le régime est encore... plus sauvage. Il y a des pendaisons. On n'entend pas parler. Il n'y a pas de vidéo, mais il y a... Ça, c'est rapporté par des journalistes indépendants qui sont sur place. On va questionner Trump. Oui, il y a un changement de régime. Il avait promis « change of regime ». Ben oui, il y a un changement de régime. Mais c'est pire qu'avant. T'sais, donc, les États-Unis, oui, vous êtes plus fort, mais vous aviez dit que vous gagneriez contre l'Iran. C'est pas arrivé. Donc, c'est facile de rire de notre armée. Ceci dit, notre armée a des enjeux. Je ne ferai pas de cachette, là. L'embonpoint, t'es-tu citoyen, tu ne l'es pas, pas grave. T'es pas capable de faire des push-ups, c'est pas grave si t'as il y a 20 ans, le cutex, c'est whack, là. Le Pentagone, pareil, là, les amis, c'est quand même de la sauce, là.
0: Je veux faire du pouce sur le fait que tu ramènes cette histoire-là.
1: Oui.
0: Pour te parler, parce que tous les médias l'ont publié, la photo, hein. La photo a été publiée dans les journaux ce matin. Oui. Ça a été publié...
1: Partout dans le monde.
0: Exactement.
1: À cause d'Excet.
0: Nick, connais-tu un gars qui s'appelle Jérôme Gendreau?
1: Jérôme Gendreau, ça me dirait.
8: Ça me dirait.
0: Un journaliste à Saint-Georges-de-Beauce.
8: Jérôme Gendreau, ça me dirait.
0: Il était journaliste, semble-t-il, à Cool FM.
8: Probablement après que je sois parti ou avant que j'arrive.
0: Il est maintenant conseiller municipal, élu par acclamation. Ça fait une...
8: Écoute, ça me dit absolument...
0: Élu par acclamation, c'est une belle dose d'amour, ça. Élu par acclamation en 2025, professionnel des communications à Saint-Georges, qui écrit... Il est conseiller municipal là, pour la ville de Saint-Georges-de-Beauce, les Beaucerons. Radio X qui en rajoute, mais quelle foutue bande de caves, en parlant de toi, Doom. C'est toi qui vise. Ben oui, toi... Faire semblant de pas savoir la motivation mesquine derrière cet appel à commenter. Va voir les commentaires que ça génère. Tu vas voir quelle bande de crétins ils attisent. Ben voyons donc ta boire, le poste de Exet et l'équivalent de Trump qui se moque d'un infirme. Puis toi, tu trouves ça cool?
1: J'ai jamais dit que c'était cool. Je veux que les gens questionnent et commandent Exet. C'est ça le point.
0: Exactement.
1: Que tout le monde fait. Commentons Exet. C'est le sujet planétaire.
0: Puis la photo, tu sais, si t'es journaliste, t'es supposé de savoir que quand quelqu'un l'a vu, les autres ont le droit de le voir.
1: C'est public encore. Ce matin, c'est public.
0: Et qui plus est,
1: sur le compte du gouvernement.
0: Toutes les médias l'ont partagé ce matin, la photo. Oui.
1: Et la partagent encore.
0: TVA l'a partagé. Les journalistes de TVA l'ont mis sur X. C'est...
1: Encore le. Oui. Et Adi Hassan, sur son compte, il est rendu à 45 000 le partage. Mm. Oui, mais c'est public, ça. C'est pas. Ça, vous faites de la diversion, là. Le sujet, c'est Exet. D'accord ou pas avec lui? Est-ce que vous êtes d'accord avec lui? Est-ce que ça va trop loin? Moi, j'ai donné mon opinion à cet effet-là hier, en vous partageant d'ailleurs. L'avis de Jenny Carignan qui est sorti, là, qui était quand même assez smooth à cet effet-là. Moi, ce qui me désole là-dedans, oui, c'est du bullying, mais en même temps, ça vient d'une administration qui c'est sa marque de commerce. Moi, ce que je trouve plate, je le répète, je l'ai écrit, ce que je trouve plate, c'est que ça vient aider Fréchette. Là, vous allez dire, ben oui, Fréchette, elle connaît pas, avec ça, tout ça. Les amis, TVA va en parler, je viens de vous le dire, Adi Hassan, TVA, tout le monde partage ça. Ça vient aider Carney, ça vient aider Fréchette. C'est ça qui est poche. C'est ça qui est poche parce que c'est l'anxiété dans le plafond et elle va le répéter. On est là pour vous défendre. À tous les jours, elle utilise le verbe défendre. Je suis là pour vous défendre, je vous défends.
0: Mais là, tu vois, il y a des enfants qui n'ont pas son affaire. Elle a demandé à Mark Carney de vérifier certains contre-tarifs.
1: Mais
0: pour
1: ça,
0: les
1: c'est
0: enlever.
1: Juste bon. Ça fait partie de la lutte, ça. Tu sais, moi, je défends le Québec.
0: Mais elle nous dit pas c'est quoi.
1: Bon, c'est ça, exact. Il faut qu'elle se la joue un peu nationaliste. Là, Jolin Barrette de son bord, puis elle veut attirer des péquistes. Tu comprends? Donc, elle est fédéraliste, mais elle veut attirer tout le monde parce que nous sommes une coalition. Elle l'a dit hier. C'était ça, son point de presse. Donc, ouais. C'est qui ce gars-là? Je le connais pas, mais il peut aller se faire foutre. Joliment foutre. C'est facile. De toute façon, on le sait. Là, taper sur Radio X, me taper dessus, c'est très payant. C'est des clics. Puis, les gens qui n'ont pas de clics, clique Radio X, regardez la campagne qu'on a. Dumas Guerrier-Pi, dont t'injectes un peu de morée là-dedans. T'as la trifecta. Been there, done that. Je l'ai déjà vu. Je connais pas ce gars-là. C'est un inconnu. Il veut connaître sur le dos de Radio X.
0: On respecte beaucoup les politiciens qui se présentent. Par contre, il faut que t'aies gagné contre quelqu'un, là. Pour mériter
1: notre intérim, là. Le master loser.
0: C'est ça, là.
1: Le sujet, c'est Exet.
0: Votez par réclamation.
1: Parlez-en pas! Non, c'est pas ça le point. On va en parler. Ne... Vous en déplaise, on va parler de cette histoire-là de Pete Exet. Parlez-en pas, ça n'existe pas! Et l'autre enjeu, je le répète, il y a des enjeux véritables concernant, dans un sens large, je parle pas ici des cadets, mais dans un sens large, parce que l'armée fait rire d'elle, on est sous-équipé. Et depuis l'arrivée du Walker-Rooney dans l'armée, ce qui est documenté, on a fait des entrevues là-dessus, Jean-Claude en a fait, il y a des écrits là-dessus, c'est la débandade dans l'armée. Désolé, là. Ce n'est pas une armée telle qu'on l'a connue, on va le dire comme ça, dans les années 80. Donc voilà, ça mérite d'être critiqué. Ça mérite d'être exposé.
0: C'est exposé.
1: Et ceux qui sont pas d'accord avec ça, mangez de la merde. 7h15, on revient.
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0: On est en onde.
1: Ouais, je m'excuse.

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2: h 01. Bienvenue à Couture dans le mythe. Pour les deux prochaines heures, en direct de la Grande Allée et également sous un ciel nuageux. Là, je regarde un peu la météo. Inquiétez-vous pas, il n'y aura pas de pluie nécessairement aujourd'hui. Quoique, autour de midi, peut-être un petit peu, là, mais pas grand-chose. Ça va aller plus en soirée.
6: Ouais, soirée-nuit, c'est ça.
2: Ouais. Puis demain, ça devrait être correct. Fait que, Frank, ça va?
6: Yes.
2: Tu passes à travers cette campagne électorale de façon magistrale, ça va bien?
6: Oui, ben écoute.
2: Il y a du stock, hein?
6: Il y a du stock, mais moi qui pensais qu'on allait arrêter de parler de... un tel gars quelque part qui a dit telle affaire, puis on sort pas de
2: non, c'est ça. Mais là quand même, ce soir on va avoir des face à face, ben face à face, c'est à dire qu'on va commencer à avoir des chefs et là les opinions vont commencer à se cristalliser là, peut-être là aussi. Hey, je regarde, je sais pas si t'as écouté cette nuit, il y avait le US Open tennis. T'avais un face-à-face qui devait commencer à 9h. Au début c'était 8h, puis après ça c'était 9h, puis après ça c'était 10h, finalement ça a commencé quasiment à minuit. Ben Shelton contre Carlos Alcaraz, Alcaraz numéro 1. Et Kim Shelton l'a débarqué. Donc, ouais. Ça a été une victoire quand même en 5-7, là, à l'arraché. Mais là, tu vois tranquillement Alcaraz qui faisait la pub puis le beau temps revient. C'est une blessure au poignet. Mais Shelton qui a gagné ici à Montréal. On disait qu'à Montréal, là, le tableau n'était pas relevé. Mais là, il s'en va au US Open. Puis là, lui, il se ramasse en demi-finale. Battu Alcaraz numéro 1. Très bon match. Et l'autre bord, ben, Sabalenka aussi a eu de la misère, mais il va passer au travers. Toujours excitant, le tennis, ces temps-ci. C'est le fun, hein? Regarder le tennis le soir, ça finit tard, les matchs.
6: Ouais, c'est tard un peu.
2: Il était 3h du matin. Quand... Ben, c'est sûr, je n'ai pas écouté ça jusqu'au bout, là, mais...
6: C'est tard pour moi,
2: c'est
6: ça.
2: C'est un peu intense, 3h du matin, voilà. Ce soir, la NFL aussi, le football commence. Ouais. On va en parler vendredi avec notre expert Jean Carrier du Soleil, qui est aussi chroniqueur football avec nous autres. On va voir les forces en présence. On avait fait d'un bord, on va faire l'autre bord aussi. Puis on va regarder aussi le match de ce soir. Les Pats contre les Seahawks, c'est un peu la revanche du Super Bowl. C'est la revanche, en fait. Puis demain, tu as le match en Australie, à Sydney, à Melbourne, hein, entre les Rams et les Niners. Ça aussi, ça va être pas mal trippant. Je sais pas si vous avez vu, Netflix fait un gros spécial. Ça va être sur Netflix, le match aussi. Il y a un countdown. Quand même, faut que les gars soient... T'as un décalage. Hein. Pour être allé en Australie, t'as 18 heures. En tout cas, t'as un bon décalage. Et ça peut jouer, là.
6: Ben, les chaînes, les plateformes de streaming comme Netflix, comme Prime, comme d'autres, je pense que les câblos distributeurs vont commencer à être stressés tranquillement parce que, tu sais, oui, tu as les dozen de ce monde qui sont spécialisés là-dedans, mais tu sais, Netflix stream maintenant des pay-per-view, ce genre de trucs-là. Prime va avoir des matchs.
2: Ah, ils ont déjà la NFL pas mal.
6: C'est ça, puis là, ils vont avoir de la NHL. Puis, tu sais, les gens ont l'habitude là, d'utiliser ces plateformes-là, même en plus dans le cas de Prime, c'est avec la livraison puis tout ça. Là. Fait que moi, ça me stresserait. Honnêtement, là, être dans ce milieu-là, là, ça me stresserait beaucoup.
2: Ben, si tu le vois, là, les câblos commencent à passer beaucoup au stream, sur le web, directement en ligne. Et il y a une débâcle qui s'est faite dans la Ligue nationale. Il y a des câblos distributeurs qui ont fait carrément faillite. L'année passée, là, il y a des équipes de la Ligue nationale qui se retrouvaient sans aucun télédiffuseur. Et là, Prime, Amazon, n'a ramassé une coupe de même, là, pas cher.
6: Puis, puis ça va devenir de plus en plus cher avec les contrats que les joueurs signent, puis le plafond salarial qui augmente, puis tout ça. On ne s'enlignera pas vers des contrats à rabais. Là.
2: Et les grosses plateformes comme Netflix, Prime, Yahoo, pas tant que ça, mais mettons Facebook... Google, YouTube, éventuellement, eux autres, ils vont commencer peut-être à embarquer. Apple TV, là aussi, avec la MLS. Ouais. Eux autres, ils arrivent avec du gros cash, là. Donc, c'est des très beaux gros contrats. T'es en train de débarquer tranquillement. Tu sais, je sais pas si t'as vu RDS l'an passé.
6: Puis, excuse de te couper, mais c'est parce qu'ils ont aussi l'infrastructure. tu sais, mettons, parce que les plateformes de streaming comme Prime et tout ça, il n'y avait pas au départ la structure pour le en direct.
2: Ouais.
6: Tu sais, parce que toi, tu streams, mettons, c'était quoi, je sais pas, moi, La Casa de Papel sur Netflix, mais tu sais, ça, elle est dans leur serveur, puis toi, tu télécharges à mesure que tu t'écoutes. Mais le direct, c'est une autre infrastructure, alors que YouTube, ils ont tout ce qu'il faut pour ça. Là.
2: Ils ont tout. Et dans le cas d'RDS, les câbles distributeurs perdent de l'argent. Là. L'an passé, RDS a perdu du cash. TVA Sport perdait du cash à chaque année. Donc,
6: ils ont été sauvés par les playoffs, là, mais là, ouais. Quand on RDS, ils n'ont pas les playoffs.
2: Le pari que TVA Sport fait sur le Canadien les 12 prochaines années, c'est un pari. Là. C'est encore là, on l'a fait l'année. Le 12 ans, on avait parié sur le Canadien. Bon, on a perdu beaucoup d'argent. Il y a des années, c'était quoi? 100 millions de pertes par année, à peu près. Dans le cas de TVA Sport, là, je ne sais pas comment ils vont arranger ça. Les autres prennent le pari que le Canadien va faire des séries pas mal de fois, mais ça peut arriver que les Canadiens...
6: À date, cette année, ils ne se sont pas améliorés, là. Mais on verra pour la suite. Je vois, il y a encore des gens qui... ça va être, on en reparlera avec Jordan quand il viendra, là, mais il y a encore des gens, je regardais ça sur la plateforme, là, qui attendent là, la transaction miracle avant que la saison commence. Moi, je pense qu'on peut commencer la saison, puis c'est le même club que l'année passée, à quelques virgules près.
2: Ouais, mais un matin, j'entendais des analystes parler de ça, puis... eux autres disent, c'est parce que la convention collective de la Ligue nationale prend fin le 15 septembre.
6: Ouais.
2: Donc, les contrats, c'est du 16 septembre au 15 septembre de l'année suivante. Donc, là, il pourrait avoir des affaires là qui vont jouer. Il y a des contrats qui arrivent à terme, puis ceux qui n'ont pas signé ou qui ne veulent pas renouveler leur contrat, c'est là, c'est la semaine prochaine.
6: Ouais.
2: Donc, c'est pour ça que je pense qu'il va peut-être avoir des transactions ou peut-être des moves.
6: Des signatures, oui.
2: Des mouvements. Donc, voilà. Ça fait le tour. Pont de l'île d'Orléans. Jordan avait sorti l'histoire la semaine dernière. Pas beaucoup de médias avaient rapporté ça, à part Radio X. Et là, soudainement, rapport de la CNESST. Et là, il y a beaucoup de médias qui s'intéressent à l'histoire. C'est drôle, pareil. Hein? Quand ça vient de Radio X, c'est jamais une histoire intéressante. Jusqu'à temps que ça pop-up à un autre niveau. Et ça a pop-popé, comme on dit, dans un autre niveau. C'est la CNESST qui s'intéresse au pont de l'île d'Orléans parce qu'il y a eu des problématiques, notamment, là, on parle d'une grue, un batardeau, un caisson de plaques de métal. Ça, c'est, tu sais, quand on veut faire des piliers dans le fleuve ou dans une rivière, on isole une espèce de avec un caisson de métal qu'on descend, là, c'est dépendant de la profondeur. Puis on va sortir l'eau, puis on va couler du béton, puis on va faire une plaque d'assise importante. Bien là, on comprend que cette plaque d'assise-là, qui est maîtresse, là, ben il y aurait eu un écoulement, ou à tout le moins un écroulement de cette plaque d'assise-là. Ce qui est quand même inquiétant. Là, t'sais. Je ne sais pas où on s'en va avec ça. La CNESST a ouvert une enquête. Le groupe Héritage Île-d'Orléans, ça, c'est le consortium qui est au dossier. Eux autres, ben, ils n'ont pas le choix, là. Il va falloir qu'ils répondent. On va avoir une analyse. C'est-tu long, ça, une enquête de la CNESST? Ça peut prendre une couple de semaines, là.
6: Ben, je pense que oui.
2: Couple de mois, je sais pas. Puis là, après ça, qu'est-ce qu'on fait? On refait les travaux, donc il y a des coûts supplémentaires. Ce pont-là, on nous l'a vendu. Rappelez-vous, Geneviève Guilbeault nous a vendu ce pont-là comme étant une nouvelle façon de faire au ministère des Transports, c'est-à-dire qu'on a un contrat béton. Il n'y aura pas de dépassement de coûts. Elle nous parlait de 2,7 milliards. Là, on nous dit que ça va défoncer. Mais là, c'est quoi les clauses dans ce contrat-là? Si tu nous as fait une conférence de presse pour nous dire qu'il n'y aurait pas de dépassement de coûts, puis que tout allait aller parfaitement, puis que les risques étaient assumés par le consortium, puis que ça avait été pris en ligne de compte, parce que là, on se ramasse quand même avec un petit pont. Pas un gros pont, là. Un pont à quasiment 2-3 milliards de dollars. Et là, on dit, ces coûts-là seront assumés par qui? Le ministre... Benoît Charrette, le ministre qui s'en va, là. Lui, ouais. C'est le gars des consignes actions. Puis ça, c'est le gars qui nous disait qu'il allait pas avoir d'essence en 2030-2032 au Québec. Là. Lui, d'ailleurs, missing in action. On sait plus ce qu'il est. Il répond pas. On essaye de rejoindre ses attachés caisses. Pas là du tout. Les téléphones sont même plus là. Là, il est où, lui, là? Il est là pour commenter toutes sortes d'affaires sur le PCQ, mais quand c'est le temps de sortir, c'est ça. Écoute, le gouvernement continue pareil, là. On est en élection, Frick, mais le gouvernement doit répondre.
6: Ben là.
2: Il répond pas.
6: Ben, ils sont bons pour prendre le chapeau de gouvernement quand c'est le temps de faire peur au monde. Quand c'est le temps de coller à la conférence de presse, là, ouais, Trump, là, ayez peur, là. Mais quand c'est le temps de prendre responsabilité
2: exact.
6: De leur bilan,
2: ils sont pas là.
6: Ils sont bons pour se cacher. Hey, mais cette histoire-là du pont, là, c'est-tu ridicule? Juste rappeler aux gens, là, qu'en 2020, donc en 2018, le projet, on nous dit, est administrativement jumelé au dossier du projet du troisième lien entre Québec et Lévis. Très drôle, là.
2: Ben, la logique, ça aurait été de faire un troisième lien en avant de l'île, là, puis d'avoir une sortie Vers l'île d'Orléans.
6: Ben, comme il y a sur trois îles à Montréal.
2: Ben
6: quand
2: oui.
6: tu passes à l'île des Sœurs, là.
2: Mais.
6: Il y a un pont avec une bretelle. Quand tu passes à l'île Sainte-Hélène, il y a un pont avec une bretelle.
2: À limite, là, tu fais une espèce de. Comment t'appelles ça, là? Tu mets des roches. T'étales des roches.
6: Une jetée.
2: Une jetée. Comme t'as dans bien des baies aux États-Unis, là. Puis là, tu fais une jetée pour pas nuire peut-être à la vision des gens de l'île vers Québec et vice-versa. Puis là, à partir de la pointe, là, là, tu peux partir soit un tunnel ou un pont, une espèce de pont en hauteur. Écoute, dans la baie de Tampa Bay, je suis allé là l'année passée, la baie, t'as une jetée, puis à un moment donné, t'as une espèce de... Puis les bateaux passent en dessous, là. Et ça aurait été logique de faire ça. Mais non, on est allé avec... On a fait de la petite politique des pommes. Puis là, les gens de l'île qui voulaient pas, peut-être, si ça, ça, je sais pas trop quoi, là. Tout le monde influent au bout de l'île qui voulait pas voir du trafic, peut-être.
6: Mais qu'est-ce qui se passe avec la construction ici, hein? On peut-tu le savoir?
2: Ben moi, je pense qu'il y a beaucoup de corruption.
6: Estimé initialement à quelques centaines de millions, le coût de la construction est ensuite révisé à 2,7 milliards. Quelques centaines de millions à 2,7 milliards. En voulez-vous une meilleure? Le pont inauguré en 1935, l'actuel pont, inauguré par Taschereau, imagine-toi donc. C'est avant Duplessis. Taschereau inaugure le pont en 1935. Combien il a coûté ce pont-là, 1935, si, mettons, on le met en argent d'aujourd'hui?
2: Ah, écoute, ça devait être, à l'époque, ça devait être 5 millions.
6: T'es pas loin. À l'époque, c'était 3,5 millions okay. en 1935. Si tu le calcules au coût de 2024, pour le mettre en parallèle avec le 2,7 milliards, c'est 76,6 millions.
2: Non, ça n'a pas rapport. Ça n'a pas rapport.
6: Je comprends là, qu'il y a d'autres, il y a eu des explosions sur d'autres affaires, puis que l'inflation dans la construction.
2: Ah ouais, mais, limite, est,
6: mais ça peut pas être 25 fois le prix que c'est censé coûter.
2: Puis l'autre chose, on n'oublie pas, là, c'est un pont juste deux voies. Là. C'est un petit pont. Là.
6: Oui,
2: c'est un pas petit un, pont. C'est pas un six voies. Là. Tu sais, un trois voies de chaque bord, puis tu dis, on va faire dans le milieu là, un projet de je sais pas quoi, puis il va y avoir de la piste cyclable, des affaires ça. De même. Là. Donc là, moi, je sais pas ce qui se passe au Québec. Il va-t-il avoir une enquête publique là-dessus? La CAQ nous dit qu'elle allait faire une enquête publique à l'époque sur l'informatique. La construction, on a eu quoi? Il y a eu pendant la commission Charbonneau, hein, on savait qu'il y avait des extras qui se payaient, mais à part ça, on n'entend plus rien. Et là, c'est 2,7 milliards. Mais moi, je veux voir les clauses de ce contrat-là. Ça veut dire quoi? Si ce pont-là, mettons, on reporte l'entrée en service dans un an, dans deux ans, c'est quoi les pénalités? Parce que tout, c'est le consortium qui a signé à 2,7 milliards. Mettons que tu disais on l'aurait signé à 2 milliards, mais on s'est mis un buffer de 700 millions. Là, si tu dis que c'est une coûte 3,5 puis 4 milliards, c'est-tu le consortium qui assume? C'est-tu les contribuables? C'est-tu une compagnie qui va faire faillite? Je sais pas, là.
6: Ben, effectivement. Mais les délais aussi, là, c'est ça qui fait exploser tous les coûts des projets. Écoute, quand on regarde, là, même il y a une fiche Wikipédia là, du pont de l'île d'Orléans, là, on nous dit que la décision de le remplacer a été prise en 2010. 2010, là, juste dire au monde, Stephen Harper...
2: Hey, c'est 16 ans.
6: 2000, ouais, puis là, entre l'inauguration puis la décision, il va s'être passé plus de 20 ans, d'après moi.
2: Il y a de quoi qui marche pas, là.
6: Il y a de quoi qui marche. Tu sais, juste pour rappeler aux gens, 2010, vous pensez que ça fait peut-être pas longtemps, Stephen Harper, t'es premier ministre du Canada.
2: Ouais.
6: Barack Obama, t'es président des États-Unis. François Hollande, je pense, n'était même pas encore président de la France. Le Brexit n'était pas arrivé encore.
2: Non, non,
6: Trump n'existait pas.
2: Il a coulé
6: politiquement.
2: De l'eau, là.
6: Non, non. Pauline Marois n'avait même pas encore été élue au Québec. Les Carrés Rouges, c'était avant ça.
2: Ah oui. Ben à l'époque, c'est ça, on disait on va faire le troisième lien. Logiquement, on l'aurait fait de même. Mais là, oui. La petite politique de la CAQ qui nous a fait des élections sur le troisième lien. Eux autres auraient dû partir le projet, dire on va faire une jetée au moins jusqu'au bout de l'île. Puis après ça, si jamais on décide de faire la deuxième portion, le troisième lien, ben on aura au moins le pont avancé pour l'île d'Orléans. On n'a pas fait ça. On a fait de la petite politique, puis là, on est là-dedans. Fait que, regarde, je sais pas. Patate chaude, on dit qu'Éric Duhaime, au cours de 10h30, autour d'eux, va faire un point de presse devant le pont de l'île d'Orléans. Voilà. Cadre financier du PCQ qui est sorti ce matin.
6: Oui.
2: Cadre financier là, qui fait le tour pas mal de... Je regardais rapidement là au niveau... on parle de quand même d'un budget d'autour de 180 milliards. Actuellement, c'est 189 milliards. Donc, on voit que les dépenses vont baisser. Et également, les revenus de l'État. Donc, on parle de revenus de 180 milliards et après 5 ans et 161 milliards de dépenses. et on prévoit un surplus après 3 ans. Dans la 3e à 4e année. Donc, on est là-dedans. Je n'ai pas tous les détails du cadre financier. D'ailleurs, avec notre gars des contribuables, là, Nicolas,
6: ouais,
2: Gagnon,
6: Nicolas Gagnon,
2: on va jaser dans pas long. Peut-être qu'on va avoir, on va avoir le temps de faire le tour. Ça vient juste d'être dévoilé, là. Mais on a dit qu'on les ferait, tous les cadres financiers. On va les faire, inquiétez-vous pas. Là-dessus...
6: Il y a beaucoup de stock, hein. Je l'ai devant mes yeux. Là,
2: ah, écoute,
6: il y a
2: là,
6: beaucoup,
2: ça revole,
6: beaucoup
2: là.
6: De
2: ouais,
6: stock, là. C'est sûr qu'il y a des affaires que c'est des projections, des estimés. Là. Tu vois, on parle, par exemple, des redevances sur les exploitations du gaz de schiste. Encore faudrait-il qu'il y ait un projet qui parte, là?
2: Ah là, ben c'est ça. Les autres, ils arrivent au pouvoir, là, ça prend une couple d'années avant de partir la patente.
6: Non, c'est ça. Faut que tu partes la patente, là.
2: L'équilibre budgétaire après la 4e année. On parle de surplus de 336 millions. Après versement au fonds des générations. Donc, on parle d'un surplus de 1,8 milliard. À la 5e année, sans écart à résorber. Évidemment, là, tout ça va faire l'objet d'analyse et on va avoir plus de détails. D'ailleurs, le PCQ aussi, ça brasse. Il y a un des candidats qui a été évincé ce matin. Candidat assez saucé, hein, quand tu regardes ça, là. Un pasteur, un gars qui était quoi, anti-homosexuel. C'est drôle pareil, dans le parti du M. Éric Duhem est homosexuel déclaré, là.
6: Ben, ça devait pas être dérangé tant que ça s'il était candidat avec Éric, là.
2: Éric Lantier. Donc, lui, c'est dans Pontière, quoi.
6: Pontière,
2: c'est Gatineau.
6: Ouais.
2: Et lui, c'est un pasteur pro-vie,
6: ouais,
2: qui voulait rouvrir le débat sur l'avortement. Mais là, je ne sais pas, t'es le PCQ. Ce gars-là, tu connais ses convictions, là? Si tu l'amènes dans ton équipe, c'est sûr que le gars, il va débarrer à un moment donné, puis il va se mettre à y aller avec ses positions naturelles, là. Donc, lui, c'est sûr, là, il y avait des positions...
6: Écoute, moi, je connais pas ce gars-là. Je suis pas trop au courant de l'histoire, mais je dirais la chose suivante. C'est que, à mon avis, c'est un faux pas. Pourquoi? Parce que quand t'as des candidats poteaux, là, parce que c'est ce que c'est, là, c'est un candidat poteaux, là. Quand t'es dans un comté qui est pas prenable. Pontiac, c'est pas prenable.
2: Ouais, mais tu fais au moins une enquête de ce qu'il dit.
6: Ben, voilà, mon point, c'est le suivant. C'est que dans un comté prenable, avec un candidat qui brasse de l'air puis qui est, entre guillemets, vedette, là, Je pense, mettons, à Gary ou à Dom Dumas, tu sais, des gens connus. T'es prêt à vivre avec des petits scandales qui vont sortir parce que c'est des candidats que tu dois mettre de l'avant puis qui ont un background, ils ont un passif. Tout. Lui, dans son cas, à lui, là, c'est un candidat qui est là pour mettre une face sur un poteau. Normalement, ce que tu veux de ces candidats-là, c'est de jamais en entendre parler. Tu veux, parce qu'ils peuvent pas t'amener rien de bon, sans être méchant, mais tu veux pas qu'ils te coulent.
2: Ben, ouais, puis moi, ce qu'on me dit, c'est qu'ils donnent habituellement, il y a un petit formulaire, là. Ils donnent un espèce de formulaire pour nous dire qu'est-ce que tu as fait dans le passé. Y a-tu des choses, y a-tu des propos controversés que tu as tenus qui pourraient nuire à notre plateforme? Là, tu connais la plateforme du PCQ. Là, tu dis on est pro-choix. Là, lui, il était pro-vie. Donc là, tu dis, attends, mais là, toi, t'as peut-être des squelettes dans ton placard. Je comprends pas. En tout cas, regarde, le gars, ça a popé. Il est obligé de... Duhem est obligé de dire, regarde, c'est terminé pour toi. Là. N'as-tu d'autres des bizarres? On va peut-être l'apprendre au cours des prochaines semaines.
6: Ben là, faut qu'il en trouve. Toutes les parties doivent en trouver 127, là. Fait que c'est sûr qu'au travers...
2: Ben oui, écoute, ils l'ont échappé, celui-là. Puis pasteur, en partant, pasteur, ça peut être aussi controversé, là. Je sais pas. Selon des positions, là.
6: En tout cas,
2: avec le PCQ, puis l'avortement, ben clairement, c'est pas l'enjeu de la campagne, puis on veut l'éloigner le plus possible. Ils ont essayé de pogner Dom Dumas aussi là-dessus, à un moment donné, là. Donc, c'est sûr que les médias vont gratter. Fait que voilà, le PCQ qui se débarrasse de ce candidat-là. Pas de problème, là. Bon, Donald Trump, tarif. Peut-être que là... je sais pas si t'as vu, Trump a reculé, là. Il a reculé parce qu'il y avait beaucoup de tarifs hier qui étaient annoncés, contre-tarifs. Et là, Trump recule notamment sur les produits du Canada qui pourraient faire mal au portefeuille des Américains. Je regarde le ciment. Il y avait des tarifs d'annoncer sur le ciment américain. On sait qu'ici, à Port-Daniel, on a une cimenterie. C'était l'ancienne cimenterie McInnis. Ben là, lui, il recule. Le ciment, il y a beaucoup de cimenteries canadiennes qui font du ciment pour les Américains. Il recule là-dessus, ses droits de douane. Papier hygiénique aussi, le papier, bon vieux papier hygiénique, ben il recule là-dessus. Il y a des compagnies qui font beaucoup de papier hygiénique au Canada. Les essuie-tout, papier mouchoir, sucre, sel, il y a quand même là-dessus un recul des Américains. Les panneaux de distribution électrique également. Mais il y en a rajouté, parce que Trump, il est comme ça. Quand tu l'écœures, ben il cherche, il est capable d'aller dans la bagarre. Le Canada a ajouté des contre-tarifs. Hier, Trump a répliqué en disant, ben, on va bannir notamment des produits d'alcool, tout ce qui est alcool. Écoute, il y avait des producteurs québécois de gin qui vendaient des gins aux États-Unis, des vodkas. Ben, tout ça, il oublie ça, là. Ça va être, il a dit, moi, j'applique ce que vous avez fait, notamment la SAQ.
6: Ouais.
2: Vous barrez nos producteurs d'alcool américains, ben, je barre vos producteurs d'alcool canadiens. Donc, réciproque. Après ça, tous les appels d'offres publics des municipalités, de gouvernement des États-Unis a dit, ben, c'est Fréchette hier qui avait annoncé ça en plus là, de mesures. Ben, il dit, moi, j'accote. Je vais accoter ça aussi. Nous autres aussi, on fera pas affaire avec les Canadiens.
6: Ben, on l'avait dit hier. On s'enligne vers une escalade. Mais on cherche quoi avec ça?
2: Ben, on cherche peut-être une porte en Europe. Là, Carney s'en va en Europe la semaine prochaine. Là, on apprend que l'Union européenne et le Canada élaborent un projet d'alliance stratégique globale touchant au commerce et à la sécurité. On dit, parle contrepoids, notamment américain. Puis on parle de la Chine. En tout cas, on va voir. Et on dit que tout ça va être présenté le 16 septembre, la semaine prochaine, mercredi prochain. Carney s'en va en Europe prononcer un discours devant l'Union européenne. Et ça va être présenté là avec ta favorite, Ursula von der Leyen.
6: Oui, il ne faut pas se tromper. Hein?
2: Non, c'est ça. C'est... Mais on est là-dedans. Là, moi, l'Europe, je n'ai pas voté pour ça, là. Moi, Carney, l'année passée, nous as-tu parlé de l'Europe, là?
6: Non, Carney s'est fait élire avec la promesse de signer une entente avec les États-Unis, pas de nous amener dans une escalade de la guerre commerciale.
2: Puis de nous mener d'importe des mains de l'Europe où, là, la bureaucratie crasse, là. Quand vous dites la bureaucratie, là, à un niveau, là, top, top, top, là. Regardez comment la France va bien, là. Les pays européens embourbés, il y en a une couple, là. À cause de toute cette bureaucratie-là, ils ont rajouté des couches. Là, on s'en va-tu là-dedans, là?
6: Non, non.
2: Moi, j'ai pas voté pour ça, là.
6: Ben non, on n'a pas voté pour ça.
2: Là, il va falloir avoir le mémo. En plus, Carney, lui, hier, je sais pas si tu as vu une réplique, enregistre une vidéo de 20 minutes. Il n'est même pas live. Le gars, il sur une cassette, je sais pas, il a enregistré ça où, je sais pas. Là, lui, il a de la misère avec le public. Hein. Il n'est pas capable de faire des points de presse. Il n'est pas capable de rencontrer les journalistes. D'ailleurs, la presse très complaisante là, au Canada, on le sait, là. Il n'y a pas de grosses questions de.
6: Non,
2: il
6: y a.
2: T'es avec nous autres, puis si tu parles tes challenges un peu, là, ils te font des yeux, là. Puis là, écoute, t'es très pour quel média, toi? T'es un bizarre, là. T'es-tu subventionné? Non, t'es pas subventionné. Oh, t'as pas d'affaires ici, t'es au point de presse. Donc voilà, regarde, ça va se passer en Europe. Le sort du Canada va jouer en Europe, c'est-tu ça?
6: Oui, mais là, on va mettre des vannes de bois à longueur sur des traversiers, mais on va les traverser.
2: Des conteneurs, l'acier, puis l'aluminium. Je sais qu'on m'a dit que dans les aluminiers au Québec, ben, il y a beaucoup de clients maintenant vers l'Europe. Les Américains ont imposé des droits de douane importants, Alcan et autres, là, Rio Tinto. On dit que les clients européens ont comme pris le relais. Donc, y a-tu là quelque chose? Je sais pas, écoute. Mais moi, je vois mal les entreprises commencer à se revirer vers l'Europe rapidement. C'est long, hein?
6: Mais toute l'espèce de spin de on va diversifier nos marchés, puis tout. C'est bien beau dans un papier, là, mais dans la réalité, là, malgré, c'était un article l'autre fois, je pense, c'était dans Globe and Mail, malgré qu'on a multiplié les nouvelles ententes de libre-échange, la totalité. La quantité de commerce qu'on fait avec les États-Unis a bougé d'à peu près 2 % depuis ce temps-là.
2: Ah, ben écoute, c'est 75 %. Là, on dit quoi, ça? 72, 71 % de nos exportations vers les Américains. Là, dans la presse, ce matin, on nous parle de tenir le coup pendant 2 ans.
6: Mais c'était l'idée, d'ailleurs. Tu parlais de l'Union européenne. Pourquoi l'Union européenne a été créée à base? C'était parce que, mané, les pays de l'Union européenne se sont dit, ben là, on se fait à la guerre à tout bout de champ, nous autres, les Français, les Allemands, tout ça. Mais la réalité, c'est qu'à cause de raisons géographiques, on est condamnés à vivre ensemble. On est condamnés. Tu m'aimes pas, je t'aime pas, mais on vit côte à côte, comme tu es obligé d'endurer ton voisin.
2: Mais comme il y avait... Chaque pays avait une monnaie, chacun avait sa monnaie.
6: Monnaie unique, ouais.
2: Tu pouvais laisser flotter ta monnaie pour être plus compétitif. Les Français, le franc, ils laissaient flotter un peu comme nous autres avec les Américains. D'ailleurs, Trump a dénoncé ça au cours des derniers jours, disant « Le Canada joue pas franc jeu, nanana. » Mais tu sais, il y a une raison à ça, là. On est 42 millions, vous êtes 360 de l'autre bord. C'est sûr qu'on va se faire donner une volée à chaque fois là, si on est au pair. Là. Les Européens sont allés là, eux autres, avec leur monnaie unique. Et là, ils en payent le prix de ça. Fait que, regarde, on est là-dedans. Mais j'ai hâte de voir la suite des choses. Là, la presse nous dit tenir le coup pendant 2 ans. Eux autres font le pari que dans deux ans, ça va être des démocrates qui vont prendre le pouvoir. C'est ça qui va arriver. Puis les démocrates, eux autres, ils donnent pas de break non plus. Là.
6: Non, et ça, c'est...
2: C'est pas, là.
6: Les arcs-en-ciel, là.
2: Mais moi, j'ai comme l'impression qu'on s'enligne pour un autre 2 ans de guerre économique. C'est clairement ce que je vois, là. Je vois pas comment on va pouvoir venir à la table. Le gars s'en va en Europe puis s'en va écœurer les Américains. Après ça, on apprend que la Chine a eu des pourparlers. L'armée chinoise a parlé avec l'armée canadienne. Ça se peut qu'ils recommencent les entraînements communs parce qu'avant 2018, ça a l'air qu'on s'entraînait. On allait en Chine, puis les Chinois venaient ici, puis tout allait bien. Voilà, hey, notre invité, yes. Nicolas Gagnon de la Fédération canadienne des contribuables. Nicolas, comment ça va?
1: Ben, je vais bien, vous autres.
2: Oui, ça va bien. Nicolas, yes. Tu as des données, notamment, vous avez fait des demandes d'accès à l'information sur le voyage de Mme Fréchette en France. Tu sais, quand elle a été élue chef de la CAQ, elle est partie en France, elle s'est promenée un peu partout pour faire des photos là pour ses clips de presse. Ça a coûté une beurrée, ça.
1: Oui, ben c'est exactement, ça a coûté très exactement là, 135 000 $ et des poussières, ou plutôt 136 000 $ qu'on arrondit. C'est le coût du fameux voyage de Christine Fréchette et de sa délégation. Ils étaient 8 personnes, l'incluant dans cette délégation-là, pour s'être rendu à Paris du 16 au 20 mai dernier. Durant ce déplacement-là, donc on s'entend que le but ultimement, la raison du déplacement, c'était pour nous dire qu'on va aller négocier davantage d'exportations québécoises vers la France et l'Europe, puis un peu promouvoir là, les secteurs de la défense et les minéraux critiques qu'on nous présente à Québec comme étant là, la prochaine étape après la filière batterie. Et donc, essentiellement, ça faisait partie de la raison du déplacement, plus, bien sûr, une rencontre au sommet avec Emmanuel Macron, essentiellement pour avoir son appui pour la candidature de Montréal pour accueillir la future banque de défense de l'OTAN. Finalement, c'est une rencontre de 30 minutes qui n'aura pas donné aucun résultat. Ben, en fait, le voyage lui-même, pour les 136 000 $ qui ont été dépensés, on ne voit pas de résultats concrets comme tel. Ceci étant dit, c'est quand même une facture assez intéressante. D'ailleurs, on voit que le billet d'avion de la première ministre à lui seul a coûté 11 343 $. Quand ils sont allés à l'hôtel, la délégation, pendant 4 nuits, 5 jours, ça leur a coûté 40 000 $. Donc, ils sont allés au Pullman Paris Montparnasse, qui est quand même un 4 étoiles à Paris. Wow. Et on a aussi fait le calcul pour les déplacements en voiture. Les services donc d'avis chauffeurs ont été utilisés sur place. Ça a coûté 48 604 $ pour déplacer la délégation pendant 5 jours. En fait, on a fait un petit calcul de notre côté, puis on a réalisé que ça aurait coûté moins cher à la délégation de louer 8 Porsche Cayman GTS pour l'ensemble de la délégation. Donc, chacun aurait eu sa Porsche pour se déplacer dans Paris, avec, bien sûr, le plein d'essence inclus. Et ça aurait coûté moins cher que les services de chauffeurs. Et je tiens à dire qu'ultimement, sur le 136 000 $ ça n'inclut pas les frais de sécurité. Là. Donc, s'il y a des gardes du corps de Mme Fréchette, cette part du budget-là pour les déplacements, on l'a pas. On a vraiment juste tout ce qui concerne la délégation.
2: Près de 50 000 $ en frais de chauffeur pour 5 jours à Paris.
1: Exactement, c'est un vrai
6: deal. Ils n'ont pas le transport en commun, eux autres?
1: Non, ça a l'air que non. Je sais pas c'est quoi les véhicules qui étaient utilisés. On avait quand même un détaillé dans les factures qui n'ont pas nécessairement été divulguées.
6: J'espère que c'était électrique, mais... là.
1: Ouais, ben c'est ça. On sait pas si c'était électrique ou autre. Si ça l'était, bon, tant mieux. Au moins, il est pour l'effort écologique. Quoique l'avion dans lequel ils sont embarqués pour aller à Paris, lui, je suis pas sûr qu'il était pas électrique, là. Mais à la fin, il n'en reste que c'est ça. Peut-être s'il y a eu un effort pour rouler en électrique, tant mieux. Mais au final, la facture était quand même assez salée. On parle de 30 000 euros à l'époque. Donc, ben, à l'époque, en mai dernier. Donc, ouais. Si on fait la conversion, ça revient à peu près à ça, 48 604 $. Donc, 50 000 $ juste pour se déplacer en voiture à Paris. Là. Ils sont pas allés ailleurs en France que dans la capitale.
2: 11 343 $ pour un billet d'avion aller-retour pour Paris, c'est ça?
1: Exactement. Puis on a
2: 11 000 piastres, comment ça coûte un billet d'avion pour aller à Paris? Je comprends là, que...
6: Mais je n'ai déjà acheté à 600 piastres, moi.
2: Ah, t'en as de Québec en plus, là.
6: Ben là, si t'es spot un peu, là, mais mettons 1 000, 1 200.
2: Ouais, mettons, là. Puis là, c'est 11 000 piastres. Là, c'était-tu un avion loué? C'est qu'on a-tu les détails de ça ou bien c'est dans un vol classe affaires? C'est quoi? On n'a pas les détails, hein?
1: Ben, en fait, j'ai les factures ici, là, sous les yeux, mais c'était pas un avion loué. C'était vraiment un avion de ligne. Donc, effectivement, on...
2: 11 000 piastres?
1: Oui, puis on essaie de vérifier si ça existait des billets plus chers, ne serait-ce que dans les classes, pas classe économique, mais classe affaires ou première classe. Puis non, on n'a pas trouvé de billets plus coûteux, donc on se demande un peu c'est quoi qui a été fait. Mais dites-vous une chose, quand ils sont arrivés à l'aéroport de Paris, ouais. Il y avait aussi un service VIP qui était inclus, qui a coûté 10 000 $ aux contribuables pour la délégation. Donc ça revient à 1 222 $ par délégué, ou ben, incluant Mme Fréchette.
2: Un service VIP? Mais c'est quoi? C'est un salon? C'est quoi? Tu arrives à un salon à l'aéroport ou?
1: Ben, notre compréhension, c'est un genre de salon VIP où est-ce qu'effectivement, t'es accueilli. Après ça, j'imagine, il y a des canapés, il y a de la nourriture. Puis après ça, vous êtes comme escorté plus facilement dans des autres ailes de l'aéroport. Donc, c'est comme un service 5 étoiles, vraiment, pour les dignitaires et autres. Mais il semblerait que dans ce cas-ci, bien sûr, c'est les contribuables qui ont payé la facture. Donc, 10 000 $ juste pour ça, bien sûr. Puis, ultimement, ils ont aussi pris le temps de se rendre à l'UNESCO pour un cocktail qui a coûté 4 000 $ aux contribuables. Là, essentiellement, c'est à peu près 500 $ par participant que ça a coûté pour y participer.
2: Ah, l'UNESCO, hein?
6: J'en ai un, Pierre, un vol. Là. Mettons qu'on voulait partir samedi. C'est un sans escale. C'est 889 $ Québec-Paris. Et si je prends l'option full pin, là, ouais, avec le surclassement
2: en
6: des
2: avant,
6: sièges,
2: là, ouais, en
6: avant, là. 2194.
2: Hey, tabarouette, 11 000 piastres, ça va bien?
6: Je sais pas, était peut-être assis dans la cabine avec le pilote, je sais pas. Là.
2: Ou il y a une section spéciale VIP, ça se peut-tu? Ou, moi, j'ai pas vu ça là, dans les avions. Mais attends, en avant, là, t'as du haut de gamme, t'as du quoi, t'as du pour les gens d'affaires notamment. Mais 11 343 piastres, c'est quelque chose, ça.
1: Non, ben effectivement, j'ai pris des avions sur trois continents quoi en dernières années, puis je veux dire, j'en ai vu des avions assez luxueux ou des vols qui avec des commandes certains avantages qui étaient assez intéressants pour ceux en première classe bien sûr, mais jamais dans ces prix-là. Donc effectivement, on se demande c'est quoi les avantages ultimement qu'elle a obtenu de ça, mais de manière plus générale, il faut quand même mentionner que c'est un voyage qui clairement n'a pas ramené aucune retombée. Là, c'est pas tout à fait comme on parle d'un voyage, par exemple, à Washington ou dans le contexte tarifaire actuel, ça fait un peu plus de sens. Quoique je dirais que c'est le voyage que Mme Fréchette a fait avant de se rendre à Paris. Puis là-dessus, on a hâte de voir un peu plus de détails sur les dépenses. Mais pour ce qui est de ce voyage à Paris, ben ça, c'était un peu comme une. Je sais pas comment dire ça, mais
2: Une carte postale, là, une carte de visite. Parce qu'elle, elle devait nous montrer qu'elle était une chef d'État, hein? Donc, elle, c'est sûr qu'elle s'est rencontrée à Washington des hauts placés de l'administration Trump. Après ça, elle s'en va à Paris rencontrer Macron. Ben là, elle, son bilan s'améliore au niveau de l'image. Hein. On buildait, on est en train de faire une espèce de montage là, de son image de première ministre, c'est ça?
1: Ben exactement. Puis ce qui est assez particulier, c'est qu'elle espérait, comme je disais tantôt, c'est d'obtenir l'appui d'Emmanuel Macron pour que, ultimement, l'OTAN fasse construire sa banque de défense à Montréal. Puis finalement, ben, cet appui-là n'a pas été obtenu. Puis par la suite, elle a minimisé, en fait, là, les attentes qu'elle avait par rapport à ce voyage-là lorsqu'elle est revenue au pays. Donc, finalement, je sais pas trop qu'est-ce qu'elle nous promettait avant d'y aller. Mais ce qu'on sait, c'est qu'au retour, oui, c'est une carte postale. C'est une tournée de PR, si on veut.
2: Bon.
1: Et, il n'y a pas eu de retour. En tout cas, il n'y en aura pas de sitôt pour les contribuables. Et il faut mentionner, elle est allée quand même rencontrer Emmanuel Macron, qui est littéralement ce qu'on appelle le lame duck politician, parce qu'il ne sera plus dans le portrait.
2: Ouais, c'est terminé,
1: prochaine.
2: Oui, oui, oui.
1: Donc, je ne sais pas pour Mme Fréchette si elle sera à partir d'ici le 5 octobre, mais dans le cas d'Emmanuel Macron, ben, il va être remplacé. Fait que peu importe ce qui a pu être négocié, ça peut prendre un virement là, complètement différent l'année prochaine. Donc, bref, dans l'ensemble, c'est un voyage qui aurait pu être remplacé par un appel Zoom, puis on aurait tous sauvé pour loin de 140 000 $.
2: La banque de l'OTAN, là, ça, c'est. Il y a l'Ontario aussi qui a veut, hein? Doug Ford pousse beaucoup là-dessus aussi, là.
1: Ben c'est ça, c'est qui va tirer la couverture le plus de son bord d'ici là. Puis on sait que le Québec et l'Ontario, on est toujours en compétition pour des niaiseries de même. Donc ultimement, on a hâte de voir qui va le remporter. Mais dans tous les cas, je veux dire, il semblerait que ben d'obtenir l'appui de la France, ça aura coûté 140 000 $, puis on n'aura pas eu l'appui espéré. Donc, puis le pire, c'est que c'était une rencontre d'une demi-heure. Là. Je veux dire, une bonne partie du voyage
2: ben
1: de
2: oui,
1: Saint-Claude
2: ben oui,
1: tournait autour de cet événement-là, puis ça n'a pas donné aucun résultat à part des photos, puis Mme Fréchette qui donne un chandail je pense que c'est Texier, là, ou Taxier, donc le
2: oui,
1: joueur de
2: Texier,
1: hockey
2: ouais,
1: du Canadien de Montréal, c'est ça. Donc, effectivement...
6: Ben, Macron, il avait l'air à se demander ce qui se passait là.
2: Ah, oui, Macron perdu, là.
6: Non, Macron, il est perdu. Il sait pas c'est qui Texier.
2: Non, mais elle est pas. Macron, c'est une paire de patins, oublie ça, là. Je veux dire, c'est comme Carney.
5: Oui, je joue au hockey, là.
1: Bon, je pense que le chandail est rendu quelque part dans un placard bien loin, là, avec, au Champs-Élysées.
2: Mais c'est quand même quelque chose aussi, là. Ça, on leur dit, là, 50 000 piastres de frais de chauffeur. Ça encore, c'est de la sauce extra sauce. Tu sais, il y a du monde qui ont perdu leur job pour moins que ça. Là. De Bevoda, c'est un jus d'orange à je sais pas combien de piastres, là, 30 quelques piastres. Pis ça avait fait un scandale. Puis là, on a une délégation à 50 000 piastres de frais de chauffeur dans la ville de Paris pour quelques jours. C'est ça aussi, là, c'est d'après moi, tu peux t'embaucher du monde, puis tu loues une camionnette, puis c'est correct.
6: Oui, puis tu sais, l'aspect sécurité, je comprends qu'il faut que tu gères ta sécurité quand tu es au Québec parce que les gens te reconnaissent, mais Christine Fréchette à Paris, personne ne sait c'est qui. Sa vie n'est pas mise en danger par les passants dans la rue. Là, ils ne savent pas c'est qui.
2: Mais habituellement, les pays aussi, quand tu débarques dans des pays, il y a de la sécurité fournie par le pays en question là, quand tu es un chef d'État aussi.
6: Ben oui.
2: Là, je ne sais pas comment est-ce qu'on partage la facture, mais à suivre, Nicolas, là-dessus, c'est impressionnant. Hey, écoute, les contre-tarifs pour les contribuables que nous sommes, là, oui, on est contribuables, on est citoyens, on consomme, il va avoir des impacts.
1: C'est garanti.

0: Et on ne sait pas, d'un, quand est-ce qu'il va prendre fin cette crise-là. On imagine que c'est au lendemain de négociations qui auront donné les succès qu'on espère. Mais entre-temps, on faut s'attendre aussi donc à ce que ça s'applique sur plus de produits, de l'épicerie jusqu'à la quincaillerie. Donc oui, inévitablement, on doit s'attendre à ce que ça pousse l'inflation de plus en plus vers le haut. Surtout que, bon, on était chanceux, on n'aura pas de retour de la taxe d'assises fédérale sur l'essence qui était également prévue hier.
1: Ouais, ouais, ouais.
0: Donc, on évite une mauvaise nouvelle sur deux, mais il n'en reste que celle des contre-tarifs risque de nous faire probablement plus mal à long terme, surtout quand on considère que ben, c'est une surenchère tarifaire qui sert, qui semble un peu motivé, mais dérangé Donald Trump au point où est-ce que lui aussi ramène d'autres contre-mesures. Donc, je pense que, tu sais, ultimement, comme vous en parliez avant que j'arrive en onde, c'est sûr qu'on aurait pu parler de diversifier là, les activités commerciales du Canada, puis oui, de mettre fin à toutes les barrières interprovinciales au commerce.
2: Ce qu'on n'a pas fait, là. Ouais, ouais, c'est ça.
0: Oui, ben, ça, il aurait fallu le faire au courant des 10 dernières années.
2: Ben là, oui.
0: C'est pas quelque chose qu'on peut faire en 6 mois, 1 an. Ultimement, la vraie solution, c'est de retourner à la table de négociation le plus rapidement que possible, puis apaiser la bête américaine. Là, je veux dire, c'est plate à dire, mais on est dans un jeu de David contre Goliath, mais là, on n'a pas de front. Là. Donc, ça va pas être nécessairement à notre intérêt, la manière que ça va se dérouler. Donc, ça va coûter cher. Donc, le plus rapidement pour retourner à la table de négociation, le mieux c'est. Mais les contre-tarifs, c'est pas ce qui va aider nos entreprises actuellement. Là. Imaginez, vous avez une entreprise présentement qui dessert, qui produit ou qui vend des produits aux États-Unis. Là, vous avez les tarifs américains qui vous attaquent parce que vous êtes pénalisé sur le marché américain. Puis vous avez votre propre gouvernement qui vous impose des contre-tarifs.
2: Oui, c'est ça, c'est double. Là. Hier, les gens de Desjardins faisaient l'analyse. Il y a beaucoup de compagnies qui vont avoir à payer 2 fois des tarifs. Là.
0: Oui, ben c'est puis après ça, la solution ultime que donne certains gouvernements, comme Mme Christine Fréchette avec son équipe, ou la CAQ plutôt, c'est de mettre l'avant des programmes de prêt avec Investissement Québec. Sauf que ces programmes de prêts-là, ça nous ramène un peu à ce qui s'est passé durant la pandémie.
2: Ben oui.
0: Où est-ce qu'on avait fermé tellement les entreprises qu'on les soumettait à des programmes de prêts. Finalement, 2 ans plus tard, quand c'est temps de rembourser ces prêts-là, ben ils sont pas capables de les rembourser. Et qu'est-ce qui est arrivé? Ben, en 2023-2024, la moitié des faillites qu'on a eues au Canada, c'était des PME québécoises. Donc là, on peut se dire qu'en 2028, si en plus la guerre commerciale continue pour encore 2 ans, ben oui, l'accumulation de dettes et de tous les impacts que va avoir la guerre commerciale, ça va faire en sorte qu'on va avoir des vagues de faillites là, avant même qu'on change de président à la Maison-Blanche.
2: Voilà, puis tu vois la presse qui nous dit « on est capable de tenir le coup pour 2 ans encore ». Raconte ça à une PME qui, lui, perd de l'argent tous les jours là, ces temps-ci à cause des tarifs, bon, contre-tarifs. Ouais, on rêve en couleur, mais regarde, on va essayer de tenir le coup. Nicolas, merci beaucoup. Puis la prochaine chronique, on s'attardera au cadre financier du PCQ. Ils l'ont dévoilé ce matin. On les fera comme ça au fur et à mesure de la campagne.
0: Oui, avec grand plaisir. Puis là, ben, on en a 2. Je pense qu'on, bien, en plus, on a 4 partis politiques qui sont rendus à parler de réduire la taille de la fonction publique, ce qui est comme une première dans l'histoire du Québec. Fait qu'on aura en masse de stock pour la semaine prochaine également.
2: Voilà, merci beaucoup, Nicolas. À la prochaine.
0: À la prochaine, salut.
3: Bye.
2: Salut, Nicolas Gagnon, Fédération canadienne des contribuables, qui nous dit que les contre-tarifs, puis pour les entreprises, est-ce qu'on peut tenir 2 ans de plus encore? J'ai hâte de voir tout ça, là, comment... je comprends qu'on peut essayer d'elbozoper nos esprits, là.
3: Ouais, mais là...
2: Mais ce sont 13 fois plus gros que nous autres, là. Hein, d'ailleurs, après la pause, le food professor, on va revenir là-dessus, le food professor, il y a des choses à dire, on vient.
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8: À midi, 2 minutes. Bienvenue dans Ouellette en direct. Ah oui, Ouellette qui commence à sentir qu'il y a un petit quelque chose qui couve. Avez-vous préparé votre saison des maladies? Ça s'en vient, l'école est recommencée. Voyons, Pat, ta grelotte.
9: Ah, j'ai pogné un coup de prête.
8: Voyons, toi aussi, tu couvres quelque chose, là?
9: Je pense que oui. Ah non,
8: toi,
9: il fait froid, là.
8: Toi, c'est toi qui nous l'a donné.
10: Non, je suis vacciné, moi.
8: Toi, t'es vacciné?
10: Ouais.
8: Pourtant, le chauffage est à 20, là.
10: Je vote pour le PCQ, puis je suis vacciné.
8: Bon, my God.
9: Aïe.
8: T'es fucké?
10: Oui, je sais.
8: Mais j'en fucké.
9: Je pense que tu pourras pas rester, malheureusement.
10: On me demande de sortir.
9: Ouais,
8: c'est quoi
9: ouais.
8: la spin? D'ailleurs, il y a un nouveau candidat, là, qui est pas gentil, là. Il y a quelque chose, là.
10: Mmh.
8: Il est juste un pasteur anti-avortement. Surprise.
9: Oui, j'ai vu ça passer.
8: Non, mais attends, je vais répéter tranquillement.
9: Ouais.
8: Un pasteur anti-avortement, impossible.
9: Ouais.
10: Et homophobe.
9: Homophobe. Mais il n'est plus dans le parti.
8: Non, il n'est plus là.
9: Mais c'est correct, c'est une distraction. Là. Effectivement,
8: oui,
9: il avait l'air saucé.
8: Absolument. Il avait l'air... Ouais, mais tu sais, si tu prends un curé comme candidat, ça va un peu avec. Là.
9: Non, il y a du monde qui sont ouverts d'esprit. Il y a quand même des curés qui étaient prêts pour que les autres curés se marissent.
8: Ah oui.
9: Pas se marissent, mais c'est pas grave, moi je l'ai dit.
8: Mais la position de l'Église, c'est quoi?
9: Oui, mais tu sais, il y a une certaine forme d'ouverture avec les années, mais je veux dire, quelqu'un peut. Tu peux te dire, je suis pas nécessairement à l'aise avec. Admettons, j'ose. Je sais que même ça se dit pas, là, mais bon. Attends, quelqu'un peut te dire, selon ma religion, deux personnes du même sexe, c'est pas notre tasse de thé, mais je l'accepte.
8: Oui.
9: Bon, mais il y a ça, puis dire, ça m'écœure, faut que tu fasses un traitement.
8: Oui, oui, non,
9: Et
8: en passant, moi, je trouve ça débile. Là. D'ailleurs, c'est particulier que ça ait passé le cap de la gouverne d'Éric Duhaime, qui est lui-même ouvertement homosexuel.
9: Oui, exact.
8: Vous comprendrez que je prends pas position, mais je me dis, si tu prends un curé, tu sais, regarde, l'Église catholique condamne fermement l'avortement, qu'elle considère comme un acte immoral et un crime grave contre la vie humaine. Ben là, c'est comme être surpris que, je sais pas, on prend un imam comme candidat, puis il est contre le qu'on mange du porc. Tu sais, je veux dire, c'est normal, ça va avec. Non,
9: ouais, mais je veux dire, c'est pas tout le monde qui est. Dans une religion, là, c'est pas parce que quelque chose est dicté que tu le fais intégralement.
8: Non, je comprends, mais disons qu'il est à la bonne place pour. Prêcher ça, là. Tu comprends?
9: On en rencontre plein de bons mondes. Il y en a qui vont être hardcore musulmans, puis il y en a d'autres qui vont l'être moins. Tu sais, je veux dire, c'est ça, là. Mais c'est juste que c'est peut-être pas un super profil, là, avec ce qu'on lisait. Là, tu te dis, ouais. Là, mais c'est correct, tu sais, dans le fond, il l'a. Mais je trouve qu'il n'a pas attendu.
8: Mais ça là-dessus, il y a eu un. Tu sais, je veux dire, on nous dit souvent, ah, vous critiquez-vous des fois le Parti conservateur? Ben, moi, je vais en faire une petite critique. Il a quand même passé le filtre.
10: Ah, ils l'ont échappé big time, là. Hey, le gars, il est pro-thérapie de conversion.
8: Ah, ouais, c'est assez.
9: Avec un chef homosexuel.
8: C'est assez 1968, là.
10: Ouais.
8: On est ailleurs.
10: Viens t'asseoir ici, mon petit gars, je vais te montrer des photos de femmes.
8: Donc, voilà. Et d'ailleurs, tu vois, l'Église catholique a adouci sa position sur l'homosexualité. Donc, l'Église catholique distingue maintenant la personne homosexuelle qui doit être accueillie avec respect et compassion des actes homosexuels qu'elle considère comme contraires à la loi naturelle.
9: Bon.
10: Ah, bon.
8: On appelle ça être entre deux positions. On est un peu écartelés. Bref, ceci étant...
9: C'est une religion qui l'accepte à 100%.
8: L'homosexualité?
9: Oui.
8: Les Raéliens, peut-être? Les autres sont assez all-in, c'est en bas de la ceinture.
9: On parlait de la religion catholique, mais si on fait le tour des religions, il y en a. Je sais pas.
8: Non, je pense pas.
9: Je le manque.
8: Je pense pas. Officiellement, je sais pas. Peut-être le bouddhisme. Je sais pas, pour vrai.
10: La communauté LGBTQ, c'est une religion, ça?
8: Ben non.
10: Okay.
8: Pas au sens de la loi.
10: Ah, OK.
8: Au sens moral, des fois, on peut se poser la question.
10: Ah, OK. Ben, des fois, on dirait que on est à la ligne, là. Ouais.
8: Bref, des questions, oui. Hein? Je sais même pas pourquoi j'ai commencé avec ça, parce que c'est pas ça, pas en tout, que je voulais.
9: Non,
8: c'est ma maladie. Ouais, c'est ça. Je commence à avoir. J'ai chaud, là. T'as frette, toi?
9: Ben là, j'ai moins. Mais j'ai pogné un coup de froid. Mais là, je pense qu'on s'en va vers l'îlot de chaleur.
8: Ben, je pense que. Savez-vous quoi? On va mettre de la musique. Nous autres, on va aller se prendre une petite tisane.
9: Ah. Ben, t'as une belle chemise.
8: Hey,
9: ben, chaude, ta chemise.
8: Ben, mais tantôt, j'avais pas chaud. Quand t'as eu ton coup de froid, je la sentais, le fresh.
9: Ouais, c'est ça. Là, je peux le baisser un peu. J'allais baisser le mercure.
8: Ah, tu l'as-tu remonté?
9: Ouais.
8: Ah. Pat part avec ses écouteurs. Ça va être très cool sur YouTube. Vous irez voir ça, Pat, au bout de ses écouteurs. Jasons de ce qui nous concerne aujourd'hui, surtout à propos de cette guerre commerciale. Guerre, si vous voulez mon avis, si vous voulez vous battre jusqu'au bout, c'est une guerre perdue d'avance. Mais ça, elbows up, comme on dit, puis on verra. Hein? On verra qui verra le dernier. C'est pas ça l'expression, mais c'est pas grave. Ça n'a pas été long. Il y a eu les tarifs de Donald, les contre-tarifs de Carney. Et là, ça n'a pas été très long. Réplique américaine hier, en fin de journée. Ce qu'on apprend, et ça sera évidemment précisé dans le temps, là. Alcool, la majorité des produits alcooliques du Canada pourront plus rentrer aux États-Unis. Produits laitiers, parce que oui, le Canada envoie des produits laitiers aux États-Unis sous forme de quotas, puis il n'y en a pas tant que ça, mais il y en a quand même. Donc, on les bannirait complètement et on jase de d'autres dispositions. Parlant d'alcool, parce que ça, ça va entrer, selon ce que j'ai compris, le 29 septembre. Donc, on a encore 20 jours. Puis 20 jours avec Donald Trump, c'est long, là.
9: Ben oui, je pense. Pierre disait déjà qu'il avait changé de liste sur certaines affaires, mais je sortais de l'auto, là, fait que j'ai pas pogné le reste, là. Fait que tu sais, ça a déjà changé en 24 heures, là.
8: Et ça va changer encore, là. Fait que on a 20 jours pour ruminer tout ça, là. Parlant d'alcool, tu m'as envoyé de quoi? C'est le fun, des fois, être capable de regarder dans les autres médias au pays.
9: Hey, c'est bon.
8: Pas juste être tout le temps focus sur nos affaires. Hey, c'est bon en tabarnouche.
9: Hey, c'est vraiment un bon article.
8: National Post. Très bon journal en passant. Si vous êtes capable de lire l'anglais, vous devriez rentrer ça dans votre routine média, si vous en avez une. National Post qui nous apprend. C'est gros, mais en même temps, moi, je suis pas étonné, là. On nous apprend que les provinces se sont jasées beaucoup pour ce qui est des barrières tarifaires et non tarifaires, les barrières interprovinciales. Et ils auraient signé, quand je dis « ils », c'est les autres provinces canadiennes, auraient signé une entente concernant la libre circulation de l'alcool au Canada. En fait, je dis « ils » parce que j'exclus celui qui parle. Il y a une province qui n'a pas signé le deal.
9: C'était en juillet dernier.
8: Au mois de juillet, personne n'a parlé de ça.
10: Vous étiez en vacances, là, mais moi, j'ai lu ça là, en juillet. Okay. Ça a fait jaser quand même pas mal à ce moment-là.
8: OK. Bon, fait que tu me dis que j'étais dans le champ.
10: Je dirais pas ça comme ça.
8: Ben, qu'est-ce qui a fait jaser? Parce que pour vrai, j'ai pas. Puis l'article sort là comme un peu comme si c'était une nouvelle. Là.
10: Le Québec a pas embarqué dans l'accord pan-canadien sur enlever les barrières interprovinciales sur l'alcool.
8: Okay.
10: C'est ça qui avait fait jaser. Puis à ce moment-là, la position du gouvernement, c'était on va attendre après les élections parce qu'il faut mettre tout ça en place et c'est long. Et pour l'instant, on s'était pas penché là-dessus, malgré que ça faisait déjà un an qu'il se penchait là-dessus, selon ce que François Legault avait dit.
9: Ben oui, il avait signé.
10: Christine est arrivée, puis elle a dit complètement autre chose, puis ça l'a fait capoter beaucoup, beaucoup, beaucoup de producteurs d'alcool ici au Québec.
8: Ben, avec raison.
10: Ben oui.
8: Parce qu'on est encore les espèces de moutons noirs. Tu sais, moi, là, j'ai été longtemps... quand j'étais jeune, j'étais souverainiste. Comme, je pense, la majorité des jeunes de mon temps. Là, dans mon époque, fin des années 90, le référendum, il y avait une espèce de bouillon là de souveraineté. Ensuite, je me suis dit, non, le Québec me fait peur. Puis le fédéral était devenu un peu... je vais utiliser la même expression que Christine Fréchette, mon bouclier. Tu sais, je me disais, écoute... Le Québec pourra virer socialo-communiste comme il veut, on sera toujours dans le Canada. Les dernières frasques des libéraux, puis là, je dis dernières frasques, je les ai quand même donné plus d'une décennie, là, m'ont convaincu de revirer de bord. Mais des fois, je pense que je suis à l'image du Québec. Voulez-vous être dans la fédération ou vous voulez pas être dans la fédération?
9: Ben, en fait...
8: Je suis un peu tanné, là, tu sais, je veux dire, faites-les à 100% ou faites-les pas. Là, c'est tout le temps un peu l'enfant gâté qui reçoit des chèques des grands frères qui font du cash, qui bougonne tout le temps dans son coin, qui est jamais content, qui parle jamais la bonne langue, qui est jamais à la bonne place, qui a jamais le bon alcool, qui peut jamais faire ses affaires, puis tu sais, qui bougonne, mais qui veut rester dans... Moi, je reste dans le sous-sol, mais je veux choisir la couleur des murs, je veux... Tu sais, des fois, je sais pas. Là, ça ressort, évidemment, cette nouvelle-là, parce que, comme tu dis, Max, c'est sorti cet été. On l'a manqué. Mais ça ressort parce que ça commence à devenir urgent, ces affaires-là. Hey, Mark Carney, c'est quand l'élection de Mark Carney?
10: 28 avril 2025.
8: Commence à faire un bail, là.
9: C'est un an et demi, là.
8: Là, les barrières interprovinciales, là, je les voyais toutes, là, incluant Legault, comme tu dis, là. Faut aller de l'avant, là. Je sais pas, là. C'est... Fait que c'est pas réglé, ça, là.
9: Ben non, mais Fréchette, elle a pas changé. En fait, elle veut pas rien faire à cause de la SAC. Parce que c'est une société d'État. Parce que la SAC a le devoir de ramener des sous au gouvernement pour que ça paye tous nos services qu'on n'est pas capable de se payer.
8: Mais ça, c'est une volonté. Tu sais, la SAC, là, moi, je peux bien varger sur la SAC. Mais le point étant que la SAC va être ce qu'on va lui dire d'être.
9: Mm-hmm.
8: Tu sais, si elle est une agence pour faciliter, justement, le transport d'alcool interprovinces, c'est juste que la SAC, on l'a mandatée pour être une vache à lait.
9: Exactement.
8: On a dit, toi, là, ton objectif, c'est de nous pomper du cash dans le programme. Là.
9: C'est pécunier.
8: C'est exact. Il n'y a qu'un seul objectif. Bon, là, on va vous sortir la ritournelle... Pour les niaiseux, là. Non, on fait ça parce qu'on peut contrôler la publicité. Hey, come on, là. Vous voulez vendre de l'alcool. Puis c'est correct. Moi, j'ai rien contre ça. Ils prennent de la pub. Ils veulent vendre de l'alcool.
9: Oui.
8: Ça, c'est que je vis très bien avec ça.
9: Mais la SAC,
8: mais le
9: là...
8: contrôle, la SAC, ça pourrait être juste, Pat, une affaire qui donne des permis puis qui t'aime des bouteilles, là.
9: La SAC, elle pourrait aussi se tasser, tout simplement, mais c'est parce que... Je pense que dans les années 70-80, ça allait. Là, ça a évolué. Ce qui est arrivé aussi, c'est qu'on pensait que le vin allait toujours venir de l'Italie. OK?
8: Ouais.
9: Puis les gens pile fort.
8: On ne savait pas comment faire ça, nous autres. On était des niaiseux.
9: Puis là, on a eu des microbrasseries, on a eu des distilleries. Et il y a des distilleries. Hey, c'est capoté!
8: Des vignobles?
9: On a des vignobles désormais. Et on l'entend très souvent. Et encore dans l'article JC. S'il y en a qui disent, hey, à recommencer, je repartirai pas d'ici, OK, je ferai mes business ailleurs parce qu'on n'est pas capable de se déployer. Hey, c'est capoté.
8: Non, on n'arrête pas de parler de des chaînes et des boulets partout.
9: Ici
8: tout le temps,
9: même, là, on menote nos industries, on fonctionne d'une vieille façon. Il y a des entreprises qui décident de ne pas embarquer avec la SAC et de faire leur propre business à part, comme en parallèle. Puis, on réussit à faire plus d'argent que si on était avec la SAC parce que c'est tellement contrôlant. Tu fais moins d'argent. Puis en plus, c'est arriéré.
8: Tu donnes ta cote.
9: Comme idée, comme
8: tu donnes ta
9: comme
8: cote.
9: Idéologie.
8: Ah non, c'est une affaire de contrôle étatique pur. Là. La SAC, c'est un monopole pur. Il n'y a pas d'ambiguïté.
9: C'est un boomer boqué.
8: Oui.
9: C'est ça que c'est, la SAC. Non,
8: mais tu sais, il faut comprendre l'évolution de... la prohibition, un moment où l'Église catholique faisait beaucoup... Là, je vous parle là, du début du 20e siècle. Là. L'Église catholique faisait beaucoup de pression parce que l'alcool était un problème des paroisses. T'avais les vieux Soulons, les alcooliques faisaient du trouble dans le village. Puis il fallait que ça arrête. Puis la prohibition aux États-Unis. Après ça, la commission des liqueurs. Ça, là, ça a l'air que c'était gênant. Là, moi, je suis jamais allé. Là. J'ai un certain âge, mais pas tant que ça. Là. La commission des liqueurs, là... Ça a l'air, c'était comme des petits casiers, OK, avec des bords de fer, là, quasiment comme une prison. Puis là, t'arrivais là, puis tu disais, à prendre une bouteille de gin. Puis là, tu passais ça d'un petit sac brun par en dessous. Envoyez-moi ton argent, OK, sac ton 47. Bon, là, on est passé à la SAC. Contrôle étatique, blablabla. Là, on est peut-être rendu ailleurs. Et je reprends, je vais pas refaire le segment que j'ai fait, là, mais... Encore une fois, un autre endroit où on a fermé le livre. Non, nous autres, c'est ça ici. Nous autres, c'est l'alcool, gouvernement, point final. Il n'y aura plus jamais de discussion. Ben, ça donne ce que ça donne. Quand c'est le temps d'être agile, puis de réagir, puis de se tourner de bord, puis de se virer Saint-Dicenne, on peut pas.
10: Mais je me demande à quel point le gouvernement peut se départir de cette vache à lait-là, parce que tu sais, le système étatique québécois, dans sa définition, puis la SAC, c'est un bon exemple, là, c'est du protectionnisme. Là. On fait exactement
9: ce qu'on reproche
10: à Trump.
8: Puis on le fait beaucoup bien avant là,
10: puis,
8: Trump.
10: Puis
8: là.
10: On est les pires au Canada. Là. Les bouteilles de vin puis les spiritueux qui viennent d'ailleurs dans le Canada là, sont taxés ici, là, donc le tarif interprovincial, de 132 à même 167% par bouteille.
8: Ouais.
10: Mais ça, c'est complètement maniaque.
8: Oui, dans notre propre pays.
10: Dans notre propre pays. Donc, je reviens à ce que tu disais, Pat, on fait beaucoup, beaucoup, beaucoup d'argent avec ça. Si on défait ça puis on enlève ces mesures tarifaires-là interprovinciales, c'est nous autres qui perdons du cash. Pour ça que Christine n'a pas embarqué là-dedans. Là. En ce moment, c'est pas un bon move.
8: Ouais, mais...
10: Pour elle, le calcul politique, c'est comme ça qu'elle voit, c'est sûr. Là.
8: Je comprends, mais là, on arrête pas de me dire qu'il faut être solidaire. Encore là, j'en reviens. Veux-tu être canadienne ou pas? Si le seul intérêt, c'est les intérêts du Québec, ben pourquoi vous êtes fédéraliste?
9: Ah, mais c'est pas un bon move pour le gouvernement ou c'est pas un bon move pour les entreprises?
10: Parce c'est pas moi qui dis ça, c'est Max.
9: Si toutes les entreprises peuvent vendre leur stock, puis tu peux te déployer. Le gars là, qui n'a pas accepté de faire partie de la SAC, là, c'est 3000 points de vente aujourd'hui.
8: Mm-hmm. Oui, mais il a travaillé.
9: Puis là, je suis en train de pouvoir exporter en France et en Suisse. Je n'ai pas de barrière avec la SAC. Si je me mets avec la SAC,
8: t'es prisonnier.
9: Je me monote.
10: Ben oui. Oui, mais c'est une question de contrôle, justement. Ben. C'est un bon move pour le gouvernement, mais pas pour les employeurs. Sauf que là, ils vont émettre des chèques pour les entreprises.
8: Ben, c'est ça.
10: Ils gardent une forme de contrôle de cette façon-là sur le marché.
8: OK. Fait que ça, si tu me dis, c'est pas un bon move, c'est parce que t'approuves le modèle.
10: Oui.
8: T'approuves le modèle?
10: Moi, non.
8: OK. Puis là, tu veux dire... Quand tu dis ça, c'est pas toi qui parles.
10: Non.
8: OK. J'essaie de faire l'analyste, l'avocat du diable.
10: Ben, je parle de la façon dont elle...
8: Pas facile, là, j'osais avec Max ou avec l'opinion publique ou...
10: Non.
8: Moi, avec Paul Larocque, je sais pas avec qui se parle, là.
10: Ce que j'ai dit, c'est que Christine, elle voyait assurément ça.
8: Ah oui, puis ils vont tous vous dire ça, là, les défenseurs du modèle. Ça, là, c'est la même gang qui vous dit on n'a pas les moyens de baisser les impôts. C'est ça, là, c'est dans votre tête. Là. Si on n'a pas les moyens de baisser les impôts, ça dépend ce que vous décidez de faire. Si vous me dites, on va avoir le courage de vous le dire, qu'on va couper certains services dans l'optique où on veut vous redonner de l'argent pour que vous fassiez virer l'économie, tout se fait. Tu peux pas me dire, on peut pas couper l'impôt maintenant, ça n'a pas de... Mais on peut toujours couper l'impôt. C'est une décision politique, tout ça. Là.
9: Moi, j'ai une question, OK? Parce qu'on parle constamment des services publics. Tu sais, comme, comment vous allez faire pour couper sans couper dans les services publics?
8: Mais non, mais il faut couper des services.
9: Ben, en fait, ce que j'aimerais, là, c'est qu'on arrête de dire cette phrase-là qui ne vaut rien, là, puis justement qu'on y mette de la valeur. Là. Ça veut dire, faites-moi la liste de tous les services publics concrètement, là. Puis dites-moi pas qu'il n'y a pas une place où on exagère, où on se dit, ouais, ça, on offre ce service-là, mais C'est pas obligé d'être à l'État de s'en occuper. Tu sais, on parle... Non, bien, ça ne va rien dire, ce service public. Qu'est-ce que ça veut dire?
8: Ben, service public, ça veut dire de quoi s'il y a des services? Ben non, mais c'est sûr.
9: Qu'est-ce
8: qu'on veut dire? Encore là, Pat, oui, au Québec, la santé est un service public, ce qui n'est pas le cas ailleurs, partout.
9: Mais je suis assez intelligente pour comprendre que quand on dit qu'on veut couper, peut-être à certains endroits, dans ma tête, on ne fermera pas les hôpitaux.
10: Oui. Non, mais c'est pas la même chose parce qu'ils font pas d'argent avec ça. La SAC fait partie du poignet de services publics qui vendent des affaires.
8: Comme Hydro.
10: La SQDC, Hydro font de l'argent. Ouais. La SQDC, l'Auto.
8: Ouais, l'hôpital, lui, perd de l'argent.
10: Oui, exactement. Oui. L'Auto-Québec, là, c'est aussi un autre...
8: Non, c'est ça. La SAC, c'est une vache à lait. C'est pas un service. Mais elle contribue à l'image qu'on a des bons services publics à cause de ces rentrées d'argent-là.
10: Oui.
8: Tu sais, si tu me dis demain, la SAC est partie, on perd un point quelque, là, je l'avais fait là, dans Changeons le Québec, là, un point 4 milliards, je pense, par année qui rentre. Oui, mais tu vas stimuler autre chose. Tu vas stimuler du développement, tu vas avoir des compagnies qui vont grossir, qui vont peut-être exporter, qui vont devenir les rois du gin mondiaux.
9: Les autres provinces, là, ils doivent avoir aucun service public. S'ils n'ont pas de monopole de la SAC dans leur propre province.
8: Il y en a moins. En Alberta, il y en a moins.
10: Ça fonctionne bien.
9: Non, mais je veux dire, c'est parce qu'à un moment donné, des fois, on se dit oui, mais ça n'a pas de bon sens, le Québec, la SAC, puis c'est une vache à lait, puis nanana. OK, mais comment se fait-il que les autres ont un modèle différent, puis que ça fonctionne?
8: Et comment se fait-il que notre modèle fonctionne sous-sous?
9: Hey, votre vin, il est rendu 25$.
8: Ben oui. Des bouteilles qui se vendent 16$ ailleurs et 8€ en Europe.
9: Puis t'en as encore du 4 à 6 euros dans les épiceries.
8: Ah oui? Oui? J'abonde.
9: Les neuf ont signé en juillet dernier. Puis Max dit que t'en as parlé, puis c'est bien correct, là, mais...
10: Moi, je le crois pas.
9: Épouvantable.
10: C'est dans ma tête, tout seul chez nous.
9: Ça, c'est sorti dans le National Post. Parce que...
8: Oui, ici, c'est tranquille.
9: On parle des tarifs. Alors qu'on s'impose entre nous nos propres, entre guillemets, tarifs.
8: C'est sorti ici, Max, mais pas aux États, excusez, le lapsus, mais dans les autres provinces canadiennes, là, ça les met en sacrement.
9: Oui,
8: parce qu'on n'arrête pas de dire la meilleure façon de se battre contre les tarifs de Trump, ce serait d'enlever toutes les barrières interprovinciales.
10: Il n'y a pas de
8: tort. T'as le bougonneux qui dit « Non, moi, il y a bien l'alcool, ben, j'ai pas le choix. » Et quand on lui demande, il nous sort des niaiseries, genre « C'est parce que l'alcool, c'est un vice, on veut contrôler ça. » Comme en 1965. Là.
10: Il y a un producteur d'alcool. Là,
8: en passant, les jeux, c'est la même affaire, l'Auto-Québec. Là. Pourquoi on privatise pas ça? Ah, parce que là, écoute, ça, faut être prudent, puis ça prend une approche. Yeah, right, quand vous me faites des pubs, moi, de prendre un 649 avec la bave qui coule un peu, là. Hein? Hey, ça, c'est une approche vraiment responsable.
10: Ben, pas vraiment.
8: Ben non, voyons, ils veulent vendre des gratteux, puis la SAC veut vendre de l'alcool, et c'est bien correct. Mais arrêtez de nous faire à croire que le gouvernement est meilleur pour vendre la loterie que le privé. On va arrêter là, de s'inventer une histoire puis de se croire. Là. Et ça fait chier le reste du pays.
10: Ben oui, il y a un producteur d'alcool, un gars qui a une distillerie OBC qui est sorti en juillet quand la nouvelle s'est mise à se propager un peu. Puis lui, il est sorti d'immédiat à CBC même, je pense, puis il a dit « Ce que le gouvernement canadien nous fait avec les tarifs interprovinciaux, c'est pire que ce que Trump nous fait subir à notre industrie. » Là, tout le monde a fait des petits caca nerveux. Ben non, ça se peut pas, voyons, le gouvernement canadien, il est là pour nous, puis il nous aide, puis ci, puis ça. Mais la réalité, c'est que c'est vrai, là.
8: Ben, au départ, là on a perdu le contrôle, là, c'est une dérape totale. Mais au départ, quand Trump a amené ses premiers tarifs, je me souviens clairement, je sais plus, je pense que c'était Vincent Gelozo qui nous avait dit que l'équivalent de ça, c'était à peu près les barrières interprovinciales. Fait que si on abolissait toutes nos barrières, donc libre marché, ce qui devrait être, me semble, dans ma tête à moi, là. C'est sûr que moi, je suis peut-être pas comme le reste, là. Mais, hein?
9: Montrons l'exemple.
8: Ouvre ton micro.
9: Excusez-moi.
10: Ça va mieux.
9: C'est ça, des fois, je passe sur le canal B. je voulais juste dire, mais montrons l'exemple.
8: Mais
9: si on dit que c'est pas bon, arrêtons de se le faire subir.
8: C'est plus que, tu sais, il nous explique que si on avait tout aboli, un vrai libre marché dans notre propre pays, il me semble, c'est pas débile de penser à ça. Quoique, des fois, je regarde les analyses, puis possiblement que je passe pour un débile. Là. Dans certains cerveaux qui écoutent présentement, je passe peut-être pour un débile. Mais moi, il me semble qu'un libre marché dans ton propre pays, ça devrait être la base. Que je suis capable de vendre ou d'acheter de n'importe quel membre de mon pays, peu importe où il se situe géographiquement, ça devrait être une évidence, mais ça ne l'est pas. Fait que si on avait aboli toutes les barrières, ben oui, mais là, c'est impossible, puis le français, puis la protection du français, puis la protection de l'alcool, puis le bon. Ben c'est ça. Ben c'est ça, on est différent. Fait que je reviens avec ma première question. Voulez-vous être au Canada ou pas?
9: Ben ça, demande la fréchette.
8: Si vous voulez être au Canada, il va falloir jouer canadien.
9: Mais elle était péquiste. Fait que là, elle a peut-être des relents péquistes, mais c'est juste qu'il va falloir qu'elle décide pour qui qu'elle joue. Là. Elle joue-tu fédéral ou elle joue pour une future souveraineté? Qu'elle joue franc-jeu. C'est ce qu'elle est. Je dirais qu'elle l'assume. Là,
8: là on n'arrête pas de me dire que c'est une crise. C'est une crise. Là. Madame Fréchette est bonne là-dedans. Là, faire peur au monde. Puis dire que trompe. Puis l'intimidateur. Hey, hier, elle nous a sorti c'est les gros canons. Là. Le bouclier contre l'intimidateur Trump. OK, bon. Là, à un moment donné, là, c'est faire peur aux gens, c'est bien, là. Mais on peut-tu arrêter de se faire à croire? Êtes-vous Canadien ou pas?
9: Non, mais elle devrait pogner les nerfs après Carney.
8: Ben.
9: Je veux dire, non, mais elle se trompe.
8: Non, mais si elle joue sa game, moi, je me mets dans sa peau, là. Si tu veux jouer la game canadienne, elbows up, solidarité, Mark Carney, gros de même, ben, abandonne toutes tes barrières, là.
9: Oui.
8: Tu veux jouer la game, joue la game.
9: Non, mais si t'as à cœur la pérennité de ton peuple. Tu vas dire la vérité.
8: Quel peuple? Canadien ou Québécois?
9: Je vais parler du Québec ici. Attends, vu qu'il est première ministre du Québec.
10: Oui, okay? Canadien-Français.
9: Canadien-Français.
8: Canadien!
9: OK. Je veux dire, elle a dit qu'elle est
8: francophone.
9: Puis qu'elle a ça à cœur. Ben, tu vas te lever puis tu vas jouer franc-jeu. Tu vas le dire, tu vas dire, j'ai regardé ça, puis peut-être tu peux l'avouer. Hein, moi, je comprends rien. OK, elle ne dira pas. Mais maintenant, je ne te demande pas d'aller jusque-là. Juste dire, à l'entour de moi, je vous entends les entreprises à l'international, les entreprises québécoises. J'entends aussi des PME. J'entends aussi les économistes qui nous disent que les contre-tarifs, c'est la pire idée qu'on a jamais eue sur la Terre. Fait que si tu as à cœur réellement le bien-être de tes citoyens, c'est pas ton bouclier anti-Trump. Je comprends qu'elle va l'utiliser un peu parce que ça paraît bien. Oui. Mais il faut aussi que tu te lèves et tu te dises, là, Carney, on pensait que ça en était une bonne idée. Ça n'est pas.
8: Non, parce que c'est parce qu'on est en campagne, Pat.
9: Ben alors, ben ça veut dire que tu es une politicienne comme les
8: ben
9: autres.
8: Oui. Ben oui, ben oui, ben là.
9: Ben je sais que c'est ça.
10: Elle fait juste mentir, c'est juste ce qu'elle fait.
8: Le bouclier, là.
9: Je sais que c'est ça, mais j'aime ça qu'elle m'écoute.
8: Le bouclier contre l'intimidateur Donald Trump. Hey, c'est quoi le bouclier contre l'intimidateur Donald Trump? On va aller voir.
10: Le bouclier, rentre-tu dans la vanne à Primo ou?
8: C'est, non, c'est un gros bouclier.
10: OK.
8: Non, ça n'a rien à voir, là. Ça rentre même pas au Beach Club.
10: Oh shit!
8: C'est un bouclier qui part, là, regarde, de la rivière des Outaouais, là, et qui s'étend jusqu'au bout de la Gaspésie, jusqu'au Rocher Percé, là. Puis c'est un gros bouclier en titanium. OK? C'est des alliages, là. C'est un bouclier extraordinaire. Gabin, ça, t'es pas prêt, là.
10: T'écoute.
8: T'es Capitaine America, là, avec son bouclier magique, là, de la petite bière. OK? Attention, je vous l'annonce. Le Québec fait face à un intimidateur. Madame Fréchette a commencé comme ça. Soit on s'incline et on finit à genoux, soit on garde la tête haute et on se tient debout. Comme première ministre, j'ai fait mon choix. Je vais me tenir debout.
9: Ah, mais qui veut s'agenouiller? Ben,
8: premièrement, personne. Puis deuxièmement, Madame Fréchette, vous n'êtes pas aux commandes. Vous ne pouvez pas aller négocier. Vous ne pouvez même pas visiblement savoir ce qu'on a essayé de négocier. Vous avez envoyé une émissaire. Elle n'est pas au courant, malgré tout son talent et tout le respect que je peux avoir pour Madame Blais. Là. Elle n'a rien eu ou à peu près comme info. D'ailleurs, hier, notre propre émissaire disait, là, il faut retourner à la table des négociations. Donc, Madame Fréchette, sortez-nous là, votre bouclier, mais essayez pas de nous remplir. Vous faites ça à journée longue, on prendra un break des fois.
9: Quelqu'un parle, ben, est-ce que c'est un bouclier ou le dôme?
8: Je pense que elle fait passer ça pour un bouclier, mais c'est le dôme.
9: C'est le dôme.
10: On l'a enfin trouvé.
8: C'est le dôme. Attention, le bouclier, le voici, le voilà. Premièrement, on va vous faire des chèques, des prêts. Ouf. Ouais. Hein, Trump s'attendait pas à ça. Non, non, mais attends un peu, là. Quoi, Trump? Des tarifs? On va faire des chèques, nous, à nos entreprises. Double finger. Fait qu'il y aura des chèques pour tous.
9: Ouais.
8: OK?
9: On paye au fédéral, on paye au provincial.
8: Puis on fait des chèques.
9: Ben c'est, non, mais c'est parce qu'on va payer à deux places. Fait qu'on va payer.
8: Ah, oui. Mais nous autres, c'est des prêts, Pat. C'est pas grave, des prêts.
9: Oui, mais donc, puis en plus, on va endetter nos entreprises.
8: Yeah! Bouclier! Attends.
9: Ça va créer de l'inflation.
8: Chouing!
9: Tout va coûter plus cher.
8: T'as-tu vu le toupette? C'est cassé sur mon bouclier.
9: On va créer une récession, puis on va s'appauvrir.
8: Non! T'es plate, t'es un chèque. On fait des chèques, gang. Il n'y a pas d'enthousiasme.
9: Puis si elle est à l'écoute des entreprises, parce que moi, je les ai entendues, les entreprises, je ne sais pas ce qu'elle fait.
8: Les entreprises veulent être protégées. Nous allons les protéger.
9: Les entreprises, eux autres même, dans le dernier 24 heures...
8: Protéger un chèque, deux chèques.
9: Tout le monde avait peur de sortir. On commence à sortir pour dire, c'est parce que là, les prêts, on va s'endetter. C'est pas ça qu'on a besoin.
8: Moi, je suis allé sur le terrain. J'ai fait le tour du Québec.
9: Oui.
8: Et les entreprises veulent être protégées.
9: Tu es allé chez Soprema.
8: Je suis allé dans les RPA.
9: Aussi.
8: Et on m'a dit, Christine, on sait que tu as déjà travaillé ici, ta première job, mais on veut être protégé. Donc, moi, j'ai fait mes devoirs. Il n'y a pas question. No way tramway. Je veux dire, no way Trump.
9: Oui, c'est ça, parce que c'est un peu tannant, là.
8: Never again la rengaine.
9: Ah, ça fait Christine Brichet.
8: Stop it right now.
9: Oups, là, c'est en anglais, par exemple.
8: Ben, c'est ça que... Il parle anglais, je parle anglais. Moi, je suis capable. D'ailleurs, mon premier emploi, j'étais monitrice en anglais.
9: Ah, pour vrai?
8: No way!
9: Madame Fréchette, j'ai une question pour vous.
8: Enough, that's enough!
9: J'ai une question pour vous, Madame Fréchette.
8: Attention!
9: Qui me brûle le bout de
8: la langue. Allez-y.
9: Si jamais vous aviez la possibilité de rencontrer Donald Trump,
8: mm-hmm.
9: Vous lui diriez quoi?
8: Je lui dirais bouclier! Il se casserait le nez sur mon bouclier.
9: Merci.
8: Donc, les Québécois qui veulent être protégés vont utiliser notre bouclier. Donc, le bouclier, c'est pas compliqué. On fait un chèque. Ben, c'est un prêt. Vous nous le devez ensuite.
9: Ben oui.
8: Si ça prend plus d'un an, ben, il y a des intérêts. Mais je suis là pour être avec vous, pour vous protéger. Et l'autre affaire qu'on va faire, et ça, c'est bon. Qu'attention, il y aura maintenant un pourcentage. En fait, non. Réserve tous les appels d'offres à des produits québécois.
9: Oui. Ça c'est le fun parce que ça ne coûtera pas trop cher.
8: Hein? Les ricains à demain.
9: Les ricains?
10: Les ricains, man.
9: C'est quoi ça, les ricains?
8: Les ricains à demain. On se revoit ou pas.
10: T'écoutes beaucoup de YouTubeurs français, Christine, hein?
9: C'est quoi, les ricains?
8: J'essaie d'être à la mode. Les ricains?
9: C'est quoi?
10: C'est une
8: façon de dire américain. Ouais.
9: Ah, pour vrai?
10: Ouais.
8: Il disait ça dans nos films traduits des années 80.
10: Ouais.
8: Parce qu'il n'y en avait pas beaucoup de traductions françaises.
9: Ah, ouais.
8: Les ricains.
9: Je pensais que c'était genre, tu parlais de Porto Rico. J'essayais de faire un lien.
8: Non.
9: OK, c'est les ricains, wow.
8: Fait que le bouclier, il est gros, là. Vous avez... J'ai pas trop... On dirait vous ridiculiser ça, le bouclier anti-intimidation.
9: Ah non, c'est sûr, ça va marcher.
8: Moi, je pense qu'il manque un bracelet. Hey. Un petit bracelet mauve, là, avec un bouclier.
9: Non, mais je viens d'avoir un flash.
8: Ouais.
9: Ton bouclier, là. Ouais. François Legault en avait sorti un.
8: Ben, je sais, des boucliers, c'est vraiment
9: un bouclier mode. Anti-inflation.
8: Oui, absolument. Ben là, c'est le bouclier anti-intimidateur.
9: Hey, c'est la même équipe, c'est incroyable.
8: C'est les mêmes réflexes. Fait que là, écoutez bien la pause. Wow. OK? On nous dit, là, les appels d'offres publics. Ça va être réservé aux entreprises québécoises en premier ou canadiennes en deuxième. Encore une fois, veux-tu être canadienne ou pas? Je ne sais pas. Combien représente... Ça, c'est bon. OK? Combien représente en pourcentage les entreprises américaines qui soumissionnent, pas qui ont les contrats, là, qui soumissionnent pour des appels d'offres publics au Québec?
9: Ouh.
8: Attention, le bouclier, vous allez voir, ça va faire ping!
9: Fait qu'il y a combien d'entreprises soumissionnent?
8: En pourcentage, là, sur toutes les soumissions d'appels d'offres publics,
9: oui.
8: Il y en a combien qui soumissionnent qui sont des compagnies américaines? Pas qui ont gagné le contrat, là.
9: Non.
8: Qui viennent appliquer pour peut-être avoir la job.
9: Ben moi, je dirais 10%.
10: C'est une bonne question, j'irais avec 45.
9: Ah, oh, OK, quand même.
8: T'as sauté le cap, toi, tu sais. The price is not right.
9: Ils sont partout, les Américains.
8: Pat est pas loin. C'est 8.
9: Ah, c'est ça. Ouais, c'est toi, oui,
8: qui
9: gagne.
8: Qui soumissionne.
9: Oui.
8: Il y en a combien qui ont gagné là-dessus? Je ne sais pas, là.
9: Oui, effectivement, qui ont le contrôle.
8: Ouais.
9: C'est ça. C'est peut-être,
8: deux, trois.
9: Ouais, c'est ça.
8: OK. Fait que c'est ça, son bouclier, elle. Tu sais, vous pouvez faire à croire, là, qu'on... Ah, Mme Fréchette est dans l'action. C'est... Elle est là, tu sais. Je veux dire, ça, là, c'est l'équivalent d'arracher un cheveu aux Américains, là. Mm. Tu sais, en frais de dommage, là. Tu sais, c'est pas quelque chose qu'ils vont noter. Tu sais, ils vont pas... Qu'est-ce qui se passe cette semaine? Oh, Québec nous a empêchés de soumissionner. Ça n'arrive pas. C'est dans un monde imaginaire où on se fait croire qu'on a des leviers alors qu'on n'a pas tant que ça. Hey, ça, c'est autre stats intéressante. Combien de jobs au Canada où c'est des gens qui sont Canadiens, qui vivent au Canada, qui travaillent au Canada, qui ont des enfants au Canada, de la famille au Canada, qui peut-être d'ailleurs ne sont pas allés aux États cet été, là, sont passés les vacances au Canada, des purs Canadiens. Combien de jobs de Canadiens qui sont reliés directement à des entreprises américaines?
9: Et tabarouette!
8: Donc, entreprises qui sont présentes ici, mais qui emploient des Canadiens.
9: Je dirais 40 %.
8: Ben, je l'ai en chiffre absolu.
9: Ah, OK.
10: 45.
8: 45 quoi?
10: C'est mon angle.
8: OK, tout est...
10: Moi, tout est 45 aujourd'hui.
9: Ouais, mais
8: c'est vrai que t'as l'air au 45 aussi.
9: Ouais, mais tu l'as pas en pourcentage, c'est ça?
8: Non, j'ai le nombre d'emplois, mais c'est, le chiffre, est fait, ça fesse.
9: Il y en a plus que 45.
8: Non, ça fesse. C'est presque dessus. 2 millions d'emplois.
10: Oh!
9: Wow!
8: OK? En Ontario, c'est la moitié de ça. 873 000 Canadiens nés au Canada avec un passeport canadien qui travaille au Canada, mais qui travaille pour une compagnie américaine.
9: Oui, bien exact, c'est ça.
10: C'est malin. Hein?
8: Au Québec,
9: on est comme...
8: 244 000.
9: On est enclavés l'un dans l'autre, même si on se fait croire que, ben non, on a... Puis ça, c'est...
8: Et économiquement, c'est eux autres qui tirent la barque.
9: Oui. Ça, c'est la partie à Donald qui est vraiment tannant, là. C'est juste de comprendre que notre économie est enclavée. Est-ce que peut-être que nous autres, on jouissait peut-être de certains lousses puis que c'était, ça pouvait le gosser?
8: Ben oui.
9: Je comprends. Puis à un moment donné, tu vas peut-être rattraper un peu, mais là, c'est de façon exponentielle. Mais tu sais, c'est dommage parce que reste qu'on pense pareil quand même. T'sais, oui, là, on a notre propre culture, notre propre identité canadienne, québécoise, puis les Américains. Il y a bien des affaires qu'on ne pense pas pareil, mais somme toute, en surface, on travaille ensemble, on s'habille de la même façon, on écoute la même musique, on regarde les mêmes séries, la même télé.
8: Et sais-tu quoi, je vais le donner?
9: On engage le même monde.
8: Je vais le dire, c'est encore pire au Canada anglais, parce qu'en plus, ils ont la même langue.
9: Mm-hmm.
8: Tu sais, je le disais, là, puis je... Pour quelqu'un aux États-Unis, là, Jim Carrey...
9: Il est pas canadien.
8: Pas vraiment. Il sait pas. Et si tu lui apprends... Ben oui, il est canadien. Mais hey!
9: Non, mais j'ai eu...
8: Touche pas à mes Canadiens, ouais. On n'a pas tant que ça.
9: C'est sûr qu'après ça, ils reviennent plus jamais ici. Là.
8: Bon, ils viennent en vacances de temps en temps, là, manger une poutine, faire une vidéo promo quand ils sont payés pour.
9: Ils restent tous au steak.
8: Ben oui, puis tu sais, tu vas dire ça à un Américain. Hey, tu savais, Jim Carrey est canadien, puis il va faire... Ouais.
9: Ah okay. Ouais, ça, c'est okay, cool.
8: Puis
9: Tate McRae, c'est une fille de Toronto.
8: Justin Bieber.
9: Ouais.
8: Tu sais, est-ce que, mettons, là, vous êtes un extraterrestre. Vous arrivez sur la Terre. Puis on vous présente Justin Bieber, puis un chanteur équivalent américain. T'as-tu un nom? Je suis pas très dans la musique.
9: Ben, mettons, t'as Shawn Mendes.
8: Bon. C'est un Américain, là?
9: Oui. Ah bon. Non, c'est-tu? Genre, je pense qu'il est canadien.
10: Mendes.
9: Non, il est canadien, je pense.
8: Ouais. Pat, elle connaît juste les artistes canadiens.
9: Attends un peu, mais t'en trouver. OK, pareil, ben je vais.
8: OK, attends un peu, je vais changer d'exemple. What? Drake, What? Ice oui. Cube. OK?
9: OK. Ouais.
8: C'est pas la même génération, mais c'est pas grave.
10: Ça
8: okay?
10: marche, ça marche.
8: Okay. Puis là, tu présentes les deux, tu fais écouter la musique. Puis là, tu dis. Avoue qu'ils sont pas pareils, là. Il verra pas de différence, là.
9: Non.
8: C'est la même affaire?
9: Oui.
8: Non, mais c'est pas la même musique. Le Max, il va m'enligner sur la musique, la musicalité.
10: Non, c'est plus du hip-hop old school classique.
4: Vraiment, au niveau des textes, on peut distinguer vraiment une plume là, qui est incroyable.
8: Ouais, mais est-ce que tu peux distinguer une plume canadienne? Ah, quoi que Drake parle la tour du CN de temps en temps.
10: C'est ça.
8: Mais à part de ça,
10: non.
8: Même langue, même beat, même studio. Ils se promènent d'un pays à l'autre. Ça change pas grand-chose.
9: Ouais. Quelqu'un dit, gars, Ryan Gosling versus Ryan Reynolds. Ryan Reynolds, c'est un Canadien.
10: C'est bon.
8: Ryan Gosling aussi.
9: Gosling, ben non, c'est un Américain.
8: Ben, je pense pas.
10: Non, Ryan Gosling, les deux sont canadiens aussi.
9: Ben voyons donc.
10: Les meilleurs viennent d'ici, mais ils s'en vont au
9: State. Ryan Gosling, canadien.
10: Je pense que oui,
9: moi. Il est bien trop beau pour être canadien.
8: Quelqu'un dit, la seule fois où Mike Myers est venu au Canada dans les 10 dernières années, c'est parce qu'il s'est fait payer faire une vidéo Elbows
9: Up. Ben oui, c'est un Canadien.
8: Ben oui, Pat.
9: Oh my God, vive le Canada. Oh wow. Oh mon Dieu, mais je suis tellement fière de lui. Je suis très fière.
8: Hey, changement de sujet. Bon.
9: Aïe, c'est une révélation.
8: Tu savais pas que Ryan Gosling, c'est un Canadien?
9: Oh my God, j'ai chaud, là.
8: Bon, ça. Ben, regarde, ouais, mais Pat, regarde.
9: Quelle bonne nouvelle.
8: Sérieux, là. Mettons que tu le sais pas, là.
9: Ben non, mais je sais, j'étais sûr qu'il est américain.
8: Ça pourrait qu'il soit américain.
9: Ben moi, je garde Ryan Gosling.
8: C'est pas écrit dans ta face. La seule avantage qu'on a au Québec, c'est la langue. Fait que nous, c'est sûr que ça nous différencie. Tu l'entends, ouais. Là, le Québécois, ah, OK, parle en français.
9: Moi, je pourrais l'écouter toute la journée.
8: Ryan?
9: Ah. Mais je leur ship Ryan Reynolds. C'est son. Regardez Ryan Reynolds.
10: Ouais.
9: Ouais, lui, il est bizarre, lui.
10: Ryan Reynolds, ben non.
9: Ben oui,
10: Deadpool.
9: Ben oui, je sais, mais il est bizarre. Lui, il a dit que les années 80, ça c'était pas des belles années, puis qu'on fantasme sur les années 80, mais c'était de la guerre, puis tout le monde vivait dans la peur.
10: Non, mais il est... Moi, c'est l'inverse. Ryan Reynolds, là, le pseudo-mannequin qui a un visage de princesse, là, ça va être bien correct.
8: Non, c'est Gosling, tu penses.
10: Ouais, Gosling. C'est pas un bon acteur, lui. Hein?
8: C'est tout un segment qu'on est en train de se faire.
10: Pour vrai, là, tu le regardes jouer, t'es comme, je vais fermer la TV.
8: Non. Ben voyons.
10: Ouais, c'est dégueulasse. On dirait qu'il vient de sortir de l'école de théâtre.
9: Au vrai, tu trouves?
10: Oui, il est pas bon. Il joue le même rôle dans 14 films.
8: Gosling? Ah non, il est pas pire.
10: Non.
8: Okay,
10: non.
8: Loulou, ça
10: il est vraiment pas bon.
9: Mais voyons donc, tu dis n'importe quoi.
10: Mike Myers, vraiment meilleur.
8: Bon.
9: Il est canadien.
8: Moi, c'est... pas faire chier parce que moi, c'est John Candy. Hey, dans Home Alone, là, c'est le rôle de sa vie. Bon. D'ailleurs, il y a un film de John Candy...
9: Oui?
8: Que j'ai écouté où c'est un film des années 80. Ben, ça fait dans le sujet, là. Un film des années 80 de John Candy. Essaye de trouver le titre, Max. Où les États-Unis envahissent le Canada. Ou quelque chose du genre. Oui. C'est très drôle. Puis à l'époque, évidemment, c'était vu comme complètement farfelu. Là. C'était une comédie, évidemment, loufoque.
10: Canadian Bacon.
9: Qu'est-ce qu'on a fait pour se protéger?
8: Oh, c'est une niaiserie. Là.
9: On a sorti du bacon.
8: C'est vraiment un film niaiseux.
9: Parce que le bacon canadien est vraiment meilleur que le bacon américain. On va se le
8: dire. Ouais, mais Canadian Bacon.
9: Oh, ouais, Canadian Bacon, c'est vraiment meilleur. Il y avait un bouclier, tu disais?
10: Oui.
8: Oui, c'est ça. Il a sorti son bouclier. Changement de sujet drastique. On s'en va à l'île d'Orléans. Les infos commencent à débouler pas mal. On a eu, évidemment, le scoop de Jordan qui était séparé. C'était un scoop à part, mais à un moment donné, on s'est mis à parler du pont, puis là, on dirait que ça déboule là, non-stop.
9: Oui, mais j'aimerais ça qu'ils leur prennent l'info à Jordan.
8: Personne n'a repris ça.
9: Hey, c'est majeur.
8: Ça les intéresse pas.
9: Ouais, puis ses sources sont béton.
8: Oui, mais ça des fois...
9: Ça m'énerve qu'il y ait... Puis,
8: bon, je sais, Radio X.
9: Ben, je sais, mais revenez-en.
8: Ah non, on n'en revient pas. D'ailleurs, là, t'as vu ce qu'ils font? Il y a des infos qui sortent ici, parce que cette histoire-là aussi, là, c'est sorti ici.
9: Part de Jordan.
8: Oui, mais là, l'affaire du pont brisé, c'est Morin qui a sorti ça.
9: Oui,
8: là.
9: Par la suite, ça a déboulé sur d'autres informations, et ainsi de suite.
8: Fait que la game des autres médias, c'est de faire comme s'il y avait eu l'info puis que ça venait de nulle part. Mais on comprend que ça vient d'ici. Ou ça, c'est une stratégie. Celle-là est un peu... C'est parce qu'elle est grosse, là. Tu sais, Radio X sort une affaire le matin, puis là, le midi, hey, on a eu des infos. Ça, c'est grossier un peu. L'autre tactique, c'est que tu attends deux semaines. Ça, c'est plus la tactique Journal de Québec. Ils attendent une semaine ou deux qu'on arrête d'en parler en ondes, puis là, whoop, on a eu une information privilégiée. Bref, tout ça pour vous dire que vous l'avez entendu ici en premier, l'histoire du pont de Lille. Et pour le reste, l'important, c'est de le savoir et d'en parler. D'ailleurs, je trouve ça un peu léger de dire qu'il y a eu une infiltration d'eau au chantier du pont de l'île d'Orléans. Parce qu'on ne parle pas d'une infiltration d'eau. Une infiltration d'eau, c'est un filet, c'est un petit lac qui coule, c'est... Là, c'est carrément que le caisson est déboîté. Là. Il y a quelque chose qui s'est passé là de plus qu'une infiltration d'eau. Je regardais une vidéo qu'un auditeur m'a envoyée ce matin. Le mur, là, c'est écoute, je sais pas c'est quoi, là, mais c'est clairement fait en fer. Là. Ça a l'air solide. Il faut que tu empêches l'eau du fleuve de rentrer. Tu es dans le milieu du fleuve. on s'entend que... C'est quoi le terme?
10: Un batardo.
8: Un batardo, qu'on pourra appeler un gros caisson, qu'on met dans le fleuve, c'est étanche, on le rentre dans le sol, puis là, on pompe l'eau autour, puis les gars peuvent travailler au sec. Un, il est plein. Il n'y a pas une infiltration. Là. C'est pas un petit rigolet qui est rentré.
9: Je sais, c'est présenté comme si c'était une affaire de rien.
8: Oui, puis je l'ai entendu en analyse de même aussi hier.
9: Une petite infiltration.
8: Ah, ben là, à date, c'est ça qui est ça, puis on verra.
9: Mais il n'y a rien, ça bouge pas, là.
8: Mais non, mais t'as peu, là. Le caisson est plein. Les murs, c'est fait en fer, là. Tu sais, c'est vraiment... C'est solide, cette affaire-là. C'est fait pour empêcher un fleuve de rentrer dans le caisson. Le mur est tout versé.
9: Est tordu.
8: L'autre est tordu. Il y a de l'eau à grandeur. Et ce matin, tel qu'entendu dans le show de More Live par Dan Gravel, le rapport de la CNESST, donc la gang de Moret a mis la main là-dessus.
9: Oui.
8: Donc, samedi le 29 août 2026, à la jetée sud Batardo P9, ça c'est l'endroit dont on parle, moins de 10 travailleurs sont effectués de travaux de génie civil sur la jetée avec la présence d'un contremaître, une conseillère SST en devoir, un RSS, je nomme pas les noms. Vers midi, les travaux se terminent dans le secteur M. La berge nous informe que jusqu'à 18h samedi, le Batardo était au sec à l'intérieur. OK? Donc, jusqu'à en fin de semaine, sec. On passe dimanche, la journée de congé de lundi. Et ah non, même pas le dimanche. Le lendemain, 30 août, vers 6h20, les travailleurs informent via le contremaître et le surintendant qu'ils ont perdu le Batardo P9. Ce dernier est complètement inondé, ce qui est contraire à la raison même de la mise en place d'un Batardo, soit d'obtenir un site de travail au sec.
10: C'est malade qui a écrit ça.
8: C'est malade qui a écrit ça, mais c'est écrit. Et là, attention! Ça, c'est l'autre bout, parce que on peut se dire, ah, il y a eu une petite infiltration, puis on passe un autre appel, puis c'est pas grave. Qu'est-ce qui s'est passé? Ben, c'est ça la question. Comment l'eau a pu s'infiltrer à ce point-là? Et là, il y a un petit bout intéressant dans le rapport d'intervention. Des craquements sont entendus.
9: Tape.
8: La ligne de pieux d'une section est à l'extérieur de leur positionnement initial. Et entre parenthèses, on ajoute qui était vissé dans le roc. La distance de 450 mm entre la jetée et le batardeau a été remplie par le système de pieux pale-planche. Je ne sais pas c'est quoi, des pale-planches. Ça doit être le système de muret. Donc, il y a quelque chose qui a bougé. Là.
9: On est au début des travaux.
8: Oui, oui.
9: Je veux dire, non, mais on est supposé être plus loin que ce qu'on est là. Puis ce qu'on a là craque. Il y a une infiltration, il y a des bouts tordus. Moi, de ce que j'entends, de ce que l'impression que ça donne, coudonc, faut-tu recommencer au début?
8: Une décision d'interdiction d'accès est émise sur le batardeau P9 pour quiconque jusqu'à nouvel ordre avec une zone d'exclusion maritime incluant le rayon de renversement possible de la grue. Ça, ça veut dire qu'on estime que ça se peut que la grue sac le camp.
10: Hey, mais ça, ils ont été chanceux qu'il n'y avait personne dans le batardeau en pale-planche. C'est le fun à dire.
8: Ouais.
10: Dans le batardeau en pale-planche, une chance qu'il n'y avait personne là-dedans. C'est un danger de mort.
8: Et là, ça, c'est la portion sud. Donc là, on a commencé à bâtir le pont des deux bords, Rive-Nord et sur l'île. Oui. Okay? Donc ça, c'est le bout qui part de l'île vers la côte. On me dit que ce batardeau-là, c'était l'endroit où il allait mettre un des deux piliers principaux.
9: Ah non, c'est terrible.
8: Je ne sais pas comment ça va finir, mais il n'y a aucune bonne nouvelle là-dedans.
9: Il y a des gens sur l'île d'Orléans, nous dit-on via texto, qui demandent des explications à Karianne Bourassa parce que, ben, elle ne veut pas jusqu'au moment des élections, c'est quand même qu'elle la représentante, là, sous la CAQ, en fait, celle qui est la députée de Charlevoix-Côte-de-Beaupré. Puis, ils n'ont pas de réponse.
8: Mais non, elle est en campagne.
9: Ils n'ont pas de retour. Hey, c'est, je veux dire, si tu habites à Lille, hey, moi, je trouve que c'était peurant, cette nouvelle-là.
8: Hey, non, si tu habites à Lille, là, tu ne sais même pas si tu vas pouvoir sortir. L'autre pont, il est fini. Là.
9: Il est fini.
8: L'année prochaine, il faut débâtir ça. Là.
9: Le ministère ne veut pas répondre. Chose là, qui a un grand sourire. Là,
8: Monsieur Charrette.
9: Oui, Monsieur Charrette qui a un beau grand sourire. Les lunettes. J'ai vu sa photo aujourd'hui un matin. Là. Oui, c'est ça. Lui, il a l'air d'un gars qui pose pour un magazine plus qu'il veut faire son rôle de ministre. C'est juste que là, à un moment donné, il va falloir arrêter de faire la pause. Puis,
8: on dit que les femmes trouvent que c'est un très bel homme.
9: Ben, Moi, je suis très insensible à ça. Mais
8: moi, j'ai envie de dire, charrette les lunettes, répondons au téléphone.
9: C'est parce que des semi-vies humaines en jeu, là. Comment t'as dit?
5: Charrette les lunettes.
8: Ayant moi-même des lunettes, je me sens, je me donne le droit. Hey, hey, Pat, faut aller à notre segment, là, parce que là, on va l'échapper. Là, moi puis Max, on a jasé, là. Le segment des promesses.
9: Oui.
8: OK?
9: C'est quoi?
8: Je ferme ton micro.
9: Oh!
8: Non, non, regarde bien ça.
10: Censure.
8: Tu vas voir, ça va être comme sous forme de bulletin.
9: Okay.
8: C'est les promesses du jour. T'es-tu prêt?
9: Oui, puis je vais parler le micro fermé.
8: T'es une spectatrice, écoute. Attends. Je vais ouvrir le pot, puis ça va mieux aller. OK, on part.
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8: Maxime, faudrait-tu baisser la musique un peu? Hey Maxime, pour Radio X, je vais vous présenter les promesses de la journée.
10: Ben, OK, laisse pas ce voix-là.
8: OK. Ma vraie voix ou... Je joue pas un reporter.
9: J'ai pas le droit de parler.
8: Oui, OK.
9: Enchaîne.
8: OK. Le PQ veut aider à vous acheter une baraque. Il compte vous offrir un remboursement de TVQ pour les premiers achats de maison neuve à jusqu'à 45 000 C'est-tu assez vite?
9: Non, c'est pas écoutable. Prends ton temps.
8: Parfait. Bon, le PQ veut vous aider à acheter une nouvelle baraque.
9: Ah.
8: Il compte vous offrir un remboursement de TVQ pour les premiers acheteurs de maison neuve allant jusqu'à 45 000 bidoux. Ils veulent aussi doubler le crédit d'impôt pour l'achat d'une première propriété et alléger le fardeau réglementaire. Tout ça pour vous permettre d'habiter dans votre première maison. PCQ, on est rendu au deuxième parti. Le Parti conservateur a dévoilé aujourd'hui son cadre financier. C'est quand même pas rien, là. Ils ont présenté un document de 80 pages pendant la conférence de presse. Les journalistes avaient d'autres questions, il semble. Ils nous présentent ça comme une transformation réelle du rôle de l'État. Réduction majeure d'impôts, réduction des dépenses et réduction de la taille de la fonction publique. Et ce qui est intéressant, c'est que le parti vise l'équilibre budgétaire dans un premier mandat avec ou sans gaz de schiste. On passe aux libéraux, ils veulent réformer l'État, eux autres aussi, leur plan, un brin plus saugrenu, supprimer 12 000 postes dans la fonction publique sur 5 ans. Ils veulent aussi terminer l'autopromotion gouvernementale, donc plus de pubs financés par le gouvernement pour vanter les mérites du gouvernement. Ils veulent aussi donner plus de pouvoir de surveillance à la régie des alcools, des courses et des jeux pour en finir avec le jeu en ligne. Deux derniers partis, la CAQ veut construire nos infrastructures publiques plus vite, pour moins cher. Comment ils veulent faire ça? Ils veulent créer un catalogue québécois de bâtiments publics standardisés pour construire à partir d'un même modèle tout ce qui va se construire dans la fonction publique. Donc, les classes, les salles de bain, les cuisines, à cette heure, ce serait tout sur le même moule partout au Québec. En terminant, QS. Ben, ils sont dans la crème. Ils veulent lancer la plus grande cure de rajeunissement du transport en commun avec une approche dollar pour dollar. Un dollar investi dans nos routes amènerait un dollar investi dans nos transports en commun. Et je vous rappelle que le déficit d'entretien de nos routes a pogné 31 milliards en mai dernier. C'était Maxime.
10: Merci, Maxime.
8: Pour Radio X. Et les promesses, t'es parti.
10: On va l'avoir, là.
9: Ah oui, on se place.
8: C'est bon, moi, j'ai trouvé.
10: Ben oui. Ben, t'as parti raide un peu, là.
8: Je vais donner un 10 sur 10, moi, vous autres.
9: Ben, tu peux encore couper.
8: Ah, c'est trop long?
9: Ouais.

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0: qui revient dans l'actualité, condamné à la prison à perpétuité pour avoir assassiné ses deux enfants. Quand même, vous juste vous dire qu'on parle de 46 coups de couteau. Pourquoi il revient dans l'actualité? Éligible bientôt à une libération conditionnelle avec escorte. Des audiences vont se tenir avec la Commission des libérations conditionnelles du Canada le 22 septembre. Moi, cette nouvelle-là vient me chercher parce que je comprends pas qu'ici au Canada, même au Québec, on soit capable de redonner une liberté, même si elle est conditionnelle, à quelqu'un qui a assassiné ses deux enfants de 5 et 3 ans. C'est l'ancien sénateur de 2010 à 2024, fondateur aussi de l'AFPAD, Association des familles de personnes assassinées ou disparues. Pierre-Hugues Boisvenu, bonjour et bienvenue à Choix.
1: Bonjour à toute l'équipe et surtout bonjour à tous les gens qui écoutent religieusement chaque jour Radio X.
0: Est-ce que ça vient vous chercher autant que nous, juste le fait que M. Guy Turcotte, semble-t-il que c'est ses droits, et c'est là qu'on pourra peut-être discuter, qu'il demande à avoir une certaine libération des sorties occasionnelles, escortées, bien sûr, là, d'un bénévole ou quelqu'un de la commission. Est-ce que ça vous surprend, ça? Et surtout, est-ce que ça vous choque, M. Boisvenu?
1: Ce qui me choque, c'est cet individu-là, ce meurtrier-là, appelons-le par son nom, a tout fait pour éviter le système de justice. Souvenez-vous, au départ, où il avait plaidé la non-responsabilité criminelle. Donc, c'est quelqu'un qui assassine ses deux enfants, son propre sang, et ensuite, il ne prend pas du tout ses responsabilités. Au contraire, il tente d'éviter le système de justice. Malheureusement, le système de justice a corrigé sa première erreur et il a été condamné à une sentence de meurtre second degré, qui est un privilège qu'il a reçu parce que ça aurait dû être deux meurtres prémédités pour qu'il fasse 25 ans ferme. Et il a échappé belle parce que si ça avait été sous les conservateurs, il y aurait eu deux sentences de 25 ans, possiblement. Donc, tout au long de ce dossier-là, lorsqu'on l'analyse, c'est quelqu'un qui a toujours tenté d'éviter le système de justice, qui a été privilégié par la façon qu'il a été traité. Et aujourd'hui, il veut se présenter devant la commission et tout va être secret.
0: Ben oui.
1: La famille ne pourra pas avoir accès à la décision, qu'elle soit pour ou contre. Ça va demeurer secret dans le cas du docteur ou de l'ex-docteur. Alors que si je prends l'exemple du meurtrier de Julie, toute l'information sur les décisions que la commission a prises était publique. Et la commission de libération conditionnelle, ici, en gardant ça secret, elle ne respecte pas la loi qui a créé la Charte des droits des victimes, qui est adoptée en 2015, laquelle charte est au-dessus de toutes les lois fédérales. Donc, même ici, la commission dit, moi, je respecterai pas la Charte des droits des victimes, dans laquelle il y a un droit fondamental, qui est le droit à l'information.
0: Allez-y, continuez. Monsieur Boisvenu, oui. Je suis allé voir si ça s'était passé en Floride.
1: Oui.
0: Ça aurait été la peine de mort ou prison à vie, avec aucune possibilité de libération, même conditionnelle. Ce type-là, il est toujours vivant, mais ce serait la mort dans la prison. Et je trouve qu'ici, c'est du laxisme. Je ne sais pas pourquoi on ne modifie pas. Pourtant, les conservateurs ont été, puis je ne vous vise pas, là, mais ont été quand même au pouvoir. Pourquoi on tolère ce genre de loi-là? Pourquoi on ne la modifie pas?
1: À la décharge des libéraux. Vous savez que lorsque j'étais au Sénat en 2023, j'avais déposé un projet de loi qui visait surtout les féminicides et les meurtres, les infanticides, donc les parents qui tuent leur enfant. Et ce projet de loi-là, c'était maintenant, ce n'est plus une sentence au deuxième degré, c'est automatiquement en code criminel, dès que tu es accusé d'un féminicide ou d'un infanticide, c'est 25 ans ferme. Et cette loi-là, qui n'a pas été adoptée au Sénat à cause des élections, les libéraux l'ont adoptée en juin dernier. Ça m'a surpris parce que les libéraux, normalement, c'est pas les pro-victimes à tout prix. Ils ont adopté la loi qui fait en sorte que dorénavant, depuis juin, les féminicides ou infanticides, c'est meurtre au premier degré. Automatiquement, il n'y a plus de négociation entre la couronne et la défense. Donc, ce gars-là, ce meurtrier-là, il a passé à travers les craques d'à peu près toutes les réformes qui ont eu lieu parce que son crime est arrivé avant 2010, 2009, si ma mémoire est bonne. Donc, en 2009, c'était beaucoup plus facile de passer.

0: à travers les craques du code criminel, alors qu'aujourd'hui, il ferait 25 ans ferme, et non. Et surtout, il ne serait pas actuellement dans un minimum. Ce que je ne comprends pas, un individu qui a tué ses deux enfants, 5 ou 6 ans après qu'il était reconnu coupable de ces meurtres-là, il s'en va dans un minimum, alors qu'il aurait dû rester dans un médium, au moins la dernière année avant qu'il soit remis en liberté. Donc, en plus d'avoir eu une justice qui l'a favorisé, il a bénéficié de privilèges à l'intérieur des murs. Pour un meurtrier, c'est incompréhensible. Notre système de justice à ce niveau-là fait preuve d'un grand laxisme. Mais là, il veut demander des libérations avec accompagnement. Vous savez que même dans un minimum...
1: Ça prend un sans-cœur, pareil, quand juste ce que vous me racontez, ça prend un sans-cœur quand je lisais encore hier, puis ce matin, que le petit gars de 5 ans avait des marques de défense. Pendant que son père le poignardait, il a cherché à se défendre, le petit bonhomme.
0: Oui, et vous comprenez également, ces familles-là, je pense à Isabelle, là, qui je suis en contact avec, Isabelle Gaston, elle va revoir son ex-conjoint, meurtrier de ses enfants, pour la première fois, en personne, presque 10-12 ans après qu'il ait été incarcéré. Ça va être un choc terrible. Comme c'est un choc terrible pour toutes les familles dont le meurtre a eu lieu dans la famille, que ce soit un conjoint qui a assassiné sa conjointe, ou un père qui a assassiné ses enfants, quand vous êtes confronté à lui pour la première fois en plus de 10, 15, 20 ans, c'est un choc émotif énorme. Et là, de demander des sorties, alors que la victime, Mme Gaston, n'est pas prête à ce type de décision-là, je trouve que la commission de libération conditionnelle, cette loi-là, ces critères-là, ne sont là que pour les criminels et non pas pour les victimes.
1: Qu'est-ce que vous avez lu sur le profil de Guy Turcotte? Parce que, tu sais, il y a quand même... C'était quand même un ex-cardiologue, là. À quel endroit se situe son petit côté humain? S'il en reste à savoir très bien que, oui, il va ramener des blessures à la mère des deux enfants, puis même lui, je veux dire, il doit être conscient qu'il sera pas... C'est pas une bonne personne en ce moment en société. On n'est pas rendu là. Puis des gens le savent très bien quand on fait des comparaisons avec ce qui se passe ailleurs, que ce gars-là sort beaucoup trop tôt, là. Si c'est le cas.
0: Pour avoir vécu des audiences à la Commission de libération conditionnelle, M. Hull, c'est une structure qui se manipule très bien. Quand elle a devant lui un criminel qui peut demander pardon, qui a rencontré Dieu et qui a pas seulement trouvé une épouse à l'intérieur des murs, c'est un système qui se manipule très, très bien. Et de savoir que ce meurtrier-là, depuis le tout début de son processus de réhabilitation, a tenté de se déresponsabiliser de ces meurtres-là, je suis convaincu aujourd'hui, il y a une capacité de manipulation de par sa formation, de par son attitude dans le système de justice. Il y a une capacité de manipulation qui risque de lui être très avantageuse dans l'audience qui va avoir lieu.
1: OK. Donc, on parle d'un méga manipulateur qui réussit à manipuler le système. Et on sait très bien que ce qu'il a fait, c'est pour se venger de son ex-femme.
0: Oui.
1: C'est quand même démontré. Comment ça va se passer à cette commission-là? Qui pose les questions? De quelle façon? Est-ce que c'est Guy Turcotte ou ses avocats qui font témoigner des gens? Et tu sais, vous l'avez vécu, vous, là.
0: Vous amenez un bon point. Vous amenez un bon point. D'abord, le criminel, il est représenté par un avocat, son psychologue, son attaché de cas, et possiblement une personne ou deux aidantes. Donc, il va y avoir autour de lui 4 ou 5 personnes qui vont l'accompagner. La victime, plus souvent qu'autrement, elle est tout seule et elle n'a pas d'accompagnement, sauf un employé de la commission qui lui explique les règles du jeu. Au départ, le criminel va expliquer son processus de réhabilitation, les motivations qui avaient amené à tuer ses enfants, etc. Les commissaires vont lui poser des questions. Les commissaires auront devant eux un rapport psychiatrique ou psychologique. Les rapports psychiatriques s'en fait plus maintenant dans les pénitentiaires. Le gouvernement libéral a mis fin à ça il y a quelques années. Donc, c'est souvent un rapport des thérapeutes ou des attachés de cas dans le pénitentiaire. Et là, après, une fois que c'est terminé, on va inviter la victime à lire une lettre. Mais cette lettre-là, au préalable, a été lue par le criminel. Et le criminel, s'il y a des passages qui ne faisaient pas son affaire a sans doute biffé des parties de la lettre. Il faut que la victime ne fasse preuve d'aucune émotion lorsqu'elle va lire la lettre. Et le pire, c'est que celui ou celle qui a le dernier mot, après que la victime aura parlé, c'est le criminel qui peut riposter à la victime. La victime n'a jamais le dernier mot lors d'une audience de la commission de libération conditionnelle, c'est le criminel. C'est pour ça que j'ai été posé une loi et que le ministre de la Justice actuel au fédéral pense modifier la loi sur la Charte des droits des victimes pour renforcer ce droit-là, pour que, devant une audience, les victimes aient les mêmes droits que les criminels. Si le criminel dit des âneries, la victime devrait avoir le droit de contester ce que le criminel peut dire, alors qu'actuellement, c'est seulement que le criminel qui a le droit au dernier mot dans cette audience-là. Donc, c'est sûr que les victimes sont accessoires lors d'une audience.
1: Pierre Boisvenu, toujours un plaisir. Continuez votre très bon travail amorcé depuis des années. Merci de nous avoir fait de la lumière
0: et merci et bon courage à Isabelle Gaston qui va vivre une épreuve quand même là, les plus difficiles sur le plan humain et sur le plan émotif.
1: Nos pensées sont avec elle aujourd'hui. Merci à vous.
0: Merci à toi. Bye. Au revoir.
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0: Je sais que la trame indique que vous êtes en train de vous taper un vieux porno, là. Un vieux porno.
1: Un porno
0: mettant en vedette. Ouais, c'est un peu ce qu'on fait. De la pornographie.
1: La pornographie audiophonique.
0: Radiophonique. C'est pourquoi ça me fait penser. Cette trame-là me fait penser à Tangerine Dream. Et pour vrai, si vous voulez, une des affaires les plus cosmiques que j'ai vues, c'est Alexandre là, Cormier au monde de Tangerine. Puis pour l'anecdote, là, il ne connaissait pas Tangerine.
1: Oh, il savait pas où il s'en allait.
0: Il avait aucune idée.
1: Il s'est fait inviter d'un podcast, il a dit oui.
0: Il a dit oui parce qu'il dit tout le temps oui. Puis il est arrivé là, il a fait « Ah, là, c'est ça, c'est une madame avec un véhicule particulier.
1: Ah, j'aurais payé pour voir sa tête quand il l'a vue, là.
0: Elle reçoit, puis j'ai écouté le podcast, c'est intéressant, tu sais. Puis elle reçoit toutes sortes de monde. Elle a reçu un gars qui jouait dans les Tannants à TVA, un dénommé Joël Denis, qui est derrière aussi le Yaya, là, une chanson que peut-être ta mère connaît, là. Puis le Yaya. Uh-huh. C'est dans cette entrevue-là qu'on apprend que le monsieur, là, il est bien fort, c'est à la taxidermie, il a une business de ça. Il aime bien gros les animaux, au point tel que son chat est mort il y a de ça quelques années, il l'a encore dans le frigo. Tout ça est dit dans un moment d'émotion. C'est ça, le monde de Tangerine. Puis honnêtement, j'ai bien aimé ça.
1: Va falloir la recevoir en entrevue. Hein?
0: Oui, ça pourrait être nice, ça. Ah, ouais. Effectivement. Ouais. Ça m'a poussé à faire quelques recherches sur sa carrière. Après l'écoute du podcast avec Alexandre. Bref, sur ce, pourquoi tu dis ça? Hein? Ça, c'est une phrase que je vais regretter tantôt dans mon char. Sur son char, en revenant à la maison, moi, il pense à celle-là. Puis moi, il l'a regretté. Fait que c'est pour ça que je ferme ma gueule, puis je lance la chronique gaming.
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0: Monsieur Carosella lui-même.
6: Oh oui, messieurs, bonsoir. Content d'être avec vous ce soir.
0: Et c'est réciproque, mon cher. Ouais. Ça va bien?
6: Next question.
0: Bon, avec une... Au moins, regarde, on focus sur le bonheur ensemble pendant qu'on s'a. Oui. Je te l'ai dit tantôt par message vocal, sans trop t'en dévoiler. Louis et moi avons une petite surprise pour toi, un petit peu plus tard dans notre segment ensemble.
1: Et tu devrais avoir peur.
0: Moi, j'ai dit le contraire. Là. J'ai dit que c'était pas stressant, t'as pas à te préparer, puis que ça va juste être funné. Mais oui, tu peux commencer à avoir peur.
6: Ah oui? Ah oui? Je peux commencer à avoir peur.
0: C'est correct. Un petit peu. Hey, dans les affaires que je voulais jaser avec toi aujourd'hui, même parce que aujourd'hui, on est en gaming, par-dessus la tête. J'ai convié hier nos auditeurs à un masturboton sur The Legend of Zelda. Fait que tout ça va venir en temps et lieu. Mais je pense que dans les affaires duquel on m'a le plus parlé, relié au gaming ces derniers jours, t'as-tu vu les gueules de détraqués des joueurs de NHL, man?
6: Oui, oui.
0: Ça n'a pas d'allure.
6: Non, mais pour vrai, puis je vous l'avais dit, hein, c'est ça, je sais pas si c'est la semaine passée ou il y a deux semaines, là, mais les jeux de sport du côté de EA sont en déclin, puis oui, EA m'a donné raison. Mais pour vrai, le visuel, il est atroce. OK, si vous voulez juste avoir un exemple, tapez Nick Suzuki NHL 27, là. Vous allez voir, vous allez pogner un, deux minutes.
0: Hey, Cole Caulfield, là, il a l'air de John Cena sur le crack.
6: Ouais, on pourrait dire ça. D'ailleurs, le crack va revenir pour Zelda, mais je vous le dis.
0: Ah oui?
6: OK. Écoute, ça a l'air que c'est injouable.
0: Oui, ça a l'air qu'il y a des bugs aussi. Hein. Quand tu fais un but, tu célèbres, le joueur, il lag, on m'a dit.
6: Oui, puis en fait, de ce que j'ai vu, on s'entend, je l'ai pas essayé, puis je pense pas que je vais le faire non plus, mais de ce que j'ai entendu, ça lag, c'est buggé, c'est laid, puis NHL 2014 est mieux fait.
0: C'est l'enfer. Mais c'est ce que j'en disais tantôt avec le chum Jordan. Il dit, il me semble, dans les années précédentes, les visages étaient mieux faits que dans celui de cette année. Hey, j'avais pas pris le temps de le checker comme faut. Nick Suzuki, c'est épouvantable. Il a l'air de Elijah Wood. Elijah Wood. Elijah Wood, le Hobbit, là.
6: Ben, écoute, la première image qui m'est venue quand je l'ai vue, là, Bon, j'ai réécouté Pirates des Caraïbes il y a pas longtemps.
0: Okay.
6: J'aime bien la trilogie. Après ça, ça se gauche un peu. Tu sais, le petit singe de Barbossa?
0: Ouais.
6: Ben, c'est ça.
0: Ouais, mais je peux pas croire qu'il y a du monde qui va dire, ouais, c'est bon, ça. On y va avec ça.
6: Ah, mais tu sais, j'ai déjà parlé, mais ça fait quand même plusieurs années. Je pense plus que c'est le producteur, là, mais je sais pas, là, mes infos sont pas à jour. Mais avec le producteur de la franchise NHL. Puis, tu sais, ce qu'il me disait, c'est, en gros, là, c'était on fait notre possible. Parce que ils ont pas les mêmes moyens que, par exemple, l'équipe qui travaillait sur FIFA, puis là, c'est rendu FC, là. Mm-hmm. Ils ont pas les... Parce que le hockey a pas la popularité de d'autres sports. Fait que, tu sais, ils vont avec les moyens, puis à chaque année, ils essayent de faire différent dans un sport qui l'est pas. Puis... Mais là, cette année, pour vrai, je sais pas ce qui s'est passé.
0: Ah, c'est pire que pire.
1: Parce qu'il y a du downgrade, c'est même pas juste. Il aurait pu prendre le jeu de v'là 2 ans, puis le garder comme ça. Comment tu fais pour t'empirer quand le jeu est le même à chaque année?
6: Je sais pas, je sais pas. Puis, tu sais, là ils ont ajouté un nouveau mode en ligne là, qui est un. Je suis pas bon dans les modes de NHL. Ça fait longtemps que j'ai joué là, mais ça a l'air que ça aussi c'est hyper décevant. Puis ça, c'est tout est fait pour être un gros incitatif pour espèce de micro-transaction dans un des modes en ligne. Puis en plus de ça, je pense que tu peux créer ton équipe et tout là, puis tu peux la suivre sur une saison. Mais de la façon dont ça avait été vendu ce mode-là, c'est que tu sais, ça va être avec d'autres joueurs, puis l'équipe va suivre. Mais quand la saison finit, tout repart.
0: Ben, c'est le
6: fun. Fait que voilà, c'est poche. C'est un mode, en fait, c'est comme un mode solo, là, un mode, mettons, career ou un mode season, mais en ligne.
0: Je viens de voir la face d'Alexander Ovechkin. L'avez-vous vu comment ils l'ont fait, les cheveux, les airs? Ovi, il a l'air de Johnny Bravo, poivre et sel.
6: Oh yeah!
0: ça a juste pas de bon sens.
6: Tellement son genre en plus. Non, puis la foule est atroce là aussi. Là. Regardez là, au niveau de la foule, là, pour vrai, on dirait des animations d'il y a 10 ans. Là.
0: Hey, penses-tu qu'on pourrait assister à un genre de... Tu sais, comme il y a de ça quelques années, j'ai en tête 2020, mais peut-être je me trompe, là, c'est d'un moment de même où j'aurais besoin de Pee-wee, là. Mais tu sais, il y a un jeu de lutte qui était sorti, qui avait fait un scandale, qui avait remboursé le monde. Là.
6: Il me semble que c'est 2K20.
0: Oui, hein? Penses-tu qu'on pourrait assister à quelque chose de même ou EA n'ira jamais là?
6: Qu'est-ce que tu veux dire au niveau des remboursements?
0: Ouais, qu'on rembourse le monde tellement c'est à chier.
6: Oh, connaissant IE, mais là, surtout en plus qu'ils viennent de changer de main, là, je serais bien étonné.
0: Ouais, c'est vrai.
6: Mais, ceci étant dit, ça veut pas dire qu'ils jouent pas avec le feu. Parce que, tu sais, NHL, c'est quand même des droits, là. Tu sais, IE a les droits d'utiliser ça. La NHL, tu sais, bon, j'aime pas particulièrement Gary Bettman comme tout le monde, là, mais c'est quand même quelqu'un qui tient à son produit, puis que là, s'il commence à voir que en termes de jeux vidéo, tu sais, moi je te donne les droits, je les vends, mais pareil, tu sais, puis que tu fais de la MERDE avec ça, ben ça se peut que je t'y retire.
0: Je suis en train de regarder des comparaisons entre NHL 25 et 27, puis 25 est nettement supérieur. Sur le rendu, mettons, d'Alexander Ovechkin, là, nettement supérieur.
6: Ah, je sais pas ce qui s'est passé cette année. Pour vrai, je suis sûr qu'à un moment donné, ça va finir par paraître. Il y a des langues qui vont se délier, là. Mais cette année, là, c'est violent.
0: Yes. Hey, des affaires, des petites parenthèses que j'avais également avant qu'on tombe officiellement dans notre masturboton. Puis je voulais t'en parler parce que je sais que c'est quelque chose que tu as souligné quand même à quelques occasions, que Mario Kart World, c'était... Tu sais, vendu comme étant la grosse sortie au moment de la sortie de la Switch 2. Ouais. C'était le jeu de lancement. Mais on trouvait quand même, il me semble que c'était un peu mollo sur le contenu. Puis là, finalement, on a une mise à jour qui nous a été annoncée.
6: Ouais, puis elle est disponible aujourd'hui.
0: Ah oui, déjà? OK.
6: Ouais, puis elle est gratuite. Donc, en fait, ça ajoute 10 nouvelles courses. Mais c'est 10 courses de Super Mario Kart. Donc, de la version NES qui a été refaite.
0: Okay.
6: Puis, quand je fais la bande-annonce aujourd'hui là, dans le Nintendo Direct, puis on va y revenir sur le Nintendo là, Direct, c'était le fun parce que, tu sais, ils ont même reproduit... Tu sais, dans Mario Kart World, pour avoir des objets, il fallait que tu cours sur des espèces de carrés.
0: Oui.
6: À l'effigie des blocs, ben ils ont reproduit ça. Fait que c'est la façon d'avoir des objets dans ces courses-là qui ont été ajoutés. Puis t'as aussi en fait deux nouveaux rallyes, là, deux nouveaux circuits de rallye qui ont été ajoutés et un mode spectateur là si jamais tu joues en multijoueur, soit en ligne ou local. Donc tu peux activer ça et comme je vous dis, c'est il y a pas de frais. Donc
0: tant mieux, c'est une bonne affaire. On était dû pour un peu de... Parce que Mario Kart, c'est le genre de jeu que t'achètes, tu gardes tout le temps, tu revends pas ça parce que c'est tout le temps bon, mais c'est le fun quand il s'ajoute du stock un peu. Là.
6: Non, mais c'est parce que Nintendo, tu sais, il y a pas longtemps, là, je pense que la semaine passée, ils ont lancé une mise à jour quand même importante pour Mario Kart 8 Deluxe. Là, le monde s'est dit, Christy, c'est quoi? Ils ont lancé la serviette sur Mario Kart World. Tu mets à jour Mario Kart 8 Deluxe, mais pas l'autre. Fait que, tu sais, je pense que Nintendo a comme répondu aujourd'hui, puis tant mieux. Là.
0: Effectivement. Tombons dans le Nintendo Direct. Qu'est-ce que tu as retenu? Tu veux commencer avec quoi?
6: Ah, ben là, écoute, j'ai même pas fini l'article dessus. C'est long que le calvaire. Je vais te dire, en fait, il y a eu deux grosses annonces. Et, tu sais, il y avait un paquet de rumeurs. Comme toutes les fois, là, avant chaque Nintendo Direct, là, ça fuse de toutes les bords. Puis les deux grosses rumeurs, c'était le retour de la franchise Nintendogs. En tout cas, c'est ça.
0: Nintendogs, excuse-nous pour le silence, là. Nintendogs.
6: Vous connaissez pas ça?
1: Non. Bon, ben, moi, je connais, mais...
0: Tu connais?
1: Ben, c'était pas sur le DS quand tu prenais soin de ton chien?
0: Ben, ouais. Bien vu, exactement, c'est
1: complètement
0: ça.
1: Complètement stupide.
6: Moi, le mien, il est mort depuis au moins 15 ans. Là,
0: mais c'est quoi? C'est un Tamagotchi, c'est la DS?
1: Exact.
0: OK.
6: Ouais, c'est un peu... Ben, il te réveille pas, là, mais ouais, fallait que tu y ailles à tous les jours, fallait que tu nourrisses, tu peux prendre des marches virtuelles avec, tu peux y mettre des petits colliers, puis c'est ça.
0: Okay.
6: Fait que, puis l'autre rumeur, ça, c'était que le nouveau Mario 3D allait être dévoilé. Et il n'y a rien eu de ça. Donc, c'est pas ça pantoute. Je le sais, il y en a qui sont beaucoup déçus parce qu'ils se disent quand est-ce que le prochain Mario va arriver? Mais il faut comprendre que l'équipe qui est en charge de ça, c'est ceux qui ont été derrière Bananza. Donc, tu sais, à un moment donné, il y a des limites à ce que tu peux demander à une équipe, là.
0: Ouais, c'est ça.
6: Laissez-leur le temps. Mais pour ce qui a été annoncé, c'est sûr que la grosse annonce, ça a été la confirmation de Metroid Ravenous. Donc, en fait, ça va être un nouveau Metroid 2D, ben 2D 2.5D, mais tu sais, dans la franchise Metroid, il y a les 3D qui sont les Prime, et il y a les Metroid 2D qui ont commencé avec le tout premier Metroid. Ça va être une continuité de. Et tabarnouche, quand j'ai vu la bande annonce, j'ai fait oh, on s'en va vers le sombre là, c'est assez dur. Hein? Ouais,
0: moi, j'ai vu la bande annonce. Effectivement, on est dans le dark, on est dans quelque chose qui est plus lourd un peu en termes d'ambiance là.
6: Ouais, tu sais, Samus a de l'air prisonnière d'un monde souterrain duquel elle doit s'échapper. Puis là, elle le dit là, clairement là, c'est un doublage. Elle dit it's me or them. C'est soit je les absorbe ou c'est eux autres qui m'absorbent. Tu la vois un moment donné, écoute, son casque est tellement magané. T'as l'impression qu'elle a emprunté le casque du Doomslayer. Mais ça a l'air vraiment, vraiment bien. Ça a l'air encadré avec les Metroid en 2.5D maintenant. Puis ça va être disponible le 28 janvier prochain. Donc le développement est quand même très avancé. Et l'autre grosse annonce, ça a été le prochain Kirby.
0: Oui, donc, puis leur dernier a été un beau succès aussi quand même, là.
6: Ouais, pis ça va être la suite dans le fond. Donc Kirby and the Forgotten World va avoir le droit à sa suite, qui va être, attendez une minute, là, j'essaie de trouver le titre, Kirby and the World Beyond, si je me trompe pas. C'est drôle parce que, tu sais, bon, c'est très coloré, c'est très Kirby et tout, puis ça va, les mondes vont quand même être assez ouverts. Et à un moment donné, tu vois Kirby prendre une grosse épée et carrément fracasser l'arrière-plan. Et là, sur Rick, j'ai vu des commentaires dire « Ah, c'est le croisement de Kirby puis de Truman Show. Ouais. » Donc, tu vas pouvoir aller au-delà de l'arrière-plan. Donc, pour ouvrir justement ce monde-là. Moi, c'est sûr que je vais attendre ça le printemps prochain. J'ai adoré The Forgotten World. Je sais, c'est peut-être pas le Mario que les gens attendaient, mais pour vrai, Kirby and The Forgotten World, c'est... un des très, très, très bons jeux de plateforme de la Switch et de la Switch 2.
0: C'est ce qu'on m'a dit, mais je vais être franc avec toi. Moi, ça m'étonne qu'on... Tu sais, à une époque où l'industrie du jeu vidéo est en chamboulement économique, entre autres, qu'on mette de l'effort sur Kirby, ça m'étonne. J'ai toujours trouvé que c'était un personnage. Ben, tu sais, ça en dit long quand même que pour avoir une personnalité, il faut qu'il gobe les autres, là.
6: Bon, OK, je ferai pas de jeu. Je pousserai pas cette idée-là.
0: Ouais, t'en connais du monde de même.
6: Je suis fragile ce soir. Ouais. Ben, ça pourrait déraper,
0: ouais,
6: là.
0: Ouais, dans le fond, je reviens sur ce que je viens de dire. Dans le fond, il y a du monde de même pour les aime bien gros.
6: Tu sais, il faut que tu fasses attention, Jeff, hein, parce qu'au dernier podcast de M2 Gaming, vous irez voir sa chaîne YouTube, ça a solidement dérapé quand Marc a fini par sortir la fourche sèche, OK?
0: La fourche sèche?
6: Ouais, On enregistrait ça avec les filles de l'équipe. Et à un moment donné, je sais pas, Marc a pogné une bulle là, dans son cerveau de grippé. Là, et il a sorti une des filles qui a peut-être qu'elle avait la fourche sèche. Et là, ça nous a comme pris vraiment le coup. Moi, je me pissais dessus. J'étais plus capable. Et ça, c'est une expression qui vient de France d'Amour sur son podcast. Alors qu'elle l'utilise. Puis elle dit, on m'a rendu à l'âge que j'ai la fourche sèche. Fait que j'étais comme, tap! Ouais, ça fait partie de mon répertoire maintenant. Tout ça pour dire que c'est ça. Ça a été les deux grosses annonces. Il y a un jeu que moi personnellement j'attends d'ici la fin de l'année. Ok, il y a Karina, mais ça on y reviendra. C'est Professor Layton and the New World of Steam.
0: Ok, qu'est-ce?
6: En fait, la série Professor Layton, c'est une série de jeux d'énigmes. Okay. Donc, mais c'est un style animé un peu à la studio Ghibli. Là,
0: ah,
6: mais
0: ouais,
6: j'ai toujours aimé l'esthétique de ces jeux-là. Les énigmes sont bonnes. Tu sais, c'est des énigmes là. Ça n'a pas nécessairement un rapport avec ce qui se passe dans le jeu, mais tu dois y compléter pour avancer. Puis c'est sûr que moi, ça vient me toucher personnellement parce que Professor Layton est une des franchises qui a fait aimer les jeux vidéo à ma défunte belle-mère.
0: Ah ouais, fait OK.
6: Puis d'ailleurs, un des plaisirs de ma belle-mère, c'était de dire qu'elle avait complété tous les Professor Layton pendant que moi, je m'arrachais le cerveau. Là.
0: OK, c'est des jeux qui sont difficiles, qui sont...
6: Ben c'est parce que les énigmes peuvent être quand même assez corsées, tu sais, c'est le genre d'énigmes que tu vas retrouver dans des sortes d'escape room là.
0: OK.
6: Ouais, donc j'ai toujours aimé cette franchise là, puis c'est sûr que The New World of Steam, ça fait un moment là qu'il n'y a pas eu de vrai Professor Layton qui a été lancé, ça va être disponible le 10 décembre prochain.
0: Ça ressemble-tu un peu au niveau du gameplay à Carmen Sandiego ou des affaires comme ça?
6: Ouais, si tu veux, il y a des similitudes, mais en même temps mais c'est ça, moi, c'est une franchise coup de cœur. Fait que je te dirais, c'est mieux fait.
0: Ouais, ouais.
6: L'histoire est meilleure. La complicité entre le professeur Layton puis son apprenti Luke est aussi intéressante. C'est une franchise coup de cœur. Si vous aimez les jeux d'énigmes, un petit peu de casse-tête, là, jetez un œil là-dessus. Puis c'est sûr. OK, là, ça, c'est peut-être la film nostalgique, là. Mais j'ai été bien content quand j'ai vu que à partir d'aujourd'hui, ils ont ajouté Star Fox Adventures dans la librairie de la Nintendo GameCube.
0: Oui.
6: C'est ça.
0: C'est un bel ajout, effectivement.
6: Ben, je le sais, c'est pas un remake de Star Fox Adventures, mais c'est sûr que je vais aller le refaire.
0: Mais parlant de remake, on arrive là dans l'éléphant habillé en vert dans la pièce. on a eu la confirmation. Puis c'est drôle parce que pour vrai, pendant des semaines, même des mois, ça fait des mois en fait qu'on voit ces images-là. Tu sais, des espèces de hey, peut-être qu'un jour il va se faire un remake de Ocarina of Time. Puis là, il y avait quelqu'un qui a fait une espèce de simulation avec un engine, je me souviens pas lequel, je pense que c'est Unreal.
6: C'est Unreal.
0: Puis là, ça lookait épouvantable. Puis je me dis, ah, ça sera pas de même. Mais calvaire, c'est de même, carrément, ce qui nous a été dévoilé. The Legend of Zelda Ocarina of Time, le jeu que vous avez connu en 1998, je crois. 98, ouais. Qui va sortir le 5 novembre prochain. Dan, yes. comment t'as vécu ces annonces-là, puis qu'est-ce que t'as remarqué dans tout ça?
6: Je peux y aller en trois temps si vous voulez. T'sais, je peux vous laisser aller sur ce que vous autres en avez pensé, mais après ça, j'en ai en trois temps. J'ai un affaire qui m'a un peu, je vais dire dérangé, mais qui m'a comme fait hein.
0: Okay.
6: Ce que j'ai aimé, puis un élément d'inquiétude. Ça, okay. C'est mes trois angles.
0: OK, ben moi, écoute, honnêtement, c'est vraiment un cas de take my money. Tu sais, je te surprendrai pas trop. Là. J'aime aussi l'esthétique, parce que c'est une nouvelle esthétique avec laquelle Zelda sont jamais allés avec la franchise. Là, puis la logique aurait pu être de continuer avec un look Breath of the Wild, Tears of the Kingdom, puis je trouve qu'ils sont allés complètement ailleurs. Puis moi, ça me plaît. J'aime l'idée qu'on va pouvoir sauter à tout bout de champ autant qu'on veut. Avant, il fallait s'accoter sur un rocher pour que Link saute. Fait que là, on est un peu plus dans, tu sais, ce qui est vraiment un monde ouvert. Puis moi, c'est mon type de jeu préféré, les mondes ouverts. Legend of Zelda, c'est pas ma franchise préférée. Fait que c'est sûr que je suis excité. Puis honnêtement, en fin de semaine, je m'en vais passer ma précommande, là.
6: Je suis pas étonné. Je suis zéro étonné.
0: C'est ça. Tu sais, c'est vraiment un cas de take my money, là.
6: Puis Louis, veux-tu partager? C'est pas Grand Theft Auto.
1: Moi, je trouve que le bonhomme, il est vert, là. Puis ça a l'air. Il a l'air blond avec des yeux bleus. Il a aussi l'air d'avoir un genre de tuque de Père Noël, mais verte aussi, pas de pompons.
0: Ben oui, effectivement.
1: Jean-Francis semble très allumé par ce jeu. Moi, de mon côté, j'ai rien pour y jouer, puis j'ai jamais joué à un Zelda. D'ailleurs, j'ai appris, comme aux alentours des années 2020, que Zelda, c'était pas le petit bonhomme vert.
0: Ou que c'était la princesse.
1: Fait que c'est ça, voilà, ça a l'air cool.
0: On sent ton excitation, tu te peux plus.
1: Écoute, GTA commence. Je me demande lequel des deux je vais jouer.
0: C'est quoi la date de sortie de GTA déjà?
1: 19 novembre.
0: 19 novembre, ouais. OK. Si pour de vrai, là, les deux sortaient le 5, puis que je devais en choisir un des deux, là, je sais que toi, tu vas probablement t'immoler, partir en feu. J'irai avec Zelda. Honnêtement, je suis comme vraiment hypé. Puis mettons qu'on est dans le hype, là. Je suis encore plus hypé pour le 30 avril 2027, qui va être la sortie du film. Ça me fait capoter. Je vous le dis, là.
6: T'as-tu vu le titre du film? Peux-tu être plus minimal que ça, là?
0: Il n'y a aucun dévoilement à part la date, là.
6: Ah non, ben j'étais comme, OK, on va dévoiler, je sais pas, la première bande-annonce, un teaser, quelque chose. Non, on dévoile le titre, The Legend of Zelda. Puis là, Miyamoto a dit, vous allez comprendre pourquoi il n'y a pas de sous-titre en voyant le film.
0: Ah, ben c'est ça. Link va parler, donc.
6: Oui, Link va définitivement parler. Ils ont quand même retenu un vrai acteur, là.
0: C'est quand même un jeu, comment je peux dire, c'est hasardeux. Hein,
1: c'est un jeu dangereux.
0: Oui, surtout avec la traduction, là. Mettons que c'est la voix de Rock, là, ça se peut que ce soit weird.
6: Ah non, mais ben tu l'as vu, l'acteur?
0: Oui, non, je sais que ça... Mais en français, je veux dire.
6: Ah, en français, ouais, ben là, ça, c'est des affaires que les producteurs, ils ne peuvent pas contrôler.
0: T'as bien raison.
6: Mais, tu sais, pour Ocarina of Time, en fait, bon, quand ils ont présenté ça et tout, là, évidemment, puis ça, je l'ai mis sur X, là, j'ai dit, Christy, Nintendo, j'aime bien vos directs, là, mais arrêtez de mettre des affaires de producteurs puis de PDG qui sont ben trop enthousiastes par rapport à ce qui se passe à l'écran quand il n'y a pas grand-chose, là. Donc, t'as le producteur, Aonuma, si je le prononce bien. Il joue tout, il monte les fonctionnalités, il est dans le Deku Tree. Et à un moment donné, bon, ça sort du Deku Tree, puis ça passe de Kokiri Forest à Hyrule Fields. Et là, tu as un temps de chargement. Et là, j'entends... Bon, on a conservé les temps de chargement pour rester fidèle aux produits d'origine.
0: Moi, c'est pas bon, ça. Non, ça, tu vois, tu me l'apprends, ça, mais ça, c'est pas bon. C'est pas. Faut pas se vanter de ça.
6: Non, j'étais comme. OK, mais j'ai gelé. J'ai comme fait. Ils n'ont pas dit ça. Ils ont pas mis ça de l'avant dans le cadre du Nintendo Direct pour un des jeux qui les plus attendus cette année. Pas vrai. Ouais.
0: C'est comme s'il y avait un remake de Splinter Cell qu'on disait, ouais, si tu t'en vas dans tel coin de tel bâtisse, là, tu vas tomber dans le néant à l'infini, comme pour respecter le jeu dans le temps. Ben ouais, mais c'est un glitch.
6: Ben c'est ça. C'est comme si on disait, ouais, c'était pas bon dans le temps, ben pour conserver l'esprit d'origine, ça sera pas bon encore, là.
0: C'est un peu le principe de, on sait que vous aimiez bien la cantine chez Madame Carmen, puis étant donné qu'on revient qu'un nouveau concept, mais on sait que vous étiez attaché, on a gardé ça aussi sale que c'était avant.
6: Ouais, ben c'est ça, c'est exactement la même affaire. Et moi, j'en revenais pas quand j'ai entendu ça. Je veux dire, à la limite, tu sais, on a vu un temps de chargement, oui, c'est sûr, c'est beaucoup plus rapide que sur Nintendo 64, mais pareil, il aurait pu juste ne rien dire puis ça aurait passé là, dans le beurre.
0: Nous le laisser découvrir, ouais, c'est ça, c'est un drôle d'argument de vente.
6: Très, très, très drôle. Pour, c'est sûr que visuellement, tu sais, c'est sûr que j'ai beaucoup aimé ce que j'ai vu, j'ai aimé les couleurs, c'est très vivant. On a quand même refait des, tu sais, j'ai vu que Nintendo aurait refait complètement le jeu là dans son entièreté. Puis ça paraît dans certains environnements comme Kokiri Forest puis Hyrule Town. Ça, c'est les deux principaux qu'on a vus. Tu sais, tu le vois qu'ils ont étendu les environnements, ils ont ajouté des choses au niveau des structures. On a dit durant la présentation que certains arrière-plans de l'édition Nintendo 64 ne seront plus des arrière-plans. Ça va être des environnements dans lesquels tu vas pouvoir aller visiter. Donc, ça va ouvrir aussi.
0: OK.
6: C'est sûr qu'au niveau de la modélisation des personnages, ils ont des gros yeux.
0: Oui, oui, tout le monde dit ça. Des gros yeux, ils ont la peau très grasse. Ils sont très luisants, tout le monde.
6: Oui, c'est ça. Il y a du CeraVe qui se met sur la peau des gens à Hyrule, messieurs, dames. Mais c'est leurs yeux. Et allez pas voir la présentation vidéo. Allez voir les images, les dessins qui ont été publiés par Nintendo pour vous en rendre compte. C'est, je vous le dis là, Link, il y a des yeux qui vont jusqu'à pas mal en bas du nez là.
0: Oh oui, Link, effectivement, il a l'air sur le gros LSD à côté là.
6: Oui, c'est pour ça que je dis que le crack revient dans Ocarina of Time, c'est que Link a des méchants yeux. Et Zelda aussi, hein. C'est vous allez voir là, Zelda a des yeux très séparés et très gros.
0: Est-ce que je me trompe ou Ocarina of Time est ton Zelda préféré de tous les temps? J'ai en tête que c'était ton préféré.
6: Non, c'est pas Ocarina. Mon préféré, c'est A Link to the Past.
0: Ah oui, ok, oui, c'est vrai.
6: Ouais. Ça, c'est vraiment mon préféré. C'est sûr que j'ai aimé le fait que les cinématiques vont être doublées. Ça, je pense que ça va ajouter vraiment beaucoup au côté un peu plus épique qu'on veut raconter à travers l'histoire, même si ça va demeurer la même. Aussi, ben on n'entendra pas juste Navy dire Hey, listen. Là.
0: Ouais,
6: on va entendre dire autre chose. Ça, j'ai beaucoup aimé. Et j'arrive à mon élément d'inquiétude parce que, tu sais, ça a l'air beau, j'ai aimé les mécaniques, j'ai aimé le fait que ça semble extrêmement fluide, pas juste au niveau du visuel, mais aussi au niveau des différentes habiletés que Link va pouvoir utiliser. Sauf que, il y a rien dans la présentation qui a laissé croire que Nintendo a ajouté du contenu comme tel dans le jeu.
0: Des quêtes, des side quests, des affaires à s'occuper, là.
6: Ouais, pour s'occuper, et ça me fait particulièrement peur pour Hyrule Fields, parce que tu sais, Nintendo est la meilleure compagnie pour jouer sur l'élément de nostalgie, sauf que si vous jouez à Ocarina of Time, la version 98, ou même celle de la 3DS, donc vous allez voir que dans Hyrule Fields, c'est très vide. C'est, tu sais, dans le fond, là, ça, c'est un immense hub central qui relie les autres zones. Même s'il y a des Skulltula de soir, puis que il y a des squelettes là qui peuvent apparaître la nuit là quand Link est adulte, mais du reste là, il y a pas grand chose qui se passe. Fait que c'est là où je me dis, si Nintendo s'est autant collé au projet d'origine, les gens risquent de frapper un mur à ce niveau-là, parce que Ocarina of Time assis les balises des jeux à monde ouvert depuis cette époque-là, particulièrement sur console.
0: Ouais.
6: Mais c'est une structure qui date énormément, puis s'il y a rien qui est ajouté, ça va pas.
0: Ouais, effectivement. C'est comme tu dis, avec les moyens de l'époque, on s'était jamais baladé à cheval sur un jeu vidéo. C'est la première fois dans Ocarina of Time. Mais c'est le principe de mettre une balise, les autres la dépassent, tu sais. Fait qu'il faut pas.
6: Ah oui, tout à fait.
0: Faut revenir avec un petit quelque chose un petit peu plus étoffé. Pour le fun, je faisais la recherche, là. Puis, tu sais, quand tu veux faire mouiller une femme, là, tu dis que tu speedrun des jeux, là. Ça, y a rien qui te permet de te pogner de la nana comme ça, là. Le record en speedrun pour Zelda Ocarina of Time est de 3 minutes 47 secondes. Dis-moi sans me dire que t'es autiste.
6: C'est la méchante exploitation des glitches là, mais ça, moi je trouve ça fascinant. Puis je vais te le dire, j'ai quand même une certaine admiration pour ces gens-là. Tu sais, je vois aussi beaucoup de speedrun de Super Mario 64. Hey, il y a des gens là qui jouent encore à ça. J'en suis un notamment sur TikTok là. Vous allez voir, c'est Tyler Quack son nom là, et à tous les jours, il s'entraîne et il refait là, les mêmes choses. Tu sais, mettons le même saut pour gagner un millième de seconde.
0: Ah, c'est malade.
6: C'est hallucinant. Là.
0: Ah, ça, je te dis, les femmes résistent pas à ça. Un gars qui se tape Nintendo Mario 64 tous les jours, là, je veux dire, c'est...
1: Prends-moi celle qu'il veut.
0: Ah oh, ouais, c'est ça, exact.
6: Moi, je pense que ma femme pourrait facilement résister.
0: Ah ouais, tu penses?
1: Elle est spéciale, elle est spéciale.
0: Ouais, t'as peut-être un modèle différent, là. Non, c'est peut-être ça.
1: Un bug.
0: Ouais, c'est ça, c'est un bugué.
6: Ben, en fait, si c'était ça, quand on s'est rencontrés, mon argument de séduction et de vente, elle m'aurait fait. Quoi, c'est Super Mario 64?
0: Je veux pas vous intimider, madame, mais j'ai un speedrun à Twisted Metal 2.
1: Oh!
0: Ah! Eh ben.
6: Ah, ça, c'est aussi impressionnant que ceux qui font aller leur gros moteur de char sur une rue, là.
0: Ou tellement. Ça, c'est une affaire que j'ai jamais compris, ça. C'est comme, OK, mais quel est le but de donner un coup de gaz sur le neuf?
6: Depuis une couple de mois, là, moi puis ma blonde, mettons qu'on en attend un, là, on arrête. On s'arrête de parler, puis on fait, excuse, on va juste apprécier le moment.
0: Ah ouais.
1: Les vrais connaisseurs.
0: Ah ouais.
6: Ah ouais, on se dit vraiment lui, il y a une bonne affaire dans son pantalon.
0: Ah ouais, c'est
6: impressionné là.
0: T'es un vrai ronronnement qui dit j'étais un homme puis il y a rien en bas de 9 pouces.
6: Ah ouais, mais on a l'air bizarre sur la rue quand on fait ça, mais on se trouve drôle.
0: Ben ouais.
6: Fait
0: que c'est bien correct c'est demain.
6: Je sais pas, je concluais sur Ocarina of Time.
0: Oui, oui.
6: Mais j'ai quand même pensé à toi. Parce que Christy a annoncé des bébelles hier en lien avec Zelda.
0: Ben, plein de blocs Lego, entre autres.
6: Ouais, il y a un Lego avec Link sur Epona. Le cheval.
0: Le cheval. L'épée électronique aussi.
6: Non, mais je voulais juste spécifier pour ceux qui ne savaient pas c'était quoi Epona, là. Pour qu'il y ait des idées croches, là. Mais oui, il va y avoir un Lego Epona, puis ça vient du côté de Lego, puis une épée Master Sword de 27 pouces, je pense. Qui va avoir 15 sons. Oui, je sais ça. Ah,
0: 27 pouces. Ça donnait le goût de donner des coups de gaz.
1: Et tantôt, ça. On prenait tout ce qu'on avait pour 9.
0: Ah, il y a un gars. Ouais, 27. Oui. Et il y a un gars qui est mort pour 6, imagine. Ouais. Imagine 27.
6: Ça, toi, là, toi qui nous écoutes et qui pogne plus ou moins avec les dames et qui cherche un argument de poids parce que tu l'as pas impressionné avec ton speedrun, dis-y que tu vas avoir une Master Sword de 27 points.
0: Vendu, ouais. Dis que ça t'a pris moins d'une heure la montée puis elle est tatouée, cette femme-là.
6: Dis-y qu'elle peut faire 15 sons en appuyant ses pitons.
0: 15! C'est vrai, ça?
6: Oui, c'est vrai.
1: Okay. On vient de créer ça, un besoin à Rich.
0: Oui, puis pour vrai, là, oui, j'ai autant besoin, mais j'ai peur de reprendre ma virginité en montant le bloc.
1: C'est possible. C'est,
0: oui, hein, j'ai l'impression que ça se peut.
6: C'est, oui, je vais être d'accord avec Louis, c'est possible.
0: Mais j'ai bien hâte de voir, pour vrai, pour conclure sur... parce que les open world, là, pour moi, là, c'est le savant mix entre répétition et exploration, parce que tu sais, un open world, là, souvent, oui, les side quests sont répétitives. Trouve tous les renards puis flatte-les. Mais c'est pas grave, j'aime ça.
6: Okay? Oui, oui.
0: J'aime ça, les tâches répétitives puis explorer des coins où est-ce que, ben oui, t'as fucké le chien pendant 1h30 à accéder au sommet de cette montagne-là, puis tu trouves un masque, puis c'est tout.
1: Bravo.
6: Ah, je te suis totalement là-dedans. Puis d'ailleurs, c'est probablement ce qui a fait en sorte que à l'époque... Toi, moi, puis Marc, sur le podcast de M2, on s'est rencontrés, puis on a connecté parce qu'on est tous pareils.
0: Ouais.
6: Tu sais, Marc, il va soulever toutes les petites roches, toutes les petites feuilles dans les jeux, puis tu sais, puis je suis pareil aussi, puis c'est pour ça que ça me prend plus de temps que d'autres, mais maudit que j'en sors avec plus de satisfaction.
0: Ah, moi, tu sais, comme je t'ai raconté dans les dernières semaines, je suis sur Ghost of Yoté. J'ai à peu près 23 heures de jouer en ce moment, puis pour moi, c'est pas mal, là, parce que j'ai pas beaucoup de temps à consacrer aux jeux vidéo ce temps-ci, puis j'ai peut-être le 1/10 du jeu de fête. Parce que je te le dis, man, il y a une planque, je l'arrache.
6: je te comprends totalement. Et hey, puis je sais pas si j'ai encore un petit peu de temps.
0: Ah oui.
1: Tout le temps que tu veux.
0: Tout le temps, man.
6: Ah, OK. Ah, oh, merci, vous êtes fin. C'est parce que là, tu sais, je fais juste un rewind sur le Nintendo Direct parce que je t'avais dit que je voulais péter une mini-coche sur quelque chose.
0: J'allais te lancer ça parce que j'ai vu là qu'il allait sortir des Definitive Edition. Qu'est-ce que ça veut dire, cette apparence de crosse-là?
1: Oui,
0: c'est ça, c'est-tu...
1: Définitif.
6: C'est censé, jusqu'à temps qu'il y a la Definitive Director's Cut.
0: Oui, c'est ça. Ça répond à ma question.
1: La Definitive Director's Cut
7: Exclusive version.
0: Exclusive, ouais, ou Platinum version.
7: Après
6: ouais.
7: Ça,
6: ouais. Oh, oui. Ouais, ouais, jusqu'à temps qu'il y ait la Arrow, mettons, Warriors, Age of Calamity, Definitive Edition, Nintendo Switch 2 Edition.
0: C'est ça.
6: Non, mais je niaise, là, mais c'est parce que, sincèrement, là, je suis plus capable de voir ça. C'est pas que je trouve que ça a pas son utilité, mais c'est parce que là, on en sort à toutes les sauces pour des jeux qui sont pas nécessairement si vieux que ça. D'ailleurs, Ghost of IoT, je t'en avais parlé au début de la saison, mais tu sais, ils vont lancer une édition comme ça, là, début octobre, là, ça s'en vient, c'est la Complete Edition.
0: Je comprends pas, pour vrai, à part le contenu supplémentaire, des quêtes supplémentaires, des affaires de même, je comprends le plus-value, là, mais à part ça, je comprends pas le bien-être que tu peux, ou l'avantage que tu peux soutirer de ça. Je cache pas.
6: Ben, c'est que dans le fond, ce qu'on veut faire du côté des compagnies, c'est que on est dans la profitabilité. On se dit bon, ok. Ce qu'on va faire, c'est que on va reprendre un jeu. Puis pour ceux qui n'ont pas joué, ou peut-être qu'il y en a qui l'achètent aussi, même s'ils ont le jeu original, ben on va offrir dans le fond le jeu de base plus tout ce qui est sorti depuis. Tu sais, ça a été annoncé pour Arrow Warriors Age of Calamity aujourd'hui. Mm-hmm. Mais là, c'est parce que c'est à toutes les sauces là. T'attends un an ou deux, là, putain, t'as la Definitive Edition ou la Complete Edition d'un autre jeu. Je trouve que ça, là, ça comme pas de sens.
0: Surtout
6: là.
0: Que, tu sais, on s'entend pour Age of Calamity, là, c'est un slasher, là, tu sais.
6: Oui, c'est un slasher.
0: C'est un slasher, tu varges dans le tas, je veux dire, il y a pas. C'est pas la Joconde qu'on remet à neuf, là. Tu comprends ce que je veux dire?
6: Non, je te comprends. Oui, tout à fait. Ben là, avant que je me fasse lancer des roches, je le sais, là, c'est pas un slasher, c'est un mouzou, là, OK, là. Je connais mon affaire, là. Mais c'est juste pour te dire, Christy, à un moment donné, tu sais, les Xenoblade Chronicles, là.
0: Ouais.
6: Les trois, ils ont sorti des Nintendo Switch 2 Edition. Les trois, là, en ce moment, il y a le 1 et le 2 disponibles. Le 3 s'en vient le 3 décembre. Tu sais, c'est ça, c'est... En anglais, ils appellent ça du milking.
0: Ouais, traire.
6: Prince le citron, là.
0: Ouais, tant qu'il y a du lait dans ces pilas, on va en faire sortir un peu.
6: Ouais, et Dieu seul sait qu'ils l'ont fait à Grand Theft Auto 5, là.
0: Ouais.
6: Je vais vous avouer que je suis plus capable, là, de voir ça, là. Pour des jeux, des fois, qui ont même pas... qui ont à peine une année, là, je trouve que c'est exagéré.
0: Yes.
6: Puis je sais pas si on a le temps pour l'autre sujet.
0: Par rapport aux gens qui finissent pas le jeu.
6: Ouais.
0: Ben, moi, je suggère là qu'on le garde pour la semaine prochaine parce que c'est intemporel. Puis ça va nous permettre justement de peut-être même d'échanger avec nos auditeurs par rapport à ça. Fait que moi, je dirais, ouais, gardons ça dans notre petite poche de côté. Ce que je te suggère, parce qu'on t'a préparé quelque chose, si t'es pas pressé, moi, je ferais une pause. Ça nous permettrait de passer de la pub, sinon on va vraiment être dans la marde. Et au retour de la pause, on va te faire faire un top 10. Un top 10, on fait ça avec certains de nos chroniqueurs. C'est-à-dire que tu as 10... Tu sais, prends-toi une feuille là pendant la pause. Fais-toi 10 slots, 10 emplacements. Puis nous autres, on va te garrocher des noms de qui pourrait être potentiellement ta waifu. Ta femme de personnage... Ton personnage de jeu vidéo, culture pop, qui serait... parfait pour être ta femme de remplacement. Et là, dis pas ce bout-là, Madame Caracella, parce que j'ai pas le goût que ma maison brûle à soir.
6: J'ai très peur pour mon coup en ce moment.
0: Et nous autres, on va te garrocher des noms, mais tu sauras pas les noms qui vont s'en venir. Fait que de 1 à 10, 1 étant la nana de tes rêves, 10 étant le pire des cauchemars possibles, il faut que tu les places, puis... Plus le jeu va avancer, plus les risques sont élevés qu'on ne pop un Adolf Hitler.
6: Non, c'est pas vrai. OK, c'est un blind ranking.
0: Exactement.
6: Ah, ben oui, okay, c'est
0: comme ça, exactement. C'est Est-ce que t'embarques, okay, Modène?
6: Ben oui, certain.
0: Bon, ben génial. On fait une pause, puis on part ça de l'autre côté de la pause. On vient, right. Ça sera pas bien long.
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1: On est en onde.
0: Ouais, je m'excuse.

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7: Tête des ponts, c'est sûr que c'est compliqué ce matin. Si vous arrivez le 20 S, 20 Ouest, 73, peu importe, ça reste compliqué. On a un accrochage. En fait, c'est un véhicule en panne sur Capitale Ouest à la hauteur du boulevard Saint-Jacques. Donc, la voie de gauche qui était bloquée pendant un long moment dans ce secteur-là. On est en train d'ouvrir la patente. Mais vous comprendrez que sur la rive nord, ça complique bien des affaires sur Capitale dans les deux directions. C'est congestionné ce matin. C'est congestionné direction sud sur Henri IV et Laurentienne sur le Dodelon. On remonte vraiment dans le courant de nord. Et on a encore une fois de la difficulté sur Charest à partir de la sortie de la route Fossambault en se rendant jusqu'au centre-ville. Et déjà, on commence à voir du Frémont-Morency, Laurentienne, direction sud. La côte d'Abraham également, Saint-Paul-d'Alousie, où il commence à y avoir pas mal de circulation également. Les gens qui veulent contourner pour se rendre jusque dans le Vieux-Québec, ça se dessine déjà pour être compliqué ce matin. 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
8: Oui. Vous le connaissez, vous le voyez, vous l'entendez souvent. Il gère QC125, qui va changer de nom éventuellement parce qu'il y a deux nouveaux comtés dans cette campagne-ci. Philippe J. Fournier. Bonjour, comment ça va?
9: Monsieur Morin, ça va bien et vous?
8: En feu?
9: Ah, écoutez, c'est les séries, n'est-ce pas? C'est les séries. Faut en profiter, absolument.
8: Hey, on est le 9 septembre, les élections, c'est le 5 octobre. On dirait que ça fait deux mois qu'on est en campagne. C'est quand même une longue campagne, là.
9: C'est une longue campagne parce qu'il y a eu une longue pré-campagne. En fait, moi, j'ai comme repris le travail avec la nouvelle carte à la fin juillet.
8: Oui.
9: Et ouais, j'ai comme l'impression que ça devrait achever, mais il reste encore presque 4 semaines. Donc, on continue et je pense que je veux pas dire le meilleur est à venir pour prendre le vieux slogan des Nordiques, mais les débats s'en viennent, oui. Et j'ai comme l'impression qu'après la fête du travail, quand c'est comme l'automne qui commence, la saison de NFL commence, la saison de hockey commence bientôt, on dirait qu'on reprend la routine automnale et je pense qu'il y a plus de Québécois qui vont suivre l'actualité politique à partir de cette semaine.
8: Ce matin, c'est votre projection en date d'hier, donc c'est quand même tout frais. Projection PQ minoritaire, c'est un PQ à autour de 54 sièges, Parti libéral 31, la CAQ à 24, Éric Duhaime et son parti à 10 et le parti Québec solidaire à 8. c'est ce que vous avez. Est-ce que le ciment commencerait peut-être à prendre un petit peu?
9: On dirait que oui, parce que c'est assez phénoménal de voir des sondages aussi stables en

0: personnel, pas les chefs de son parti, mais ses chefs personnels, elle, continuent de s'améliorer. Et M. Paul Saint-Pierre Plamondon, chef du Parti québécois, il vient d'obtenir son pire score personnel dans le sondage Palace. Et ça fait 2 ans que Palace sonde sur les impressions des chefs. Et c'est le pire score qui arrive au pire moment pour M. Saint-Pierre Plamondon. Mais son parti est encore premier. Alors, il y a du mouvement sur les chefs. Il n'y a pas encore de mouvement sur les partis. J'ai bien hâte de voir s'il y en a un des deux qui va devenir plus important dans les 3 dernières semaines de campagne.
1: Habituellement, puis allons piger dans l'historique, puis ça fait longtemps que vous faites ça, là. Habituellement, est-ce que le parti va tirer un chef vers le haut ou est-ce que c'est le chef qui peut tirer le parti vers le haut? Qui influence qui à ce moment-là? Et on peut même se baser, comme je viens de le dire, sur des expériences antécédentes, là.
0: Oh mon Dieu, oui, absolument. Ben, je veux dire, on a des exemples juste l'an dernier, l'élection fédérale. M. Carney a littéralement tiré la carcasse du Parti libéral du Canada derrière lui jusqu'au pouvoir. Alors que quand on comparait les chiffres du Parti conservateur fédéral et ceux de M. Poilievre, on voyait que M. Poilievre imposait un plafond à son parti. Il freinait un peu le potentiel de croissance, même s'il a eu un résultat tout à fait respectable avec 41% du vote. Ce que je regarde avec le Parti québécois, M. Plamondon, 30% d'opinions favorables, 55 opinions défavorables, donc un différentiel de moins 25, ça met un plafond au Parti québécois parce que généralement, les Québécois ne votent pas pour un parti qui est mené par un chef qu'on n'aime pas.
1: Pourquoi alors, ces chiffres-là? Pourquoi?
0: Écoutez, je ne suis pas vraiment dans le pourquoi, je suis dans le comment, mais il y a plusieurs hypothèses. Monsieur Plamondon, depuis 2 ans, semble avoir oublié qu'on gagne une élection en additionnant au lieu d'en soustrayant. Et donc, je veux dire, faut bâtir des coalitions, faut bâtir des alliances, faut trouver des alliances dans la société civile. Et on dirait que pour le Parti québécois, c'était plus important d'antagoniser certaines fractions de la population. On se rappelle de la campagne, l'élection partielle dans Arthabasca l'Érable. Le Parti québécois est allé vraiment fort contre Éric Duhem et les conservateurs. Et peut-être qu'en effet, ils l'ont gagné, mais ils sont aussi fait des quelques ennemis. Et moi, je regarde les chiffres. Écoutez, en septembre 2024, M. Plamondon était à plus 17. 47% favorables, 30% défavorables. C'était le chef le plus populaire. Et 2 ans plus tard, les chiffres non seulement sont inversés, mais sont empirés, comme j'ai dit, 55% défavorables. Donc, tu as plus que la moitié de la population qui a une mauvaise opinion de toi et malgré tout, il pourrait devenir premier ministre dans 3 semaines.
1: Est-ce qu'on peut regarder les clientèles maintenant, subdiviser ça par génération, par clientèle, lorsqu'on parle, entre autres, de Fréchette? Moi, j'ai vu le Palace, même chez les X, donc les 50 ans et plus, et chez les Boomers, 65 et plus. Fréchette all the way, la CAQ numéro 1 dans le piton, là. Il y a vraiment un effet. Fréchette, bouclier anti-Trump. Trump, c'est le méchant. Je vais vous défendre, je vais vous protéger, blablabla. Ça, c'est un discours qui a de l'attraction, là.
0: Oh mon Dieu, oui. Il y a une ligne quelque part autour de 50 ans. Et bien sûr, là, je veux mettre des nuances parce que c'est pas faire attention parce qu'il y a des nuances. Dans le sondage Palace, les 50 à 64 ans. Donc ça, c'est quoi les X et les plus jeunes boomers? La CAQ est à 30%. N'est-ce pas? Donc c'est un bon score, mais c'est pas non plus dominant. Mais quand on regarde les 65 ans et plus, là, la CAQ s'approche de 40% et seule en tête. Sauf que chez les 50 ans et moins, et là on s'entend, ça c'est beaucoup de monde.
1: Oui,
0: 50 ans et moins. Là. La CAQ est cinquième derrière Québec solidaire. Les jeunes électeurs, et quand je dis les jeunes, je dis les moins de 50 ans, encore une fois, bout de la CAQ et ne reviennent pas au bercail, alors qu'on a 4 ans, même si oui, les plus âgés étaient plus enclins vers M. Legault que les jeunes. La CAQ avait quand même des scores respectables auprès des jeunes. Ce n'est plus le cas. Alors, on a un clivage générationnel important avec Mme Fréchette et la CAQ.
1: Est-ce qu'on peut y aller dans le géographique? Est-ce qu'on peut voir, revenons au PQ, là, le PQ semble se ramollir, entre guillemets, puis on verra bien, puis on verra d'ailleurs ce soir également. C'est pas un débat, là, c'est plus le combat d'exposé oraux, là, on verra bien, mais géographiquement, est-ce qu'on voit quand même des fluctuations? Parlons de la région de Québec, la région d'où on diffuse ce matin, par exemple.
0: Moi,
1: qu'est-ce qu'on peut lire?
0: Moi, ce que je vois, c'est vraiment, là, c'est à Québec qu'il y a eu le plus de variations depuis le début de la campagne. Le Parti québécois semble être en train de se dégonfler quelque peu à Québec. Ça fait 3 ans que le PQ est en tête à Québec, jamais avec des scores dominants, mais toujours premier. Et là, dans ma

0: moyenne de sondage, la CAQ a rattrapé le Parti québécois pour la deuxième place. Les conservateurs sont en première place. Alors, qui aurait cru que, encore une fois, au printemps, quand la CAQ était morte et enterrée à Québec, que Mme Fréchette arriverait et pourrait manger la laine sur le dos de Paul Saint-Pierre-Plamondon et redevenir compétitif à Québec? Je ne l'avais pas vu venir personnellement. Et la division du vote pourrait potentiellement avantager Éric Duhem et les conservateurs.
1: Mais vous donnez juste 10 députés à Duhem ce matin.
0: C'est exact. 10 députés, mais évidemment, encore une fois, c'est une moyenne. J'insiste là-dessus parce que il y a beaucoup d'incertitudes. Mais surtout, vous le savez, hein, des courses à trois, là. Il y a des candidats et des députés qui vont être élus le 5 octobre qui vont avoir 30% du vote dans leur comté.
1: Ben, allons-y avec les pivots, les comtés pivots, si vous les avez sous la main, parce que c'est de ça dont il s'agit. Allez-y, c'est ça qui est intéressant. Et c'est ça qui va être excitant.
0: Vraiment, si on regarde la région de Québec, il y en a plusieurs. Moi, Charlebourg m'intéresse énormément. C'est une course à trois projetée dans mes chiffres. Les conservateurs, Parti québécois et la CAQ sont à triple égalité statistique et ça se transforme en course de terrain. Qui va avoir la meilleure course de terrain? On sait que la CAQ a une très bonne organisation au niveau national. Est-ce qu'ils vont être capables de faire sortir leur vote plus que, par exemple, les conservateurs qui ont une équipe plus petite? Ça, j'ai bien hâte de voir ça. Vanier-les-Rivières aussi, je regarde, c'est un comté, bien sûr, qui a été caquiste. Pardon, libéral en 2014, caquiste en 2018 et 2022. Là, présentement, j'ai encore une fois une course à trois. J'ai la CAQ et le PCQ en tête, autour de 29-30% chacun. Le Parti québécois pas loin derrière. Et donc, il y en a toutes sortes des circonscriptions comme ça. Je regarde aussi Montmorency, au sud du Saint-Laurent, ou plutôt à l'est du Saint-Laurent, chute de la Chaudière et Lévis devraient être intéressants. Des courses vraiment imprévisibles, que moi, tout ce que j'offre, c'est une approximation pour informer les électeurs, mais ça me rend nerveux quand il y a autant de pivots. Ça, j'en ai plus que 30 présentement, des pivots.
1: 30 pivots?
0: Sur 127. C'est énorme.
1: Le synonyme de pivot, ça pourrait être quoi?
0: Donc, pivot, généralement, ça veut dire que l'écart entre le meneur projeté et sa compétition est à moins de 5 points.
1: En anglais, donc, c'est genre « too close to call ».
0: Ben, ça serait un swing. Swing state, riding, pardon.
1: Swing riding, OK.
0: Et donc, ça veut dire que dans mes simulations, il n'y a pas un parti qui gagne plus de 70% des simulations, ce qui fait que c'est hautement incertain.
1: Rive-Sud, ça ressemble à quoi? Lévis, Bellechasse.
0: Donc, Rive-Sud, Bellechasse semble vraiment favorable à M. Duhem. Il a choisi un bon comté. Jusqu'à maintenant, je n'ai aucune raison de croire qu'il pourrait s'incliner à moins qu'il y ait une catastrophe en débat, mettons. Exactement. Il faudrait aussi que l'équipe ne fonctionne pas, mais je pense que le porte-à-porte devrait bien fonctionner pour le chef. Si on regarde les deux Beauce et Lobinière-Frontenac, ça devrait être favorable au Parti conservateur. Il n'y a rien dans les chiffres qui m'indique le contraire. Okay. Chute-la-Chaudière est vraiment un mix intéressant. Votre ancien collègue se présente, bien sûr. Pour le Parti conservateur. Mme Biron se présente pour la CAQ. On s'entend qu'il y a un méchant gros contraste entre les deux candidats. Oui. Et donc, j'ai hâte de voir quelle démographie pourrait sortir plus. Évidemment, je viens de vous dire que chez la CAQ, les plus âgés sont en train de vraiment tourner vers la CAQ et Mme Fréchette. Est-ce que ça pourrait aider Mme Biron, potentiellement? Et la dernière que je regarde, bien sûr, Côte-du-Sud. Ça aussi, c'est un beau petit mélange. Côte-du-Sud pourrait aller au Parti québécois, mais le conservateur avait fait un bon score en 2022 avec 23%. Donc, s'ils arrivent à grimper à 28, 29, 30, attention, encore une fois, ce serait une course à trois.
1: Je veux pas oublier le Parti libéral. Je sais qu'il faut en parler. Quoi dire?
0: Le Parti libéral Le Parti libéral est en reconstruction. Et donc,
1: comme le Canadien d'il y a 5 ans.
0: Ben c'est ça l'affaire, c'est qu'il y a une base, c'est un parti un peu au centre droit, qui se concentre sur l'économie, la croissance économique. Ces partis-là, c'est pas tuable. Et donc, ils existent depuis la Confédération pour une certaine raison, parce que ils arrivent à faire du bon recrutement, mais au cours des dernières années, ils sont tombés au plancher. Et le recrutement, ça prend du temps. Alors moi, je regarde M. Milliard aller, il n'a pas des mauvais chiffres, mais il est méconnu. Et on dirait que les gens ont encore le mauvais goût dans la gorge de la décennie libérale du début des années 2000. Et donc, je pense que c'est un parti en reconstruction qui pourrait avoir un bon résultat, mais M. Morin, ils ne sont pas compétitifs pour le pouvoir cette fois-ci.
1: Et régionalement parlant, géographiquement parlant, c'est encore le West Island, En Estrie lui-même est-il en danger et qu'en est-il du coin de Laval, là?
0: Donc, Laval devrait être favorable aux libéraux. Peut-être pas un balayage comme on a vu dans le passé, mais ça devrait être favorable aux libéraux. L'Outaouais, encore une fois, favorable aux libéraux. L'Estrie, c'est intéressant parce que historiquement, c'est favorable aux libéraux, mais les chiffres récents n'ont pas été vraiment tendres envers le PLC.
1: Dans son comté, est-il en danger?
0: J'ai pas de données hyper locales, mais selon ce que je regarde présentement, il devrait être un favori, mais. Il devrait être un favori, mais je pense que M. Milliard, d'ici la fin de la campagne, devrait passer du temps dans son comté juste pour s'assurer qu'il gagne. Parce que si son parti arrive à remonter quelque peu la pente, mais que lui perd son propre comté, sa carrière politique pourrait être très courte.
1: Puis j'oubliais, dans le coin de Trois-Rivières, je vais aller voir, est-ce que ça serait gagnant pour Mme Fréchette?
0: Pourrait potentiellement être gagnant pour Mme Fréchette.
1: C'est pivot.
0: C'est pivot, mais évidemment, elle a sa propre notoriété qui l'aide. Et aussi, Trois-Rivières, c'est un des ultimes baromètres au Québec. Okay, c'est vraiment intéressant. Si on retourne jusqu'à 1966, ça commence à faire longtemps, on parle de 16 élections générales. Trois-Rivières a voté du côté du pouvoir 14 fois sur 16. Okay, et donc, c'est comme l'ultime baromètre.
1: C'est intéressant. PQ 32, CAQ 34. C'est vraiment, c'est un combat, c'est un vrai duel.
0: Absolument, un vrai duel. Puis les conservateurs, je pense pas qu'ils vont gagner, mais ils vont avoir un score intéressant à Trois-Rivières.
1: Puis pour ce qui est de QS, les comtés rescapés, c'est dans le coin de Montréal?
0: Pour l'instant, les deux de Québec, Taschereau et Jean Lesage, devraient rester Québec solidaire, à moins que... avec la descente du PQ, en fait, l'adversaire de QS, c'était le PQ. Et avec la descente du PQ à Québec, je pense que Québec solidaire pourrait avoir encore une présence dans la capitale nationale. Et là, c'est un combat avec les libéraux sur la ligne orange à Montréal. Je pense qu'ils vont réussir à garder une demi-douzaine de comtés. Mais on verra bien. Mme Gazal a eu des bons chiffres. Et on dit rarement ça de Québec solidaire dans le dernier sondage. Ses impressions favorables ont bondi de 8 points. J'attends de voir si c'est une aberration statistique ou si c'est vraiment si les Québécois comme « Ah, je vote pas Québec solidaire, mais Mme Gazal a l'air correct. »
1: OK, c'est intéressant. Hey, merci beaucoup. On regarde ça ce soir à Radio-Canada. Philippe Gifournier, merci beaucoup.
0: Merci beaucoup, à la prochaine.
1: Merci, bye-bye. 7h47. Dan, t'en dis quoi? Ça va être vraiment le fun.
2: Ça va
1: être au photo finish jusqu'à la fin.
2: Voilà, ça va être difficile. Les poules vont être tough pour choisir qui est-ce qui va...
1: Oh oui, c'est tough. Puis Nick, fais ça le job, tu appelles? Biron ne veut pas venir en débat contre Dumas. Moi, je voulais un duel Dumas-Biron. Parce que... Dans le premier duel qu'on a eu, le seul duel qu'on a eu, ça a été libéral contre PQ. Mm-hmm. Moi, je veux un conservateur contre un caquiste ou une caquiste.
2: Ça va, les caquistes.
1: Biron veut pas. Elle veut pas. Aux dernières nouvelles, à moins d'une surprise, là, mais Biron se cache.
2: Les caquistes veulent pas venir nous voir.
1: Ouais. Ils vont pas bien. Hein?
2: Ils veulent pas venir nous voir. En fait, j'ai l'impression que les caquistes...
1: C'est un reflux de la pandémie, ça?
2: Les caquistes sont un peu comme Magali. Ils font comme si les conservateurs n'existaient pas.
1: Ouais.
2: Fait que dans la région de Québec, ils viendront pas débattre parce que...
1: Ils se bloquent les yeux, ils se ferment les oreilles.
2: C'est ça.
1: Ouais. Non, ça existe. Le Parti conservateur existe, là.
2: Ben écoute...
1: Là, vous en déplaise.
2: As-tu entendu Magali Picard suite à la rencontre avec les chefs?
1: Vas-y donc.
2: Ben écoute ça, c'est la question et...
3: On rencontre actuellement les chefs de parti. Les rencontres vont très, très bien. On a rencontré à deux reprises Mme Fréchette. On a rencontré Ruba Gazal. Hier, c'était M. Milliard. Dans les prochains jours, ce sera M. Plamondon. Alors, c'est le travail que nous faisons actuellement à la FTQ.
1: C'est ridicule, ça. C'est ridicule. Ça, c'est zéro respect pour le membership.
2: Ben oui,
1: elle a dit qu'elle respecte les membres.
2: C'est 0% pour 30% de la
1: Ben oui, grosso modo, tu peux faire une réplique, c'est ça. Tu peux faire un calque, à peu près, un calque du pouls populaire. Le pouls populaire, région de Québec, tu l'as dit, c'est autour de ça, 30% pour du M. D'après moi, FTQ Construction, Québec, tu peux y aller, Dan, sans se tromper, un 50. Un 50%. C'est en bois un chantier. Qui va te duel? D'après moi, ça peut être ça. Elle a dit à ses membres, mangez de la marde.
2: Ouais, je m'assois dans votre visage.
1: Mangez de la marde. Moi, je rencontre Ruba Gazal deux fois, peut-être même trois, peut-être même quatre. C'est incroyable, ça. Mais ça, c'est un manque. On est dans le manque d'intelligence. Là. On est dans le manque de respect, mais c'est un manque d'intelligence. C'est un manque de... Oui, c'est ça. C'est un manque de respect, c'est un manque de considération pour le membership. Mais ces gens-là sont obligés de payer leurs cotisations pareil. Hein. Tu viens de vérifier?
2: Oui, oui, c'est
1: le
2: ça.
1: Le cash rentre pareil?
2: Ils
1: n'ont pas le choix?
2: Le prélèvement direct se fait tchic-a-tchic. Okay.
1: 7h50 à Radio X.
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12: Frank, il y a un éveil de conscience actuellement.
2: Oui, il y a un éveil de conscience. Ben écoute, moi, on peut se réjouir ou on peut être un peu exacerbé, j'ai envie de te dire, exaspéré plutôt par ce genre de truc-là. Pourquoi? C'est que le Parti libéral du Québec nous annonce qu'il veut couper 12 000 fonctionnaires sur 5 ans. Donc, je sais pas d'où lui vient cette idée-là. Hein? Donc, là, toutes les parties, sauf QS, pigent dans le programme du PCQ. Là. Donc, tu te souviens, la semaine passée, Fréchette est arrivée en nous disant « Ah, le salaire pour les... Tu sais, vos revenus, si vous êtes né en bas de 35 000, vous allez être exonéré d'impôts. » Tout ça, c'était directement un truc qui était pigé dans le programme du PCQ, mais qui voulait le mettre pour tout le monde. Le PQ a piqué l'idée de la taxe sur les produits usagés. Dans le fond, la TVQ sur les produits usagés. Mmh. Là, tout le monde joue dans le programme du PCQ. Puis, sais-tu quoi? C'est... D'un côté, je m'en réjouis parce qu'on prend des idées puis on fait bouger la fenêtre d'Overton vers la droite, vers la responsabilité fiscale. Mais d'un autre côté, ce qui m'insulte là-dedans, c'est qu'on a passé des années à dire « Ah, Duhem, là, il parle juste de drag queen, ce gars-là, puis de COVID, il a pas d'idées. Hey, » j'ai entendu ça, moi, là, dans les médias, là. Sur une tribune puis un autre. Là. Ah, il a pas d'idée, lui, il parle juste des drag queens, il parle juste de vaccins puis de la COVID. Là, il a tellement pas d'idées qu'ils sont tous en train d'y piquer. Fait que c'est quand même assez pas pire. Donc, c'est ça, un parti traditionnel comme le PLQ, c'est que on se met le doigt dans la bouche, on sort le doigt dehors, puis on dit « Ah, tiens, le vent tourne par là. » Donc là, la mode est à dégraisser l'État. Fait que sais-tu quoi, nous autres aussi, on va s'y mettre. Donc, Charles Milliard qui dévoile ses engagements pour améliorer l'efficacité de l'État. Donc, il avait commencé, là, je sais pas s'il y a des gens qui ont eu le courage de se rendre jusqu'au bout de la vidéo qui avait de l'air faite par Réal, là. Mais dans cette vidéo-là où la bouche marche pas en même temps que le son, puis il y a de l'air un peu en cire.
12: Ah, mais la gang des coms du PLQ, là. Tu sais, l'histoire du War Room, ça, en fin de semaine, la presse voulait avoir accès au War Room de toutes les parties, puis ils ont dit non, on veut pas dévoiler nos secrets. Exact. On a une gang de colons, là.
13: Ben, en tout cas, ça fait pas très, très professionnel. Et dans cette vidéo-là que j'ai eue, je me suis fait violence, je l'ai regardé jusqu'au bout. Rendu à la quatrième minute, là, après un long préambule interminable, il commence à sortir des mesures, là. Puis là, même, il pique une autre idée du PCQ qui est pas dans l'article de nouveau dont je parle, là. En fait, c'est une dépêche de la presse canadienne. C'est qu'il dit qu'il veut, pour chaque nouveau règlement, une règle du 2-pour-1, là. C'est-à-dire, chaque nouveau règlement ou exigence réglementaire que le gouvernement veut mettre de l'avant, il faut que tu en enlèves deux. Ça, c'est très bon, là. C'est une bonne mesure pour enlever de la réglementation. Ça veut dire que tu mandates tes fonctionnaires, là. Regarde, la prochaine fois que vous m'arrivez avec une nouvelle patente,
12: tu en enlèves deux.
13: Vous devez en enlever deux qui existent déjà.
12: C'est l'Institut économique qui disait ça, là. Il y avait trop de règlements. Il y a quoi? On parle de 145 000 règlements.
13: Mais partout. Là, on est à quoi? Même pas un mois du vote, puis ils viennent de se réveiller?
12: Ouais.
13: Oui. Pendant des années, c'était silence radio, mais là, écoute, c'est là qu'on est rendu. Fait qu'en tout cas, au moins, les idées progressent. Autre sujet, les maisons des aînés.
12: Ah, ça va bien, ça.
13: Les maisons des aînés, en 2018, François Legault, on se rappelle de lui, là? Bonjour, bonjour tout le monde.
12: Frankie goes to Hollywood.
13: Il avait proposé là des maisons des aînés là pour remplacer les fameux CHSLD. En 2022, c'était l'ouverture d'une des premières versions de ça à Sherbrooke. Et là, on dit que 44 établissements ont vu le jour pour un total de 3384 places.
12: Mais à combien de la place?
13: Mais là, le problème, c'est que c'est ça. C'est que les coûts sont devenus complètement dérisoires. On parle de places à... Là, ils sont très conservateurs dans l'estimation. Là. Mais c'est le coût moyen, c'est 800 000.
12: Moyen, mais il y a des places, c'est 1 million puis 1,2.
13: Oui, effectivement.
12: Moi, je suis allé dans le coin de Joliette. Je suis passé un moment donné dans un petit village. Là. Il y a une maison des aînés là qui a poussé. Je te le dis, là, c'est. Bien, moi, c'est une maison de millionnaires. Je t'assure que c'était des aînés millionnaires qui vivaient là.
13: 800 000, ce sont les chiffres de Santé Québec. Donc, c'est pour ça que je te dis, ce sont des chiffres.
12: Ah, c'est des chiffres taponnés.
13: Ils ont mis la version la moins paniquante, là, la probablement.
12: Version soft.
13: La version soft. De ce nombre, il y a 96 chambres qui sont encore vides. Parce qu'ils n'ont pas d'employés pour les gérer. Donc, ça va très, très bien. Ça, c'est l'héritage de la CAQ, qu'on appelle maintenant l'équipe Christine Fréchette, mais c'est le même monde. Hein. Essayez de ne pas trop vous faire berner, là. Donc, on nous dit Sylvie Tremblay, directrice générale du regroupement provincial des comités des usagers. On n'est pas sorti de l'auberge et les maisons des aînés n'ont rien réglé de la problématique de l'hébergement. C'est resté le modèle du CHSLD, mais dans des établissements neufs.
12: Fait qu'on a voulu nous faire du facing, hein? C'est
13: ben,
12: ça, hein?
13: Tu te rappelles-tu de Marguerite Blais, qui a sa tête, puis tout ça, la conférence de presse? Oui, vous allez voir, là, nos aînés méritent ça, puis ça va être extraordinaire, puis on va avoir des salles de jeu, quasiment.
12: Mais
13: qui
12: vote pour la CAQ?
13: Ben, c'est eux autres, là.
12: C'est ça. C'est rare. Ils étaient dans l'Eutal, puis là, ils essayent encore de les courtiser, là.
13: Ben, oui.
12: Là, ils vont monter le chèque de pension, c'est ça qui va arriver aussi.
13: Construite en maisonnée de 12 chambres avec des salons, des cuisines, les maisons des aînés devaient être des espaces de vie avec des loisirs et où les employés s'ajustent à l'horaire des résidents. On devait aussi offrir des cas moins lourds que dans les CHSLD.
12: Là, on n'a pas de staff. Ça s'invente pas, là. Je veux dire, là, tu pars des nouveaux projets à coup de quoi, là, ça a coûté. Ils ont défoncé la planification budgétaire, puis ils ont même pas de staff pour nos aînés.
13: Oui, puis ils prennent qui ils veulent là-dedans. Hein. Tu vois, on nous dit dans l'article, une femme de Trois-Rivières souffrant d'Alzheimer s'est vue refuser une place dans les maisons des aînés parce que son cas était jugé trop lourd. Donc, en gros, on a créé une espèce de... Hey, puis tu sais, je regarde les photos. Là. Dans l'article du Journal de Montréal, il y a des photos. Là. Je ne comprends pas dans quel monde ça peut coûter 800 000 en étant conservateur. La porte... Pour ça, là, on passe.
12: Hey, 800 000. Hey, t'as une méchante maison, 800 000. Là.
13: Hey, 800 000.
12: Là, il y a un auditeur qui disait arrêtez donc de critiquer la CAQ.
13: Qui aurait fait mieux?
12: Critiquez donc le PQ. Ben, c'est qui est au pouvoir depuis 8 ans?
13: Ben là, critiquez donc le PQ.
12: Le PQ n'est pas au pouvoir. Je veux bien critiquer le PQ.
13: La dernière fois qu'ils ont eu les mains sur le volant, c'est en 2014.
12: Je suis pas au pouvoir. Le PQ n'est pas au pouvoir, là, c'est la CAQ. Là, c'est l'équipe de Fréchette qui essaie de se cacher du bilan. Là, on cherche Benoît Charrette, là, le gars du pont de l'île d'Orléans. Il est même pas missing in action. Ils se cachent tous dans le trou.
13: Inquiétez-vous pas, si le PQ est élu, on va y critiquer à rien qu'en masse.
12: On fait ça, là. Journée longue, nous autres, on critique.
13: C'est pas mal là qu'on est rendu.
12: À 800 000 piastres moyen porte.
13: Moyen, ça veut dire qu'au début, il y en a qui étaient moins chers. Là, c'est devenu beaucoup plus cher. Là.
12: on parle avec des constructeurs, des gars de construction qui ont travaillé sur des projets, là. Puis ce qu'ils nous disent, c'est que les devis, plans et devis changeaient tous les jours. Dans certains cas, là, le gars arrivait, puis t'avais des architectes qui avaient fait des plans. Puis là, à un moment donné, là, il arrivait quelque chose, puis là, on changeait tout bout de champ. Là, le gars disait, à un moment donné, moi, j'ai pas le choix, là. Oh,
13: c'est pas terrible, ça, non?
12: Mais puis j'imagine qu'il y a du monde qui sont graissés à pattes aussi là-dedans, là. Ça se peut-tu?
13: Ben là.
12: Rendu avec un pont à 3 milliards à l'île d'Orléans, puis il n'y a plus rien qui marche, là.
13: Ben, en tout cas, il y a clairement un problème avec la construction, là. Je veux dire, on a pensé avoir fait la lumière là-dessus avec la fameuse commission du même nom.
12: Ah, non,
13: mais on n'a pas arrangé grand-chose.
12: On n'aura pas. Écoute, à la prochaine commission sur la construction, là, des coûts, là, c'est dans 15 ans, là, 20 ans. Tu sais, je veux dire, ça va prendre d'autres scandales, puis je vois pas. Là, on s'en va vers un gouvernement minoritaire. Il n'y aura pas d'enquête là-dessus, là.
13: Pense pas, non.
12: Fait que voilà. Hey, Frank. Non, ça va être là. Toujours un plaisir.
13: Yes. Écoute, pour rappeler aux auditeurs, l'élection qui s'en vient, on va faire un gros débriefing de tout ça le 20 octobre 2026 à la Sainte-le-Bourgneuf. Je serai là en compagnie de notre nouvelle chroniqueuse, Jacinthe Varel, et du prof Caron qui va venir faire un tour.
12: Il reste des billets?
13: Il reste des billets. Donc, allez sur lepointdevente.com ou encore la Sainte-le-Bourgneuf. Faites ça sur Google et vous allez trouver l'événement. Élection 2026, changement de régime ou continuité. Donc, on se procure le billet, puis au plaisir de voir les gens à cette soirée-là.
12: C'est bon. Tu vois, il y a un auditeur qui dit « Je viens de bâtir un 6 logements à Montmagny, 225 000 piastres la porte. »
13: Non, il est 4 fois moins cher.
12: Merveilleux. 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

0: C'est l'heure de rejoindre notre chroniqueuse. Elle est physicienne de formation, femme d'affaires et spécialiste de la culture islamique, Madame Mandana Javan, qui est là. Bonjour, Madame Javan. Ça faisait longtemps. Comment ça va?
1: Bonjour, Jessie. Ça va très bien. Et vous?
0: Oui, ça va. On est en pleine campagne électorale. Je sais que la démocratie, ça vous touche particulièrement. vous qui avez fui ni plus ni moins qu'un régime théocratique dictatorial. Vous êtes ici chez vous en passant et chez nous. On est tous ensemble là-dedans. Et j'aimerais, en fait, vous l'avez proposé qu'on aborde justement le thème de l'islam versus les démocraties. Puis vous avez envoyé une annonce. D'ailleurs, il y a eu un article là-dessus. Une conférence ou une réunion, je ne sais pas comment l'appeler, ça se passe à la Grande Mosquée de Québec le 18 septembre. On titre « Notre devoir de musulman ». Et dans l'article, on peut lire ceci. « Le Centre culturel islamique de Québec vous invite à une soirée d'échange consacrée à... » Et là, l'ordre est important. « Consacrée à l'islam, à la démocratie et à la participation citoyenne. » Ma question d'entrée de jeu, c'est quoi le rapport?
1: C'est une très bonne question et sincèrement, parce que c'est pas juste une annonce. Hein. Il y a des citoyens qui m'ont envoyé depuis hier des différents emplacements. Il y a des différents centres islamiques au Québec. D'ailleurs, j'en ai vu aux Trois-Rivières, j'en ai vu un autre aussi, qui ont organiser des soirées comme ça. Mais curieusement, le grand titre, en fait, dans toutes les affiches, c'est « Notre devoir de musulman ». OK?
0: Ouais.
1: Alors, moi, je m'intéresse sur la stratégie de communication. Qu'est-ce qu'il veut envoyer comme message, insinuer comme message? C'est que c'est le devoir envers l'islam qui pousse les citoyens de culture musulmane de voter aux élections.
0: Parce qu'habituellement, c'est pas un devoir d'une religion quelconque, c'est un devoir des citoyens d'aller voter.
1: Encore moins l'islam. L'islam, c'est un système qui est complètement antidémocratique. Les individus ne sont que des sujets envers Allah, puis qui sont soumis obligatoirement soumis tout le monde à la charia. Il n'y a rien. C'est pour ça que c'est impossible. C'est impossible puisque les textes coraniques sont, en fait, la croyance, c'est que c'est des paroles directes d'Allah. C'est impossible de faire évoluer l'islam parce qu'il est 100% antidémocratique. C'est que c'est des choses qui... C'est comme de l'eau et du feu. Tu peux pas les avoir ensemble. Mais ce qui m'indigne profondément, puis moi, je vois, en fait, plus loin un peu, puis l'ampleur du danger.
0: Parce qu'il y a un message là-dedans. Il y a quelque chose à promouvoir. C'est pas parce que sinon, on aurait dit, faites votre devoir de citoyen, mes amis musulmans. Alors que
1: c'est pas ça. En fait, il y en a beaucoup, beaucoup de messages là-dedans. Premièrement, il y a un message qui est envoyé aux partis politiques. Pour les faire, pour les tromper et leur donner l'idée que finalement, c'est nous les bergers de la communauté, c'est nous les gatekeepers, c'est nous les leaders. Donc, si vous voulez avoir des votes, il faut venir nous voir. Parce que c'est nous qui va dicter aux citoyens de culture musulmane dans nos réseaux, voter pour qui? Donc, malheureusement, vu l'ignorance, la négligence et la lâcheté des politiciens occidentaux et aussi leur volonté qui est très, très forte pour l'électoralisme, malheureusement, ce piège-là, ça fonctionne très bien, surtout dans une dans une constitution multiculturaliste comme celle du Canada. Qui cherche des leaders communautaires, des godfather et godmother pour aller juste parler à eux sans avoir être obligé de mettre du temps avec les citoyens. Ça, c'est une première chose. Donc, avec le temps, ils vont canaliser toutes les communications avec les politiciens envers eux, tandis qu'ils ne présentent vraiment pas, parce que ce sont des organismes des mouvements islamistes, mais ils ne présentent pas les citoyens de culture musulmane. C'est pas vrai que 1% ou 3% des musulmans qui sont vraiment dans la mentalité de l'islamisme qui a imposé la charia ici, qui représentent 95% qui ne croient pas à ça, puis qui ont justement immigré ici comme moi pour vivre dans la liberté puis la démocratie.
0: Vous le dites, vous le mentionnez, que c'est pas un grand pourcentage, puis c'est important quand même de le dire. Là. C'est, le but, c'est pas de juste frapper sur les musulmans at large. C'est une petite frange de musulmans qui sont très islamistes, rigoristes, mais pourquoi le reste ne se... Est-ce qu'il y a un manque d'émancipation au sein de la culture musulmane?
1: Mais l'affaire, c'est que il faut faire attention. Elles ne sont pas des rigoristes, hein, ne sont pas des intégristes. Ça, il faut pas. Et les islamistes, d'ailleurs, les islamo-gauchistes ou les fréristes, ils ont l'air très, très modérés. Ils ne sont pas des rigoristes, intégristes, djihadistes. Okay?
0: Ouais, je comprends.
1: Il ne faut pas mélanger. Mais l'affaire, c'est que c'est 5%. Là, un peu, on voit aussi dans notre société, notre propre société, les mouvements qui sont à l'extrême gauche, ils sont hyper actifs, ils ont beaucoup de militants, ils vont aller chercher beaucoup de, ce qu'on dit, des connexions de grassroots au niveau communautaire, au niveau des villes, la municipalité, mais les islamistes, ils font la même chose. Ils sont pas nombreux, mais ils sont hyperactifs. Ils ont des plans stratégiques, ils ont des outils. Puis, par ces annonces-là, ils vont aussi aller chercher des réseaux médiatiques et politiques au sein des partis politiques.
0: Ils ont carrément adopté justement le plan de match de la gauche. Et d'ailleurs,
1: le plan de match du marxisme.
0: Et d'ailleurs, ça a créé une espèce de groupe que moi je considère totalement difforme, là, où t'as les chancres du LGBTQ plus X, Y, plus les islamistes dans un même groupe qui militent souvent ensemble, quasiment côte à côte, alors que un est l'antithèse de l'autre. Il y a quelque chose, on a adopté la même façon de faire.
1: Oui, mais avec le temps, on va voir que, justement, les islamistes, ils vont avaler les wokistes.
0: Mais, OK, donc c'est un chemin partagé temporairement.
1: Exactement, comme on a vu, justement, à la révolution 1979 en Iran.
0: Absolument.
1: Et ce qui est très, très intéressant, c'est que toutes ces woke-là, par exemple, les Québécois de souche qui sont non-musulmans au sein du QS, ils déchirent leur chemise pour le voile, pour le respect du voile, parce que c'est inclusif. Alors, j'aimerais faire, porter ce point-là, que dans ces affiches-là, on voit toujours juste une femme voilée.
0: Oui.
1: On ne voit pas comme, par exemple, les communications du gouvernement du Canada qui tient toujours de mettre une femme voilée, puis à côté, il va mettre aussi des femmes non voilées musulmanes pour dire que, bon, il y en a de toutes sortes. Mais dans ces communications des islamistes qui, en fait, utilisent l'outil de l'inclusion pour aller faire taire tout le monde, on ne voit pas des femmes musulmanes sans hijab. Donc, c'est hors de question que l'islam, l'islamisme et ces mouvements, ils peuvent prôner pour la démocratie, pour la différence de point de vue. Il n'y a qu'une version, la femme doit porter le hijab. Et quand ils parlent notre devoir de musulman, il fait déjà la ségrégation entre le musulman comme moi, qui est non pratiquant, qui est de culture musulmane.
0: Une mauvaise musulmane.
1: Avec celui que lui qualifie le vrai musulman, le bon musulman. Alors comment dans une mentalité comme ça, on peut parler de la démocratie?
0: Dans un pays laïque. J'ajoute dans un pays laïque.
1: En plus, ils font ce genre de mobilisation. C'est ça qui est grave. Moi, j'ai aucun problème. Vous avez vu au sein des 5 partis politiques qui sont maintenant majoritaires, en fait, on les connaît, il y a des candidats de culture musulmane. Et un musulman, d'ailleurs comme moi, comme Fatima Aboubakr, comme plein d'autres, il peut avoir des convictions politiques très enflammées. Il peut aller parler à d'autres musulmans pour dire voter pour qui. Il s'implique, il peut militer. Il n'y a aucun... C'est ça la démocratie. C'est pour ça qu'on a immigré ici. On ne met pas en question ça. Mais de mettre dans une balise au niveau d'affiches puis au niveau d'activités c'est notre devoir, ça veut dire notre appartenance religieuse, notre islam, notre engagement envers la religion nous pousse et justifie notre implication civile et citoyenne. Ça ne fonctionne pas parce que même dans la constitution de la République islamique, la notion de citoyen n'existe pas.
2: Donc,
1: l'islam, en État islamique, c'est un état de droit, ok? C'est un état de loi. Dans la loi islamique, dans la gouvernance islamique, la notion de citoyen n'existe pas. On est tous des sujets à Allah.
0: Donc, si un groupe se met de côté en s'identifiant eux-mêmes comme étant donc des musulmans d'abord, qui vont faire valoir ni plus ni moins que leurs intérêts aux politiciens pour avoir des promesses, ça devient carrément un lobby. Et qui dit lobby, ben dit lobbyiste et ingérence et pression. Et là, on va sur votre deuxième sujet. Est-ce qu'il y en a de ça? Parce que si vous me dites que la préoccupation première pour certains groupes musulmans, c'est de se faire donner des concessions, des promesses, de faire valoir la culture islamique, il y a possiblement des gens qui travaillent dans ce sens-là.
1: Absolument. Mais oublions pas que le but n'est pas la culture islamique. Le but, c'est arriver à de plus en plus, par des petits pas à tous les jours, à transformer les sociétés non musulmanes à des sociétés charia compatibles pour que petit à petit, on remplace sur 50 ans, sur 100 ans, les lois de ces sociétés non musulmanes par la charia.
0: Une goutte à la fois.
1: Le but, c'est seulement ça. Il n'y a pas d'autre but. C'est pas le but d'inclusion, la diversité, de mettre en valeur une culture différente. Il utilise ses outils rhétoriques, mais le but, c'est vraiment la normalisation de la charia, puis après ça, la législation de la charia, de même façon que ça s'est passé dans certaines mesures, par exemple en Angleterre. Mais là, la question des lobbies et des agences d'influence, c'est très, très important. Dans le deuxième fiche que je vous ai envoyé, vous avez vu que c'est sidérant. Un homme qui est le fils du vice-président iranien, Tafuri Farr, qui a été un figure très, très, très connu pendant au moins 35 ans dans le régime de la République islamique. Il a des entreprises qui sont dans tout ce qu'on peut appeler des technologies militaires.
0: Wow.
1: Puis imagine que SPRS, qui est équivalent à CIA,
0: ouais,
1: a cette personne-là sous enquête qu'il croit d'avoir des liens avec le régime sur l'envoi, puis l'espionnage industriel, l'espionnage militaire.
0: Lui est au Canada.
1: Et en même temps que notre CIA au Canada a cette personne-là sous enquête, ses entreprises, il reçoit en fait des contrats publics de la part de GRC.
0: Wow.
1: GRC, ça veut dire FBI, et de la part de l'armée canadienne. Alors, et si quelqu'un arrive, il me dit, mais non, Mandana, parce qu'on est en gouvernance, puis en administration publique, il y a des silos, CIA ne passe pas avec FBI, puis il ne passe pas avec l'armée canadienne, je m'excuse, j'achète pas, là. C'est la question de la sécurité nationale. Il y a 25 ans, quand je remplissais mes formulaires d'immigration, la seule chose qui me manquait à me poser comme question, c'était que tes frères et tes sœurs l'anxiété des enfants à date. Qu'est-ce qu'ils mangent pour déjeuner? Comment se fait-il que GRC, l'armée canadienne, donne des contrats militaires pour quelqu'un qui est sous enquête de CRS,
0: ouais, les services
1: pour ses liens possibles avec IRGC? Puis en plus, on sait depuis 2020 comment ça va aller mal. Puis après, comme Canadien, on dit, mais les Américains sont méchants envers nous, là, parce que les Américains, on est capable d'assurer la sécurité du Grand Nord. Alors, mettez-vous à la place des politiciens américains dans le monde des adultes. Est-ce que les Américains, ils vont faire confiance à une administration, à un gouvernement, à un État qui n'a aucune compétence? Alors, quand on parle des lobbies, moi, ça fait 25 ans que je suis ici, puis ça fait depuis longtemps que je vois les lobbies médiatiques dans nos médias, que ça soit beaucoup plus à la Radio-Canada, mais aussi à TVA, LCN, les lobbies universitaires, énormes. Les lobbies au niveau Parti vert du Canada, là.
0: Est-ce qu'on a été naïfs presque d'un bout à l'autre?
1: Mais naïf est un peu doux là, comme mot, mais je vais rester là parce qu'à un moment donné, si on n'a pas la compétence de gérer nos affaires, je sais que travailler, c'est dur. Je sais que c'est plus fun d'avoir juste du plaisir, c'est du fun, mais à un moment donné...
3: On manque de colonne vertébrale, c'est ça? C'est pas de la naïveté, c'est un manque de courage, peut-être de travailler aussi.
1: Et aussi fun, de connaissances. Quand je parle du travail, parce que pour pouvoir, parce que ça suffit pas juste aller là puis juste de crier, ou il faut avoir de la connaissance, il faut étudier, il faut se mettre au travail, il faut réfléchir, et tout ce qui est intellectuel, c'est difficile pour le Canadien.
0: Madame Javanne, ça en était une bonne, ça. Merci beaucoup.
3: Oui,
0: c'est
3: de brasser, c'est bon.
0: On est là pour ça.
1: Merci beaucoup.
0: Merci.
1: OK,
0: bonne fin
1: prochaine.
0: De journée, bye.
3: Tout ce qui est intellectuel, c'est pas le Canada, ça.
0: Non. Puis quand il faut travailler, c'est moins nous autres aussi. Mandana Javanne. Tabarouette. Hein? Elbows up!
3: Ça fait dire « Wake up, guys, vous n'êtes pas naïfs, vous travaillez pas. »
0: Exact, vous n'êtes pas naïfs, vous n'avez pas de colonne. On revient.
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3: Bon, cette trame-là qui a été faite par... on l'appelle ça encore Petit Chameau. Il me semble que ça roule moins, ce Petit Chameau.
4: En fait, Petit Chameau a trouvé la trame. Pas lui qui l'a composé à guitare. Là.
3: Non, il l'a trouvé sur...
4: Je vais lui donner le crédit, mais à moitié. Là.
3: C'est une trame de l'intelligence artificielle.
4: Non.
3: T'es sûr?
4: Non, on a un site de trame, là, de no copyright. Ouais. On tape rock...
3: Des vrais musiciens.
4: Metal, drum, des percussions, je veux telle affaire. Puis ils vont te sortir une liste de tunes.
3: Des vrais musiciens qui font de la vraie musique.
4: Ouais, ça n'a pas toffé longtemps, c'est bon. Ça. Tu me fais penser, l'intelligence artificielle là, avec les tunes. Ouais. C'est ça, c'est pas très
3: deux,
4: bon.
3: Deux, trois mois,
4: c'est
3: réglé.
4: Deux semaines, dans mon cas. Là, puis je passais un autre appel après. Ouais.
3: Mais tu sais, je commandais qu'il y a une ou deux tunes qui ont essayé de monter sur les palmarès en Amérique du Nord. Puis les gens se sont aperçus que c'est parce qu'on veut le voir. Tu sais, la poune, elle disait, elle veut le voir.
4: Ah, OK. Ouais, tu parles des bonnes compositions AI. Là.
3: Ouais, mais moi, tu sais, un artiste, je veux aller le voir, même s'il fausse un peu. La dernière fois que j'ai vu un artiste qui faussait, c'était Journey, au centre Vidéotron.
4: Ah oui, oui, j'ai...
3: Et tous les autres sœurs qui étaient là.
4: Je me souviens... Mais moi, j'étais pas là, mais je me souviens qu'il y a beaucoup de gens qui ont filmé les séquences au centre Vidéotron, puis là...
5: C'est triste.
4: Mais Don't Stop Believing, là, c'était Don't Stop...
3: Arrête, là. Hey, boy! Ouais. Hey, je pense qu'il y avait deux tonnes de fini, puis de fait, puis je disais, la soirée va être longue, vas-tu se rendre au bout?
4: Pour ça que ça prend plus d'une bière.
3: Ouais. Mais il faut. Moi, ça m'impressionne pareil. C'est. Tu sais, je prends comme le chanteur, je me souviens jamais du nom officiel, là, mais de Nickelback. Le gars, il gueule maintenant. Puis même Shinedown, là, les gars, ils m'ont impressionné, Shinedown, parce qu'il fausse pas. Même Papa Roach à Lévis, pendant que ça faisait du. Comment ça s'appelle, là, à sauter partout dans les airs, là? C'est du.
5: Slam.
3: Du slam. Pendant que ça slamait rien qu'en masse. Lui, il chantait, puis j'en allais dans la foule, je chantais avec le monde, puis il gueule tout le temps, parce que veut pas, c'est assez dynamique, ces tunes. C'est très bon en passant. Papa Roach, moi, je découvre des vieilles tunes. C'est début, là. Je commence à réécouter ça, là.
4: Ah oui, les 2000.
3: Puis le gars, la même voix du début jusqu'à la fin. Le lendemain, il est en show ailleurs. Puis le lendemain, aussi. Des fois, il fait 3-4 soirs en ligne. Je me dis, les gars, c'est...
4: Puis des fois, il monte, là, à la fin de Last Resort. Ah, il gueule ça, toi. Faut avoir une solide voix, puis il faut prendre des cours en masse, parce qu'il n'y a pas juste du miel qui va passer, douleur. Là.
3: Ils prennent-tu des affaires? Je sais pas, ils prennent-tu des substances pour aider la voix?
5: Mais il y a des produits homéopathiques, en tout cas, qui aident.
3: Oui?
5: Ben oui.
3: Homéovox?
5: Entre autres.
3: Ça va pas, c'est pas une petite...
5: C'est une petite capsule.
3: Suppositoire.
5: Ah, ouais,
3: c'est
5: pas un suppositoire. Oui, mais oui aussi, c'est vrai. Parce que ma coach de voix m'a suggéré ça. Il y a des petites capsules qui se prennent, là, c'est comme des pastilles, puis t'as le...
3: Donc, les musiciens, peut-être les chanteurs se mettent un petit popo dans le péteux.
5: Moi, je le ferais,
4: Écoute, sors ça du frigidaire, il faut que tu le rentres à l'envers, soit dit en passant.
3: Ouais.
4: Après ça, le tour est joué. Moi, j'ai eu une extinction de voix, il y a 2 ans, là, l'été, là, peut-être 2 ans, 2024.
3: T'as mis ça dans le tiroir, puis go.
4: Deux
3: dans le tiroir.
4: D'une shot, non, pas d'une shot, mais tu sais, j'ai attendu, là, j'ai pas mis les deux d'une shot.
3: J'en ai pris deux. Un dans le tiroir, puis un j'en ai mangé.
4: Il sortait tout le temps.
3: Ouais.
4: Non,
3: pas de chance, on envoie ça dans les deux extrémités, dans la bouche puis dans le pétou.
5: Mais c'est vrai qu'il faut l'entrer par le côté rond et pas par le côté pointu.
3: Oui. Parce qu'on veut pas qu'il ressorte, c'est ça?
4: Oui, c'est pas le fun quand ça arrive.
3: Fait que on rentre la torpille à l'envers.
4: Exactement.
3: Ça
4: fait un job pareil.
3: Oui, ça fait un job.
4: Les gardez-vous dans le frigidaire, vous autres?
3: Moi, je sais, c'est la troisième fois que je dois le raconter, mais j'étais sorti de l'avion à Montréal, à l'aéroport Trudeau, puis je perdais la voix, puis j'étais en onde le lendemain. J'ai fait 6-7 pharmacies, ça a 20, puis personne, il y avait comme une...
4: Tout le monde avait des extinctions de voix.
3: Non, mais il y avait une pénurie de
4: suppositoires.
5: Il y a eu très sérieusement une pénurie de suppositoires pour la voix, puis les poumons. Oui.
3: Je pense à la 9e, la fille a dit, j'en ai peut-être un, il n'y a plus ses tablettes, j'en ai peut-être un en arrière. Elle dit, c'est là, comme le démo. Mais moi, le temps de prendre le démo. J'ai pris le démo.
4: C'est quoi le démo? Il y a des gens qui l'ont pris dans leurs mains.
3: Non, c'est parce que, c'est, mettons, là, que les vendeurs de cossins de pharmacie, là, des représentants, là, des, pour moi, c'est quoi le vrai nom, là, mais ils arrivent dans les pharmacies où ils vont voir les médecins avec des nouveaux produits, nouveaux médicaments. Puis là, ils vont te laisser des échantillons. Fait qu'elle m'avait comme donné un échantillon d'une marque là, qui s'était vendue. Elle dit, ouais, je pense j'ai un échantillon en arrière. Elle avait été fouillée, puis elle m'avait donné un échantillon.
4: Fait que là, quand tu l'as mis, tu l'as inséré, juste avant de l'insérer, j'imagine que tu as regardé pour être sûr qu'il n'y avait pas de traces de doigts là-dessus.
3: Non, il est enveloppé dans le plastique.
4: Tout était beau, OK.
3: La seule affaire que j'aurais dû vérifier, que j'ai pas vérifié, c'était-tu vraiment pour la voix? Tu sais, le gars, il ferait d'autres choses.
4: Ça avait du poil qui poussait.
5: Parce qu'il y en a que c'est pour aller aussi, hein?
4: Bien avoir ça les cheveux.
3: Ça fait deux heures que tu roules, puis là, il y a du poil qui te pousse sur le nez. Qu'est-ce que c'est ça?
5: Moi, j'en ai déjà pris à l'eucalyptus là, pour aider un peu, mais tout le monde, d'où que ça sentait fort.
3: Ah oui?
5: Je sentais l'eucalyptus. Rentrer par là.
4: Bon, on dirait qu'il est juste en toi tout le temps. Là. T'as comme une odeur constante. Là.
3: Mais c'est bon signe. C'est parce qu'il fait effet.
5: Ça travaille.
4: Ouais,
5: ça
4: mais le calyptus.
5: Pourquoi garde ça dans le frigidaire? Ouais. C'est plus confortable, c'est température pièce, me semble.
3: Si tu introduis ça là, mais tu fais un petit rôle, puis ça sort, tu sais, ça goûte ça, c'est parce que c'est efficace en maudit.
4: Ouais. Puis j'imagine que c'est après première utilisation, il faut le mettre dans le frigidaire. Mais je pense qu'ils conseillent de le garder réfrigéré, pour vrai.
5: Ouais.
4: Il me semble que quand t'as à boire, c'est mieux de le garder réfrigéré.
3: Bon, Sylvie, elle veut savoir, elle dit, mais qui c'est qui rentre ça dans l'autre sens? Ben, beaucoup de gens. Beaucoup de gens.
5: Ben, moi, j'ai déjà rentré dans le mauvais sens.
3: Bon, c'est ça.
4: Je l'ai déjà mangé.
3: J'aime ta franchise. T'es spontané.
5: Ben là, venez pas me dire que ça vous est jamais arrivé.
3: Oh oui, ça nous est tous arrivé de rentrer, de pas rentrer ça dans le bon sens.
4: Puis là, ben, ils se retrouvent des boxeurs, c'est un peu moins le fun.
3: Ouais, c'est ça. C'est pas mal ça qui est ça. Pierre-Hugues Boisvenu sera avec nous un petit peu plus tard dans le show vers les 5 heures. On va jaser aussi dans la ligne ouverte. On veut juste vous teaser, là. Il y a encore du monde qui m'ont dit, il y a pas très longtemps, il y a peut-être un mois et demi. Le gars, il dit, c'est terminé. C'est terminé. Oui, c'est terminé. On n'habite plus ensemble, OK. Ça fait quand même 7-8 ans que vous étiez ensemble. Oui. Mais il dit, j'ai découvert les achats qu'elle faisait de façon compulsive sur ma carte sur notre carte de crédit. Puis il dit, c'est... Parce qu'elle faisait du télétravail à la maison. Puis lui, il travaillait à sa business. Fait qu'il partait. Puis faisait des grosses journées, des fois 8-9 heures. Fait qu'il ne voyait pas tout le temps les boîtes arriver. Les livraisons, là.
4: Ah, OK. Amazon. Il voyait pas ça.
3: Non, il voyait pas ça.
4: Je comprends. Je pensais qu'il checkait pas ses billes de carte de crédit.
3: Non, mais dis-là, il était vraiment donné, on s'est assis, puis elle m'a avoué que c'était des achats compulsifs. Ça pouvait être 20-25 achats par semaine.
4: Mais c'est facile, peser se commander, là, quand t'es abonné au Prime, puis que tu tournes la roue, t'es mou, là, puis tabarouette, ouais. 85% de rabais, c'est donc bien capoté. Je vais commander. Ils me disent que j'ai 15 minutes pour le faire en plus.
5: Commander. 5-6 piastres. Ça monte vite, là.
4: Ouais. Ben, coûte 5-6 piastres parce qu'ils disent, hey, ça coûtait 540, ça t'a coûté 80. Ouais, mais tu payes quand même 80 piastres de tes poches. Tu commandes 80 piastres à chaque semaine. Calcule-le par mois puis par année, là.
3: Je vous dis, là, 15 à 20 achats. 20 achats. 15 à 20 achats par semaine. C'est de la petite boîte. Des fois, c'est juste des affaires à 3-4 piastres. Mais c'est parce que 3-4 piastres, c'est. Puis, je suis allé, moi, il n'y a pas très longtemps chez quelqu'un. Puis, on prenait une petite bière, puis. À un moment donné, je dis, tu veux une autre bière? Oui, je dis, oui, je vais aller dans ton cabanon. Tu vas dans ton cabanon? Il dit, non, on va pas dans mon cabanon.
4: Comment ça?
3: Il dit, tu vas la misère à rentrer dans mon cabanon.
4: C'était rempli de cochonneries commandées sur tes
3: J'ai jamais
5: c'est
3: vu ça.
5: C'est une vraie maladie. Hein?
3: Oui, ça, c'est Diogène, ça se peut-tu?
5: En fait, tu as deux choses. Tu as l'accumulation, c'est le syndrome de Diogène, mais ceux qui achètent en ligne, là, que c'est plus fort qu'eux, là, ils existent. OK, en Corée du Sud, ils ont inventé des sites de dopamine.
4: Ah, j'ai vu ça passer tantôt.
5: Ouais, fait que ça c'est des sites où tu te rends pour faire de faux achats. Parce que souvent, l'anticipation de l'achat te procure plus de dopamine que l'utilisation de l'objet en soi. Fait que là, ils ont créé des sites de dopamine qui fait que tu peux aller swiper des profils parce qu'il y en a qui sont accros là, sur Tinder. Ils vont collectionner, ils vont jouer à Tinder, ils vont collectionner des matchs sans vouloir rencontrer réellement. Ou acheter des articles. Ils vont magasiner en ligne plein d'articles. Puis ça va les satisfaire.
4: Tu pèses pas vraiment sur commander, mais tu vois le bill, puis c'est donc bien hot. C'est un peu ça le thrill.
3: Mais j'avais jamais vu, jamais de ma vie, là, un cabanon, là, un bon cabanon de, je sais pas moi, ça se peut-tu 10 par, mettons, 10 par 12, par 15, je sais pas trop, là, en tout cas, peut-être plus gros que ça, là, mettons la moitié de du studio ici. Là.
4: Faut qu'on parle d'un bon cabanon, mais tu sais, un cabanon qui peut être standard. Là.
3: Ouais.
5: Il y a peut-être un mélange.
3: Il était plein. Et il y avait beaucoup d'objets non déballés. Il y avait des boîtes qui n'étaient pas ouvertes.
4: Puis, t'as-tu vu un peu ce qu'il y avait là-dedans? Genre, un, je sais pas.
3: Ah, c'était.
4: Un gratteur de dos.
3: C'est surtout des affaires que tu utilises, mettons, à l'extérieur. Ou, tu sais, 3-4 kits de chaises de par terre, mais t'en as besoin de juste deux. Mais t'en, mettons qu'il y en avait 8. Puis, il y en avait qui n'étaient pas utilisés, là. Mais lui, c'est parce que cette personne-là, je pense qu'il y avait tellement des bons deals qu'il achetait. Un bon deal, j'achète.
5: Il revend pas, là. Ça s'accumule.
3: Ouais. Moi, mais, si un jour je redeviens célibataire, subtilement, mais pas trop, dans la première conversation, c'est la première question que je vais poser. C'est quoi ta relation avec Amazon?
4: Oui, mais en même temps...
3: moi, je pose la question.
4: C'est sa carte de crédit, elle fera bien ce qu'elle veut.
3: Oui, mais même là, moi, ça va me virer fou.
4: Ça, c'est les boîtes Amazon dans l'entrée qui se rendent pas dans la tête.
3: À un moment donné, tu sais, j'ai fait des rénaux cet été, là, on a commandé du Amazon, là. Mais à l'année, comme ça, moi, je...
5: Non, mais les gens magasinent une émotion.
3: Je dormirai plus la nuit. Hey, là.
4: Moi, je vois des voisins dans mon quartier. Là, le truck Amazon, il débarque à chaque jour.
3: Oui.
4: Il
3: n'y
4: a pas
3: une
4: journée de répit. Là. Tu sais, le gars, tu vois des fois, les gars, ils cherchent les adresses. Il est où? Il sait où cette adresse-là, je te le confirme. Il parquait le char, déboîte ça de là. Hey, il doit avoir des fois des 6-7 boîtes par commande. Il empile ça dans l'entrée. Tabarouette, c'est impressionnant.
3: Ah, c'est impressionnant. C'est...
4: Comment vous empilez ça, ce stock-là, dans la maison?
3: Je te connais, Jordan. T'es un peu comme moi là-dessus, toi. T'aimes ça économiser. Tu vas faire des dépenses logiques, là.
4: Mais... Hey, moi, je vais regarder ça 8-9 fois. Ouais, c'est une bonne idée de faire ça. Ça va me coûter cher, là. T'sais, il pense depuis 2-3 mois. Puis là, je vais peser se commander si j'ai vraiment besoin, là. Mais hey, bien souvent, là... Je regarde ça. Ah, non, je commande pas, je m'en vais. Je laisse faire.
5: Moi, mais j'ai pas. De beauté.
3: Là, il dit, vous décrivez ma blonde. Hey, on ne parle pas dans le beurre, là. Je le sais que c'est véridique, ce qu'on vous dit là. C'est du concret, là. Il y a du monde, il y aurait besoin d'un.
4: Qui aurait besoin d'un break, de.
3: Ah, puis de belles rencontres avec un psychologue ou une psychologue, là. 10 séances faciles, là.
5: Il y a des gens qui ont besoin d'aller en thérapie.
3: Oui.
4: Ah, j'en doute pas. Oui. J'en doute pas. Puis ça doit briser beaucoup plus de couples qu'on pense. Parce que t'en parlais tantôt, eux autres, c'est comme le début de leur grande chicane. Là. Mais c'est parce qu'à un moment donné, t'as quelqu'un qui est économe, l'autre qui est ultra dépenseux. Fait que là, ça fit pas pantoute. Puis l'autre fait juste commander parce qu'elle pense qu'elle a besoin de ça. Mais des fois, un coup qu'elle l'a, elle s'en sert pas.
5: Ça fait partie de l'infidélité financière.
3: Je connais du monde. Tu
5: lâches ça à ton conjoint.
3: Je connais du monde qui ont 200-300 paires de souliers, là.
4: Ça va pas, là.
3: C'est-tu ton cas?
4: 200-300?
5: Non, pas 200-300 pour vrai. J'ai pas 200-300 paires.
3: Je visais pas du tout.

0: la capitale. Il y a une gravure. Et puis, je suis passé en face, de, je ne me souviens pas comment il s'appelle, de commerce. Là, je vois une paire de Doc Martin masculin. Puis je rentre, puis je pose des questions, puis je l'ai acheté. Je, moi, j'en ai, je, moi, je les ai mis 8 fois. C'est pas donné, c'est souvent.
1: Je ne vois pas des Doc Martin.
0: Non, non, moi non plus, je ne me vois pas avec. Là. Si vous voulez des bons Doc Martin, des 10, ils ont servi 8 fois. Ils m'ont fait un maudit bon deal.
2: Hey, ça se vend encore. Pour vrai, tu peux les vendre à bon prix. Là.
1: Ben là, oui. Je vois ça à 200 quelques pièces.
0: Oh, oui, oui, oui, c'est une folie. Ça, c'est une affaire que si j'avais cette maladie-là d'impulsivité, que, d'achat impulsif, là, je pense que moi, je consulterais. Là.
1: Consulterais. Ben, hein? C'est parce que c'est un service. À un moment donné, tu penses que tu as toujours besoin de quelque chose. Puis c'est vrai, il faudrait que je commande ça. Commander. T'sais, c'est parce qu'avant... Tu prenais tes clics, tes claques, tes clés, fermais ta porte de char, t'en allais là-bas 15 minutes de char, ça te rentrait dans le magasin. Là, c'est plus pareil, là. C'est pogne ton sel, t'as l'Apple Pay, kitiching, c'est payé, bonsoir. 5 minutes,
2: aller
1: c'est parti.
2: On va fouiller à l'intérieur de nous pour voir quel monde nous avons.
0: As-tu les rires? As-tu les rires? Pas le jugement, mais les rires.
1: T'es un peu, m'a-tu sorti ça.
2: Mais c'est vrai, le pire, c'est qu'on a un problème plus profond que ça, là.
0: Les rires, c'est ça. Ça fait toujours du bien.
2: Des gens qui ont besoin de.
0: Rire en communauté, en gang, là. C'est le fun, là. Tu conseilles, je vais donner au gars. Bon, mettons.
2: Pourquoi au gars?
0: Parce que les filles, c'est pas mal des
1: parce
0: filles.
1: Parce que vous êtes très émotives.
2: Chez nous, je m'excuse, mais c'est plus monsieur là, qui commande sur Amazon.
0: Ne
2: généralisez pas, là.
0: Ah oui, c'est puis oui, OK.
1: Je pense que si on fait un sondage maison, il y a beaucoup plus d'émotives que d'émotifs.
0: Ah oh, oui. Diogène, c'est pas mal plus des femmes.
2: Diogène,
0: c'est surtout des femmes. J'ai vu des reportages, là, des documentaires.
2: Oui, mais
0: là.
2: C'est pas en lien avec les achats en ligne. Ça, c'est vraiment de l'accumulation. Incapable de jeter, puis de, tu sais, c'est de garder.
1: C'est le début d'un Diogène. Oui,
0: c'est ça.
1: On est des mêmes traces. Tu sais, c'est un dixième de Diogène.
0: Ouais, disons que moi, des fois, j'en mets un peu, là, mais. Non, mais je suis déjà allé chez une très belle fille. Ben, encore là, je vais radoter.
1: Non, mais elle est toujours bonne, cette histoire-là. Je l'aime. C'est comme les histoires mais... autour d'un feu, ça fait 4 fois ta rente. C'est pas
0: grave. Non, mais prépare les rires.
1: Ah, j'ai les cite, là.
0: Bon, là, les gars, là, on est mercredi. Il est 15h18. Puis là, je vous parle pas de politique, là. Là, je vous donne un conseil. Un très, très bon conseil, les gars. Quand ça va faire 2-3 fois que vous voyez votre copine, future copine, puis là, vous avez, tu sais, des petits papillons qui brassent un peu, là. Tu sais, puis là, hein, tu sais, hein,
3: l'effet de nouveauté, là.
0: Bon. Mais quand, la première fois, vous arrivez chez la belle-mère et qu'il y a des boîtes d'Amazon, comprenez.
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9: 5 heures!
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0: Ah ben! Ben oui, toi, de la viande d'humain. Bonsoir, bienvenue dans ce Carbo Show. Oui, ce soir, musique, comme nous envoie Bruno Gingras, des émoticônes de guitare.
1: Yes, sir!
0: Oui, musique, tout de même. Une grosse journée hein, pour toi, Louis?
1: Ouais, quand même!
0: Ah ben!
1: Quand même!
0: Est-ce que t'as tenté de grimper une madame ou une montagne?
1: Non. J'ai tenté de grimper les marches.
0: Ah oui?
1: Ouais.
0: Ils ont fait comme où le fait, là?
1: Non. J'ai refait les marches.
0: Ah, c'est bon, OK. À genoux?
1: Non.
0: Les marches de l'oratoire Saint-Joseph?
1: Non. Les marches de la maison chez nous.
0: Pour vous et pour la multitude en rémission des péchés?
1: Là, tu montes les marches à quatre pattes, puis après ça, tu jettes tes béquilles au bout de tes bras, puis le gars qui avait pas marché depuis 20 ans est capable de courir un marathon?
0: Moi, je pense que oui.
1: Moi je pense que non. Oui.
0: Non. Mais la réponse est oui.
1: Je faisais de la petite réno de capage de marche chez nous, là, des vieilles marches dégueulasses qui datent des années 1715.
0: Ah ouais?
1: Puis il y a comme 12 couches de peinture dessus avant de te rendre au bois.
0: Et c'est bol.
1: Fait que caper les marches avec des genres de capes de marche. Là.
0: Des capes de marche?
1: Ouais, pour ça, là, ce genre de maison-là.
0: T'as toutes sortes d'affaires. T'as des capes de marche, t'as des capes de tomates.
1: T'as des capes blancs.
0: T'as des capes blancs.
1: T'as des gars qui ont le cap blanc.
0: Mm.
1: C'est... T'as du cap blanc.
0: Il est trop tôt pour ça. Là. Faut parler de ça. Aux Russes qui toussent.
1: Oui.
0: Vogue, je sais pas trop quoi. On va falloir parler de ça plus tard dans Spacecast. Oui. Merci à l'équipe du retour qui me laisse ça propre avec du gaz dedans. Fait qu'on a en masse de gaz.
1: Ben 418-370-9098.
0: Je pense que oui, on va se rendre, Louis. J'ai pas eu le temps de te jaser ben aujourd'hui, mais on a jasé de quelque chose ce matin, puis c'est ce que je te disais. Tu m'as fait grand plaisir. Je n'ai pas écouté, j'essaie de plus en plus, puis ça c'est bizarre, là, d'arrêter d'écouter les chroniqueurs automobiles.
1: Parce que ça te choque?
0: Ben, c'est parce qu'à un moment donné, j'étais écœuré de les entendre dire de la bullshit.
1: Quand on s'y connaît trop dans un sujet,
0: c'est
1: des
0: pas
1: fois, le monde...
0: connaître trop, mais connaître l'histoire du sujet... Moi, je le dis, les guenilles chinoises, ça va faire comme les guenilles russes. On est en 1983, on sort d'une crise du pétrole des années 80, on essaye à tout prix d'améliorer le vieux Chrysler Cordoba 360, deux trous qui marche pas, puis qui a 200 forces, ou le Chevrolet Camaro 350 qui avance pas. Puis là, on laisse entrer au Canada des guenilles. Exactement comme là, présentement. Sauf qu'à la différence, c'est qu'en 1983, alors qu'un Chevrolet se vendait 16 000 piastres, un gros Chevrolet, là, ben un Lada se vendait 4 995.
1: Quand même trois fois moins cher.
0: Là. Mais là, en 2027, quand on va essayer d'acheter un Build Your Dream, un BYD, une espèce de cochonnerie faite par un enfant de 7 ans d'une usine bizarre là au pic par appel. Non, je suis allé visiter, parce que là, j'ai des chroniqueurs automobiles
1: barbus
0: bizarres, là. Qui nous parlent de ça, là, sont allés visiter des usines en Chine, puis c'est vraiment beau. C'est parce que la Chine t'a laissé aller visiter une usine pour visiter.
1: C'est ça, l'usine, ouais. Il n'y a même pas de char qui sort de là.
0: C'est des figurants, c'est des robots bizarres. La Chine te montrera pas la vraie vie de la Chine.
1: Ben non.
0: Et t'es innocent si tu penses le contraire. Mais en tout cas, c'est pas grave. Fais-toi pousser la barbe, puis continue de jaser de char. Pendant ce temps-là, moi, est réparé. Puis ce que je me souviens, qu'en 1983, quand t'arrivais aux douanes américaines puis que t'avais un Lada, ils te laissaient passer. Mais il n'y a pas personne qui voulait te donner de gaz.
1: Ah.
0: Tu comprends? Parce que ça, tu roules avec une vidange russe. Fait qu'à revire de bord, mon homme, retourne-toi là-bas. Puis... Mais aujourd'hui, voilà que Donald Trump et ses politiques, tu vas dire que c'est un méchant. Parce que oui, Madame Fréchette fait la course dans les résidences pour RPA pour dire que Trump, il est méchant, Trump.
1: Mm-hmm.
0: Et le mi-mandat, ça ne veut pas dire qu'il va s'en aller. Puis la guerre commerciale, elle va continuer. Mais voilà donc que Donald Trump dit, « Moi, tes guenilles chinois, je n'en veux pas. »
1: Ben non.
0: Ouais, même si c'est un Volvo déguisé, puis même si c'est un Mercedes déguisé, ça reste que vous avez des intérêts de la Chine là-dedans, fait que vous allez vous fourrer ça. Puis c'est correct. C'est juste correct. Parce que tu payeras pas moins cher comme en 83 pour un char russe.
1: Non, on payera pas ça et 12 000 piastres.
0: C'est drôle parce que là, ce matin, il y a un chroniqueur que je veux pas nommer, ça donne à rien, mais je le salue pareil, qui a dit ce que je dis depuis des années.
1: Oui.
0: Ah ben!
1: Et qui avait déjà dit le contraire, là.
0: Qui avait déjà dit le contraire, qui même était très excité, voire en érection, face au nouveau marché chinois.
1: Et
0: mais
1: là,
0: le marché chinois, là... Je vais te le dire tout de suite, tu ne payeras pas moins cher ta brimbale. C'est ça qui va arriver. Tu vas avoir des troubles. Puis comme bien des marques qui sont déjà sur le marché, tu vois que les lignes sont pleines, hein? Tu fais comme Mathieu qui check toujours ça. Hein?
1: Ah, ben je les check du coin de l'œil.
0: Ouais, c'est bon ça. On va jaser de musique après. Tu vas t'apercevoir d'une chose, c'est que tu vas avoir de la misère ton affaire, puis tu vas payer trop cher. Puis là, bon, on a un problème, Houston. Et BRP ne pourra plus exporter ses Spider, cette moto pour handicapés ou pour ceux qui n'ont pas d'aptitude à faire de la vraie motocyclette à deux roues. Celle que tu traînes au casse-croûte ou ta Germaine traîne le chien dans un sac ventral pour aller manger un petit peut-être, un petit oignon français au casse-croûte du coin, avec une oreillette bien placée devant la bouche pour dire « Tu veux le mouton dans le champ? »
1: Terminé.
0: Terminé. N'aura plus. Ben non, parce que...
1: Fini Bombardier.
0: Fini Bombardier.
1: Bravo.
0: Qu'est-ce qu'on va faire avec ça, d'apport de BRP récréatif? Ben, on verra comment on va s'ajuster. Parce que le marché américain est important, puis le marché du boomer est important. Donc là, on va voir ce qui se passe. Mais la nouvelle est sortie aujourd'hui.
1: Vas-tu perdre des jobs à Valcourt?
0: Je sais pas. Est-ce que c'est un aussi gros marché qu'on pourrait penser, le Spider? Moi, je pense que non.
1: Ben, il y a le Spider, le Skidoo. Le Skidoo, es-tu inclus là-dedans? Ben, il y a des usines qui font des Skidoo aux États.
0: Non, ils font à Valcourt, ces guenilles-là.
1: Avec les skidoo sont inclus là-dedans, c'est Bombardier. Ben, skidoo, c'est Bombardier.
0: Ben,
1: BRP, c'est Bombardier.
0: C'est ce que Donald Trump a dit. L'administration Trump a ciblé l'entreprise de la famille Bombardier en interdisant l'importation des motos à trois roues pour l'instant.
1: OK.
0: Commencez par ça.
1: Mais le skidoo va venir?
0: Évidemment. Une moto à trois roues et un skidoo, pas mal en même affaire.
1: Hey, tu remplaces les deux patins, les roues pour des patins puis la roue d'en arrière pour une laille.
0: Mais tu sais, quand tu veux dire quelqu'un qui te tient de bout là, puis qui veut protéger son industrie locale, son protectionnisme, ben, je suis d'accord. Je suis obligé de dire que je suis d'accord. Si tu veux vendre des Spider, fallait aux États-Unis.
1: Ouais, ouais.
0: Engage mon monde. Dépense ici. C'est ça l'affaire. Si Bombardier est moindrement intelligent puis que le marché est vraiment important, je le connais pas assez, il faudrait que Couture se penche là-dessus. Ben, sais-tu quoi? On va en fabriquer là-bas. Au lieu de faire comme Chrysler, ben, Stellantis ou FCA, Canada, puis de faire des RAM au Mexique qui ne rentrent plus aux États-Unis non plus, ben, c'est ça. C'est ça l'affaire. Protégeons nos jobs, puis écoute, moi, je suis pas en total désaccord. Pour plusieurs raisons. Premièrement, j'ai les doigts graisseux, j'ai un doigt dedans, puis... Puis en même temps, regarde, arrangez-vous.
1: Oui. Oh oui, arrangez-vous.
0: T'es un peu désarçonné, Louis. Mais tu m'as fait plaisir ce matin avec ton message que j'ai réécouté en boucle toute la journée. Jusqu'à tantôt, je suis allé chier au 4, puis c'était parfait. J'ai écouté, puis j'ai dit, maudit qu'il a raison, ce mon loulou-là. Ce soir et cette nuit de la pluie, demain, ça continuera comme ça en raison de 40% de probabilité d'averse, 15 mm par endroit, donc le gazon va être vert. Parce que vendredi et samedi, c'est le retour du beau temps, 18 degrés au maximum, 7 degrés au minimum, c'est l'automne. On commence tranquillement à voir les feuilles rougir. Regarde vers la couronne nord de Saint-Émile, le coin de Notre-Dame-des-Laurentides, avant de te rendre au Flashbourg, là, tu sais, la place là, en haut, là. Où on a encore des travaux perpétuels. Je ne sais pas quand est-ce qu'on va... Je pense qu'on veut enterrer à Pelle-Mécanique.
1: Ouais, ben il y a des endroits comme ça où c'est éternel.
0: Ouais, hein? La rue de la Fonde est pareil aussi.
1: C'est encore de même.
0: Oui, j'ai beaucoup de plaisir de voir l'élargissement de la rue de la Fonde entre, disons, le village tout croche de Saint-Émile, puis la prison, le chic 500 rue de la Fonde, puis de voir les quenouilles se faire engloutir là, par les Pelle-Mécanique. J'aime ça. La salamande à tête blanche, puis la grenouille à grosse queue, puis la wawaron à patte rouge, puis la salamande à... J'aime ça, moi.
1: À petite queue.
0: À petite queue. J'aime ça, moi, voir ça. Je suis pour l'avancement, d'élargissement de tout ça, là.
1: Oui.
0: Étienne Grandmont, là.
1: Quand ça avance.
0: Quand ça avance, mais ça avance pas pire, vitesse grand V.
1: Oui.
0: On est rendu passé les lignes de transmission.
1: Bon.
0: On devait faire Antistellaire et Vénus. Un espace de 100 mètres. Puis là, on est rendu quasiment à un demi-kilomètre, voire peut-être même un kilomètre.
1: C'est bon, bravo.
0: Ah oui, oui, ça avance. Moi, parle-moi de ça. Colasse. Les gens de Logange, ces portes de troc, là.
1: Ouais.
0: Ouais. Salutations aux employés de la Ville de Québec aussi que j'ai vu aujourd'hui. Ceux-ci jouent avec les valves d'eau, l'eau potable, l'aqueduc.
1: Ah.
0: Deux trocs, deux gars. Un F-150 qui vire, puis un Chevrolet 2500 HD 6 litres. à gaz qui vire aussi.
1: C'est important de ne pas éteindre ça.
0: Non, c'est pas, faut pas t'éteindre ça.
1: Non, ben non.
0: Quatre grands portes, boîte de 8 pieds à Ville de Québec, avec des bateaux sur les portes. Ça vire à temps plein. Deux gars dans le même truck.
1: En temps d'hiver parce que t'échanges pas.
0: Ah, oh, ben ça, je n'ai pas regardé temps d'hiver. Je ne me suis pas arrêté à ça.
1: Ben non.
0: J'ai envoyé la main au gars, salutations. Mais je trouve ça cool pour une ville qui veut faire attention. C'est de rouler en paquet de deux trucks, boîte de 8 pieds. Je sais comment ça coûte un truck. J'en achète assez souvent. Là. Surtout dans la dernière année, j'en ai acheté une couple. Là. C'est des beaux trucks à 100 000, ça.
1: Ah!
0: Mais... Tantôt, je voyais Mélanie Trudel qui s'offusquait du centre de curling. Là. Mais c'est juste ça, là, les dépenses. Là. As-tu vu sur le Bourgneuf ce qu'on fait? On fait l'asphalte. Mais pas sur le Bourgneuf. On fait l'asphalte de la piste cyclable.
1: Ah!
0: Ouais.
1: Ah!
0: Tu sais, le maire avait promis 400 km ou 4000 km ou je sais pas, 40 000 km d'asphalte, là.
1: Ouais.
0: Ben, c'est les pistes cyclables qui refait.
1: Ben, c'est de l'asphalte.
0: C'est de l'asphalte. Ah ouais, l'asphalte neuf.
1: C'est ça l'important.
0: Ben, moi, pas à croire qu'il est trottineux puis les chicus de gainé avec le bessic en cuissard qui roule pas de toute façon sur la piste cyclable, là, était fini à ce point-là pour changer ça, là, sur le Bourgneuf, là. Dis-moi pas ça, là. Non, viens, dis-moi pas ça, là.
1: Mais sais-tu pourquoi?
0: Mm-hmm.
1: Parce que moi, je le vois venir, Bruno, puis si c'est pas le plan, je lui suggère.
0: Okay.
1: C'est parce que dans les prochaines années, le plan, c'est de remplacer tous les trucks de la ville par des vélos cargo.
0: Ah, c'est bon. T'es malade, toi. Il n'y a pas un syndicat qui va accepter ça. Le syndicat va
1: dire,
0: je protège mes cols bleus.
1: Pour la planète, carbone.
0: Mes cols bleus n'ont pas besoin de tout ça, des petites affaires électriques. Nous autres...
1: Les cols bleus sont contre la planète.
0: Non, non, ça prend un V8.
1: Non, non, contre la planète.
0: Hey, écoute un peu, j'ai un balai à feuilles à traîner. Ça me prend un pick-up.
1: Vélo cargo.
0: OK, pas roue double, là, mais ça me prend 2500 HD, boîte de 8 pieds. J'ai un roto à feuilles à ramasser, à traîner.
1: Tu vas avoir les doubles roues en arrière sur ton vélo cargo. Mm. Deux roues de Bessic.
0: Tu penses?
1: T'es-tu content?
0: D'ailleurs, il y a un innocent en Bessic qui m'a coupé cette semaine sur Pierre Bertrand, avec un vélo cargo.
1: Mm.
0: Écrit Puro Lator dessus.
1: Oh, ouais.
0: À trois roues. Le gars qui t'a fait un U-turn, man, comme ça se peut même pas.
1: J'y vais en dessous.
0: À 10 pieds en avant de mon truck. Elle sait que c'est mon truck qui a briqué. Même moi, je ne briquais pas parce que je ne m'attendais pas qu'il fasse ça. Mon truck, il brique tout seul. Là. Ça m'énerve.
1: Ben, c'est énorme, mais quand même, ça t'a sauvé, pas pire.
0: Ben, ça l'a sauvé. Moi, ça boit le pompiding-bom.
1: Ah, Colin, mon colis, merci.
0: Ben, des colis. En parlant de colis, puis après ça, on écoute de la musique. Tantôt, il est venu un livreur de colis Amazon.
1: Mm-hmm.
0: Avec un espèce de Chevrolet électrique blanc, pas lettré. Là.
1: Ouais, ouais,
0: c'est
1: ouais,
0: le genre
1: ouais,
0: de
1: ouais,
0: troc
1: ouais.
0: À pain comme quand on était jeune.
1: Ouais, le nouveau troc. Là,
0: de, ouais, aujourd'hui, mais dans le temps, on appelait ça un P30. Je ne sais pas si tu te souviens, un troc de laitier là, ou un troc de boulanger. Là. Chevrolet P30. P comme Paul, 30. Tu vas voir c'est quoi je te parle. Un troc de M. Cornet. Mais aujourd'hui, Amazon... je le salue en passant, il s'appelle Ahmad Toufik Amir Allah. Il est super fin. Puis, je fais tout le temps la même affaire. Il prend le colis des fois, puis il lance en l'air, puis il prend une photo de son cellulaire en avant de l'adresse de chez nous.
1: T'sais. Pendant qu'il vole.
0: Oui, pendant qu'il vole, puis il tombe à terre dans l'eau, puis il s'en va. Ils sont tous pareils.
1: Oui, oui. Ouais.
0: Mais regarde, ils sont travaillables, je n'ai rien contre ça. Mais là, je l'ai interpellé parce que il a parqué son truck dans mon parking. Et tu sais, mon parking, c'est gros comme mon cul. Fait que si tu mets ton truck dans mon parking, ben, tu y es jamais mon parking.
1: Oui, il n'y a plus de place.
0: Hein, tu sais, tu l'as vu. Les tires, OK, il se fait 41 ans, je répare des chars. Les pneus sur le truck sont tellement finis qu'on est rendu à la troisième couche d'acier. Parce que c'est des pneus LT, j'ai regardé sur le truck. Des pneus LT pour véhicules électriques. OK? Fait que, comment ça marche? Tu as une couche de caoutchouc, on applique une couche d'acier, une couche de nylon, une couche d'acier, une couche de nylon, 10 plis, OK? Ça a 10 plis. Donc, c'est load range E, OK? Ça a 10 plis.
1: Quand tu dis acier, nylon, on parle de la corde puis la broche.
0: Voilà.
1: Il a passé au travers de la corde, il a passé au travers de la broche, il a repassé au travers de l'autre corde,
0: puis de l'autre broche.
1: Au travers de l'autre broche.
0: On est rendu à trois rangs de broche, trois rangs de corde, puis deux rangs de caoutchouc. J'ai dit, tu peux pas faire ça. Là, j'ai mon cellulaire dans la main, je vais être obligé de faire 9-1 Hamad. Hop, c'est bon, c'est correct, c'est pas de problème. Non, t'as pas compris. T'es rendu dangereux. Tu vas te péter à gueule. Là, j'ai essayé de faire la psychologie psychocarbo. J'ai dit, en sacrant, là, je peux pas sacrer radio, j'ai dit trois sacs. Lui, de toute façon, il sait pas c'est quoi l'Église catholique. Là. C'est pas sa religion, lui, ça.
1: Tabarnouche de torpinouche, ouais, de colibine.
0: Oui, de wawaron, de tout ce que tu voudras. suivi de maudit, là, le Daniel va me dire, ça, c'est du blasphème, ça. Ouais. Tu vas perdre ton temps. Tu vas manquer d'argent. Tu feras pas d'argent, tu vas être en panne. J'ai tout essayé d'y dire pour... Il m'a juré. Okay? Il me l'a juré. Salut, Intelcom, compagnie Q. Il m'a juré, OK? Je te jure, là. Regarde-moi dans les yeux, Louis.
1: Je te regarde dans
0: arrête
1: les
0: de
1: yeux.
0: Rire, là. Tu m'énerves. Là.
1: Ça me prend pas au sérieux. Non, mais tu
0: peux. Il m'a dit, mon boss va les changer samedi.
1: Ah! Samedi.
0: Non, mais sérieux, là.
1: Bah bon, moi, il savait qu'il était fini.
0: Ma fille marche sur le trottoir. Arsois est à eux de même qu'il éclate. Parce qu'il était sur le bord d'éclater, je le sais. J'avais envie de prendre mon tournevis étoile puis le défoncer. Mais là, c'est parce qu'on peut pas faire ça. On n'a pas le droit de se faire justice nous-mêmes.
1: Mais quand tu te rends à la broche, là, c'est parce que t'as fait un show de boucan. Là.
0: Non, c'est à eux d'en avant.
1: Mais c'est ça, mais...
0: Les tailleurs d'en arrière sont beaux. C'est à eux d'en avant, sa conduite, celui à droite. C'est... Ça marche pas. Arrêtez, là. Arrêtez quelqu'un. Arrêtez-les. C'est le même genre de chauffeur qui chauffe les flexibus que j'ai pris en photo tout l'été, que les tailleurs sont finis à broche, la même affaire, les breaks à broche, c'était à broche. On va-tu, à un moment donné, faire de quoi avec ça, cette histoire-là? Cette semaine, j'ai partagé une nouvelle sur Zone 91, c'est excellent, sur les réseaux sociaux. Première affaire que je vois, un truck de pompier, un char sur le top à la sortie des chutes à Beauport.
1: Des slicks.
0: Des slicks. Quand je te dis des slicks, la même genre de tailleur que j'ai vu aujourd'hui. Formule les longerons de plancher puis le frame en dessous. Le char est sur le top, là. Le char est sur le top, sa photo. Allez le voir, je l'ai partagé sur mes réseaux sociaux. Le char est fini. On peut-tu inspecter des chars, là? Tu vas me dire, non, non, ça coûte déjà assez cher à carbo. Ben là, tes plaques t'ont coûté moins cher. Le gouvernement t'a donné un break. Ça coûte 70$ de moins cette année, là, plaquer ton char. Ben moi, là, je mettrais une inspection obligatoire. Ça peut pas coûter une fortune, une inspection, là. Mec, t'as passé une heure sur le char, une heure de temps de garage, 100$. Tu le déduiras de sa plaque. Tu comprends? Tu le déduiras de sa plaque. Parce que l'assurance va mieux s'emporter, l'assurance automobile. On roule avec des vidanges. Je t'écœuré de ça. Je t'en ai. On travaille sur nos autos pour les rendre esthétiquement parlant beaux. On travaille sur nos voitures pour les rendre en sécurité. Je passe depuis 41 ans que je me tue à essayer d'arranger le monde. J'ai mal des hanches, j'ai mal dans le dos, j'ai mal partout. Puis on fait rien de l'autre côté, on nous prend pour des innocents de cave. Tu comprends? Je suis écœuré de ça. Je suis tanné de cette société-là.
1: Mais, tu sais, pour en revenir au livreur, puis c'est un fléau sur les affaires de compagnie de même. Tu sais, des livreurs Amazon avec des tailleurs, ça accorde, là. Trois quarts sont de même.
0: Il faut arrêter ça.
1: Les Flexibus, ben, ça serait à la police de faire quelque chose, parce que toi, t'as bien beau avoir toute la bonne volonté du monde, il va te dire...
0: Excuse, mais la policière va aimer mieux... À pas voir ça, parce que c'est fatigant, ça.
1: Fatigant,
0: mais il va falloir le faire. Ça prend des opérations minounes.
1: Mais tant qu'à moi, ça, c'est plus dangereux que quelqu'un qui roule 125 sur l'autoroute.
0: Rouler 150 sur l'autoroute, c'est pas grave, là. Ben, arrêtez de me faire chier avec ça, là. Ça fait rien. Moi, je me suis fait arrêter encore à 137 dans 100. Qu'est-ce que tu veux que je te dise? Je m'étais pas vu à personne en danger,
1: il
0: là.
1: Il avait pas écrit
0: ça. T'as regardé 14 sur mon truck, ils sont flambaneux. Le truck, il est nul.
1: Quelqu'un qui
0: roule 150 un jeune sur l'autoroute, ça tuera personne. Arrêtez de... Mais rouler 150 sur le boulevard de la capitale, sortie des chutes, avec un char que le longeron est pourri, le cross-frame est pourri, puis les capteurs sont à la fesse, oui, c'est dangereux.
1: Rouler 50 sur le boulevard Hamel, d'une tempête de pluie, avec des tailleurs sur la corde de même.
0: Avec les roulières de la ville de Québec, c'est pas rangé pendant tout.
1: Tu passes à côté de l'arrêt de bus, tu pognes la roulière de l'autobus qui se tasse, première affaire que tu sais, t'es rendu jumper dans l'arrêt de bus.
0: Ouais. 40 % des chars ne sont pas aptes à circuler sur les routes du Québec. Je te l'annonce, là, c'est 40 %. Puis si je me mets une opération
1: peut-être
0: minune...
1: Peut-être plus.
0: Exact. Mais ce que j'ai vu aujourd'hui, ça m'a dégueulé. Puis tu sais, ils nous écoutent, là, Hamad, j'ai oublié son nom, là, Hassan, je sais
1: Hamad,
0: pas quoi, là.
1: Mohamed Aziz Mohamed, Abdul Hallah.
0: Il est fin, ce gars-là. Il est fin. Il travaille, ce gars-là, de 8h le matin à 9h30 le soir.
1: Puis c'est pas de sa faute si les tailleurs sont défaits.
0: Mais non, il me l'a juré. Il dit, Monsieur Carbeau... Je vous le jure, c'est pas un bon projet. C'est mon boss qui veut pas. Ben, j'ai dit, je vais te le péter, ton tailleur, veux-tu? Là, il dit non. Il dit, ben, c'est ça.
1: Le boss, il n'y en a rien à foutre.
0: Ben, j'ai rien envie d'y péter. Je te dis, je prenais un tournevis étoile, là.
1: Hey, il faut être magané pour que tu puisses faire ça.
0: Oui.
1: Il faut qu'il soit plus que magané.
0: Mais moi, si je dis dans la nouvelle, la petite Alexis, 6 ans, a été tuée par un chauffeur Amazon sur le trottoir.
1: Parce que son cœur a pété.
0: Ouais, on me fait de la peine.
1: Ben, va falloir qu'il arrive de quoi de grave de même à un moment donné. Va falloir qu'il arrive une tragédie.
0: Toujours puis attendre qu'il y ait un mort avant d'agir.
1: Ah oui, puis là, on va gang prouver que c'était parce que c'est
0: là, on va voter pour eux autres, cette gang d'épais-là. Là.
1: Ben oui.
0: 5 octobre.
1: Ça va nous faire plaisir de voter pour eux autres.
0: Hein, la fréchette. Oh, pas break. Un foyer de vieux. On va aller parler de Donald Trump.
1: Moi, je vous le dis, le chèque pour la protection de Trump arrive, mais pas tout de suite. Il va arriver après les débats. Non, mais j'ai réfléchi à ça aujourd'hui. Ça fait longtemps que je le dis que le chèque s'en vient, puis là, le chèque arrive comme pas. Mais elle va attendre que les débats soient passés, puis le lendemain du deuxième débat, elle va annoncer le chèque.
0: T'as raison.
1: Juste pour pas se le faire remettre dans les dents.
0: Sais-tu quoi? J'ai comme peur que ça arrive.
1: Non, ça va arriver.
0: Hey, on se détend puis qu'on écoute de la musique.
1: C'est vrai, hein? Ça serait ça le plan.
0: Mettons qu'on fait une pause là.
1: Ça fait 25 minutes qu'on jase.
0: Non, pas tout à fait. Mettons qu'on fait une pause là. Puis on vient juste de la musique.
1: Ça fait mon affaire. Okay,
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418-670-9098, 1-877-440-2464, la 20 direction est, à la hauteur de Saint-Apollinaire. Bouchon sur plusieurs kilomètres. Je compatis avec vous, je suis avec vous dans cette radio, oui, pas de problème. On va écouter la musique. On sauve. Dave La Rochelle qui me dit que Madison veut avoir 9 ans. Dropkick avec Stage of Massachusetts. Elle veut l'entendre avant son cours de danse qui rentre dans 10 minutes. Ben tiens, Madison, juste pour toi.

0: Salutations à Claude Morin qui est avec nous, Martin Bilodeau aussi. Salutations à toi. Éric de Trois-Rivières qui a mis son costume de bain. Non. C'est canal que j'ai dit, pas anal, Éric. Faut faire attention, là.
1: Oh.
0: Bien comprendre tous les mots prononcés.
1: Faut écouter.
0: Oui, on s'en va au téléphone. Allô, Radio X? Yes, Hugo, comment ça va?
2: Il faut comprendre les mots comme du monde.
0: Oui, il faut les comprendre, les mots.
2: Puis moi, il y a de quoi qui me fait rire quand tu dis « Ah ben! » »«
0: Ah ben! » Ben oui, c'est comme notre ami Robin de Montmagny, de l'autre bord.
2: C'est pour ça que tu dis ça? Tu dis « Ah ben! »
0: Oui, je dis « Ah ben! » parce que tu sais c'est qui, hein, qui dit « Ah ben! »
2: Oui.
0: C'était Léo. Ben oui.
2: Léo dans les boys.
0: Non, Léo dans le retour.
3: Ben oui.
0: Ben oui.
4: Ça, on est tellement brainwashed.
0: Comment ça va à toi, là?
2: Léo Lauzon.
0: Ouais, Léo Paul Lauzon. Comment ça va, toi?
2: Ça va.
0: Qu'est-ce que t'aimerais
2: bien,
0: entendre?
2: J'ai fait mon ménage à l'église aujourd'hui.
0: Bon, parle-moi de ça. Une belle job bien faite.
2: Puis, c'était tout seul parce que les autres, on dirait qu'ils sont moins motivés pour rentrer.
0: Bon, ben, c'est pas grave. Une chance que toi, t'es là. Fait que toi, tu vas en faire plus puis tu vas faire plus de l'argent.
2: Puis, je m'appelle demain en plus.
0: En plus. Bon. Qu'est-ce que t'aimerais entendre, mon beau Hugo?
2: Du Mononcle Serge.
0: Mononcle Serge. Oh.
2: Devine, c'est laquelle? Je sais pas si tu es capable de deviner, là.
0: Ah, j'ai de la misère. Moi, j'écoute pas ça. Moi, mon oncle Serge, d'habitude, là. C'est toi qui me fais écouter.
2: Pas les
0: ça,
2: devinettes.
0: Là. Ouais, ben, je suis bon dans les devinettes, mais dis-moi donc le titre de la toune.
2: C'est L'âge de bière.
0: L'âge de bière. Parfait, ça. Salut, mon gars.
2: Avec un gros chin-chin.
0: Ah oui, chin-chin, certain. Bye.
2: Yes, sir, man.
0: Yes, sir.

0: quelqu'un me dit, suite à notre sujet de tantôt, t'as raison, parfois, mais à t'écouter, c'est le meilleur au monde, c'est beau avoir de l'argent. Attends un peu, là. Il y a des solutions pour pas rouler que des tires pis des chars finis.
1: Ben.
0: Arrête, là, tu me feras pas broyer, là. Mais on n'a pas une compagnie, puis on n'a pas d'escompte, puis ils payent le gros prix du détail. T'es capable d'acheter usagé, puis d'être en sécurité.
1: Ça existe.
0: Tout se vend usagé. Va chez Pintante, va chez Kenny Yopo, t'es capable de manger tes morceaux toi-même, puis de le réparer.
1: Marketplace.
0: Si tu roules avec une vidange, puis tu sais que tu roules avec une vidange, t'es un délinquant criminel. C'est de la négligence criminelle. J'ai zéro pitié pour toi. Pas parce que je travaille 80 heures par semaine, puis que j'arrête pas deux minutes, là. Ça n'a pas rapport à ce que tu dis, là. Psycho de Muse, de José Bellan, cette demande. Psycho. C'est bon, ce Muse. Ils sont venus cet été sur les plaines. Un groupe que j'adore. Un registre vocal de Mathieu Benhamy qui est extraordinaire. Psycho, psycho. Salut, José.

0: Là, il travaille à la ferme Panama à soir, puis il nous écoute. Regarde, les agriculteurs, les agricultrices, ça lâche pas, ça, 24-7.
1: Non, mais pas de break.
0: Aucun break. Là, par exemple, je vais être obligé de te juger parce que ton tracteur, c'est un Massey Ferguson. Pas bonne couleur.
1: Supposé d'être vert, ce soir-là.
0: Que le diable m'emporte de Anonymous.

0: dans le dos ce soir, hein?
1: Ouais, le monde, ils vont rough.
0: Ouais, ben peut-être qu'on a besoin un peu de faire craquer. Ça dit bien. Oui, oui, quand t'as besoin de faire craquer, hein?
1: Ouais. Oui. C'est ça que j'écoute.
0: Pas sûr que ça ferme Panama. Les vaches aiment ça.
1: Bon. Ça change-tu quelque chose?
0: Moi, ce que j'aime en regarder d'une vache, c'est quand elle mange de la gomme.
1: Ah oui?
0: Ah oui.
1: La mâchoire de côté,
0: ouais,
1: là.
0: Ouais, ouais.
1: Ça broute. Les taureaux, ils aiment ça.
0: Vraiment.
1: Rodéo.
0: Ah oui, c'est vrai. D'ailleurs, Jordan, notre chum, là, qui fait du rodéo, là.
1: Oui.
0: Il a encore gagné.
1: Ah ouais.
0: Il est fort. Il est fort.
1: Très haute.
0: On va aller sur la 4, s'il te plaît, Louis. Allô, Radio X.
2: Ouais, salut, Carbo.
0: Ah, tabarnouche.
2: Pas de meilleur.
1: Ah, ouais, on t'attendait, hein? Man.
2: Ah, bon, mais cool. Bon,
0: j'espère que tu vas demander une toune.
3: Ah, oui. Mesdames, ah. Messieurs, s'il vous plaît.
4: Et patati, et patata, et patati, et patata, et patati, et patati, et patata.
3: S'il vous plaît.
4: Patati, patata.
0: Bon.
2: Bon, ben, hey, Carbo.
0: Ouais.
2: J'en ai une drôle à te compter.
0: Non, mais là, raconte-moi pas, demande-moi une toune.
2: Non, non, mais la toune, par rapport à la toune.
0: Non, mais là, arrête, là.
2: J'arrive chez vos amis chaloux.
0: Pape et ses petits rongeurs. Vas-y.
2: Non. C'est la chum qui travaille là. Elle me dit, t'es-tu capable de demander à Carbo s'il pourrait faire jouer la toune? La famille Souci, y a-tu de la bière ici?
0: Y a-tu de la bière ici de la famille
1: Souci? Y a personne chez Chaloux qui t'a demandé de mettre
2: ben,
1: ça.
2: Oui, ben,
1: voyons
2: ben,
1: donc.
2: L'autre ouais. affaire qu'elle me dit, elle m'a dit, si on veut répondre aux tarifs américains...
0: T'es vraiment un politicien pour être menteur de même, hein, Pat?
2: Les menteries, c'est ça, taxer les menteries, on va se mettre riche, ouais. On va pouvoir régler ça, les tarifs.
0: Bon, ben salut, bye. Ben,
2: bonsoir. Salut. Hey, tu l'as pas, mais tu mettras
1: très bien. Non, non, on l'a.
5: Y'a-tu de la bière ici? S'il y a pas de bière ici, on sac notre viande ici.
1: Ah, la fille chez Chaloux, elle a dit qu'elle voulait une assemblée constitutive. Ouais.
0: Je pensais que t'allais me dire, la fille chez Chaloux, elle voulait...
5: On sac notre viande
0: ici.
5: Y'a-tu de la bière ici?
1: Non.
0: Salut Karine qui dit « Salut Carbo et bébé Louis avec les émoticônes de cœur ».
1: Bon.
0: Hein, Karine qui est avec nous tout le temps, presque à tous les soirs. Est-ce qu'elle a une demande spéciale? Le texto explose ce soir. System of a Down, Chops, oui.
1: Ah.
0: On a mis Forest tantôt, ben pourquoi pas?
1: Ça peut toujours bien pas être pire que « Y a-tu de la bière ici? »

0: la route est sur le bord de s'en aller. Puis, j'ai réparé son char pour pas qu'elle soit dans le trou avec elle bat de bébé. Elle m'a payé ça. 20$ par 20$. Elle a payé pendant 9 mois de me payer. Mais elle l'a fait. C'est sûr que je suis pas le parent des enfants pauvres, là. Moi, je suis pas à but non lucratif.
1: Elle allait pas faire la file chez Carbo en demandant de faire réparer pour faire...
0: Mais tu sais, tu comprends, je l'ai déjà fait de live. Il y a toujours moyen d'expliquer l'affaire puis de dire, regarde, je suis vraiment dans la merde. Puis, tu sais, j'ai pas le choix. Puis, tu sais, ça arrive, ça, les affaires de main.
1: T'es un peu...
0: Dans les meilleures familles. Mais dis-moi pas que j'avais pas le choix de rouler parce que j'avais pas d'argent, parce que j'ai pas de business puis j'ai pas d'escompte. Ah non.
1: Ça n'a rien à voir.
0: Arrête, là. Arrête.
1: J'ai pas de business, j'ai pas d'escompte puis mes tailleurs sont corrects.
0: C'est ça. Correct. J'étais déjà changé des tailleurs qui étaient pas corrects.
1: Je le sais bien.
0: Tu m'as écouté. Il les a fait.
1: Voilà.
0: Ça t'a fait chier, mais tu les as payés.
1: Il fallait.
0: Allô, Radio X?
2: Oui, bonjour.
0: Bonjour.
2: Ben, mon nom, c'est Jean.
0: Oui.
2: Et puis, faire changement, là, j'aimerais entendre une tourne
0: oui.
2: qui tourne pas souvent.
0: Bon, on va la mettre.
2: Peter Frampton.
0: Peter
2: Frampton. Call me the breeze.
0: Call me the breeze.
2: Oui, j'espère que j'ai le bon titre.
0: Ouais.
1: Oh oui, j'ai l'impression que vous appelez à toutes les semaines pour demander cette chanson-là.
2: Non, non, non, non, non, c'est la première. Non, okay. Non, c'est la première,
0: fois. C'est la première fois, lui. Hey, oui. Salut, merci d'avoir appelé pour
2: merci,
0: la première fois.
2: Voit.
0: Bonne
2: salut.
0: Journée, bonne soirée.
1: Convaincu que ce gars-là t'a appelé pour demander cette chanson-là.
0: Regarde, laissons la magie s'opérer. C'est la première fois qu'il appelle. Pars de chez vous, t'es assis dans ton char, pour me suis torché.
1: Ça m'est jamais
0: arrivé. Oh yeah. Et j'ai envie de t'en demander une, mais non.
1: Ah ouais, vas-y.
0: Wild Rover of Hell de Volbeat. Je pense que ça fait longtemps qu'on n'a pas mis de Volbeat dans ce Carbo Show-là, mon groupe préféré.
1: Ben oui.
0: Oui. C'est bon, hein, la musique. Mais c'est vrai que Peter Frampton, c'est bon, par exemple.
1: Ouais, mais c'est vrai qu'on l'a écouté la semaine passée aussi. Sûr. Ça.

0: soyez indulgents avec Patrice. Patrice aime ça appeler. Ça lui donne une petite... Une petite... comment on pourrait dire? Une petite mission de la journée d'appeler la Radio X. Puis j'ai pas envie de te fâcher après lui. As-tu écouté Maxime Lacasse hier qui a pogné une heure après un auditeur?
1: Non!
0: Si! Voilà. Il te l'a varlopé, là.
1: Ah ouais, j'ai pas pogné ça pantoute.
0: Écoute, j'avais un mini malaise, là. Écoute,
1: ah ouais, tant que ça.
0: J'oserais pas, là. C'est rare. Il y a le fatiguant, là, le chauffeur de truck, là, qui appelle, là. Je l'ai bloqué, là. Que tu me l'as nommé l'autre jour.
1: Jean-Mich.
0: Lui, par exemple, là, tu sais, lui, il peut aller chier, là. T'sais, ça me dérange pas, là. Il m'a mis en dessous d'un autobus, là. Lui, il est barré, là. Tu sais, je l'ai barré de Facebook, je l'ai barré de partout, je l'ai barré. Hey, il me textait sur TikTok, là. Ça te donne une idée, là. Puis à un moment donné, j'ai dit une confidence, puis il est allé dire la confidence à la personne que je voulais pas qu'il dise la confidence.
1: Ben là.
0: Puis là, la personne m'a appelé, puis là, t'as dit ça à Jean-Mich. Puis ça, t'es un peu, toi, Jean-Mich. Jean-Mich, tu vas manger ta poutine, puis peut-être pas par la bouche. Assis-toi dedans. On retourne sur les circuits. Allô, Radio X.
2: Ah ben,
0: comment ça va?
2: Ça va bien.
0: Oui.
2: Christian de Lévis.
0: Ah, Christian.
2: Salut.
0: Salut.
2: Vous allez bien les deux, mon sugar daddy préféré, mon sugar baby préféré.
0: Ah oui, hein?
2: N'importe quand. Bon, OK, on y va avec The Hillbilly Moon Explosion.
0: Hillbilly Moon Explosion.
2: Tu pars à 15 secondes.
0: Oh boy.
2: Puis la toune, c'est For Love, My Love Forevermore.
0: Ah ouais. Wow. Tu trouvé? Parle à 15 secondes. Ah ben salut!
2: Salut!
0: À la prochaine.

0: C'est vous, Éric, qui fait ça.
1: Les Suisses.
0: Les Suisses.
1: C'est pour ça que ça sonne bizarre de même.
2: J'aime ça, moi, les duos, par exemple, en musique.
1: Ouais.
2: Joan Carter, Johnny Cash. J'aime ça, j'adore ça. Patrick Dormant avec Nathalie. C'est bon, ça.
1: Ouais, je me demandais l'accent venait de où.
2: La Suisse. Ouais. J'ai raconté mon voyage au Nideg,
1: oui.
2: Sur la frontière. Hein?
1: Oui, tu m'as déjà conté ça.
2: Hey. Un des seuls endroits que j'ai visité en Europe, j'en ai visité beaucoup, là, j'ai visité l'Allemagne au complet, là, où on parle d'Adolf Hitler ouvertement.
1: Pas gêné.
2: Les photos
1: l'histoire.
2: De lui, c'est mûr.
1: Ah, oh, ouais.
2: Ouais. Hey, c'est long, l'ascension. Là. Tu prends un autobus, tu montes dans la montagne, puis tu montes. Imagine-toi, en 1940, il recevait tout le monde, puis il manigançait pour la solution finale, ben des affaires.
1: Ah, ouais.
2: Dans cet endroit-là, le foyer est majestueux. J'ai pris des photos partout, je capotais, là.
1: C'est fou, rire.
2: J'étais assis sur le muret, là, puis t'es en haut d'une montagne, dans les Alpes, là.
1: La vue que tu dois avoir.
2: La paix, là. T'as la paix, là.
1: Hein?
2: L'ascenseur, tu peux entrer un Jeep dedans. Tu montes le Jeep en haut. Ah non, c'est fou, aujourd'hui.
1: Ça doit être beau, là.
2: Mais... Ben, le site est écœurant.
1: Et l'esthétique de, ouais. De ce temps-là.
2: L'accent de ces gens-là, là. Puis les groupes en Suisse, il n'y en a pas tant que ça, là.
1: Non.
2: Puis l'accent de ces gens-là, c'est particulier.
1: Ouais. C'est un mélange de français, d'allemand.
2: Hum. On va s'aller sur les circuits. Allô, Radio X? Allô?
3: Oui.
2: Bonsoir, comment ça va?
3: Oui. Oui, bonjour, c'est Armande.
2: Oui, Armande, je suis content de parler, Armande.
3: En passant, je ne vous appellerai plus pour des commentaires parce que j'ai appelé hier.
2: Ouais.
3: Puis moi, je suis une personne timide, je n'ai pas l'air de ça, mais...
2: Ben, c'était très pertinent, votre commentaire hier.
3: Oui, en tout cas, après ça, j'étais comme gêné.
2: Bon, arrêtez, moi, là. Moi, j'ai laissez-moi vieille... ça de côté, je gêne, là.
3: J'ai une vieille toune. Je ne sais pas si vous avez ça.
2: Ouais.
3: C'est dans les années 67, je pense.
2: On doit voir ça.
3: The Wilder Shade of Pale de Procol Harum.
2: Wild?
1: Okay,
3: the Wilder Shade of Pale. The Wilder Shade of Pale.
2: Wild?
3: De Procol Harum.
2: P-R-O-C-O-U-L-H-A-R-U-M. Hey, on a ça dans la vieille disque. Ah, oh, ben, toi, c'est une belle chanson, ça, Madame Armande.
3: Ah, oh, c'est vieux, hein? Oh, c'est tellement
2: beau,
3: bon.
2: Ah oh, oui, c'est bon, ça. On va faire l'amour là-dessus.
3: Ah, oh. Oh, ben, cette fois-là, j'ai pas fumé de joint ni rien.
2: Ça va pas bien aller.
3: Ben, OK, comme ben, merci beaucoup. Nous. Vous êtes bien gentil.
2: Hey, merci, là.
3: Bonne soirée. Bye-bye.
2: Ça donne le goût de danser un plein.
1: Ah oh oui?
2: Oh oui. Je viens de coller sur moi. Est-ce que j'ai des totons?
1: Ah oh oui.
2: Ils sont gros, hein?
1: Des gros totons.
2: Ça, quand je passe une traque de chemin de fer, ça me fait toujours bouger les totons. T'as dit ça? The crowd called out for more. Ah ouais. Sacré Armande. Elle pourrait être gênée, là.
1: Ben non.
2: On est une famille. Voyons oui. Donc.
1: C'est rendu une membre.
2: Ben oui, tire-toi une bûche, Armande. De la misère à l'appeler par son prénom, Madame Armande. Pendant ce temps-là, t'avais Serge Gainsbourg qui faisait une genre de toune de même. Je t'aime, moi non plus.
1: Ah oui?
2: De Serge Gainsbourg. Éric, lui, ça lui rappelle Babé Papillon. Et Pitou la botte. Le même genre. Je t'aime. Moi, je l'aime, Armande.

0: Mon Dieu.
1: J'ai quelqu'un, Christian, qui m'écrit « J'aimerais entendre Disturb ».
2: Ah oui, n'importe quoi sauf ça, merci.
1: La toune, lui, a marqué « A Love of Silent », mais c'est pas ça. C'est « Sound of Silent ». Ça, c'est une reprise que je trouve quand même bien, sauf qu'on l'a beaucoup écoutée. Hein?
2: Ouais, ouais, oui. Trop souvent, même.
1: Denis, lui, se sent direct du folichon, mais c'est parce que je te l'annonce officiellement, Denis, il n'y en a plus de folichon. Non.
2: Terminé. T'as retard un peu.
1: Ouais. Même.
2: Coupe d'année.
1: Il n'y en a plus, la primeur. C'est fini.
2: C'est fini. Tu y vas, il n'y a plus.
1: T'as plus besoin de Purel.
2: Il n'y a plus rien.
1: Non, c'est réglé.
2: C'est fini.
1: Oh. On s'est comme calmé dans la musique avec Armand. Là. On a...
2: Ouais, on a juste slacké un peu.
1: 7h moins quart, même moins 10, là. Quoi qu'Hugo est là. Hey, c'est bon, ça, man, yes, sir.
2: Oh.
1: Ouais. Faut faire attention pour pas que Mel Trudel revire de bord avec son bicycle électrique. Pis, je t'aime, moi non plus, là.
2: Faut
1: qu'elle mette sa cape de s'exploratrice et qu'elle se mette à nous parler de.
2: Faut toujours se watcher.
1: Ouais. Mais la musique, ça nous amène partout, hein.
2: Partout.
1: Vu comment ça nous a calmé, comment on est zen, oui.
2: Faut pas être plus zen que ça.
1: Touch the sound of silence. 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Le folichon, quel souvenir, nous dit Éric de Trois-Rivières.
2: On s'en ennuie quasiment.
1: Presque. On retourne sur les circuits. Allô, Radio X?
3: Oui, salut.
1: Salut, comment ça va, Shirley?
3: Ça va bien.
1: Oui.
3: On va aller dans le heavy metal.
1: Dans l'heavy metal, on revient dans le gros rock.
3: On va aller avec Metallica.
1: Oh, ça c'est bon, ça.
3: La tune One.
1: One de Metallica qui commence un peu trop tranquille, mais on va l'avancer un peu.
2: Heavy metal.
3: Parfait.
1: C'est une bonne tune pour une colonoscopie, ça. Salut!
3: Salut!
1: Bye!
2: Il faut l'avancer encore, hein?

0: Peut-être que c'était...
1: Si. J'ai écouté ça avec mon Walkman, avec les écouteurs sport Sony.
2: Ah ouais?
1: Je me suis détruit les oreilles. C'est le fun de jaser de musique. On va en prendre un dernier, parce que c'est déjà presque terminé. Allô, Radio X?
3: À la plus chère.
1: Allô? Allô?
2: On a comme eu un...
1: Oui, on a quelqu'un qui chialait après quelqu'un.
2: Quelque chose, garde next, on parle pas de niaiser.
1: Allô, Radio X?
4: Oui, allô, est-ce que c'est à moi?
1: Oui, c'est oui. À toi. Comment tu vas?
4: Oui, salut les boys.
1: Salut.
4: Ça peut pas mieux aller, je viens de tailler mon chiffre au 9-1.
1: Ah ouais?
4: Quand t'es.
1: Ah ouais?
4: Ben oui.
1: Ah, tu travailles au 9-1?
4: Putain.
1: Ah ouais?
4: Ouais, 50 000 à par mois.
1: Eh, tabarouette que c'est du stock, hein? Ben, merci de faire ce que tu fais, hein? En passant, on vous oublie souvent, vous êtes important.
4: Bon, écoute, on est aussi important.
1: Eh oui, vraiment. Et moi, je vous appelle les premiers répondants au téléphone. Qu'est-ce que tu aimerais entendre ce soir?
4: Seven Dust avec Praise, puis tu peux l'avancer un petit peu.
1: Seven Dust avec Brave?
4: Praise.
1: Brave.
2: J'essaie.
1: Juste pour toi. Salut.
4: Excellent. Bonne soirée.
1: Bonne soirée
4: à vous.
1: Bye. Ouais. J'ai peut-être un peu trop jasé ce soir, mais c'est pas grave. On s'en reprendra.
2: J'espère que la ligne pogne mieux que ça au 9-1.
1: Ouais, ben là, c'est son ciel. Il est peut-être dans le sud de l'Iaduc en quelque part. Samedi, il y a une exposition de vieux chars, me dit Éric de Trois-Rivières. Attends un peu. Il y en a un petit beau samedi ou il y en a un pas si pire. Exposition de vieux chars, ouvrez vos yeux. OK, ça, c'est le fun en maudit. Quand tu me sais, Éric, je sais même pas où.
2: On les ouvrira.
1: Ah, oh, ben vous viendrez, il y a un cirque.
2: Il y a aussi un rassemblement.
1: Ouais, rassemblement.
2: On vous dit pas ce qui va se passer là, par exemple.
1: Je le dis pas.
2: Fouette et oreille de chien permis.
1: Ouais, vraiment. Ah d'accord, comment te le dire? Merci beaucoup aux auditeurs et aux auditrices. Nicolas, merci d'être là. Martin Bilodeau, je ne veux pas t'oublier, Sébastien Francoeur. On fait une mini-pause, c'est déjà presque terminé. On va laisser toute la place à Jean-Francis Pierre. À toi. Ah!
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1: Bon, ben merci, Louis, encore une fois. Merci aux auditeurs et aux auditrices. Merci tout le monde.
2: Merci à toi.
1: Des fois, on lâche notre fou un peu. Pour ceux qui sont dans le trafic, bien, écoute, on va s'en venir. On va arriver à Noël tout en même temps. Hein?
2: Pas le choix.
1: Oh, vraiment, vraiment, vraiment. Fait que moi, je m'en vais. Je traverse dans un autre studio. On va enregistrer de la pub.
2: Non, oui.
1: Ouais, on enregistre de la pub.
2: Les grosses pubs.
1: Les grosses publicités. Puis après ça, on va aller rejoindre mon amoureuse parce que écoute, je suis un peu brûlé. Je dirais.
2: C'est bien normal.
1: Bonne soirée. Amusez-vous dans le Spacecast.
2: Bien sûr, toi
1: aussi. Se parle demain en voiture. Puis je vais être ici, parce que demain soir, j'ai un spécial. Je vais voir la pièce Titanic avec Véronique Claveau à Albert Rousseau.
2: Je veux pas être plate. Là.
1: Ma blonde va être ici.
2: Mais à la fin, le bateau, il coule.
1: Ah ouais?
2: M'excuse.
1: Ah non, t'es pas sérieux.
2: M'excuse.
1: T'as tout... Tu m'as scrappé ça?
2: Je suis de même.
1: Ah ouais?
2: Hein?
1: Tu m'as scrappé ça, là?
2: Ah ouais.
1: Jamais j'aurais pensé ça. Moi, je pensais que c'était un film, que c'était pas vrai à vivre.
2: Non, je suis de même.
1: Bon, je vais appeler Stéphanie, je vais canceller ça pour demain. Salut, bye!

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0: 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Je veux savoir deux choses. De un, avez-vous regardé hier l'émission présentée par Radio-Canada en direct du Parlement de Québec, d'ailleurs dans l'agora du Parlement, où les cinq chefs venaient jaser à tour de rôle avec Sébastien Boviane, Marie Dussault et Alec Castonguay. Ils étaient tous là. Donc, on a ouvert le bal avec Christine Fréchette. On a terminé la soirée avec Éric Duhaime. Donc, juste avant de vous faire entendre un court extrait de vous parler de cette émission-là hier, je veux savoir, l'avez-vous regardé de un, via la messagerie, et de deux, quelles sont vos impressions? Y en a-tu qui se sont plantés? Y en a-tu qui ont été très bons? Est-ce que vous avez apprécié la performance de, je sais pas moi, Ruba Gazal ou Éric Duhaime? Bref, je veux connaître votre opinion via la messagerie. Et ben voilà, et si... assurément, on va faire le tour de tout ça dans Montréal Live ce matin. Dan, je pense qu'il est sorti 31 825 extraits. J'exagère, mais tu comprends l'idée. D'ailleurs, je vous fais part de mon opinion par rapport à ça. Et je tiens à vous faire entendre ceci. Éric Duhaime passait en dernier. Il s'assoit sur la chaise. Première question qu'on lui pose. Après ça, venez me dire que le panel n'est pas biaisé et ou malhonnête.
1: Monsieur Duhaime, bonsoir et bienvenue à cette émission. En 2025, vous avez félicité Donald Trump sur X pour sa réélection. Vous dites que le Québec aurait intérêt à s'en inspirer. Est-ce qu'il vous inspire toujours, Donald Trump?
2: Mais d'abord, je félicite souvent les gagnants des élections. Je pense que c'est normal aussi de le faire.
0: Donc, on voulait quoi, le discréditer en partant? C'était tout ça? Faire un lien avec Donald Trump. D'ailleurs, Christine Fréchette a été ordinaire, là. J'ai rien appris avec Christine Fréchette, à part ce qu'elle a déjà annoncé. Et puis, qu'elle va protéger beaucoup, beaucoup de on va protéger les Québécois. La guerre tarifaire, puis on est attaqué. Puis je suis là pour protéger avec son sourire tout le long. La madame sympathique, là. J'ai bien aimé... on lui a posé la question. Je suis pas sûr qu'elle avait préparé... Elle savait pas trop quoi répondre quand on lui a demandé. Ben, est-ce que la CAQ... Vous présentez avec quel parti? C'est-tu Christine Fréchette ou la CAQ? Puis elle a jonglé pas mal avec cette réponse-là en disant que, ben, au niveau du bureau du DGE, du bureau directeur général des élections, là, c'est mentionné équipe Christine Fréchette, Coalition Avenir Québec. Mais c'est pas écrit Coalition Avenir Québec, c'est pancarte, les amis. Donc, c'est ça. Charles Milliard, selon moi, je m'attendais à rien du tout. Pour moi, là, mon opinion à moi, c'est que je l'ai trouvé meilleur que ce que je pensais. Il y avait de l'aplomb. Quelquefois, une petite agressivité, mais je pense qu'il n'y a pas le choix. Est-ce que ça va lui permettre de remonter dans les sondages? Pense pas. Puis, tu sais, c'était pas un débat hier non plus, donc a étalé ses idées. Après ça, bon, Ruba Gazal, on a parlé d'immigration, on a parlé d'indépendance également, qui, elle disait, moi, je ferais l'indépendance, mais avec le Canada comme allié. Je sais pas si c'est possible. Paul Saint-Pierre Plamondon a dit qu'il allait tenir ses promesses, sa promesse, entre autres, de tenir un référendum, même s'il est élu comme étant un gouvernement minoritaire. Il dit qu'il doit tenir cette promesse-là. On a parlé de coupure de l'État, dans l'État également. On a parlé de santé avec Paul Saint-Pierre Plamondon. Et évidemment, vers la fin de l'entrevue ou du segment, François Gariépy, là, devrait-il se retirer? On revient encore une fois sur les propos de Gary. Paul Saint-Pierre Plamondon, selon moi, bien répondu. Ensuite, vient Éric Duhaime. Vous avez entendu la première question qu'on lui a posée. J'ai beaucoup aimé la performance d'Éric. Je trouve qu'il a été... Il a pas tombé dans les pièges, justement, parce qu'on y en a posé quelques-uns, là, des pièges où il aurait pu tomber dedans. Déjà, cette première question-là répond en disant « Ben moi, je félicite tous ceux qui gagnent les élections, puis que Donald Trump, c'était un peu prévisible ce qui se passe en ce moment, mais tu sais, là, à dire « Est-ce que vous l'encensez toujours? » Particulièrement malhonnête. On a parlé des gaz de schiste aussi. L'exploitation de nos ressources. Éric Duhaime qui disait, ben écoutez, l'environnement, là, même si c'est contradictoire, ce sera, si on exploite nos gaz de schiste et notre énergie fossile qu'on a, ben avec l'acceptabilité sociale, mais il mentionnait qu'au niveau de l'environnement, ce serait bénéfique. Alors là, on lui a dit, ouais, mais là, les gens là, qui ont peur d'avoir un puits de gaz de schiste dans leur cour, là, vous dites quoi? Ben, il est revenu sur l'acceptabilité sociale en disant, ben, on va consulter les gens, là, puis on est un parti autonomiste. Donc, on donnerait des pouvoirs aux municipalités.

0: région également. On est revenu à la charge. Oui, mais vous, là, si vous aviez une maison à la campagne et qu'on vous mettait un puits de gaz de schiste dans votre cour, oui, mais ça arrivera jamais, ça, là. Et oui, on n'ira pas creuser un puits dans la cour directement des gens. Faire, carrément faire peur au monde de la part de, d'Alex Castonguay, selon moi. Donc, en gros, c'est pas mal ce que... Je le fais en résumé parce que, comme je vous le dis, on aura beaucoup, beaucoup, beaucoup d'extraits dans mon live tantôt. Beaucoup d'extraits. Donc, je vais prendre le temps aussi, durant la pause tantôt, de voir vos commentaires. Si, oh, Christy, ouais, il y a du monde qui répond. Il y en a qui ne l'ont pas regardé. Il y en a qui ont écouté le football. Ben oui, c'est vrai, c'est le début de la NFL hier. Les matchs que j'ai pas vu, que je connaisse le score ou pas, je vais regarder ça. J'utilise toujours la formule highlights des matchs sur YouTube. Je trouve que c'est une bonne formule. Ben oui, tu connais le résultat. Mais des fois, c'est le fun aussi de voir le match en tant que tel. Donc, football, on dit, c'était-tu assez mauvais comme concept? Ouais, oui, on a payé pour ça. Oui, Radio-Canada. Fait, je vais prendre le temps de vous lire. Tendu, il y a beaucoup de choses, puis j'ai pas beaucoup de temps ce matin. Jusqu'à 6h. Après ça, ce sera jusqu'à 10h. Donc, Charles Milliard hier qui disait... Puis ça, c'est un point que j'ai remarqué aussi. Tous les partis semblent avoir piné leur trailer sur les propositions du Parti conservateur de dire faut réduire la taille de l'État. Je pense que là, le modèle québécois, on commence à s'apercevoir que les électeurs, les citoyens en ont plein le CUL. Et tous les partis, sauf un, ont avancé des promesses de réduction de l'État, à leur manière, évidemment, sauf Rubois-Gazal. Hier, elle disait, non, on touche pas à ça. Si on coupe dans l'État, on coupe directement dans le service aux citoyens. 100% pas d'accord avec Mme Gazal. Il y a beaucoup de gras à couper. Juste dans les programmes, je reviens là-dessus, j'en ai parlé au début de la saison, les programmes de subventions offerts aux entreprises, qui, je vous le rappelle, il y a des business spécialisé maintenant, qui s'occupe de trouver la bonne subvention pour toi. T'en as pas besoin de machinerie. Non, c'est pas grave, viens de voir une subvention. Il y a des entreprises qui prennent leur cote en allant chercher la bonne subvention. Ça va. Je pense qu'il y a un bon ménage à faire là-dedans et que les entreprises seraient plus gagnantes en gardant l'argent dans leur poche. D'ailleurs, on parlait hier, je pense que c'est Christine Fréchette qui parlait du réseau de garderies au Québec, puis disait non, faut que c'est un système reconnu dans le monde, les réseaux des CPE, puis ça coûte pas cher. Faut garder ça comme ça à 7 ou 8 $ par jour, parce que là, au privé, ça coûte 70-80$, puis ça, c'est une bonne mesure, les CPE, pour que les gens aient plus d'argent dans leur poche. Ben, moi, je pense que si tu la laisses dans leur poche, parce que c'est nous autres qui le financent, et grâce aussi à l'argent du fédéral qu'on est capable de financer ces garderies-là, là. Donc, Charles Milliard qui veut réduire l'équivalent de 12 000 postes, entre autres par attrition, on dit en temps complet, en équivalent en temps complet sur 5 ans, des postes de gestion et services administratifs. Milliard a aussi proposé de revoir la loi sur les publicités des casinos en ligne. Lui, il dit, il annonce, ils font de la pub, ils font de l'argent ici, c'est selon lui un fléau pour beaucoup de jeunes, entre autres, qui jouent en ligne, puis il veut légiférer pour aller chercher des taxes sur ces casinos en ligne-là. Il parle d'à peu près 500 millions en une année, c'est ce que je au pire, ils vont aller ailleurs s'ils doivent payer une taxe, j'imagine. Je sais que l'Ontario a légiféré là-dedans, là, mais effectivement, il y a beaucoup de pubs de casinos en ligne où on n'a pas de mainmise. Écoute, ça reste à voir si c'est faisable, si c'est pas faisable. Christine Fréchette est allée en Europe, en France d'ailleurs, en mai dernier. Et là, c'est Nicolas Gagnon de la Fédération des contribuables qui sort ça. Je commence à coûter ça, le voyage de Christine Fréchette et sa délégation à Paris. Ça a coûté 136 000 $ grosso modo. C'est votre argent. Faut être responsable. Je vais vous protéger. Mais elle est à Paris pour revenir avec Sweet All, c'est-à-dire les mains vides, ça a coûté 135 892 $. Je le décortique, OK? Pour que tu puisses apprécier où va ton argent, mon ami. Il s'en va travailler un matin. Il dit, Christy, il m'en reste jamais plus dans mes poches. Billet d'avion pour Mme Fréchette, 11 343 $. Billet d'avion des 7 autres membres, parce qu'il était 8 au total avec Mme Fréchette, 14 570 $. Service de chauffeur privé à Paris, 48 604 $. Salon VIP à l'aéroport, 9 780. L'hôtel, pas un petit hôtel, là. Non. L'hôtel Pullman, très réputé, avec une architecture formidable. 39 790 $. Après ça, 20e anniversaire Accord Québec-Canada. On a payé les lunchs, j'imagine, des cocktails. Ça a coûté pratiquement 10 908. Le retour à Montréal, conciergerie. Fouille-moi qu'est-ce que ça fait, ça, là. Faire le ménage des je le sais pas. 475 $. Et les petits déjeuners livrés, probablement à l'hôtel Pullman. Total de 422 $, qui donne 135 892 $. Super. Juste avant d'aller à la pause, de quoi aura l'air la campagne électorale? Aujourd'hui, Christine Fréchette s'en va dans le coin de ici à Québec, Stoneham, Tewksbury. On va faire une conférence de presse vers 8h45 sur la main-d'œuvre. Ensuite, elle va s'en aller du côté d'Alma et ira du côté de Jonquière. PSPP, lui. Tout le monde, les trois autres partis vont rencontrer, ben en fait, Paul-Saint-Pierre Plamondon et Éric Duhaime et Charles Milliard vont rencontrer ce matin des gens là de l'UPA dans le coin de Longueuil. Aura conférence de presse des différents chefs aussi au courant de la journée. Tu vois, PSPP, conférence vers 9h50. Charles Milliard, c'est vers 11h45. Après ça, bref, on va suivre ça pour vous, évidemment. Du côté d'Éric Duhaime, lui, il ira également rencontrer le conseil général de l'UPA. Mêlée de presse, 9h45, il va aller également du côté de Bécancour. Donc, voilà, les chefs se promènent. 5h43, c'est jeudi, pré-week-end, les amis. Ben oui, ça commence déjà, pré-week-end. C'est même ça marche, on fait une courte pause. Au retour d'autres nouvelles.
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27: Monsieur Diem, bonsoir et bienvenue à cette émission. En 2025, vous avez félicité Donald Trump sur X pour sa réélection. Vous dites que le Québec aurait intérêt à s'en inspirer. Est-ce qu'il vous inspire toujours, Donald Trump?
28: En fait, on dirait pas ça, mais on s'améliore.
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0: Ouais, merci aux nombreux auditeurs qui me font part de leurs opinions concernant l'émission hier. Une élection, cinq chefs, une élection que j'ai regardée. La nuit était courte. Ouais, la nuit était courte. C'est ça, la vie, ça finissait quand même assez... C'est quoi, 22h hier? Et, ben voilà, rapidement, d'autres nouvelles. Là, le Devoir, ce matin, gros dossier concernant le nombre d'étudiants internationaux qui chutent au Québec. Entre autres, plusieurs universités qui disent, ben là... Nous, c'est comme l'Université du Québec à Trois-Rivières, par exemple, disent, ben nous, c'est 1000 étudiants de moins que l'année passée. C'est énormément de revenus qu'on laisse de côté avec ces nouvelles règles concernant les étudiants étrangers. Baisse de... Ouais, c'est ça. On dit qu'une baisse de 1000 étudiants, c'est à peu près 23 millions de dollars parce que là, en plus, les universités disent, on est sous-financé par le gouvernement. Donc, voilà, il y a des projets de recherche qui pourraient être menacés, même des cours dans certaines universités qui pourraient carrément disparaître ou par faute d'inscription. À Québec, qu'est-ce qui se passe-t-il? Juste avant de vous parler du maire qui s'ennuyait peut-être de parler de Radio X, on doit changer les armes de service des policiers de la ville de Québec. C'est un contrat de près de 2,8 millions de dollars qui a été octroyé à une firme de Québec pour l'acquisition. Je trouve que c'est long en tabarouette. Parce que là, ben, les armes dataient du début 2000. 26 ans plus tard, il faut les changer. Encore une fois, la bureaucratie, c'est vraiment, vraiment compliqué. On est en 2026, OK? On va changer les armes des policiers. Oui, on veut qu'ils soient capables d'opérer, de faire leur job avec du matériel adéquat, là. Mais c'est parce qu'on dit que la démarche de renouvellement a été entamée en 2019. Colin, ça prend 6 ans. Puis que là, l'ensemble des nouvelles armes vont être remis aux agents à compter de l'année prochaine. Puis ça va prendre 3 ans. Parce qu'il faut les former. Je comprends, là. Mais il me semble que depuis 2019, puis ça va être terminé en 2030, changer les armes de service des policiers. C'est-tu moi ou... C'est un peu compliqué. Bon, le maire Bruno Marchand, hier, faisait un point de presse concernant le raccordement là, du lac Saint-Charles pour les eaux usées aux usines de la Ville de Québec. Marchand dit, pour pas faire ça tout seul, ça va coûter beaucoup trop cher. J'avais souligné le chiffre... Je l'ai pas sous les yeux, là, mais le maire Marchand qui disait que ça, la ville pourrait pas assumer seule ce raccord-là. 450 millions de dollars que ça coûterait pour financer le raccordement des deux stations de la Couronne-Nord au réseau de Québec. Puis on en a profité pour parler de l'opposition et de Radio X en disant que le Respect citoyen, Stéphane Lachance, milite pour Éric Duhaime et le Parti conservateur. Puis lui, il dit, ben ils dansent ensemble, ils trouvent ça déplorable. Il dit que ça ressemble à la France, ça ressemble à l'Europe où les partis sont des succursales les uns des autres et militent l'un pour l'autre. Et évidemment, il a mentionné que Radio X faisait la même chose au passage pour Respect citoyen et Éric Duhaime. Rapidement, Volodymyr Zelensky de l'Ukraine va arriver à Calgary. Oui, est arrivé à Calgary, oui, c'est ça. Il est arrivé hier, il va rencontrer M. Carney ce matin concernant les priorités communes des deux pays, notamment l'approfondissement de la coopération en matière de défense, d'économie et d'énergie. Et c'est pas mal ce qui fait le tour. En quelques secondes, je vous rappelle qu'on va décortiquer ce qui s'est passé, si vous avez raté ça, là. 5 chefs, une élection hier sur les ondes de Radio-Canada avec Sébastien Bovet, Mademoiselle Dussault et Alec Castonguay. Dan a sorti une panoplie d'extraits sonores. Bougez pas, il est 5h54 minutes et au retour, c'est Morin Live.
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5: On est de bonne humeur, super jeudi. C'est Excelento avec un one-two punch qui sera très nourrissant. Encore une fois, je demande juste à Jean-Claude de s'il vous plaît, ne me jette pas ton portefeuille. Il est épais son portefeuille, Jean-Claude. Je ne sais pas si c'est des cartes de crédit.
6: Je comprendrai jamais ça.
5: Il est épais. Il est gros. Moi, je paye avec mon téléphone maintenant. Ça m'a pris quand même un certain temps. J'ai encore mon portefeuille. C'est comme pour me sécuriser, là. Tu sais, j'ai ma carte soleil, puis je peux aller à l'hôpital depuis... je suis allé à l'hôpital cet été, là, mais... Tu sais, j'ai pas besoin de ma carte soleil pour vivre. Elle peut rester à la maison. Mais je paye avec mon téléphone. Je conduis avec mon téléphone. Ma clé de char est sur mon téléphone. J'ai pas de clé de char. La clé de char est dans une boîte de Faraday à la maison. Puis... mais Jean-Claude, c'est tout le contraire. Quoi? Sans exagérer, pas. Un bon 2 pouces d'épais.
6: Je comprends pas ce qu'il met là-dedans.
5: On va lui demander, première question dans le one-two punch. Je sais pas s'il m'entend. Jean-Claude, moi, si tu m'entends, tu peux me répondre. Je pense qu'il dort à l'heure actuelle.
6: Moi, j'ai un porte-carte, là. J'ai un porte-carte.
5: Ouais, ils vendent ça, hein? C'est en mode, ça.
6: En plastique, là, ouais. Non, il est pas en plastique, il est en cuir. Okay. Je l'ai pas mis de Faraday. Tout ce que j'ai dedans, c'est ma carte d'assurance maladie, ma carte de mon permis de conduire, puis ma carte de cinéma. C'est tout ce que j'ai.
5: That's it, les priorités.
6: Le reste, c'est tout dans mon téléphone. Sais-tu quoi? Je fais partie de ceux que si mon permis de conduire et ma carte d'assurance maladie étaient disponibles sur mon téléphone,
5: ben
6: ils
5: oui.
6: seraient dessus.
5: Ben oui.
7: Ouais, moi aussi.
5: Moi, ça va les boys?
7: Très bien.
5: Très bon?
7: Pas beaucoup dormi, mais ça va très bien.
5: Pas beaucoup dormi, pourquoi? Ben, là, Dan n'a pas beaucoup dormi à cause d'un jeu de football et de pool. Toi, ouais, t'as pas dormi à cause de quoi?
6: Ça cause l'impact sur les auditeurs.
5: Impact sur les auditeurs? Parfait, merci de la précision.
7: Tu sais, là, quand tu commandes du poulet, là, la sauce est bonne en temps, mais faut pas que tu la boives parce que tu te réveilles la nuit à 46 avec des brûlements d'estomac.
5: C'est ça que t'as fait?
7: Ben oui.
5: Le gars prend à peu près 16 bières par show. Il a le rythme de Tony Iommi de Black Sabbath, mais il boit une petite sauce de Benny.
6: Une petite gorgée.
5: Et le gars tombe en ruine.
7: Ouais. Il vira toute la nuit. La blonde m'a averti, tu fileras pas. Ouais, on va être correct.
5: Très bon, ouais. Très bon. Moi, j'ai fait le choix de tenter de me coucher de bonne heure. Puis, je faisais pas mal de bruit dans la maison. Là. Pourtant, je leur ai installé une TV au sous-sol. Là. Je leur ai dit à un moment donné, « Hey, c'est au sous-sol que ça se passe, la NFL. » Puis, j'ai essayé de dormir tout en mettant le cadran à 2 heures pour faire le rattrapage. Ce que j'ai fait. Ça n'a pas assez proche d'être réalisé, ma prédiction / imitation du saut. Et de Patrice Roy. Ben, d'abord, Patrice Roy n'était pas là. Donc, en partant, ça ne pouvait pas marcher. Mmh. Mais l'histoire de la carte de crédit puis de la carte d'assurance maladie, c'est arrivé, là.
7: On n'a parlé.
5: Pas tout à fait dans le...
6: Mais ben, il pouvait pas le...
5: Ben, c'est Beauvais là, qui a posé ça. Là.
6: Mais il pouvait pas le... Comment je dirais bien ça? Il pouvait pas le toiler coincé là-dessus parce que Fréchette a la même promesse.
5: Ouais,
7: ouais c'est
5: exact.
7: Ça.
5: Et Fréchette avait passé avant.
6: Ouais.
5: Dans le pacing, si vous voulez, de leur show.
6: Ça a été moins long pour Éric Duhaime que les autres. Ils n'ont pas donné le même temps.
5: Non?
6: Non.
7: Moi, j'ai trouvé plus court aussi.
5: Moins court.
6: Duhaime?
7: Plus court, oui.
6: Ils restaient à garde.
5: Ben, ils se sont bien essayés. Oh, il y a le cahier de l'après-match. On va faire l'après-match avec Dan Gravel dans quelques secondes.
6: Tu vois, Fréchette, ça commençait à 20h04, ça finit à 20h28. Ça commençait à 20h29 pour Charles Milliard, ça finit à 20h51. Ruba Gazal, ça commençait à 20h52, ça finit à 21h14. Paul Saint-Pierre-Plamondon, ça commençait à 21h18, ça finit à 21h40. Éric Duhaime, ça commençait à 21h41, ça finit à 21h58.
5: Hey, donc, trois minutes. Même lui, il l'a remarqué.
6: Ouais.
5: C'est déjà fini? Il était prêt.
7: Oh, il était très prêt.
5: Il a
7: évité
5: donné.
7: Les pièges puis les roulières.
5: Oui, absolument. Absolument. Dont le petit commentaire... Moi, je trouve qu'ils sont très impliqués, là, les journalistes. Mais sûr, c'est des vrais journalistes. Nous autres, on est juste des animateurs. Tu sais, la question... Moi, je suis animateur de radio et moi, je fais bien les choses. Là,
6: j'ai ça, cet extrême,
5: ouais,
6: c'est
5: sûr. On va... le donnage de leçons, là, les animateurs... pas les, ben, là, c'était des animateurs, mais c'est des journalistes. Ne doivent pas s'impliquer personnellement. Mais on le sait, là. C'est très, très, très biaisé, Radio-Canada. Mais je dois dire qu'Éric, comme a dit un auditeur, comme m'a écrit un liveur cette nuit, c'est Lane Hudson. Il essaie de le plaquer, il essaie de le ramasser. On souhaite que Lane survive dans le show, en passant. Il en est juste à sa deuxième ou troisième saison. Il en sera à sa troisième saison, je pense, Lane. À date, il n'y a personne qui a réussi à le ramasser dans le coin. Et ça me fait beaucoup penser à Duhem. Très, très, très vite. Puis j'osais avec Louis, notre nouveau journaliste, qui est ici ce matin exceptionnellement pour découper des extraits de Marchand qu'on va vous faire jouer. Puis c'est lui aussi, il est surpris, il est étonné de ça. Puis la remarque, c'est il n'est plus animateur de radio. Mais il l'est moins. Il est coloré. C'est animateur de radio. Il y en a des animateurs plates, là. C'est être animateur de radio, c'est pas une caractéristique, là. C'est une job. Il y en a qui sont plates, il y en a qui sont le fun, il y en a qui sont drôles, il y en a qui l'étaient drôles, il y en a qui... Je veux dire, il y en a de toutes sortes, là. Et, mais Duhem est moins... Comment je pourrais dire ça? Moins... Tu sais, je vais donner l'exemple à Louis tantôt. Éric, c'est mon chum. À un moment donné, je vais manger chez eux à Laval, à son condo. Puis après deux verres de vin, je dis Éric, hein, on se prend un selfie, puis on fait croire au monde que tu m'as fait une offre, tu sais. Juste brosser de la merde. Mais Éric ferait plus ça aujourd'hui, là. Fait que là, j'ai fait ça, ce post-là, qui a fait le tour. J'ai eu des appels de journalistes. Le post, c'était « Éric m'a fait une offre, je réfléchis. » Dans le fond, il m'a fait une offre, à savoir je voulais prendre une troisième coupe de vin. Mm-hmm. Pas, et je réfléchissais. Tu comprends? Mais ce genre d'affaires-là, brassage de merde, polémique, gag, etc., Éric, il en fait plus. Il en fait. C'est un chef de parti maintenant. T'sais, on le voit, il le dit... Il évolue là-dedans, il a un sens de la responsabilité qu'il l'avait moins. Il venait de quitter le 93 quand il est devenu chef, puis boum, l'élection. C'est donc, à un moment donné, c'est une transition, là.
6: Je pense qu'il a fait 4 chroniques. Il est devenu chroniqueur 2 fois par semaine dans le show, là.
5: Ici, dans Montréal?
6: Ouais, oui, tu te souviens de ça.
5: Ben, je me souviens qu'il a été ici, là.
6: Oui, oui. Il faisait des chroniques. Quand il est parti du 93, il était engagé comme chroniqueur ici.
5: Oui.
6: Il faisait 2 chroniques par semaine dans ton show, 2 chroniques par semaine dans le show du midi avec Jeff, puis 1 chronique par semaine dans le drive avec...
5: J'ai aucun souvenir de ça, pour vrai.
6: Puis il a fait 4 chroniques, là.
5: OK. Il a fait, tu viens de ça?
6: Il a fait 2 semaines de chroniqueur. Après ça, à sa première semaine de chroniqueur, Fred Têtu, il l'a chesté en disant « Tu devrais te présenter comme chef du Parti conservateur ». Et puis, après 2 semaines de chronique, il arrêtait d'y faire parce qu'il se présentait comme chef pour le Parti conservateur.
5: Il avait c'est bon.
6: Il avait parlé avec...
5: Fred Têtu qui a écrit son livre.
6: Oui, mais c'est Fred Têtu qui l'avait... Qui...
5: Mais je pense que ça, c'était du show.
6: Bon, oui, je sais.
5: Je pense qu'en dessous, ça se préparait. Là.
6: Sans doute que c'était du show, mais je me souviens que c'est Fred qui l'avait...
5: Il l'avait comme peinturé.
6: Un espèce de t'es pas game.
5: Puis il s'était lancé. Donc, c'est voilà, il a remplacé Adrien, puis Adrien l'a pas mal pris. Au final, c'est sûr qu'avec Adrien, ça tirait à 1-2%, puis Adrien, il est très présent même dans cette campagne-là. Je vous dirais que c'est une campagne qui est tout à fait différente d'ailleurs. Adrien, beaucoup plus présent. El Ayoubi, beaucoup plus présent. Il y a des gunners, il y a des... Oh, êtes-vous un franc-tireur? Oh, ça, c'est une question qui est arrivée hier. Êtes-vous un franc-tireur comme si c'était un défaut? T'sais, il s'est fait poser ça comme question par Dussault, entre autres. Mais on sent que Dussault est moins contre lui aussi. Elle est moins contre lui qu'il y a 4 ans. Aucun doute là-dessus.
6: Peut-être moins qu'il y a 4 ans, mais beaucoup plus contre lui que les 4 autres.
5: Ben oui. Ben.
6: Ah non, dommage.
5: Elle a fait faire un. Ben je l'ai écouté aussi. Là, elle a fait faire un tour de coffre de char à PSPP. Là.
6: Un petit. Mais lui, il rit d'elle. Là. Ça, j'ai trouvé ça drôle. Sur la réponse
5: François Guerrier-Pi, ouais, il a parlé de Foglia qui avait salué aussi. Les textes.
6: Mais je veux dire, même ma blonde l'a remarqué. Elle ne parlait pas avec les autres, puis là, elle chasse tout le temps Éric Duhem. Est-ce que vous êtes pro-Trump? Est-ce que vous êtes inspiré par Milaï? Êtes-vous inspiré par
5: Elon Musk? Ouais. Mais c'était soft. C'était quand même.
6: C'était soft?
5: C'était soft.
6: Elle ne pouvait pas devenir hardcore parce que c'était le dernier, puis elle ne l'a pas été avec les autres.
5: Il y a 4 ans, c'était hardcore. La carte, là, l'imitation que j'ai faite hier, ça, c'est arrivé il y a 4 ans.
6: Oui.
5: Avec quoi? Promettez-moi! De ne pas prendre la carte de crédit, Éric Duhem. Il était squeezé. Moi, je trouvais ça... même Éric l'a dit, c'est-tu déjà fini? souper. C'est comme si vous venez de manger une toast au Nutella. C'est fini. OK, ouais, je vais m'en aller.
7: Il y avait le tout-terrain et gaz au fond.
5: C'est exact, ça. Vraiment. Qui a gagné, Dan?
6: Défini gagné. Selon moi ou pour les Québécois?
5: Hein? Comment?
6: Qui a gagné selon moi ou pour l'ensemble des Québécois?
5: Ben, l'ensemble des Québécois.
6: C'est
5: on
6: n'a
5: pas
6: Fréchette.
5: Appris beaucoup de choses.
6: Pour l'ensemble des Québécois, c'est Christine Fréchette qui a gagné. Puis selon moi, le meilleur hier, ça a été Paul Saint-Pierre Plamondon. Après, c'est Éric Duhaime. Ruba Gazal était trop stressé.
7: Ouais.
6: Charles Milliard également, trop stressé. Puis Charles Milliard était trop à l'attaque des autres.
7: Ouais,
6: d'ailleurs, PSPP et Éric Duhaime auraient dû slacker les attaques contre les autres partis à partir du moment où Milliard l'avait fait la job. T'sais, la job était faite dans la tête du monde. T'sais. Donc, parce que les gens n'aiment pas ça. On est au Québec, Dom.
7: Ouais, puis l'autre affaire.
6: Les gens n'aiment pas quand les chefs s'attaquent à d'autres chefs. Ils n'aiment pas ça. Ouais, je sais que nous autres, on aime ça, là.
5: C'est une campagne.
6: Dom, je ne parle pas pour toi. Je veux pas que tu donnes ton opinion. Je parle pour l'opinion du monde.
5: OK, les gens veulent qu'ils soient amis.
6: C'est ça.
5: Des amis.
6: Exactement.
5: Donc, on vit dans l'illusion.
6: Oui.
5: On vit dans une forme d'illusion.
6: Si on veut une forme d'illusion.
5: Ah, oui, mais on n'aime pas le débat. Ça, on l'a dit.
6: Exactement.
5: On n'aime pas le débat. Donc, pas la chicane.
6: Moi, tu sais, je regardais ça hier. Par moment, j'ai passé à réflexion à ma blonde. J'ai dit, moi, être le gars, le conseiller à Éric Duhaime. Puis Éric Duhaime n'a pas été tant que ça qu'à l'attaque sur les autres. Il disait juste, hey, il s'inspire de moi, c'est cool. Mais Paul Saint-Pierre Plamondon aurait pas dû attaquer les autres partis parce que la job avait déjà été faite par Charles Milliard. Donc, à partir de ce moment-là, c'est lui qui passe. Puis, tu sais, je l'ai vu beaucoup dans les commentaires hier. Charles Milliard, Paël...
5: Sur le site de Radio-Canada?
6: Non, dans les commentaires du général sur... Okay. Parce que je regardais en même temps sur X puis sur Facebook les commentaires des gens. Puis, je voyais que les gens aiment pas ça quand tu nommes l'autre parti. Ils aiment pas ça. C'est ce que je te dis, Dom, ils aiment pas ça.
5: On est fourrés.
6: C'est pas nous autres qui parlent, là.
5: On est fourrés.
6: C'est
5: une campagne électorale.
6: Je sais, Dom. Qu'est-ce que tu veux?
5: Les cinq chefs peuvent pas être élus en même temps en se tenant en main. Il y a un podium, mais qu'un numéro un en haut. Là.
6: Mais c'est pas nouveau, là, Dom. Faut pas... Bon. Si les chefs te parlent à toi ou me parlent à moi, ils ne parlent pas à la majorité des Québécois, Dom.
7: Fait que ce qu'ils devraient faire, c'est dire « Il est très, très bon, mais moi, je vais être mieux. »
6: Non, tu fais comme Christine Fréchette, c'est-à-dire tu fais comme s'il n'existait pas.
5: Mais la question, c'est intéressant, s'ils l'ont soulevé pareil. Qu'est-ce que vous trouvez de positif dans la plateforme des autres? Moi, j'ai trouvé que les autres, que les chefs à qui on posait cette question-là donnaient du crédit aux chefs les plus faibles. C'est par exemple Fréchette.
7: Ruba.
5: Qui dit que ce soit Ruba FN, puis...
6: L'itinérance.
5: Tu sais, on y va dans bien-pensance. On donne du crédit à ceux qui sont pas dangereux. Anyway, on va faire le tour de ça tantôt. Tu veux-tu acheter quelque chose?
7: Ouais, une autre affaire que j'ai remarqué aussi, c'est que Éric Duhaime a été le seul à être réaliste et lucide sur le fait... Tu sais, quand on leur posait des questions concernant les intentions de vote et les sondages, tout le monde y va pour être premier ministre. Christine Fréchette, je comprends. Charles Milliard, même affaire. Oui, oui, j'y vais pour le pouvoir. Ruba Gazal, même chose. PSPP, bien évidemment, selon les chiffres, il peut y aspirer. Éric Duhaime, il a seulement mentionné, regarde, nous, on est parti de 1%. On espère avoir 12 députés, mais je suis réaliste, tu sais, je sais que j'y vais pas pour être premier ministre. Là. Pas cette année.
5: Moi, je trouve en général que la couverture de Duhaime est quand même correcte. Quand même.
6: Ah oui, moi aussi. Comparativement à 4 ans, ça fait aucun
5: En général,
6: doute.
5: C'est quand même correct. Il y a des questions niaiseuses. Ben oui, la question sur le raton laveur. La question hier, tu sais, point de presse sur le pont, on va y revenir. Il se fait poser des questions sur l'espèce de pasteur qui est engagé. Oui, mais ça, là-dessus, faut que le parti fasse un meilleur screen, pour vrai, là. C'est pas, là, thérapie de conversion, c'est un whack, là. Tu sais, je veux dire, fouillez un peu, boys, pour vrai. Là-dessus, ils l'ont peut-être un peu échappé, là. Mais tu sais, c'est un comté qui est pas important. Mettons que s'il se présentait dans Chauveau, il l'aurait trouvé, puis il l'aurait pas présenté.
6: Là, c'est ça, ça aurait pas été lui.
5: C'est ça. Ouais. Donc, on a pris un peu un restant, là. C'est ce qui arrive, puis regarde, il a mal paru là-dessus. Ceci étant dit, il s'est investi lui-même du loft, je pense. Le wacko, là, ouais. Pasteur. Pasteur, arrêtez, s'il vous plaît. J'ai une coupe de fer à vous faire entendre, puis j'ai une enveloppe brune aussi. Peut-être on préparait le thème. Une enveloppe brune quand même sur le pont.
0: Tu peux regarder ton log.
5: Pierre Laporte. Moi, ouais, je sais, il faut sortir à 7h09.
0: Non, je
5: on est en plein contrôle.
0: Le prochain élément à jouer, c'est le thème. Enveloppe brune, il est déjà.
5: Oh, il est déjà logué?
0: Oui.
5: OK, parfait. Ah, oh, je le vois là. Enveloppe brune. Ça me fait peur. Ça me fait peur. C'est le deep après.
7: Très épeurant.
5: Et après, c'est le sweep. Ça veut dire qu'on va en pause?
0: Non, mais je vais rajouter le
5: après,
0: thème.
5: Après, c'est bas côté.
0: Il va y avoir le thème campagne électorale qui va se rajouter après le
5: deal. C'est bon. Hier, dans Pénélope, ils ont parlé de la campagne, qu'est-ce qu'on peut faire pour la santé, etc. Puis une vieille idée est revenue. Mais oui, on aime bien ça, nous autres, les taxes au Québec.
2: J'ai parlé avec le collectif Vital. Ça, c'est un organisme sous l'Association pour la santé publique du Québec qui, eux, une des propositions qu'ils font, c'est d'instaurer, par exemple, une taxe sur les boissons sucrées. Ça fait des années qu'ils militent pour ça. Qu'avec cet argent-là, les 50 à 100 millions de dollars par année qui seraient retirés de ça, bien, ça pourrait être réinvesti en prévention, donc dans le système de la santé. Fait que ça, c'est vraiment, ça pourrait servir, là, disons, cette cause-là.
5: Wow! OK. On revient là-dessus. Une taxe de 25 cents, c'est un Pepsi. La
7: taxe Pepsi, mais oui.
5: Il va s'en vendre pareil.
0: Est-ce que...
5: Et l'illusion, c'est 50 millions dans le système de santé. Ça veut dire quoi ce matin? Je demande à Grok Live. Ça veut dire quoi ce matin? Exactement. Ce matin! Parce que ça évolue tellement vite, les soins de santé. 50 millions au système de santé... On va pas chier loin que ça, là.
7: Fais-tu une journée?
5: Ouais, j'ai une mangue, là. Mais tu sais, on vit dans l'illusion, dans le paraître. On est dans le paraître. Dan, tu prends-tu une liqueur pareil, même si...
0: Ben non, mais là, j'ai une question, vas-y. Je demande pour un ami, là. Si j'achète du Diet Pepsi...
7: Ouais, mais
5: si j'adore.
0: Est-ce que j'ai le...
5: Zéro sucre. Il y a une taxe pareille.
7: Taxe pareille.
5: Il y a une taxe pareille.
0: Ocean.
5: Ça représente 0,07% du budget. Donc voilà. Fidouda! Ça va durer 15-20 minutes. Mais on va vivre dans la bien-pensance.
0: C'est ça.
5: On va vivre dans la mieux-pensance et on va vivre dans les bonnes valeurs et la bien-séance.
0: Il y a un paquet de fonctionnaires des ronds de cuir qui vont faire 49 millions, puis on va s'occuper d'un ongle incarné.
5: C'est ça, exact. Bien dit. Marcel, lui, il a l'affaire. Marcel Bouchard, donc, qui se présente dans Portneuf, Parti conservateur. Arrive avec des histoires de règlements qui n'ont pas de bon sens. J'aime ce que fait le PCQ au niveau des règlements. On prend un règlement, on le dénonce parce qu'on veut déréglementer. On veut plus de liberté. Bouhou! On veut plus de liberté! Bouhou! On est avec Duhem et avec la chance! Bouhou! Et qui a peur, Marchand. Et qui a peur. C'est bien, bien, bien épouvantable. Le triangle des Bermudes. La chance, Duhem, choix.
7: C'est comme en France.
5: Comme en France, j'y reviens. Merci à Louis d'avoir découpé les extraits, j'y arrive. Voici d'abord Marcel.
4: Encore un exemple de règle inutile. Justine, qui n'a pas d'auto et qui a l'impression de revivre depuis qu'elle s'est procuré un vélo électrique. Mais vous ne savez pas quoi. Ça, c'est quand même... On a un bel exemple, c'est incroyable. Son vélo électrique a 750 watts de puissance. Elle l'utilise, elle va dehors, en plein air, elle monte, elle descend des côtes, elle se déplace. Elle profite de son environnement, mais elle le fait dans l'illégalité. Ben oui. Normalement, la réglementation ne veut pas que le vélo dépasse plus de 500 watts de puissance. Alors imaginez-vous, elle est dans l'illégalité. Et le maximum de vitesse est de 32 km/h. De toute façon, que vous ayez 750 watts ou 500 watts de puissance, vous ne pouvez pas aller plus de 32 km/h. Pourquoi elle a pris 750 watts? Imaginez que le vélo de 500 watts, puisqu'elle est en surpoids, ça l'empêche de se déplacer puis de monter les côtes.
5: Voilà.
4: Trouvez-vous ça brillant qu'une réglementation comme ça brime la liberté de quelqu'un dans l'exercice des déplacements dans son environnement?
5: Non, c'est un état fou. On vit dans un état fou. C'est ça le cœur du sujet. C'est la faillite du modèle québécois. Pourquoi? Trop lourd, trop réglementé, avec trop d'impôts. Le cœur, l'enjeu, c'est ça. Et on en parle davantage dans cette élection-ci que les autres élections. Je pense que c'est ça le vrai gain net. L'effet du M. L'effet du M, c'est ça. L'effet du M, c'est ça. Et l'effet, je vous dirais, de la couverture journalistique matraquée jour après jour après jour. Une telle qui s'est pas faite guérir le cancer, l'autre qui est morte. les promesses d'embauche, est venu d'Haïti, voulait se faire embaucher, s'est pas fait embaucher. Des Français qui sont ici depuis 4 ans, ils ont eu 2 enfants, ils se font foutre à pas. Because le programme qu'Eddie Van Roberge voulait plus, blablabla, bla bla. Les routes, le pont, quelle catastrophe, le pont de Lille. Ça, c'est odieux pareil. Et sans oublier, bien entendu, les belles dépenses de Mme Fréchette qui est allée se flasher avec Macron pour un selfie. Ça coûte cher, les selfies?
7: Ça coûte 100, un peu, là.
5: Tu l'as le montant, puis t'en as fait la ventilation ce matin. Ouais, ouais. Bravo à la Fédération des contribuables du Québec. Aucune question hier, Radio-Canada. Corrigez-moi. Tu peux me corriger, Dan. Ça se peut que je sois dans le champ, là. Y a-t-il des questions là-dessus?
0: Hier, au débat des...
5: Ouais, 5 chèques. Y a-t-il des questions là-dessus?
0: Sur le pont, non.
5: Non, pas le pont. Les dépenses.
7: 135 000.
5: Les dépenses. Le voyage de fou qu'elle s'est tapée en France.
7: 135 892 piastres. Grosso modo, 136 000
0: $. Il y a eu zéro question sur le bilan Fréchette.
7: Bon, il a essayé de la coincer un peu avec cette histoire de pancarte.
5: Là, mais... là. On écoute ça tantôt. Catherine Morissette, elle aussi, tient à dénoncer des règlements.
8: Dans les derniers mois, on a reçu des centaines de témoignages pour nous faire part de règlements complètement inutiles et nuisibles. Reboiser des terrains après une coupe forestière, c'est très bien. Mais là, Samuel, un entrepreneur forestier dans une région ressource, nous dit que ça arrive qu'ils doivent couper des jeunes arbres juste pour reboiser par-dessus. Parce qu'ils sont obligés de dépenser tout l'argent que le gouvernement leur envoie. Il dit qu'il investirait mieux l'argent ailleurs, mais qu'il n'a pas le choix. Il faut qu'il fasse ça à cause des règles de financement. Comme on peut voir, les règles abusives du gouvernement ne sont pas juste mauvaises pour les entrepreneurs, mais dans le cas présent, pour l'environnement aussi.
5: C'est très bon. C'est des règles parmi tant d'autres. Ça, c'est une règle qu'on connaît. Il faut vider le budget pour être renouvelé, etc. C'est le temps des têteux. Pourquoi pas la mairesse de Granby qui s'en mêle? Peut-être que Bonardel aurait dû faire sa job au lieu de venir têter puis de faire une vidéo poche sur une salle de spectacle à Granby. Peut-être que c'est Bonnie qui s'est pas occupée d'elle.
9: On voit l'espace très glamour ici. Il rentre par cette petite porte secrète juste ici. À côté de la génératrice. Elle ne fait pas beaucoup de bruit. Il faut seulement la louer environ 100 000 $ par année puisque les rénovations n'ont pas été faites.
5: Bon, ben voilà, parle à Bonnie. T'as pas donné une scène, t'as pas donné de cash. Donc, c'est lui qui est à blâmer. Marchand, vite de même avant l'enveloppe brune. Point de presse hier. Merci à Louis. C'est bien grave. Bouh! Duhaime parle à la chance. Ancien conseiller, ancien... candidat déchu dans le comté de La Peltrie, hein, c'est ça, Dan?
0: Oui.
5: OK. Bouh!
0: Comté Éric Kerr.
5: Il parle. Puis la chance parle à Radio X. Il peut être invité partout en passant. Duhaime peut être invité partout. La chance peut être invité partout. Et nous, on est à visage dévoilé. Moi, je le dis pour ma part à moi, je vais voter conservateur. Je le dis, vous le savez. Est-ce que les autres animateurs et les autres chroniqueurs le disent? Ouais. Les jupons dépassent, mais ils disent
0: peu,
5: pas. Là. Nous, on le dit.
0: Attends un peu, tu passes à côté du plus important. Là. C'est pas comme si on les invitait pas, les autres vierges.
5: Tout est fait, tout est en
0: même il est tout le temps à Radio X. Bruno Marchand, on t'invite à Radio X.
5: Ah oui, exact.
0: Ah ben, saute dans tes
5: chouclacs. Je voulais le dire à la fin, mais effectivement, il y a juste à venir.
0: Saute dans tes chouclacs, bâtard. Monte la côte, viens-t'en.
5: La dernière entrevue qu'il a faite dans le midi, il l'a pas aimé. Fait que moi, j'ai averti Louis le sait, là, il va y avoir beaucoup d'innuendos puis beaucoup de parents sourds. Les animateurs. L'animateur du midi. Hey, il avait planté Donald Charrette à un moment donné. Il n'aime pas être critiqué, on le sait.
0: C'est ça.
5: Il a planté Donald Charrette, pour vrai. Donc, il est toujours invité. Tout le monde est invité. Il n'y a personne de pas invité. Ça n'existe pas. Quelqu'un qui n'est pas invité, ça n'existe pas. Donc, lui, il l'est, refuse de venir. C'est la même affaire avec le PQ, by the way, là. Le PQ qui nous blâme beaucoup de... Ouais, vous offrez une tribune à Duhaime beaucoup. Ouais, mais là, PSPP vient. On essaie d'organiser des duels.
7: C'est pas facile.
5: C'est pas facile. Pascal Paradis est venu bien lui en face.
0: On n'est pas capable de parler au chef à Radio X.
5: PSPP, moi, il achète de la pub au moins le PQ, ce qui n'est pas le cas de la CAQ.
0: C'est plus que 3 auditeurs de radio sur 10 à Québec, dans la grande région de Québec, la très grande région de Québec, c'est encore plus que
5: c'est
0: ça.
5: C'est nous autres. C'est nous autres, l'antenne.
0: Puis on n'est pas capable de parler au chef parce qu'ils ne veulent pas venir à Radio X.
5: Oui. Et on le répète, encore une fois, dois-je vraiment le faire? Que s'ils veulent venir, je peux me retirer. On ouvre les lignes, ça prend un opérateur. S'il t'aime pas en face, Dan, on mettra au nez, n'est pas de qui. On ouvre les lignes, répondons au monde. Pas compliqué, là.
7: D'ailleurs, parenthèse, hier, là, tu sais que Paul Saint-Pierre Plamondon était fâché parce que tu avais posé une question sur la dette du Québec, ça n'avait pas réponse.
5: Personne
7: maudit.
5: Il l'a
7: là-dedans. Ben, j'en parle plus de bord.
5: Il l'a là-dedans.
0: Je vais en parler, mais je ne l'ai pas sorti.
7: Ouais, c'est ça. Ben, en fait, regarde rapidement, c'est parce qu'on y pose la question, ça coûte combien le système de santé?
5: Ah, il l'a pas eu.
7: Il l'a pas.
5: Il l'a pas eu.
7: Vas-tu continuer à la référence?
5: 25 milliards de plus.
7: Ouais, c'est ça, exact.
0: Sur ma feuille de brève, j'appelais ça la question mort à live.
5: Ouais. Ouais, c'est vrai.
7: J'aimerais parler, s'il vous plaît.
10: Oh non, ils dansent avec le respect citoyen. Ils dansent ensemble. Ça ressemble à la France. Ça ressemble à l'Europe. Les partis sont des succursales les uns des autres et militent l'un pour l'autre avec les élections. Le respect citoyen et le PCQ ont décidé de travailler main dans la main et d'être un seul parti.
5: Vicieux par en dessous, ça veut dire quoi? C'est des code words. Ça ressemble à la France, ça ressemble à l'Europe. Qu'est-ce qui s'est passé en Europe cette semaine? Anal sex. En Allemagne, bon, les, entre guillemets, néo-nazis, they're back! Bon, l'extrême droite, c'est ce qu'il veut dire. La France, Le Pen, la droite. Quand vous parlez de la droite en France, c'est maintenant Le Pen et Bardella. On ne parle pas de général de Gaulle. On parle pas dans le discours, la droite, c'est pas Macron. Macron, c'est un bureaucrate, technocrate, ultra-centriste. Donc, c'est un code word pour dire « Faites attention, c'est négatif, ils sont louches, ils sont détestables, c'est l'extrême droite. » Il dit pas le même, mais c'est ça que ça veut dire. Alors que lui, il est très de gauche, puis il fait des câlins à l'extrême gauche et il a un agenda d'extrême gauche, mais peu importe. Mais c'est le même discours que Choix FM, hein?
10: On pense qu'on peut gagner Chauveau, on pense qu'on peut gagner la Pelletrie, on pense qu'on... C'est pas juste respect citoyen, là. C'est le même discours que Choix FM. Vous pouvez mettre ces trois entités ensemble. C'est les mêmes lignes qu'on entend à Choix FM, qu'on entend du Parti conservateur dans ses conférences de presse ou qu'on entend de respect citoyen. C'est clairement établi, puis il s'en cache pas.
5: S'il veut rééquilibrer le pH, il peut venir, il doit venir. Tu peux pas juger du résultat du match si tu t'es pas présenté au match. Je me suis pas présenté au match. L'équipe l'autre bord a gagné par forfait. Non, tu t'es pas présenté. Présente-toi, viens débattre, et à ce moment-là, ça va équilibrer le pH. That's it. Enveloppe brune, mon ami.
0: Ben, oui, OK.
5: Hein? Ben oui, on est de bonne humeur, hein, Martin, ça roule. Je vais vous parler du pont, mais de l'autre pont. À 6h28, puis par la suite, on va tomber dans l'autopsie. Pas l'ancien podcast de Gary. Non, c'est Carbo.
7: Carbo, l'autopsie.
5: Ouais, c'est l'autopsie, un vrai autopsie. On peut l'appeler de même, l'autopsie, l'analyse. L'après-match avec Dan. 15 août. Nuit chaotique sur le pont Pierre-Laporte. Une personne a été blessée à la suite d'une fusillade et le suspect est mort. Il s'est gonné. Après une poursuite engagée par les forces de l'ordre. Retour sur cet événement qui a complètement paralysé le lien Interrive pendant plus de 12 heures. J'ai parlé avec des gens.
7: J'ai essayé d'être flou, là.
5: Après ma barre, le problème central est le suivant. Il n'y avait pas assez de police. Pas assez de policiers de la Sûreté du Québec. 4 véhicules, alors que pour une intervention de ce niveau-là, alors qu'on est dans la confusion au début, il y a combien de tireurs, etc., on est dans la confusion sur un lien qui est très, très majeur, névralgique. Il aurait fallu qu'il y ait une quinzaine de chars. Ça, on me le dit et on me le répète. Déjà, il y a un problème. On pensait au début qu'il y avait 3 tireurs. Donc, l'ASQ n'était pas opérationnel. dans sa pleine dans son amplitude opérationnelle, selon le livre, c'était off. Ouais. C'était off. Ce qu'ils ont fait, c'est qu'ils ont demandé de l'aide à Montréal. C'est Montréal qui colle la shot. Ça nous prend plus de policiers, ça nous prend des patrouilles. Et par la suite, ça nous prend des experts en balistique. Par la suite, ça nous prend des experts pour retracer le tireur et l'arrêter. Et on me rapporte que ça a été refusé systématiquement par le commandement à Montréal. On a même demandé un maître chien et ça a été refusé. Donc, on va saluer ce matin les gens du FP, de la police de Québec. Des acronymes, à un moment donné, FP, là. SPVQ, c'est ça? Bon, police de Québec. C'est la police de Québec qui est venue beaucoup aider la SQ. Ce qui tient pas à route, là. C'est le pont, c'est la SQ. La police de Québec a vraiment, vraiment fait le travail avec, entre autres, le maître chien qui venait de la police de Québec. Ça devait être une intervention opérée par Montréal, par le quartier général.

0: le neutraliser avec quelques tapis à clous, pas juste un, mais quelques tapis à clous, plusieurs. On est allé à l'hôpital et la victime était sur le lit d'hôpital et c'est la police de Québec qui est allée. Et c'est avec le téléphone de la victime qu'on a réussi à retracer le crotté, qui s'est gonné en passant. Ça, c'est connu. Donc, on a pris le téléphone et c'est la victime elle-même, parce qu'il y avait un téléphone dans la voiture. Vous comprenez? Il y avait un téléphone dans la voiture. Donc, on a appelé son téléphone. La personne a appelé son propre téléphone.
1: Son téléphone à lui ou le téléphone
0: à lui.
1: Du propriétaire du char?
0: Propriétaire du char.
1: OK.
0: Le gars vole le char.
1: Oui.
0: Il s'en va. Téléphone sonne. Hey, OK, c'est pas mon téléphone, mais je vais répondre. Boum! On a réussi à le connecter et grâce à une application dont je n'ai pas le nom, là, mais grâce à une application, la connexion s'est faite et on a réussi, la police a réussi à ce moment-là à traquer l'individu au mètre près à Lévis pour ensuite être cerné et la personne s'est enlevée la vie par la suite. Donc, il y a une autre chose aussi concernant les caméras de la de Transport Québec. Les caméras n'étaient pas accessibles. À ce moment-là, t'es pas connecté, t'es pas accessible. Je sais pas pourquoi. Défectuosité, manque de volonté, incompétence, je sais pas. Il semble y avoir un problème avec les caméras, là, en passant. Là. Ça aurait pris une caméra, en passant, concernant l'accident de travail Pont de Lille. Des caméras, un genre de caméra 360, ou une caméra grand angle, disons-le ici, accrochée après le vrai pont de Lille pour voir le fail, le big fail, ou des caméras sur le chantier de construction. Ici à Québec, mais on ne l'a pas. On a juste les photos en temps réel là, que vous avez vues concernant cet incident-là. Donc, beaucoup de difficultés de ressources. Donc, c'est un échec opérationnel presque total. Les policiers qui étaient là ont fait un travail extraordinaire. C'est pas ça le point. Le point, c'est manque de ressources, mauvaise planification. Je vous dirais quasiment même, parce que moi, j'ai entendu les récits de plusieurs personnes, manque de respect en provenance de l'état-major bien montréalais. Là. Arrangez-vous. Ouais, mais on a besoin. Non. Et bravo à la police de Québec qui a vraiment réussi à faire le travail. Réussi à faire le minimum. Ils n'ont même pas envoyé d'experts en reconstitution Montréal. Il a fallu que ça soit la police de Québec, puis finalement, la SQ qui était là, qui ont réussi à faire le travail. Donc, c'est les informations que j'ai. Manque de policiers et un tracking déficient. Merci à la victime, merci à son téléphone. Alors, c'est ça. Là, on n'a pas l'identité du gars. Ça a passé très vite. On n'a pas... Il n'y a pas eu de point de presse. Il n'y a pas eu de point de presse.
1: Zéro. C'est quoi...
0: Il n'y a pas l'identité du gars. Et on comprend que c'est un suicide. Qui est-il? Pourquoi et le comment? Moi, je ne l'ai pas ce matin. Pourquoi a fait ça? On y était en crise. C'est quelqu'un qui avait déjà été fiché. Sa plaque d'immatriculation était connue, entre autres, de la police de Québec. C'est quelqu'un qui était à Québec et qui avait été identifié comme étant problématique. Je n'ai pas l'identité du... Je ne veux pas ergoter puis partir de rumeurs. Je n'ai pas l'identité de la personne. Mais c'est quelqu'un qui était nécessairement en crise.
1: La SQ a quelque chose dans la grande région de Québec et de Chaudière-Appalaches qui ont 15 postes de police. Il y avait 4 chars de police qui sont rendus là. Ça me fait halluciner, cette information-là. Pour vrai, dans tout ce que tu as dit, c'est ça qui me fait le plus... 15 postes de police dans la grande région de Québec, Rive-Sud, Rive-Nord.
0: Pour une intervention de ce type-là.
1: Il y a eu 4 chars de police qui se sont présentés. 4.
0: Ouais. Et selon mon information... de quelqu'un qui est très, très, très au fait, là, très au fait, il aurait fallu une quinzaine de chars.
1: Quand j'étais jeune, j'entendais souvent la phrase les gars de la SQ dans la région de Québec, c'est des gardes-chasse.
0: Je trouve ça injuste là, comme caractéristique. Là.
1: Mais c'est des données d'étiquette. Ils sont pas là, tu sais. Eux autres, techniquement, ils sont pas là pour ça.
0: Ils ont demandé de l'aide, ils ne l'ont pas eu, Dan.
1: Je sais.
0: C'est la faute de Montréal qu'autre chose.
1: Mais donc, je te parle pas d'eux autres, je te parle pas des individus. Ouais,
0: tu parles de l'organisation.
1: Je te parle de la mentalité. Ouais, là. Mais j'entendais ça souvent, là. Les policiers, entre eux autres, qui se parlaient. Ils rencontraient un gars de la SQ, puis ils disaient, t'es un garde de chasse dans la région de Québec, tu sais.

0: J'ai l'impression que le haut, je parle pas des policiers, là, c'est important. Je parle vraiment des dirigeants, l'organisation.
1: Les, les chemises blanches.
0: C'est travailler de jour, donner des tickets sur les autoroutes. Puis le soir, on l'a vu avec les deux filles sur la rive sud il y a une couple d'années, là, les deux filles qui ont disparu, ça a pris.
2: Un autre fail.
0: Il manque d'effectifs. C'est quoi le message que tu envoies à tous ceux qui prennent la boisson à Québec puis qui prennent le volant? C'est que sur l'autoroute, il y a quatre chars de police qui couvrent, qui peuvent faire des
1: bruits. Ça, faut allumer, là. C'est exactement ça. C'est ça la résultante des informations que je vous livre. C'est ça. Je sais qu'il y en a qui vont peut-être avoir l'esprit mal placé. Ils disent, ah, c'est une patente syndicale, vous êtes fait pisser ça dans les oreilles pour qu'il y en engage. Oui, mais il manque de monde. La région de la capitale nationale, disons-le ainsi, la région de la capitale nationale, c'est ici. C'est gros. On a besoin d'être mieux couverts. Surtout la fin de semaine?
0: À Québec.
1: Surtout la fin de semaine?
0: À Québec, on ne devrait jamais avoir à appeler à Montréal pour quoi que ce soit.
2: Ouais. Deux éléments. Fin de semaine, la nuit.
1: Pourquoi appeler la police de Montréal? Non, c'est l'état-major de la SQ à Montréal. Ouais. C'est ça que je vous dis. Ils n'ont pas appelé la police de Montréal. C'est l'état-major de la SQ à Montréal. C'est une opération de grande envergure. On pensait à l'origine qu'il y avait trois tireurs, rappelons-le. Donc, à ce moment-là, pont Pierre-Laporte, trois tireurs. À l'origine, il y en a un. Mais finalement, c'est quelqu'un qui était un désaxé, problème de santé mentale. Il y en a pas moins que quelqu'un qui a failli mourir. La personne n'est pas morte. Mais, tu veux dire, au final, c'est ça. Là, il y a eu un mort, c'est la personne qui s'est enlevée la vie, mais c'est ça. Des opérations comme ça, faut que tu livres la marchandise. Et il y a clairement un manque d'informations aussi. Moi, ma conclusion de ça, parce que je suis vraiment pas un spécialiste et personne n'est autour de la table, des opérations policières. Moi, j'ai été journaliste longtemps. Tu sais, puis je posais des questions, justement, au cours des derniers jours. Comment ça qu'une Anne Mathieu de ce monde n'est pas sortie? Yann Lafrenière capotait même quand il en a parlé, le ministre de la Sécurité publique. Aucune information, il n'y a rien qui est sorti. Peut-on retracer les événements? L'individu a été ciblé à quel endroit? Il éprouvait quelle problématique? Il y a moyen de raconter l'histoire?
0: Ça fait un mois qu'on connaît toujours pas le nom.
1: Non, c'est ça. Et là, peut-être qu'ils vont le dire, il s'est enlevé la vie. Ouais, je comprends, mais quand quelqu'un commet un acte comme ça qui a des répercussions dans la société, on donne le nom du gars, même si c'est un suicide. La pratique courante. Je te parle de la pratique dans mon métier que j'ai pratiqué. Là. Si c'est un suicide dans son sous-sol, on le dit pas. Sauf si c'est quelqu'un de connu. Un cordic de ce monde. Vous voyez, quelqu'un de connu. Si c'est quelqu'un qui s'est enlevé la vie dans sa voiture ou peu importe, c'est du domaine, j'ose pas dire privé, mais il y a quand même une décence et il y a une ligne à respecter. Là, on a affaire à un gars qui a bloqué un pont. Ça a duré une demi-journée. Puis il s'est enlevé la vie suite à une importante opération policière.
0: Il a reviré jusqu'à où dans la nuit, hein? C'est vrai qu'il a reviré jusqu'à Saint-Jean-Port-Joli? Il partait.
1: Ça, j'ai pas l'information dedans.
0: Pourquoi il était en crise?
1: Il faut le savoir.
0: Ben c'est
1: tout ça, Dan.
0: Ben oui.
1: C'est tout ça. Donc ce matin, je vous révèle ça, mais il y a beaucoup d'autres informations que je peux pas vous raconter parce qu'on les a pas. Puis il y a d'autres salles de nouvelles, d'après moi, à Québec. Nous autres, on n'a pas de salles de nouvelles. D'après moi, ils se rivent le nez aussi, là, les journalistes. Peut-être qu'il y a des journalistes qui ont posé des questions. On n'a pas ces informations-là. L'ASQ, visiblement, ne livre pas l'information. Soit qu'on ne veut pas la livrer, soit qu'on ne veut pas la livrer, ou qu'on ne peut pas la livrer.
0: Ça n'a pas de bon sens.
1: On dit oui à Saint-Jean-Port-Joli. À vérifier, là.
2: Oui, parce que les rumeurs, c'est la pocatière.
1: On aime les textos, là, mais en même temps... Oui,
0: ouais,
1: non,
0: mais elle est forte, cette rumeur-là.
1: OK, mais à vérifier.
0: Mais
1: oui.
0: on veut savoir tout ce qui s'est passé.
1: Saint-Jean-Port-Joli, c'est très, très loin.
0: Est-ce que c'est la police de Québec qu'il a fallu qu'il revienne jusqu'à Saint-Jean-Port-Joli? On veut savoir ce qui s'est passé.
1: Ben oui. Et rappelons que cet individu-là a volé le char. Il était armé. Il aurait pu y avoir un carnage.
0: Il aurait facilement pu avoir un carnage.
1: C'est quelqu'un qu'on ne pouvait traquer, qui était en liberté, avec un gun. Et on a réussi à le retracer. Ça, en fait, c'est la personne blessée qui, de son lit d'hôpital, a aidé les policiers à le retracer, imaginez. Parce qu'on n'a pas eu l'aide nécessaire en provenance de Montréal, ou on n'a pas eu le call, ou l'autorité ne s'est pas réveillée, appelez ça comme vous voulez. Donc, il y a eu un engourdissement organisationnel, on va le dire de même, mais il manque de monde. Donc, c'est sûr qu'il y a plus de policiers qu'il y a 20 ans au Québec, là. Il y en a plus, mais en même temps, il manque de monde. Ça prend un point un point de presse, ça prend une ouverture, il faut raconter ça publiquement, parce que ça a eu un impact sur la région, un gros impact.
0: Je suis scandalisé par le 4 chars de police. Pour vrai, je suis scandalisé.
1: Je vais te répéter l'information.
0: 4 chars de police, la région de Québec, une région métropolitaine de tout près d'un million de personnes.
2: Oui. Ouais.
1: Moi, je le dis, je le répète, ça prend plus de police. Je l'ai dit, je le répète. Paul Arcand, ils vont sortir un documentaire là, sur les hommes, puis ils vont parler des femmes battues et tout ça. En janvier, ça va sortir. À un moment donné, Paul Arcand me pose la question, qu'est-ce qu'on fait dans le dossier des femmes battues? Ça prend plus de police. Ça prend plus de police, law and order. Là, on le voit, dans ce cas-là bien précis, ça prend plus de police. Ça prend plus de policiers au Québec.
0: Est-ce que le groupe d'intervention tactique a été appelé pour aller sur le pont?
2: On ne sait pas.
0: Puis si oui, est-ce que c'est celui de la SQ ou celui de la Ville de Québec?
1: C'est Ville de Québec. C'est Ville de Québec. C'est Ville de Québec. Maître Chien. Maître Chien.
2: Il est parti.
1: Il capote. Fils de policier.
2: Au lieu de lancer son portefeuille, il a lancé les écouteurs.
1: Ben oui. Maître Chien. C'est 4 chars. Maître Chien était de Québec.
2: C'est toutes des équipes doubles aussi. Là.
1: Donc voilà, j'ai l'information. Faites-en ce que vous voulez, mais c'est ça. C'est un peu beaucoup ça. Ça serait peut-être bon qu'Yann Lafrenière fasse une sortie, pose des questions. Ici, il a dit que c'était inacceptable, ouais. Mais il n'y a pas rien d'autre de ça. C'est donc, faut. Puis les policiers, il y en a des policiers qui ne sont pas contents de ça.
0: Bien, c'est sûr que les policiers ne sont pas contents.
1: Bon, c'est ça. Alors voilà.
0: Ça prend plus de monde. Visiblement, ça prend plus de policiers de la SQ au quartier général de la SQ sur Pierre-Bertrand.
1: Ben oui. Donc, Maître Chien était police de Québec. Merci à la police de Québec. C'est ce qu'on dit du côté de mes contacts. Ils sont bien au fait de la situation. Une maudite chance que la police de Québec était là.
0: Un des meilleurs corps de police au Canada.
1: Absolument.
0: Le SPVQ.
1: Absolument.
0: On les salue.
1: Donc, on tient à le dire. Et on tient à dire également que ça serait peut-être bon d'avoir un peu plus de transparence. 6h44. On va deeper. On va faire le pré-match avec Dan.
0: Oui, rapidement.
1: J'ai hâte au débat. Parce que c'était pas un débat, rappelons-le.
0: Ouais, c'est ça. Rapidement, juste avant, les Blue Jays ont manqué leur chance hier. Ils seraient en série ce matin s'ils avaient gagné contre les Aces.
1: Je tenais de parler d'eux autres.
0: Ils l'ont pas fait. Les Capitals, cependant, ont gagné leur premier match hier en série.
1: C'est pour ça que tu portes le chandail des Capitals ce matin.
0: On s'en vient à Québec, c'est pour ça, effectivement, que je porte le chandail des Capitals. Sam Darnold a lancé moins de passes aux joueurs des Seahawks que Drake May. Résultat des courses, les Seahawks de Seattle ont gagné le premier match de la saison de la NFL hier.
1: Évidemment, je te demanderai pas si tu l'as regardé, mais ce soir, tu vas le regarder. Hein?
0: Ben oui, ce soir, je vais le regarder. Mais
1: Australia?
0: Quand j'ai fini de sortir des extraits ce matin, j'ai quand même regardé l'espèce de highlights de 15 minutes là, qui est faite par YouTube. Quelle fin de match, là. Mais ils se sont fait intercepter 3 fois. Qu'est-ce que tu veux, c'est le même. Mais oui, ce soir, on regarde ça. Les Rams de Los Angeles jouent contre les 49ers de San Francisco, puis Aaron Donald n'est pas là. Il a décidé de ne pas faire le voyage. Ça va être mieux pour sa sécurité. J'ai parlé avec...
1: Il s'est fait shaker le premier quart, mais on dit que c'est pas une fracture.
0: Sam Darnold, oui, ouais. Tu as raison. Là, j'étais rendu à Aaron Donald.
1: Tu parles d'Aaron Donald.
0: Oui, ce que j'ai compris ce matin, quand je lisais les articles sur Sam Darnold, ce qu'on disait, c'est le premier match de la saison, il n'y avait pas de chance à prendre. En gros, ce sac-là en série, bon. Il restait sur le terrain, là.
1: C'est là qu'il l'a remplacé, puis ils ont gagné pareil.
0: Ils ont gagné pareil. Pas été facile, mais ils ont gagné pareil. Puis je terminerai en vous disant, si vous allez à l'île d'Orléans aujourd'hui, ou encore si vous circulez dans le coin de Beauport ou du Vieux-Québec, attendez-vous à avoir du vélo rien qu'en masse. Là.
1: OK.
0: Le Grand Prix cycliste, c'est vendredi, donc c'est demain. Les cyclistes sont tous arrivés, la presse européenne est là, eux autres qui ont toute une centaine de kilos à se mettre dans les jambes aujourd'hui. Donc ça va rouler beaucoup autour de l'île, puis dans le coin de Québec. Ça va être une belle course demain. Remco Evenepoel, le grand favori. On prend pour lui maintenant thème élection 2026. From the Radio X
1: World Headquarters. Décision Québec 2026.
0: Yes, sir.
1: Parfait. Let's go, mon Dan. On monte la poque.
0: J'ai regardé cette émission-là hier, émission où... Je peux-tu te poser une question, Dom?
1: Oui.
0: Pourquoi est-ce qu'on a besoin de 48 heures de préparation pour 3 journalistes chevronnés qui viennent poser des questions quand même assez banales? quand même assez banal. Là. C'est...
1: Ben moi, la question que je me suis posée, c'est pourquoi avoir pris congé?
0: Ben c'est ça que je te pose.
1: Ouais, c'est ça. Pourquoi avoir pris congé? L'animateur de radio a pris congé, Bovet a pris congé, puis Dussault s'est fait remplacer, c'est bizarre.
0: Ouais.
1: C'est un peu bizarre. Effectivement, c'est des questions sur la feuille, là. C'est des questions... Il n'y a pas beaucoup de relance, c'est des questions écrites, je comprends pas. Mais on s'est indiqué aussi.
2: Là. Les fonds publics.
1: On s'est indiqué. Ouais.
2: Ou pratiquer.
1: Là, oui. ils prennent du congé pour se reposer de ça.
0: Je sais pas. Je sais pas. Christine Fréchette était la première. Ils ont fait ça dans l'ordre. Ils ont fait ça dans l'ordre du nombre de députés lorsqu'ils ont fermé le Parlement. Donc, CAQ, libéral, QS, PQ et finalement Éric Duhaime. Je commence avec Christine Fréchette. Question de Anne-Marie Dussault. C'est vous, Capitaine Québec.
3: Alors justement, Madame Fréchette, aujourd'hui, vous vous êtes définie comme Capitaine Québec. Donc, vous prenez l'ancrage dans cette guerre commerciale. Critique pour l'économie, vous venez de le définir un peu. Vous demandez un premier mandat. On vous a entendu dire ça. N'est-ce pas pour vous la manière idéale d'effacer les 8 années de la CAQ?
4: En fait, on a fait des bonnes choses hein, pendant ces 8 années. Si je regarde au niveau économique, on a augmenté le PIB par habitant de 5 %. On était en avant de la parade économique, je vous dirais.
0: Donc, c'est ça. Ben oui, question softball.
2: Cheerleader, hein? Capitaine Québec.
0: Ensuite de ça, on a parlé, évidemment qu'on a beaucoup parlé de la guerre commerciale. C'était le premier sujet qu'on faisait avec tout le monde. On lui a demandé, qu'est-ce que tu fais si jamais... Mark Carney te fait un bébé dans le dos.
5: Quand on n'est pas à la table, on est au menu. C'est Mark Carney qui est à la table. Vous n'êtes pas à la table de négociation. Vous dites, je trace une ligne dans le sable qu'il faut pas franchir. Gestion de l'offre, exception culturelle. Mais il se passe quoi si cette ligne-là est franchie? Puisque vous n'êtes pas à la table, il se passe quoi si M. Carney ouvre sur la gestion de l'offre? C'est quoi vos options pour faire changer d'idée, M. Carney?
4: En fait, moi, j'ai la conviction que M. Carney va respecter cette ligne rouge-là. Ça a été une de mes premières demandes lorsque je l'ai rencontré. 48 heures après avoir été assermenté, j'ai pris rendez-vous avec M. Carney et c'est une des premières choses dont j'ai discuté. Et d'emblée, il m'a dit vouloir défendre coûte que coûte cette question de gestion de l'offre, également la protection pour la langue française, la culture
5: francophone. Et vous lui faites confiance.
4: Et je lui fais confiance.
5: Entièrement.
0: Donc, je fais entièrement confiance à Mark Carney.
2: Ben, oui, un peu pelleté des nuages, là.
5: Oh oui.
2: Bon, ça va bien aller, là. Il me l'a dit. Il va le faire.
1: C'est les mêmes lignes. C'est les mêmes lignes de communication du Parti libéral du Canada. CAQ, PLC, c'est la même chose. C'est la même ligne. On est attaqué. On doit répliquer. C'est des contre-attaques. Faut se protéger. C'est la même affaire. C'est le même discours.
0: On a aussi demandé à Christine Fréchette si elle était prête à aller à sortir la bombe atomique qui est exclure le courant.
1: C'est bizarre, ça.
5: Hier, pas plus tard qu'hier, vous n'avez pas exclu la possibilité de couper le courant, d'utiliser l'électricité, on va appeler ça comme ça, comme levier avec les États-Unis. Qu'est-ce que ça prendrait comme situation ou comme condition pour que vous fermiez l'interrupteur?
4: Bon, je ne veux pas imaginer de scénario catastrophe ce soir. Là, déjà, c'est assez. Je ne l'exclus pas parce qu'on ne sait pas dans quel genre d'escalade on peut embarquer.
1: Ouais, là, elle fait du Doug Ford. Là. Elle a même dit c'est atomique, c'est un scénario atomique. Ça, elle a répété un peu la phrase. On est dans peur, on est dans l'entretien, on entretient ça, là. On entretient le climat. Elle surfe là-dessus. Là. Fait que, elle en a profité hier.
0: Ah, on a beaucoup parlé également du manque de talent au Québec, surtout dans la santé. Gaz de schiste a fait semblant qu'elle ne sait pas qu'un projet qui s'en va vers Bécomo. On est revenu également sur l'entente de Churchill's Falls. On a parlé avec deux chefs, ça, hier, entre autres, avec Paul Saint-Pierre Plamondon. On lui a demandé, ça, je ne l'ai pas sorti l'extrait, mais quand même, donne-moi 3 bons coups de François Legault, il en a nommé 2.
2: Ouais, puis c'était pas François Legault directement, c'était le gouvernement au complet. Là.
0: Et elle est inspirée par l'attaque à l'itinérance de Ruba Gazal. Ouais. Souriante. Écoute, elle a... Jacques et Louise l'ont aimé. Là. C'est
1: oh, ouais, exactement. Exact. Ouais, faut analyser ça en fonction du marché que tu vises.
0: Ben oui. Ah oui.
2: Ils vont te dire.
1: Tu sais, les auditeurs de Morel Live n'étaient pas visés par ça. Elle vise un marché. Elle a parlé à son marché. Elle a parlé à sa clientèle. Sa clientèle était bien, bien de bonne humeur. Là. D'après moi, ils se sont claqués. Voilà. Ils ont vidé une boîte de biscuits feuilles d'érable.
0: Elle a. elle a exactement confirmé toutes les gens qui avaient l'intention de voter pour elle.
1: Oui, ça, elle est bonne, elle, finalement. Papin, on y va. Papin, on y va-tu? Oui. Puis Papin a répondu oui, on y va avec elle.
0: Charles Milliard, c'était la première fois qu'il se donnait à ce genre d'exercice-là. Clairement, un peu plus nerveux que Christine Fréchette. On l'a vu dès le début. Mais ça a quand même bien été, là, pour Charles Milliard. Entre autres, est-ce que les autres provinces... En fait, je vous laisse entendre l'extrait au complet, on en reparle.
3: Madame Fréchette a convoqué son conseil des ministres pour faire face à la riposte et vous avez dit qu'elle faisait là une pièce de théâtre. Vous, qu'est-ce que vous auriez fait ce jour-là? Vous n'auriez pas convoqué votre conseil des ministres?
6: Question. Est-ce que les autres premiers ministres des provinces ont convoqué des conseils des ministres lundi soir et fait des annonces en grande pompe mardi matin?
3: Mais le Québec est une des provinces les plus touchées.
6: Je comprends, mais la réponse, quand même, vous savez, c'est non. C'est-à-dire qu'on a fait, du théâtre lundi soir. On nous a expliqué que c'est parce que les décisions qui ont été prises étaient exécutoires et devenaient en application une seconde après. On sait très bien qu'on est dans une campagne électorale et qu'on instrumentalise la crise. Ce que j'aurais fait, j'aurais commencé il y a 4 ans à nouer des meilleures relations et j'aurais mis en...
0: Je trouve que c'est la meilleure cote sur la pièce de théâtre qui a été faite. Charles Milliard, cette semaine, a la meilleure cote. Est-ce que c'est simple? Il y a 10 provinces au Canada. Il y en a une en campagne électorale et c'est la seule qui a convoqué le Conseil des ministres pendant la campagne électorale pour parler des tarifs de Trump, alors que toutes les provinces canadiennes sont impliquées. Oui, le Québec plus que d'autres, mais il reste que l'Ontario et la Colombie-Britannique sont très, très, très assujettis à ça aussi, les tarifs. Et non, Doug Ford et le premier ministre de la Colombie-Britannique non pas.
1: Non, c'est du spectacle!
0: C'est ça.
1: Il va falloir arrêter de dire, by the way, qu'on peut tenir les Américains par les chenolles avec le courant. Là. Selon la Régie de l'énergie du Canada, de janvier à mai dernier, quand même, exportation vers les États-Unis, 3,58 TWh vendu à temps. Le montant n'est pas important. Là. Je vous parle du flux de courant. Là. Parce que là, on a comme l'impression que si on ferme la switch, c'est Manhattan qui meurt. Il ne faut juste pas dire de conneries. Là. Et le Québec a acheté combien de courant, les amis? Hein? Le Québec achète du courant! Oui. On peut... Fréchette qui dit, oh, on peut taxer, on peut surtaxer, on peut... Non.
0: Le couper.
1: Le Québec a importé des États-Unis 4 TWh du Vermont et de l'État de New York, selon la Régie de l'énergie du Canada. Donc, sur ces 5 mois-là, Hydro-Québec a donc payé plus aux Américains qu'elle n'en a encaissé. Fidouda. Fermez la switch. Barre à la porte. Ça, c'est quand on sera prêt à quitter, là.
0: Charles Milliard... avec
1: Mais ça, c'est important, ce que je viens de dire. Ben oui, arrêtez de baratin et sacrifice. Ben oui. C'est tout.
0: Charles Milliard, c'est fait... En fait, c'est le seul chef. C'est un sujet duquel on n'entend pas zéro parler depuis le début de la campagne, mais la laïcité de l'État.
5: Êtes-vous pour ou contre l'interdiction des signes religieux pour les personnes, le représentant de l'État en situation d'autorité?
6: Moi, je n'ai pas de changement à apporter à ce sujet-là pour l'instant. Ce que j'ai mentionné, j'ai l'honnêteté de dire qu'en 2029, dans la situation actuelle, on n'a pas l'intention de reconduire la clause. Voilà.
5: Ce qui va probablement dire que la loi sera défaite devant les tribunaux et que donc l'interdiction va tomber.
6: Mais ça, c'est en 2029. Là, pour l'instant, on a aussi un jugement de la Cour suprême. On vit dans un état de droit. J'espère que les législateurs vont s'intéresser à ce...
1: Ouais, ben, il y a une approche légaliste, là.
0: Ouais, mais
1: c'est le Parti libéral.
0: Mais en même temps, il n'est pas capable de dire s'il est pour ou contre la laïcité de l'État.
1: Je sais. C'est ça son gros défaut.
0: En fait,
1: il est pas méchant. Tu sais, c'est pas, tu l'entends pas au arc. Tu sais, il y a une bonne image. Hier, il y avait une prestance. On va être honnête. Fair and square dans More Alive. Il y avait une prestance. C'est malin de premier ministre hier. Juste que. Ça punche pas.
0: Hein? Ça de
1: boum, boum, boum. Ça punche pas.
0: Mais il parle comme un caquis. Il serait plus à l'aise, caquis.
1: Il parle comme un avocat. Il parle comme s'il était payé à l'heure.
0: Mais c'est un pharmacien.
1: Mais c'est un pharma.
0: Et on lui a demandé s'il se sentait cocu avec Mark Carney.
5: Est-ce que vous souhaiteriez plus d'appui de Mark Carney? Vous avez été obligé de solliciter un dîner avec lui.
6: Écoutez, solliciter un dîner avec le premier ministre du Canada, je pense pas que c'est faire une aumône non plus, surtout qu'il a accepté. Monsieur Carney, écoutez, vous savez, soyons honnêtes, C'est un spin en ce moment, cette idée-là que M. Carney soutient Mme Fréchette. Je ne crois pas à ça une seconde.
0: Donc voilà, c'est un spin. Il ne croit pas à ça une seconde que Mark Carney supporte Christine Fréchette. Voilà pour Charles Milliard qui, effectivement, s'est bien présenté. Il y a eu de l'air...
1: Fair and square. On voit les gens qui votent libéral. Encore là, on revient à la clientèle, s'adresse à leur clientèle. Mme Williams de Westmount.
2: Ça passe.
1: Qui avait droit à une traduction? J'imagine. Ah non, il n'y a pas de débat en anglais. Y a pas... OK. Ouais, Mme Williams, elle ne l'a pas regardé. En tout cas. M. Sklavounos de Laval, lui, est bilingue.
0: Lui, non, ça ne change rien.
1: Il est trilingue, parle grec. Ça ne change rien, il est content.
0: Ouais. Il ne l'a même pas regardé. Il sait qu'il va voter libéral. Il attend juste que le vote par anticipation commence.
1: Ouais, c'est ça. Il est allé à Casagrec avec sa femme.
0: Je vais me débarrasser. Regarde,
1: tout est fait.
0: Il a regardé le football, c'est réglé. Il s'est couché sans télé, comme d'habitude.
1: C'est réglo. Parfait.
0: Riba Gazal, je parlais de stress avec Charles Milliard.
2: Il a ramené son restant de vin, tout est correct.
0: Oh, oui, c'est n'importe quoi. C'est réglé. Il l'a porté aussi, le Cabral.
2: Ouais.
0: Donc, Ruba était tétanisé hier quand elle s'est présentée. C'est,
1: je pense que oui. Mais ça, ne souriait pas.
0: Mais ça s'est vite replacé, là, mais elle était clairement très, très nerveuse au début.
1: C'est du live? Non, c'est-tu du live?
0: Ben, je pense que oui, c'était du live. Okay. C'est pour ça qu'ils mettaient un petit vidéoclip des meilleurs moments des chefs pour qu'ils puissent se donner le temps de changer. Là,
1: c'est
0: ouais.
1: Bon, t'as raison.
0: Donc, elle a commencé en vous le disant qu'elle voulait un gouvernement majoritaire. T'sais. Elle était beaucoup dans le coulée d'hier. Là. J'ai laissé le coulée d'orange de côté. Et j'ai attendu quelques minutes avant de sortir le premier extrait. Comment obliger les riches à payer la surtaxe?
7: Et dites-vous, comment vous feriez pour vous assurer que ces riches-là payent votre taxe? Qu'est-ce qui les empêcherait, par exemple, de s'acheter un condo à Toronto, une maison à Hawkesbury, juste de l'autre côté de la rivière des Outaouais, ou un condo à Moncton, d'en faire leur résidence principale et d'échapper à votre taxe?
8: Ouais. Premièrement, il faut aller la chercher, puis s'assurer d'aller chercher cet argent-là, commencer là. Et vous savez, là où ça a été fait, par exemple, en Suisse, en Espagne, en Norvège, ils se sont rendus compte que très peu ont quitté. Les gens sont restés. Pour les riches, moi, j'étais très contente d'entendre François Lambert dire que si jamais la mesure de Québec solidaire est mise en place, ben moi, je vais rester au Québec. Parce
7: Donc,
8: que
7: vous leur faites confiance?
8: Ben parce qu'ils aiment le Québec. C'est des Québécois aussi.
0: Donc, François Lambert a dit qu'il paierait. Il n'y a pas de problème. Là.
1: C'est réglo.
0: C'est réglé.
1: Parfait.
0: Il n'y aura pas de trip à Hawkesbury, ça n'arrivera pas.
1: C'est quelqu'un qui écoute Jean Leloup. Là.
0: Ah oui.
1: À Hawkesbury! À Hawkesbury!
0: Ou qui est très, très fan de Bob Hartley.
1: Qui va acheter du vin à la LCBO.
0: Oh. Ruba Gazal a eu le droit à la question. Mme Daly!
9: Que vos équipes se parlent.
8: Oh. Nos équipes, quelle est...
9: Votre équipe?
8: Et celle non, j'aimerais ça, j'aime rencontrer ça. Pour me donner une idée.
0: Non, c'est pas ça la question.
9: Pas de contact avec son équipe pour savoir, pour avoir des idées, une inspiration?
8: Ben, en fait, je le suis partout. Je vois qu'est-ce qu'il fait, par exemple, sur l'épicerie, les épiceries publiques, qu'il veut mettre de l'avant pour réduire le coût de l'épicerie, réduire justement la bureaucratie, mais pas en coupant du monde, en coupant dans les procédures, puis en s'assurant
0: qu'il y ait
8: des solutions
0: ça.
8: Qui viennent, qui aient des solutions efficaces pour donner des services à la population. Mais il y a peut-être des gens de mon entourage qui lui parlent. Moi, j'avais déjà appelé aussi, là, qui est aussi de cette même mouvance-là. Mais oui, on devrait se parler. Mais je m'inspire beaucoup de ce qu'il fait pour donner de l'espoir à la population.
10: Alors, vous proposez de monter le salaire?
0: Elle dit, j'ai déjà rencontré et aussi de moins en moins QS. Là.
1: Oui.
0: Je vous ai fait entendre des extraits
1: l'autre
0: jour.
1: Elle essaie. Des hypocrites, il faut faire attention. C'est des politicos.
0: Oui, mais...
1: Mais elle essaie de se déwokiser pour se centrer, pour éventuellement se présenter comme candidate démocrate.
0: Je comprends le déwokiser, mais j'aime beaucoup le discours aussi de... Je suis devenu un adulte. Là. J'ai compris des choses que je comprenais pas en 2018.
1: Eh oh, j'ai fait un rapport d'impôt, puis je sais ce que c'est.
0: J'ai des enfants, je vois la qualité des services
1: ouais,
0: que
1: c'est
0: j'ai.
1: Ça.
0: Pis
1: c'est ça.
0: Je comprends qu'elle n'a pas d'enfants.
1: Je suis moins une collégienne qu'avant.
0: Elle est entourée quand même pas pire. Paul Saint-Pierre Plamondon s'est présenté là. La première question, Donald Trump. Est-ce que... en fait, on le reliait beaucoup à Mark Carney. Là. On voulait savoir si... S'il appuyait Mark Carney, 80% des Québécois appuient Mark Carney. Vous, est-ce que vous l'appuyez?
10: 80% des Québécois, selon plusieurs sondages, se disent satisfaits du travail de Mark Carney. Êtes-vous de ceux-là?
11: Je pense que je suis peut-être plus critique que les 80% en question, mais je vous référerai à une autre statistique qui me semble beaucoup plus essentielle pour ce soir. Plus de 60% des Québécois pensent qu'il est temps de changer de gouvernement au Québec.
0: C'est tout. Elle a la vraie
1: très
0: statistique.
1: Bon.
0: Il n'y a rien d'autre à rajouter.
1: Très bon. Il a gardé la même face tout le long, sauf quand c'est venu le temps de parler de Gariepi.
0: Oui, Gariepi, mais aussi, à un moment donné, aux alentours de, je vous dirais, 21h23 hier, si vous allez faire un petit tour, il commençait à être impatient sur les questions sur le référendum. Là.
1: Oui. La question Saint-Paulet aussi. Il aurait dû le dire.
0: Ben voyons-y. Allons-y, Saint-Paulet.
5: Une élection pour les chefs, c'est aussi un concours de personnalité. Vos adversaires vous ont dépeint comme étant susceptibles. Il y en a même qui ont prononcé les mots Saint-Paulet. Avez-vous la mèche courte?
11: J'ai cru entendre.
5: Oui.
11: Je suis pas Saint-Paulet. Je pense qu'on est solide sur le plan des candidatures, solide sur le plan de nos idées. On est bien intentionnés. Si mes adversaires ont trouvé Saint-Paulet, grand bien leur fasse. Mais à force de mener campagne, les gens vont se rendre compte qu'en fait, peut-être qu'il y a beaucoup d'exagération à des fins partisanes.
1: Mauvaise réponse. Tu l'as dit toi-même d'entrée de jeu. Les Québécois n'aiment pas la confrontation et surtout, les Québécois adorent les gens qui font des mea culpa. Adorent ça. Il aurait dû dire à la place, mais oui, c'est un crissi de défaut. Je suis le même depuis l'âge de 6 ans. J'ai de la misère à prendre les critiques. Je travaille là-dessus. Pouvez-vous m'aider? Est-ce qu'il y en a un de vous trois qui pourrait m'aider? Moi, j'aurais répondu de même. Au lieu de dire, oh non, non. Tu sais, il fait Saint-Paulet un peu en niant qu'il est Saint-Paulet. Ah non, je ne suis pas Saint-Paulet!
0: Mais il y avait quand même la face d'un gars qui disait le contraire. T'sais, il riait, il disait, ben non, j'ai cru entendre parler.
1: Mais il aurait dû tasser ça en disant, ben oui. Puis il dit, mes adversaires trouvent ça. Non, non, c'est pas les adversaires qui trouvent ça, c'est des gens de ta gang. Les gens de ta gang trouvent que t'es Saint-Paulet, là. Ceci étant dit, être Saint-Paulet, c'est-tu vraiment un défaut aussi? C'est une caractéristique, là. Un défaut, c'est d'être hypocrite. Mais d'être Saint-Paulet, c'est beau.
0: Et oui, il y a eu la question Gariepi. Parole à Anne-Marie Dussault. Oui.
10: Je vais vous parler de François Gariepi.
1: Oh.
10: Parce que
11: salut.
10: Vous êtes chef de parti, mari, père de famille. Votre parti, vous défendez des valeurs dites démocratiques, humanistes. Et pourtant, ces valeurs semblent être contredites par les propos dégradants, misogynes et autres de ce candidat. Est-ce que vous n'avez pas déplacé la ligne rouge de l'inacceptable?
11: Non, je pense qu'on a tenté de déplacer la ligne rouge de l'annulation. C'est-à-dire prendre des articles écrits dans Urbania il y a 15 ans, lesquels avaient été célébrés par Pierre Foglia à l'époque parce qu'il jugeait que c'était révolutionnaire et très intéressant. On a pris des extraits de radio, et ça, je veux dire, on, là, c'est la CAQ qui a du personnel et qui passe au crible à peu près tout ce qu'il a pu se dire de radio pendant 6-7 ans. Et il y a des blagues grivoises, il y a des termes pour lesquels j'ai demandé des excuses, il les a fait. Mais on a évalué à savoir, est-ce qu'il va faire un bon député, puis est-ce qu'il pense vraiment ou il va agir vraiment en date d'aujourd'hui de manière condamnable? Et on est certain qu'il va être un bon député.
0: Donc, voilà, il y a eu différentes... On a parlé du référendum, évidemment. On a parlé de statut d'immigration également. Lui, il disait ça allait bien dans le temps où on avait juste 35 000 immigrants par année. C'est la quantité qu'on est capable de recevoir. La question Saint-Paulet, on l'a fait. La question Hydro-Québec également avec l'entente Churchill's Falls. C'est le deuxième chef à qui on en parlait. Puis lui, j'ai remarqué un peu qu'il était dans la même mouvance que Martine Ouellette à qui on a parlé hier. C'est non, on aurait dû garder le même contrat qu'on avait. Faut se souvenir de quoi ça a été fait. François Legault a mis le narratif dans la tête du monde que les gens de Terre-Neuve-Labrador se faisaient fourrer, mais ils se faisaient pas fourrer. C'est nous autres qui le payaient à Centrale. On a déjà donné le Labrador. C'était correct qu'on paye.
1: C'est pas méchant, comme
0: c'était correct qu'on paye le prix du courant ce prix-là.
1: Le discours donc, un peu de Martine Ouellette aussi.
0: Ouais, exactement. De Jean-François Lisée dans son livre.
1: Intéressant.
0: Il y a beaucoup ça. Puis ça fait plusieurs personnes que j'entends dire c'est la CAQ qui nous a mis le narratif dans la tête que les Terre-Neuve se faisaient fourrer.
1: Ouais, je comprends. C'est intéressant.
0: Éric Duhaime, maintenant, ça a été un peu plus rapide pour Éric Duhaime. On a d'entrée de jeu essayé de le. Vraiment, là, fallait poser la question est-ce que tu supportes Donald Trump?
10: En 2025, vous avez félicité Donald Trump pour sa réélection. Vous dites que le Québec aurait intérêt à s'en inspirer. Est-ce qu'il vous inspire toujours, Donald Trump?
12: Mais d'abord, je félicite souvent les gagnants des élections. Je pense que c'est normal aussi de le faire. Cela étant dit, C'est sûr que présentement, là, c'est un choc pour tout le monde. C'est clair que c'était pas ce que les Québécois attendaient. Cela étant dit, Donald Trump, quand il est arrivé, on savait quand même qu'il était protectionniste. On savait aussi qu'il avait fait campagne là-dessus. Moi, je suis un libre-échangiste, vous le savez, et je suis un héritier de Brian Mulroney à cet égard-là, comme les conservateurs au Québec. Et ce qu'on s'était dit, c'est il faut commencer à se préparer justement pour éviter le protectionnisme américain. Et ça.
1: Et réponse parfaite.
0: Ben oui. Ah oui, puis écoute, il a continué. On a continué aussi, on a essayé de le mettre dans la même phrase que Milley, que Elon Musk.
10: Mais avec Donald Trump, on a vu Elon Musk à ses côtés en créant le fameux Doge. Un fidèle de Donald Trump, c'est le président de l'Argentine, Javier Milley, qu'on a vu avec sa tronçonneuse. Là. Sont-ils pour vous des modèles à suivre?
12: Bien d'abord, quand vous parlez de l'efficacité gouvernementale, je pense que si vous regardez les partis politiques au Québec, là, vous venez d'avoir 3 des 4 chefs qui viennent de passer, qui ont commencé pas mal à s'inspirer de notre efficacité gouvernementale. Hein. On a été les premiers à dire qu'il fallait réduire la taille de l'État, qu'il fallait réduire le nombre de fonctionnaires de 20 000. Là, j'ai vu qu'aujourd'hui, les libéraux viennent de dire qu'ils veulent couper de 12 000. Vous venez d'entendre M. Plamondon qui dit qu'il veut couper 2,5 % la CAQ aussi a dit que c'était 2 900 fonctionnaires qu'il fallait couper. Donc, je pense qu'on a réussi déjà à faire bouger la fenêtre des idées au Québec, la fameuse fenêtre d'Overton. Et moi, je me réjouis de ça. On n'a pas encore de députés élus à l'Assemblée nationale. Puis déjà, on a un impact sur...
0: Mais là, M. Duhem, vous vous attaquez aux valeurs du Québec.
10: Avec votre cadre financier, vous vous attaquez au modèle québécois, au fond. Dans les valeurs québécoises, depuis la Révolution tranquille, il y a l'État-providence, il y a évidemment un filet social. Alors, pour vous, c'est la fin de tout ça?
12: Mais d'abord, Mme Dussault, vous avez raison. Le Parti conservateur du Québec propose un modèle différent. On a investi beaucoup historiquement dans le modèle là, bureaucratique, social-démocrate, appelons-le comme vous voulez, là, au cours des dernières années. Et aujourd'hui, les Québécois se rendent compte qu'on est l'État le plus taxé du continent, puis les services publics ne sont pas à la hauteur du montant qu'on paye en taxes et en impôts.
2: Ben, il était très solide hier.
1: Tout le monde dans le 4-5-0, dans le Kakistan, partout, tout le monde y entend ça. Il n'y a personne qui peut le contredire.
0: Personne.
1: Il n'y a personne qui peut le contredire.
0: Il a dit, ouais, mais là, vous allez baisser les impôts. Et écoutez bien la réaction. Hein. Vous allez aimer ça. C'est des Quand il dit, vous allez aimer ça, Mme Dussault.
10: C'est aux plus riches la poche, d'une certaine manière. Qui va s'occuper des plus vulnérables? Il y a 36 % de la population qui ne paye pas d'impôts. Vous proposez des baisses d'impôts, mais ça, ils vont être laissés pour compte?
12: D'abord, les baisses d'impôts, Mme Dussault, là, c'est des baisses d'impôts très progressistes. Là, vous avez aimé ça, là? Nous, on dit, on va passer de 18 à 35 000 avant que les gens payent un sou d'impôt sur leur salaire. Donc, les gens, les baisses d'impôts, là, ceux qui vont en profiter le plus en pourcentage de leurs revenus, c'est les plus faibles revenus. On veut abolir la taxe de vente sur les biens usagés. C'est rare que les gens, les multimillionnaires, se promènent là, dans des friperies. On veut aussi baisser les taxes sur l'essence, abolir la taxe carbone, réduire la taxe provinciale sur les carburants de 19,2 sous. Ces gens-là, là, les gens de la classe moyenne, ils ont des minions au gaz, ils n'ont pas des Tesla 100 000. Là.
10: Dans votre modèle, on apprenait par un collègue.
1: Oh, j'ai une autre question. Une autre question.
0: Non, elle était beaucoup plus...
1: Est-ce que je l'ai posé, la question de Donald Trump?
0: Oui, tu l'as posé. Et on est revenu sur les anciennes déclarations d'Éric Duhem à la radio.
10: Vous avez dit en 2017... Que le droit de vote devrait dépendre des impôts payés pour 100 pièces, 100 droits de vote. Est-ce que c'était de la comédie, une farce, une mauvaise blague?
12: Quand on anime une émission de radio, qu'on fait une tribune téléphonique, oui, j'avais lancé ça, puis je voulais faire réagir l'auditoire, puis de toute évidence, ça a marché parce que 10 ans plus tard, on en parle encore.
10: Oui, parce qu'en réalité, il y a 36 % des contribuables qui ne paient pas d'impôts. Est-ce qu'il n'y a pas là-dedans une forme de mépris pour ces gens-là?
12: Non, c'est le contraire, Mme Dussault, parce que si vous regardez notre cadre financier qu'on a déposé aujourd'hui, là, il y aurait encore moins de monde qui paierait de l'impôt dans un Québec conservateur. Parce que les plus faibles revenus, là, ceux qui sont en 18 et 35 000, ils ne paieraient plus d'impôts.
13: Moi, j'anime une émission de radio, puis je peux vous dire qu'on ne peut pas dire n'importe quoi par une émission de radio.
12: Oh. Vous avez plus de liberté que moi, en tout cas, ça, c'est certain.
13: Il y a quand même des nuances à faire lorsqu'on anime une émission de radio.
1: Donnez-nous des leçons. Montrez-nous comment ça marche, la vie.
0: Oui.
1: Montrez-nous la vie.
0: Viens à Radio Privée, puis ramasse des coûts, Alec, après ça, on s'en reparlera.
1: C'est ça, exact. Comment c'est qu'un contrat de 2 ans, 3 ans? Les contrats de 5 ans, c'est ceux qui ont fait le preuve? Humblement. Puis, si t'as pas 30 parts de marché dans le 25-54, on te crève dehors. C'est-tu clair? Et à ce moment-là, tes enfants vont sauter un repas. Puis toi, il fallait que t'ailles retourner ton char au concessionnaire. On fait ça? Le gars est payé 100 % par les taxes, en passant.
0: 100 %.
1: À la télé, c'est plus whack. Tu as du privé, tu as du public. C'est ça que je trouve odieux. Personne odieux dans le modèle de Radio-Canada, mais lui, il est juste à radio. Là, il était à la télé, mais je vous dis, il anime à la radio. Là.
2: Puis
1: 100% avec
0: vos taxes. Il anime à la télé
1: garantie,
0: aussi.
1: Garantie, mais son pain et son beurre, c'est tous les jours à la radio. Exactement. Mais il n'est pas à télé.
0: Ouais, oui, chaque matin, c'est lui qui anime le mid-morning à RDI, genre de 9 à 10 heures. Il y a une émission politique à RDI.
1: Ah, tu me l'apprends. Ouais. OK, mais il est aux deux sauces.
2: Avec je ne sais pas combien de recherchistes en plus. Là.
1: Aux deux sauces. Mais là, on parle de radio. Radio pour radio. Là.
2: Oui, oui.
1: La radio, moi, j'anime bien, vous n'animez pas bien, etc. C'est là que je vois que je peux pas faire de politique aussi en passant. Là. Avec les thèmes qu'on a faits. Il me joue des thèmes qu'on a faits. Hein? La petite niaiseuse, puis Ginette de Terrebonne. Est-ce à dire que vous riez des femmes de Terrebonne? Non, non, c'est à l'infini. Là.
2: Vous êtes contre les enfants?
1: Ce qu'on a déjà souligné, by the way, à la radio de Radio-Canada, que je riais du monde de Terrebonne. C'est déjà arrivé, ça, dans une émission de donneur de leçons.
0: Éric a également parlé de l'autonomie des régions.
1: Mais ça fait bien le tour, Dan.
0: Non, j'ai plus d'extrait de faire.
1: Vraiment, il était parfait.
0: J'ai fait le tour.
1: Je vous le dis, c'est une belle campagne. C'est une très belle campagne. Mais le triangle des Bermudes, faites attention. La chance du M, choix FM, vous pourriez en mourir. On revient.
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0: Da-wa. Je vous le dis, là, ce matin, c'est du costaud. Je vois pas d'accrochage, je vois pas d'incident, je vois pas de véhicule en panne, il y a pas de sortie de route, il y a personne qui a fait un flat. Ou... Mais il y a du monde à la tête des ponts. C'est hallucinant ce matin à quel point il y a du monde. On commence à partir de la route Lagueux pour les gens qui sont sur la 20 direction S. À partir de Beaulieu pour la 73, à partir de la sortie chemin des îles pour les gens qui arrivent de la 20 direction Ouest, c'est très, très costaud. Là, la tête des ponts. Ce matin, c'est rouge 20. Même chose pour la route 116 dans le coin de Saint-Rémy-Lameterre, la 132 à Saint-Nicolas et à Saint-Romuald, la 175 à Charny. Pour vrai, partout, c'est rouge du côté de la Rive-Sud. Sur la Rive-Nord, Charest, direction Centre-Ville, c'est à partir de Saint-Augustin où c'est au ralenti. Ça reste comme ça jusqu'au Centre-Ville. Ralenti également sur Henri IV, direction Sud, à partir de Industriel. C'est à partir de Georges-Muir où c'est... très, très lourd sur Laurentienne pour descendre également vers direction sud, en gros. Donc oui, c'est compliqué ce matin. 88-670-9098, peu importe ce que vous voyez, pour nous dire ce que vous y voyez. 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
1: Il y a Mathieu Bocoté dans quelques secondes. Par la suite, Stéphane Lachance qui va répondre au maire de Québec. Et par la suite, il y aura bien entendu le one-two punch avec Jean-Claude. Mais d'abord, on va aller tout de suite en ligne. L'as-tu le thème? Non? Oui, non?
0: Ben, c'est parce que moi, sur ma feuille, c'est marqué...
1: Ouais, mais Nick a dit Bocoté est en ligne. Mathieu est en ligne. Donc,
8: okay, bonjour.
1: Salut Mathieu, comment ça va? Je le sais que t'es dans le roche. T'es parisien. Est-ce que tu es dans le buzz de Céline, mon cher?
8: Plutôt dans le buzz de la présidentielle. Mais je sais qu'il y a un buzz de Céline ici. C'est peut-être pas exactement ma religion, mais je regarde ça avec sympathie. Quand le Québec domine quelque part, j'en suis très heureux.
1: Est-ce que tu as regardé 5 chefs hier?
8: Bien sûr, je suis en décalage, mais je l'ai regardé. Et je t'avouerai que... Alors, c'est fascinant parce que c'est Radio-Canada pour le meilleur et pour le pire. Pour le meilleur, parce que c'est d'immenses moyens qui sont mobilisés, donc ça fait des émissions qui sont de qualité en tant que telles, ne serait-ce que sur le plan technique, mais il manquait la part la plus importante dans un tel événement, c'est le débat. Sauf pour Duhem, si je peux me permettre, parce que là, on était une fois sur le mode de l'interrogatoire classique avec des journalistes en surplomb et des politiques devant se justifier d'exister. Mais Duhem, je note que peu importe où il passe, il est toujours dans une autre situation, il est sur le mode de l'accusation. C'est-à-dire, c'est comme si c'était une présence si légitime dans cette élection, ça sera probablement derrière lui une fois qu'il aura remporté plusieurs sièges. Ensuite, on va continuer de le traiter comme un malpropre, comme quelqu'un qui était légitime.
1: C'est un intrus dans le débat. Oui.
8: En fait, c'est un double. Dans ce paysage, il y a deux intrus. Il y a Duhem qui remet en question le modèle québécois tel qu'on l'a connu, tel qu'il est épuisé, mais tel qu'il coagule encore des intérêts qui sont bien réels, qui se défendent à tout prix. Il y a PSPP qui remet en question l'interdit autour de la question de l'immigration, qui remet en question l'interdit autour du multiculturalisme canadien, qui se permet autrement dit de toucher à ces questions-là. Il y a la préférée du moment, c'est Mme Fréchette. Il y a une forme de discours médiatique dominant qui cherche à la porter jusqu'au bout. Il y a Milliard qui n'était pas si mauvais, franchement. Faut dire qu'il partait de zéro. Donc, quand tu pars de zéro puis t'es rendu à un, t'as déjà occupé un peu de terrain. Puis il y avait Mme Gazal qui est un peu le personnage secondaire. Donc ça, c'est quelqu'un du midget qui jouait dans la Ligue nationale hier soir. C'est permis, mais en dernière instance, on sait que c'est pas sa Ligue.
1: C'est une figurante dans un film, là. Tu sais, la personne qui prend un café dans le fin fond, là, t'as de la misère à la reconnaître, c'est elle, dans le
8: oui,
1: film.
8: Mais qui veut à tout prix devenir un rôle secondaire, qui y parvient plus ou moins, mais en dernière instance, on se demande c'était qui.
1: Du mépris également, surtout du côté de Castonguay, qui lui dit à Duhem, moi j'en fais de la radio et il ne faut pas faire ça à la radio, alors qu'on ressort, encore une fois, un vieil extrait de Duhem, comme on a fait avec Gary Epi en d'autres circonstances, pour faire la leçon à Duhem en lui disant « T'as pas été gentil, est-ce que tu continuerais de t'excuser pour le bon plaisir de l'auditoire? »
8: Ben, en fait, le rituel pour Duhem, ce qu'on voudrait dans le système médiatique, c'est qu'il multiplie les génuflexions et les excuses jusqu'à dire qu'il n'est plus du tout ce qu'il était auparavant. Alors qu'il y ait eu des excès stylistiques chez Duhem, qu'on se dise ce qu'on veut, peut-être, pourquoi pas, mais ce qu'on veut derrière la critique des excès stylistiques, c'est le procès de sa ligne idéologique. On voudrait avoir chez lui une droite qui ne soit pas une droite, une droite qui soit simplement une gauche pâle, une gauche molle, une gauche au ralenti. Ça, c'est la droite tolérée dans le système médiatique. Et là, Duhem, il dit non, moi je suis sur une ligne clairement conservatrice, et ça, c'est vu comme une position illégitime dans le système médiatique. C'est assez fascinant. Par ailleurs, pour ce qui est des propos qu'on peut retenir à propos de différents animateurs, des journalistes, des présentateurs, franchement, il y en a une bonne liste pour chacun. On a décidé de retenir ce Duhem au fil du temps, très bien. Bien, franchement, moi, pour être quand même assez familier des médias québécois, je pense que des gens ont dit bien des choses au fil du temps, mais ils ont le privilège de l'oubli. On n'accorde pas ce privilège-là d'oublier à Éric Duhem. Me semble-t-il qu'on devrait le juger sur ses positions politiques, mais c'est une étrange élection où on juge peu les gens sur leur position politique. Madame Fréchette, on la juge sur sa prétention à devenir le capitaine Canada-Québec. Le Parti québécois, on est sur l'arrière-pensée, l'arrière-fond, a-t-il des mauvaises idées au fond de lui-même. Et puis dans le cas de Duhem, encore une fois, c'est le procès de l'illégitimité. Donc voilà pourquoi moi, j'ai surtout hâte à la confrontation, je pense que c'est mardi, oui. Face à face. C'est vraiment... oui. Bon, ça va être intéressant, parce que là, ils se confrontent. Donc là, c'est l'occasion de ne pas laisser quelqu'un se dérober. C'est l'occasion de dire, vous avez dit... Et c'est pas seulement les questions qui intéressent les journalistes, c'est les questions qui intéressent les politiques, qui intéressent la population. Donc ça va être pas... Ça, je crois que ça va valoir la peine. Mais moi, je suis convaincu d'une chose. La question de l'immigration, elle s'est glissée dans cette campagne au début, quand on a vu, je pense, devant l'école Roger Comtois, si je me trompe pas.
1: Oui.
8: Elle ne peut que prendre davantage de place, parce que c'est la variable qui structure tout le reste au Québec aujourd'hui. Oui. Quand on parle de crise du logement, quand on parle de crise dans les écoles, quand tout ça est... Je sais pas que ça ne s'explique que par l'immigration, bien sûr que non, mais c'est le facteur amplifiant qui fait en sorte que si on décide de le dégager du portrait, eh bien, on décide de bannir le réel du portrait.
1: Est-ce que le PQ doit piquer davantage? Est-ce que un gars comme Paul Saint-Pierre Plamondon, qui a fait ce point de presse-là dont tu décris, la teneur en avant de l'école à Québec, est-ce qu'il doit davantage frapper là-dessus? Je trouve qu'il s'est esquivé. Il a fait le point de presse, oui, des bons graphiques, etc. Mais je trouve que ce n'a pas été au menu du jour. Ça devrait être un élément essentiel du menu du jour pour forcer justement la note et la couverture médiatique et les questions de journalistes et comment je pourrais dire ça, dont le déroulement, forcer le déroulement de cette campagne-là et de forcer les autres chefs à se positionner également.
8: C'est pour ça que je te dis que j'attends le face-à-face. Que moi, ce que je vois, c'est que les médias ne veulent parler d'immigration que pour dire qu'on ne doit pas parler d'immigration.
1: Comme hier.
8: C'est-à-dire, on doit en parler... Oui, voilà. C'est un sujet illégitime et on accepte d'en parler à condition que vous repreniez le discours obligé, que vous repreniez les prières du régime. PSPP ne fait pas ça. Mais, vu la manière dont la campagne se joue pour l'instant, où on cherche à tout ramener ça à la question Trump, eh bien, la question de l'immigration ne parvient pas à prendre sa place. Or, si une question, puis ça, là-dessus, je me réfère encore une fois, on a parlé la semaine dernière à Frédéric Lacroix, qui la documente chaque jour, si une question qui a pris une place centrale dans notre société depuis quelques années, c'est celle-là. Donc, moi, je m'attends, on verra bien, ensuite, les politiques, c'est le privilège d'être un commentateur ou un chroniqueur, c'est qu'on ne parle qu'à partir de ses convictions. Le politique, lui, doit tenir compte des équilibres, des intérêts, de l'actualité qui dépasse ses simples réflexions personnelles. Mais je ne doute pas que plus le Parti québécois va parler de manière décomplexée sur cette question, et plus la population va l'entendre. Quand Dumont, en 2007, a parlé des accommodements raisonnables, tout le système y est tombé sa tomate. Oui. Ben, il a quand même réussi à faire une percée formidable. En 2018, quand Legault a osé parler de ça clairement, c'est là-dessus qu'il a gagné l'élection contre Couillard. C'était pas certain du tout qu'il allait gagner l'élection. C'est là-dessus qu'il l'a gagné. Moi, je pense que c'est un thème qui est... Il est gagnant pas par démagogie. Il est gagnant parce qu'il est fondamental, irrefoulé et étouffé. Mais ça, je pense que c'est le sujet qui va s'imposer tôt ou tard pour peu qu'on réussisse à détrumpiser un peu la campagne. On y parvient. Ils font tout pour la trumpiser à l'extrême. Mais bon, pour l'instant... Surtout, j'ajouterais que je pense que Mme Fréchette, moi, ça me frappe. Le système la portait vraiment. Mais là, j'ai l'impression, je me trompe peut-être, que son image s'affadit. C'est comme si la comédie est désormais dévoilée. Tout le monde a compris ce qui s'est passé avec le Conseil des ministres. Tout le monde a vu que c'est une blague. Excuse-moi, vas-y.
1: Ben, c'est ça. Ben, elle l'a dit. Elle l'a menti également en prétendant qu'elle avait réussi à avoir des accommodements dans la position fédérale. Que oui, j'ai parlé à Carney et on va éviter dans la vague de contre-tarifs tel truc québécois pour justement éviter les dommages accrus. à l'économie québécoise, ce qui est complètement faux. C'est faux. Elle a menti à cet effet-là.
8: Deux fois. Premièrement, elle a menti sur ce thème-là. Ensuite, elle a dit quand qu'elle prétendait qu'elle était au courant. C'est vrai, quand elle fait semblant de nous dire « Moi, j'ai tenu tête à Carney, à Trump. » Ça ne veut dire rien du tout. Encore devrait-elle tenir tête à Carney, mais ça, elle n'y parvient pas. Donc, moi, quelqu'un qui ment une fois, j'entends, c'est une ruse en politique, quelqu'un qui ment deux fois sur le même sujet, je ne sais plus c'est quoi le terme qu'on peut utiliser pour qualifier ces gens-là. Mais quand, tu sais, en politique, je ne m'attends pas à être devant la transparence absolue. Je ne crois pas qu'un seul politique est un être de pure vérité. Ce n'est pas dans leur définition de tâche. Mais le mensonge à répétition, ça commence à abîmer la réputation de quelqu'un et je pense que la réputation de Mme Fréchette aujourd'hui est abîmée. On a cherché à tout prix à nous imposer un produit de communication et ce produit de communication, ce produit marketing aujourd'hui, on se rend compte qu'il se décompose peu à peu sous nos yeux. Il ne s'effondre pas parce que le système est fort, mais il se décompose sous nos yeux.
1: Olivier Primeau, t'en dis quoi? Là, il semble y avoir une stratégie à deux volets, c'est-à-dire plaire à mon oncle, ma tante et leur faire peur au départ. Je pense que ça a été assez marqué de la part de Fréchette.
8: Ouais.
1: Mais aujourd'hui commence la tournée Primeau. Je l'ai en entrevue préenregistrée cet après-midi. Ça sera diffusé demain dans Morel Live. Qu'est-ce qui t'interpelle dans cet usage-là? Parce qu'on l'utilise, clairement. Il a un mobile avec les couleurs de la CAQ dessus. Là. Donc, c'est devenu un genre de mascotte, là.
8: Oui, mais je trouve que c'est un personnage assez secondaire. Déjà, c'est un personnage assez secondaire qu'on a été chercher à un moment où on ne croyait pas que la campagne serait dominée par les tarifs. Là, aujourd'hui, c'est un personnage qui est convaincu de sa propre importance. Il voulait être chef de la CAQ au moment où la CAQ était au pouvoir. Donc, il s'est vu premier ministre ces derniers mois, lui. C'est pas un détail. Ensuite, aujourd'hui, il se voit comme le facteur déterminant qui va faire tomber l'élection d'un côté comme de plutôt que l'autre. Il se voit comme l'entrepreneur avec succès qui,

0: mine de contradictions. Donc les contradictions s'accumulent les unes les autres. Certains nomment cela complexité. Moi, j'appelle ça mélanger dans sa tête. Donc, puis en plus, il y a quelque chose d'un peu bizarre chez lui parce que c'est le type de helper qui pourrait théoriquement aller rejoindre un électorat qui était plutôt conservateur peut-être avec son discours économique, mais qui dans les faits va plutôt se tourner au service de la CAQ. Donc j'ai plutôt l'impression qu'il va s'auto-neutraliser dans la campagne et surtout ça va être un personnage assez mineur. Il se voyait comme un personnage majeur. C'est un personnage mineur qui n'est pas sans intérêt personnel, qui n'est pas sans valeur personnelle, mais je pense que ça va être une nouvelle assez brève dans la campagne.
1: Quelqu'un qui veut beaucoup se donner de l'importance à plusieurs moments durant une année politique. Ben, c'est Bruno Marchand. On ne parle pas assez de lui, donc il veut faire parler de lui-même. Cette fois-là, c'est la diabolisation par personne interposée de Radio X. Ça, c'est déjà assez diabolisé dans sa tête, mais de Duhaime. Duhaime parle à Radio X. Radio X parle à Lachance. Stéphane Lachance, qui est le chef de l'opposition, ancien candidat au demeurant du Parti conservateur du Québec. Et Duhaime parle à Lachance. Donc, c'est vraiment un dangereux triangle des Bermudes. Et je vais te faire jouer un extrait. Ça nous rappelle, et là, il y a comme un message subliminal là-dedans, ce qui est en train de se passer en Europe et en France, dit l'extrême droite. Je te fais entendre.
2: Oh non, ils dansent avec le respect citoyen. Ils dansent ensemble. Ça ressemble à la France, ça ressemble à l'Europe. Les partis sont des succursales les uns des autres et militent l'un pour l'autre avec les élections. Le respect citoyen et le PCQ ont décidé de travailler main dans la main et d'être un seul parti.
1: Donc voilà, main dans la main et avec le message subliminal, c'est mal, c'est le démon, faites bien, bien attention.
0: Ouais, mais franchement, moi, les espèces de campagne de fascisation des contradicteurs au Québec, ça devient assez lassant. Déjà que c'est lassant ailleurs dans le monde, mais s'il y a un endroit au Québec qui est à peu près immunisé, qu'on ferait la possibilité du fascisme, c'est même le Québec, hein. Donc ça, faut quand même arrêter. Puis par ailleurs, ce qui se passe en Europe, c'est pas je ne sais quelle vague fasciste qui emporterait tout le continent européen. C'est le constat que le modèle de société qu'on a imposé depuis 40 ans, 50 ans, l'immigration massive, le multiculturalisme à tout prix, la censure de la liberté d'expression, la sociale bureaucratie qui écrase tout, qui écrase l'économie de marché, qui écrase la liberté des entreprises. Ce modèle-là est en train de faire faillite devant tout le monde. Donc, il y a des forces politiques nouvelles qui n'appartiennent pas au système qui émergent pour être capables de relayer ça. On peut apprécier certaines de ces forces, on peut en critiquer d'autres, on peut apprécier certains leaders, on peut ne pas apprécier d'autres, mais nous dire, faire une espèce de procès très rapide de ce qui se passe en Europe à la manière de M. Marchand, j'ai l'impression qu'il devrait d'abord connaître sa ville avant de prétendre connaître le continent européen.
1: Qu'est-ce qui s'est passé en Allemagne? On lit, on comprend des choses, mais en même temps, il faut se méfier de la couverture. Toi, tu y es. Je veux entendre ton analyse et ton regard de ça en terminant, Mathieu.
0: Alors, c'est assez simple, en fait. L'Allemagne, l'AFD, le parti dont on parle, est créé en 2013, je ne me trompe pas, au moment de la crise de l'euro, pour faire le procès de l'euro et du fait que l'Allemagne serait spoliée par le système européen. On peut être en désaccord, soit dit en passant, mais bon, c'est le point de départ. Ensuite, c'est un parti qui connaît une véritable croissance à partir de 2015, au moment de la crise migratoire. Et au moment de la crise migratoire, tous les partis en Allemagne, globalement, notamment Mme Merkel, sont favorables à l'arrivée d'un million au moins d'immigrés dans le cadre de la crise migratoire. Et l'AFD va croître en étant le seul parti qui s'oppose à cela. L'AFD croit surtout en Allemagne de l'Est, mais perce aussi en Allemagne de l'Ouest aujourd'hui, si on reprend les vieilles catégories, et c'est devenu le vecteur d'une forme de révolte populiste et conservatrice en Allemagne. On peut être en désaccord avec ce parti, on peut se trouver plein de choses, mais quand on décide de le ramener à 1945, comme si on était condamné à vivre dans le loop temporel, dans la boucle temporelle, toujours revivre l'histoire de « ce sont des nazis, ce sont des nazis, ce sont des nazis », c'est absurde. Alice Weidel, qui est la patronne du parti, se dit libertarienne. Si je peux me permettre, des libertariens, c'est assez loin des totalitaires, par définition. Elle-même dit, elle se veut, par définition, elle dit Hitler est une horreur dans notre histoire. Elle ajoute que la Shoah est une catastrophe absolue dans l'histoire du monde. Donc ensuite, on peut être complètement en désaccord avec les politiques de l'AFD, la question n'est pas là. Mais nous ne sommes pas en 33-45. Il faut arrêter de croire qu'on est enfermé dans cette seule séquence historique et temporelle. Par ailleurs, la vague dite populiste ou identitaire en Europe dépasse largement l'Allemagne. Il ne nous est pas interdit de chercher à la comprendre plutôt que de la maudire.
1: Mathieu, merci.
0: Au grand plaisir. Bye
1: Au
0: bye.
1: Grand plaisir. Bye-bye. Et la semaine prochaine, on va y parler, puis il y aura déjà deux débats. Le premier débat, Dan, est-ce que c'est Radcan? Je sais qu'il y en a un à Crave dans le milieu. Crave nouveau. Un peu particulier.
3: Oui, mais c'est
1: vrai que... Oui, mais tu sais, c'est nouveau. Là. Je veux dire, nouveau, c'est nouveau que ça soit nouveau. Non, mais c'est à Crave. C'est quand même spécial. Là. C'est nouveau. Tu sais, je regarde Crave, le débat. C'est une première dans l'histoire du Québec, là, que ça soit en streaming. Mais pour les gens qui ont le câble, Ben,

0: Ça sera nouveau.
1: Puis il y a TVA et Radcan. Je veux juste savoir si tu es Radcan en premier ou c'est TVA.
2: Je viens de demander à Gemini. Le 15 septembre, face à face de TVA. 16 septembre, débat de nouveau. Et le 23 septembre, c'est le débat des chefs de Radio-Canada.
1: OK. Petite pause. Et le très méchant Steph Lachance, qui fait partie du triangle des Bermudes de l'horreur de la droite, vient s'asseoir avec nous.
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23: Sur les routes, c'est compliqué. Ce matin, là, la rive sud, là, c'est congestionné. C'est pas la journée de mardi, parce que mardi, ça crachait. Oui, je m'excuse. Là.
24: Non, ça peut être une belle. C'est pas une belle semaine, Adam.
23: C'est pas une belle semaine, mais on le sait. Tu sais, c'était attendu. C'est la semaine la plus compliquée À chaque année, c'est le même dans la région de Québec. La semaine de la fête du travail, les gens ont pas leur repère. Il faut qu'ils changent les habitudes avec la nouvelle rentrée. C'est toujours ça. Mais ce matin, il n'y a pas d'accrochage. Il n'y a pas d'incident en tant que tel, du moins pas ce qu'on me rapporte. Mais c'est complètement jamé sur la rive sud. Là, c'est un gros pain à la tête des ponts. 116, 132, 20 ouest, 20 est, 73, 175. Partout, partout, peu importe d'où vous partez, vous l'avez dans le pâté. Dominique, qui est sur la rive nord, je vous dirais Charest, sur le Dodelon, à partir de Saint-Augustin, c'est au ralenti. Au ralenti à la broche des ponts, également sur Henri IV, direction sud. À ralenti dans les deux directions sur Capitale. Ralenti dans la couronne nord également, Henri IV sud, Laurentienne, direction sud, très, très costaud. Et l'accès à la colline parlementaire, c'est déjà complètement jamé à la hauteur de Dufresne-Montmorency. 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
0: 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Mais d'abord, live, il fait partie. C'est l'un des piliers du triangle des Bermudes de la droite. Stéphane Lagence, comment ça va?
1: Bon matin, messieurs.
0: Vous vous parlez, toute la gang.
1: Ah, c'est la Sainte Trinité.
0: Choix FM? Le dernier qui disait ça, c'est André Arthur. Mais ben là, c'est Bruno Marchand. Choix ben... FM. Je vais te faire entendre d'entrée de jeu ce qu'il a dit hier.
1: Allons-y.
0: Il a dit deux affaires, je vais te les jouer back-to-back.
1: Parfait.
0: Merci à Louis pour les extraits.
2: Oh non, ils dansent, non. Ils dansent avec le respect citoyen. Ils dansent ensemble. Ça ressemble à la France. Ça ressemble à l'Europe. Les partis sont des succursales les uns des autres et militent l'un pour l'autre avec les élections. Le respect citoyen et le PCQ ont décidé de travailler main dans la main et d'être un seul parti.
0: Ouais, mais c'est-tu le même discours qu'à Choix FM, là?
2: On pense qu'on peut gagner Chauveau. On pense qu'on peut gagner la Pelletrie. On pense que... C'est pas juste respect citoyen, là. C'est le même discours que Choix FM.
0: Oh.
2: Vous pouvez mettre ces trois entités ensemble. C'est les mêmes lignes qu'on entend à Choix FM, qu'on entend du Parti conservateur dans ses conférences de presse ou qu'on entend de respect citoyen. C'est clairement établi, puis il s'en cache pas.
0: Bon.
1: Mais écoute, Dominique, ce qu'on entend présentement, c'est un discours de peur. Bruno Marchand commence à avoir peur de voir les sondages, de voir les intentions de vote, de voir les gens se placer derrière des gens qui veulent écouter les citoyens. Et c'est là où ça commence à l'inquiéter, parce que là, c'est pas Étienne Grandmont qui est derrière lui, là, de QS, là, qui travaillait pour Accès Transport Viable. Là. C'est des députés qui veulent écouter les gens, puis qui veulent être réalistes, puis faire une bonne gestion. Et ça, c'est un discours, ça, dire ça, là, c'est un discours de peur. Alors pour moi, là, c'est des bonnes nouvelles. J'ai jamais entendu le nom de respect citoyen aussi souvent. Donc, on gagne en notoriété.
0: La pub gratuite!
1: Même Mathieu Boccoté qui parle de nous quand même, c'est quelque chose. Je le prends avec grand honneur. Donc, c'est un discours de peur parce qu'on voit là, présentement, il voit les sondages, il voit l'arrivée là, de futurs députés. Là,
0: 30% région de Québec conservateur.
1: Exactement. Alors ça, c'est sûr et certain que lorsqu'il va arriver avec ses projets d'impôt ou lorsqu'il impose ses projets...
0: Ben, c'est 6-7 députés peut-être. Anti-tramway.
1: On le souhaite.
0: Anti-tramway.
1: Mais écoutez, là, pour répondre à ce que M. Marchand a dit, je pense que c'est pas un breaking news à savoir qu'il y a des idées communes entre le PCQ et Respect Citoyen. Mais nous, on est ouverts à travailler avec tous les députés, peu importe la bannière, qui sont prêts à écouter les citoyens. C'est ça la base. L'administration Marchand, c'est des gens qui n'écoutent pas les citoyens, font des projets, imposent des choses, arrivent avec des projets qui sont allés chercher en Europe, piétonnisation du Québec.
0: Des fausses consultations.
1: Ben oui, on fait des PowerPoint, mais tout est déjà décidé. Bon, on vous demande juste ça. Ben, on hésite entre le bleu ou le rouge, on ne le sait pas trop. Qu'est-ce que vous en pensez? Alors ça, c'est un discours de peur de quelqu'un qui, là, s'il voit des députés provinciaux arriver avec cette idée-là de respecter les gens, ben, ça va lui contrecarrer ses projets qu'il veut imposer. Et
0: C'est très vicieux, l'Europe égale extrême droite.
1: Les gens savent très bien qu'on n'est pas du tout là.
0: L'extrême droite, des nazis partout. Là. D'ailleurs, le salut nazi, est-ce qu'on a des nouvelles de ça?
1: Pas vraiment.
0: On va prendre des nouvelles
1: pas vraiment,
0: de ça
1: mais
0: éventuellement.
1: Comme je vous ai dit, on attend toujours le résultat du jugement. Et puis, si jugement il y a, à ce moment-là, on pourra aviser.
0: Est-ce que vous allez demander, étant donné que lui, il a sauté dans la campagne, là, avec sa demande d'itinérance zéro, on y revient? Toi, à ce moment-là, ça t'autorise à sauter dans la campagne? Est-ce que tu vas demander à Fréchette, au cours des prochains jours, qu'elle donne le montant préliminaire qu'elle a 2026 sur le tramway? On le sait que la ligne officielle, c'est la Caisse qui, en juin prochain, va donner le montant, blablabla. Bla, bla. Mais elle le sait! Elle le sait, et c'est un montant qui, répétons-le, n'est pas attaché. Est-ce que vous allez exiger plus de clarté de la part du gouvernement.
1: On l'a toujours fait, puis on va continuer à le faire, effectivement. Je pense que le gouvernement actuellement a des idées vers où on s'en va avec le projet. Si on est capable de dire actuellement que le projet du pont de Lille, on est à côté, puis on a dépassé ce qui était prévu comme budget, on est capable de le faire aussi au niveau du projet Tramcité, ça c'est sûr et certain.
0: Avez-vous des nouvelles sur le pont de Lille?
1: Ben, c'est pas vraiment un sujet municipal en ce qui nous concerne. Ouais, la seule chose que je constate au niveau, c'est uniquement une constatation, c'est que le bureau d'ingénierie qui s'occupe du pont de Lille est le même qui s'occupe du projet Tramcité. Alors, j'espère qu'on va apprendre de ces erreurs-là.
0: Mais en même temps, faut faire attention aussi de dire c'est de leur faute peut-être que c'est
1: ça. Ah, mais on ne sait pas ce qui s'est passé. Exact. On a juste constaté qu'est-ce qui est arrivé. Mais je dis juste que c'est le même bureau d'ingénierie qui s'occupe des deux dossiers.
0: Moi, je veux t'amener, c'est parce que tu me parles de ça, puis on parle de tramway.
1: Oui.
0: Ce matin, je vais essayer de retracer l'information. C'est la maison de la musique. C'est comme si on avait besoin de ça, pour vrai. La maison de la musique! De la musique, Dan! Je veux que tu chantes, Dan. Ouais, peut-être. Peut-être pas. On fait une pétition.
23: Ça arrivera pas.
0: La maison de la chanson, pardon.
1: D'accord.
0: C'est à Montréal.
1: Oui.
0: Une autre bébelle, la CAQ. C'est un entrefilet dans la presse. Mais quand même, ça mérite d'être mentionné. La facture a explosé en 4 ans. Et ça a passé de 48 millions à 60 millions. Maison de la musique.
1: Mais ça explose tout le temps.
0: Ça explose tout le temps. Mais le tramway, ça va être le même montant.
1: Mais non, 7,6, ça bougera pas.
0: C'est ça que je veux dire.
1: C'est figé dans le temps. Mais non, on sait très bien. Je veux dire, n'importe qui soit foufouet, moindrement qu'on est intelligent, là, on est capable de comprendre que ça pourra pas demeurer à 7,6. C'est sûr et certain. Donc oui, on aimerait bien savoir de la part du gouvernement s'ils ont des updates à nous donner sur la tarification au niveau du projet Tramcité.
0: Moi, je suis pour itinérance zéro.
1: Ben ça, c'est un... Écoute, là, en 2021, lorsque Bruno Marchand fait campagne, il sortait de Centraide, puis il s'est dit qu'il était en mesure, lui, de régler ça, l'itinérance, puis il nous a parlé du modèle finlandais, puis je vais amener ça, puis je vais régler ça. Ben moi, malheureusement, je suis obligé de vous dire là ce matin que de 2022 à 2025, à Québec, l'itinérance a augmenté de 17 %. Alors, on l'a pas réduit, là, on l'a augmenté de 17 %.
0: C'est la faute des autres.
1: Ben c'est pas la faute des autres. C'est qu'à un moment donné, Dominique, là, je veux dire... C'est comme un peu en médecine, c'est-à-dire avant d'imposer...
0: Je me crois, faut que j'arrête de limiter, je me crois.
1: Tu fais tout le temps ça.
0: Je m'auto-crois.
1: On va débattre, on va faire un faux débat.
0: Je suis dangereux.
1: Ouais, c'est ça. Mais ce que je veux dire, c'est que pour traiter une situation, il faut être au courant. Il faut être au courant de la situation du patient. Il faut faire des tests, ces choses-là. Puis actuellement, là, on voudrait savoir de la part de l'administration Marchand, c'est quoi votre bilan? On veut une reddition, à savoir de vos actions depuis 2021. Vous avez fait quoi en matière au niveau de l'itinérance? Les budgets, il y a de l'argent qui leur a été donné à eux. Le CIUS en a mis aussi. On veut savoir ce que vous avez fait avec cet argent-là puis ce que ça a donné avec les résultats. Donc, on veut un état de la situation en temps réel parce qu'on ne l'a pas actuellement. Alors avant,
0: est-ce que c'est lui qui est en partie responsable de ça?
1: En partie, oui, parce que c'est sûr que le gouvernement provincial a un très grand rôle à jouer dans tout ça. Le CIUS, entre autres, est un grand décideur dans le domaine. Mais quand je regarde ce qui s'est fait ailleurs, là, comme à Houston, Texas, ou à Medicine Hat en Alberta, où c'est deux endroits où ils ont vraiment drastiquement baissé le problème d'itinérance dans leur secteur, ben ils ont mis en place des alternatives et des moyens. Premièrement, il y a beaucoup de d'organismes communautaires actuellement qui travaillent pour l'itinérance, mais ils travaillent tous en vase clos. Alors, la première des choses, ça a été de les ramener tous à la même table pour avoir... Actuellement, là, on a un bateau, mais il n'y a pas vraiment de capitaine à bord du bateau. Alors, ça prend un capitaine, puis des solutions, on en aura à proposer. C'est pas à moi, pour l'instant, de le faire, mais lorsqu'on sera à l'approche de la prochaine campagne électorale, on va en faire, puis on en a des solutions. Mais chose certaine, ce qu'on demande maintenant, là, c'est de dire à M. Marchand puis à son équipe de nous faire une reddition de compte des actions qu'ils ont fait jusqu'à présent pour l'itinérance. C'est quoi les sommes que vous avez dépensées, puis qu'est-ce que ça a donné? On veut savoir les résultats.
0: On a mis des maisons dans Destimoville.
1: Oui, mais c'est pas juste de mettre des maisons. Il faut qu'il y ait un contrôle. On est face à des gens qui sont en problème, qui ont besoin d'accompagnement, qui ont besoin d'accompagnement psychologique. Les policiers font un certain travail, mais les policiers, je le répète, et ce matin, j'entendais Dan dire sur ce que tu disais, ton enveloppe brune, là, sur ce qui s'est passé sur le pont.
0: La meilleure police.
1: Je vous rappelle que le service de police est toujours sans contrat de travail depuis le 31 décembre 2023. On espère avoir une décision d'ici la mi-octobre. Alors, ces gens-là méritent le respect, puis on en a besoin de nos policiers et de nos policières à Québec, puis moi, je les respecte au plus haut point.
0: T'as-tu des nouvelles sur les négos?
1: On attend la réponse de l'arbitre. C'est l'arbitre là, qui est ça présentement de ses mains. On devrait avoir une réponse d'ici la mi-octobre, selon les informations qui m'ont été données.
0: Autre promesse en l'air, l'itinérance. Il est arrivé avec ça dans la dernière campagne que tu as vécue.
1: Oui.
0: Je vais le déplacer, moi.
1: Tu parles de l'incinérateur.
0: L'incinérateur. L'incinérateur, je vais le déplacer, moi. Je vais déplacer l'incinérateur. Ça va coûter quoi? Un milliard?
1: Ben là, c'est ça. Il nous dit...
0: Il a lancé ça dans les airs comme ça. Il n'est jamais revenu vraiment là-dessus.
1: Ben hier, M. Melançon, j'ai écouté sa chronique, puis il avait raison parce que j'en avais mentionné aussi à TM Moella dans le Journal de Québec. Je pense qu'au départ, lorsqu'il a lancé ça, c'est un éléphant blanc, puis c'était principalement pour nuire à Jackie Smith et à Claude Villeneuve, qui étaient deux candidats vedettes, deux chefs de parti dans Limoilou puis dans Mézeray. Alors, je pense qu'il a lancé ça. Là, on nous dit, ben écoutez, le rénover, et c'est ça un petit peu l'incohérence. Encore là, on vit de l'incohérence au niveau de l'administration. On nous dit, ben le rénover, c'est entre 6 et 900 millions. En faire un neuf, c'est un milliard.
0: Qu'est-ce que vous préconisez, vous?
1: Ben encore là, il faut discuter avec les gens sur place.
0: Est-ce un problème?
1: Ben, c'est-tu un problème? Il y a un problème.
0: L'incinérateur.
1: C'est sûr qu'il y a eu une densification qui s'est faite autour de l'incinérateur, qui n'était pas le cas qu'en 72, quand l'incinérateur est arrivé. Mais ce que je veux dire, là, c'est que le 2 février dernier, en 2026, on a eu un rapport, nous, les élus, de la part de l'administration, disant que pour mettre à jour l'incinérateur, ça coûtait 413 millions. Et là, il nous arrive presque au début du mois de septembre en nous disant que ça joue entre 6 et 900 millions. Alors, il y a quelque chose qui fonctionne pas. On a un document là réel de la barre de la ville. Ce que je veux dire aussi, c'est qu'advenant le cas où vous déplacez l'incinérateur, le port de Québec, lui, il se déplacera pas pour autant.
0: Non,
1: alors ça, il y a encore là, vous savez,
0: la problématique. C'est pas une chope de beigne, là.
1: Exactement. Alors là, est-ce qu'on doit essayer de faire... Puis en plus, ma collègue qui est responsable de tout ce qui a rapport avec l'air, la qualité de l'air, Mme Asselin, elle nous dit qu'elle n'est pas prête à faire des études spécifiques sur la qualité de l'air.
0: Ils l'ont promis.
1: Ben, tu sais, à un moment donné, fait que je veux dire, comment voulez-vous prendre des décisions si on n'a pas d'études critiques, là? Alors, il faut être constant à ce niveau-là. Et puis, il faut faire la part des choses. Si ça coûte 600 millions... pour faire en sorte qu'on ait un incinérateur plus efficace avec une meilleure qualité, ben, je pense que c'est 400 millions d'économiser. Alors, on y va pour ça. Si par contre, ça coûte 900 millions, puis pour un milliard, t'en as une flambe en neuve avec des nouvelles technologies, mais là, pour 100 millions, va falloir se poser la question. Mais il faut vraiment mieux décortiquer ce dossier-là pour savoir où ce qu'on en est. Mais réellement, je veux dire, le maire a lancé ça durant la campagne électorale. C'était pour nuire, puis c'est un éléphant. Puis là, il est pogné avec ça actuellement, puis il doit jongler.
0: Ouais. Dernière question. Les travaux, tramway, le bordel, circulation. Qu'est-ce qui se vit actuellement?
1: Ouais.
0: Et qu'est-ce qu'on entrevoit? Est-ce que vous surveillez ça de près?
1: Ben oui, absolument. Ça demeurera toujours quelque chose qui est du premier intérêt pour le cabinet de l'opposition. Ce qu'on vit présentement, ben là, on a fermé, surtout au niveau du Grand Théâtre, là, on a fermé près de Turnbull. Là, on est rendu seulement qu'une seule voie. On travaille de façon souterraine, non pas pour faire le tunnel, mais pour déplacer des infrastructures. Je vous rappelle qu'on est toujours en mode de conception. Tous les travaux qui se font présentement au niveau du projet de tramcité,
0: c'est des tuyaux.
1: C'est des tuyaux.
0: Donc, en face de Laurier-Québec, c'est ça aussi.
1: Exactement. Il n'y a rien qui est construit là pour. Là, il va y avoir dernièrement, là, vous en aviez parlé aussi récemment. Il va y avoir le pont d'étagement qui va être construit sur Mendel. Mais le pont d'étagement sur Mendel.
0: Non utilisable pour le commun des mortels.
1: Ben, c'est-à-dire piétons, cyclistes, pour le tramway, mais pas d'auto. Alors, ça fait partie. C'est la ville de Québec qui paye pour ces travaux-là et ça fait partie des travaux préparatoires. Ce n'est pas quelque chose qui est rattaché au projet lui-même de conception.
0: Il est anti-voiture,
1: ben
0: oui. Pas à peu près.
1: Ben, c'est pour ça que là.
0: Ça, c'est l'exemple des exemples.
1: Mais c'est pour ça que lorsque tu l'entends paniquer hier puis dire que Respect Citoyen danse avec le PCQ, avec choix, ben, je veux dire, c'est parce que lui, ça lui cause des problèmes, là. Il va avoir de la difficulté de plus en plus. Puis il voit les sondages, puis il voit les gens qui sont derrière. C'est quand même 30%. Alors, ça le fait paniquer. Et puis, ça fait en sorte qu'il va voir que dans les prochains mois, il va avoir de la difficulté de plus en plus à faire passer ses idées.
0: On s'en reparle. Conseil la semaine prochaine.
1: Mentionnons aussi samedi, devant la Fontaine de Tourny, à 13h, il y a une manifestation. C'est pas organisé par nous. C'est les gens de Coalition 76 qui organisent. Éric va être là. Je vais être là.
0: C'est quoi?
1: C'est une manifestation contre le projet Tramcité. Puis surtout aussi sur le fait qu'on a décidé, le gouvernement a décidé d'enlever la possibilité aux citoyens d'avoir des signatures de registre et des référendums.
0: C'est
1: dans le but de faire cette manifestation-là. Ces gens-là, organise ça donc à compter de 13h samedi. Alors, on invite les gens à venir nous rejoindre et je serai sur place pour faire une petite allocution.
0: Merci beaucoup.
1: Toujours un grand plaisir. Bonjour, une bonne journée.
0: One Two Punch avec Jean-Claude en revenant.
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1: OK, c'est compliqué ce matin si vous êtes sur la rive sud, l'accès à la rive nord. Quoique,
0: c'était très, très, très, très tough entre 6 et, je dirais, 8 heures. Depuis une dizaine de minutes, c'est encore compliqué, mais on le voit là, surtout sur les petites rues, la 116, la 132, la 175, où il y a un peu moins de monde. Par contre, les autoroutes, c'est encore bien, bien jammé pour l'accès à la Rive-Sud. Sur la Rive-Nord, maintenant, Charest à partir de la sortie chemin du lac en se rendant jusqu'au centre-ville. Parlons-en du centre-ville. Tout ce qui rentre au centre-ville est complètement jammé ce matin. Côte d'Abraham, Laurentienne, Dorchester, Dufresne-Montmorency, c'est vraiment compliqué dans ce secteur-là, capital. Dans le secteur Beauport, à Seigneurial, vous vous arrêtez. C'est par choc, ça reste dans juste qu'aux galeries de la capitale. Dans l'autre sens, c'est à partir de Henri IV, où c'est par choc jusqu'à l'arrivée de Pierre-Bertrand. Je vous dirais également que Laurentienne et Henri IV, direction sud, c'est du costaud ce matin dans la couronne nord. 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

0: Hey, Jean-Christophe Ouellet, comment ça va?
1: Ah, écoute, j'entends Dan faire sa circule, puis si j'avais eu mon portefeuille sous la main, j'aurais lancé.
0: Ouais, ben c'est ça, là. Ouais. Ben, d'ailleurs,
1: j'ai,
0: bon.
1: J'ai lancé ma boîte de Kleenex, regarde. Okay.
2: T'ouvres la porte.
0: T'ouvres la porte. Qu'est-ce qu'il y a dans ton portefeuille? Il est donc bien gros!
2: Tu peux me dire ce que tu mets là-dedans?
0: Il était peurant, hein? C'est une brique.
1: C'est toutes mes économies pour ma retraite.
2: As-tu encore un condom dans ton portefeuille?
1: Non, non, ça, c'est une pratique que j'ai laissé tomber là, depuis de nombreuses années.
0: OK, ben regarde, on va y aller en déclinaison. T'as-tu encore une carte Zellers? Les oui. Points Z.
1: Ben, moi, là, je pense que je suis un bon candidat pour devenir un ramasseux. J'ai effectivement probablement des cartes de membres qui datent de Mathusalem. Là. Peut-être des cartes de membres d'Archambault. Là, pis des,
0: un deux pour un, des fois une électrique, en affaire de même. Là,
1: un coupon de bière pour un backstage du Vans Warped Tour en 99.
0: Très bon, très bon. D'entrée de jeu, on plonge. Let's go. Trêve de plaisanterie. Hier, à Radio-Canada, c'était un gros spectacle politique. Les cinq chefs. Dan a choisi trois extraits. Voici le premier. C'est Fréchette. On écoute.
3: Alors justement, Madame Fréchette, aujourd'hui, vous vous êtes définie comme capitaine Québec. Donc, vous prenez l'ancrage dans cette guerre commerciale. Critique pour l'économie, vous venez de le définir un peu. Vous demandez un premier mandat. On vous a entendu dire ça. N'est-ce pas pour vous la manière idéale d'effacer les 8 années de la CAQ?
4: En fait, on a fait des bonnes choses hein, pendant ces 8 années. Si je regarde au niveau économique, on a augmenté le PIB par habitant de 5 %. On était en avant de la parade économique, je vous dirais.
0: Ouais, non, regarde, ça, c'est un charabia. Hein. C'est des trucs qui touchent pas le monde aussi. Pour vrai, j'écoutais le ministre Girard en fin de semaine ou la semaine dernière. Ben, tu l'as eu également, oui. Girard, qui répète toujours la même affaire. On a baissé les taxes scolaires. Tu sais, les gens, what's in it for me today? Les gens font l'épicerie aujourd'hui, là.
1: Ben, le ministre Girard, comme tu viens de le dire, que j'ai eu en entrevue, oui. Mais, il arrêtait pas de me dire que le pouvoir d'achat avait augmenté pour les Québécois. Tu sais, à un moment donné, je le sais, là, l'adage répète un mensonge 100 fois puis ça devient une vérité, là. C'est parce que, tu sais, moi, je l'avais en face de moi, il me disait ça, il était bien sérieux, puis j'avais une explosion de textos de gens qui disaient « Ah ouais, moi, je le sens pas ben, là, que j'ai un pouvoir d'achat accru. » C'est parce que c'est des chiffres macro qu'on garoche dans le micro, qu'on, tu sais, le fait que, je sais pas, là, tel produit niché est baissé, ça joue sur le PIB, mais ça vous, tu sais, l'épicerie baissera pas, là. Tu sais, dans nos dépenses day to day, une sécheuse, hier, je parlais avec le monsieur du commerce de détail, là, de conseil du commerce de détail, qui me disait que les sécheuses, les laveuses, les électros pourraient augmenter de 40 %, oui. À cause des tarifs, surtout aussi à cause des contre-tarifs et à cause de la loi de la CAQ, by the way,
0: voilà.
1: Sur la réparabilité. Il aime ça inventer des mots. Là.
0: Il n'y a plus personne qui parle de ça. Avant, on avait le choix de prendre ou non la foutue garantie prolongée. Je la prenais une fois sur 10. Mais non, là, mais tu peux pas. Ils vont forcer le consommateur et justement, ils vont forcer les compagnies à réparer le produit. Dans le fond, c'est pour combattre ce qu'ils appellent l'obsolescence programmée. Là. Ouais, c'est ce qu'ils nous disent
1: charger.
0: Au départ. Ben oui, exact.
1: Ce qui était un choix va devenir une obligation.
0: Exactement.
1: En fait, ta garantie chromée, blindée, Mercedes, t'es obligé de l'avoir. Là. Fait c'est que, on va te la charger. Mais tout ça pour dire que, tu sais, c'est qu'à un moment donné, on prend des chiffres, tu sais, peut-être que certains secteurs où on s'en est mieux sorti, post-pandémie, etc., ce qui a fait jouer sur le PIB, puis là, eux autres, ils jouent avec ça. Mais, tu sais, tu viens de le dire, c'est du charabia. Là. Dans la vie du monde, le pouvoir d'achat a pas augmenté. Il y a des produits qu'on achète jamais, il y a des produits qu'on achète rarement et il y a des produits qu'on achète à tous les jours. Et c'est là où le bas blesse. Là. Mais pour revenir sur le hier d'ailleurs, j'étais un peu fâché, il a fallu que j'interrompe mon premier match de série des Capitales pour écouter ça. C'est Radio-Canada. Pro-Carney. Pourquoi? D'ailleurs, as-tu su pourquoi l'ordre des candidats était celui qu'on a eu hier?
5: Oui, on l'a su.
1: C'est un peu ridicule.
5: Ça avait été annoncé, c'était le nombre de députés. On y allait en ordre du nombre de députés d'importance à l'ASNAT.
0: Fait qu'ils finissent avec le gars qui n'a pas, ou une qui est
1: exactement,
0: empruntée.
1: Exact. Tu sais, Doom, t'as à choisir comment on les enligne, là. Comment tu pourrais choisir la façon la moins ouverte? C'est celle-là.
0: C'est celle-là, exact.
5: Puis ça déjà...
1: Tu es sûr que Duhem va être à la fin, puis tu te justifies en disant « Ah, ben, il n'y avait pas de député, fait on va le mettre après QS. »
0: Mais moi, j'ai pas haï qu'il
5: après
0: le mette
5: le PSPP, ils ont mis QS avant PSPP.
0: En plus?
5: Ben oui, ils allaient en ordre. Ils ont été en ordre du nombre de députés qu'il y avait, donc c'était QS avant PSPP.
0: Mais en termes, supposons que je suis le producteur du show, tu sais quoi? Je fais ça parce que je garde le meilleur pour la fin. T'sais, tu gardes toujours le meilleur pour la fin, pour vrai. Les gens s'attendent à ça. Qu'on l'aime ou pas, on s'attend à un feu d'artifice à la fin. Hey, faut que je pogne du M, là. Faut que je pogne du M. Là, attends, change pas de poste. Faut que je pogne du M.
1: Toi, tu dis ça, mais Jacques et Louise, là, comme tu dis, eux autres,
0: d'après moi, ils ont fermé la TV au bout de 10 minutes après Fréchette, ils étaient réconfortés.
1: Exact, c'est ça. Fait que, tu sais, c'est correct. Puis peut-être au hasard, ça aurait donné la même affaire. Mais moi, je trouve que de le justifier en allant vers le plus d'élus, vers le moins d'élus. Tu sais, t'as une panoplie de façons là, de trouver l'ordre. Ça peut être au hasard.
5: C'est la meilleure, le hasard.
1: Ben oui. Tu tires
0: personne
1: au
0: contre le
1: face. Merci, bonsoir.
0: Tu peux pas être contre le hasard. Ça, c'est sûr.
1: Exact. Mais c'est Radcan. Fait que on a eu ce qu'on a eu. D'ailleurs, on a eu aussi le panel qu'on a eu.
0: C'est ça. J'ai deux autres extraits à te faire entendre. Évidemment, il y a eu le donnage de leçons très drôle là, d'un animateur de radio. Tu l'as sorti, ça, cet extrait-là?
5: Oui.
0: OK, je veux qu'on l'écoute. Le donnage de leçons d'un animateur de radio qui est payé 100% avec des taxes, qui vient dire à Duhem comment faire la radio, alors que quand il est animateur de radio, puis on l'est tous, on est olé, puis tu l'es à ta manière, je le suis aussi, pour avoir des codes d'écoute. Le but, dans le privé, c'est d'avoir des ratings. Lui, il n'a pas besoin... Il est signé puis il est syndiqué. Je vais te faire entendre cet extrait-là.
5: C'est d'avoir des ratings puis de donner un show, Dom. Veux pas, il était avec Nathalie Normando, il essayait de la craquer. On l'écoute.
6: Non, on est là. Vous avez dit en 2017 que le droit de vote devrait dépendre des impôts payés pour 100 pièces sans droit de vote. Est-ce que c'était de la comédie, une farce, une mauvaise blague?
7: Quand on anime une émission de radio, qu'on fait une tribune téléphonique, oui, j'avais lancé ça, puis je voulais faire réagir l'auditoire, puis de toute évidence, ça a marché, parce que 10 ans plus tard, on en parle encore.
6: Oui, parce qu'en réalité, il y a 36% des contribuables qui ne paient pas d'impôts. Est-ce qu'il n'y a pas là-dedans une forme de mépris pour ces gens-là?
7: Non, c'est le contraire, Mme Dussault, parce que si vous regardez notre cadre financier qu'on a déposé aujourd'hui, là, il y aurait encore moins de monde qui paierait de l'impôt dans un Québec conservateur. Parce que les plus faibles revenus...
0: Les leçons de Castonguay vont venir.
7: Ils ne paieraient plus d'impôts.
8: Moi, j'anime une émission de radio, puis je peux vous dire qu'on ne peut pas dire n'importe quoi parce qu'on anime une émission de radio.
7: Vous avez plus de liberté que moi, en tout cas, ça, c'est certain.
8: Il y a quand même des nuances à faire lorsqu'on anime une émission de radio.
0: Les leçons d'un gars payé 100% par des taxes.
1: Il y a quand même des nuances à faire, dit Radio-Canada. Oui.
0: Ben oui. Full biaisé, full pro-carné.
1: Oui, et on peut faire des nuances aussi. Tu sais, puis je veux pas mélanger les sujets, mais c'est un peu la même affaire avec Bruno Marchand là, qui nous fait paquet avec Stéphane Lachance tantôt. Là, sur l'histoire de l'espèce de package deal, là, respect citoyen, parti conservateur, choix radio. Sais-tu ce qui les énerve le plus, je pense, c'est que dans la radio privée qu'on fait, on a visière levée. Puis eux autres, ils l'ont pas. Tu sais... Venir me dire ça, moi, je peux te faire un beau package, là, Bruno Marchand, QS et Radio-Canada, là. Tu sais, je peux te faire un beau package à l'inverse. La différence étant qu'eux autres vont faire semblant que ça existe pas, vont feindre la neutralité. Puis ça, je pense que les gens commencent quand même à voir clair là-dedans, là. Tu sais, je pense qu'à un moment donné...
0: Ben, c'est évident.
1: Ben, c'est évident. T'sais, est-ce que je viens de dire là, c'est quelqu'un qui va dire, ben non, voyons donc, il est complètement dans le champ. T'sais, je dis, il y a clairement une couverture qui fait attention à Bruno Marchand. Je dis pas que c'est totalement pro-Marchand, mais disons que il y a des moments où on va dire la nouvelle, mais pas toutes.
0: Le show de Niquette, depuis plus de 10 ans. T'sais, on a fait des légions, une puis un autre là-dessus, là. La Légion, ce que Dom Dumas faisait à la Légion, je veux dire, si tu es assez biaisé, des extraits dans toutes les émissions très pro-écolo, anti-droite, anti-ci, anti-ça, pro-ci, pro-ça, c'est très, très... Tu comprends-tu? C'est très, très orienté, là.
1: Ben, regarde, j'ai un exemple concret, là. Quand Radio-Canada fait un article sur l'UNESCO va s'en mêler du troisième lien et qu'on nous cite... spécialement la ville de Dresde en Allemagne qui l'a fait et qui a, oh mon Dieu, perdu son statut de patrimoine mondial de l'UNESCO, mais on nous dit pas ce que ça a donné. Parce que ça fait pas. C'est pas ça qu'on
0: veut.
1: C'est
0: ça. On nettoie l'information et on l'oriente.
1: Exactement. Donc, tu sais, après ça, les leçons de Radio-Canada, tu sais, c'est comme de dire, hey, t'as parlé de sport dans ton show, moi, j'en parle pas dans le mien. Ça n'a pas rapport. Tu sais, je veux dire, c'est chacun. La radio privée, oui, elle doit entertainer. Ça veut pas dire qu'on peut dire n'importe quoi.
0: Mais il y a des règlements, là. Il y a des.
1: Ben oui,
0: il
1: faut dire, faut avoir des faits, faut vérifier, faut contre-vérifier nos affaires. Mais dans la livraison, ben évidemment, qu'on fait pas du Radio-Canada, je dis,
0: c'est du spectacle.
1: Sinon, moi, je ferais d'autres choses. C'est plate de faire du Radio-Canada. Fait que je ferais pas ça.
0: T'sais. D'ailleurs, dans ton spectacle, tu as Juno comme chroniqueur, le maire actuel de Saint-Augustin. Ça, oui. Là, ça tente bien, bien gros. Marchand, faut dire que Marchand avait tapé sur Renault dans le temps. Là, ça commence tranquillement. Quand il commence à nommer des noms, quand on commence à commenter, moi, je pense que ça commence à y tomber sur le bonbon. Je te fais écouter cet extrait-là, mais c'est tout en douceur. Mais visiblement, Marchand, écoute ton show.
9: M. Junot a décidé de ne pas travailler avec le maire d'Ancienne-Lorette, a décidé de ne pas travailler avec la communauté métropolitaine de Québec, pas avec le maire de Québec. Ça y appartient, il a le droit.
10: Sauf que M. Duhem appuie M. Junot et c'est un camouflet à votre endroit. Vous persistez à dire que ce n'est pas personnel, c'est un hasard.
9: Non, je ne vous dis pas que c'est un hasard. Je vous dis qu'il fait le choix d'aller chercher des appuis là où il pense, qui sont ses liens d'association naturels.
0: Ah ben, en voulant dire, c'est pas un joueur d'équipe, c'est un loaner. Faites-y pas confiance.
1: C'est un gars qui va avoir fini de payer sa dette aussi, là.
0: Oui.
1: Non, ça me dérange pas pantoute. Garde, ben oui, M. Junot, c'est ainsi, c'est ça. M. Junot gère sa ville. Puis il nous fait des chroniques où il nous démontre, preuve à l'appui, que c'est faisable de le faire. Ça doit faire chier, pas. Ça, là, ça doit. Tu sais, quand tu passes ta vie à dire c'est impossible, on peut pas faire ça, puis est-ce qu'on pourrait faire mieux? La réponse est peut-être pas, je sais pas. Puis que l'autre à côté le fait.
0: Oui.
1: Qui s'est enlevé deux doigts dans le nez, puis qui est capable de gérer ses affaires. Écoute, il nous en parle souvent de son service parce que c'est ce qui est.
0: La patente du RTC, principal. Je pense que ça l'est bien en sacrifice, c'est ça.
1: Ben, tu sais, Junot paye 9 millions. Pas Junot, mais la municipalité de Saint-Augustin paye 9 millions pour le service d'autobus. Et je pense qu'il y a 4 arrêts. Tu sais, c'est... À un moment donné, il a le droit là, d'avoir son... Tu sais, lui juge que c'est une dépense ridicule, mais c'est sûr, Dom, que 9 millions de moins dans le budget de la RTC, je t'annonce qu'ils sont pas heureux. Là.
0: Mais pas bien. C'est encore plus un trou.
1: Parce que c'est pas vrai que ça vaut le prix. Eux autres, ils vont cacher un chèque là, de 9 millions... Garde, fais-le une ligne, envoie-le un autobus de temps en temps. Donc, c'est sûr que l'économie en vaut pas. L'économie réelle, là, donc le fait qu'ils vont enlever les autobus, exemple, qu'ils vont à Saint-Augustin, ça vaut pas 9 millions. Ils viennent de perdre 9 millions de financement. Là.
0: Exact. Dan, ça va? Y avait-tu d'autres choses? Non, y a-tu d'autres extraits? Non, on peut passer à autre chose.
5: Bon, c'est ça.
0: On roule. C'est-tu bon, ça, pareil? Évidemment, hier, j'aurais aimé ça qu'on pose une question là-dessus. Il me semble que ça aurait été pertinent. Selon la Fédération canadienne des contribuables, votre voyage à Paris pour aller faire des selfies avec Macron, 136 000 $. Puis là, je ne ferai pas la ventilation. Ça a été fait ici en onde hier. C'est ça, exact. Ils ont loué un service de limousine, etc. Tout ça pour aller donner le chandail de Texier, un joueur qu'il connaissait pas pantoute.
1: C'est
0: ça pareil. Ben oui, c'est ça. Là. C'est ça pareil. Mais on est allé là sur le bras pour faire une pub. Pour faire une pub politique. Comme elle est allée se faire photographier avec Greer, le négociateur, à Washington. Tout ça, ça fait partie de la campagne de pub qu'on a vue. La première grosse campagne de pub de la CAQ, on le savait que c'était ça. Mais j'aurais aimé ça qu'on la questionne là-dessus. Hier, moi, ce que je déplore au-delà de l'ordre des protagonistes, là, c'est la mollesse des questions. Tu sais, la maison des aînés, c'est par exemple, si c'était live, la maison des aînés, c'était pas mal la une journalière.
1: Écoute, hier, donc,
0: maison des aînés, c'était un scandale,
1: toi puis moi assis là.
0: C'est un autre show, là.
1: Je t'annonce que c'est pas les mêmes questions.
0: Mais c'est un autre show.
1: La décote. Écoute, Nordvolt, pas un mot.
0: Pas un mot sur Nordvolt.
1: Pas un mot sur la game. Mais Carney, beaucoup, là. Capitaine Québec, Carney. On lui a fait avouer que le nom de son parti était la CAQ. No shit.
0: Wow.
1: Ça a été le moment le plus serré de ce panel-là.
0: Mais c'est dangereux.
1: J'ai pas été impressionné.
0: Puis, maison des aînés. Il faut se rappeler que c'est un peu comme le panier bleu. Sauf que le panier bleu, on l'a annulé. Mais c'était dans la mouvance de ça. moi, je me souviens très bien quand ça a été annoncé. C'est Blais qui, en panique, ministre des aînés, dit « Oh, ça prend une bonne nouvelle! » OK, parfait. Ils sortent ça, les maquettes, c'est-à-dire des aînés qui sont dans des balançoires, qui sont morts de rire, super en forme, il fait soleil, les arbres, les palmiers quasiment. Mais c'était du push-push pour mettre du sambon autour de la pandémie, autour de la mauvaise réputation de la CAQ. C'est pas très, très compliqué. Puis après, on se rend compte que ça coûte quasiment 1 million la porte. Allô? Oui,
1: écoute, ça, là, les maisons des aînés, c'est... tu sais, t'as vu la nouvelle passée qu'on vend maintenant plus de couches pour adultes? Oui, je sais que tu l'as vu. T'as passé l'après-midi dans la section des couches.
0: Ouais, mon adultes. Vidéo.
1: T'as fait ton vidéo. Mais écoute, pour moi, là, ça, c'était le CPE pour les vieux. Tu sais, on va leur enligner quelque chose d'étatique.
0: C'est ça.
1: On va leur vendre un rêve. Ça coûtera pas cher. Ça va être merveilleux. Exemple numéro 3882 de l'échec du modèle québécois. On est rendu à 1 million la porte. La porte.
0: Non, je sais.
1: Et on finit par en faire quelques-unes, puis on réalise qu'on n'a pas le staff pour les mettre dedans. Fait que, tu sais, c'est du pareil au même. C'est toujours. T'es pas tanné des fois. J'ai l'impression que si on est sur un vieux 10 repeat, là. Tu sais, c'est la même toune, on change un peu l'octave, on accélère à vitesse, mais c'est toujours la même affaire. La maison, pour les vieux, il y avait déjà le privé là-dedans, il y a déjà des compagnies qui font ça, il y a déjà des gens qui s'arrangent pour offrir un service. Je me souviens pas quelle compagnie, puis je sais pas s'ils placent de la pub chez nous, mais qui vont geler les prix là jusqu'en 2030. Il y a déjà des gens qui s'occupent de ça. Tassez-vous! C'est tout le temps la même histoire.
0: Moi, c'est genre qui déshabillait gens. Moi, je me souviens d'un cas dont on avait parlé ici le matin, il y a 2 ans, quand ça a commencé. Puis, il y a des maisons des aînés vides, là, carrément.
1: Oui.
0: Puis, il y en a d'autres où on est allé vider le staff du CHSLD. Donc là, c'est le CHSLD qui n'a plus de staff.
1: Exact.
0: Déshabiller gens pour habiller gens.
1: À Sherbrooke, le CHSLD, c'est juste vidé dans la maison des aînés. Ils ont fermé le CHSLD. Il n'y a pas de nouvelle place. Il n'y a personne qui a eu un nouveau service avec ça. Mais c'est toutes des questions qui ont été évacuées. Et on a ramené encore l'éternel candidat malsain. Là. Et avec PSPP, on est revenu.
0: Le pasteur.
1: Madame Dussault, faut que je vous parle de François Gariépy.
0: Ah oui?
1: C'est François Gariépy, là. Get over it.
0: Tu l'as su l'extrait, moment donné, pas loin, on va rire un peu.
11: Je vais vous parler de François Gariépy. Parce que vous êtes chef de parti.
0: Je vais vous parler de
1: François Gariépy.
0: L'histoire qui est finie. Gariépy a fait le tour. Il est allé parler à l'agacé.
1: Et puis là, c'est...
0: Elle finit, cette histoire-là.
2: Misogyne, raciste.
0: La une, hier, du Journal de Montréal, le journal le plus lourd au Québec, ne lui en déplaise. C'était ça. C'était la maison des aînés. C'était... Là, faut que tu reviennes là-dessus, faut que tu reparles de ça. Là, la question était à PSPP, bien entendu, mais c'est des. On dirait qu'ils se sont assis il y a 2 semaines, Jean-Claude, ils ont fait le brainstorm, il n'y a plus rien touché. Ils ont touché à rien. On écrit les questions, puis on touche plus à rien. C'est capoté. Hey, l'autre chose, ce matin, on apprend, ben, ça fait partie. C'est pas un gros scandale, mais ça fait partie du reste. On va mettre ça sur la pile, comme on dit. La maison de la chanson. Une maison de la chanson, on avait besoin de ça. Maison de la chanson. Le gouvernement du Québec a une maison de la chanson.
1: Est-ce qu'on la met à côté de la maison des aînés?
0: Ben, peut-être.
1: Ça pourrait être un bon divertissement.
0: Ça, ça passe de 48 à 60 millions. Maison de la chanson, il y a combien de théâtres et de salles de spectacle au Québec qui tentent de vivre, là, en passant? Là,
2: mais c'est quoi la maison de la chanson?
0: Ben, la garde, maison de la chanson.
1: Merci, Dan. Regarde, moi, là, Dom, là, tu me parlais de ça. Tu as parlé de ça tantôt.
0: Oui.
1: Je me souviens pas avec qui. Là.
0: Oui.
1: La maison de la musique, tu sais, puis pour vrai, là.
0: C'est une maison qui où on va avoir, on expose des guitares et où il y aura des spectacles.
2: OK, on semble la renommée.
0: Oui, c'est la guitare de Félix, la guitare de... Mais ça, c'est des expositions. Oui, mais ça, c'est des expositions qu'il y a de temps en temps.
2: La plume de Luc Plamondon?
0: Oui, peut-être. La fille au bon nylon. Le bon nylon de la fille au bon nylon.
2: Avec l'odeur.
1: Le shooter de Roger Tabra, je sais pas.
2: Les shooters de Roger Tabra.
0: De Restant Sandelier d'Éric Lapointe.
2: Avec ses bagues.
1: Moi, Dom, là, j'essaye là, fort, là, puis je veux dire, on travaille, là, puis j'essaye fort de suivre l'actualité, là. J'avais jamais entendu parler de ça.
0: Ben non!
1: Je sais
0: dans la catégorie, on a-t-on vraiment besoin? Exact.
1: 60 millions. Pouf! Tu regardes, je sais même pas, gars. C'est rendu qu'on nous colle des 60 millions de même out of nowhere. Je sais même pas de où ça sort. Je sais pas si
0: c'est
1: quoi.
0: Mais ça fait partie des annonces grêlées de Legault. C'est la même année 2022. Juin 2022. C'est ça, pareil.
1: Avec le panier bleu, là. Donc, c'est la...
0: C'est pandémie, la... ouais, on oublie ça, là. Hey, la chanson, mais vous ça, la chanson. Il y aura une maison de la chanson. Comme les espaces bleus, tu t'en souviens,
1: oui, oui,
0: ça?
1: Les musées québécois, oui. Là, qui devaient révolutionner affaire. Les musées. Ben oui, ben oui. On manquait de musées à
2: des
1: Québec.
2: Nuages.
0: Des nuages, c'est ça, exact. C'est des nuages.
1: Beaucoup de nuages. J'ai hâte au débat. Ceci étant, l'exercice d'hier de Radcan, j'ai trouvé ça, un, plate. Deux, j'ai manqué ma game des Capitales pour écouter ça. D'ailleurs, les Capitales ont gagné 3-0 à New York. Puis et là, tu m'as pas parlé de Charles Milliard, c'était voulu? Ou...
0: Ben, je te laisse ça dans ton show, là.
1: Ah ouais, grand, il a mis une grande analyse.
0: Toi, là.
2: J'ai quand même trouvé que c'est lui qui avait la clip de la soirée hier.
0: Bon.
1: Ah oui?
2: Quand il fait référence.

0: La campagne électorale, c'est une pièce de théâtre. Ouais. J'ai trouvé ça.
1: Puis
0: très,
1: les neuf
0: très
1: autres
0: bon.
1: Provinces ont signé un deal sur l'alcool aussi, mais
0: oui,
1: pas nous autres.
0: C'est vrai, c'était cet été que c'est sorti, ça.
1: Hein, on est là. On est tous là, nous autres. Et
0: par contre,
1: le Capitaine Québec est là.
0: Par contre, la vodka québécoise, si tu fais des vrais à boire, tu vas pouvoir les vendre à l'épicerie à partir du 1er janvier.
2: Hey, ça, c'est de la liberté, ça.
0: L'enfer.
2: C'est de la liberté. Puis je veux finir avec Journal de Québec, page 7. Tu auras sûrement l'occasion de glaner la page où on revient une autre fois sur cet animateur de radio-là qui veut débattre d'avortement. Encore. Nice. On revient avec ça. Et la photo de Dumas, qui est la photo qu'ils n'ont même pas pris du site du PCQ, c'est la photo de la Légion. C'est la photo de Radio X qu'ils ont pris. Non, Radio X est en vogue. On fait parler de nous autres.
1: Ben, tant mieux.
2: Ben, c'est ça, exact.
1: Tant mieux.
2: Et vogue la galère.
1: À parler de nous autres, il y a plein de curieux qui viennent nous écouter tous les jours. Pis,
2: ben, c'est ça.
1: Ça va très bien. Ça va très bien aussi sur YouTube. Ça va très bien.
2: On est bien content. OK, let's go. Allez, embarque dans le trafic, puis viens-t'en.
1: Yes, y'a assez hâte.
2: Hey, merci.
1: Salut.
2: Salut, bye. Merci beaucoup, Jean-Christophe Ouellet, le One Two Punch, Jean-Claude à midi, dès ce midi, avec les rires fous de Pat et Max qui... Et Max, qui joue dans le rôle de Max. Voilà. Très, très courte pause. On revient 418-670-9098 à Radio X.
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14: OK, circulation, petite dernière ou avant-dernière?
5: Même pas avant-dernière, je regarde ça.
14: OK.
5: Je sais même pas son nom, mes affaires, super. Ça va bien? Oui et non. Ça va mieux que ça allait ce matin, surtout pour les gens qui arrivent de l'ouest. Là, si vous arrivez de Saint-Apollinaire, de Lobinière, c'est un peu plus facile de se rendre sur les ponts. Mais là, si vous êtes jamais dans le pont, si vous êtes jamais sur l'autoroute à la hauteur de Saint-Nicolas, Volkswagen, vous dites, c'est qui dit là, le gars à radio un matin, c'est parce que c'était plus lourd que ça tantôt. Ça va de mieux en mieux. Par contre, pour ce qui est de la 73, c'est toujours aussi lourd. La 20, ça va de mieux en mieux, mais il y a quand même pas mal de monde. Sur la rive nord, maintenant, Charest, c'est à partir du secteur Cap-Rouge, Jean-Gauvin, où c'est par choc, ça reste comme ça jusqu'au centre-ville. Dufresne-Montmorency, Dorchester, Laurentienne, Côte-d'Abraham, tout ça, c'est complètement congestionné. Congestionné également sur Capitale à la hauteur de Saint-David, en se rendant, je dirais, jusqu'aux galeries de la capitale, jusqu'à Laurentienne. Laurentienne, ça va beaucoup mieux, même cas sur Henri IV. Là, vraiment, dans la portion nord, c'est la fin pour la congestion matinale. Tout ça s'est déplacé vers le centre-ville de Québec. 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
14: Il y a personne qui m'appelle Dominique pour vrai. Je fais le saut. J'ai dit, vous parlez de qui? C'est parce que ma blonde m'appelle chérie.
5: Ben oui,
14: tout
5: je
14: le
5: comprends.
14: Monde m'appelle Dom. Depuis là, je fais le saut. Je regarde en arrière de moi. Y a-tu quelqu'un d'autre dans le studio?
5: Je suis le seul qui appelle le Nick Nicolas aussi.
14: Bon, il aime-tu ça?
5: Non.
14: Non, hein? Non, t'aimes pas ça? Ben, hein? Red of Sports s'en vient bientôt. Les prédictions
5: Rénal.
14: NFL. Rénal. Ben, arrête ça. Reynald, il y a qui? Kevin. Kevin, c'est son vrai nom, par contre?
5: Je sais pas.
14: Bon, on va y demander. Là. Voici Kevin. C'est-tu ton vrai nom, Kevin?
13: Oui, c'est mon vrai nom, mais là, je peux-tu taper Dominique? Ou
14: Oui, tu peux. C'est gratis. Okay, okay. Ça a l'air, c'est pas taxé. Okay, encore. Bon. Hey, comment ça va, Kevin Paquette?
13: Ça va super bien, toi.
14: Yes! Qu'est-ce qui se passe? T'as-tu regardé Radio-Canada hier? T'as-tu le goût de commenter ça? T'as le goût d'aller vers où? On a hâte. Je suis pas mal d'accord avec les boys ici autour de la table et Jean-Claude. On a hâte au débat, là. T'sais, on vire en rond, je trouve, un peu, là. On a vraiment hâte à des confrontations. T'en dis quoi?
13: Je suis totalement d'accord avec toi. Mais premièrement, là, hier, je suis un peu frustré parce que j'ai gâché ma première soirée NFL à écouter le débat, entre guillemets, qui n'était pas un débat hier à Radio-Canada. Honnêtement, je trouve ça un peu décevant là, que ça soit le soir même là, du rematch du Super Bowl.
14: Ça faisait procès, comme dit Buck Côté. On aurait dit que Duhem était devant un procès.
13: Devant
14: un juge ou des juges, tu comprends, là?
13: Ben, c'est une formule qui est vraiment particulière parce que là, tout le monde passait l'un après l'autre. C'était vraiment pas un débat, là. PSPP et Éric Duhaime, les deux, c'est les deux chefs qui sont faits le plus cuisiner dans leurs questions. Pour Charles Millard, Christine Fréchette et Rubé Gazal, ça a été beaucoup plus facile. On va se le dire. Disons honnêtement, moi ce que je retiens d'hier là, c'est l'aiguille va pas bouger là suite à tout ça là. Puis honnêtement, je serais très très très étonné que il y ait en dehors de la bulle politique puis du monde qui suivent la campagne électorale au jour le jour comme nous on le fait là, très étonné que du monsieur madame tout le monde ait écouté ça au complet. Probablement qu'ils ont écouté les 15 premières minutes puis après Christine Fréchette, ou probablement qu'ils ont pas fini Charles Millard puis ils ont décroché. Ouais,
14: mais c'est le point de dame, tu mets du M à la fin, personne l'écoute. Bika, Jacques et Louise, ben, on va voter pour elle. Le moment est bon, hein? Est bon, hein? Ou papa, les deux se parlent. Jacques et Louise s'appellent maman et papa. Ben oui, c'est comme ça. Puis ils ont fermé la TV. Ou regardé la NFL, là.
13: Puis, hein?
14: Et tout le monde a applaudi.
13: C'est pas juste Jacques et Louise. Je pense qu'il n'y a pas beaucoup de jeunes non plus qui ont écouté ça hier. Je pense que je serais très, très étonné de voir les codes d'écoute, là. Puis je pense pas que ça va avoir été exceptionnel. Ça étant dit, c'est une bonne mise en bouche pour les vrais débats qui vont avoir lieu la semaine prochaine. Ce que j'en retiens, c'est premièrement Christine Fréchette. Tu sais, il faut se le dire, là. Sur le fond, évidemment, il y a des éléments on est pas d'accord. Elle parle pas à l'électorat puis à l'auditoire de Radio X quand elle parle, mais sur son X quand elle parle d'économie, elle maîtrisait ses lignes. Tu sentais qu'elle était en confiance quand elle parlait de ça. Quand elle s'est fait poser des questions, par contre, sur le bilan de la CAQ et sur le fameux sur le fameux changement de nom, c'est là que tu vois que c'était un petit peu moins solide, là. Puis quelque chose
14: moins
13: que j'ai
14: fleuré.
13: Remarqué.
14: Le bilan de la CAQ, qui n'ont pas du tout attaqué NordVolt, qui n'ont pas du tout parlé des fails Santé Québec. La santé, c'est un échec. C'est un échec au Québec flagrant. Ça devait être chamboulé, tout ça, avec Dubé. On se souvient plus de ça, là, mais Dubé a pris le bord. Ils ont donné clé de char à Biron. Ça va mal en maudit. Les gens sont pas soignés. Les gens meurent sur les listes d'attaque. Il y a plein d'angles d'attaque. Je reviens là-dessus, Maison des aînés, c'était la une du journal hier. Ils n'en ont pas parlé. Je trouve qu'elle a eu la partie facile hier. Et sans dire qu'elle est la favorite de Radio-Canada, on lui a donné une séance de patinage libre. Là. On est attaqué. Il faut contre-attaquer.
13: La question la plus difficile qu'elle a eue, c'était sur sur son changement de nom. Là. Donc, puis sa réponse était pas si ferme que ça par rapport à ça. Quelque chose que je retiens aussi, c'est quand elle s'est fait demander sur le bilan de la CAQ, elle a jamais parlé de laïcité, elle a jamais nécessairement parlé aussi des mesures nationalistes et des 8 dernières années de la CAQ. Ça, je trouve ça particulier. On s'en était parlé il y a 2 semaines, Dominique. Là.
14: Elle laisse ça au PQ.
13: C'est ça. Fédéraliste. J'ai pensé pour tous mes amis bleus là à la CAQ, là, je pense qu'ils mangent leur frein un petit peu là pendant cette campagne là. PSPP et Éric Duhaime, je trouve qu'ils ont été les deux plus solides tant sur le fond que la forme. Par contre, la formule faisait que je suis pas sûr que il y avait tant de monde que ça qui écoutait encore à la fin là. C'est plate pour eux, c'est eux qui avaient les questions les plus serrées, PSPP qui s'est fait poser une question ultra précise sur c'est quoi le budget exact du ministère de la Santé, c'est ça qui s'est fait poser une question sur un chiffre, on va se le dire. Éric Duhaime, première question, est-ce que vous êtes inspiré par Donald Trump? C'était une question qui, on va se le dire, était quand même tendancieuse. Pour Charles Milliard, c'était la première fois de la campagne qu'on le voyait vraiment avoir une personnalité et avoir clairement une ligne définie. Là, parce que on va se le dire, là, depuis le début de la campagne, ça va pas bien pour les libéraux et Charles Milliard.
14: On va lui donner un petit bonbon. On va jouer un extrait. T'as-tu un extrait, Charles Milliard? Je sais que Dan l'a bien aimé.
5: Ben, je l'ai pas. C'est pas que je l'ai bien aimé, mais j'ai trouvé qu'il
14: paraissait un chef, là. Quelqu'un à
5: confiance.
14: Absolument.
5: Ça, c'est ça? J'ai aimé sa façon de... Sa façon de s'attaquer à Christine Fréchette sur
14: la fausse réunion du Conseil des ministres.
5: Ouais, exactement, on écoute
14: ça.
15: Êtes-vous pour ou contre l'interdiction des signes religieux pour les personnes...
5: C'est pas celle-là, c'est celle-là.
16: Madame Fréchette a convoqué son Conseil des ministres pour faire face à la riposte et vous avez dit qu'elle faisait là une pièce de théâtre. Vous, qu'est-ce que vous auriez fait ce jour-là? Vous n'auriez pas convoqué votre Conseil des ministres?
17: Est-ce que les autres premiers ministres des provinces ont convoqué des conseils des ministres lundi soir et fait des annonces en grande pompe mardi matin?
16: Mais le Québec est une des provinces les plus touchées.
17: Je comprends, mais la réponse quand même, vous savez, c'est non. C'est-à-dire qu'on a fait du théâtre lundi soir. On nous a expliqué que c'est parce que les décisions qui ont été prises étaient exécutoires et devenaient en application une seconde après. On sait très bien qu'on est dans une campagne électorale et qu'on instrumentalise la crise. Ce que j'aurais fait, j'aurais commencé il y a 4 ans à nouer des meilleures relations et j'aurais mis en place.
14: Voilà. Non, Ewan, honnêtement, il projetait bien. C'est quelqu'un qui, c'est sûr, semble... Moi, j'ai regardé son point de presse hier après-midi. Évidemment, il n'y a pas un chat qui regarde ça, là. Mais j'ai trouvé que ça l'affecte, les sondages. Il y aura beau me dire le contraire, et on le rencontre d'ailleurs pas ce vendredi-ci, l'autre vendredi. C'est sûr que ça l'affecte, et ça affecte beaucoup les candidats. Il y avait des phases d'enterrement. C'est sûr que quand tu te fais dire à tout bout de champ, tu tires à 10%, comté francophone, tu vas te planter. C'est sûr que mentalement, ça reste des humains. Ils sont pas dans leur game. Mais je suis d'accord avec vous, les boys, que hier, quand même, on va y donner. Il y avait une prestance et c'est quasiment sans faute dans son cas à lui, à l'intérieur de ses paramètres. Là.
5: C'est comme si on l'avait découvert hier.
14: Oui.
13: Ouais. Mais c'est la première fois de la campagne qu'on voyait vraiment Charles Milliard tenter de se définir et de définir aussi ses adversaires.
14: C'est bien dit.
13: Clairement avant les meilleures lignes, c'est punch, on pense à PSPP souverainiste, lui il est fédéraliste, Fréchette est opportuniste, c'est vraiment excellent comme ligne politique. Mais là après ça, je suis totalement d'accord avec vous les gars sur le fait que la ligne sur la pièce de théâtre c'est très bon, mais après ça, moi le problème que j'ai avec la campagne libérale actuellement, c'est qu'il y a aucune ligne directrice sur l'ensemble de la campagne. Et d'un côté, Milliard vient dire que c'est une pièce de théâtre, ce que Fréchette a fait. Et de l'autre côté, lui, il vient faire lundi soir un discours à la nation scénarisé à côté, devant des drapeaux, où on va se le dire, c'était vraiment absolument terrible, l'espèce de vidéo qu'il a mis en ligne.
14: Personne n'a demandé. T'as raison, ça faisait quasiment Elvis Graton. Mets-moi des flags, là, je vais aller m'asseoir. Oui. Mais je suis pas sûr que ça va marquer la campagne. Ceci dit, ça a été un faux pas, on va le dire comme ça.
13: Ouais. Mais en fait, ça marque pas la campagne, mais ça illustre l'enjeu des libéraux. Parce que jusqu'à présent, tu sais, je suis capable de te dire, Dominique, là, un électeur caquiste, pourquoi qu'il vote pour la CAQ? Même chose pour les PQ, Québec solidaire, les conservateurs. Un francophone qui vote libéral aujourd'hui, je suis pas capable de dire pourquoi.
5: Comprends.
13: Il a pas été capable de se définir.
5: T'es un ancien caquiste, disons-le, et on le répète, en toute transparence, t'es l'ancien président des jeunes caquistes, donc il y a pas de honte à ça. On est à visage dévoilé, by the way, à Radio X, n'en déplaise à Marchand et à ses copains. Pourquoi, qu'est-ce que t'entends dans ta gang? T'as encore des chums dans CAQ et tout ça, mm-hmm. c'est quoi le buzz? Est-ce qu'elle est en montée ou en descente, Fréchette? Qui est très, très, très, très, très proche, répétons-le, des fédéraux. Ouais. C'était pas ça l'ADN de la CAQ. Là. La CAQ, c'est fondée par un ancien ministre d'Éducation du PQ. C'est ça, ouais, là.
13: Puis c'était aussi un certain héritage à des kisses, même si ça a
5: oui.
13: été respecté. Pis,
5: qu'est-ce que jase des bureaux?
13: Je te dirais que les caquistes sont quand même contents de la campagne qu'ils mènent. Puis, tu sais, vraiment, en toute honnêteté, je pense que la majorité des gens avec des sensibilités plus à droite là, ont quitté. Tu sais, il reste vraiment plus l'aile un peu plus centriste du parti. Pis,
5: ils sont partis
13: eux,
5: où?
13: Sont soit des orphelins, soit au PCQ. Il y en a aussi qui sont allés au PQ. C'est vraiment un peu partout. Mais ça étant dit...
5: Donc, ce qui reste, c'est des restants?
13: Non, mais
5: pour l'interrogation?
13: C'est ceux qui croient que la
5: CAQ ponctuation, c'est important, hein?
13: Oui, absolument. Je te dirais, c'est ceux qui croient que la CAQ doit être le parti qui est au centre des préoccupations des Québécois. Là. Ça, c'était la formule qu'on nous ressortait là, à l'époque, là, qui, honnêtement, veut pas dire grand-chose, là, mais ça veut dire que on va aller chercher une fois de temps en temps des idées à droite, une fois de temps en temps des idées à gauche. Puis l'objectif, c'est d'aller parler à un électorat qui veut de la stabilité, qui est à 5... Ça, on va se le dire, là, eux, ils cherchent vraiment l'électorat 55 ans et plus.
5: Mais toi, quand tu vois Fréchette, l'ancienne ministre, oui, ça fonctionne. Ben, pourquoi ça fonctionne? Parce que les vieux votent pour elle. Quand tu vois Fréchette faire peur aux vieux, ça te fait quoi comme effet? À part vouloir te faire dégobiller, là?
13: Moi, ça me parle aucunement, là. J'ai sincèrement... tu sais, on s'en était déjà parlé dans
5: c'est une campagne basée sur la peur.
13: Oui, puis c'est une campagne très segmentée aussi. On parle vraiment à des micro-clientèles de l'électorat. L'objectif de la CAQ, c'est pas d'aller parler à 55% des gens, c'est d'aller chercher le 3-4% qui leur reste pour aller potentiellement être l'opposition officielle ou être un gouvernement minoritaire.
5: Ah, c'est intéressant ce que tu me dis. Donc, la stratégie de la CAQ, c'est l'opposition officielle. Donc, la stratégie de la CAQ, c'est de vider le plus possible le Parti libéral de son sang, dans les comtés francophones, bien entendu, pour se positionner contre le PQ. Eux, ils veulent ça. Là. À l'Assemblée nationale, ils visualisent quasiment contre le PQ qui sera gouvernement minoritaire, si on se fie aux tendances actuelles. OK.
13: Puis ils comprennent qu'ils n'ont rien à aller chercher là, chez un électorat de 18-34 ans, 35-50 ans. C'est pas la crowd sur laquelle ils vont être capables d'aller chercher des appuis durant cette campagne-là.
5: Donc, ça va coûter cher de biscuits feuilles d'érable. pour les faire sortir.
13: C'est pas la dernière fois que vous allez voir Mme Fréchette dans des résidences pour personnes âgées. Ça, je peux vous le garantir.
5: Merci beaucoup, Kevin. Ça a été extraordinaire. On se rejase assurément. Salut.
13: Absolument.
5: Bye.
13: Bonne journée.
5: Qui fait les biscuits feuilles d'érable? Qui fait ça?
18: C'est pas Dare?
5: Dare? Ouais. Ça va coûter très cher. Très, très cher. Leclerc en fait. 2,75. C'est des camions. Et des camions de biscuits feuilles d'érable. Madame Trépanier, venez voter. Oh, j'y vais pas, moi je regarde. OK. Biscuits feuilles d'érable dans l'autobus et votre bru va peut-être venir vous voir. Oui, je le sais, elle n'est pas venue. Ça fait 19 ans que personne ne vient vous voir. Mm-hmm. Mais on va faire des efforts. Mm-hmm. On parlait fort, là. On va faire des efforts. Votre bru va venir vous voir et vous allez avoir un biscuit feuille d'érable. Oh, je vais y aller. 8h57.
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18: au chef, qui est gay? 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
30: Moi, j'ai le spot publicitaire de Ray, parce que Ray est en studio, madame, monsieur. J'ai le spot de Saint-Hubert dans la tête. Je suis obsédé. Moi, je suis très influençable par la pub.
5: C'est bon.
30: L'animalerie pour adultes.
5: Oui, monsieur.
30: J'ai ça dans la tête depuis 3 heures du matin.
5: C'est bon.
30: J'ai le goût de manger ça.
5: Oui. Ça sert à ça, la pub.
30: Ça sert à ça? Tu m'influences?
5: On a apporté Dominique Moret.
30: Et voilà. C'est ça. L'influenceur Ray est en studio. Mais la question, Ray, est-ce qu'il y a la petite Beetle en carton jaune?
5: Oh.
30: Hein?
5: C'est un peu...
30: Parce que j'amenais mes gars à l'animalerie, ils trippaient au bout, la Beetle jaune.
5: Je pense que pour adultes, non.
30: Ouais, c'est ça. Il y a comme des affaires qui... Hein? Il y a comme des affaires qui peuvent enlever, là.
5: Mais nous autres, la plus jeune chez nous, là,
30: ouais.
5: C'est encore ça, là.
30: Ben oui.
5: On va chez Saint-Hubert, elle est rendue à 23 ans, elle mange ça pareil.
30: Ben oui,
5: c'est
30: oui.
5: Souvenir, ah, c'est
30: bon, c'est exactement, souvenez. Avec la sauce aux fruits.
5: Ben voyons.
30: Avec la sauce aux fruits. Right on! Puis hier, ta soirée?
5: Ben, intéressant. Moi, évidemment, c'était pas le plus grand des spectacles, le match entre les Pats et les Seahawks. Il s'est marqué 23 points total. Donc, je comprends qu'à ce niveau-là, ça peut être décevant.
30: Mais ils ont perdu leur quart numéro un en partant.
5: Oui,
30: la chaîne aurait pu débarquer. Jeux.
5: Exactement. Le second quart, Drew Lock, n'a pas été mauvais, bien que ce soit un quart numéro 2. Puis c'est ça, un quart numéro 2, c'est pas un quart numéro 1. Donc, ton cahier dur rétrécit un petit peu. Mais c'est la défensive qui a fait gagner les Seahawks l'an passé. C'est encore la défensive qui va faire gagner les Seahawks. 3 interceptions en deuxième demi contre Drake May. Puis la défensive a réussi à fermer la porte à la dernière minute pour permettre à Seattle de gagner. C'est les champions en titre à domicile sont très difficiles à battre. Puis c'est encore une équipe qu'il va falloir considérer cette année. Évidemment que la blessure de Sam Darnold peut changer le portrait un peu. Mais le coach, j'aime le coach Mike McDonald. Les yeux, le regard,
30: ouais,
5: les yeux de Maurice Richard.
30: Point de presse. Il est shapé aussi.
7: Là. Oui, donc... C'est bien parti.
30: Oui, Dan.
5: Ben, il y a deux, trois patentes. D'abord, le meilleur match pour faire jouer ton deuxième quart, c'est le premier match de la saison. C'est lui. C'est là qu'il est plus en game shape. C'est lui qui a joué le plus pendant. Puis Sam Darnold, ça n'a pas de l'air. J'ai l'impression que Sam Darnold va lancer des passes de toucher cette année. Tu sais, c'est pas Aaron Rodgers, il n'est pas parti pour la saison.
30: Le corps, le chef de l'équipe, le coach a confirmé qu'il n'y avait pas de fracture.
7: Pas de fracture à la hanche. Donc, une blessure à la hanche, ça peut être vicieux.
5: Ça peut être tannant. Oui, ça peut être tannant longtemps.
7: C'est ça.
5: Puis j'ai hâte de voir pour AJ Brown aussi, lui aussi.
7: AJ Brown, on parlait peut-être du tendon d'Achille. Ça, si c'est le tendon d'Achille, c'est merci, bonsoir.
5: Bye-bye.
7: Terminé. Ça, ça serait une lourde perte pour les Pats.
5: Il va être ses lignes de côté pour lire. Oui. On sait qu'il aime ça.
7: Les Patriots, pour moi, ça pourrait être la déception de la conférence américaine cette année. Je trouve que l'an passé, ils ont eu une très bonne saison avec un calendrier plus faible. Un Drake May qui a impressionné tout le monde. Puis vous allez dire, c'est facile à dire au lendemain d'un match où il a lancé trois interceptions. Je suis pas convaincu de ce quart-là encore. Et puis, les attentes sont encore plus élevées, étant donné la saison que les Pats ont connue l'an dernier. La chance qu'ils ont, c'est d'évoluer dans une division quand même assez faible. Ils ont quatre matchs contre Miami et les Jets. Ouais. C'est quasiment des matchs gratis. Arrête, mais pour le reste, le calendrier est plus compliqué.
5: T'étais bien parti.
7: C'est plus difficile pour les Pats au niveau du calendrier, donc on verra.
5: Trois interceptions au quatrième quart.
7: Au quatrième quart, dans les moments clés. Mauvaise décision, mauvaise exécution. Il y a deux affaires dans ça. Mmh. Tu prends ta décision, puis ensuite t'exécutes. Les deux fois, il s'est mêlé dans ses souliers.
30: Aujourd'hui, c'est le match en Australie. Oui. Puis ensuite, on passe aux prédictions.
5: Hey, j'ai parlé
30: à quoi
5: médecin,
30: s'attendre aujourd'hui pour le match en Australie?
7: Joueurs haïssent ça. Hein? Les joueurs sont pas contents d'aller jouer en Australie. Un match
5: l'impôt?
7: Comme ça. Ben voyons. Ah oui, aussi.
5: L'impôt? L'Australie mange une partie de l'impôt parce que les gars vont là pour travailler. Ouais.
7: Mais physiquement, c'est très difficile pour les gars de faire ça. As-tu vu les joueurs des Rams amochés comme ça qui sortent de l'avion? Ça fait 16 heures qu'on fait de l'avion, ça va jouer un match de football.
30: Les autres, ils arrivent serrés, là.
5: Oui. J'ai parlé avec un médecin hier parce que c'est de ça que je voulais parler. Je voulais savoir, c'est qui a la meilleure stratégie, selon toi? Un médecin à qui j'ai confiance, puis il m'a dit, moi, j'aurais pris la stratégie des Rams.
7: C'est de faire ça, un peu l'adrénaline.
30: Parce que
7: puis,
30: on sort de l'avion, on s'habille, on joue, puis on débarrasse.
5: Ben, c'est surtout qu'ils changent jamais de fuseau horaire dans leur tête, eux autres. Ils changent même pas leur montre. Puis, ils vont dormir le jour, ils vont être réveillés la nuit.
30: Ils vont jouer le match à
7: 10h30 du matin.
5: À 10h30 du matin là-bas.
30: Mais selon leur montre, c'est à 16h, 17h.
5: Selon leur montre, ça va être à 17h30.
30: 17h30, c'est ça. L'heure de Los Angeles.
5: Exactement.
30: Los Angeles, René.
7: L'horloge du corps. Et
5: ils reviennent tout de suite après. Donc, ça va être mieux pour la semaine numéro 2 et 3, alors que les Niners, ils vont avoir une période de réadaptation en revenant.
7: Mais peut-être que pour le match de ce soir, les Niners vont être plus en forme que les Rams.
5: Peut-être.
7: Je te dis, les Rams en sortant de l'avion. Matthew Stafford, qui a déjà un dos fragile, il était croche comme ça, puis il avait l'air d'un gars qui venait de passer 16 heures dans un avion. C'était pas chic, là.
30: Prédiction. Hein? On y va-tu?
7: Oui.
30: Le AFC
7: ouais,
30: East.
7: Par conférence.
30: C'est correct, ça?
7: Par division, ouais. On peut y aller par division rapidement.
30: Êtes-vous à l'aise avec ça, les boys?
7: Rapidement, on tombera dans conférence.
30: Moi, je passe la POC. OK. Commence avec Ray, l'invité ce matin. La AFC East, donc dans l'Est de l'Américaine.
7: Les Bills sont tout seuls. Les Bills sont encore très forts, même avec un nouvel entraîneur-chef qui connaît bien l'équipe, Brady. Josh Allen est encore un des meilleurs joueurs de la Ligue. Les Bills sont tout seuls.
30: Dan?
5: Bills.
30: De loin? Une grosse saison? Une saison où il y aura l'hymne national canadien qui sera chanté pour le premier match.
7: Au Canada! Dans
30: fait plaisir aux Torontois.
7: Oui, mais ils ont beaucoup de partisans canadiens.
30: Oui, c'est collé. C'est collé. Donc, parfait. On passe à un autre appel.
5: Les Bills, ça c'est...
7: Les Pats, c'est la compétition parce qu'après ça, c'est deux équipes qui sont en reconstruction.
30: Au nord, du nord, qu'est-ce que t'en dis? AFC North.
7: Moi, j'ai le goût de pencher vers les Bengals de Cincinnati. Si Joe Burrow reste en santé, mais les Ravens ont encore une très bonne équipe, même s'ils ont un nouvel entraîneur. Lamar Jackson en santé, ça peut être bon, mais j'aime Joe Burrow. C'est un corps que j'aime, mais il est blessé tout le temps. Il va aux toilettes puis il se blesse. Alors, faut qu'il reste en santé. Si Joe Burrow reste en santé, les Bengals ont une équipe pour finir premier.
5: Ben, je vais être d'accord avec ce que j'ai dit la semaine passée. Les Bengals, moi aussi. Ça se peut pas qu'un cas soit tout le temps blessé de même. À un moment donné, il y a une saison qui va faire au complet.
7: C'est le Benoît Brunet du football.
5: Oh. Puis c'est cette année, selon moi.
30: Cette année, pourquoi les Ravens pas premiers?
7: Ils ont le potentiel pour être premier. Moi, c'est une question de goût, d'intérêt, de choix. J'aime mieux Joe Burrow.
30: Ça se peut que ça se décide.
7: J'aurais pu
30: le
7: nommer les Ravens. C'est vraiment les deux meilleures équipes de la division, oui.
30: Dans le sud,
7: dans le sud de... Ben, j'aime Houston, mais je suis inquiet versus leur corps arrière, C.J. Stroud. C'est pour ça que moi, je penche vers les Jaguars de Jacksonville, qui ont eu une très bonne saison l'an dernier avec un nouveau coach, 13-4. Peut-être pas 13-4 cette année, mais une assez bonne équipe pour gagner le championnat de la division. Trevor Lawrence est un peu énigmatique, le carrière avec les cheveux sur les épaules. C'est un corps talentueux, un peu irrégulier. L'an passé, il n'a pas été mauvais.
30: Surpayé.
7: Les Jaguars.
30: Pour j'ai vu le salaire. Je pense qu'il est dans le top 5 des corps arrière. Oui. Ça n'a pas de sens, Dan?
5: Moi, je prends les Texans.
30: Pourquoi?
7: La défense.
5: Grosse défensive, les Texans de Houston. Oui. Ça peut faire la job. On l'a vu l'année passée, quand CJ n'est pas là. Même CJ est... C'est normal d'avoir des inquiétudes sur CJ, mais ça arrive aussi qu'il se blesse lui aussi.
7: Oui.
5: Je prends les Texans. Les Texans ont une trop grosse défensive. La défensive, ça compte. On l'a vu hier avec les Seahawks. Je prends les Texans de Houston dans cette division-là.
30: Et dans l'Ouest, pour finir avec cette conférence-là?
7: Les Broncos. Les Broncos de Denver. Les Broncos, excellente défensive pour revenir avec le point à Dan. Un carrière Bo Nix que j'aime bien. L'an passé, il était blessé. Si Bo Nix se blesse pas, on peut pas faire les games, là, je le sais. Là. Si Bo Nix se blesse pas, je pense que les Broncos s'en vont au Super Bowl et battent les Patriots en finale de conférence. Alors avec Nix en santé cette année, la défensive des Broncos, une des meilleures de la Ligue, bien coachée par Sean Payton. Mais c'est une division assez coriace quand même. Là. Les Chiefs avec Patrick Mahomes, c'est un peu une boîte à surprise. Mahomes, il revient d'une blessure au tendon d'Achille. C'est pas banal, ça, là. Puis Mahomes, sa vitesse, ses mouvements, sa mobilité est une de ses forces. Est-ce qu'il va être capable encore d'être aussi mobile? C'est mon point d'interrogation. Mais si Mahomes est en santé, il faut considérer les Chiefs avec un nouveau porteur de ballon, Walker, qui sont allés chercher, qui était avec Seattle, d'ailleurs le joueur le plus utile du Super Bowl l'an passé. Donc les Chiefs pourraient causer des dommages dans cette division-là, mais les Broncos ont tellement de bonnes défensives, c'est pour ça que je les choisis.
30: Dan?
5: La meilleure division dans l'américaine, selon moi, les trois premiers clubs, les trois qui vont finir en tête, sont très forts. Les Chiefs, c'est clair qu'il n'y a pas... Il n'y a pas tout le hype qu'il y avait autour des Chiefs au cours des dernières années. Mais
30: dernière
5: c'est...
30: saison de Kelsey?
5: Peut-être. Mais j'avoue qu'il n'y a pas le hype. Puis c'est ça peut-être qui va les rendre dangereux aussi. Mais je prends les Broncos pour le gagner. Le match de la semaine cette semaine, selon moi, c'est ça. C'est le Monday Night Football.
7: Oui, lundi soir, ça va être bon. Les Chiefs contre les Broncos. C'est tout un club. Les Broncos ont vraiment une très bonne défensive.
30: OK, on y va de l'autre bord, dans National l'Est, Murray.
7: Les Cowboys marquent des points toute la journée. Ils ont marqué des points matin, ils vont en marquer en fin de semaine. Ils marquent des points tout le temps, les Cowboys, mais ils en donnent un paquet.
30: Pourquoi pas les Eagles?
7: Oui, ça pourrait être les Eagles. Les Eagles ont une meilleure défensive que les Cowboys, mais je trouve que les Cowboys, ils progressent bien. Si Prescott reste en santé, ça revient tout le temps à ça, pareil, là, les blessures, mais les Cowboys sont capables de marquer 30-40 points facile, une main dans le dos, donc à cause de ça, je l'ai choisi.
30: Première saison de Harbaugh avec les Giants, ça va ressembler à quoi, Dan?
5: Je trouve que c'est la division la plus compliquée. Pour moi, c'est la plus compliquée à prévoir. J'ai pris les Eagles pour l'emporter, mais les Giants, tu l'as dit, Harbaugh, c'est toute la différence du monde, vraiment toute la différence du monde. Ils vont être bien coachés.
7: C'est déjà lui le boss, là. Il s'est installé, puis c'est la méthode Harbaugh, là. C'est beaucoup plus discipliné. Il y a quelques joueurs spéciaux dans ça, le Carl Dart, puis le porteur de ballon, Scatébou, là, il aime ça fêter, c'est pas un défaut.
30: C'est vrai qu'il joue trop physique, il pratique trop physique, puis ça peut blesser prématurément des joueurs. Sa méthode n'est pas... Ça fait pas l'unanimité.
7: C'est une vieille méthode.
5: Oui. C'est une vieille méthode. Son frère est pareil, puis à chaque année, les 49ers font partie du show. Avant les 49ers, maintenant les Chargers. Mais c'est un... les Giants, je prends les Eagles pareil, là. Puis c'est vraiment juste parce que j'ai décidé de tout miser sur Barkley pour mon pool de football. Donc,
7: on va prendre les Eagles. C'est ça la raison.
30: Le Nord, c'est les Lions?
7: Oh non. Les Bears, moi j'adore les Bears. À cause du
30: Dan
7: coach.
30: Dan aussi aime les Bears.
7: Ouais, à cause du coach. Moi je pense que la différence entre les Lions et les Bears, c'est le coach. Ben Johnson, qui est maintenant le coach des Bears, était le coordonnateur offensif des Lions. Ça a monté comme ça. Depuis que Johnson, l'an passé sans Johnson, ça a été moins bien un peu. Ce gars-là est un rassembleur, c'est un coach extraordinaire. Moi je pense qu'il fait la différence avec les Bears. Maintenant, les Bears, la défensive, c'est un peu un fromage suisse, là. c'est troué par moment, donc ça, ça m'inquiète, mais eux aussi peuvent marquer des points toute la journée avec Williams au poste de quart. À cause du coach, moi, je choisis Dampere.
30: C'est-tu la dernière saison à Soldier Field pour les Bears? Tu sais qu'il y a un projet de stade?
8: Ouais, non, c'est pas la dernière. Ça se bâtira pas de même. Là.
30: Non?
8: Il n'a pas encore commencé.
30: OK, parfait. Tu choisis les Bears, Dan, hein,
8: je pense. Oui, je choisis les Bears aussi. Mais ça aussi, c'est une grosse division, là, parce qu'on a parlé des Lions. Les Packers sont toujours là. Là.
7: Oui, oui.
8: On parle beaucoup moins des Vikings. C'est Kyler Murray, ça reste un carrière qui est capable de gagner des matchs puis de faire de courir avec le ballon. Mais toujours est-il que je prends les Bears.
7: Il n'y a pas de match gratis dans cette division-là.
8: Aucun match gratis.
30: Dans le Sud, est-ce que c'est Tampa, les Saints peut-être? Je sais pas. Qu'est-ce que t'en penses?
7: Les Buccaneers.
30: Bucs.
7: Les Bucs avec Baker Mayfield maintenant sous contrat. Baker Mayfield fait du très bon travail. Les Bucs, après Tom Brady, il y avait une inquiétude. Qu'est-ce qui va arriver avec l'équipe qui venait de gagner le Super Bowl avec le beau Tom? Puis Baker Mayfield est arrivé là, un peu mal aimé dans la ligue parce que ça n'a pas marché, entre autres, à Cleveland. C'est un bon corps, Baker Mayfield. Puis il fait des Bucs, une équipe qui peut aspirer à des belles choses. C'est pas une grande division. C'est les moins pires. Les Buccaneers, c'est les moins pires de la
30: avec
7: gang.
30: Avec les Falcons et les Panthers.
7: Les Panthers, l'an passé, ont gagné, si je ne me trompe pas, avec une fiche négative, le championnat de la division. Donc, ça veut dire que ce n'est pas une grande, grande division. Un peu par défaut, je prends les Bucs.
30: OK. Dan?
8: 3 ans, 165 millions. C'est tout ce que les Bucs avaient à faire pour s'assurer d'avoir un vestiaire heureux. Avec Baker Mayfield, ça a été fait. Je prends les Bucs sans même prendre le temps de trop réfléchir. Les Falcons, c'est vraiment décevant de voir qu'ils ont pris Tua pour...
30: commencer la saison.
8: Pour commencer la saison, ça veut dire que, non, je sais qu'elle finira pas, mais ça veut dire également que Penix, ça sera jamais la solution.
7: Non.
8: Donc, j'ai pas de. Ouais.
30: C'est leur corps d'avenir. En fait, c'est la deuxième année ou troisième année?
8: Troisième de Michael Penix.
7: Penix. Notre excellent Québécois qui joue ça pour les Falcons.
30: Oui, Bergeron.
7: Matthew Bergeron.
30: Et dans l'Ouest, les Rams.
7: Et quelle division
30: incroyable. All the way.
7: Oui, mais ils ont de la compétition. Là.
30: Est-ce que, j'écoutais ESPN hier, est-ce que, puis leur question elle est pertinente, puis je vous la lance, est-ce que le hype est justifié?
7: Sur papier, oui. On n'a pas le choix de dire que oui. On n'a pas le choix de dire que oui. Ils sont allés chercher Miles Garrett, c'est peut-être le meilleur joueur de la NFL. Il y avait déjà le MVP en Matthew Stafford. Ils ont
30: Est-ce
7: équipe.
30: Qu'il est capable de livrer son calibre de performance?
7: Oui,
30: comme
7: mais tu sais, il n'a pas fait le voyage en Australie.
8: Il ne se fatiguera pas pour ça, lui.
7: L'important, c'est novembre, décembre, quand les matchs vont compter, qu'il soit à son meilleur là. Ouais. Mais oui, c'est un bon complément à Miles Garrett. Le coach aussi. Moi, le coach, ça fait beaucoup la différence dans la NFL. C'est important. Les Rams ont un coach que j'aime bien, Sean McVay. Donc, oui, le hype, mais c'est arrivé, c'est la 61e année du Super Bowl. Seulement 7 fois dans les 60 premiers, l'équipe qui était favorite au début de la saison a gagné le Super Bowl. C'est pas beaucoup, 7 sur 60. Donc, oui, ils partent favoris, mais l'histoire nous dit que c'est très rare que l'équipe favorite au début de la saison s'en va gagner le grand salaire.
30: Et ça sera à la maison.
7: Et ce sera à Los Angeles. Mais ils ont de la compétition dans leur division seulement. Là. Seattle, les 49ers, mais les 49ers sont abonnés à l'infirmerie. C'est dommage. C'est une équipe qui est trop sujette à des blessures. S'ils restent en santé, les Niners peuvent jouer toute la journée avec les Rams et les Seahawks. Mais moi, je pense qu'il y a des joueurs qui vont en bout de ligne qui finiront pas la saison parce que l'histoire dit qu'ils se blessent régulièrement. Les Seahawks et les Rams, moi, je pense que c'est les deux équipes qui vont batailler pour le titre.
30: Dan?
8: Je suis entièrement d'accord avec ça. Les Seahawks puis les Rams puis vont non seulement batailler pour le titre de la division, mais également pour le titre de la conférence pour pouvoir jouer toute la période des séries à maison.
7: À maison.
8: Les deux vont en plus affronter le pire club de la NFL cette saison deux fois, l'Arizona.
7: Oui.
8: Donc j'y vais avec les Rams aussi.
30: Le calendrier est important à considérer quand tu fais des prédictions.
8: Certain. Je prends les Rams moi aussi parce que j'aime le hype, j'aime ce qu'ils ont fait pendant la saison morte, mais les Seahawks, tu sais, je tomberai pas en bonne chaise si à la fin de la saison les Seahawks sont premiers.
7: Non, bien coaché, bonne défensive. Ils sont durs à jouer les Seahawks, vraiment. C'est une très bonne équipe de football.
30: Merci beaucoup, Ray.
7: Yes. Super Bowl Denver contre Chicago pour moi.
30: L'ultime prédiction. Ben, allons-y avec l'ultime en terminant.
7: Denver,
30: répète ça.
7: Denver contre les Bears. Les Bears, c'est un peu un choix sentimental parce que l'entraîneur, je l'aime beaucoup. Là.
30: Okay.
7: Mais les Broncos pour gagner tout ça.
30: En terminant, Dan?
8: Je vais prendre...
30: Dan, voyons donc. Dan tombe en bas de sa chaise. Dan va nous livrer une prédiction qui va nous faire tomber en bas de notre chaise.
9: Hey, mais c'est con que je me suis fait mal, tabarnouche.
30: Voyons, Dan qui est tombé en bas de la chaise, ouais. Carrément, littéralement.
7: Sam Darnold, A.G. Brown et Dan Gravel sur la liste des blessés ce matin.
9: Je vais rester raccord avec ce que j'ai dit il y a deux semaines, oui. Même si j'y crois de moins en moins, les Bills contre les Rams.
30: OK, hey, merci
7: Rougéard,
30: beaucoup,
7: Ray. Rougéard a un match difficile demain soir à McGill. Un bon test pour le Rougéard football, c'est demain soir le match.
30: Est-ce qu'on va pouvoir le voir?
7: Oui, c'est à TVA Sport.
30: OK,
7: soir.
30: Enfin.
7: Tu regarderas le carrière de McGill, un produit des Condors de Saint-Jean-Eux.
30: Oui, bon reportage ce matin.
7: Drapeau,
30: oui, bon reportage ce matin.
7: Pouces, un bon
30: journal. Très bon. Hey, merci beaucoup.
7: Bonne fin de semaine.
30: Merci. Bon week-end. Et Sam qui demande, es-tu correct? Dan. Donc.
9: Hey, je me suis vraiment. Tu sais, quand je peux pas dire l'expression que ma grand-mère disait, mais quand tu pognes le nerf direct dessus.
30: Non, là, non, ouais. C'est sacré. Hein?
7: Au football, tu peux te blesser. Mais parler de football, tu peux également te blesser.
30: C'est un sport dangereux. 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
9: 88-670-9098 pour deux raisons. Premièrement, appel, Doom, parce que... on va faire une ligne ouverte.
30: 88-670-9098. Je fais une entrevue avec Olivier Primeau à 13h30 après-midi, enregistrée. Et on la diffuse demain dans Morel Live. Je veux vous entendre. Puis ça peut être une ligne ouverte sur n'importe quoi. Je vous dirais avec ce qu'on est en train de vivre. Je pense qu'il y a des questions à poser. Il y a des commentaires à faire. Si ça te tente d'appeler sur n'importe quoi, Marchand, Fréchette, le PQ, Duhem, peu importe. Mais ma question d'entrée de jeu, après ma barre, c'est quelle question tu veux poser à Primeau? Qu'est-ce que je pose comme question à Primeau? J'ai mes questions. Mais des fois, vous en sortez des sucrés. Vous appelez dès maintenant Nick dans la tour de Morel Live.
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4: OK. 88-670-9098. Ce que je veux savoir, c'est vous. Qu'est-ce que vous avez à dire à Olivier Primeau? C'est quand même particulier là, qu'Olivier Primeau a un mobile de la CAQ pour faire le tour du Québec. Je comprends pas. Puis je suis d'accord avec Boc Côté. On a l'impression que c'est un vieux deal entre la CAQ et Primeau, même entre Legault et Primeau. Legault qui était vraiment au plancher. On se rappelle que la CAQ tirait à 12, 13, 14 là. Et ils ont engagé Primeau, puis il va faire de l'argent, mais paraît-il qu'il va donner le montant à une œuvre de charité. On va lui poser toutes les questions, mais je veux savoir d'entrée de jeu, qu'est-ce que vous avez à dire? Bien, pas juste de Primeau, mais pour le reste, sur la politique et tout. Est-ce que votre idée est faite? Allez-vous voter? Qui vous impressionne jusqu'à maintenant? Qui vous déçoit? Peu importe.
5: Moi, je pense qu'il va le demander le revenu.
4: Hein?
5: Il va le demander le reçu d'impôt.
4: Y a-tu quelqu'un en ligne?
5: Oui.
4: Oui, allô?
5: Sylvie.
4: Oui, salut Sylvie, comment ça va? Oui, bonjour.
5: Ouais, Sylvie, elle est là.
4: Allô?
6: Allô?
4: Comment ça va?
6: Ça va.
4: Bon, allez-y, on vous écoute.
6: Bon, moi, j'ai une question. Pourquoi que Mme Fréchette, elle n'a pas mis sur ses pancartes de quoi qu'elle faisait partie de la CAQ? Coudonc, es-tu gênée d'avoir fait ce qu'ils ont fait depuis 8 ans, les déboires de tout ça? Elle veut que le monde ne le sache pas qu'elle vient de la CAQ. En tout cas, elle est en train de...
4: C'est clair. C'est clair qu'elle est gênée. C'est écrit tout petit. Ah, oh, la ligne
6: a coupé complètement. Mais elle parle pas de la CAQ.
4: Non, non, vous avez entièrement raison. C'est tout petit en bas à gauche. Quelqu'un qui est fier de faire partie d'un parti ou d'une équipe, c'est écrit. C'est sûr que le fait que ça soit très, très, très petit, c'est sûr qu'ils sont gênés. Regardez le bilan de la CAQ. C'est sûr que c'est gênant. Donc, équipe Fréchette.
6: L'autre question que j'aimerais savoir, elle a promis 35 000 pour les personnes âgées qui vont...
4: Oui. Ça coupe, madame. Ça coupe. Ça a coupé. C'est plus là. Vous êtes en orbite. Vous êtes parti. Désolé. On s'en va rejoindre Danny. 88-670-9098. On s'en va en ligne ouverte. C'est rare qu'on fasse ça maintenant dans le Morning Show. Mais on va parler avec Danny. Salut, Danny. Comment ça va?
7: Ça va bien, là. On voit la média. Danny, c'est moi, là?
4: Oui, let's go. Vous êtes en onde, monsieur.
7: OK, ouais, c'est ça. Bon, ça va bien, là, à part de voir la clownerie politique qui se passe d'abord puis l'autre. Tout le monde est bon, tout le monde est grand, tout le monde est fin pour nous autres, mais finalement, la taxe carbone est encore là, puis tout est là. Ah, il était 111 ou 112 à voter tout contre nous autres, puis là, ils sont tous pour nous autres, ils sont prêts à tout nous donner. Il en reste 5-1 qui a sa chance à avoir, c'est Éric Duhaime. Puis je prends pas la part de personne, mais ces clowns-là, faut tasser ça pour de bon.
4: Vous êtes dans quel comté, monsieur?
7: Moi, je suis en Val-Belair avec... c'est qui, mon... Moi, en tout cas, c'est conservateur. Il avait mis une pancarte libérale en face de chez lui.
4: Maïté. C'est Maïté.
7: Ouais, c'est ça. Il avait mis une pancarte libérale à côté de chez nous. Là, et qu'on s'en retenait. Ah, d'accord. Ouais, fait que c'est ça. On est mal parti. En espérant que l'avenir de nos gens...
4: Les libéraux sont pas dangereux dans ce coin-là. Faut quand même pas capoter.
5: Alain.
7: Non, mais il n'y a pas question d'être dangereux. C'est la question de laisser la place au vrai monde. Pas eux autres. Salut, bonne journée.
4: Salut, bye. Bye.
5: C'est dit.
4: Je pense que les libéraux vont avoir entre 5 et 10 % Val-Belair. Humblement. Je ne sais pas c'est qui, mais c'est pas...
5: Alain Chandonnet.
4: Alain Chandonnet? OK, merci. Merci de l'information.
5: Ça fait plaisir.
4: On s'en va chaser avec Maxime.
8: Oui, salut les gars.
4: Salut, moi ça va?
8: Très bien, vous autres?
4: Yes, what's going on, buddy?
8: Écoute, c'est compliqué. Moi, dans le fond, j'ai toujours eu des péquistes un peu, mais cette année, là, pas le choix. Là. Moi, je vote PSPP.
4: T'es dans quelle circonscription?
8: À Lévis.
4: OK, donc tu votes...
8: Serge Bonin.
4: Ah, t'es dans Chute de la Chaudière. Tu votes contre Dom Dumas?
8: Oui, mais oui.
4: Quoi?
8: Ben, écoute, je suis pas conservateur, c'est tout.
4: Oui, non, mais mais pourquoi? Aucun problème là-dessus, en passant.
8: Non,
4: je suis ouverte à toutes, mais je veux dire, allez-y quand même avec un peu de viande. Là.
8: Ben oui, écoute, ça fait longtemps, je pense qu'on n'a pas eu là, un bon candidat comme PSPP. Okay. Écoute, Fréchette, on le voit bien, c'est pas très fort. Charles Milliard, écoute, je pense que ça vole pas haut.
4: Mais question comme ça, est-ce que oui. Vous votez, puis c'est une question intéressante, là.
8: Oui.
4: Parce qu'il y a des gens, je pense, qui vont voter pour se débarrasser de la CAQ.
8: Oui, tout à fait.
4: C'est ça, est-ce que c'est ça qui opère davantage dans votre tête?
8: Ben oui, évidemment. Écoute, c'est moi, je viens de Lévis, là. Écoute, oui. La CAQ, ici, là, évidemment qu'on n'en veut plus, hein?
4: Je comprends.
8: Évidemment qu'on n'en veut plus. Puis, écoute, c'est sûr que là, voter seulement pour une personne, ça fait pas vraiment de sens. Mais je trouve vraiment, sans joke, là, Paul Saint-Pierre, là, ça va être dur pour vous. Il est poli, tant qu'il parle, c'est concret. Il semble honnête. Il sait où est-ce qu'il s'en va. Je pense vraiment que c'est pour vous. Les choses, je pense qu'on n'aura pas le choix un jour. On n'aura pas le choix un jour de se séparer du Canada.
4: Il n'y a pas de problème un jour. Hey, merci. Un jour viendra. Si PSPP s'en vient à la direction du gouvernement, ben lui a promis un référendum à la fin de son mandat. On verra bien. Merci de votre opinion encore une fois. Take care. Merci. Bye bye.
5: On s'en va rejoindre Martin sur la 3.
4: Il y a eu une panne de courant momentanée. C'est un peu épeurant ce qu'on vient de vivre en passant.
5: Une panne de courant, une journée ensoleillée. Bienvenue dans le monde d'Hydro-Québec. Martin sur le 3, comment ça va?
4: Salut! Salut, Martin!
9: Allô?
4: Oui, vous m'entendez?
9: Oui.
4: Allez-y.
9: Dans le fond, moi, je suis déçu parce que dans la campagne actuelle, on parle pas des vrais sujets. Présentement, il y a une révolution de l'intelligence artificielle qui s'en vient, puis il n'y a aucun parti qui parle de ce sujet-là. Ça va tout nous frapper, les emplois. Je trouve ça vraiment décevant qu'on y aille seulement en surface.
4: Vous avez tellement raison. C'est vrai pareil. Le Québec n'est pas tourné vers l'avant.
9: Exactement.
4: On est dans une gestion de crise, les blocs d'énergie, c'est une campagne très défensive. Contre-tarif, faut se défendre. Mais tu sais, on n'est pas innovant. On n'est pas dans l'innovation.
9: Exactement, puis on a tout pour être situé, pour être bien positionné pour cette révolution-là qui s'en vient. On est en train de passer complètement à côté, puis il n'y a aucun parti politique qui parle de ça.
4: Et on peut inclure là-dedans Éric. Éric n'en parle pas non plus.
9: Non.
4: Vous avez entièrement raison, on le dit.
9: J'aimerais ça qu'il en parle, oui. Justement, parce que ça irait toucher des hommes. C'est fortement préoccupant, là. Moi, j'ai plusieurs amis qui sont à l'université, aux études supérieures, puis ils se demandent qu'est-ce qu'ils apprennent. Si ça va leur servir dans la vie. Tu sais, tous nos jeunes, ils n'ont que ça dans la bouche. On dirait qu'on parle juste aux vieux. C'est dommage. On est en train de passer à côté d'une belle étape de l'évolution humaine.
4: Excellent appel. Merci beaucoup d'avoir appelé. J'adore. Merci beaucoup. 9h47.
5: En même temps, il reste 26 jours de campagne, 3 débats. Donc
4: mais
5: il reste...
4: c'est pas bien les programmes. Les programmes sont tous publiés, Dan. Ils sont pas bien là-dedans.
5: Il reste 22 annonces, je sais
4: AI,
5: pas.
4: AI, Fréchette, elle sera pas là-dedans ben.
5: Je te mentirais si je te disais que
4: on est des contre-tarifs, contre-tarifs. Puis tu sais, c'est pas... Ça fait pas partie. Puis en même temps, une élection, faut que ça punche. Tu sais, mettons, PSPP dans Vallée de la Matapédia, un gros discours sur l'intelligence artificielle. Tu sais, je suis pas sûr... Il faut que ça punche, il faut que ça clippe.
5: Si
4: on est dans une bataille de communication aussi et non de contenu, malheureusement, mais c'est toujours ça, les campagnes.
5: S'ils font ça, ben, ils ne seront pas dans le téléjournal le soir.
4: C'est ça, ouais. C'est ça qui arrive. Très, très courte pause. Restez là.
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4: Voilà, voilà, voilà. C'était ce super jeudi-là qu'on avait à vous offrir ce matin. Demain, vendredi, en plein milieu du week-end, demain matin, on va vous offrir Morey live, édition du vendredi, à partir de 5h30. Nick va être là. Pour le reste, ben, restez à l'écoute. Toute la journée, Radio X, puis on se dit à demain. Bye bye.
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22: Hey, c'est Jordan. Dans la Ligue frontière, les Capitales de Québec commencent fort contre les Boulders. Québec a blanchi New York 3-0 hier soir dans le premier match de la série de la division de la Ligue frontière. Deux circuits dans les trois premières manches avec Cal Crawl et Ruben Castro et les lanceurs ont été excellents. Salutations à Miguel Cienfuegos avec ses six manches en données de points, sept retraits sur des prises et Connor Floyd qui est venu fermer ça comme un chef. On reprend ce vendredi au Stade Canac et on pourrait en terminer contre les Boulders. Au baseball majeur, douloureuse défaite des Blue Jays hier contre les Athletics. Toronto l'a échappé 2-0 et est toujours à un match de la wild card. L'action reprend demain contre les Orioles. Dans la NFL, les Seahawks défendent leur titre avec brio, une victoire de 13-10 contre les Patriots dans une reprise de la dernière finale du Super Bowl. Le QB des Seahawks, Drew Lock, n'a même pas eu besoin d'être spectaculaire. La défense se fait une solide job. Et ce soir, place un duel de la NFC West avec les 49ers qui affronteront les Rams à Melbourne en Australie et ça débutera à 20h35.
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4: Ouais, 10h ben pile. Bienvenue à Couture dans le mid. Jusqu'à midi en direct de la Grande Allée. D'ailleurs, Grande Allée qui commence à se faire moins large.
12: Oui, moins grande, là.
4: Parce que demain, on a le Grand Prix cycliste. Hein? Les cyclistes, ça va rouler à Québec demain. Ah, ouais. On va être pas mal là-dedans. Alors, il va y avoir beaucoup de trafic. Ça va être compliqué demain, les déplacements. Si vous avez à venir au centre-ville, demain, je vous conseille peut-être de reporter le tout ou de se prendre de bonne heure. Voilà, Frank, tout va bien. Tu as regardé hier. C'était pas un débat, c'était un entretien, hein?
12: Oui, c'est qu'on passait les 5 chiffres des principaux partis.
4: Au tordeur?
12: Un en arrière de l'autre. Ben, ça dépend. Là. Il y en a à qui avait... c'était plus des softballs que d'autres choses.
4: Oui, hein?
12: Mais évidemment, ben... dans le cas du Parti québécois et du PCQ, on a tenu beaucoup à leur parler de leur candidat controversé, dit-on, comme si les autres partis n'en avaient pas.
4: Ben, dans le Parti libéral, il y a eu 7 ou 8 personnes qui ont quitté là, des, des candidats.
12: Ça n'a pas été un gros sujet.
4: On n'a pas parlé de ça. Je sais pas. Écoute, Anne-Marie Dussault, là, je veux pas faire de l'âgisme, là. Mais à un moment donné, je veux dire, c'est quoi? Y a-tu un moment donné où là tu te dis, garde, je vais laisser ma place à quelqu'un d'autre. Mon fonds de pension est bien loadé. Puis tu sais, au pire, porte-toi un podcast, là, fais-toi quelque chose. Tu sais, il y en a qui quittent, là, puis qui. Mais c'est quoi? C'est une tradition? Elle est rendue à 73 ans. J'ai rien contre elle, là. Mais là, c'est parce qu'elle, elle déteint pas mal son. Est biaisé, là, clairement. Elle est jamais d'accord avec Duhem, mais jamais d'accord avec des positions un petit peu plus. À partir du centre, là, à partir du centre, là, vers la droite, là, il n'y a aucune marge de manœuvre. Elle a l'air tout le temps à tabarouette après ces candidats-là. Tu sais, à un moment donné, je veux dire, Radio-Canada, il me semble qu'il y a du monde là, qui pousse là, dans la boîte. Là. Quoi? Je sais pas, elle va-t-elle être là, vitam aeternam?
12: Ben hier, c'était malaisant. À un moment donné, les trois étaient comme mêlés. Oh, c'était à qui à parler? Il y a eu comme un blanc. On bégaye un... En tout cas, mais moi, honnêtement, je suis pas fan de cette formule-là.
4: Non.
12: Deux, c'est déjà beaucoup pour mener une entrevue. Trois, c'est trop. Là.
4: Ben, je pense qu'elle était trop, là, de Mme Dussault. Là. Je veux dire, Alec Castonguay était correct. Là, puis Beauvais, Sébastien Beauvais, très bon.
12: Moi, ouais, je pense que c'était lui le meilleur des trois. Oui. Les questions étaient exact. Plus... Je sentais que les questions étaient plus...
4: Neutre,
12: ben, ouais. Pour faire ressortir quelque chose, là, pas juste pour entendre une cassette. Là. Parce qu'hier, c'était le festival de la cassette. Madame Fréchette, là, elle a essayé de nous en passer une hier. Là. Elle a dit, le plus sérieusement du monde, qu'elle, là, elle a parlé à Mark Carney. Puis elle a des lignes rouges. Puis c'est à cause d'elle là, que Mark Carney n'a pas sacrifié la gestion de l'offre. Oui, mais la gestion de l'offre, les amis, il n'y a pas un parti au Canada,
4: qui va
12: à part
4: ça,
12: Bernier, qui prendra jamais le pouvoir et qui n'aura probablement jamais d'élu. Il n'y en a aucun là-dedans qui, de près ou de loin, remet ça en question.
4: Exact.
12: Non, ni les conservateurs, ni les libéraux, ni le NPD, ni le PQ, ni Québec solidaire. Tout le monde est en faveur du maintien de ce système-là dans la caste politique. Fait qu'arrêtez de nous faire... Mais là, tu sais, c'est du langage codé pour en gros dire « je suis la candidate des agriculteurs, ouais, je suis... Ouais, » Tu sais, tu comprends? Ouais. C'est du... C'était beaucoup ça hier, là. C'était beaucoup ça. Il y avait... Je chantais aussi qu'il y avait beaucoup de liners très préparés, là. Tu sais, un moment donné, Charles Milliard, tu voyais qu'il voulait le plugger, là. « Moi, je suis fédéraliste, madame... Monsieur Plamondon est souverainiste, madame Fréchette est opportuniste. » C'est ça, c'est un liner qui a été préparé. C'est un carton, là, tu comprends? Exact. Il y a un carton, il y a quelqu'un dans l'oreillette qui dit « Ah oui, c'est une façon imagée de le dire, là, mais on comprend. »
4: Non, c'est ça. Ben écoute, moi, j'ai pas trippé. C'était à Québec quand même. Souviens-toi, dans tout le débat, là, on faisait tout à Montréal. Là. Finalement, on a fait ça à Québec hier. Radio-Canada, il faut saluer l'initiative. Il n'y a pas juste Montréal au Québec. Mais quand même, je trouve ça un peu... académique. Tu sais, c'est comme on vient passer le test devant vous trois, une espèce de panel qui te regarde du haut de leur chair, là, comme un peu très, très... ça fait un peu église catholique, là, les curés qui viennent sermonner les candidats ou les chefs. Fait que regarde, ça vaut ce que ça vaut. Duhem, c'est très bien tiré d'affaire. Je trouve qu'il a bien fait. Puis au contraire, là, tu sais, comme ça, c'est de le coincer sur la classe moyenne puis les faibles revenus. Il a dit, au contraire, nous autres, dans notre parti, dans notre programme, ben, les faibles revenus vont payer encore moins d'impôts qu'ils en payent, même s'ils en payent pas. Là. C'est un peu ça qu'il leur a dit. Mais c'était quand même bien... pour que Duhem puisse avoir accès à un large débat. Ça s'est bien tiré d'affaire. Et PSPP, l'autre affaire, là on va-tu en référendum, même si le PQ rentre minoritaire, j'ai-tu compris ça, là? Si le PQ rentre minoritaire, on va avoir un référendum, de toute façon, lui va essayer de le pousser, là.
12: Ouais, puis on demandait après ça à Ruba Gazal, est-ce qu'elle va s'engager à supporter, puis la réponse était weird un peu.
4: Ben, elle a dit qu'elle a écrit un livre sur l'indépendance, puis qu'il faut que ça vienne du peuple. Puis là, c'est le peuple qui doit... Puis là, c'est le peuple à 30%.
12: Oui, c'est ça. Les sondages, ils montrent que le peuple, c'est pas lui. De toute façon, je veux dire, le seul sujet présentement qui intéresse leur électorat, c'est les qui ont peur de Trump. Là. Fait qu'on n'est pas partout dans le contexte de référendum, Pierre.
4: Hey, c'est intéressant, ça, parce que hier à CBC, il y avait un panel, justement, puis il y avait des agents de boîtes de com, là, des spin doctors, là. Les partis politiques font beaucoup affaire avec des boîtes de com, là, ils ne le diront pas. Là. Et eux disaient que le playbook, c'était Doug Ford. Quand il a fait campagne, parce que lui, il est allé en campagne contre Trump. Oui. Hein, il s'est fait réélire là-dessus.
12: Alors qu'il y avait déjà une majorité. Ça, c'est du jamais vu. Ça.
4: Bon. Là, ils disent, lui, il a créé un précédent au Canada. Et là, eux autres, ils parlaient du Canada complet. Là, ils disent, le Québec est en train de faire la même affaire. Fréchette va jouer Trump. Le playbook est pareil. C'est la même affaire que Trump a fait. Et on est en Colombie-Britannique. On voit le premier ministre qui est là commencer à travailler une campagne électorale. Lui, Trump, le narratif Trump. Puis là, ce qu'il disait, eux autres, ils disaient, ils vont tout l'essayer jusqu'à temps que ça fonctionne. Ils vont jouer la carte de Trump anti-américain jusqu'au bout, jusqu'à temps qu'à un moment donné, le monde se rende compte que, hey, là, vous prenez des valises, là, vous êtes pas capable de livrer. Carney l'a fait.
12: Ford l'a fait.
4: Là, Fréchette est en train de nous faire le Trump. Et là, on dit qu'en Colombie-Britannique, on commence, puis il y a d'autres provinces qui regardent ça aller, puis qui disent on va le faire nous autres aussi, ça marche. Ça fonctionne.
12: Oui, puis ça s'est. Ben, en passant, ça s'est fait ailleurs. C'est pas juste les Canadiens, là, ça s'est fait ailleurs. Le gars en Hongrie s'est fait débarquer, là. Viktor Orban. Mais la campagne de son opposant, c'était ça aussi. Hey, c'est un pro-Trump. Trump, c'est un dangereux.
4: Ouais.
12: Ça s'est fait en Nouvelle-Zélande.
4: Alors que le gars était plus à droite que lui.
12: Ben ouais, c'est ça.
4: C'est ça qui est la beauté.
12: Non, tout le monde.
4: David Ebay.
12: Va utiliser ça. C'est qu'en fait, Trump est devenu l'élément structurant de la politique. Soit t'es lui, soit t'es comme l'anti-lui. C'est pas pour rien que Fréchette a fait des allusions. Ouais, PSPP, il est comme Trump. T'sais, le playbook est évident. En plus, en Ontario, le plus drôle, c'est que ça a marché. Alors que ce qui ressemble le plus à Trump dans toute la politique canadienne, c'est trop bien Doug Ford.
4: Là. Ah oui, ben là,
12: c'est... Il a juste la même couleur de peau. Il est rendu jaune orange.
4: Oui. Non, ben c'est le même style. Bully, envoie chier tout le monde. Puis dès que tu te mets sur son passage, il te fait voler. Là. C'est ça, là, Doug Ford. Là. Fait que c'est ça que je voulais dire. C'est que dans le Canada au complet, là, les boîtes de com, les grosses boîtes là, ont eu le mémo. et il se passe le mot en disant, ben écoutez, ça va fonctionner, les politiciens avec Trump et le Canada, ça va fonctionner avec Carney, ça va fonctionner avec tout le monde. Le gaz, ben là, on a pogné le 2$ dans la région de Québec. Fait que si vous voulez aller mettre du gaz, il y en a encore pas cher, là, mais Costco, 1,96$. Je sais que les files d'attente sont assez longues. C'est parce qu'encore aujourd'hui, le gaz augmente. Le pétrole monte de 4$. Il vient de franchir les 100$. US, tu vois, 99,21. Un matin, il avait franchi le WTI. C'est notre référence sur le pétrole en Amérique du Nord. Il avait franchi les 100$. Il était à 99,21. Le Brent est rendu à 104. Mais nous, ici, notre référence, c'est WTI. Fait qu'à 100$, là, c'est sûr que le baril fait en sorte que ça a un impact sur l'essence. Donc, attendez-vous à avoir un litre d'essence dépasser les 2$. On est là, là.
12: Ça fatigue pas mal plus les Américains que le Canada.
4: Hier, Trump, parce que là, c'est la convention républicaine, et à Dallas. Puis là, Trump, hier, il a sorti l'artillerie lourde. Tu vois, il parle de chèques. Il parle d'envoyer 5 000$ à chaque Américain si, au midterms, on vote pour les républicains, alors que c'est les démocrates qui sont fortement en avance. Puis pour le Sénat, lui, il dit, vous allez voter pour moi. Il dit, c'est pas mon nom qui est sur le bulletin de vote, mais je le prends pour moi. Prenez pour acquis que c'est Donald Trump qui est sur le bulletin de vote. Et si on rentre, là, moi, toutes mes histoires de tarifs, là, ben là, ça va être payback time, baby. Ça va être un chèque de 5 000$ dans la poste, de check-in de mail, qu'ils disent. Fait qu'il joue gros, là. À 2 mois des midterms, il a sorti la tirée lourde. Puis hier, il a confirmé aussi que l'essence, il va rester très élevé, le prix de l'essence aux États-Unis. C'est un enjeu de campagne électorale. Et lui dit, ben, l'Iran, les pays commencent à se liguer contre nous autres, on n'est pas capable de faire renverser la tendance dans le détroit d'Hormuz. Ça fait qu'il joue la carte aussi, là, de c'est tout le monde contre nous autres.
12: Okay.
4: Trump est Trump, là.
12: Ben, on va voir si les Américains sont aussi achetables que nous autres, finalement. Parce que nous autres, c'était 500, là, c'est 5 000.
4: 5 000, ben, les autres, ils ont de l'argent plus que nous autres, les Américains. L'histoire des tarifs... Ça. Encore là, les tarifs, vous avez vu, hein, sur la première ronde de tarifs, il a perdu. La Cour suprême le remet à sa place. On dit, il va falloir que tu rembourses. La deuxième ronde de tarifs, ce qu'on a vu, là, il était par des vétos présidentiels. Il va-tu être capable? Puis là, il s'accote sur certains éléments. Mais ça va être challengé aussi devant les tribunaux. Là. Il y a ça qui arrive. Là. Puis là, il va par pays. Et là, le Canada nous a donné à go aussi. Voilà, on est là-dedans pas mal. Je regarde un peu ce qui se passe de ce bord-ci. Je sais pas si tu as vu, as-tu l'histoire de l'intelligence artificielle Anthropique?
12: Ben oui, c'est quoi cette histoire-là?
4: Hey, c'est capoté, ça. C'est un,
12: est dans Terminator, là.
4: Ben là, c'est un chercheur qui, lui, travaillait pour OpenAI, ChatGPT.
12: Ouais.
4: Puis après ça, lui, il n'aimait pas ce qu'il voyait chez OpenAI. Puis il a dit, je vais aller travailler pour Anthropique. Tu sais, ils ont l'air plus humains, puis ils ont l'air plus cool. Puis là, lui, le gars, il est sorti. Il dit, je viens de démissionner d'Anthropique. Puis ce qu'il dit, c'est que là... L'IA pourrait tuer tous les humains. Lui, il dit qu'on a atteint un point de non-retour. On avait vu ça, là, peut-être un an ou deux. Là, il y avait des chercheurs aussi qui étaient sortis pour dire que l'on avait atteint un point de non-retour. Mais selon lui, on a atteint un point où là, l'intelligence artificielle va détruire des vies. Lui, il va carrément là, là. Puis lui, il dit que les gouvernements doivent commencer à légiférer autour de l'intelligence artificielle parce qu'il dit vous n'avez rien vu. Encore hier, on a vu aussi, il y a un modèle... une espèce de solution mathématique. On a déchiffré ça en l'espace de quelques jours, quelques semaines. On a mis des tokens en masse. On a mis des agents IA là-dedans. Puis on a déchiffré la solution mathématique.
12: Mais c'est quoi qu'ils veulent, eux autres? C'est en gros que... J'essaie de décoder. Bill Gates aussi parle de ça souvent. Sam Altman, il y en a plusieurs. On dirait que ce qu'ils veulent, c'est que les pays, mettons, du G20 et autres... Là, face comme un peu ce qu'on a fait avec les le traité de non-prolifération des armes atomiques. Parce que dans le fond, ça n'a pas le choix.
4: L'espèce de convention internationale où là, on va
12: peut-être... Il faut que ce soit mondial, Pierre, parce que si rien que les totons d'Américains, puis de Canadiens, puis de Français qui embarquent là-dedans, pendant ce temps-là, la Chine continue à développer,
4: c'est ça qu'il
12: s'en va nulle part.
4: La Chine, elle veut pas aller là. Je pense pas que la Chine veut aller là. C'est-à-dire qu'elle veut rentrer dans des conventions. Elle voit beaucoup plus d'opportunités que peut-être nous autres ici. Fait que là, si nous autres, on s'attache les mains des tie wraps, on dit, allez-y, faites ce que vous voulez. Je sais pas, c'est-tu l'ONU, les Nations Unies? Je sais.
12: Parce que le nucléaire, techniquement, c'est ça. C'est de dire, OK, là, il y a des pays qui l'ont, fine, mais on veut plus qu'il y en ait qui l'aient. C'est pour ça toute l'histoire avec l'Iran, la Corée du Nord et autres, parce que c'est un potentiel de s'autodétruire. Donc, on signe des ententes mondiales, puis les pays n'ont pas le droit de développer ça. Mais là, on est-tu rendu là avec l'AI? Moi, je trouve que c'est un peu... C'est un peu doomer, là, cette affaire-là. Là.
4: Ben, lui, Jacob Coxon, c'est son nom. C'est un chercheur de IA. C'est une tête, là, c'est un brain. Puis ce qu'il dit, c'est que là, actuellement, les compagnies... Puis là, il faut voir, Anthropic s'en va à bourse. OpenAI, il va aller à la bourse l'année prochaine. Fait que là, il dit, là, les gens qui vont investir là-dedans, vous devez être conscients que ces agents-là, parce que là, les agents se parlent entre eux autres. Hein. C'est ça aussi l'affaire de l'intelligence artificielle. Là, on dit qu'on pourrait avoir éventuellement une conscience. Les agents IA auraient une conscience. Puis là, tu le sais, t'es philosophe. La conscience, ça dépend de qu'est-ce que tu donnes à la conscience. Si tu lui donnes une mauvaise ou une conscience avec des paramètres peut-être plus agressifs que passifs, je sais pas comment on peut aller puis comment on peut développer. Puis là, on dit que les agents IA, entre eux autres, pourraient s'attaquer, contre-attaquer. Et là, ça devient complètement débile. Ça devient une guerre d'agents IA. Puis là, nous autres, on n'est plus là. On est,
12: à les écouter, on est rendu vraiment comme dans Terminator. Là.
4: Ben, c'est ça. Fait que
12: avec
4: là, c'est...
12: Le robot qui va détruire la puce pour pas que se développe. On dirait quoi. Mais tu sais, il y a beaucoup de discours de peur entourant ça. Puis moi, ce qui me fait. Pas ce qui me fait peur, mais ce que je redoute, c'est que ces géants-là veulent préserver un quasi-monopole là-dessus parce que la réglementation du gouvernement puis des gouvernements, si elle arrive, ça va surtout empêcher l'émergence de nouveaux joueurs. Tu sais, eux autres, ils veulent se mettre à l'abri. C'est comme n'importe quel lobby. Là.
4: Ah ben non, ils protègent le lunch.
12: Ils veulent protéger le lunch.
4: Ben, t'as des psychs là, en Chine.
12: Ben voilà,
4: mais,
12: voilà.
4: Mais tu vois, lui, il dit que autant Anthropic qu'OpenAI approchent le stade de l'auto-amélioration récursive.
12: Ouais.
4: Au-delà duquel un modèle concevrait seul son successeur hors de tout contrôle humain. Donc, ça veut dire que là, l'IA qu'on a là, qu'on commence à voir apparaître, là, où on travaille, c'est qu'elle pourrait s'auto-générer elle-même tout le temps. Et là, on dit qu'on dépasserait les capacités humaines de penser et d'agir. Là, quand t'es rendu là, je sais pas. Écoute, là, on sait beaucoup... c'est quoi? C'est éthique? C'est beaucoup aussi économique parce que là, t'as OpenAI qui s'en va à bourse, Anthropic va lever des milliards de dollars. Là, les gouvernements veulent-ils bloquer? Les Américains, c'est les Américains en passant là, qui mènent le show au niveau de l'AI. Les Chinois sont pas loin non plus, là, des psychiques, on l'a vu.
12: Mais il y a beaucoup de gens qui sont dans ce domaine-là, qui sont dans une espèce de futurisme un peu apocalyptique, là. T'sais, comment il s'appelait là, le bonhomme là, du Forum économique mondial? Klaus Schwab. Klaus Schwab. Lui, il a écrit un bouquin qui s'appelle « La quatrième révolution industrielle » que j'ai lu. Là. Et là-dedans, là, c'est rempli de scénarios un peu farfelus sur l'avenir. Là. Lui, il a écrit ça il y a quasiment 10 ans. Puis il y a 10 ans, il disait que, autrement dit, aujourd'hui, il n'allait plus avoir de monde dans les pharmacies. Ça va être que des robots. Les robots vont nous remplacer partout. Puis là, tu dis « Ouais ». Pas vraiment arrivant encore.
4: Ben, c'est Rifkin aussi qui disait que la fin du travail, là, ça, c'est à la fin des années 90, je pense début 2000 ou fin 90. Jérémy Rifkin disait que la fin du travail approchait. On est rendu en 2026. Là, on nous parle peut-être du revenu minimum garanti. T'as Elon Musk avec ses robots. On va aller là. En même temps, là, ce qu'on entend, c'est qu'il voudrait peut-être commencer. Bill Gates en parle. Peut-être commencer à taxer les robots. Commencer à taxer des usines où t'as des robots, de la robotisation. Je sais pas. Ouais. On va-tu aller là? On va leur souhaiter... mais je trouve ça intéressant dans la mesure où, là, on avance dans l'IA. Puis là, il y a des chercheurs qui sortent des entreprises pour dire « Faites attention à ce qui s'en vient parce que ça se peut que vous allez pogner une débarque à un moment donné. » À suivre comme histoire. Partenariat. Hier, on parlait de Carney. Partenariat unique entre le Canada et l'Union européenne. Là, écoute, Carney s'en va la semaine prochaine en Europe. Là, ce qu'on comprend, c'est que on préparerait, puis là, écoute, ça vient de l'Union européenne. Les infos viennent de l'Europe, ça vient pas du Canada, parce que nous autres, on n'est pas là pantoute. Là. Nos médias parlent pas beaucoup de ça. Là, on dit que l'Union européenne et le Canada seraient en train de mettre en place un nouveau partenariat sans précédent par rapport à ce qui existe actuellement. En passant, on a un traité de libre-échange avec l'Europe.
12: Bon, qu'est-ce qu'on veut de plus?
4: Mais je sais pas, on veut-tu ouvrir les frontières? On veut-tu... écoute, les provinces, tu me disais ça, tu écoutes, le Québec, avec le reste des provinces au Canada, ont même pas un traité de libre-échange ouvert complètement. Là.
12: Non, on n'est même pas capable. Tu sais, mettons, un camion avec un chargement, il n'y a même pas les mêmes règles pour rouler au Québec, au Nouveau-Brunswick ou ailleurs.
4: Ouais.
12: Tu sais, mais encore avoir une livre de beurre, il faut que tu sois dans un petit papier style aluminium spécial, sinon l'autre peut... Mettons que toi, tu commercialises ça d'un truc en plastique. Non, au Québec, ça va être là-dedans. Il y a plein de règles comme ça qui empêchent le commerce interprovincial, mais somehow, on va être quasiment rendu un pays européen où il y a une libre circulation des personnes et des marchandises. En français, ça veut dire quoi? Ça veut dire que toi, t'es en France, tu peux aller en Suisse, acheter ce que tu veux, revenir, vendre ce que tu veux, il n'y a pas de douane.
4: Puis tu peux
12: aller travailler. On est-tu rendu là au Québec? Une infirmière de l'Ontario peut venir travailler chez nous.
4: Construction. Les gars de l'Ontario, écoute, la
12: on est bientôt protectionniste pour aller en Europe. Là.
4: FTQ et autres syndicats protègent tous leurs métiers. Puis je sais pas si tu as vu, là, c'est fait, c'est voulu. Là. Quand t'es syndiqué au Québec, puis t'es dans la construction, c'est tellement compliqué que t'aurais pas des travailleurs étrangers ou des travailleurs de l'Ontario, de d'autres provinces, nés ici. Un plâtrier ou je sais pas trop quoi, un gars qui pose du gyps ou plombier. D'abord, c'est tellement complexe, les cartes, les compagnons, les ci, les ça. Ça, c'est fait pour vraiment empêcher, t'sais, protéger le lunch au Québec puis qu'il n'y ait pas d'étrangers qui viennent travailler ici. Il y a des Québécois qui vont travailler en Floride. Ça se fait, là. Et les gars prennent leur carte là-bas, ils ont leurs compétences.
12: On nous a fait miroiter que les Américains, là, c'était pour l'histoire de la loi 96 puis du français. Puis là, ils nous rentraient dedans là-dessus. C'est ça qu'on nous a dit. Pensez-vous que les Allemands ou les Grecs ou les Italiens en ont quelque chose à cirer de notre français? Absolument rien.
4: Non, c'est ça.
12: C'est que les mêmes, autrement dit, ce que j'essaie de dire, c'est que les mêmes problèmes qu'on prétend avoir dans la négociation avec les États-Unis, on va les avoir aussi avec l'Europe.
4: Ben, premièrement, la paperasse. La
12: gestion de l'offre.
4: Attends-toi là, à avoir une bureaucratie supplémentaire. C'est-tu là qu'on veut s'en aller? En passant, ça fait 10 ans à peu près qu'on a un traité de libre-échange avec l'Europe. C'est combien que ça représente en termes d'exportation? Les Américains représentent à peu près 75 % de nos exportations. C'est à peu près 8, je pense que c'est 8 à 10 % seulement, l'Europe. Il y a du travail à faire, là. T'sais, il va falloir se réveiller, il va falloir wake-upper, elbow-upper. C'est-tu là qu'on s'en va? Il va
12: falloir s'elbow-upper.
4: Ouais. Ben, je sais pas, mais là, on dit que Carney va annoncer ça la semaine prochaine avec Mme Van Leyen. Comment elle s'appelle, son nom? C'est elle. C'est la grande responsable de l'Union européenne. Et là, on va annoncer un super partenariat. C'est pas innocent non plus, là. Les Américains, avec le Canada, on s'est coltaillé pas mal. On est dans une guerre tarifaire. On est dans un processus. Là, ce qu'on comprend aussi, je sais pas si tu as vu ça, c'est un parlementaire américain qui a sorti ça au cours des dernières heures. Lui, il dit que c'est le traité avec notamment le Canada avec la Chine. Le fait que le Canada et la Chine signent des espèces d'ententes, notamment ces chars électriques, qui auraient fait un petit peu déraper la dernière entente avec les Américains, là, les tarifs, là, et quand le Canada s'est levé.
12: Ben, tu sais, l'histoire là, qu'on nous a dit, là, en gros, on a dit les Américains attaquent notre souveraineté parce qu'ils veulent avoir un droit de regard sur les ententes de libre-échange.
4: On aurait signé quand même en 2000. Le dernier accord de libre-échange avec les Américains, on leur aurait donné ça, hein, ce pouvoir-là.
12: Mais moi, je pense qu'on nous a donné, on nous a dit juste un bout de la vérité là-dedans. C'est un demi-mensonge ou une demi-vérité. C'est-à-dire que moi, je pense que les Américains, ils en ont absolument rien à cirer qu'on fasse un accord de libre-échange avec le Sri Lanka, le Népal ou la Turquie. Là. Le point, c'est pas ça. C'est que ce qui est visé dans ça, c'est la Chine. C'est évident. Peut-être l'Inde, mais surtout la Chine.
4: Ben, c'est clairement. Les Américains sont en guerre contre la Chine. Mais là, si nous autres, on ouvre nos frontières aux chars chinois électriques, puis qu'on a des espèces de 100 % de tarifs, puis on abaisse ça à 6 % parce que c'est ça qui va arriver, là. Les 49 000 prochains chars chinois vendus au Canada, c'est un droit de douane de 6,1 %, alors que le reste, ça va être 100 %. Ça a dû jouer là dans l'équation. Ils ont sûrement demandé à Carney d'enlever ça, puis lui, il a dit non, nous autres, on va faire rentrer chinois chez nous. Et tu sais, l'histoire aussi des fabricants d'auto américains qui demande au Congrès américain de bannir sur le sol américain les voitures chinoises. C'est pas innocent non plus, là. On est là-dedans. Nous autres, on se couche avec les Chinois et on se demande pourquoi on se fait donner des claques à la gueule. Ben, c'est un peu ça aussi dans l'équation. Fait qu'on se revient vers l'Europe. Je sais pas comment. Et pas beaucoup de monde qui en parle, Frank. C'est l'autre affaire, c'est que je regarde dans les médias, là. C'est très, très soft, là. C'est joué très loin. Il y a pas. J'entends pas parler de ça, là. Hier, Mme Fréchette n'a pas parlé. On n'en parle pas. On dit que, pourtant, elle est allée se promener. Elle était allée là, se promener du côté de l'Europe. Donc,
12: Hier, il y a eu des affaires inquiétantes qui se sont dit là, dans Mme Fréchette, qui débutait la série d'entretiens à Radcan. On l'a encore amenée sur l'histoire de couper le courant.
4: Oui, ben, elle a comme levé le pied là-dessus. Je sais pas si
12: elle a levé le pied, mais je n'exclus rien. je n'exclus rien. Puis on n'est pas rendu là, mais on va voir jusqu'où on va dans l'escalade.
4: Ouais.
12: En gros, ils sont en train de nous dire, ben si ça s'empire, on verra jusqu'où on va. Ouais, mais les amis, y a-tu quelqu'un qui va dire aux Québécois qu'on est des importateurs d'électricité maintenant? Que vous voulez pas jouer à cette game-là?
4: Ben, on manque de courant. Manque de courant.
12: Dans les périodes de pointe, l'hiver, là, quand vous gelez les balles, là, on importe du courant.
4: Ben oui, parce
12: pour que la lumière continue d'allumer. Là.
4: Parce que les réserves d'hydro sont tellement basses, on a de la misère. On a des contrats à garantir à New York, puis à l'autre, c'est quoi, le Mass?
12: Oui.
4: Massachusetts. Et dans le Vermont. Puis, on est obligé de leur donner du courant-là, mais il nous en manque. Fait qu'on en rachète le soir pour loader nos réservoirs.
12: Non, ben oui, c'est un système qui est devenu intégré. Là. Donc là, on a le goût de jouer cette game-là.
4: Ouais.
12: Puis créer un précédent qu'une journée de janvier qui va faire moins 27 puis que Hydro va vouloir importer, ils vont dire non, on vous en vend pas.
4: Bizarre. Non,
12: c'est ça, c'est jouer. C'est de la roulette russe. Ça, c'est pas de la négo. T'es en train de jouer à la roulette russe.
4: Non, ben tu coupes le courant aux Américains, ils vont couper le courant aux autres aussi.
12: Ben voyons donc. S'en va où avec ça, là?
4: Trump a fait ça aussi, là. Je sais pas si t'as vu, là. Il y a des produits d'alcool que là, maintenant, ça passera plus l'autre bord. Là, il a dit, au Québec, vous nous avez empêché de vendre nos produits, les produits de nos entreprises américaines, carrément boycottés, là. Vraiment, là, interdiction totale. OK, tu veux jouer ça? Parfait. Nous autres, on n'ira pas là. Ben ouais. Là, il l'a fait. Il l'a fait.
12: À noter, par contre, si j'ai un point positif à donner à Charles Milliard, là, qui menait une campagne tranquille, il a quand même dit, lui, hier, face à ce genre de questions-là, qu'on devait retourner le plus vite possible à la table. Et ça, je pense que c'est...
4: Ça serait la logique, là.
12: Ben, moi, je pense que ça faudrait juste qu'il en parle avec son chum Carney, là. Puis que les gens se mettent. Puis, tu sais, il y avait un point qui était bon aussi. Il dit qu'il faut avoir une meilleure collaboration entre les provinces pour avoir une stratégie. Moi, j'arrête pas de le dire depuis le début. Il n'y a pas de stratégie commune. Il y en a un qui fait une affaire, l'autre fait le contraire. Ouais. L'un qui tire dans la chaloupe, l'autre fait d'autres choses. Ça marche pas. Imagine-toi si les 50 États américains tiraient tous chacun de leur bord puis faisaient le bordel tout le temps. Et ça ferait longtemps que Trump aurait perdu le contrôle total de l'agenda. Mais pour l'instant, ils ont peur de lui.
4: Et Doug Ford tire partout. Là. Quand Doug Ford sort, on sait même plus si c'est coordonné ou pas. On sait pas s'il a parlé avec l'autre. Le Carney, on dit, il va le raisonner, il va le ramener à la table. Oui. Mais il nous a mis dans la merde, Doug Ford, plusieurs fois. Là,
12: ben oui.
4: Avec des sorties comme ça intempestives. Alors, les Américains, ils voient, là, on est tous des On est un peu chambranlant.
12: Divisé pour mieux régner.
4: Ben,
12: on n'a pas inventé cette phrase-là. Là.
4: Exactement. Pendant ce temps, Volodymyr Zelensky est au Canada. Il est arrivé hier au Canada du côté de Banff.
12: Bon, combien ça coûte, là?
4: Ben, je sais pas. Lui, il est venu chercher quelque chose. Là, il y a un conseil des ministres du Parti libéral du Canada avec Mark Carney. Ils sont du côté de Banff, eux autres, au cours des prochains jours. Ils sont là. Ils sont dans une espèce de retraite, une retraite du cabinet de Mark Carney. Et là, Zelensky débarque au Canada avec son épouse, vient chercher de l'argent. On est rendu à quoi? 24, 25 milliards à peu près de données à l'Ukraine. Lui a besoin de milliards encore pour continuer sa guerre contre la Russie. On sent que du côté russe, on dit OK, mais il n'y a pas d'épuisement. Là. Ils bombardent eux autres à tous les jours, continuent le pilonnement de l'Ukraine. Donc, Zelensky débarque, il dit qu'il va rencontrer des gens du Parti libéral du Canada, il va rencontrer des financiers.
12: Ouais, mais là,
4: Il vient chercher de l'argent, là. On va apprendre qu'on va encore donner des milliards. C'est clair? On continue? Mais
12: là, avec les allégations de corruption qu'on a sur son régime, c'est pas de la fake news, là. On en a parlé l'autre fois, des très proches de lui, sans parler du fait qu'il n'y a pas d'élection, là, ils sont sous enquête pour corruption, là. Donc là, puis au-delà de ça, Pierre, c'est parce que là, on nous dit que l'heure est grave, Trump veut nous anéantir, puis qu'on est sur le bord de la récession, puis ça, je pense qu'on n'a pas d'argent à donner à personne. Là. S'il reste de l'argent dans le coffre, on pourra garder pour les business d'ici.
4: Mais là, on imprime de l'argent. Là, c'est du 80, 75. Puis avec tout ce qui nous arrive, là, si vous pensez que le déficit du Canada, qui était à 75 milliards annoncé, on va taper le 100 milliards, là, c'est clair. On donne de l'argent à tout le monde. On imprime des chèques. On envoie de l'argent à toutes les entreprises. Je comprends que les contre-tarifs, il va y avoir des milliards qui vont rentrer. Là. En 2025, il y a des milliards qui sont rentrés dans les coffres.
12: Ils sont en mode COVID.
4: Mais on donne, là, on est all-in. Là, l'argent revole partout. Fait que je ne sais pas comment tout ça va se terminer. En passant, on va peut-être en jaser au cours des prochaines minutes avec, on va parler de Carney notamment et autres. Voilà. Bon, le pont de l'île d'Orléans, je vais finir avec ça avant d'aller à la pause. Pont de l'île d'Orléans, silence radio, complètement. Il n'y a rien. Fréchette hier, pas dit un mot. Benoît Charrette et Missing in Action. On n'entend rien non plus. Je ne sais pas comment tout ça va s'arrimer. Là, on a une enquête de la CNSST. Hey, écoute, c'est capoté parce que il y a deux piliers. Je ne sais pas si tu as vu le pont, là, le graphique du pont, ce qu'ils nous ont présenté. Il y a deux piliers, un peu comme le pont de Québec puis le pont Pierre-Laporte. Là, c'est un des deux piliers qui est chambranlant. Là, ça veut dire que la base en dessous, quand ils ont fait la base, ils l'ont mal faite. Et qu'est-ce que ça donne? Ben là, je sais pas. Y a-t-il une faille là? Y a-t-il quelque chose de géo, les ingénieurs ou les gens, les sismographes ont vu quelque chose? Là, c'est le ministère, c'est la CNSST qui est là-dedans. T'as le ministère des Transports. Qui va déterminer que peut-être l'emplacement du pont est mauvais? Ça se peut-tu?
2: Ben là...
4: Là, c'est un pont à 3 milliards, là.
2: Non, mais moi, là, c'est parce que ces gens-là sont-ils en poste ou sont plus en poste? Moi, j'essaie de comprendre la logique, là. Puis il y en a... Quand il arrive des vrais problèmes, ils sont missing in action, ils n'ont plus de compte à rendre, mais quand c'est le temps de caler un espèce de conseil des ministres pour comment qu'on va faire peur au monde avec la guerre tarifaire,
4: exact.
2: Là, ils sont en poste. Là, on remet notre chapeau de gouvernement. C'est quoi la logique, là? Je comprends pas.
4: Non, mais lui, il est plus là. Il collecte la paye pareil. Là. C'est le ministre sortant qui appelle. Lui, il ne se représente pas, mais il doit répondre quand même. Il doit faire un point de presse, il doit sortir.
2: Ben là, je sais pas.
4: On n'entend rien. Que... Hey, même le maire, hein, des maires de l'île d'Orléans, de petits villages, eux autres disent on est tenus dans le brouillard, on n'entend rien. On est alerté, comme Radio X qui a sorti l'histoire, c'est Jordan qui a sorti l'histoire la semaine dernière. Rien. Appel au ministère des Transports, rien. Les consortiums ne parlent pas parce qu'il y a des sommes en jeu importantes. Je sais pas c'est quoi les clauses. On nous a vendu ce projet-là que c'était un clé en main et il n'y avait pas d'extra possible. Il va y avoir des extras possibles. Puis là, si on s'est trompé, ils sont allés mettre des piliers sur une zone, je sais pas moi, une affaire qui bouge en dessous. Qui va payer la noce? C'est encore nous autres?
2: Ben, faut croire que si ça parle pas de Trump et des États-Unis, ouais, c'est pas le sujet.
4: Exact,
2: ça.
4: Exact.
2: Mais là, c'est parce qu'il y a une campagne électorale, il y a une élection, on a des vrais problèmes. Là. Ah, c'est pas Trump qui a bâti le pont de l'île.
4: Non, non, c'est. Puis ils doivent répondre, mais ils répondent pas. Ils sont pas là. Ils sont absents. Ils étaient là pour consigner action, ils étaient là pour faire la morale au monde quand c'était le temps.
2: Ouais.
4: Benoît Charrette, ça, c'est un grand moralisateur, là. Lui, il ne se représente pas, il part, mais il est encore. Lui, il est payé, là.
2: Ben, techniquement, il est ministre.
4: Conseil des ministres existe, elle l'a rappelé. Il était là. Il était là, mais il n'est pas là. Voilà. Bon, ben, on va aller à la pause.
2: Yes.
4: Puis après la pause, François Charon, le nouveau Apple, je ne sais pas si tu as vu un nouveau iPhone pliable, duo, il vend ça 2000$ US. On va en parler, on vient.
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9: Air Transat affiche une perte nette de 106,6 millions de dollars au troisième trimestre alors qu'elle avait réalisé un bénéfice de près de 400 millions l'an dernier. La principale cause, l'explosion du prix du carburant dont les coûts ont augmenté de 105 millions avec des prix 56% plus élevés. Malgré tout, les revenus ont progressé de 3%, s'élevant à 792,7 millions de dollars grâce à une hausse de 6% du trafic. Air Transat affirme toutefois avoir eu de la difficulté à refiler ses coûts aux voyageurs dans un contexte de forte concurrence. Et depuis le début de la crise du carburant, l'impact cumulé atteint maintenant 175 millions de dollars. Le président ukrainien Volodymyr Zelensky est arrivé au Canada pour rencontrer le premier ministre Mark Carney à Calgary. Sa visite vise surtout à obtenir davantage de soutien militaire face à la Russie, notamment pour renforcer la défense aérienne de l'Ukraine et se préparer aux attaques qui pourraient viser les infrastructures durant l'hiver. La rencontre survient alors que les frappes de drones et de missiles s'intensifient. Le déplacement de Zelensky a d'ailleurs été retardé après une fermeture temporaire de l'espace aérien en Moldavie liée à une incursion de drones.
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12: Ouais, ben c'est un peu ça, faire de la radio en direct. Là, faut savoir que s'il y a une panne de courant, la station que là vous entendez, tout est beau là, mais nous autres là, les ordinateurs tout a lâché. On est en train de faire le reboot, les caméras là, on attendait des gens là, hein, on était.
13: Ben non, on s'est demandé s'il n'y avait pas quelqu'un pris dans l'ascenseur, les lumières étaient toutes fermées.
12: Ben, là, on s'est demandé où on va atterrir. Ben là, on atterrit. Il est là, François Charon? Il est-tu là?
13: Il est là, notre ami. On y va.
12: Oui, François, comment ça va?
14: Tellement bien, ça va vous prendre un gros kit Voltium, vous autres, là.
12: Ben, on a ça, on a les... Les génératrices ont pris le relais, là, mais je vais te dire d'affaire... oui.
14: Non, mais la différence entre une génératrice et un kit moderne batterie lithium, c'est qu'il n'y a rien qui reset. Tu ne ressens pas. Fait que les machines... T'es pas censé remonter, t'es pas censé rebooter machine.
12: On va dire ça à qui le droit, mais...
14: chronique sur françoischaron.com.
12: C'est bon. Bon, là, on a vu Apple, nouveau CEO, nouveau PDG, là, John Ternus, qui prend la relève de Tim Cook. Et là, on lance un iPhone pliable à quoi? 2000 $ US, c'est ça?
14: Oui, absolument. Tu sais, en marketing, là, on dit toujours, là, c'est en anglais, là, never oversell, underdeliver. Tu sais, survends jamais pour livrer moins. Et le nouveau président avait dit, hey, là, checkez-moi bien arrivé, là, vous allez tomber à terre. Tu sais, du discours grandiloquent à la Apple.

0: Ouais.
1: Le, hier, là, je veux dire, j'entendais ma gang de chialeux dans ma salle de rédaction, là. Je veux dire, ça fait toujours un peu d'Apple bashing lors des présentations depuis quelques années, là.
0: Oui.
1: Mais là, Colin Debin, ça chialait solide, là. Ils ont pas eu grand chose hier à se mettre sous la dent. Le fameux téléphone, la vedette, c'est le iPhone Duo, donc le iPhone pliable qui s'ouvre comme un livre. Avec un drôle de format, audacieux, c'est un format qui est à peu près gros, plus comme un passeport. Fait que c'est un carré rectangle, à peu près. Quand tu l'ouvres, ça fait évidemment une tablette. Quand même 8 ans en retard, hein?
0: Oui.
1: Samsung a lancé ça il y a 8 ans.
0: Oui, exactement.
1: À leur défense, ils savent faire de l'argent, donc ils savent arriver maintenant. Tu sais, il y a eu, là, à lâcher la nostalgie de Steve Jobs, on n'est plus dans l'innovation, on est dans une business qui veut faire plaisir aux propriétaires des actions. On lance les produits au bon moment. Il n'y avait pas de demande avant pour le pliable. Il y en aura peu, hein?
0: C'est une bébelle, là. Hein?
1: Une bébelle, puis c'est une bébelle, comme tu disais, à 3000 Canadiens.
0: Hey.
1: Ça, c'est le de base.
0: Oui.
1: Mais tu sais, là, si tu me prends avec l'air climatisé puis les wipers, là, tu vas le payer 5000 à peu près, là. C'est quand même beaucoup d'argent.
0: Mais tu vas pouvoir impressionner pas mal de monde avec ça, là. Comme j'ai vu. Tu sais, c'est comme la montre, c'est comme. Ça devient du luxe, hein?
1: Écoute, je pense que ça va avoir un double effet. Ça va impressionner des personnes, mais ça va faire que beaucoup de gens vont peut-être te juger. En disant, Mike, tu fais qu'un téléphone dépliable, toi, 5 000 $.
0: Ouais, oh, ben, toi.
1: T'aurais pu t'acheter, il y a des Macs à 999 $.
0: Ouais.
1: Tu peux t'acheter, là, jusqu'à 5 Macs pour le prix de ça. Bref, on voulait juger. Ils ont lancé également des nouveaux iPhones. Mais là, pas les iPhones pour le monde, les 18 Pro. Donc, des machines qui sont autour de 2 000 $. Machines qui sont vraiment pensées pour ceux qui veulent utiliser ça pour le travail, avec l'intelligence artificielle, tellement que, écoute, le processeur, il est tellement hot, les ingénieurs, ils ont été obligés de travailler sur la dissipation de la chaleur. Parce que on s'est dit, il va tellement chauffer, fait que là, on a travaillé pour régler les problèmes thermiques. Dans les bonnes nouvelles, t'as une recharge de la batterie 50% en 15 minutes, quand même. C'est assez fou raide. Et la nouveauté, moi, qui m'a mis un sourire, dans les montres, les Apple Watch, il y a une fonctionnalité qui va être extrêmement populaire dans les couples. Je suis convaincu que vous vivez la même affaire que chez nous. Combien de fois dans la vie tu dis quelque chose, puis l'autre dit « Ah, tu viens de dire ça! » Non, non, c'est pas ça j'ai dit.
2: Ça arrive jamais, ça.
0: Ça, faut moi, que tu tapes. Tu tapes le monde, tu vas être correct.
1: Moi, j'arrête pas de répéter, je vais mettre des caméras de surveillance pour reculer à VHS puis dire, regarde ce que j'ai dit. C'est ça que j'ai dit.
0: Ben, il y a des publicités de compagnies d'assurance aux États-Unis, c'est ça. C'est le gars qui s'assine avec sa blonde. Puis là, il revient, tu sais, dans le temps du football, on voit ça dans le temps de la NFL, là. Ben, c'est ça.
2: Ceux qui disent, je ronfle pas, moi. Ouais, t'as peu.
1: Ça, c'est un autre dossier. Mais là, l'affaire, c'est que la montre va, en mode local, écouter en permanence ce que tu dis. Pour pouvoir utiliser, tu sais, vous imaginez l'IA et compagnie, là, mais tu vas avoir le Python faire rejouer les 15 dernières secondes de ma vie.
0: C'est bon, ça.
1: Hey, là, l'autre dit, t'as dit ça? Non, t'as peur, la montre. Hein? Je l'ai dit que j'avais pas l'air bête, puis tu dis oui, qu'un sourire, là. Tu l'entends le sourire dans ma voix. Non. J'avais abandonné ma Apple Watch au profit d'une belle montre de monsieur que j'avais reçu en cadeau. Puis je pense que j'en ai retourné à la Apple Watch pour la fonction. Moi, j'aime bien ça.
0: Voilà. Meta qui envoie des messages pour dire qu'on a un compte.
1: Ouais, là, le monde sont mêlés. C'est fou, là. Je constate que les gens ne croient plus les courriels qu'ils reçoivent, puis on met tout aux poubelles. Et là, beaucoup de gens ont reçu dans les dernières journées un message disant « Vous avez un compte Meta. » Je veux pas ouvrir un compte Meta, moi. Ah ouais, à poubelle. L'affaire, c'est que Meta, la maison mère qui est propriétaire de Facebook, Instagram, Messenger et compagnie.
0: WhatsApp.
1: Ils ont décidé de faire le ménage. Ça, c'est une bonne chose. De pouvoir comme rapailler nos comptes dans un seul compte. Pas pour aller voir nos images puis aller faire des posts, mais je parle pour aller gérer là, la sécurité, les profils, la voyons donc, là, les paramètres. Donc, vous avez un compte Meta, même si vous n'avez pas demandé à la vie d'en avoir un. Et le seul petit devoir que vous devriez faire, puis je vous donne les détails dans la chronique qu'on va vous partager, c'est comment aller voir si vous n'êtes pas poigné avec plusieurs comptes Meta. Parce que selon quand tu as ouvert ton Facebook, ton Instagram au fil des années, ben là, il y a du monde qui se retrouve pas avec un Meta avec toutes leurs affaires dedans, mais ils ont un Meta Facebook, un Meta Instagram. C'est encore plus le bordel qu'avant. Et vous pouvez simplement les rapporter, comme disait l'autre, là, pour les mettre sous un chapeau. Ça va vous faciliter la vie dans le futur quand on va vous donner des trucs et des conseils pour aller jouer dans les paramètres, pour améliorer la sécurité de vos comptes et compagnie.
0: Ben, c'est logique. Il y a des gens qui... Permis de conduire, là, c'est très important. Il y a des gens, des fois, disent « Ah, passe-moi-là ton permis, je vais le scanner. » On fait pas ça, là.
1: Ben, l'affaire, c'est qu'il y a des places où on te le demande, où on te l'impose presque. Exemple, quand tu vas louer une voiture, t'es en vacances, là, tu veux louer ton char, évidemment, il faut que tu sortes ton permis de conduire. Et là, il y a des compagnies qui ont commencé, puis ouvrez l'œil, ils prennent le permis de conduire, puis le préposé le scanne. Ça veut dire qu'il se ramasse dans une base de données. Et là, si vous avez voyagé et que dans la dernière année, vous avez loué une voiture avec Hertz et Planète 13, il y a 153 millions de scans de permis de conduire qui ont fuité sur le web. Là-dedans, il y a 1 million de Canadiens. Fait que on est 24 millions, là. Fait que c'est le tas, là. Il y a quelqu'un qui nous écoute, là, qui a voyagé, qui est là-dedans.
0: Ben oui.
1: Et là, on se comprend, là, le scan d'un permis de conduire entre les mains d'un fraudeur, ils peuvent faire du beau millage avec ça, là. C'est une vraie pièce d'identité pour vous identifier à distance, ouvrir des comptes et compagnie. Là, ça, c'est un rappel qu'il est important, impératif, de verrouiller vos deux bureaux de crédit chez Equifax et TransUnion, parce que là, c'est des fraudeurs en plus, ils ont votre carte. Ils vont s'essayer de faire des trucs. Si vos dossiers sont bloqués, vous réglez en partie le problème. Et puis, c'est un message pour dire, ben, quand vous prêtez ou que vous mettez vos pièces d'identité entre les mains de quelqu'un, essayez de négocier pour qu'il soit pas scanné. Là, il pourra bien rentrer le numéro de votre permis de conduire dans leur base de données, c'est une chose, là, mais essayez de négocier de pas avoir
0: photocopie, hein. Souvent, ils faisaient des photocopies.
1: Ben, la photocopie, c'est moins épais. C'est un papier qui reste là, puis après, comme dirait l'autre, ils le mettent dans chez
0: dingue aussi.
1: C'est réglé.
0: C'est ça.
1: Mais de l'avoir numérisé dans une base de données, ben, on peut se retrouver avec ce qu'on a là.
0: Télé gratuitement HD, il y a des antennes qui peuvent faire la job.
1: Ce sujet-là est pas un nouveau message, mais j'en reviens pas à quel point il a pas rentré dans la tête de ben du monde. Tu sais, dans le temps, on avait des antennes de lapin pour regarder la TV. Là.
0: Oui.
1: Moi, j'étais jeune, on allait sur le UHF. Là. Mon père, il disait, mets ça à Radio-Québec. Là, je me levais, bon, puis là, ben, on mettait des SOS, puis là, on jouait, puis il y avait de la neige. Depuis que la télé est maintenant numérique, on a encore la télé gratuite. Comme la radio, là, vous payez pas, c'est les ondes. Là,
0: il y a qui beaucoup fait que de postes. Hein? La base est pas mal là.
1: Hey, la base est là, tu dis, tu peux gratuitement, selon où tu restes, puis on a une petite carte interactive, là, allez voir la carte avant de vous acheter une antenne pour savoir qu'est-ce que tu vas pogner chez vous. Mais grosso modo, là, dès que tu es en milieu un peu urbain, là, Radio-Canada, Télé-Québec, CBC, Novo, TVA, CTV, Global, gratis. Pas juste gratis, gratis en images numériques. L'image est même quasiment plus belle que celle que tu payes de ton câbleau, parce que le câbleau t'envoie une image compressée souvent dans le signal. Là, tu as une très belle image gratuitement pour regarder la télé en direct. Moi, je connais plein de monde, là. C'est ça qui regarde la télé. Ils regardent rien d'autre. Ils regardent les nouvelles, deux, trois téléromans. Tout le monde en parle le dimanche ou bedon, une affaire de monde qui se crouse dans le sud ou au Panama, pas voyez donc. Et tu jumelles avec ça, tout simplement, quelques petites applications, du streaming, et tu peux enlever la dépense mensuelle pour un service de TV que tu paies présentement. Puis c'est pas cher, là, les antennes. Puis il y en a qui ressemblent à des antennes de lapin pour les nostalgiques, là, comme dans le temps. Puis il y en a des que tu peux cacher dans la maison. Puis c'est pas cher. Là. Dans la chronique, je vous en ai mis 4. Ça commence la moins chère à 20$. La plus chère qu'on vous a mis est 80. C'est quasiment le prix d'une mensualité là pour avoir de la TV chez vous. Là.
0: Non, c'est un bon deal, comme on dit, parce que le prix du... du streaming puis du câbleau coûte cher aussi. Là.
1: Ah, le câbleau est vrai, la TV coûte cher. Ouais, c'est cher. Fou, là.
0: Complètement débile. Écoute, François, il nous reste une minute. Où tu veux aller? Je sais que ton nouveau livre s'en vient aussi en pré-vente.
1: Oui, bien, juste rapidement, si vous voulez vous calmer le pompon, je vous ai mis une application qui va faire que vous allez inspirer, respirer 3 minutes par jour. Ça va être génial. Et oui, mon nouveau livre, le nouveau livre s'appelle Le Petit Charron, toujours, mais c'est 99 trucs pour profiter de la techno. Il est en prévente depuis hier. Si vous l'achetez sur mon site, on va vous donner aussi, on va lancer une formation en ligne, comment faire que les réseaux sociaux et l'IA ne joue pas contre vous. Ça vaut 25$, on vous le donne gratis. Puis les préventes ont commencé hier, puis ça rentre, c'est super cool. Puis on en reparlera plus tard, on lance en octobre, là, mais c'est déjà sur mon site interweb.
0: Donc c'est sur ce projet-là que tu travaillais cet été. Là. Lynn nous disait, François, il est occupé, il travaille sur de quoi?
1: Non,
0: de gros?
1: Le livre, là, c'était l'année passée. Un livre, c'est un an d'avance, il faut que tu écrives ça, Colin Dubin. Cet été, je travaillais sur l'Académie pour aider les PME, okay. Un projet qu'on va lancer un petit peu plus tard quand il va faire frais.
0: Bon. Parfait. François Charron, merci beaucoup. Puis tout est sur le lien. Sur ton site web, tu as des chroniques, tu as des vidéos. Tout est clair. Merci beaucoup.
1: Yes, monsieur.
0: Salut.
1: Bye bye.
0: Bonne semaine. Voilà, françoischaron.com.
2: Yes, un et, nouveau livre.
0: Ah non, ben c'est lui carbure. Là. Lui, c'est des livres, il en écrit. Puis des académies, il y en a.
2: Le,
0: ça roule.
2: Le petit charron, c'est ça qu'il nous a dit.
0: Le petit charron. Ben là, c'est sur les 99 trucs pour profiter de la techno. C'est en pré-vente. Vous allez sur son site, tout va être là.
2: Exact.
0: Voilà, après la pause, Jacinthe Evarel débarque. On va parler de plein d'affaires, dont l'Europe. Monsieur Carney, la révélation. Hein? L'Europe devient le nouveau l'Eldorado. Pour moi, il y a une maison en Toscane. Je sais pas. On vit après la pause.
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13: Ouais, mais moi, j'ai pas voté pour ça. Là, Carney en Europe, Frank, as-tu voté pour ça, toi?
14: Non. J'ai pas voté pour ça.
13: Voilà. Jacinthe Evarel, comment ça va?
15: Ça va bien, merci.
13: As-tu voté pour ça, toi, Carney en Europe? Moi, j'ai pas vu ça, là. J'ai pas eu le mémo. On va-tu joindre l'Union européenne? Ils parlent d'une grande nouvelle, un nouveau partenariat unique.
15: Ben oui.
13: Comment tu vois ça?
15: Non seulement on n'a pas voté pour ça, mais en plus, le Parlement siège pas à Ottawa. Depuis, on ne sait même plus depuis combien de temps.
13: C'est pas important.
15: C'est mort, cette institution politique. Alors, il n'y a même pas moyen d'en parler. Nos parlementaires n'en discutent pas. Et le parti d'opposition n'est pas en mesure de faire son travail correctement non plus. Les médias non plus n'ont pas accès au premier ministre comme il aurait accès durant une session parlementaire normale. On sait, M. Carney, dans ses dernières allocutions, il a fait seulement des apparitions en vidéo préenregistrée. Donc, une belle façon de ne pas répondre aux questions.
13: On ne sait pas.
15: Il est où?
13: Là, je sais qu'il est à Banff parce que Zelensky est débarqué à Banff.
15: Oui. Donc, il devait arriver hier pour la rencontre à Banff qui se déroule aujourd'hui et demain, mais on ne l'avait pas vu depuis le 3 septembre dernier à Thunder Bay, où il avait été présent physiquement. Le reste, ça a été des apparitions filmées. Alors, il gouverne franchement d'une drôle de manière qu'on n'a pas connue quand même tant que ça ici au Canada, de prendre des décisions d'envergure comme ça, de se diriger vers l'Union européenne. C'est très particulier et c'est de ça que je voulais vous parler ce matin parce que on entend parler un peu, mais le Canada veut se rapprocher.
13: L'info vient beaucoup de l'Europe, hein?
15: Oui.
13: Hein?
15: Ça vient beaucoup de l'Europe. Et l'année dernière, le 23 juin 2025, là, Mark Carney avait signé un nouveau partenariat stratégique Union européenne-Canada. Donc, Mark Carney s'était assis avec Ursula von der Leyen et Antonio Costa pour justement là rapprocher le Canada de l'Union européenne. Donc, il n'y a rien de nouveau sous le soleil, cette tentative de se rapprocher. Et je sais que les gens sont souvent tentés de voir ce rapprochement-là comme quelque chose de positif parce qu'on a tellement martelé le message qu'il faut diversifier notre économie, il faut se trouver d'autres clients ailleurs, que quand on entend cette nouvelle-là, on a l'impression que c'est très positif. Mais moi, je vais vous apporter des angles morts de ce rapprochement-là.
13: Ça fait combien d'années qu'on a un traité de libre-échange avec l'Europe? Ça fait quoi, 10 ans à peu près?
15: Oui, oui.
13: C'est quoi le pourcentage de nos exportations réelles du côté de l'UE?
15: Exactement. Hein? Le Canada, en 2025, a exporté en Union européenne 42,8 milliards de dollars de biens, mais il a importé 91,6 milliards de dollars. Donc, le Canada a un déficit commercial de 48,8 milliards de dollars.
13: Ça, c'est les fromages,
15: là, hein? Les fromages. Avec l'Europe. Mais oui. Donc, quand on est en déficit commercial avec l'Union européenne de 48,8 milliards, c'est qu'on est en mesure de constater qu'on achète plus qu'on vend. Donc, est-ce qu'on fait de l'argent? Est-ce qu'on diversifie notre marché tant que ça avec l'Union européenne? Ou c'est l'Union européenne
13: mais
15: qui profite?
13: Mais ça, fait en passe avec nous autres, là.
15: Ben oui.
13: Puis, je sais pas si t'avais vu, quand le traité est arrivé, les fromages, le président, là, le fameux fromage président, là, ouais. Le gros Saint-Berry, ça, c'est un... Je sais pas trop. Ben écoute, il était pas cher, là.
15: Ouais.
13: Les prix ont monté, là.
15: Oui. Oh oui, donc ce rapprochement-là qu'on va constater, là, parce que Mark Carney va aller prononcer un discours la semaine prochaine à Bruxelles devant le Parlement de l'Union européenne, devant les 720 parlementaires de l'Union européenne, pour annoncer finalement qu'on va signer des ententes, notamment sur la défense, sur l'industrie du numérique. Mais il faut savoir, là, ceux qui ne suivent pas nécessairement la politique internationale de près, l'Union européenne, c'est une fédération qui regroupe 27 États membres. Et c'est pas un bloc monolithique d'intérêt, là. C'est surtout une grande puissance normative et réglementaire
13: qui vient imposer règlement
15: par-dessus règlement aux 27 États membres. Et c'est une coalition de 27 points de vue différents, 27 États qui ont des intérêts différents, 27 parties prenantes. Donc, c'est loin d'être une garantie d'alliance productive et réciproque sur le plan mutuellement bénéfique entre le Canada et l'Union européenne, parce que la minute où il y a des discordes au sein de l'Union européenne, ben le Canada pourrait en payer le prix. Et on se demande si on va pas... Moi, en tout cas, c'est ce que je me demande et j'aimerais qu'on se pose toute la question. Est-ce qu'on tente de remplacer une dépendance commerciale américaine avec une dépendance réglementaire et stratégique européenne?
13: Ouais, en plus, on est déficitaire, là. On se fait avoir. Ils viennent nous vendre plus de bébelles que nous autres, on leur en vend. Ça veut dire que c'est un marché-là européen pas très ouvert non plus?
15: Non. Il n'est pas très ouvert. Il est auto quand même. À 27 États, là, sont quand même assez autonomes.
13: Ah, il y a des blocus qu'ils peuvent en faire. Ils
15: sont capables de, entre eux, s'approvisionner, se vendre, s'échanger des biens et marchandises qui font en sorte que, est-ce qu'ils ont besoin de nos ressources absolument? Oui, certaines ressources minières. Ouais,
13: on leur vend. Et... on leur vend au prix qu'on doit le vendre. Là, puis...
15: Oui. Mais justement, est-ce qu'on va vraiment en profiter de notre point de vue ou on va juste être une belle terre où ils pourront exploiter nos ressources naturelles? Faut faire attention. On a l'impression qu'on aime tous l'Europe, hein. On aime tous voyager en France, en Italie, au Portugal. On adore la Grèce. Ben oui, c'est beau. Mais
13: la Grèce,
15: c'est
13: pas un modèle non plus, là.
15: Non. Mais justement, sur le plan économique, c'est complètement autre chose. C'est une structure réglementaire extrêmement rigide. Et avec 450 millions d'habitants, l'Union européenne a beaucoup plus de chances de nous imposer plus de normes, plus de cadres réglementaires
14: J'ai plusieurs exemples à donner là-dessus parce que, en gros, là, on fait miroiter aux Canadiens que les États-Unis sont protectionnistes, vous allez voir, l'Europe va tout accepter nos patentes, puis on se tourne vers eux. Quand on parle de normes, là, l'Europe applique des règles très rigoureuses sur les produits alimentaires, notamment en ce qui a trait aux ingrédients, les hormones, ce genre de choses-là. Puis là-bas, si vous suivez les médias sociaux de plusieurs influenceurs français, notamment, ils n'arrêtent pas de faire des vidéos disant que la bouffe qui vient du Canada est dégueulasse, on doit pas la prendre. À un moment donné, il y avait un scandale en France, là, c'était n'achetez pas des lentilles canadiennes, parce que le Canada cultive des lentilles. Eux autres, ils disaient, les petits légumineux, petits. Eux autres, ils disaient, achetez pas ces trucs-là qui viennent du Canada, c'est de la scrap. Ils ont un gros système protectionniste en Europe sur les trucs alimentaires. T'as également la tarification du carbone. Ce que ça peut vouloir dire, là, c'est que les produits qu'on exporte du Canada, comme l'acier, l'aluminium, tout ça, si leur production émet trop de gaz à effet de serre, ils ne veulent pas. Ou ça va être soumis à des quotas. Tu sais, puis là, je pourrais descendre la liste, là. Il y a une liste interminable d'exigences qui fait que les produits canadiens sont barrés ou difficilement ont accès au marché européen. Fait que c'est pas une panacée, cette affaire-là.
13: Ah, puis eux autres, ils aiment ça, ajouter des couches. La Bruxelles, là, c'est des fonctionnaires, puis c'est de la paperasse. T'sais, vous pensez ici qu'il y a de la réglementation, là, en Europe, c'est 10 fois pire, là. Ouais. C'est un L, elle, Bose Up, elle, je ne sais pas comment on va le dire, là, mais
15: ouais, pis,
13: je ne sais pas qu'est-ce qu'on va faire là. Honnêtement, pis, on veut-tu gagner du temps?
15: Et l'Union européenne est très forte sur toutes les mesures vertes, hein, donc les mesures de tarification carbone, les mesures de carbone aux frontières, ouais, les mesures pesticides, de réglementation.
14: Tous ces trucs-là, c'est beaucoup plus sévère qu'ici. Là.
15: Absolument. Dans l'alimentation, dans l'agriculture, c'est beaucoup plus sévère. Ça peut avoir du bon pour nous parce que on s'alignera peut-être avec des procédés industriels plus santé.
13: Oui, mais attends, mais là, attends, je t'arrête. Là, parce que moi, je suis un producteur de petits pois. J'en vais aux États-Unis. Ouais. Là, si tu me dis, si l'Europe veut mes petits pois, il va falloir que j'adapte mes règles. Donc, je vais être encore plus contraint de vendre. Pourquoi tu penses que nos exportateurs vont pas en Europe?
14: Ben, comme le bœuf, notamment.
13: Ouais,
14: je l'ai devant les yeux, là. Au Canada, on produit beaucoup de viande, mais l'Union européenne interdit strictement le bœuf élevé avec des hormones de croissance.
15: Ouais.
14: Et ici, ça ne l'est pas interdit.
13: Ouais. Non, mais ça marche pas, là.
15: Non,
13: là, on s'en va où, là?
15: Il n'y a rien là-dedans qui nous permet de vendre plus. Il y a tout là-dedans pour que l'Union européenne vienne profiter de nos ressources. D'ailleurs, elle s'en cache pas. Hein. Les documents européens sont extrêmement révélateurs. Ils parlent ouvertement de matières premières critiques canadiennes comme un moyen de sécuriser les chaînes d'approvisionnement européennes puis favoriser la transition verte et numérique.
13: Hey,
15: donc, eux, ils ont quelque chose d'intéressant chez nous. Nous n'avons rien d'intéressant chez eux.
13: On avait GNL Québec, projet au Saguenay. On devait exporter du gaz naturel liquéfié en Europe. Je ne sais pas ce qui est arrivé, hein? On n'a pas eu le mémo.
15: Non.
13: La CAQ a décidé que ce projet-là était mort. Ils l'ont tué dans l'œuf. Projet d'exporter du pétrole aussi du côté de l'Europe.
15: Ouais.
13: On ne fait rien de ça. Un pipeline, pas de projet. On n'est pas là. Là, on faudrait se réveiller puis tout faire ça dedans d'à peu près quoi, 5 ans?
15: Ah oui.
13: Pour lorsque Trump sera plus là, on va revirer de bord puis on va revenir. Vois-tu, il y a quelque chose qui ne marche pas, là.
15: Oui, puis il y a une contradiction majeure entre le volet énergétique puis le volet climatique, là, parce que oui, on pourrait augmenter les échanges de GNL puis d'énergie nucléaire puis de matières premières, mais ça engage ces ententes-là, le Canada, à renforcer la tarification carbone, les mesures carbone aux frontières, la décarbonation industrielle, la transition hors des combustibles fossiles. Donc, finalement, l'ouvrage qu'avait écrit M. Carney n'est pas si loin derrière toute cette manœuvre de se tourner vers l'Europe.
13: Donc, lui, c'est un imposteur. Lui, il nous avait dit qu'il allait régler en dedans de quelques mois.
14: En juillet 2025.
13: On réglait avec Trump, on avait un deal sur la table. Là, on est en train de vendre, on s'en va vendre le Canada à l'Europe. Il va déposer le Canada sur le plateau de l'hôtel, puis voilà.
14: Non, c'est n'importe quoi cette affaire-là. On n'a pas voté pour ça. Là.
15: Un autre angle mort, c'est le rapprochement au niveau numérique. Tout ce qui est numérique,
13: oui.
15: Le Canada et l'Europe veulent s'aligner ensemble, sauf qu'on sait que l'Union européenne veut réglementer fortement tout ce qui est numérique. Donc, il y a de plus en plus de rapprochement avec la tentative des États de ce règlement européen de limiter la liberté d'expression, censurer les réseaux sociaux sous couvert de protéger les citoyens de la désinformation. Donc, qui va définir la désinformation? Est-ce que maintenant, ça va se définir en Europe? Quels mécanismes vont être utilisés? Quelles données vont être échangées? Quelles obligations vont nous être imposées? Là, franchement, même au niveau numérique, il n'y a rien à gagner là-dedans parce qu'on ne sera plus souverain puis on a des élections où on a des parlementaires qui sont censés voter des lois, se consulter ensemble, être soumis au contre-pouvoir de l'opposition, au contre-pouvoir de nos journalistes. Mais finalement, ce qui va se passer, c'est que tout va se décider à Bruxelles en matière de numérique aussi. Donc, c'est vraiment... On se dirige vers quelque chose de vraiment inquiétant.
13: C'est une cassure,
15: on nous a fait croire que la grande menace, c'était... la présidence américaine républicaine actuelle de M. Trump. Mais la plus grande menace, c'est de s'ajouter cette couche de pouvoir supplémentaire.
13: Ben oui, parce que là, c'est les petits hommes gris de Bruxelles qui vont dominer. Là.
15: Ben oui, et des gens non élus, parce que le Parlement européen travaille de cette façon-là, des réglementations qui sont concoctées, tricotées par des technocrates, par des fonctionnaires, par des bureaucrates et qui sont imposés aux États qui perdent de plus en plus en souveraineté. On l'entend partout dans les médias. Vous lisez les médias européens. Les États sont en train de perdre complètement leur souveraineté à plusieurs chapitres parce que Bruxelles prend de plus
14: en plus. On dirait qu'il essaie de remettre la pâte à dents dans le tube pour l'histoire du Brexit. Lui, il était, faisait partie...
13: Oh, il était là, lui.
14: Il faisait partie... De ce milieu financier-là des banques britanniques qui étaient contre la sortie de l'Union européenne. Ça s'est fait pareil, c'est ça que les gens ont voté. Mais c'est comme si là, ils se disaient Ah ben, il y en a un qui est sorti, il y en a un autre qui va rentrer. Tu sais, rentrer, peut-être pas officiellement, on comprend. Là. Tu peux pas rentrer le Canada dans l'Union européenne de même. Là. Mais tu sais, les rapprochements avec l'Europe, on dirait que c'est comme une manière de réécrire cette histoire-là qu'on n'aurait pas voulu qu'il arrive.
13: Mais c'est le Dominion? C'est quoi? C'est l'Union européenne avec le Dominion? On veut... Parce que Carney, il était à la Banque d'Angleterre. Le monopole des banques en Europe, notamment en Iran, parce que là... Trump se bat aussi contre ça, hein, le monopole des banques, notamment britanniques, qui ont l'emprise pas mal dans toute la région du proche Moyen-Orient. En Iran, qui avait l'argent des mollahs et des gardiens de la Révolution? C'est les banques britanniques. On est en train de les tasser tranquillement. Qui assurait le détroit d'Ormuz? C'est la Lloyd's de Londres.
15: Ben oui.
13: On est en train de les tasser. Nous autres, on s'en va se vendre, on s'en va donner nos ressources à la gang aux Britanniques.
15: C'est super intéressant, Pierre.
13: Et l'Europe,
15: dis,
13: là?
15: Parce que effectivement, quand on remonte le filon de tout ça, c'est un peu City of London, c'est un peu la cité de Londres contre Donald Trump et ceux qui soutiennent le mouvement trumpiste de se révolter contre cet impérialisme britannique qui vient de la cité de Londres, effectivement.
13: Et Carney vient de là, il était gouverneur de la Banque d'Angleterre. Voyons, il est...
15: Son premier voyage à l'étranger, ça a été pour voir le roi.
13: Prendre les ordres,
15: ça a été pour voir le roi.
14: Ouais, faire venir le roi ici
15: la couronne
14: pour faire
15: britannique.
14: Le roi,
15: ben oui. Là, la semaine prochaine, il faut surveiller ça, son discours au Parlement européen. Il faut surveiller aussi le 29 et 30 octobre. Il va y avoir un sommet entre le Canada et l'Union européenne. C'est l'Union, c'est Bruxelles, c'est Ursula von der Leyen qui va se déplacer, qui va venir notamment ici au Canada. On ne sait pas encore c'est où, mais le 29 et 30 octobre, ça va se passer au Canada, ce sommet avec l'Union européenne.
13: Fait que tout est stagé, là. C'est
15: mais
13: ça que tu es en train de me dire.
15: Mais on ne sait pas encore c'est où au Canada.
13: Fait que finalement, la crise des tarifs, c'était juste un prétexte pour enclencher une espèce d'agenda. L'Europe, les élections au Québec, il y a un référendum en Alberta aussi.
15: Oui. C'est une belle façon,
13: une belle mécanique,
15: de maintenir cette tension-là avec les États-Unis. C'est une belle mécanique pour s'assurer qu'on avance dans cet agenda de se rapprocher des mondialistes, finalement.
13: Ah, fascinant. Jacinthe Everell, toujours un plaisir.
15: Merci.
13: Lundi.
15: Oui.
13: On se revoit lundi. Alors voilà, Frank, après la pause, ben Jordan.
14: Yes.
13: Les Capitals ont gagné. Hier, la NFL est partie. Tout le monde était content. 13-10. Les Seahawks ne donneront pas leur peau comme ça. Ça va être tough passer, ces Seahawks. On revient après la pause.
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12: Jordan, comment ça va?
13: Ça va très bien, toi, mon cher Peter.
12: Ça va bien, la NFL, enfin. Ah, ça a-tu fait du bien,
13: on
12: ça, hier?
13: On était dû en tabarouette.
12: Ah, les boys, hier, sur la, on a une discussion avec des chums, là, pour, tout le monde est énervé. Là. Les bonhommes, ouais. On était tous énervés. Enfin, la NFL.
13: Ben oui, ça n'a pas été une grosse game offensive, mais en même temps, c'est comme pas mal la meilleure défensive d'un bord.
12: Les deux, les Pats ont une grosse défensive.
13: Ils sont solides, mais les Seahawks, c'est comme dans les méga parts.
12: Puis là, eux autres, les Seahawks, n'oubliez pas, là, Sam Darnold était blessé.
13: Mm-hmm.
12: Et il y a d'autres joueurs, là, Chardonnay est blessé, il y en a une couple, là.
13: Oui, exact.
12: Puis la défensive des Seahawks, sérieux, ça passe pas là, là.
13: Ah non, il a fait une méchante belle job. Fait que c'est une victoire de 13-10, ouais. C'est assez mollo. Puis là, ben pour ce soir, on se dirige où, mon Peter? Du côté de Melbourne, en Australie,
12: voilà.
13: Caroline. NFC West, les Niners qui vont affronter les Rams pour la première de la saison. Puis c'est l'unique match, soit dit en passant, ce soir, parce que des fois, les jeux zones en avaient 2-3. Mais là, il y en a juste une. Fait qu'on commence avec l'Australie, mais je regardais les games à l'international cette année, il y en a quand même une couple. Il y a Brésil, il y a la France, il y a l'Allemagne, Munich, avec Mexico City, de l'Espagne, t'as du côté de Londres, on le fait depuis une couple d'années déjà. Mais c'est une première là, d'avoir 9 matchs au total à l'international, puis attendez-vous à voir ça de plus en plus, cette tendance-là. Est-ce qu'on va avoir un club à m'amener au Mexique?
12: L'expansion. Au Mexique, ils sont très populaires. Hein? Ouais, ouais. C'est très populaire.
13: Mexico City, c'est quelque chose qui avait bien fonctionné. On sait que l'année passée, c'était du côté de Rio de Janeiro aussi. Puis là, on répète l'exploit cette année.
12: En Europe, en Allemagne aussi, ils sont très populaires. Mm-hmm. La NFL, du côté de UK.
13: Non, exactement.
12: Non, ça...
13: On veut rajouter des matchs de saison éventuellement, vu qu'on est à 17, on passerait ça à 18. Fait que là, t'ajoutes un match international pour peut-être chaque équipe. C'est une possibilité qui peut arriver bientôt. Je pense que oui, moi.
12: Ben, faut que tu trouves un gars qui a 2 milliards. Puis qui est capable de mettre
13: 10 milliards. Il y en a en masse dans la NFL, c'est pas un problème. Là.
12: Exact, exact. Bon, Capitale, grosse victoire hier, premier match des séries.
13: Oui, ça a très bien été. Ça a été un blanchissage pour les Caps du côté de New York. Puis l'avantage, c'est que c'est un 2-3. Fait que là, tu mènes la série 1-0, mais tu peux en terminer vendredi demain du côté du Stade Canac. Fait que ça pourrait ne pas niaiser avec la POC. Puis on a vu l'effet hier de Miguel Cienfuegos, qui est arrivé avec les Caps en fin de saison, on s'en souvient. Un gars qui était des mineurs avec les Padres de San Diego. Il a lancé 6 manches, sans donner de points, 7 retraits sur des prises. Puis de Connor Floyd qui est venu terminer ça comme un champion. 3 retraits au bâton consécutif pour aller chercher le sauvetage. Fait que vraiment, on a joué une bonne game. Sans oublier Cal Kral et M. Ruben Castro qui ont frappé des circuits dans les 3 premières manches. Fait que ça, on a comme bien parti les bases, puis les lanceurs ont closé ça comme des chefs. Fait que si on continue de même, je pense que c'est une victoire facile qu'on peut aller chercher contre les Boulders, en plus avec l'ambiance, l'énergie du Stade Canac. Parce que tu veux pas perdre vendredi, là. Tu te ramasses avec un match ultime le lendemain. Ça peut virer d'un bord puis de l'autre à ce moment-là.
14: Les rumeurs. Moi, j'aime ça, les rumeurs. Oh. Rumeurs d'échange. On s'en va où avec ça? 2 gros noms disponibles.
13: Ouais, ben là, on en parle depuis une couple de semaines, même une couple de mois. Celui des Blue Jackets de Columbus, qui est Kirill Marchenko. Lui, joueur russe qui est ben chum avec Ivan Demidov. Mais là, cette semaine, il s'est pas présenté au tournoi de golf des Blue Jackets.
12: Ah non, lui, ça a l'air que c'est terminé, là.
13: Là, depuis ce temps-là, écoute, le monde, tabarouette, va-t-il être échangé? Je pense que c'est une question de temps. Je pense que le gars ne veut plus vraiment jouer pour les Jackets. Puis là, ben, t'as Don Waddell, qui est le DG des Jackets, qui est sorti dans un podcast avec Jimmy Murphy puis Pierre Maguire. C'est intéressant ce qu'il a dit parce que, oui, Marchenko, il aimerait ça le garder, mais le gars veut pas rester.
12: Ben, il a vu nager de Waddell, hein. Il est capable de...
13: Puis il a été DG longtemps avec les Hurricanes, qui est pas un marché si attirant que ça pour les joueurs de la Ligue nationale. Fait que des fois, c'est de jongler avec un gars qui veut pas rester ou t'essaies de faire des transactions puis ça fonctionne pas. Le Columbus, on le voit. T'sais, il y avait eu Johnny Gaudreau, qui est malheureusement décédé, là, mais qui lui voulait signer à Columbus. Puis c'est bien rare qu'on voit ça parce que bien souvent, t'avais des gars qui arrivaient à Columbus dans une transaction, comme Sergei Bobrovsky, Panarin, puis la majorité de ces gars-là, tu sais, Seth Jones aussi qui avait été échangé là-bas, ont fini par quitter les Jackets.
12: Ben, Josh Anderson était là.
13: Josh Anderson a été échangé contre Max Domi, mais tu sais, je pense à Pierre-Luc Dubois qui a été échangé. T'sais, c'est pas une superstar, mais
12: il
13: ça reste que c'est un
12: joueur,
13: non? Il y a personne qui reste dans cette organisation-là. Patrick Laine, ben oui, qui avait été échangé justement contre Pierre-Luc Dubois. Mais tu sais, on a perdu des gros noms dans les dernières années. Tu essaies d'avoir de quoi d'intéressant. Puis Marchenko, ça pourrait être un joueur, je dis pas de concession, mais un joueur élite dans ta prochaine décennie que tu peux garder là, à long terme. Mais le gars, il veut pas rester. Mais
14: ben, tu veux-tu faire jouer un gars qui veut pas jouer chez vous?
13: T'sais? C'est ça.
12: Là,
13: c'est
12: tu donnes qui, là?
13: C'est une bonne question, mais tu donnes-tu Michael Hage pour un Marchenko? Moi, je pense qu'à un moment donné, si tu veux passer à la prochaine étape,
12: ben,
13: faut que
12: tu donnes
13: un gros nom.
12: Là, on va donner.
13: Mais Waddell,
12: Canadien, il ramasse comme un écureuil. Là. Tu ramasses des noix partout.
13: T'as
12: là,
13: assez de noix, il faut que tu t'en débarrasses un peu.
12: Ben, il faut que tu en donnes.
13: Donne des graines de tournesol.
12: Ouais.
13: Donc là, ben, Waddell, ce qu'il a mentionné, c'est qu'il aimerait savoir un joueur actif qui peut aider la formation. Mais si tu donnes un espoir B, espoir A avec ça, ben peut-être que tu peux avoir quelque chose en retour. Est-ce que tu donnes un New Hook? Est-ce que tu donnes un Bolduc, un Harbour Jacky? J'en sais trop rien, mais tu peux peut-être bâtir une transaction. Avec le nombre de kids que tu as dans ta formation, c'est sûr que tu peux faire quelque chose. Et évidemment que le Canadien ne sera pas la seule équipe intéressée au service d'un gars comme Marchenko, qui est un gros bonhomme, qui peut aller chercher le point par match.
14: Ben oui.
13: Ça peut être un gars de 100 points éventuellement. Qui va coûter extrêmement cher. Là, j'ai vu que Mathieu Darche des Islanders était bien intéressé. D'autres équipes vont se jouxter à ça, comme dit Gigi.
12: Mm-hmm.
13: Fait qu'on va suivre ça. Mais Marchenko, être Kent Hughes, surtout qu'on n'a rien fait de l'été, d'essayer quelque chose avant le début de la saison, ce serait exceptionnel.
14: Ton autre nom, c'est-tu Kreider?
13: Oui.
14: Parce que Kreider, les Docs sont plus capables de payer le joueur.
12: Mais non.
14: Que je comprends.
13: Ils ont plus de cash à
14: Ils ont plus une scène. Parce que là, je regardais sa fiche. Kreider, à 35 ans, a quand même fait 50 points l'année passée, 22 buts. C'est un gars qui a quasiment 1000 matchs d'expertise. C'est un joueur d'expérience.
12: Il a roulé.
14: Mais là, ils le mettent au ballottage.
13: Ouais, mais là, ballottage pour acheter son contrat, fait que là, devient comme joueur autonome. Là, c'est ce qui va
12: arriver. Ça leur coûte une beurrée, par exemple. Là. Il rachète la dernière année.
13: Ouais,
12: hein?
13: Mais t'as une pénalité salariale. C'est mais c'est parce que là, on veut signer Cutter Gauthier, puis il restait 9 millions, ça amasse, mais Gauthier voudra entre 15 et 16. Tu sais, oui, Kreider, mais ça se peut que t'aies besoin d'échanger un autre gars comme Michael Granlund, qui est un gars d'expérience dans ton alignement. Déjà que t'as plus de défense.
12: Ça pourrait être un guess. Là. Tu ramasses 2 joueurs pour une coupe d'affaires. Là.
13: Mais parce que
12: pas trop cher.
13: Ce que je me disais, c'est qu'entre Marchenko et Kreider, c'est sûr que Kreider peut être une option le fun pour cette année. l'autre d'après, mais ça ne durera pas 7 ans. C'est ça.
14: Mais Grider, les fans ont-tu pardonné? Parce ben, que moi, j'ai ça. Comme la mémoire qui me rappelle de quoi avec lui. Pis,
13: l'autre malaise Price. Est là. Là. Tu sais, Grider, même, on mentionne qu'il aurait aimé un jour être échangé à Montréal. Le Saint-Louis, l'entraîneur-chef. Saint-Louis jouait pour les Rangers dans ce temps-là, oui. Qui était avec Grider, qui est rentré dans Carey, mais il y a comme une frustration collective de ce gars-là. À chaque fois qu'il y a le puck à Montréal, il se fait huer, on se souvient pourquoi. Fait que...
12: Ouais, mais les fans, ça oublie vite, là.
13: Ouais, ouais, puis on peut passer à notre appel, là, à un moment donné.
12: Mais
13: la Marchenko, chance de
12: j'aime mieux l'option Marchenko.
13: Parce que c'est ça. Crider, c'est une option à très court terme, puis je pense que Kent Hughes et son organisation visent le long terme, visent des gars comme Noah Dobson qui ont 26, 27 ans, 28 ans dans le top. Là, tu peux l'avoir sur peut-être un 10 ans de temps, mais Crider, ça va durer 2 ans.
12: Il vient de Boston.
13: Puis au moment où la fenêtre va se présenter pour une coupe, mais ben là, Crider sera peut-être plus là.
12: Boston serait dans le portrait aussi.
13: Ouais, j'ai vu les sénateurs aussi. En fait, il va avoir probablement une coupe de club intéressée à Crider, là, mais entre Marchenko puis lui, ou
12: ben peut-être non, moi, un autre gars Marchenko.
13: Disponible plus jeune, t'essayes pour Marchenko, ça va à peine.
12: La filière russe, elle commence à être payante, là.
13: Ah, le truc d'Emidov, ça a deux. Là. Hein? Manque un gars de centre. Là. Mettons Kapanen, ça va faire la job pour cette année là, si on trouve pas de deuxième
12: Kapanen,
13: centre.
12: C'est un jeune joueur en évolution.
13: Qui a marqué quand même plus de 20 buts.
14: Mais là, ils l'ont-tu cassé là, l'année passée en le benchant toutes les séries?
13: Il a pas joué pendant toutes. Le gars a tout prouvé en saison, arrive en série. Ah, style de gars fait pas pendant toutes.
12: Il jouait
13: avec.
12: Comme une fillette. Ouais. C'est Plekanec qui avait dit ça. Je joue comme une fillette. Ben, il jouait comme une fillette.
14: Il était pas le seul. C'est ça l'affaire.
12: Oui, mais ils se sont rendus dans le carré d'or, c'est pareil.
13: Ouais. Mais là, je vais chercher Marchenko, tu mets pas Evans au centre.
12: Non, non, Evans, c'est 3-4.
13: Comme un malaise.
12: 3-4-4-4e, à peu près.
13: C'est ça. Fait qu'on va voir, mais écoute, ça parle beaucoup actuellement. Puis là, ben vu que le début de saison s'en vient, les camps d'entraînement, t'as toujours un petit regain pour le marché des transactions avant le début officiel de la saison.
12: Voilà. On finit avec ça. NHL 27.
13: Ouais, avez-vous vu ça? Parce que là, le jeu est.
12: C'est très
13: pas
12: beau,
13: mal
12: j'aime ça, moi.
14: Ouais, les graphismes, là.
13: Hey, les photos des faces des joueurs, man.
12: Mais c'est quoi que c'est passé?
13: Je sais pas ce qui s'est passé.
12: C'est une nouvelle façon
13: une
12: de voir.
13: Technologie avec les haies là-dedans.
14: On dirait qu'on est comme revenu à NHL 99. Là.
12: Ah, c'est anthropique.
13: Parce qu'il y a des gars sur les réseaux sociaux là, qui font des comparatifs avec les NHL, mettons les 2013-2014, qui étaient des bons jeux. Tu sais, je veux dire, c'était quand même.
12: Mais à l'époque, là.
13: Mais même moi, je me souviens, j'avais NHL 2008-2009. T'avais la face d'un gars comme Eric Starr. C'était ultra réaliste. Là, on dirait que tu retournes, comme tu dis, 99.
12: Mais c'est-tu les haies qui a fait ça?
13: Sont défaites,
14: ouais, les faces ressemblent à des vieux jeux de Nintendo 64. Là.
13: Ouais, ouais, puis Caulfield a de l'air, ça amette, là. No joke, là. Ça fait vraiment dur, là.
12: Hey, Scott, as-tu vu une nouvelle photo de lui? Il a l'air d'un homme d'affaires, là. Grosse montre, toi, la face comme remontée.
13: Puis on dirait qu'Alex Ovechkin s'est mis à main dans la prise de courant, là. Ses cheveux d'un rail crêpé. C'est vraiment particulier. Puis l'autre problème, c'est qu'on a comme rajouté une technologie avec l'intelligence artificielle dans ce nouveau jeu-là. Fait que quand, mettons, il y a des célébrations de but, là, tout le monde se fait des accolades puis va taper dans les mains des autres gars, il y a comme des glitches, les gars, ils restent pognés. C'est tellement boring. Tu payes ça 100$, ça n'a pas de bon
12: cher,
13: sens.
12: En plus, c'est un ça. Flop, ça.
13: Ah, c'est hallucinant. Mais là, les fans sont en beau joueur de voir. Je comprends, mettons, que tu as amélioré quelques fonctionnalités comme le DG Connect. Là, tu peux jouer avec tes amis, mettons, directeur général. Mais outre
12: avec
13: ça,
12: la masse salariale.
13: C'est le même jeu que l'année passée. Puis même pire que l'année passée, tellement les faces sont dégueulasses. Il y a des gars qui ont de l'air des clowns. Fait que ça fait vraiment dur pour 100$.
12: Ben, garde, on est là-dedans, mais peut-être que ça va devenir un jeu très en demande à cause de ça.
13: Ben là, moi, je paierais pas 100$ des faces.
12: Moi, je vais même en acheter plusieurs. Je vais les laisser emballer.
14: Mais ils n'ont pas de compétition, c'est ça l'affaire. Pendant quelques années, ouais, t'en as eu. Des jeux NHL alternatifs.
13: Sur la simulation était vraiment solide, même les à côté. Ouais. NHL, EA Sports travaillait plus fort, mais là maintenant, c'est les Ultimate Team, les cartes de hockey. Fait que les gars, les kids qui payent des 20, 30, 40 piastres par mois font de l'argent avec ça. Puis à chaque année, ils sortent un jeu qui est vendu quand même. Oui, il est moins vendu que les années, mais ils font de l'argent avec l'online. Fait que
12: on dit qu'il pourrait avoir une mise à jour. Et là, on réparerait les bugs.
14: On réparerait les faces.
12: Ouais, les faces.
13: Non, mais quand j'achète le jeu à 100$, je peux avoir des résultats. Là, je n'ai payé un autre 100$ l'année d'avant, tu comprends? C'est pas logique. Là.
12: C'est comme la radio, ça. C'est une business de résultats. Puis si tu ne livres pas, ben c'est out.
13: On va le faire, notre jeu de hockey, nous autres.
12: Merci, Jordan.
13: Salut.
12: Après la pause, on jase d'économie puis de la bourse.
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6: Dans la Ligue frontière, les capitales de Québec commencent fort contre les Boulders. Québec a blanchi New York 3-0 hier soir dans le premier match de la série de la division de la Ligue frontière. Deux circuits dans les trois premières manches avec Cal Crawl et Ruben Castro, et les lanceurs ont été excellents. Salutations à Miguel Cienfuegos avec ses 6 manches sans donner de points, 7 retraits sur des prises, et Connor Floyd qui est venu fermer ça comme un chef. On reprend ça vendredi au Stade Canac et on pourrait en terminer contre les Boulders. Au baseball majeur, douloureuse défaite des Blue Jays hier contre les Athletics. Toronto l'a échappé 2-0 et est toujours à un match de la wild card. L'action reprend demain contre les Orioles. Dans la NFL, les Seahawks défendent leur titre avec brio, une victoire de 13-10 contre les Patriots dans une reprise de la dernière finale du Super Bowl. Le QB des Seahawks, Drew Lock, n'a même pas eu besoin d'être spectaculaire. La défense a fait une solide job. Et ce soir, place un duel de la NFC West avec les 49ers qui affronteront les Rams à Melbourne en Australie et ça débutera à 20h35.
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7: Ouais, mais il y a des entreprises qui vont avoir des problèmes tout à l'heure là, avec toute l'histoire des tarifs contre tarifs et surtout la réplique américaine. Je regarde le groupe Gelozo, un exemple parmi tant d'autres, là, mais eux autres, c'est 538 jobs dans le coin de Montréal. C'est une usine parce qu'ils vendent beaucoup, eux autres, de leurs produits aux États-Unis. Et à partir du 29 septembre, tout est barré. Donald Trump a dit tous les alcools du Québec, du Canada, ça rentre plus. Vous voulez pas, nous autres, que nos alcools soient vendus dans vos monopoles d'État? Fait que 538 emplois et beaucoup de... Écoute, on dit que pour le Canada, l'équivalent, eux autres, ils vendent 3 millions de caisses annuellement au Canada. Je te parle de Pipito Sangria, Bulles de nuit, notamment les Poppers. Il y avait plein de produits, là. Mais du côté américain, c'est quasiment 9 millions de caisses de 24 canettes qui décollent l'autre bord à chaque année. Là, c'est ce marché-là qui se ferme. Donc, eux autres vont perdre le trois quarts de leur chiffre d'affaires à partir du 29 septembre. Essaye ça, toi, demain matin, là. T'as une business qui roule peut-être à, je sais pas moi, 100 millions, puis t'as 75 millions de chiffre d'affaires qui terminé.
10: Non, faut que ça se règle. On peut pas se permettre de t'as fait ça pendant des mois, des années.
7: Et ils vont, eux autres, c'est la fin, là. Je veux dire, c'est terminé, là. Ils vont...
10: Je comprends, là. On veut se tenir debout, puis tant qu'il faudra, moi, tant qu'il faudra, pourquoi exactement? C'est quoi? Quel est l'objectif?
7: Ben, c'est parce que là, les dommages collatéraux vont nous faire plus mal que ce qu'on devait signer ou on allait avoir signé. Dans le cas de Gelozo, là, c'est 538 personnes. C'est plusieurs chiffres de jour, de soir, de nuit. Là. C'est tout le temps. Les autres, ben, ça arrête familles, pas. C'est des familles. Fait que, regarde, on est là-dedans. C'est pour vous donner un exemple comment ça va frapper. Là. Et il y avait des entreprises qui voulaient prendre l'expansion aux États-Unis. Tout est sur la glace. Je comprends qu'il y a des beaux cas. Là. Il y a un cas aussi d'un gars qui, lui, il a décidé de changer son fournisseur qui était américain. Son fournisseur est maintenant ontarien. Donc, ses coûts de production baissent. Mais les mecs qui ressortent les produits pour les aller aux États-Unis, il va falloir qu'ils payent quand même des droits de douane.
10: Ah oui.
7: Donc, on est là-dedans aussi pas mal. Là, c'est la SCHL, notamment la Société Habitation Logement, Société canadienne d'hypothèque et de logement. Eux autres, à

0: chaque année, ils mettent des cibles pour les mises en chantier. Vous savez que depuis 4-5 ans, c'est très problématique, là. On a eu une vague importante d'immigration au Canada, mais les mises en chantier n'ont pas suivi. Là, on dit il va falloir augmenter la cadence. Puis d'ailleurs, Mark Carney, l'an passé...
1: Bâtir Maison Canada.
0: Disait, lui, qu'elle allait tout changer. Là. Ça allait s'accélérer, ça allait être écœurant. Bien là, ce qu'on comprend, dans la dernière année, on a construit l'équivalent de 231 000 logements. Et ce que la CHL dit, il va falloir doubler la mise d'ici les 10 prochaines années. Donc, impossible, là. Tu ne peux pas doubler la cadence comme ça du jour au lendemain. Eux autres disent, pour arriver à répondre à l'offre qu'on avait avant pandémie, ben, il faudrait doubler la cadence de logements supplémentaires par année, c'est-à-dire entre 185 000 et 238 000 logements. Impossible. On n'a pas main d'œuvre. Puis deux, nos entreprises roulent déjà tapis. Puis là, quand tu as des projets du gouvernement, mettons le tramway, je parle de tramway, mettons, lui, il va venir chiper du monde du côté des promoteurs immobiliers, du côté des constructeurs. Donc là, on va se voler de la main d'œuvre de même à gauche, à droite, pour essayer de pousser des projets d'agenda politique. Mais là, tu vas venir briser un peu l'équilibre dans le secteur privé. La SCHL a dit là, il va falloir qu'on accélère la cadence, mais au niveau réglementaire, tu as vu tous les règlements, les promoteurs disent, ben là, écoutez, on a des taxes de 5 000, 7 000. Dans certaines municipalités, on parle de 10 000 $ de taxes par logement pour construire que les municipalités viennent chercher en partant. Donne-moi 10 000 $ là, tu peux construire ton logement. Les coûts augmentent, puis là, tu arrives au bout de la location, bien, c'est plus 1 500, là, c'est 2 500 le logement. Puis si tu veux l'acheter un condo, bien, c'est 400 000.
1: Ouais, mais là,
0: c'est ça. Donne.
1: Moi, j'ai pas l'impression que grand monde veut adresser réellement ce problème.
0: On tourne en rond, puis on a de la réglementation malade.
1: Regarde les propositions des différents partis dans l'élection.
0: Attends, tu parlais de ça?
1: Ben non, mais tout ce qu'ils proposent, c'est subventionné à demande, Pierre.
0: Exact.
1: Quand tu rembourses les taxes, puis tu donnes des incitatifs tout ça pour aux futurs acheteurs, qu'est-ce que tu fais? Tu stimules la demande. Mais c'est pas un problème de demande qu'on a, c'est un problème d'offre. Prends pas un PhD en économie pour comprendre, il n'y a pas assez de maisons.
0: Ben oui, mais les villes ont bloqué les permis pendant des années, puis ont misé là-dessus pour rentrer l'argent. Le gouvernement, des dernières années, c'est l'immobilier au Canada là, qui était payant. Là. Mais pendant ce temps-là, le secteur manufacturier, tout ce qui était économique, haute, industrielle, on a délaissé ça.
1: Ben oui.
0: Là, l'argent est où? Ben là, hein, on court après notre queue. C'est Transat. Là, Transat, gouvernement fédéral qui met à la disposition de Transat une nouvelle ligne de crédit de 250 millions. Les carburants coûtent cher cet hiver. Il y en a qui partent dans le sud, là, ça va coûter un bras aussi les voyages. Je ne sais pas si vous avez vu les prix des voyages dans le sud, là, ça n'a pas baissé. Là. Ça a monté. Et en plus, ben, Cuba n'est plus dans l'équation. Fait que ça fait un joueur de moins. Et là, ben ça s'ajoute déjà à 150 millions qu'on avait, ou ligne de crédit qu'on devait à Ottawa. Transat, en plus de ça, sur le trimestre, ont perdu de l'argent au dernier trimestre. Là, si vous regardez les résultats financiers, ben ça va pas très bien. Là, je sais que Pierre-Carl Péladeau veut acheter Transat. Va-t-il être capable de le faire? Ou il va attendre que le fédéral vienne encore à la rescousse? Le titre, 2,13 $ aujourd'hui, perd 6 cents. C'est quoi? Quasiment 3 % de baisse. Puis début de l'année, le titre était à 2,72 $. Il est monté à 3 $, 2,12 $. Transat, c'en est un, c'est un joueur à surveiller pendant la pandémie. Ça n'a pas été facile. Air Canada devait acheter Transat. Les Européens ont dit, ben là, c'est parce que si Air Canada achète Transat, ici, on donnait le feu vert là, à la transaction. Mais les Européens ont dit, ben non, attends une minute, là, c'est parce que si tu achètes Transat, Air Canada va devenir un joueur dominant de tous les voyages vers l'Europe. Et là, ça a été bloqué. Nous autres, il n'y a pas de trouble. On donnait le feu vert, puis on y allait. Là, on crée un monopole avec Air Canada. Air Canada est assez gros aussi. Là. D'ailleurs, non, pourquoi on n'ouvre pas... ça, c'est une affaire qu'on pourrait faire. Ouvrir le ciel canadien à de la compétition.
1: Oui.
0: Ça pourrait-tu être pas pire, ça?
1: Ça serait très pas pire. Ça ferait baisser les prix, puis ça aiderait. Parce qu'ils pourraient avoir des connexions.
0: Là. Ben oui, mais ils veulent pas. Ça prend 51% canadien de
1: propriété. Ben, c'est du protectionnisme.
0: Ben,
1: c'est un sujet récurrent dans notre émission, Pierre, mais c'est qu'on n'arrête pas de se plaindre du protectionnisme des autres. On est bourré mesures protectionnistes. Ça, ce que tu dis là, ça s'appelle l'interdiction de cabotage.
0: Ouais.
1: C'est le fait que, justement, ça prend une compagnie de business canadienne pour offrir un vol, mettons, Montréal-Calgary.
0: Et là, ben, ça fait en sorte que les transporteurs ne viennent pas parce qu'ils disent... Les vols les plus payants, ben on peut pas y faire. Donc, voilà. Les bourses, c'est rouge partout. Quatrième journée de suite. Ce qui se passe, ben, c'est que le pétrole est rendu à 100$. Le pétrole WTI vient de franchir les 100$. 100,41 $ au moment où je vous parle. 400 4,36 $ de hausse. Le WTI, puis il y a le Brent aussi qui est très haut. L'or dégringole, le Bitcoin dégringole. La Banque centrale européenne vient d'augmenter son taux directeur. La semaine prochaine, c'est la Fed. On a eu des chiffres sur les prix de la production aux États-Unis. Est-ce que ça va être rassurant? Demain, on va avoir des chiffres sur l'inflation. Mais pour l'instant, tout indique que la Fed pourrait monter son taux directeur. Puis ça, pour les marchés boursiers, c'est pas bon. Fait qu'on est là-dedans, puis tu as le conflit Iran. États-Unis qui continue. Trump dit que les prix de l'essence vont être encore élevés.
1: Moi, je souhaite quasiment que ça arrive, honnêtement. Puis je sais que ça fait sur bien du monde quand on monte les taux puis tout ça. Là. Puis même moi, j'ai une hypothèque à renouveler éventuellement, puis je veux pas qu'on les monte. Mais je pense que nos politiciens, là, pour lui mettre un peu de plomb dans la tête de part et d'autre de la frontière, il faudrait qu'il y ait ça. Là.
0: Ah, ben là, c'est sûr que les coûts d'emprunt explosent. Puis là, tu vois, au niveau américain, là, les obligations, la dette, il y a tellement... Tu sais, c'est parce qu'avec l'IA, là, il y a tellement de projets à financer que là, tout le monde le lunch là, pour aller chercher de l'argent, là, ça devient de plus en plus rare. Les obligataires, les Américains veulent financer leur dette, mais personne n'en veut. Là, tu es obligé de donner 5,3% sur le 30 ans. On est rendu là. 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On revient après la pause.
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0: Christine Fréchette a été questionnée ce matin. Est-ce que vous êtes souverainiste, Mme Fréchette? Elle ne veut pas le dire. Elle était attachée politique pour Jean-François Lisée du PQ.
1: Ouais.
0: À un certain un moment donné de sa vie. Maintenant, boss de la CAQ, cache beaucoup le logo CAQ et refuse de dire si elle est souverainiste ou pas. Ouais. Oh, je n'ai pas donné ma position.
1: Mais ils ne sont même pas capables de donner le nom de leur parti.
0: Exact.
1: Mais tu sais, c'est parce
0: que... Que le reste, là.
1: Tu sais, regarde. Qu'est-ce que tu veux dire de plus à
0: ben
1: ça?
0: Ben oui, c'est ça. Merci, Frank.
1: Yes.
0: Merci, les auditeurs. JC, Pat Max. Nous autres, demain, on va jaser de NFL.
1: Yes, musique.
0: On va jaser de sorte d'affaires.
1: Ouais, ça va être le fun.
0: Puis on va voir Étienne Alexandre Beauregard.
1: Exact.
0: À demain.
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32: Air Transat affiche une perte nette de 106,6 millions de dollars au troisième trimestre alors qu'elle avait réalisé un bénéfice de près de 400 millions l'an dernier. La principale cause, l'explosion du prix du carburant dont les coûts ont augmenté de 105 millions avec des prix 56 % plus élevés. Malgré tout, les revenus ont progressé de 3 % s'élevant à 792,7 millions de dollars grâce à une hausse de 6 % du trafic. Air Transat affirme toutefois avoir eu de la difficulté à refiler ses coûts aux voyageurs dans un contexte de forte concurrence. Et depuis le début de la crise du carburant, l'impact cumulé atteint maintenant 175 millions de dollars. Le président ukrainien Volodymyr Zelensky est arrivé au Canada pour rencontrer le premier ministre Mark Carney à Calgary. Sa visite vise surtout à obtenir davantage de soutien militaire face à la Russie, notamment pour renforcer la défense aérienne de l'Ukraine et se préparer aux attaques qui pourraient viser les infrastructures durant l'hiver. La rencontre survient alors que les frappes de drones et de missiles s'intensifient. Le déplacement de Zelensky a d'ailleurs été retardé après une fermeture temporaire de l'espace aérien en Moldavie liée à une incursion de drones.
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17: On s'installe, on est là. Presque midi, 2 minutes. Bienvenue dans Ouellette en direct. On est le 10 septembre. Aujourd'hui, gros lendemain de veille. Oh, hey, qu'on a veillé tard hier. J'aurais aimé ça vous dire pour écouter les Capitals gagner leur premier match de série. Let's go, Caps! Match de feu de Miguel Cienfuegos.
18: So good!
17: Sweet. Oh, yes!
18: Whoa.
17: Mais là, paf, j'arrête tout ça. Ah. Malgré les circuits de Kyle Crowell et de Ruben Castro.
18: Ben voyons
17: donc. Il a fallu que j'arrête tout ça, moi. Parce qu'il fallait que j'écoute 5 chefs en entrevue. Oui.
18: Colline.
19: C'est important pour la démocratie, ça.
18: Ça fait débander, hein?
19: Un peu, oui. Ça prend des pilules.
17: Hey, pour vrai, ça prend un effort. Tu sais, ceux qui pensent que je fais pas d'effort là, dans la vie.
18: Là. Ben, t'es pas le show numéro 1 pour rien.
17: Ben non, c'est ça. Parce que je travaille fort pour vous autres.
18: Moi, je me dédouane de ça. Pas moi qui anime. Fait que je l'écoute pas.
17: Mais tu sais, c'était... Hey, bonjour Pat, bonjour Max.
19: Salut.
17: Je vais mettre des pertes de temps.
18: Ça a-tu influencé ton vote?
17: Non. Bon. Ben, tu sais, quand tu sais pas mal pour qui tu vas voter, je pense que ça change pas grand-chose. Les débats, ce sera peut-être autre chose. Puis encore là, je pense que pour ceux qui ont cristallisé le vote, ça prendrait une méga bourde. Là, on les connaît, là, on sait que PSPP va dire « ben oui, référendum, je suis d'accord ». Puis Éric Duhaime va dire « je veux changer le modèle ». Puis Charles Milliard va dire ce que Charles Milliard dit.
18: Tout le monde dit qu'il est bon, il a été super bon.
17: Ah ouais, OK.
18: Ben, je dis tout le monde. J'ai vu beaucoup de commentaires sur les internets là, disant qu'il y avait...
17: Il a été bon parce qu'il n'a pas été catastrophique ou... Parce que je peux pas te... Je sais que Dan Gravel m'a dit qu'il avait trouvé qu'il avait fait une bonne cote. Il me l'a joué un matin là, dans le 1-2 Punch.
18: OK.
19: Mais il a été bon, Milliard. Là.
17: Ah ouais?
19: Oh oui, on va le donner.
17: Ben, donne-moi ton appréciation. Moi, j'ai pas vu ça pendant tout. Moi, ben, je l'ai trouvé fade, beige... et j'ai trouvé qu'il n'y avait pas grand-chose de plus à dire. Qu'est-ce qui était bon?
19: Dans le cadre libéral, il a excellé. Là. Il était fade, beige. Ah, okay, on s'attendait exactement à ça.
17: C'était un beau beige.
19: C'est surtout que c'est un underdog. On s'attendait à rien. On avait même peu d'attente. Fait que quand il est rentré puis il a été capable d'enligner des phrases avec des idées qui se tenaient un peu, pour moi, c'est la pose du statu quo. Bon.
17: C'est ça t'es ton point?
19: Oui, ben, il se défendait bien. Je le trouvais cocky. Il avait un petit côté attachant. Il s'est bien débrouillé dans le contexte. Là.
17: OK.
18: Ça veut pas dire qu'il va gagner ses élections.
17: Tu m'as pas convaincu.
19: Je vais pas te convaincre, mais mettons qu'on est réaliste. Là.
17: Donc, Ruba a été bonne.
19: Ruba, c'était dégueulasse.
17: Ben là, elle a été bonne. Elle a répondu aux questions, elle a fait des phrases.
19: Ouais, mais elle était correcte, Ruba. Là, je veux dire.
17: Fait que tout le monde était bon, dans le fond. Là.
19: Ben, c'est pas que tout le monde a été bon. Il y a personne qui s'est planté tant qu'à moi. Là.
17: Ben, moi, c'est que. Oui, t'as probablement raison. Puis, on a oublié Christine. Ben, Christine, Mark Carney, puis Trump. Bon, OK. Ouais. Tout le monde a été bon dans... Si c'est ça, l'évaluation générale, c'est est-ce qu'ils ont été capables de placer des phrases sans se planter, tout le monde a été très bon. Mais c'est devenu, pour moi, quasiment plus un exercice d'analyse média qu'un exercice d'analyse politique. Parce que t'as raison, il n'y a pas eu de surprise puis il n'y a pas eu de méga fail.
19: Ben, PSPP, ils ne savaient pas c'était quoi le budget de la santé. Là. Ça, c'est quand même un bon fail.
17: Ouais, tu sais, ça, c'est le genre d'affaires, puis je comprends, je sais qu'on avait posé la même question ici, là, à Christine Fréchette, qui savait pas le budget, non, la dette, elle savait pas la dette du Québec. Je comprends qu'il devrait le savoir, mais ça change-tu un vote? Tu sais, comme moi, là, je suis d'accord avec PSPP, là, sur 80%, là, puis je suis souverainiste, puis j'aime l'État québécois, puis je... Ah, mais là, ils ne savaient pas le budget de la santé. Ouais, finalement, je vais voter pour quelqu'un d'autre.
18: T'sais, mais là, j'ai-tu compris où on était rendu? 72, ça?
17: Le budget de la santé? Ouais, 68,5.
18: Okay, 68.
17: Mettons entre 68 non, et 70.
18: Parce que, il n'y a pas longtemps, hier, on était à 62.
17: Ouais. Non, ouais, mais ça, c'est... Écoute, le budget du Québec est rendu à 160 milliards. Il y a 5 ans, il était à 100 milliards.
18: Fait que, tu sais, son 90, là, j'ai trouvé, moi aussi, ça m'a... Je l'ai vu passer sur les internets, soit dit en passant.
17: Moi, c'est une gaffe,
18: comme, mais... Tu sais, c'est quand même ben, la dépense majeure. C'est sans l'éducation, les dépenses majeures là, de budget. Fait que, tu sais, ish, là, mais je me disais, de toute façon, son 90 milliards dans deux
17: dans
18: jours...
17: dans deux ans, ils vont l'avoir.
18: Tu sais, là, j'exagère dans deux jours, là, mais effectivement, dans deux jours, t'as 90 milliards, là.
17: Ouais.
18: Hey, on était à 62 milliards.
17: Puis ça change à chaque année.
18: Pas plus tard que l'année passée, puis on est rendu à 67.
17: Tu sais, avant, Max, c'était un genre de chiffre que tu pouvais tenir des années. T'sais,
18: oui.
17: Tu pouvais dire, ah, oh, c'est à peu près 40 milliards, on vous le donne, c'est rendu à 43. T'sais, c'est, là, c'est 10 milliards de plus par exercice financier. Là, t'sais, ça devient.
18: C'est incroyable.
17: C'est... Fait que je l'excuse pas, effectivement, c'est une gaffe, mais c'est une gaffe. T'sais, c'est... Moi, ce qui m'a fasciné là-dedans, c'est le panel. C'est ceux qui donnaient les questions. Trois personnes, d'ailleurs, je sais pas, là, est-ce que vraiment trois intervieweurs, c'était-tu parce qu'on voulait pas faire de peine à Mme Dussault pour pas faire de l'âgisme, c'est-tu, je sais pas, c'était quoi l'objectif d'avoir trois personnes qui posent des questions.
18: Ça fait un peu gangbang.
17: Fait un peu gangbang.
18: Oui, j'ai pas aimé ça. Ben, j'ai pas aimé visuellement parlant, là. Je me disais, ouais, mais tu sais, dans le fond, l'exercice, c'est essayer de trouver une façon de te caler.
17: Ben, oui, et tout dépendant du candidat. Tu sais, c'est...
18: Possiblement.
17: On y va plus fort, moins fort. Ce que je peux soulever, c'est que les trois premiers, dont Charles Milliard, Mme Gazal et Mme Fréchette, l'ont eu plus facile. Ça, c'est mon... Vous pouvez me dire, ah, non, moi, j'ai trouvé qu'ils ont été durs avec Ruba. Moi, non, là, je... Tu sais, Ruba, Gazal, qui nous dit qu'elle va faire des épiceries communautaires, que même Danny, c'est son héros, ça a pas fait lever personne. Là. Mais par contre, les candidats de Duhem, puis François Gariépy, ça avait l'air bien important. La seule cote que j'ai retenue de Fréchette, c'est celle où, encore une fois, elle veut absolument être dans photo, là, tu sais, c'est... Il y en a eu deux, trois là, où elle dit qu'elle fait totalement confiance à Mark Carney, que les lignes rouges, c'était comme les siennes. Tu sais, la gestion de l'offre puis la culture canadienne, québécoise, entre guillemets, alors qu'on n'est pas certain vraiment que ça a été prononcé, là, les affaires de la culture québécoise, ça venait d'elle, ça. C'est, alors qu'on sait très bien que la gestion de l'offre est défendue coast to coast. Il n'y a pas... Je pense que c'est Frank qui disait ça tantôt dans le show à Pierre. Il n'y a pas un parti qui remet ça en cause.
18: Mm-hmm.
17: Éric Duhaime ne remet pas ça en cause.
18: Non.
17: Personne parle de gestion de l'offre. Puis moi, mettons, tu me demandes, là, moi, je la critique, la gestion de l'offre. Je pense qu'on serait dû pour des changements puis pour essayer de regarder plus loin en avant. Mais si je suis chef politique présentement, je suis pas cave. Là. Je sais bien que c'est un sujet totalement toxique. Tu parles pas de ça. Je pense qu'il y a d'autres choses qu'on peut amener de l'avant, là, t'sais, avant de couper ça. Fait que Mme Fréchette, de prendre ça dans sa valise, là, tu sais... La gestion de l'offre, c'était moi, ça, bof. Et l'autre affaire qui m'a fait réagir, c'est celle-là.
3: Hier, pas plus tard qu'hier, vous n'avez pas exclu la possibilité de couper le coup, ben d'utiliser l'électricité, on va appeler ça comme ça, comme levier avec les États-Unis. Qu'est-ce que ça prendrait comme situation ou comme condition pour que vous fermiez l'interrupteur?
4: Bon, je ne veux pas imaginer de scénario catastrophe ce soir. Là, déjà, c'est assez... je ne l'exclus pas parce qu'on ne sait pas dans quel genre d'escalade on peut embarquer.
17: Elle coupe pas ça, elle. Elle enlève pas ça de ses options, elle. Tu sais, ça aurait été un bon moment pour dire, écoutez, là, on n'ira pas là, là. Tu sais, je veux dire, elle aurait pu, parce qu'il y avait beaucoup de questions fictives. Là. Ça aussi, ça me tapait, là. Si jamais, si ça, ça, qu'est-ce que vous allez faire? Tu sais, ça, maintenant, là, tous les candidats sont obligés de se mettre dans une espèce de mode, ben là, je peux pas prédire le futur, je sais pas.
18: Ça aurait été bien qu'il démontre aussi de la nuance, là. C'est-à-dire que peut-être rappeler que 80-85% de nos exportations, c'est sans droit de douane.
17: Wow. Oui, mais là, elle parlait d'électricité.
18: Non, mais c'est parce qu'on a l'impression que tout ce qu'on exporte est tarifé. Okay? C'est ça l'impression que ça donne. C'est pas vrai.
17: Non, c'est pas vrai. Mais c'est pas vrai.
18: C'est pas vrai. Puis, non, mais faut arrêter d'utiliser des mots, des termes forts. puis de créer de l'anxiété. C'est ça qu'ils ont fait.
17: Oui, bien ben ça, ça en crée de l'anxiété parce que voyons. Ça donne un levier au gros bras de Joe Canazan. « Ouais, Trump m'a arrangé ça, coupe le courant! » Tu sais, à la Doug Ford un peu, là.
18: Ouais,
17: moi, tu vas voir, moi, j'ai coupé ça à la centrale nucléaire, on va baisser la manette, puis ça va être terminé. Juste peut-être se souvenir que si les États-Unis veulent, ils peuvent carrément nous couper le gaz. Ouais, tu sais, si tu veux rester dans le domaine, là, mettons, là, de...
18: On n'est pas là.
17: Mais tu sais, pourquoi il n'y a pas... Ils sont trois, là. Ils sont quand même trois, là. Pourquoi il n'y en a pas un qui dit « Ah ouais, vous l'excluez pas? » Mais vous savez que Trump aussi a des leviers, là. Puis ils sont pas mal plus gros que les nôtres, by the way. Là, fait que si lui décide de couper l'approvisionnement de nos raffineries, tu sais, on laisse aller ça, c'est pas grave. Par contre, ça, on laisse pas aller ça, là.
5: Je vais vous parler de François Gariepy. Parce que.
6: Oh, salut.
5: Vous êtes chef de parti, mari, père de famille. Votre parti, vous défendez des valeurs dites démocratiques, humanistes. Et pourtant, ces valeurs semblent être contredites par les propos dégradants, misogynes et autres de ce candidat. Est-ce que vous n'avez pas déplacé la ligne rouge de l'inacceptable?
17: Dégradants, misogynes et autres. C'est drôle quand il parle de quelqu'un qu'on connaît, tu sais. Parce que vous me souvenez un peu. Je ne referai pas la défense de Gary. Mais, tu sais, à Radio-Canada, sachez que c'est pas fini, là. Eux autres, ils parlent encore de ça à Machine à café.
18: Ah,
17: là.
18: Je l'ai entendu, en fait,
17: ils n'en reviennent pas, là. François Gariepy, c'est... T'as Adolf Hitler, Paul Pot, puis t'as Gariepy.
18: Lundi à Radio...
17: Suite après, là.
18: La radio de Radio-Canada, en descendant, on l'a écouté. Puis d'ailleurs, j'ai entendu Max à Radcan. Je l'ai même enregistré, j'ai oublié de vous l'envoyer, là.
17: Moi, ça?
18: Oui, parce que tu passes... t'es en vedette dans l'extrait de Gariepy qu'ils ont passé lundi. Il est encore là-dessus. Sur une autre... Là, c'était quoi, déjà? Je me suis... Oh, l'affaire de Donald Trump. La patate de poussi, là.
17: Ah,
18: ouais. Ah, écoute, là, mais ça...
19: Ah oui, il disait que ça ne dérangeait pas parce que c'était pas son poussi.
17: C'est pas mon poussi.
18: Oui, puis, mais ce qu'il aime pas, c'est que le Canada se fasse attaquer. C'est ça qu'il a dit. Fait que son propos, il dit qu'il aime pas que le Canada se fasse attaquer. J'ai pas compris qu'est-ce que... C'est parce qu'il a dit le mot Donald Trump et le mot poussi
17: dans la même phrase.
18: On a dénaturé ce qu'il a désiré dire. Puis on a présenté ça à Radio-Canada. Alors, tu sais, puis avec la voix un petit peu là, comme un prêtre, un curé de messe.
17: Ben
18: là,
17: oui.
18: Tu sais, François Gariepy, ce candidat misogyne du parti.
17: Qui parle de poussi.
18: J'ai enregistré ma radio. Voyons, non, c'est bien malade ce que je suis en train de vivre.
17: Puis là, c'est ça, c'est rendu le candidat misogyne.
18: Ben
17: tu sais, c'est passé de. Il écrit des textes un peu salaces dans Urbania il y a 16 ans à le candidat misogyne.
19: On dirait vraiment que c'est un rêve éveillé.
17: Ben, oui. Je te le dis, moi, mon analyse, elle est là. C'est le panel, tu sais, complètement déboussolé. Je dois le dire, Sébastien Bovet, c'est le moins pire. Il avait l'air d'un gars, des fois, quasiment qui se tassait un peu, là. Il tassait sa chaise un petit peu, là. Bon. Mais Alec Castonguay et Madame Dussault, clairement, tu sais, c'est. Moi, c'est ça qui me fait rire. C'est qu'on nous. Puis d'ailleurs, je vais peut-être passer tout de suite à la question au segment sur Alec Castonguay. Là. Ils vous font à croire qu'ils sont neutres.
18: Ben non, ils ne sont pas pantoute.
17: C'est tout le temps la même affaire. Ils vous font vraiment à croire qu'eux autres, là, l'important, c'est la vérité.
18: Non, mais qui parle au nom des gens. C'est ça qui m'écœure. Ça, c'est très important ce que je vais dire, OK? Puis tu vas voir, là, je m'en vais quelque part. On a l'impression qu'eux autres, ils écoutent la parole des gens de Charlevoix qui vont voter. C'est Charlevoix contre de Beaupré, OK? Ça veut dire qu'ils ont l'impression que le talk of the town, là, c'est de reprendre tout ce que dit Gariepy, là, puis de dire, hey, les gens, là, ils veulent que vous le tassez comme candidat. Je vais voir sur Québec 125.
17: Ah oui, il est à 36 %.
18: Oui, puis non seulement ça, j'ai regardé le graphique. On est capable de suivre d'un mois à l'autre si ça monte, ça descend. Gariepy, ça l'a descendu. Possiblement que ça a descendu quand la première controverse...
17: Oui, la fameuse pétition signée par 12 personnes.
18: Dans les derniers jours, dans les intentions de vote, il est toujours stable à 36 %. En deuxième position, c'est la CAQ.
17: Ouais.
18: Elle n'est pas en montée, la CAQ. Elle est à 26 % et elle est stable. Donc, les gens y ont réagi la première fois, puis on est rendu ailleurs. Fait que là, vous reprenez ça comme un sujet national, alors que les gens qui vont voter dans Charlevoix... Ils ont l'air à diriger déjà leur vote vers Gariepy.
17: Ben moi, tu vois, je pense pas. Je reviens à ce que tu dis au début. Je pense qu'au contraire, ils pensent pas qu'ils sont plugués sur les gens. Je pense qu'ils pensent qu'ils peuvent dire aux gens quoi faire. Tu sais, ouais. C'est plus...
18: C'est les deux. C'est
17: moi, je pense qu'ils ont vu les sondages, là. Puis je pense qu'il y a un lien avec ça.
18: Ça les choque.
17: D'après moi, en meeting, ils se disent les gens n'ont pas compris. On va leur réexpliquer.
18: Oui.
17: Tu sais, c'est pas qu'ils se sentent branchés sur les gens, c'est qu'ils sentent une ascendance sur les gens. Mm. Comment ça qu'ils nous écoutent pas? On leur a dit que c'est un misogyne. Sais-tu quoi, Anne-Marie? On va leur dire. On va leur redire jusqu'à temps qu'ils comprennent que ce gars-là, on a décidé, les grands pensants de Radcan, que c'est un misogyne. Ils vont finir par comprendre. C'est ça qu'ils se disent. Je pense pas qu'ils se sentent branchés, parce que visiblement, ils sont pas, là.
19: T'sais, ça colle pas. Ça colle
17: moi, je pense qu'ils sont frus, parce que le petit peuple, comment ça, le petit peuple nous écoute pas? On va revenir avec ça. Hey, ça fait 3 semaines.
19: Et d'ailleurs, PSPP a très bien répondu. Là. Il a fait un pont avec Pierre Foglia qui, dans le temps, avait trouvé ses textes révolutionnaires.
17: Oui. Mais
19: moi, hier, je regardais ça puis je me disais, où on est rendu, là. Ouais, la vampire. Là. D'ailleurs, son maquillage, on va peut-être retoucher ça. Mais bon, là n'est pas le point. Je regardais ça puis je me disais, way to go, Gary. Hein? T'es en train de débriser les fragiles.
17: Ben,
19: encore à 5 chefs, une élection, il parle de Gary. Hey, j'étais comme, achievement.
17: La notoriété de Gary a explosé.
19: Ah, c'est incroyable. Je regardais ça.
17: Ce gars-là nous torche tout, by the way. Il est connu à Montréal, tout. Là,
19: c'est fou, vrai.
17: Il est passé en avant, là. Ouais. C'est... Tant mieux pour lui. Écoute, puis moi, je vais le répéter, là. À chaque fois qu'ils vont en parler, je vais le répéter, là. S'il y avait plus de Gary et Pierre en politique, on aurait plus de vrais, puis on aurait plus de monde sur le terrain, grande D. Quand Gary me parle du Mont-Saint-Anne, je le sais qu'il me bullshit pas. Je le sais qu'il arrivait en retard ici parce qu'il avait pas fini sa maudite descente dans la piste difficile où il se cassait les jambes. Là.
19: La noire.
17: La double diamant, là. Je sais. Fait que je sais qu'il nous niaise pas, puis je sais qu'il est là pour vrai. Au-delà de ça, je vous parlais de la cote d'Alec Castonguay qui visiblement... peut se tirer un rang parce que lui, il connaît la vraie radio.
18: Mmh.
17: Ah? Lui, il sait comment ça fonctionne de la vraie radio. Il y a la fausse radio que vous écoutez, vous ne le savez pas. Hein? Vous êtes en train d'écouter de la fausse radio. Ça, c'est pas de la vraie. Ça, ce qu'on fait là, c'est une émission de diffamation.
18: Mais lui, il fait de la radio?
17: Nous, on fait de la diffamation distribuée via les ondes. Lui, oui. Il fait de la radio.
18: Okay, okay. Mais lui, il fait de la radio...
17: Où? Il fait de la radio en même temps que nous, présentement.
19: Ah,
17: sur la chaîne publique payée avec notre argent.
19: Ah, il est sur l'heure du midi, lui?
17: Oui.
19: Ah. Je pensais qu'il était le matin.
17: Midi info.
18: Ah,
19: moi non plus, je le connais.
18: Je pensais qu'il arrivait encore.
17: Moi aussi, il a fallu quand même, je vous le donne. Là, quand ils l'ont répété à la fin, je vais ah oui, c'est vrai, okay, c'est un de mes compétiteurs. Donc, voici la cote un peu longue, mais qui résume encore une fois... À quel point à Radcan, ils savent. Et que vous tous, pauvres peuples idiots, vous ne savez pas et vous devrez prendre des notes. Échange entre Anne-Marie Duhaime et la petite swing à la fin d'Alec Castonguay.
5: Vous avez dit en 2017 que le droit de vote devrait dépendre des impôts payés pour 100 pièces sans droit de vote. Est-ce que c'était de la comédie, une farce, une mauvaise blague?
6: Quand on anime une émission de radio...
5: On peut tout dire?
6: On fait une tribune téléphonique. Oui, j'avais lancé ça. Puis je voulais faire réagir l'auditoire. Puis de toute évidence, ça a marché parce que 10 ans plus tard, on en parle encore.
5: Oui, parce qu'en réalité, il y a 36 % des contribuables qui ne paient pas d'impôts. Est-ce qu'il n'y a pas là-dedans une forme de mépris pour ces gens-là?
6: Non, c'est le contraire, Mme Dussault, parce que si vous regardez notre cadre financier qu'on a déposé aujourd'hui, là, il y aurait encore moins de monde qui paierait de l'impôt dans un Québec conservateur. Parce que les plus faibles revenus, là, ceux qui sont en 18 et 35 000, ils ne paieraient plus d'impôts.
7: Moi, j'anime une émission de radio, puis je peux vous dire qu'on ne peut pas dire n'importe quoi parce qu'on
6: anime une émission de radio. Vous avez plus de liberté que moi, en tout cas, ça, c'est certain.
7: Il y a quand même des nuances à faire lorsqu'on anime une émission de radio.
18: Et qui a fait la morale?
17: Oui. Moi, j'anime une émission de radio, puis je peux vous dire qu'on ne peut pas dire n'importe
18: lui,
17: quoi.
18: Ça fait...
17: Mais il n'a jamais dit qu'il pouvait dire n'importe quoi.
18: Ouais, mais ça fait combien de temps qu'il anime?
17: C'est votre compréhension de la patente. Je ne sais pas, lui, il écrivait dans l'actualité avant.
18: C'est nouveau? Parce que là, il me parle comme si ça faisait 30 ans qu'il faisait de la radio.
17: Non, ça fait pas 30 ans. Je sais pas. Pour vrai, j'ai aucune idée. Tu peux avoir bien de l'expérience, puis être pas bon, puis avoir pas d'expérience, puis être bon, puis tu peux être bon pour quelqu'un, puis pas bon pour quelqu'un d'autre.
18: Lui, il a pas été capable.
17: Mais le point, c'est ça. C'est que lui, il fait son type d'émission de radio de Radcan, là, tu sais, qui est très beige, là, tu sais, puis c'est correct. On a leur auditoire. Moi, je veux rien contre ça, là. Mais de venir s'asseoir sur un petit trône, pour dire, ben moi, j'en fais de la radio. Je m'excuse, je sais c'est quoi, là. On peut pas dire n'importe quoi à la radio. T'sais. Alors qu'il y a pas dit ça, Duhaime, là.
19: Ça, c'est Duchaud qui a dit ça. OK? On peut réécouter l'extrait, là.
18: Alors, va peut-être n'importe quoi.
19: Ben, je suppose. S'ils se croisent, j'imagine qu'ils se font un high-five.
18: Non, c'est parce que... Non, non, attends un peu. Si tu dénonces quelque chose, regarde dans ta propre cour. Hey, si tu teintes un mur, là, puis tu dis moi, là, ben, regarde qui travaille aussi dans la même boîte.
19: Ben, non, non, mais... Mais pas à tes autres, c'est ça, je te dis.
18: Non, mais c'est pour ça que je dis...
19: Ils sont dans leur bulle radio-canadienne où eux autres, ils le savent. Ils savent tout, eux autres. Ils savent comment ça marche, la radio. Ils savent quoi faire,
18: mais
19: quoi
18: moi,
19: pas faire.
18: Dit, je réponds,
19: moi. Ouais, mais tu sais... Duhem animait un show de radio sur une station concurrente privée. Puis effectivement, des fois, on met de la couleur, puis des fois... Mais ça veut... Personne n'a dit qu'on dit n'importe quoi. Tu sais, c'est pas ça le point. Et quand un animateur lance de même... Tu sais, comme là, j'ai été repris, là, tu parles de Niquette, là. Bon, Niquette a retombé dans Chaloupe Radio X. C'était un peu chaudé la dernière fois, mais il se réessaye. Tu sais, il vient tranquillement voir si l'eau est tiède. Puis, c'est cette semaine, je pense, ou la semaine passée, que je dis, moi, je ferais quasiment une loi. Le mot quasiment est important ici, là. Et encore une fois, vous comprenez que je suis pas politicien, je fais pas de loi, je suis pas... Si un jour je me présente en politique, vont-tu me la repopper dans la face, là? J'ai dit, je ferais quasiment une loi pour que, en campagne, les journalistes stick sur le sujet du jour. C'était l'épisode où Duhem fait une... Ah, c'était hier ou avant-hier. La présentation de 80 pages sur le cadre financier. Puis là, mais j'aimerais vous parler de votre candidat qui était un pro conversion d'homosexuel. Tu sais, c'est comme... Bon, mais là, on met pas le contexte, on met rien. On met juste le gros Ouellet. Il veut que les journalistes aient pas le droit de poser des questions, tu sais. Eux autres, ils... Tu sais... C'est de la radio, gang. On jase, on échange. Des fois, on s'avance sur une piste. Des fois, on recule. Des fois, on dit quelque chose. Puis le lendemain, ou trois mois plus tard, ça n'a pas d'importance. On se dit, ah, finalement, je suis allé un peu loin. Ou finalement, non, je vais aller encore plus loin. Pis... Mais là, on nous juge sur le cadre, sur les... Vous devriez avoir le droit de dire ça, mais pas ça. Mais moi, je me fais blaster parce que je propose une affaire qui, à mon sens, fait pas d'allure. Qu'un journaliste arrive... Ça fait une demi-heure qu'on te présente de quoi, puis toi, t'arrives, mais la couleur du mur devrait-elle être bleue? Mais tout ça est relié à Radcan. L'espèce de toute-puissante Radcan qui n'a pas à se soucier d'aller chercher de la pub, qui peut faire des émissions d'une platitude éternelle.
18: Oui, hey, avec 92 000 personnes qui y travaillent.
19: Avec 12 personnes pour faire un show de radio.
18: Attends.
19: Avec des 5 recherchistes, un producteur, un délégué au contenu web. Puis eux autres, ils n'ont pas de compte à rendre, mais eux autres, ils savent comment faire de la bonne radio. C'est un peu insultant, là.
18: Mais tu sais, quand t'écoutes la fin d'un moment de radio, là, d'une émission de radio à Radcan,
19: oui.
18: Quand ils font les remerciements.
19: Hein, c'est ça.
18: Non, mais c'est digne d'une parodie. Non. Tu dis, tu te dis, voyons, c'est ça qu'ils vont dire à la fin. C'est une joke, tu sais, on vous niaise. Il y a pas autant. Je pense que le dernier 5 minutes sert à ça. Tu dis, voyons, ça va finir par arrêter. Puis là, tu te dis, tout ce beau monde-là. Pour ça,
19: même leur podcast. Ils gardent le même temps pour nommer le monde que je donne du temps à Max pour les promesses électorales.
8: Et Dieu sait que c'est long. Mais même les podcasts, là, Rad, ils ont parti une filiale dans laquelle ils font des podcasts. T'es censé être comme 2 ou 3
18: ben
8: faire
18: oui,
8: un podcast à la limite. Ils sont 9, 10.
18: J'ai entendu ça l'autre fois, je capotais.
8: D'une absurdité sans nom, mais juste Radio Wise, là. Alec Gastonguay, qui a aucun seuil de performance à rencontrer parce qu'il fait de la radio à la radio d'État, donne vraiment des leçons de radio à Éric Duhem.
18: Ah, qui a eu une émission numéro 1.
8: Qui était solide, là, on va se le dire. C'était un excellent animateur de radio. Lui, là, Alec Gastonguay, il sait comment ça marche, puis il va expliquer à Éric Duhem comment la radio devrait se faire. Elle est bonne quand même, celle-là. Là. Reviens sous terre un peu, Alec.
19: Attention, à la semaine prochaine.
9: Merci beaucoup, ça fait un plaisir de partager cette belle heure de radio avec vous tous.
10: Julie-Christine Parent.
11: Jean-François Pierre.
14: Pierre Dulon.
16: Pascal Lavoie.
20: Pierre Lévesque.
21: Janelle Leclerc.
22: Pierre-Yves Drouin.
23: Hélène Doyon.
24: Nadine Turbide.
25: Mélanie Roussel.
26: Martin Vaillancourt.
27: Alexandre Leclerc.
30: Cassandre Charbonneau-Jobin.
31: Carole Choignard.
32: Michel Deslauriers.
37: Pierre Verville.
38: Sylvie Dignard.
39: Philippe Lagu.
40: Alain Collin.
41: Michel Harvé.
42: Benoît Paquette.
19: Je les ai pas comptés.
18: Ouais.
19: Il était 20, quoi! Qu'est-ce que c'est ça?
18: Ah, mais le podcast, c'est vrai, l'autre fois, je l'ai entendu. J'ai entendu une fin d'épisode, en tout cas un moment, puis je me disais, mais là, c'est parce que vous n'avez pas compris c'est quoi l'essence d'un podcast.
19: Ils
18: c'est
19: font
18: de
19: un
18: faire...
19: balado, eux autres, pas pareil.
18: Oui. C'est de faire le maximum avec le peu possible.
19: C'est ça.
18: C'est pour ça que les gens aiment ça.
17: OK, attention!
11: C'est tout pour cette édition de notre magazine. Y ont participé aujourd'hui au site Internet Lily Marin. Nos journalistes à la recherche étaient Marie-France Bélanger, Mehdi Alaoui, Jean-François Blais, Anne-Caroline Desplanques et Étienne Sabourin, notre stagiaire dont c'était la dernière aujourd'hui. Vive la jeunesse! Nos affectateurs, Liette Loutier, Éric Germain et Alain Bouchard. À la technique, Louis-Pascal Loriot, Carl Caron et Martine Allaire. Recherche et choix musical, c'est vite et trop. Cette émission a été réalisée par Martine Hippolyte, assistée de Simon Coutu et Marie-Josée Gendron, sous la coordination de Ginette Bien. Ici Michel Lesautels.
18: Ben voyons! Hey.
19: Attends un peu, j'ai perdu le compte. 18. Il était 18, exact.
17: Il y a 18 personnes.
18: Pour le magazine.
17: Hein, pour des hôtels. Mais tu sais, là, tu triches, tu vas dans les vieilles. Ben oui, mais c'est les extraits qu'on a. Ça n'a pas changé ben. Ils n'ont pas coupé de moitié, je vous le garantis. Ils ont eu plus d'argent du fédéral quand Mark Carney a été élu. Oh, à tape, on me dit que c'est pas fini.
18: L'équipe de recherche, c'est Claudie Aymon, c'est Jérôme Lucier, c'est Caroline Morin qui nous a exceptionnellement aidés. C'est Evelyne Morin-Hull, c'est Caroline Saint-Pierre, c'est Charles-Alexandre Théoret. Stagiaires à la recherche, nous les accueillons. C'est la première semaine. Ce sont les étudiants qui passent cette session avec nous, qui viennent nous aider et j'espère un peu apprendre avec nous. Alors, je salue et j'accueille Marie-Isabelle Lapointe, Alexandra Parent et Francis Tremblay. Notre webmestre, et c'est lui qui va mettre en ligne les extraits des films dont nous allons parler.
17: Bravo.
18: Christian Côté. Notre technicien, c'est grâce à lui, si vous nous entendez, c'est Michel Potvin, adjointe à la réalisation Julie-Christine Parent, notre réalisatrice Marie-Christine Bocage. Et mais, qu'est-ce que je fais? Vois-tu? C'est ça. Marie-Claude Bocage. C'est Marie-Claude
17: t'en
18: Bocage.
17: T'en as trop.
18: Qui réalise cette émission.
17: T'en as trop, Christiane. T'en as trop.
19: Adjointe à la réelle.
17: Attends un peu.
12: Alors voilà comment se termine cette émission. J'aimerais beaucoup remercier l'équipe à la recherche. Il est le chef recherchiste, Étienne Larivé-Roy, Jean-François Blais, Catherine Amélie Meury, Marie-Josée Dion, Christine Chevary, Maïté Belmire et Vanessa Quintal. À la technique, Pierre Plante, notre équipe d'Eddy Mestre et de réseaux sociaux, Ronald Georges, Hamza Abouel-Wafa et Christian Côté. Adjointe à la réalisation, Pauline Pénicaud et à la réalisation, Caroline Reed, Trianta Filos.
19: Hey, puis ça fait tout 70-90 000 par année, puis ça a une pension, aussi, ça a une permanence. C'est du cash, là.
18: Ouais, ben d'après moi, t'es pas assez généreux. Puis toi, juste, on fait semblant que c'est. Ouais. Ouais, t'en dirais que c'est terminé.
17: Alors, c'est la fin de. Je prends le petit ton, évidemment, okay. Là, parce que ces gens-là, en passant, parlent comme ça dans la vraie vie, là. Mm-hmm, ils ont pas, oui, c'est vraiment leur langage de tous les jours. Alors, c'est la fin de cette émission de Ouellette en direct. On remercie l'équipe ici, donc à la réalisation, à la console, la technique, à la recherche principale, au posage de questions, aux entrevues, Jean-Christophe Ouellette, à la co-animation, à la recherche également, à la complétion de l'équipe, Patricia Vincent.
18: Merci.
17: Et également, booking, recherche, et, responsable du web, éco-animation, Maxime Lacasse.
14: Merci.
17: C'est tout? Je me suis trompé, là.
18: Ben...
17: Il m'en manque, tu vois.
18: Il manque un autre Ben live, là.
19: Oui, c'est vrai.
18: On n'en a pas, mais...
17: Ah non, on n'en a pas. C'est tout. On est trois.
18: Ouais.
17: Fait que les petites leçons de Alec Castonguay, bof. M'a laissé faire, tu sais, on passe à autre chose. Parce que c'est pas fini. Écoute, ça s'est poursuivi, cette émission-là. Là. Les questions à Duhem. Un court échantillonnage.
16: En 2025, vous avez félicité Donald Trump sur X pour sa réélection. Vous dites que le Québec aurait intérêt à s'en inspirer. Est-ce qu'il vous inspire toujours, Donald Trump?
18: Je suis pas capable d'écouter ça. Ça me rentre trop dans le cœur.
17: Attends.
16: Mais avec Donald Trump, on a vu Elon Musk à ses côtés en créant le fameux Doge. Un fidèle de Donald Trump, c'est le président de l'Argentine, Javier Milei, qu'on a vu avec sa tronçonneuse. Là. Sont-ils pour vous des modèles à suivre?
18: C'est pour ça qu'après ça, on se demande pourquoi il y a une partie du monde qui est tarée. C'est débilisant écouter un truc comme ça. Là.
19: La retraite, c'est pas 65 ans, ça. C'est pas ça qu'on s'était dit, tout le monde ensemble, en tant que société. Là. 65 ans, part. Vas-y, il n'y a pas de problème.
17: Écoute, ils font ce qu'ils veulent. Ils gardent qui ils veulent. Mais c'est un moment donné. Là. Est-ce qu'on est dans l'air du temps? Je sais pas. Fait que exercice, je trouve qu'il...
19: qui mérite d'être analysé, mais au point de vue média plus qu'au point de vue politique.
18: C'est quoi l'enlignement? Hein? Parce que j'essaie de comprendre. On essaie, dans le fond, de dire... Parce que si on pose cette question-là, tu sais, il est évident, là, moi, pour moi, c'est évident que, by the way, c'est la même affaire, je le pense, pour chacun des chefs de parti, OK? Je trouve que c'est une évidence que tout le monde veut travailler pour le Québec. Maintenant, je suis pas tout en accord avec tout le monde, puis on le dit à tous les jours, OK? Mais comme je pense qu'il n'y a aucun chef, je sais pas, moi, qui est homophobe ou aucun chef raciste, je ne fais pas d'association. Moi, c'est clair, net et précis. C'est une perte de temps pour moi de poser ce type de questions-là. Je le sais très bien que les gens qui sont chefs des partis qu'on a présentement ne sont pas racistes. Fait que l'histoire de Trump, là, c'est quoi qu'elle essaye de dire? Je sais qu'Éric Duhaime veut se battre pour que le Québec soit meilleur. C'est la même chose que présentent les autres chefs. C'est juste que je suis en désaccord avec la manière, OK? Mais être en désaccord avec la manière, ça ne veut pas dire de l'associer avec Trump. Donc, je ne comprends pas à quoi sert la question. Qu'est-ce qu'elle veut? Dans la fond, question, la réponse ne lui plaît pas.
19: Non, la question...
18: Elle veut qu'il dise, je suis pro-Trump.
19: La question sert à dépeindre ton invité de façon malhonnête.
18: Mais pourquoi? Non, mais parce que, des grandes personnes.
19: Parce qu'ils veulent... Le Parti conservateur, ça ne rentre pas dans les valeurs de Radcan. Le Parti québécois non plus, by the way, c'était pas très mieux là, avec PSPP. On sent tout à une espèce d'accusation dans la question. Il y a comme une espèce de... Puis ils font leurs affaires. Maintenant, il faut juste être au courant. T'sais, moi, je le vois, j'analyse ce qu'ils ont fait, puis je regarde ça, puis je me dis, bon, OK, je comprends. C'est correct. Ils jouent leur game. Effectivement, c'est fâchant, là, puis j'ai passé une couple de fois là, à crier après télé, mais ça, c'est ma télé est habituée. C'est pas de la violence d'électro.
14: C'est juste qu'ils nous disent le contraire. C'est juste
18: ça
14: qui est plate,
18: parce que Dussault, je veux dénoncer.
14: Là, elle est pro-État, pro-social-démocratie, pro-immigration et pro-progressiste sur un moyen temps, là. Mais elle nous dit qu'elle est neutre.
19: Mais Ruba, les épiceries, ils ont pas pensé là-dessus. D'ailleurs, je voulais vous le dire, l'ordre de passage, parce qu'Éric Duhaime a eu beaucoup moins de temps que les autres.
18: Ça a l'air 10 minutes de moins.
19: Je l'ai pas calculé, mais on le sentait. Lui-même, à un moment donné, a dit, bon, ben les questions à rafale, il a dit déjà. Mm-hmm. Tu sais, parce qu'effectivement, ça allait vite. Là. L'ordre du temps a été... Tout est là. Jusque dans le choix des invités. Vous savez, dans ces émissions-là, incluant le débat, les affaires politiques, les gens, ça les intéresse, mais pas tant. Ils veulent se faire montrer le minou, là. T'sais, ils veulent voir le « Oh, OK, ils se sont pognés. » Souvent, les débats, même, les gens vont écouter les analyses le lendemain, ce qui peut être une erreur, parce que j'aime mieux que les gens se fassent une opinion en regardant eux-mêmes, mais je comprends que c'est long, ça peut être plate. Hier, un bout, c'était plate. Là. Ça me tentait plus tant que ça, mais bon, je vais l'écouter jusqu'au bout. Là. L'ordre des passages a été attribué... Tu sais, mettons, tu veux faire ça « fair ». Moi, ici, on va organiser des débats, là. OK? Moi, ça va être du tirage au sort. Tu prends un papier, tu mets ça dans la boulette, puis tu sors ça. Bon, ça va être PQ, ça va être ci, puis ça. Puis après ça, étant donné, tu sais, le dernier débat, je me souviens, après ça, j'alternais pour avoir une espèce d'équilibre. Là. Mm-hmm. Lui a commencé, fait que à l'autre question d'après, il va finir, puis on essaye de... Bon, si tu veux être fair, c'est ce que tu fais. Mais il y a une façon aussi, tu peux être moins fair. En fait, il y a plein de façons. Tu peux prendre une décision personnelle, dire « Moi, c'est lui qui va commencer, puis c'est lui qui va finir. » Mais eux autres se sont trouvés une façon de choisir qui, pour moi, les encourage dans leur pensée puis dans leur valeur politique. Là. Ils sont allés selon le nombre de députés sortant à la fin de la législature. Plus tu avais de députés, quand ils ont fermé la législature, quand ils ont lancé les élections, là, il y a deux semaines, là,
18: okay.
19: Ils sont allés avec qui avait combien de députés, puis on y va dans l'ordre.
18: OK, ben là, il...
19: Fait que t'avais Christine Fréchette en premier.
18: Fait que
19: Duhaime
18: en a un député.
19: Duhaime en a pas, ouais. Mais il n'en a pas été élu, mais il y en a eu une, t'as raison. Oui, fait qu'il est en dernier.
18: Ouais.
19: Ah, ça donne de même. C'est le choix qu'on a fait. On a choisi d'y aller avec l'ordre du nombre de députés en fonction. Fait que malheureusement, Éric, tu vas être dernier. Puis bizarrement, ben PSPP était juste avant aussi, parce que QS a plus de députés. Il y avait 12 députés, QS. Là. Fait que t'avais Christine, Charles Milliard, QS, PSPP, puis les conservateurs. Ce qui fait en sorte qu'à la fin, ben, ils ont mangé du temps à Éric Duhaime. Ben c'est ça. C'est, tout te fait réaliser que c'est fait pour donner l'appui à du monde sans le faire, puis pour dénigrer d'autres sans le dire. Et pourquoi il n'y avait pas de timer, d'ailleurs? Je sais pas. Je sais pas. T'es supposé avoir chacun 20 minutes, mais il y en a qui ont débordé, fait que c'est ça que ça fait.
18: Ouais, c'est ça. D'après moi, vu que c'était le dernier, à un moment donné, faut que tu fermes l'émission à telle heure, j'imagine. Là, ouais. Ça doit être ça. Puis...
19: Ben, c'est ça, mettre des timers à tout le monde pour que tout le monde ait le même temps.
18: Ouais, mais c'était bon avec Christine.
17: T'as raison. Et ça, c'est bonne. Eh, bonne. Ouais.

0: des fois, on le dit pas tout court, mais on dit pas n'importe quoi. Vous avez raison. Vous êtes les meilleurs. Ça, c'est de l'éthique. Parlant d'éthique, le président ukrainien est en ville. Ben, je dis en ville, il est au pays. Il est arrivé, enfin, Volodymyr Zelensky est arrivé après. Oh, que ça n'a pas été facile de se rendre. Hier, je voyais passer ça dans les nouvelles, d'ailleurs, à RDI. L'avion de Volodymyr Zelensky échappe à une attaque de drone. Le gars s'en venait au Canada et il a arrêté son avion en Moldavie. Et garde autre titre ici, l'avion de Zelensky a failli être percuté par un drone à son départ de Chisinau, la capitale moldave. Je me dis, tabarouette! Tu sais, quand je vous raconte ça de même, là, t'as l'impression qu'il a vu passer le drone dans le hublot, là. C'est comme, hé!
1: Oui, non, mais c'est vrai.
0: Ça, oh! Et on l'a vu passer, le drone! Et on a failli être percuté! Alors que la vraie histoire, c'est que pendant que l'avion de Zelensky était à l'aéroport, à terre, ils ont eu une alerte dans le pays d'un drone russe qui serait passé sur leur aire couverte, là, sur leur...
1: Oui, leur aire de surveillance. Là.
0: Exactement. Et ils ont abattu le drone à 160 km de l'aéroport.
1: Mm. Donc, ça n'a pas effleuré...
0: Ben non, mais c'est parce que là, on me dit ça a passé proche. Je sais pas, là. T'sais, l'histoire à m'amener, je comprends là, qu'on veut être du bord des Ukrainiens. Je comprends. Là.
1: C'était quoi le but? Parce que je veux dire, si maintenant... Effectivement, là, tu te dis, bon, ben par mesure de sécurité, on détecte quelque chose.
0: Ah oui, donc, ils ont bien fait ça, là.
1: Dans un secteur
0: aérien. Ils ont fermé le secteur, puis ils ont fermé l'aéroport de façon temporaire. Je
1: comprends que les Russes, c'était pas pour faire ding-dong, puis ça vous tente-tu de venir jouer avec
0: nous? Non, mais pas dans ces pays-là, c'est régulier, là, des drones russes qui passent dans les espaces aériens des pays. Là.
1: Mais en fait, ce que je voulais savoir, c'est... Ben maintenant, c'était quoi? Qu'est-ce qu'on prétend que le drone allait faire?
0: Ah, rien. On fait juste dire que, hey, que ça passait proche.
1: Ça vient avec l'histoire aussi, là, parce que je
0: sais. Ah oui. Non, mais t'es pas obligé d'avoir ce bout-là, Pat. C'est pas ça qu'on veut te transmettre comme émotion. Drone, on veut te dire que Zelensky a échappé belle.
1: As-tu des patards, le drone attaché? Non. Ou c'était de la surveillance?
0: Tu vas tellement trop loin dans tes questions. T'es pas prête pour Radcan, là.
1: Okay.
0: Là, faut sérieusement.
1: Je me contente de l'information que
0: j'ai. Non, faut que tu te dises, oh mon Dieu, hey, Zelensky, ça passait proche. On a failli le perdre.
1: OK, c'est ça.
0: C'est ça qu'il faut... La nouvelle, là, moi, je l'ai vue de même au début, puis j'ai eu cette réaction-là. C'était quasiment un drone frôle l'avion de Zelensky. J'ai dit, tabarouette! Tu vas voir la chienne?
1: C'était présenté de même, là.
0: Ben oui, mais là, finalement, c'était à 160 km, puis l'avion était à terre. Zelensky était pas dans l'avion.
2: Eh hey, ben 160 km, là, on est ici sur Grande Allée, puis c'est comme si le drone, il passe, passer Trois-Rivières.
0: Ouais, ouais, ouais. Entre Trois-Rivières puis Montréal.
2: OK.
0: Ouais, bon. C'est ça. Mais ça a failli. Ça a failli. Écoute, il a passé proche, là.
1: Ouais, c'est fou, ce monde-là. 160 km, c'est pas tant loin par rapport à un vol.
0: Non, je sais, mais là, frôlé, a failli percuter l'avion.
2: Mais c'est quand même loin, là.
1: Ben, dans un vol, pas tant, là. Tu sais, 160 km, tu fais ça rapidement, mais.
0: C'est pas ce que j'appelle a failli.
1: Ben, c'est ça. C'est juste parce que, en fait, le nerf de l'histoire, c'est que l'avion est à terre.
0: Ben oui, puis lui, il est pas là. Il est dans l'aéroport. En tout cas, mais tu sais. Faut que ça fitte dans le narratif. Faut que ça fitte dans l'histoire. Et là, il est ici, il est chez nous, il est atterri, il est en Alberta, là, avec Mark Carney, évidemment. On fait un gros show de boucan avec ça. Carney est en chicane avec Trump, puis là, tu vois, il est ami avec Zelensky, puis Zelensky s'est déjà fait grêler par Trump, il avait dit « You don't have the cards! » Puis on s'en souvient, là, de tout ça, fait que ça fit au bout, là. Là, on se rapproche de nos alliés naturels, là, je vais le mettre entre guillemets. Donc, le président ukrainien arrive dans la nuit pour une petite tournée canadienne. L'objectif de tout ça, c'est de réitérer que le Canada est derrière l'Ukraine. On va les aider à renforcer leur défense aérienne et à se préparer pour l'hiver, parce que nous autres, l'hiver, on connaît ça. En Ukraine, ils connaissent pas ça, l'hiver. Nous autres, on sait exactement comment ça marche, l'hiver. Même si on a un hiver, je le sais qu'il y a de la neige dans le nord de l'Ukraine, mais ils connaissent pas ça, eux autres. Ils ont besoin de venir chercher les précieux conseils du gouvernement canadien. On va approfondir la coopération dans les domaines de la défense, de l'économie et de l'énergie. Bref, il y aura de l'argent, là. T'sais, on comprend que ce sera pas, on part d'ici avec une tape dans le dos, puis une accolade, puis on dit, lâche pas, on t'a donné de précieux conseils pour survivre à l'hiver, oublie-les pas. Mm. Bon voyage de retour. Ben non, ça va venir évidemment avec soit du matériel, ça va venir avec des manteaux.

0: couteaux, des bottes, ça va venir avec des missiles pour l'aider, ça va... Il y aura autre chose que ça d'annoncer. M. Zelensky, d'ailleurs, est accompagné de son épouse et il va participer à des événements à Banff aujourd'hui, à Calgary, à Toronto et à North Bay. Pas de visite au Québec, malheureusement, pour Mme Fréchette. Ça, ça aurait bien fait, là. Ah, qu'elle aurait aimé ça! Avoir une belle photo avec Zelensky. Je me bats. Comme Volodymyr.
1: Ouais, c'est ça.
0: On va se battre. Pareil. Même affaire. Moi puis Volodymyr, on est dans le même combat contre Donald Trump. C'est ça qu'elle nous aurait dit. Mais ça arrivera pas. Donc, total tout de l'histoire, il n'y a pas grand-chose à part, évidemment, un message politique de se coller avec Zelensky pour, encore une fois, narguer Donald Trump et son administration. Ce qui est de bonne guerre à la limite. Mais à un moment donné, il va falloir peut-être choisir nos amis. Puis, je comprends que l'autre bord, là, on n'est pas amis présentement. Je l'ai accepté, là. Je comprends la chicane, OK? Pas complètement dégénéré, là. Je comprends la chicane. Mais là, dans une espèce d'appel à l'aide, un peu une panique, on cherche des amis. L'Europe a été, évidemment, la première ressource, là. Puis Mark Carney, c'est un Européen. Fait que évidemment qu'on s'est collé tout de suite sur l'Europe. Puis Mark Carney qui a dit quand même il y a quelques mois que pour lui, puis il l'a dit littéralement, je veux pas partir la sauce puis lever les conspis, là, mais il a dit littéralement, le New World Order sera bâti à partir de l'Europe. Mm-hmm. C'est ma certitude, je le crois fermement. Et on le voit, il est en train d'élaborer des plans avec l'Europe. On dit que la semaine prochaine, il va, ou un peu après, il va nous annoncer une grande entente commerciale avec l'Europe. Il va faire son discours à l'Europe avant même de venir faire un discours dans notre propre parlement chez nous.
2: On va virer en euros.
0: Et écoute, moi, j'ai une inquiétude versus l'Europe, là. J'ai vraiment l'impression qu'on est en train de nous jouer dans le dos et qu'on va se réveiller un jour sous la coupe de soit l'Union européenne ou soit quelque chose de dérivé, là, genre d'accord bilatéral, mais qui fait qu'on va être assujetti à des règles européennes, quelque chose qui va venir effectivement jouer dans nos affaires. Mais écoute, au-delà de ça, on avait-tu d'autres amis? Là, on apprend que c'est la Chine. La Chine, c'est nos chums, ça. Ah ouais. Depuis Carney, la Chine, c'est nos amis. Ben, écoute, en campagne électorale, on lui a posé la question en débat, là. Qui est le pire ennemi du Canada? Sa réponse, c'était la Chine. Ça fait pas 15 ans, là, ça fait deux ans. Même pas. Un ennemi. Donc, la Chine est passée de nos pires ennemis à on est en train de négocier du militaire avec eux autres. Bon, je comprends. On est en chicane avec nos voisins. On cherche, on est en train de se noyer, là, puis les mains sorties, on cherche quelque chose pour s'agripper, parfait. Fait que la Chine, l'Europe et l'Ukraine. Moi, l'Ukraine, je suis pas ukrainien. J'ai un respect pour les Ukrainiens qui subissent présentement ce qui se passe dans leur pays, c'est-à-dire une guerre, hein, avec des bombes qui sautent, puis des gens qui meurent, puis tout ça est épouvantable. Mais je suis pas capable, moi, de tout relier ça d'un point. Je suis pas capable de me dire, OK, donc l'Ukraine fait pitié, donc tout ce que fait l'Ukraine, c'est extraordinaire. Je suis pas capable de faire ça. J'ai sorti une petite liste de trucs qui se passent en Ukraine. Parce qu'on va leur envoyer de l'argent, je vous le dis, là. D'ailleurs, il y a déjà 2 milliards de budgétés pour le 2026-2027. Mm. Fait qu'il y a 2 milliards qui vont partir là. On va annoncer autre chose, j'en suis convaincu. Il n'est pas venu ici pour faire des tatans.
2: Mais attends, je vais juste le remettre en perspective. Là. Chrystia Freeland, elle est déployée.
0: Oui.
2: OK, ben c'est pas le Canada, c'est de la part de l'Ukraine, mais quand même. Puis juste rappeler que.
0: Elle est engagée.
2: Ben, Mark Carney n'est pas le parrain de ses enfants. Je veux dire, assurément qu'on va continuer à donner de l'argent.
0: Mais ça, Pat, depuis quand être parrain veut dire que le peuple en entier doit fournir des milliards de dollars? Là?
3: Depuis qu'on vit dans un régime communiste.
0: Pas officiel encore, mais peut-être qu'on s'en va là tranquillement, je ne sais pas. Donc, juste vous dire à date, combien d'argent on a envoyé en Ukraine?
3: 26 milliards.
0: T'es pas mal dessus. Tout près de 26 milliards de dollars depuis le début de ce conflit-là. 26 milliards, c'est 26 000 millions de dollars qu'on a envoyés à l'Ukraine. Il y en a deux de plus budgétés qui vont partir d'ici 2027. Et moi, je pense qu'on va nous annoncer encore quelque chose de plus. Donc, je sais pas, on va-tu pogner le 30? Je sais pas. On va y aller avec ce qu'on a, OK, déjà. 26 000 millions de dollars envoyés à l'Ukraine. 26 000 millions de dollars qui sont pas allés dans nos routes, dans notre armée, dans notre défense à nous. Parce que nous, on n'arrête pas de nous dire qu'on est menacés. Là, c'est rendu qu'on est menacés par les Américains. À Radcan, des fois, on nous spinne l'affaire que les Américains pourraient peut-être nous envahir. Puis qu'on est menacés au nord par la Russie. Mais là, la Chine ne sont plus dans la gang. Faut suivre, hein, gang? La Chine, à cette heure, c'est gentil, gentil. C'est nos copains. Donc, nous-mêmes, on est menacés. On prend 26 000 millions de nos dollars alors que le pays va pas très bien. L'économie est à terre. La productivité est à chier. Le PIB est moche. On se compare très mal aux autres pays du G7, mais c'est pas grave. On est moyen, nous autres, d'envoyer 26 000 millions ou à l'Ukraine. L'Ukraine, comment ça va? Depuis 2021, les histoires de corruption en Ukraine, c'est épouvantable. C'est des centaines et des centaines, voire des milliards de dollars qui sont partis, pouf, en fumée, dans la corruption. J'ai des histoires épouvantables. Okay, des enregistrements qui jouent là-bas dans les médias, ça joue énormément. By the way, il n'y a pas eu d'élection en Ukraine depuis 2019. Oui. Ça fait 7 ans qu'il n'y a pas eu d'élection en Ukraine. Zelensky est là, puis il dit, moi, tant qu'il y a de la guerre, je bouge pas d'ici, puis il n'y aura pas d'élection. Et depuis 2019, je vous dis, là, les histoires de corruption commencent dès 2020, avant même la guerre. Okay, des enregistrements diffusés par un député d'un parti politique là-bas montrait le frère d'Andy Yermak, qui est un haut placé du gouvernement ukrainien, figure montante de l'administration, discutait de nomination politique contre rémunération. Ça, c'est en 2020. En 2022, le scandale des œufs à 17$, ça, c'est comme ça qu'ils l'ont appelé là-bas, enquête journalistique qui a révélé la surévaluation des prix de la nourriture pour les militaires. Donc, des contrats massifs où on achetait des œufs à 17$ pour en garder une partie. Donc, ils achetaient, ils surévaluaient les contrats de bouffe. Finalement, c'était juste 4$ l'œuf, mais ils en chargeaient 17$ pour se mettre le reste dans les poches. Ça, c'est en 2022, alors que la guerre commençait. En 2025, scandale majeur, 15 mois d'enquête, 1000 heures d'écoute, des dizaines de perquisitions. Les bureaux anticorruption là-bas en avaient plein le chignon. D'ailleurs, les bureaux anticorruption ont dénoncé ce qu'ils ont considéré comme de l'infiltration politique dans leur propre bureau indépendant anticorruption. Ça va bien. Parfait, on continue. Donc, pot de vin de 10 à 15 sur les contrats d'Energotom, qui sont l'opérateur des centrales nucléaires. On est en pleine guerre, là. Donc, les centrales nucléaires, c'est névralgique. Le financement volé. Au moins 100 millions de dollars détournés. Les entrepreneurs payaient pour conserver des contrats avec la compagnie de centrales nucléaires. Il y a eu l'histoire de l'ancien vice-premier ministre, proche allié, d'ailleurs, lien, tu parlais de familiaux, lien familiaux et d'amitié avec la famille Zelensky, inculpation pour enrichissement illicite, impliqué dans plusieurs enquêtes, des avantages immobiliers. Parlant d'immobilier, gros scandale sur l'immobilier. Construction de 4 résidences de luxe entre 2021 et 2025 et des bandes audio mentionnent un individu nommé Vova. Vova, en Ukraine, c'est le diminutif de
2: Zelensky.
0: Volodymyr.
2: Ah, mon Dieu!
0: Mais, écoute, c'est peut-être pas lui, là. C'est peut-être pas lui. Mais il me semble qu'il y a assez d'affaires pour qu'on se prenne un petit pas de recul. Pour dire, hey, du 26 milliards qu'on a envoyé, là, il y a combien qui a été vraiment investi pour aider l'armée, pour aider la défense, pour aider le... Je sais pas, je pose des questions. Moi, je serais en train de me poser des questions. Moi, je me dirais pas, hey, envoyez donc un autre 5 milliards à l'Ukraine. Moi, je pense qu'on va peut-être garder notre cash puis le mettre dans notre armée à nous autres. Mais ça, c'est pas en mode, hein? Ça, c'est là, on est dans l'aide internationale, aider tout le monde. Bref, bonne chance à tous. Puis surtout, faites attention à votre argent, parce que quand vous le dépensez pas, quelqu'un d'autre le dépense. Max, es-tu prêt?
3: Je pense que oui.
0: T'as des promesses?
3: Je vais essayer.
0: J'ai un thème.
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4: Bonjour, ici Maxime, pour Radio X. J'ai des promesses pour vous. Est-ce que tu veux que je te les chante?
3: Non. J'essaie des nouvelles affaires. On va le finir par le trouver.
0: Hey, je me suis dit, c'est bien parti. J'ai baissé à 30 tout. Demain, peut-être.
4: Hey, 4 des 5 chefs se sont rendus à l'UPA aujourd'hui, au siège social à Longueuil. On débute avec Christine Fréchette, qui, ce matin, avant de se pointer le bout du museau à l'UPA, était en mode beach day, everyday, primo à ses côtés pour la première fois. Il était bien habillé, il avait un beau tux. Elle a annoncé qu'elle était toujours en faveur du TGV Alto dans la même mouvance. Éric Duhaine a fait la promesse à l'UPA que, lui, il n'y aurait aucune nouvelle réglementation de la part du PCQ en agriculture si jamais son parti prenait le pouvoir. Il a aussi réaffirmé qu'il était contre toute forme de TGV. PSPP, de son bord, toujours à l'UPA, a annoncé que la protection du territoire, la réduction de la paperasse puis le fait d'aider la relève agricole serait prioritaire dans un gouvernement du Parti québécois. Il a également promis, c'est quand même pas banal, 450 millions de plus en 4 ans pour le ministère de l'Agriculture. Le PQ a aussi réaffirmé qu'il était contre le projet de TGV Alto. Quant à Milliard, lui aussi était du côté de l'UPA aujourd'hui. Il a dit qu'il s'engageait à moderniser la financière agricole et le soutien de la relève. Et QS, qui n'était pas à l'UPA, a lancé le programme Sequoia Orange. Pour contrer la crise du logement, Ruba s'engage à faire pousser 5000 séquoias partout au Québec pour les transformer en condos.
0: Merci, Maxime Lacasse, de Radio X. On fait une pause, on revient. Demain, on va l'avoir. Ben oui, mais c'est
2: Max. Complètement inventé une nouvelle.
4: T'as vu-tu la vraie promesse de QS?
0: Non.
2: Non.
0: Okay. Ah, donne-moi là par souci de d'équité. Je veux pas qu'on se fasse fesser dessus.
4: Des lunchs gratuits pour tous les enfants à l'école.
0: Bon! Ah. Pat, c'est inventé, ça, là.
4: Non, mais des séquoias, ça serait nice. Habiter dans des gros arbres.
2: Ça serait
4: bon pour l'environnement.
0: Ouais. Ben, avec QS, on sait pas. Hein. Ça peut être le pays des licornes. Pat, tu peux peut-être les faire, les promesses, si tu veux, là. On vient.
2: Ça va y aller.
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1: Hey, c'est Jordan.
3: Dans la Ligue frontière, les capitales de Québec commencent fort contre les Boulders. Québec a blanchi New York 3-0 hier soir dans le premier match de la série de la division de la Ligue frontière. Deux circuits dans les trois premières manches avec Cal Crawl et Ruben Castro. Et les lanceurs ont été excellents. Salutations à Miguel Cienfuegos avec ses six manches en données de points, sept retraits sur des prises. Et Connor Floyd qui est venu fermer ça comme un chef. On reprend ce vendredi au Stade Canac et on pourrait en terminer contre les Boulders. Au baseball majeur, douloureuse défaite des Blue Jays hier contre les Athletics. Toronto l'a échappé 2-0 et est toujours à un match de la wild card. L'action reprend demain contre les Orioles. Dans la NFL, les Seahawks défendent leur titre avec brio, une victoire de 13-10 contre les Patriots dans une reprise de la dernière finale du Super Bowl. Le QB des Seahawks, Drew Lock, n'a même pas eu besoin d'être spectaculaire. La défense se fait une solide job. Et ce soir, place un duel de la NFC West avec les 49ers qui affronteront les Rams à Melbourne en Australie et ça débutera à 20h35.
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10: J'aime beaucoup nos discussions avec Christian Rioux, notre nouveau chroniqueur pour la saison. Très content qu'il ait accepté. Je le répète souvent parce que je suis vraiment content. Et vous êtes aussi contents, les auditeurs. J'ai un paquet de bons commentaires. On va le rejoindre à l'instant. Christian Rioux, comment vas-tu?
27: Ça va très bien. Tu vas-tu dire nouveau pendant deux mois?
10: Oh, un an. Christian, es-tu de retour? Es-tu de retour en sol français, ma foi?
27: Oui, je suis de retour à Paris puis, en ce moment, puis, depuis quelques jours.
10: Puis ça, je suis content aussi parce que puis on avait eu ça dans nos discussions préliminaires à l'acceptation, je vais le redire, de notre nouveau chroniqueur, Christian Rioux. Puis je disais, c'est le fun parce que des fois, tu vas pouvoir nous amener un petit coup d'œil sur ce qui se passe en France. Souvent, il y a bien des pans de l'économie, de la politique française qu'on voit se développer, qui arrivent chez nous un peu plus tard. Puis évidemment, le thème de l'immigration là-dessus, je pense qu'il est majeur. T'sais, on peut clairement réaliser que la France a échappé son immigration. Je pense pas être le seul à le dire et à le penser. Et ici, tranquillement, on voit des choses qui arrivent avec un lag, avec un certain retard, mais qui finissent par nous rattraper. Et aujourd'hui, tu nous racontes une histoire que moi, je considère, dans mon monde que je m'étais bâti depuis que je suis tout petit, là, cette histoire-là, c'était impossible. Parce que quand on accueille des immigrants, c'est pour leur faire une place dans notre vie, dans notre culture, dans notre chez nous, dans notre pays. Et là, tu nous racontes une histoire, je te le dis, c'est quasiment un rêve éveillé.
27: Oui, c'était ben écoute, c'est une histoire, ben c'est un événement un peu banal mais en même temps tellement je dirais tellement significatif. Vous savez vous avez visité la Tour Eiffel, j'imagine à un moment donné dans votre vie.
10: Non, jamais. Ça. Pas non, eu la chance
2: jamais.
10: Encore. Non.
2: Mon jamais Dieu. Été à Paris encore.
27: Ben, jamais, ben il faut venir, il faut y aller. C'est la première destination touristique du monde, voyons donc. Je pense que la Tour Eiffel, c'est à peu près le premier monument.
10: Si tu connais quelqu'un qui a un logement pas cher, là, je serais preneur.
27: Ah, d'accord. En tout cas, le deuxième étage de la Tour Eiffel, le deuxième niveau de la Tour Eiffel, c'est ça sert souvent pour organiser des événements VIP, des espèces de des petits concerts. Moi, j'ai déjà vu un concert là de Johnny Hallyday, par exemple, ou des événements VIP. Puis des grandes entreprises qui louent ça pour faire un cocktail.
10: C'est quoi? C'est une terrasse? Il y a un restaurant?
27: C'est une grande terrasse. Et puis, évidemment, on voit Paris. Vous avez vu sur Paris. Absolument extraordinaire. Et samedi dernier, c'est un mouvement religieux qui a loué l'endroit. Un mouvement, c'est un peu difficile de prononcer le nom au complet, mais disons que l'acronyme, c'est BAPS. C'est un mouvement hindouiste qui aurait à peu près 1 million de fidèles dans le monde. Et donc, et ces gens-là inauguraient un temple hindouiste en banlieue parisienne, là, près de dans l'est parisien. Et donc, Et évidemment, c'est un événement comme ils s'organisent régulièrement. Mais là, soudainement, les organisateurs ont demandé aux gens de la Tour Eiffel de faire disparaître les femmes, de les de les mettre de côté, de les exfiltrer. Ils les ont mis dans un ascenseur, puis ils les ont fait disparaître. Il n'était pas question que les dirigeants de ce mouvement religieux serrent la main à des femmes et même qu'ils les voient. Vous voyez, je sais pas si vous
10: ils
27: voyez
10: peuvent pas, ils peuvent de... pas porter le regard même sur une femme de dos là, tu sais, ils ne peuvent pas les regarder.
27: Oui, absolument, c'est un mouvement dont les dirigeants pratiquent une espèce de d'abstinence là complète là totale, et j'imagine même du regard. Et donc il n'était pas question qu'il y ait des femmes. Donc il y en a une vingtaine d'employés qui ont été discrètement mises de côté, et certaines ont été remplacées parce que bon, il y a quand même des services à assumer à ce niveau-là. Et tout ça s'est fait incognito. Le lendemain, la nouvelle est sortie. Ça a créé un tollé, une espèce de vrai scandale. Hein. Il y a eu le maire de Paris est intervenu. Tous les futurs ou éventuels possibles candidats à la campagne présidentielle ont fait la même chose. Et ça a déclenché le lendemain une grève. Le lundi, la Tour Eiffel était fermée. Les touristes ne pouvaient plus y aller.
10: Les Français sont incroyables.
27: Absolument. Immédiatement, il y a eu une grève de. Oui, la grève en France, c'est quelque chose, c'est un réflexe assez...
10: Ah oui, mais j'aimerais assez, ça des fois assez... qu'on réagisse autant que les Français. Bon, ils ont leur côté sombre, les Français, mais là-dessus, quand le peuple se fâche, tu le sais tout de suite. Hein, c'est...
27: Oui, et je pense, j'ai tendance à penser que sur un événement comme ça, assez quand même, à ce point-là, scandaleux, c'était... je soutiens pas toutes les grèves, mais je vous dirais que celle-là, j'y aurais participé, parce que c'est un événement qui pose quand même une question fondamentale, jusqu'au coup, une société d'accueil s'adapte à l'arrivée ou à l'intégration d'immigrants ou de personnes qui arrivent de cultures étrangères. Et j'avoue que là, atteindre ce niveau-là, on est presque dans la farce, presque dans la caricature. Là. Ouais. Je pense, oui, on est presque dans la caricature. C'est comme s'il fallait que la société d'accueil s'adapte aux immigrants plutôt que le contraire, plutôt que les immigrants s'adapter finalement à la société qu'ils ont choisie, où ils veulent faire leur vie, hein, parce que c'est pas les gens qui viennent pas pour, c'est pas des touristes.
10: Mais c'est ça la vraie question qu'on devrait toujours poser à l'immigrant qui arrive ici. Pourquoi tu viens ici? Tu sais, c'est parce que il y a d'autres pays, là, peut-être, qui pourraient accommoder avec leur culture, leurs valeurs, qui sont, hey, on est loin des accommodements, là, ici. On avait fait une histoire avec le bacon à la cabane à sucre. On m'a dit, de quoi, ça, là, on est loin. Et j'ai, petite recherche pendant que tu racontais l'histoire, là. Le BAP, BAPS, là, effectivement, le nom, je me risquerais pas non plus, là.
27: Oui.
10: Donc,
27: oui.
10: Pour préserver leur pureté spirituelle, la doctrine impose une séparation total des hommes et des femmes. Ils ne doivent pas toucher, parler ou interagir visuellement avec des femmes. Ça s'applique également dans les entrées, les activités au sein des temples. Écoute, c'est plus qu'un voile, là. C'est la femme devient inexistante totalement.
27: Oui, inexistante. Elle est je sais pas. Elle est un personnage qui doit s'effacer complètement pour ne pas susciter, j'imagine, la tentation chez les hommes. C'est poussé à l'extrême. Il y a beaucoup de mouvements religieux où il y a une séparation des hommes et des femmes. Là, dans l'islam, par exemple, ou chez les juifs, il y a dans les temples religieux, il y a une séparation, mais ça ne va pas jusqu'à ne pas pouvoir serrer la main d'une femme. Moi, ça m'est arrivé une fois à TV5 en entrevue de me retrouver avec quelqu'un qui voulait pas serrer la main de la personne qui était à côté de moi, qui était une femme. Alors, c'est poussé à des niveaux extrêmes. Et dans quelle mesure nos sociétés sont capables d'accepter ça? Je trouve que nos sociétés souvent sont très naïves sur ces questions-là. C'est comme s'il fallait, c'est comme si l'immigrant, et je pense que c'est particulièrement vrai au Québec, c'est comme si l'immigrant était un dieu, hein, qu'il fallait absolument tout faire pour l'accueillir, pour l'attirer.
10: Pour un raciste, surtout. Là.
27: Ouais, mais oui, en même temps.
2: C'est de la naïveté ou c'est un manque de... je sais pas, de se tenir debout puis de dire nous aussi. Ouais. Ben, c'est plus que le courage, parce que je veux dire, c'est pas. C'est la vie, en fait. Notre vie, elle est ainsi. Les hommes, les femmes, c'est pas parce que tu vois une femme qui travaille qu'il faut que tu la caches parce que toi, t'es pas capable de la voir puis ça va pas. T'sais, fait que c'est pas du courage. C'est juste de maintenir nos principes. C'est pas du courage, maintenir nos principes.
10: Ça devrait pas être du
2: mais
10: courage.
2: Je pense pas que ça soit de la naïveté. Je pense qu'on a peur de maintenir nos principes. C'est-tu de la peur? Yeah. Au lieu d'un manque de courage, c'est plus la peur nous envahit pour bien paraître.
27: Oui, il y a la peur, puis il y a peut-être le peu d'estime qu'on a de nous-mêmes. Hein? Peut-être qu'on ne valorise pas suffisamment nos valeurs, suffisamment ce qu'on est, puis suffisamment notre culture. Moi, j'ai toujours vécu toute ma vie dans des quartiers d'immigrants, à Montréal en particulier. J'ai des amis. Les immigrants qui arrivaient dans les années 50, ils arrivaient à Montréal, puis il n'y avait pas un comité d'accueil là, pour leur donner des bonbons, puis les leur donner des cours, des ci et des ça. Je suis pas contre le fait qu'on donne des services aux immigrants, mais ils arrivaient, puis ils s'installaient, puis ils s'adaptaient, puis ils apprenaient la langue, puis ils se trouvaient un logement, et puis évidemment, ils s'intégraient dans la vie. Aujourd'hui, on a l'impression qu'il faut leur faire la cour. C'est très étrange. Oui. On dirait qu'il faut leur faire la cour. Il y a un an à peu près, j'écoutais la radio, on parlait d'un projet à Montréal qui était destiné, qui venait de renouveler sa subvention, je pense, pour 3 ans, et dont l'objet, c'était de donner des cours de vélo aux femmes immigrantes. Je vous avoue, je sais pas, moi, j'ai appris tout seul à faire du bicycle. Toutes les gens que je connais ont appris à faire du bicycle tout seul, ou avec leur père ou leur mère.
10: Ouais, j'ai tenu le banc un peu de mes enfants, là.
27: Et je comprends pas vraiment pourquoi il faudrait qu'il y ait un service pour apprendre à des femmes immigrantes à faire du vélo. Je m'excuse, là. J'ai l'impression qu'on tombe un peu dans l'aberration et dans la bêtise à ce niveau-là.
10: Mais ça va un peu avec l'air du temps. Tu sais, je veux juste revenir sur quelque chose que tu as dit que je trouve très intéressant. On ne valorise pas. Moi, je vais aller plus loin. Depuis quand même plusieurs décennies, on est dans une espèce de doctrine dominante de la détestation de nous-mêmes. Tu sais, nous sommes méchants, nous avons fait des faux pas dans l'histoire, nous avons, puis là, mettons qu'on englobe les sociétés occidentales, nous avons vécu de l'esclavage, nous, tu sais, et depuis trop longtemps, je pense, puis le but n'étant pas de se décrire comme étant des sociétés parfaites, de noter nos erreurs, mais d'arrêter de s'enfarger dedans. Tu sais, c'est qu'à un moment donné, on a droit d'avoir fait des erreurs historiques. On n'était pas là personne. Je pense pas que Christian Rioux a participé à la traite d'esclaves. Tu sais, c'est des histoires de nos ancêtres. Merci de le confirmer.
27: Surtout qu'il n'y en a pas eu au Québec. Donc.
10: En plus, c'est ça. Mais au-delà de ça, je trouve qu'on s'auto-flagelle constamment et je pense que ça vient avec. On se trouve tellement médiocre comme société qu'on fait de la place aux autres. T'sais, montre-nous comment ça fonctionne. Fais-moi voir la beauté de ta religion, de ta société. Alors que, comme tu l'as si bien dit, l'objectif de l'immigrant, c'est de rentrer dans le tas. C'est de réussir à survivre dans une nouvelle société sans abandonner ses valeurs, mais en faisant l'effort de le faire. Et ça, on leur demande plus. C'est risqué.
27: Oui. Oui, on a tendance à pas le demander parce que peut-être qu'on manque de fierté dans le fond de ce qu'on est. Il y a une façon de se sous-estimer, de se dégrader aujourd'hui qui est assez surprenante là. Et qui, je dirais, qui est inquiétante parce que si on n'est pas fier de nous-mêmes, on n'intégrera pas les immigrants.
10: Ouais.
27: Si on n'est pas fier de parler français, si on n'est pas fier de notre culture, de notre histoire, les immigrants ils vont le sentir assez rapidement. Hein. Ils vont bien comprendre qu'on n'est pas un peuple qui va de l'avant, qui a un avenir et avec lequel il faudrait s'associer et auquel il faudrait participer. Et donc c'est cette ambiance là qu'on retrouve très souvent. Mais voyez-vous, heureusement, lundi il y a eu grève à la Tour Eiffel. Il y a donc des gens qui sont capables de réagir. Et je pense que nous aussi on est capable de réagir sur ces questions là.
10: Et je pense que puis là les gens ici font grand bruit de ce qui s'est passé en Allemagne avec ce parti d'extrême droite qui est rentré, puis on martèle beaucoup l'extrême droite. Alors, moi, je pense qu'on devrait prendre des notes de ce que tu nous racontes aujourd'hui. Comme tu t'as dit au début, c'est un événement banal. C'est vrai que c'est un événement isolé sur la Tour Eiffel, mais qui nous démontre ce qu'est devenue la société française, c'est-à-dire beaucoup, beaucoup, beaucoup de place aux autres. On s'efface, on s'en va. Tu veux pas voir nos femmes, on enlève nos femmes, il y a pas de problème. Mais plus t'attends, parce qu'il y a encore des gens là qui vivent dans le gros bon sens puis qui ont encore une espèce d'esprit logique de dire « Non, non, nous sommes chez nous, on peut être chez nous. » Moi, je pense que plus on attend, plus le backlash sera violent. Tu sais, c'est qu'à un moment donné, les gens... C'est comme un presto, là. La pression monte, on accumule, on se ferme, on garde ça en dedans. Et quand ça explose, c'est jamais une bonne nouvelle. Donc, moi, je trouve ça intéressant, puis je trouve que nos dirigeants devraient prendre des notes là-dessus.
27: Là. Oui, parce qu'il y a quelque part, si on creuse ça vraiment, on découvre peut-être une forme de mépris quelque part des immigrants. C'est comme si les immigrants n'étaient pas capables de comprendre que les femmes et les hommes sont égaux dans nos sociétés. C'est comme s'ils n'étaient pas capables de comprendre finalement notre culture, puis comme s'ils n'étaient pas capables d'accepter aussi nos critiques, les critiques qu'on peut leur faire pour qu'ils s'intègrent mieux dans notre société. Il y a une sorte de mépris là-dedans. Ouais. On se dit, continuez à faire vos affaires, vous êtes des gens arriérés, restez comme vous l'êtes, hein, pour le dire entre guillemets. Là. Je trouve qu'il y a un mépris des immigrants là-dedans. On les considère pas comme des égaux, on considère qu'ils ont des coutumes un peu arriérées, puis qu'ils vont tranquillement peut-être s'en débarrasser, mais on est incapable de les considérer comme des égaux et donc de leur parler clairement et franchement.
10: Et cette peur, encore, je le répète, d'être traité de raciste, qui est dans notre société moderne une des pires affaires dont on peut être affublé. Tu sais, se faire traiter de raciste, ça n'a pas de bon sens, donc on aime mieux se pencher puis laisser faire.
27: Oui, se faire traiter de raciste, ça a des conséquences dramatiques. Hein. Ça peut faire exploser la carrière de quelqu'un, ça peut le faire disparaître de la vie sociale, ça peut briser son ménage, ça peut. Aujourd'hui, c'est l'accusation suprême. Hein. C'est vraiment terrible. Alors que je m'excuse, mais bon, j'ai voyagé un peu dans ma vie. Je pense que le Québec fait partie certainement des sociétés les moins racistes au monde, en tout cas.
10: Hey, un petit mot, tu es en France, fait qu'on peut pas passer à côté. Oui. Le petit mot sur notre Québécoise qui est pas souvent au Québec, mais qui est Québécoise quand même.
2: C'est américaine, quasiment.
10: Ben, Céline vit pas mal aux États-Unis. Elle est là, pas mal en France, je dirais. Là, on me dit que c'est la Céline folie, là. Elle est partout, les affiches, les billets sont vendus. Est-ce que c'est si gros qu'on le dit?
27: C'est un gros événement. Vous savez, cet automne, il y a deux grands événements en France. Il y a Céline Dion qui donne son premier concert samedi, et il y a le Pape qui vient deux semaines plus tard. Le plus drôle, c'est que le 25 et le 26 septembre, le Pape va être au Stade de France. Et Céline, le même soir, va être à la Défense Arena de l'autre côté de Paris. Wow. De l'autre côté de Paris. Donc, ils vont chacun avoir, je sais plus combien, de dizaines de milliers de personnes pour les écouter. Donc, ça va faire beaucoup de travail, je pense, pour la sécurité et pour les policiers. Mais c'est vrai que Céline, elle est très présente. Et ce qui est particulier, c'est que je pense qu'il y a un amour en France pour Céline Dion qui est assez important, parce que ça a pris du temps pour Céline Dion de conquérir les Français. Il a fallu qu'elle passe par le Québec, mais par les États-Unis, et c'est après. Ça a été long. Elle est venue plusieurs fois. Elle a fait l'Olympia.
10: Ça a même pris Jean-Jacques Goldman. Ça a pris un Français très connu. Là.
27: Absolument. Ça a pris Jean-Jacques Goldman. Mais on s'aperçoit que cet amour-là, ben, il est fidèle, je dirais. Donc, il n'est pas temporaire. Il a été long. La France a été longue à conquérir, mais aujourd'hui, elle reste fidèle, et on le voit, en tout cas, dans les jours qu'on connaît en ce moment.
10: Donc, Céline ne pourra pas dire comme John Lennon qu'elle est plus populaire que Jésus, mais peut-être qu'elle est plus populaire que le Pape. Ça, peut-être.
27: On verra ça. On verra ça, parce que le Pape est pas mal bon aussi pour ramasser du monde. Non, mais c'est vrai, en Europe, il y a des gigantesques rassemblements autour du Pape. On va voir ça la semaine prochaine.
2: Allez-vous voir un spectacle de Céline?
27: Non, c'est pas prévu.
2: C'est pas prévu.
27: C'est
2: okay.
27: pas prévu. C'est pas prévu. Mais toutes les élites françaises vont être là. Hein.
2: Oui.
27: Absolument.
2: Surtout, on la voit beaucoup, là, c'était juste pour le mentionner, mais c'est parce qu'on la voit beaucoup en action là, devant l'hôtel là, où elle est installée. Oui. Elle prend le matin quand elle sort, puis le soir quand elle revient à sa chambre d'hôtel, elle prend le temps de saluer. Bon, évidemment, il y a les paparazzis, les journalistes, mais les fans, puis tout ça. Puis elle, est-ce que, j'ai une question que hors propos, là, ça n'a pas rapport, mais est-ce que ça te tanne quand un artiste québécois prend l'accent français? Tu sais, comme Céline, là, on est passé vraiment du québécois à un français assez impeccable, on va se le dire. Puis là, quand on l'entend à Paris, elle met une petite touche française. Il y en a pour qui ça les tanne et il y en a d'autres que ça les affecte pas. T'es dans quel camp?
27: Écoutez, si quelqu'un, si un Québécois prend totalement l'accent français au point de pas pouvoir le reconnaître, ça arrive. Il y a des gens comme ça en quelques jours, ils font ça. Ça, c'est évidemment que c'est un peu exaspérant. Mais qu'un Québécois arrive en France et qui parle un peu plus neutre, là, tu sais, un peu plus clair. Ça c'est juste normal d'une certaine façon, c'est-à-dire il veut pas qu'on le fasse répéter, il s'adapte évidemment un peu comme les immigrants, il s'adapte au milieu dans le milieu où ils sont, mais sans trahir leur accent là, c'est normal.
10: Mais sinon on se fait pas comprendre. Moi j'ai travaillé avec beaucoup de Français. Absolument. Ici au Québec, oui. Puis t'as pas le choix, sinon tu passes ta journée à te faire dire je pige que dalle, fait que tu finis par
27: oui. Ceci dit, les Français s'en viennent bon pour décoder l'accent québécois. Là. Ils commencent à nous connaître pas mal bien. Je trouve que les Français nous connaissent mieux que nous, on les connaît des fois.
10: Bon, mais très bon. Merci, Christian. Toujours un plaisir. On se parle la semaine prochaine.
27: Bon. Au plaisir. À bientôt.
10: Salut, bye. Christian Rioux, correspondant en Europe, chroniqueur depuis plus de 30 ans. Bref, c'est Christian Rioux. On revient.
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10: Sur aujourd'hui. Le terrain. Comment ça va?
1: Ouais, ça va super bien.
10: Bon, fait que t'es allé à la pêche, as-tu ramassé quelque chose?
1: Ouais, ben il y avait quand même une grosse conférence de presse ce matin. Quand je dis grosse conférence de presse, qu'on le veuille ou non, là, c'est un gros show là, ce matin de l'équipe Fréchette. C'était chez Canam où on construit là, des ponts là,
10: ah oui.
1: Du côté de
10: ceux qu'on n'engage pas pour faire nos ponts. Là.
1: Ouais, c'est ça. C'est un peu ça. Et tu sais, beaucoup de travailleurs. C'était la parure, hein, c'est important la parure en politique. Fait que beaucoup de travailleurs, beaucoup de candidats également. Olivier Primo qui fait une première sortie publique.
10: Le candidat Primo, là? C'était... Ah non, c'est vrai, il n'est pas candidat.
1: Ben non. C'était presque comme un candidat ce matin de... Et tu sais, il était à travers en tout cas plusieurs candidats, puis mais il a fait la.
2: Mais
1: il
2: c'est
1: fait...
2: quelqu'un qui appuie. Je veux dire, comment qu'on pourrait l'appeler, quelqu'un qui vote.
10: C'est un sympathisant.
2: Un militant.
10: Ouais, mais militant. Ouais, mais Pat, t'as vu la photo, vois, sur le Journal de Québec là. T'as Christine Fréchette derrière le lutrin, ok. D'un bord, t'as un de ses ministres, puis de l'autre bord, t'as Primo. Oui.
2: Ouais.
10: C'est je veux dire, les militants, ils sont pas sur le stage là, ils sont pas sur le podium là.
2: Mais ils se présentent pas. Attends, je veux bien dire, j'aimerais ça vous dire qu'il se présente, puis c'est pour ça qu'il est là. Fait que, mais je pense qu'elle, elle trouve que c'est une stratégie politique, elle trouve que c'est payant de le mettre dans photo. Non seulement ça, mais moi, peu importe la manière dont il se présente lui-même, moi, pour moi, maintenant, le titre que je lui donne, c'est le militant Olivier Primo. Ouais. Je peux pas enlever le mot.
10: Mais lui, il dit
2: militant.
10: Non. Ouais, lui, il dit, moi, je suis juste là comme un observateur, ben, mais je pousse la CAQ, puis j'ai une caravane de la CAQ.
2: C'est ça, mais il faut qu'il l'assume.
10: Hey, c'est Bernard Drinville d'un bord, ah oui. Olivier Primo de l'autre.
2: Là. Demain, Chic Morin fait une entrevue avec Olivier Primo, soit dit en passant. Là.
10: On va écouter ça.
2: Ben oui, mais tu sais, je veux dire, peu importe ce que lui dit, tu sais, puis ça change pas que pour moi, je le catégorise comme ça, parce qu'à partir du moment où tu es avec la première ministre qui est en campagne électorale,
10: oui.
2: Ben je veux dire, on fait l'association ensemble.
10: Olivier Primo, moi, il y a quelque chose qui m'insulte quasiment.
2: Et sa meilleure amie se présente comme candidate dans un comté de la CAQ.
10: Bon, pour la CAQ?
2: Pour la CAQ,
10: bon,
2: excuse-moi.
10: OK, ouais. Mais il y a quelque chose que, tu sais, le gars peut pas... Puis tu me dis que toi, moi, j'ai jamais parlé personnellement. Toi, tu me dis que tu l'as déjà fait, puis c'est un gars allumé.
2: Oui.
10: C'est un gars qui est tout là.
2: Oui.
10: Donc, j'enlève le bout où le gars, c'est un grand naïf, la tête en l'air, puis qui se fait manipuler, puis qui réalise pas. Là.
2: Pas tout.
10: Bon, si j'enlève ça, ce qui est une bonne nouvelle pour lui, ça veut dire que c'est un gars intègre, intelligent, qui sait ce qu'il fait. Là. Moi, je ne comprends pas ce qu'il dit. Le gars me dit, il va être rémunéré par la CAQ.
2: Oui.
10: OK, 20 000 piastres de mémoire. Bon, il dit qu'il va tout remettre ça en don de charité. Parfait, donc crédit d'impôt. OK, c'est bon. Un beau crédit d'impôt de 20 000 piastres, ça va bien faire là, dans sa prochaine déclaration d'impôt. Ensuite, il me dit qu'il se défend de faire de la politique. Olivier Primo, m'a appelé Oli. Okay, parce qu'on écoute tes vidéos des fois pour on sent une proximité. Là. Oli, man. Buddy. Tu peux pas être impliqué pour un parti politique dans une campagne électorale qui est une opération à 100% politique. Et me dire, sans me prendre pour un cave, là, que tu ne fais pas de politique. Soit tu me prends pour un cave, ou soit il se passe quelque chose que j'ai pas compris.
2: Ben c'est ça. Moi, j'aime pas l'angle qu'il prend en disant je ne fais pas de politique, mais tu sais, si tu es engagé durant une campagne électorale, puis que tu as un primo mobile là, avec le titre de Christine Fréchette sur ton char,
10: ouais.
2: Pas la CAQ, soit dit en passant,
10: non,
2: c'est écrit
10: ça existe
2: l'équipe,
10: plus,
2: Christine. Ça existe même en masse,
10: ouais.
2: Mais c'est écrit, on fait semblant que ça n'existe plus. La coalition.
10: Ouais, ouais, ouais.
2: Okay? Mais tu sais, bon, il a mis équipe Christine Fréchette. Je veux dire, là, à un moment donné, c'est pas parce que tu prétends que t'en fais pas que c'est ça la réalité. Là. Je veux dire, c'est comme le film Don't Look Up.
10: Ouais.
2: Tu sais, je veux dire, il y a un astéroïde qui s'en vient sur la Terre, ouais. Mais vu que quelqu'un
10: mais,
2: me dit, non.
10: Non. Je vois pas ça, moi.
2: Non, mais là, je veux dire, factuellement, là. Et
10: si tu me dis que c'est un gars allumé, il peut pas faire autre chose que me prendre pour un épée. Là.
1: Mais dans la messagerie, il y en a plein qui disent présentement il fait ce que Musk faisait avec Trump.
10: Oui, mais,
1: donc,
10: oui, mais Trump.
1: Pas politique,
10: oui, mais Musk n'a jamais dit je fais pas de politique. Il a dit je veux que ce gars-là gagne.
1: Il était au courant.
10: C'est lui que ça prend.
1: Oui.
10: Puis je vais l'aider. Primo fait pas ça.
1: C'est vrai.
10: Moi, ça me dérangerait pas s'il allait all-in. Je suis caquiste.
2: Oui.
10: Je voterai pour la CAQ et je fais campagne avec la CAQ parce que je veux que la CAQ gagne. Lui, il prend le logo, il endosse la chef, il pousse pour le parti, mais il me dit moi, je fais pas de politique. Ben non. Tu sais, il y a une limite que tu peux tirer ça, là, puis on l'a atteint. Là,
2: rendu là, assume. Moi, si j'avais été Olivier Primo, je ne ferais pas fait ce choix-là. Je n'aurais pas fait le choix de m'en aller, genre, en fausse politique. Là, parce que c'est comme si je veux faire de la politique.
10: Mais j'en fais pas, là.
2: Moi, c'est ça, tu sais. Puis, ben, tu sais, je comprends pas la CAQ. Ça, je le comprendrai jamais.
10: Ou fais-les.
2: Pas parce que je connais le gars que j'adore à ce qu'il dit. Je comprends pas.
10: Ou fais-les comme le fils de Bernard Drainville. Lambert Drainville.
2: Ouais.
10: Bon, déjà, moi, je me dis, le gars, bon, son père, c'est un ministre caquiste. Fait que, peut-être qu'à quelque part, il y a quelque chose là-dedans. Mais il fait des entrevues avec tout le monde. Il parle avec tout le monde. Ouais. Il est sympathique. Ben, lui, il sait rien. Là, il n'est pas dans le...
1: Les dessous,
10: ben oui,
1: les
10: mais
1: coulisses.
10: Pourquoi il s'accole sur un parti? Moi, c'est ça ma question.
2: Il l'a fait au fédéral. Après ça, il a donné son appui au Parti conservateur de Pierre Poilievre.
10: Ouais.
2: By the way, je ne comprends pas le lien Pierre Poilievre conservateur avec la CAQ,
10: non, je sais pas.
2: Ben, attends, je comprends pas.
10: Il dit, man, excuse-moi, Louis. Ben, c'est parce qu'il dit, man, et il dit, by the way, petite nuance, là, petite information importante. Tu sais, t'as dit, il tagué Christine Fréchette sur son camion. Et où est-ce qu'il arrête? OK? La tournée d'Olivier Primo s'arrêtera seulement dans des circonscriptions où la course est très serrée.
1: C'est pas politique, ça, hein?
2: Ben, là, ça influence le vote.
10: Ben, je sais pas.

0: sais, donc je vais le dire, là, Olivier Primo, jusqu'au 21 août, était lobbyiste inscrit au registre des lobbyistes. Là. OK? Ouais. Le gars possède le tiers des réserves d'eau souterraines sous permis de captage au Québec. Et là, il nous dit, non, j'attends rien en retour. T'as pas besoin d'attendre rien en retour, man. Le retour va venir tout seul, là. Tu sais, c'est pas... Oui. T'as même pas besoin de le demander.
1: J'apporte un correctif. Oui. Je viens de vérifier dans les intentions de vote. À un moment donné, c'est parce que Dumas avait de l'avance. Ben là,
0: c'est serré.
1: C'est collé.
0: Ah!
1: PCQ CAC à 32%.
0: Bon, on a envoyé Primo.
2: L'influenceur.
0: C'est très malhonnête tout ça. Là.
1: Non, ben c'est ça que tu assumes ce que tu fais. Là.
0: Et là, il dit qu'il y a une partie de sa base d'abonnés qui était très déçue qu'il se colle ça à CAC. Il les invite à se rallier. Oups, mm-hmm. Tu viens de faire de la politique. Là.
2: Ah oui.
0: Là, tu viens de faire de la politique. Straight pipe dans le même article que j'ai sous les yeux. Là. Il invite ses abonnés à se rallier. OK, parfait. Et là, tu l'as, pas de ta raison. Je le répète souvent, le vote va être référendum ou pas.
1: Non.
0: Moi, il vient encore de faire de la politique, by the way.
1: Ben oui.
0: Fait qu'en disant je fais pas de politique, il en fait 2-3 fois dans la phrase. Excuse-moi, Louis, tu disais donc que Christine était là.
2: Oui, Christine Fréchette.
0: Puis il nous reste
2: là.
0: Pas tant de temps que
2: non,
0: ça.
2: Donc, après, on lui a posé des questions. Ben, je dis on. Deux journalistes lui ont posé des questions concernant le pont de l'île d'Orléans parce que c'est la première fois qu'on avait la chance d'entendre ce qu'elle avait à dire là-dessus. Sincèrement, c'était un peu la même réponse au début pour les deux journalistes. Hein. Souvent, on prépare la cassette. Mais à un moment donné, j'ai posé une petite question, puis vous allez voir, la réponse est intéressante.
3: D'être le plus transparent possible auprès de la population, parce que c'est important, cet axe routier. Ça va être important pour eux de communiquer le plus possible, considérant les enjeux qui viennent de survenir.
4: Est-ce que vous étiez au courant? Est-ce que M. Charest est au courant?
3: Le ministre, assurément. À mon niveau, j'étais pas au courant avant que ça ne fasse l'objet là, de publication.
2: Elle était pas au courant.
0: Elle n'était pas au courant du bris sur le pont?
2: Oui.
0: Mais voyons, c'est de l'APM.
2: Oui.
0: Penses-tu que s'il y a un pont qui brise à Montréal, elle ne sera pas au courant? Moi, j'ai de la misère à croire ça. Là.
2: J'ai de la misère aussi. Mais elle dit qu'elle n'est pas au courant.
0: C'est un des plus gros chantiers actifs présentement au Québec. Là.
2: C'est sûr.
0: Et l'APM n'a pas été mis au courant. C'est arrivé il y a une semaine. Hein? C'est arrivé
2: le fameux
0: passée,
2: rapport,
0: là.
2: C'est le 31 août.
0: Bon. Donc, ça fait un bout. Là, on est le 10 septembre. Personne a dit à la PM, il y a un fuck majeur sur le chantier du pont de Lille.
2: Parce que la première question, c'était...
0: Ben, si c'est le cas, elle m'a dit de quoi... Moi, j'aurais été fâché, là.
2: Ouais.
0: J'aurais dit, j'étais pas au courant. Et d'ailleurs, je suis en tabarnache, là.
2: Ouais.
0: Parce que j'aurais dû être mis au courant, puis il va y avoir des gens qui vont se faire chicaner, là. Tu sais, elle a dit ça, ben non, je suis pas au courant.
2: C'est
0: pas
2: ça. Grave. Mais... la première question était, est-ce que vous avez pensé à sortir publiquement pour informer les citoyens? Parce que là, l'histoire est sortie via notre radio. C'était ça la question. Puis là, il dit, ben vous savez, faut être transparent. Et bon, puis c'est là que je lui ai demandé, ben coudonc, tu sais, parce que je voyais dans le ton là, que je me demandais si elle était au courant ou je sais pas. Elle avait pas l'air au courant.
0: Elle nous dit qu'elle est pas au courant. Ben, c'est-tu quoi? D'une façon ou d'une autre, c'est un scandale.
2: Oui.
0: Si elle était au courant, elle nous dit qu'elle était pas au courant, c'est pas correct. Et si elle n'était pas au courant, c'est pas correct.
2: Quand t'es le boss de la shop, faut que tu saches ce qui se passe dans ta shop.
0: Faut que t'aies du feed, là. Faut que les gens te donnent l'info, qu'est-ce qui se passe en santé, en éducation, les infrastructures, les chantiers. T'es supposé d'être mis au courant d'à peu près tout ce qui se passe.
2: Ouais. Autre sujet qui était fort intéressant, c'était le fameux 136 000 piastres là, sur 5 jours. La mission à Paris. C'est sorti sur nos ondes hier avec Nicolas Gagnon qui est en entrevue.
0: Hey, c'est une photo avec Macron qui a coûté cher. Hein?
2: Oui, oui, avec le gilet de Texier.
0: Ah oui. C'est qui ce connard?
1: Qui est repris par ailleurs parce que je l'avais imprimé dans Le Parisien.
0: Oh!
1: Donc, une élue canadienne sous le feu des critiques pour avoir trop dépensé à Paris. C'est la manchette du Parisien.
2: 50 000 $ pour le chauffeur, 10 000 $ pour le salon VIP, et etc.
0: Ben, 136 000, il était 8, 5 jours.
2: Oui. Alors, là-dessus, vous allez voir encore une fois, là, elle a été cuisinée quand même ce matin.
3: Écoutez, on est à l'heure du fait de la guerre tarifaire, notamment, où il faut développer de nouvelles alliances, de nouveaux partenariats. Ben, si on peut réduire les dépenses dans ce type de mission-là, vous m'en verrez ravi. J'étais pas au courant des différentes dépenses qui allaient être associées. Mais il n'y avait pas un prix à l'afficher à l'entrée, vous comprendrez. Donc, moi, j'ai pas autorisé nécessairement ce type de dépenses-là.
0: Ben, qui l'a fait?
1: Oui, mais c'est
0: qui l'a fait? Non, mais là, Madame Fréchette, on dirait que vous n'êtes pas habituée d'être la chef, là. C'est vous la chef. Là, il y a un chantier majeur au Québec où il y a un accident. La CNSST est dans le dossier. C'est le gouvernement qui paye. Elle n'est pas au courant.

0: Ça a coûté 136 000 pour quelques personnes aller virer en France 3-4 jours. Elle n'est pas au courant.
1: Non, mais c'est...
0: Elle n'est pas au courant que ça coûtait de l'argent, le chauffeur. Elle est pas courant. Tu sais, mais ça, tu te promènes en limousine tout le temps. Tu te dis pas, un moment donné, « Hey, qui paye, là? Ouais. C'est combien ça coûte, cette limousine-là? » Non, mais ça ne l'intéresse pas. Là.
1: Non, c'est... mais le ouais. salon VIP... Le salon VIP, hey, parti 5 jours. Okay, 5 jours, ça fait 25 200 par jour oui. de dépenses.
0: Ils sont 8.
1: Juste le salon VIP, là, c'est 9 780 $
0: Oui, 10 000
1: En salon VIP.
0: Oui, mais elle ne savait pas. Okay, elle a, c'est pas moi qui ai approuvé ça. Qui approuve les dépenses au gouvernement?
1: Mais sac cette personne-là dehors.
0: Ben oui, je trouve qu'elle n'est pas fâchée.
2: Non, mais c'est plate.
0: Elle sait rien, mais ça ne la fâche pas. Du coup, bon, c'est le même. 10
1: 000 piastres, un salon VIP, on est dans l'élite, là.
2: Ben oui.
0: Ben oui.
2: Mais elle a dit, c'est pas écrit, quand le fameux, c'est pas écrit, là, c'était pour le salon VIP, là. Oui. Elle a dit, quand je rentrais là, c'était pas écrit qu'elle coûtait 10 000 piastres.
0: Oui, mais ils te servent du caviar puis du champagne. C'est bien que c'est pas gratis. Ouais,
2: mais c'est plate à dire, mais ça démontre comment les politiciens, souvent, ils s'en foutent. Ils voyagent sous notre bras. Ça coûtera ce que ça coûtera.
1: Hey, l'hôtel, c'est 40 000 piastres. 5 jours. Mm-hmm. 40 000, je comprends. Elle n'est pas toute seule, là. Mais là, ils ne sont pas 300 voyagers. Là, sont 7, je pense.
0: Ils sont 8. Ah non, c'est une dépense épouvantable.
1: 5 jours.
0: Mais elle n'est pas au courant.
1: Une chance qu'elle n'est pas partie deux semaines.
0: Ah non, ça aurait coûté 500 000.
2: Duhem a récupéré l'affaire il y a quelques instants sur les réseaux sociaux. Il y a eu un bon punchline. Il écrivait 136 000 $ pour 5 jours. Imaginez 4 ans. Il y avait une pub qui ressemblait à ça, alors voilà.
0: C'est clair. En terminant.
2: Regarde, juste pour toi, finalement, l'UNESCO.
0: Ah oui.
2: On a parlé avec hier, Bruno Marchand qui a fait sa première sortie, là, on va dire, dans public là, depuis quelques jours quand même, quelques semaines même. Et on est revenu sur la fameuse histoire là, que l'UNESCO demande à connaître les impacts patrimoniaux. Puis que, alors, Bruno Marchand avait son petit mot à dire là-dessus. Là.
3: Si la construction remet en question le statut patrimonial, la réponse est non. La communication de l'UNESCO dit, attention, il faut être sûr de bien évaluer les choses. C'est ce que je dis. Au final, si on avait la certitude qu'en construisant, peu importe c'est quoi, on remettait notre statut patrimonial, c'est non. Je suis pas contre le troisième lien. Je fais juste vous dire, le statut patrimonial de Québec est important. Donc, on peut pas le perdre.
0: Je suis pas contre le troisième lien, mais tout ce que je vous dis, c'est qu'on peut rien bâtir à l'est de Québec. Et en vous rappelant qu'il y a une ville qui a perdu son statut de patrimoine mondial de l'UNESCO, parce que l'argument qu'on me donne toujours, hey, je répète puis répète, mais tant qu'ils vont le répéter, je vais le répéter. La ville de Dresde en Allemagne a perdu son titre et dans les années qui ont suivi, le tourisme a augmenté de 40 % Puis on fait juste me dire que l'UNESCO, c'est les touristes. Hey, on va perdre des touristes si l'UNESCO s'en va. L'UNESCO, c'est une plaque sur un mur, là. Uh-huh. Maintenant, on ne t'empêche pas le développement de toute ta région. D'ailleurs, c'est ce qu'avait fait l'Allemagne. Un pont pour traverser la vallée de l'Elbe. Ils ont dit, savez-vous quoi? Ben, too bad, UNESCO. Nous autres, on a des citoyens à servir, puis on a besoin d'un pont. Ouais. Mais nous autres, on n'est pas comme ça. Nous autres, on veut garder notre plaque sur le mur. Ouais. Merci, Louis.
2: Salut.
0: Toujours un plaisir. 13h45, on se parle demain.
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22: C'est probablement parce que je suis un consommateur, mais my God, que je trouve que le milieu des boissons alcoolisées au Québec se fait toujours bardasser d'un bord puis de l'autre. On les prend pour acquis, ça c'est mon opinion. Mais à travers tout ce qu'on entend, des histoires, du vin au micro, aux distilleries, allez-y dans l'ordre ou dans le désordre, les règlements, les redevances, les deals qu'on doit faire, les places qu'on leur laisse sur les tablettes, il y a toujours de la critique, ça revole toujours de tous les côtés. Et là, on ajoute une couche, on regardait hier la nouvelle qui est sortie cet été concernant le deal non signé par le Québec sur le déplacement libre du marché de l'alcool au Canada, alors que la totalité des économistes qui s'y tiennent nous disent qu'une des meilleures choses à faire contre les tarifs américains, ce serait d'ouvrir le marché totalement et de laisser tomber les barrières interprovinciales. Bien, le Québec a dit non. Le Québec ne voulait pas. Et pour en parler, on va aller jaser avec quelqu'un qui est dans le domaine, pas à peu près, président du Conseil des vins du Québec. On me dit aussi qu'il est lui-même vigneron propriétaire. Monsieur Mathieu Beauchemin qui est au bout du fil. Monsieur Beauchemin, bonjour.
23: Bonjour.
22: Comment ça va malgré tout?
23: Ben écoutez, ça va pas trop mal. On approche de la saison des récoltes, donc ça nous réjouit. Mm. Mais c'est sûr que du côté commercial, c'est un petit peu plus difficile.
22: La SAQ, mettons que je pose la question at large, la SAQ, est-ce qu'elle nuit plus qu'elle aide?
23: C'est une question qui n'est pas simple à répondre, c'est-à-dire qu'on a quand même au Québec là 150-60 vignobles qui vendent à la SAQ. C'est un gros réseau de distribution partout à travers le Québec, donc c'est une bonne façon pour les vignerons de rejoindre l'ensemble de la clientèle.
22: Il y a un coût à ça quand même?
23: Mais c'est ça, il y a un coût à ça. Donc, elle aide, mais c'est sûr que la SAQ, c'est un gros monopole, c'est une grosse structure et qui a vraiment la volonté de maintenir son monopole en place puis de garder ça assez fermé. Donc, dès qu'on sort du réseau de la SAQ, ben là, c'est plus difficile. La SAQ aime pas trop ça qu'on vende des vins à l'extérieur de son réseau. Donc, c'est sûr que c'est à double tranchant un petit peu.
22: Mais son réseau, il est québécois. Puis je vais juste prendre quand même un instant pour peut-être une nuance, là. La SAQ, c'est une agence gouvernementale. La SAQ va faire ce qu'on lui dit de faire. T'sais, si un gouvernement arrive et qu'il décide qu'elle devient une simple agence qui aide à la distribution nationale au Canada, peu importe, la SAQ va prendre... C'est juste qu'on la considère comme une vache à lait. C'est plus le politique.
23: Exactement.
22: C'est le politique qui refuse de laisser aller ces 1 point quelques milliards de revenus reliés directement à la vente d'alcool. Mais pour vous, puis pour d'autres, parce que vous êtes pas le premier là, vignoble ou producteur d'alcool que je reçois en onde, ça... jamais l'air d'un monde le fun. Ça a toujours l'air complexe, compliqué, coûteux, restrictif. Est-ce que vous profitez de la campagne, peut-être vous, parce que vous êtes quand même à la tête du Conseil des vins du Québec, pour faire cette demande-là aux partis politiques?
23: Oui, bien nous, ça fait plusieurs années qu'on demande que, de la même façon que c'est le cas en Ontario pour la LCBO, l'équivalent de la SAQ, Nous, on voudrait que ce soit enchâssé dans la loi sur la société des alcools, qu'une partie de son mandat, c'est d'aider, de contribuer au développement de l'industrie des alcools du Québec. Actuellement, son mandat, c'est principalement de rentrer de l'argent dans la cagnotte gouvernementale. Et nous, ce qu'on dit, c'est que c'est bien beau, puis c'est correct, là. Puis on est tous d'accord, la SEQ aide à payer des hôpitaux, puis des routes, puis le système d'éducation, etc. Mais à un moment donné, il y a aussi une autre façon de payer nos programmes, puis notre secteur de la santé, puis l'éducation, c'est d'avoir une économie qui est forte, d'avoir des entreprises au Québec qui sont prospères, qui font des affaires, qui payent des impôts au gouvernement, puis qui contribuent comme ça au budget de l'État. Donc, c'est sûr, on peut choisir un modèle où on fait venir du vin de l'étranger, on le surtaxe fortement, puis on engrange des revenus comme ça. Mais si on prend cette logique-là puis qu'on l'appliquait à l'ensemble de la société, c'est-à-dire on aurait plus de fromage ici, on ferait venir du fromage d'ailleurs. On aurait plus de fraises ici, on ferait venir des fraises d'ailleurs. Mais à un moment donné,
22: c'est comme l'inverse.
23: Il faut qu'on ait une économie qui se tient, là.
22: Je regardais là, parce que là on parle beaucoup de la SAQ, mais on peut élargir évidemment la discussion sur toutes les nouvelles affaires qui sont arrivées, là, les emballages verts, le recyclage, consigne action, etc. On en est où là-dedans? Parce que moi j'avais jasé avec une vignoble il y a quelques mois qui disait que, je veux dire, c'était pour elle, c'était impossible de faire de la business. Je pense qu'elle avait reçu une facture de Recycle Québec de l'ordre d'à peu près 60 000 piastres. Tu sais, elle disait, moi, je peux pas payer ça. Là. On en est où là-dedans? Je sais que les politiciens avaient dit peut-être qu'elle allait assouplir. Comment ça se passe?
23: Oui, il y a eu beaucoup de... C'est un dossier qui est éminemment complexe. Là, on parle entre Recycle Québec et différents paliers de gouvernement, mais il y a effectivement eu des gros changements au niveau des programmes sur le recyclage pendant qu'on essaie d'implanter la consigne sur les bouteilles de vin, mais que finalement, on a repoussé ça. Et dans l'intérim, on a fait des changements au programme qui était en place. Donc, il y a des vignerons qui sont effectivement retrouvés avec des factures salées là 4-5 fois plus que ce qu'ils payaient auparavant. Donc, malheureusement, le dossier est un peu en suspens. On nous parle encore de la consigne sur les bouteilles de vin qui devrait arriver, a priori, en mars 2027.
22: Donc, vous payez encore, vous avez encore ces factures-là qui rentrent de Recycle Québec.
23: On a encore des factures qui rentrent pour contribuer au financement du recyclage. Ceci dit, honnêtement, je veux dire, la base du problème, elle est ailleurs. C'est qu'on est dans une industrie extrêmement taxée, surtaxée. Fait qu'à un moment donné, qu'on contribue au recyclage de nos bouteilles de vin, a priori, il n'y a pas de problème avec ça. Ben, par contre, quand on a des majorations de 40-50% qui sont imposées sur nos ventes, des surtaxes qu'aucune autre industrie n'a à payer, que d'autres endroits, on est l'industrie du vin la plus taxée au Canada, le plus qu'en Ontario, plus qu'en Colombie-Britannique. Alors, on est plus taxé que la bière, on est plus taxé que le cidre. Donc, à un moment donné, nous, on veut bien faire notre part sur certains programmes, sauf que il faut qu'on ait un... Il y a d'autres aberrations, par exemple, au niveau de la livraison du vin, encore à ce jour. Moi, je peux pas... Si vous êtes à Québec, vous voulez commander une caisse de vin chez nous, malheureusement, moi, je peux pas la faire livrer sur Purolator puis l'envoyer chez vous. Je dois prendre mon véhicule, embaucher un livreur qui travaille pour moi ou prendre moi-même mon véhicule puis venir vous l'apporter à la maison, votre caisse de vin.
22: Et vous allez payer quand même la taxe de la SAC.
23: Là. Et on va payer quand même. Ben là, ce qu'on nous dit, c'est finalement, on va peut-être vous permettre de livrer avec un transporteur, un Purolator, mais on va vous charger la taxe de la SAQ par-dessus ça. Donc, à un moment donné, on a une industrie qui étouffe un petit peu là avec ces surtaxes-là. Donc, on veut juste être capable d'opérer comme une industrie normale.
22: Oui, mais c'est ce qui n'est pas le cas. L'entente signée par les 9 provinces cet été, à l'exception unique du Québec, vous avez pris ça comment?
23: Ben c'est ça. C'est encore un exemple du fait que le Québec se traîne les pieds dans ce dossier-là. Tu sais, le Québec a dit on va éventuellement la signer, mais on doit faire des petits changements législatifs de notre côté. Mais vous avez d'autres provinces. L'Ontario a la même chose. A dit on la signe et on va faire en parallèle les changements législatifs. Puis on va avancer. Nous, on le sait, les changements qui doivent être faits au Québec, c'est pour nous permettre de faire livrer par un transporteur, parce que vous comprendrez qu'on pourra pas aller livrer avec notre véhicule à Winnipeg des caisses de vin. Là. Donc, il faut permettre aux vignerons de livrer à Rimouski, mais de livrer à Winnipeg aussi. Mais faisons-le, c'est pas compliqué. Là.
0: Ben, Ça fait 8 ans que la CAQ est au pouvoir. Puis là, il y a l'équipe de Christine Fréchette, mais c'est la CAQ, là, c'est la coalition Avenir Québec. Tu sais, je vous entends, puis c'est pas nouveau, là, quand même bien qu'on irait vous rencontrer, puis que Christine Fréchette irait vous rencontrer. Je trouve que ça fait longtemps que vous demandez des changements majeurs, puis ça affecte, OK, ce secteur-là d'activité. Êtes-vous désabusé du système politique? Parce que moi, je vous ai écouté tout le long, puis je suis agacée. Je commence à être pas mal irritée qu'on pète et répète puis qu'on fasse semblant que là, cette fois-ci, ça va vraiment changer.
22: T'as même pas une seule vigne chez vous.
0: Exactement. Tu sais, ça m'écoute d'essayer de faire de la business puis qu'on est tout le temps pris avec de la réglementation pour étouffer. Ça m'écoeure.
23: Ben puis, tu sais, on demande pas de démanteler la SAQ. Là, on s'entend, c'est quelque chose de simple. On dit, faites juste nous donner. Tu sais, la SAQ, vous avez le droit de commander du vin à la SAQ, vous le faire livrer par Puro Later chez vous. Pourquoi est-ce qu'on peut pas faire la même chose comme vigneron québécois? On ne demande pas la lune. C'est des changements. C'est surtout une question de volonté politique. Et c'est d'accepter que, au lieu de dire d'engranger de l'argent via la ristourne de la SAQ à chaque année, ben, si la SAQ vend 1 million de bouteilles de moins parce que, à la place, c'est du vin québécois qui est vendu par des entreprises d'ici à des consommateurs d'ici, puis on fait tourner l'argent dans l'économie québécoise, je pense qu'on est gagnant. À un moment donné, ça prend un gouvernement qui se dit qui a une certaine vision économique et qui dit ben on va développer nos entreprises ici au lieu de juste s'asseoir sur la SAQ qui va nous faire rentrer de l'argent.
22: Mais là, vous allez dans un autre style de contrôle, c'est-à-dire de vrai. Mais moi, je veux dire, j'ouvrirais juste le marché. Là. Vous êtes des entrepreneurs. C'est ce que vous faites de mieux, entreprendre, produire, faire des produits de qualité. Moi, j'ai aussi un bug avec ce réflexe-là qui est très québécois, de dire faut tout le temps protéger, alors qu'on le sait. Moi, là, nos produits, je les aime, je les trouve bons. Je vois pas pourquoi on est gêné de se battre contre tout le monde. Je veux dire, amenez-en des vins, mais surtout, enlevez les menottes de nos producteurs, laissez-les faire, laissez-les s'épanouir, laissez-les développer, laissez-les exporter, laissez-les vivre. Mais d'une façon ou d'une autre, je pense que indéniablement, il devra y avoir des changements. Ça pourra. Sinon, je veux dire, moi, j'entends des vignobles qui me disent, moi, ça achève. Là. Ouais. À un moment donné, tant qu'à pas faire d'argent avec ça, on passe tellement de temps sur nos vignes. D'ailleurs, c'est arrivé déjà, il y a des vignes qui ont été arrachées en Estrie il y a quelques mois. Il y en a qui vont juste abandonner. Là.
23: Absolument, puis c'est dommage parce que les gens les aiment, les produits du Québec, puis de plus en plus, la qualité est là, la qualité augmente à chaque année, les ventes sont en explosion. L'industrie est en forte croissance. Il y a à peine 2-3 ans, on produisait 3 millions de bouteilles par année. On est rendu à 5 et on s'en va sur 7 millions de bouteilles en 2030. Donc, les gens sont au rendez-vous. Les gens achètent, mais on veut juste rendre ça un petit peu plus facile pour les gens, pour qu'ils puissent acheter des produits québécois.
22: Puis que la majeure partie de l'argent est dans vos poches, de grâce, s'il vous plaît.
23: Ben, exactement, parce qu'on réinvestit. Après ça, nous autres, on fait tourner les entreprises. On a des fournisseurs au Québec. On travaille avec des épiciers qui vendent nos vins, avec des restaurants qui vendent nos vins. Fait que, à un moment donné, faut que l'argent puisse rester ici. Là.
22: Monsieur Beauchemin, bonne chance pour la suite. Merci beaucoup.
23: Merci à vous.
22: Un plaisir.
23: Revoir.
22: Mathieu Beauchemin, président du Conseil des vins du Québec. Mais moi, je suis tanné de espèce de discours de victime tout le temps. Là. Puis pour tous les. Ça s'applique à tous les produits québécois. On dirait qu'on aimerait ça tout le temps fermer nos affaires, qu'on soit seul chez nous à vendre nos petites affaires avec nos enfants, avec notre monde. Mais puis le gouvernement qui nous en prend à 70%. Là.
0: Mais il y a de moins en moins d'entrepreneurs au Québec, là, ben, je veux dire. Sont au courant. Là.
22: Ça m'a frappé. Des nouvelles qui me frappent, je les répète souvent. Là. Comme la vitamine D dans le lait. Là. Le nombre d'entrepreneurs au Québec, là, au prorata, a jamais été aussi bas depuis le début 80. Mm. Début 80, c'était le début de l'explosion du modèle PME au Québec.
0: Oui, mais faut-tu te battre?
22: Personne ne s'inquiète de ça.
0: Tu es constamment en train de te battre contre le gouvernement pour essayer d'avoir une certaine forme de pérennité.
22: Ben ouais, fait que tu dis, sais-tu quoi, m'a vendu ça, m'aller travailler à la shop. Là.
0: Ben, je me casserai pas le BC. Ben,
22: effectivement. 14h06, on revient. Oh! Oh! C'est la tribune du peuple au retour.
0: Oh non!
22: Préparez là, votre cynisme. Oh, on part.
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15: Air Transat affiche une perte nette de 106,6 millions de dollars au troisième trimestre alors qu'elle avait réalisé un bénéfice de près de 400 millions l'an dernier. La principale cause, l'explosion du prix du carburant dont les coûts ont augmenté de 105 millions avec des prix 56% plus élevés. Malgré tout, les revenus ont progressé de 3%, s'élevant à 792,7 millions de dollars grâce à une hausse de 6% du trafic. Air Transat affirme toutefois avoir eu de la difficulté à refiler ses coûts aux voyageurs dans un contexte de forte concurrence. Et depuis le début de la crise du carburant, l'impact cumulé atteint maintenant 175 millions de dollars. Le président ukrainien Volodymyr Zelensky est arrivé au Canada pour rencontrer le premier ministre Mark Carney à Calgary. Sa visite vise surtout à obtenir davantage de soutien militaire face à la Russie, notamment pour renforcer la défense aérienne de l'Ukraine et se préparer aux attaques qui pourraient viser les infrastructures durant l'hiver. La rencontre survient alors que les frappes de drones et de missiles s'intensifient. Le déplacement de Zelensky a d'ailleurs été retardé après une fermeture temporaire de l'espace aérien en Moldavie liée à une incursion de drones.
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22: Donc, on peut vous annoncer que demain matin, soyez au rendez-vous, 7h30, Dom Morais reçoit Olivier Primo, celui qui ne fait pas de politique tout en faisant de la politique.
0: Ouais. Ben, j'ai hâte de voir. C'était pre-tape en passant. Ouais. Ça s'est passé juste le studio à côté. Puis j'ai parti à courir vers Morais pour... Allez, je vous dirai pas tout ce qu'il m'a dit parce que je veux que vous écoutiez l'entrevue.
22: Ben oui, ben oui.
0: Mais j'ai tellement hâte d'entendre parce que justement, ils ont parlé de faire de la politique sans faire de la politique.
22: Ouais.
0: Il est allé sur ce terrain-là.
22: Ben, oui, ça ne m'étonne pas.
0: Ils ont parlé des Hells aussi. Je savais pas qu'il allait prendre cet angle-là.
22: Non, oui.
0: Puis, ils ont parlé aussi du fait fédéral. Pierre Poilievre versus Christine Fréchette.
22: OK, vends pas trop, là. Vends pas,
0: non,
22: je vais l'écouter.
0: Oui, c'est ça. Non, mais je ne sais pas qu'est-ce qu'il va dire.
22: 7h30. 7h30, sauf que moi, je vais me la télécharger avant de partir et je vais l'écouter à soir. Non, c'est pas vrai. Je vais l'écouter demain. Passe ça, mon Max.
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22: Aïe, aïe, aïe, on est en campagne, mais que fais-tu, Max? Qu'as-tu fait?
33: On entame un spécial campagne électorale, un chef par semaine jusqu'à l'élection. Ça se peut qu'il y ait une semaine où j'en fasse deux dans la même semaine. On verra rendu là. Ceci étant, cette semaine, on débute avec la seule et l'unique,
1: ma tante Cricri.
22: Oh!
1: Je me suis rendu sur le terrain avec deux choses en tête. La première, j'ai voulu savoir si la spin équipe Christine Fréchette avait vraiment percolé dans la population. La deuxième, c'est qu'est-ce que les gens en pensent depuis son arrivée en poste en tant que première ministre non élue? Est-ce qu'elle a conquis davantage de cœur, davantage d'esprit au Québec? Et ça a été ma première question. Christine Fréchette, madame, ben comment vous la trouvez?
2: Qu'est-ce que vous pensez de Christine Fréchette? C'est une longue hésitation quand même. Hein?
3: C'est parce que c'est facile de dire « Ah, on va couper pour couper de l'argent. À... Ils payeront plus le CIP, puis on va faire ci, on va faire ça. » Ouais, on va trouver tout l'argent.
2: Ouais. C'est-à-dire?
3: Je sais pas, peut-être que c'est une femme, mais...
2: C'est votre seul argument?
3: Ouais.
2: OK.
22: Au moins, l'avouer... Ben, j'ai pas tout compris.
1: Moi non plus. On s'adapte là, tranquillement, pas vite. Fait que, comme j'ai pas compris grand-chose...
22: Madame Fréchette a pas dit... C'est probablement une des celles qui a dit le moins, on va couper. Là.
1: Ouais, mais c'est une femme.
22: OK.
1: Ça, elle l'a dit, puis on l'a vu. Et d'ailleurs, l'angle féminin est revenu relativement souvent hier.
2: Qu'est-ce que vous pensez de Christine Fréchette, monsieur?
4: Oui, mais je vais voter pour elle.
2: Ah oui, pourquoi?
4: Parce que moi, je suis un parti libéral, puis... comment il s'appelle? Je suis le Parti libéral.
2: Millien.
4: Putain, c'est lui.
2: Non?
4: Non.
2: Donc pour vous, Christine Fréchette est plus libérale que Charles Millien?
4: Non. Non. Moi, je suis libéral, provincial, fédéral. Là, je vais voter pour la CAQ cette année pour la première fois.
2: Puis là, qu'est-ce qui vous a fait changer?
4: La madame, pourquoi autrement dit que le Parti québécois avait amené une femme? Puis l'autre, la CAQ, il a amené une femme. Moi, on n'a pas qu'à faire une femme. Pourquoi? Je peux être aussi bonne femme qu'un homme.
2: Vous pensez?
4: Oui.
3: Pas de
4: sens,
3: là.
4: Comment
2: ça? Non, moi, je trouvais
4: que
2: ça faisait du
4: sens. L'autre, la CAQ, il y a une femme. Moi, on n'a pas qu'à faire une femme. Pourquoi?
2: Pourquoi?
0: Puis il y avait le PQ aussi, puis femme, là.
2: Ouais, ben, regarde, on va...
22: Attends. Moi, je pense que la vraie raison, là, c'est... Hey, ça, je pensais pas que ça existait, là. Lui, il a jamais voté pour la CAQ. Mais là, il va voter pour la CAQ! C'est là que ça se passe!
0: Ouais, mais on n'a quand même pas tout compris le propos, là, je sais pas, là.
2: On a compris une affaire.
22: Il n'a pas besoin de comprendre, on a tout compris.
1: Il n'aime vraiment pas Charles Millien.
22: Oui. Ça, on l'a compris, là, par contre. Ouais.
1: Fait que...
22: Mais c'est un libéral.
1: C'est un libéral.
22: Pur et dur.
1: Mais il va voter pour la CAQ pour la première fois.
22: Ouais.
1: En même temps, sa question.
4: L'autre, la CAQ, il a amené une femme. Moi, on n'a pas qu'à faire une femme. Pourquoi?
1: C'est ça qu'on dit.
0: Oui, le monde n'a pas d'affaire d'une femme. Ouais. Remets-les voir.
2: Oui, on n'est pas là.
4: L'autre, la CAQ, il a amené une femme. Moi, on n'a pas qu'à faire une femme. Pourquoi?
22: Le monde n'a pas gaffé que c'est qu'une femme. Pourquoi?
0: Mais il y a la phrase avant aussi. Ouais. Attends, gars, mets-les le début.
4: L'autre, la CAQ, il a amené une femme.
22: C'est pas, ben, je suis moins de la 4, j'ai jamais avoir une femme. Moi, je pense que ce qu'il veut dire, c'est que les gens veulent pas une femme. Pourquoi?
2: Ouais.
22: Quelque chose du genre.
0: Mm-hmm.
22: Mais au total, là. Je pense que c'est un peu ça l'histoire.
1: Fait que là, je me suis dit que ça prenait un peu plus de lucidité, de clarté. Donc, ben, j'ai reposé la question là. Qu'est-ce que vous pensez de Christine Fréchette?
2: Qu'est-ce que vous pensez de Christine Fréchette?
5: Christine Fréchette. Mais c'est pas elle, justement, à Québec, là.
2: À Québec?
5: Pas à Québec, à Montréal, c'est ça? Christine Fréchette de Montréal, là.
2: Qu'est-ce qu'elle fait à Montréal, Christine Fréchette?
5: Ben, c'est pas elle, la mère, justement. Ah oui, c'est la mère, je pense, oui.
2: La mère de Montréal?
5: La mère de Montréal, oui.
2: Est-ce qu'elle fait une belle job jusqu'à présent?
5: Je pense que la population n'est pas très satisfaite de ses choix.
2: C'est qui la première ministre présentement du Québec?
5: Premier ministre de... Cartner,
2: c'est le premier ministre du Québec?
5: Premier ministre du Québec. Je pense que c'est ça, lui, là, qui remplace Legault.
2: Cartner.
5: Ouais.
22: Hey, il y a plein d'affaires là-dedans. C'est... Toi, t'es réconforte en plus, t'as les centres solides, là. En tout cas, la seule affaire que j'ai dit, c'est que ça a l'air que Montréal était tellement gros, ça a l'air que la mère a accouché par césarienne.
0: Oui.
22: Ça passait pas les pointes de l'île. Là.
0: Oui.
1: Les ponts non plus.
22: C'est. Les ponts accrochés, fait que c'est ça.
1: Et comment ça va, vous autres?
22: Mark Cartner.
0: Mais,
1: ouais.
0: Tu sais, mettons, là, quelqu'un qui dit, moi, j'écoute pas les nouvelles, OK? Puis, ça, c'est le reflet de plein de gens.
22: Ah, okay? Ben, on le voit toutes les semaines.
0: Exact. Mais tu sais, mettons, on va dire, tu regardes ton TikTok. On va dire, moi, j'allais plugger TikTok, OK? Mm. Mais inévitablement, à un moment donné, il va avoir une nouvelle, puis tu vas peut-être la skipper, mais
22: tu peux swiper vite.
0: Ça va être écrit, mettons, là, Christine Fréchette, PM du Québec. Tu sais, il y a, sans savoir c'est qui nécessairement, tu vas avoir quelque chose qui va te le révéler, même si tu t'y intéresses pas.
1: Mm-hmm.
0: Mais là,
1: premièrement,
0: on ne sait pas que mère, c'est mairesse, là, en tout cas. Mais,
1: non.
0: Mais là.
22: La mère. Je pense qu'elle voulait dire c'est la mère, là.
1: De Montréal.
22: À laquelle elle a l'été.
1: De tous les Montréalais.
22: Elle n'a même pas pris de biberon.
1: Nope.
0: Mais elle n'ira pas voter, de toute façon, cette personne-là.
1: On l'espère.
22: Ben, ou on espère qu'elle se trompe de façon positive, là.
0: Qu'est-ce qu'on enseigne à l'école?
1: Rien.
0: Ben non, mais Christine, on regarde
1: tout ça, là, on se le demande.
22: Ces gens-là ont tous été dans le système public d'éducation, oui. Là, minimalement. Là.
0: Oui.
1: On l'espère.
22: Ben, c'est ça.
1: Et ça nous amène à la...
22: Ça m'en dit plus sur le reste. Hey, là,
1: Dernière question du Vox Pop, qui pour moi est la plus importante. Là. La spin, équipe Christine Fréchette.
22: Oui.
1: Je me suis dit qu'il y avait une seule et unique question à poser pour savoir si la technique marketing avait véritablement percolé dans la population. Et pour savoir si ça avait collé, la question que j'ai posée à cette madame-là, c'est la suivante. Si vous aviez le choix entre voter pour la CAQ ou l'équipe Christine Fréchette, pour qui voteriez-vous?
6: La CAQ.
1: Comment ça?
6: Je sais pas.
1: Vous savez pas?
6: Non. Mon vote sera pas celui qui va avoir le plus de votes.
1: L'équipe Christine Fréchette?
6: Je sais pas c'est qui. Pour qui? Quel côté, elle?
1: Vous pensez qu'elle est pour qui?
6: Je sais pas.
1: Ah non, hein?
6: Parti québécois?
0: C'est bon, là. Quelle bonne question.
22: Elle répond du CAQ parce que c'est la fois qu'elle a entendu le plus souvent.
1: Mm. Ouais.
22: Parce qu'elle sait pas. Mais ça, c'est bon, répondre quelque chose que tu sais pas.
1: Fait qu'équipe Christine Fréchette, bon, c'est peut-être pour le Parti québécois, mais d'après ce qu'on comprend dans sa réponse, c'est un autre parti. Donc, madame, c'est-tu deux affaires différentes? Est-ce que la CAQ et équipe Christine Fréchette, c'est deux partis?
6: Oui.
1: Deux partis différents, là.
6: C'est ça.
1: Qui militent pour...
6: Ben moi, je l'aime bien, elle.
1: Ouais.
6: Mais la CAQ, moins.
22: Ouais.
6: Pour ça que j'attends à voir qu'est-ce qu'ils peuvent offrir pour ça.
1: Vous allez voir si son parti va se développer c'est davantage.
6: Ça. C'est ça.
1: Les deux parties différentes.
6: Exactement.
22: Ben, tu sais, quand on s'est demandé, ils nous prennent-tu vraiment pour des caves quand ils enlèvent le logo de la CAQ de la pancarte? Non, ils nous prennent pas pour des caves. Mais ils savent que ces gens-là existent. Dans quelle proportion? Ça, je ne sais pas. Et ça, c'est ce qui m'inquiète. Parce que si c'est juste 30% de gens non éduqués, slash qui veulent pas vraiment le savoir, slash qui s'entorchent, slash qui payent dans le vide et qui savent pas pourquoi. Ben, je me dis, coudonc, c'est 30% on dealera avec. Si c'est 60, ça me fait chier un peu plus, là. Tu sais, c'est comme dans une démocratie, si la majorité des gens sont non éduqués, non intéressés, la démocratie, techniquement, est distorsionnée, là.
1: Ben c'est ça l'affaire. Hier, j'en ai pas juste rencontré deux. Si vous aviez le choix entre voter pour la CAQ et pour équipe Christine Fréchette, pour qui voteriez-vous?
8: Christine Fréchette.
1: Pas pour la CAQ?
8: Non.
1: Pourquoi?
8: Pas un peu Christine Fréchette.
1: Mais vous aimez pas la CAQ?
8: Non.
1: Fait que vous allez pas voter pour la CAQ?
8: Non.
1: Mais pour Christine Fréchette?
8: Ouais.
1: Fais-tu du sens?
8: Oui.
1: Eh ben...
22: Tu sais, la première fois que je l'ai entendu, je le croyais pas jusqu'à temps que je l'entende pour vrai, là. On a entendu ça là, dans les RPA. Là. Moi, je vote pour Mme Fréchette, il faut se débarrasser de la CAQ. Puis là, il y a des gens qui pourraient pas me croire si je faisais juste le dire. Là, je l'ai entendu, puis là, je viens de l'entendre trois fois.
0: Il y a des gens qui pensent que c'est toi qui fais tous les personnages.
1: Ça serait malade, moi, puis lui, hier soir, tout seul.
22: C'est un complot, et puis je réponds juste la merde. Hey, que j'ai pas assez de temps pour faire ça. Ça pourrait être drôle, par exemple, mais j'ai pas le temps.
1: On se fera une édition limitée à un moment donné. Aïe, aïe. Fait qu'en terminant, ben, j'ai posé la dernière question qui vaille. Là. Christine Fréchette, elle pourrait-tu améliorer la situation du Québec en tant que première ministre? Est-ce que pour vous, elle pourrait améliorer la situation du Québec dans son ensemble?
17: Elle pourrait toujours, c'est sûr, mais ça dépend de c'est quoi qu'elle choisit.
1: Qu'est-ce qu'elle pourrait choisir? A, B, C ou D?
17: C'est quoi les choix? Ben, je veux dire, D.
1: Parce que?
17: Ben, parce que ça dépend c'est qui qu'elle aide, c'est où qu'elle met les efforts, puis tout ça. Là.
1: Ça, c'est D?
17: Ouais.
1: On est-tu certain de ça?
17: Pas mal certain, ouais.
1: A, B, c'était quoi?
17: Ben, AB, c'est plus... ça continue dans qu'est-ce qu'elle propose, là, maintenant.
2: Puis c'est, on n'en parle pas. Hein.
17: Non.
2: De la merde, ça.
17: Ouais.
22: C'est tabou.
7: On veut pas aller là.
0: C'est la coalition.
22: Oui, c'est ça. Chut. Ouais. Moi, mieux fraîchette que la CAQ.
0: Ouh!
22: Aïe, aïe, aïe. Merci ou pas. Je sais, je sais jamais quoi faire avec ça.
0: Me remettrais-tu le monsieur en finale?
22: Ouais.
2: Ouais, oui.
4: Ben, la CAQ, il y a une femme. Moi, on n'a pas qu'à faire une femme. Pourquoi?
22: Hey, Max!
2: Oui?
22: Moi, en tout cas, je pense la prochaine fois, je vais voter pour Cartner.
2: Oui. Le remplaçant de François Legault.
22: Salut!
2: Ben, salut, là.
0: Femme!
16: On fait une petite pause, puis on revient dans pas long.
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22: Ouais, toujours dur de se remettre d'une tribune du peuple. Toujours dur. Et hey, puis, deux, trois auditeurs qui ont un commentaire intéressant. Pour être constructif, là, puis je passe le mot-là en nombre, puis je vais le dire à Max après. Je pense qu'après ça, Max devrait le dire.
0: Ah! Ben, peut-être qu'il
22: faire un petit peu d'éducation. Là. Juste ouais. Dire, madame, juste en passant, là, Christine Fréchette, c'est la CAQ.
0: Ouais.
22: Juste. Une fois de temps en temps. Mais ça, ça remonterait un peu mon estime de l'humanité, là, si on pouvait au moins passer le mot que, qu'ils sont dans le champ.
0: Comme l'histoire de Walmart. Comme,
22: ouais, il leur disait.
0: Ouais, ben là, vous êtes comme
22: ouais,
0: dans
22: vous
0: un
22: êtes
0: lieu
22: dans un commerce américain. En tout cas, à réfléchir.
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22: Ouais! Aïe, aïe, aïe.
0: Donc, grosse nouvelle qui est apparue sur mon mur Facebook. Et là, j'ai vu cette capture d'écran-là. Mais je me suis dit, mais qu'est-ce qui se passe? Et c'est le choc climatique. Choc climatique. Et là, le titre est suivant. Les filles exposées à un risque accru de décrochage scolaire. Donc, là, je dis, bon, qui a écrit ça?
22: Ouais.
0: Qui a écrit ça?
22: Je sais pas.
0: L'Agence France-Presse.
22: Ah, mes meilleurs.
0: Oui, alors...
22: Eux autres, quand t'as même pas le courage de mettre un nom sur ton texte, là,
0: oui.
22: Ça, là, c'est bon.
0: Ben, donc, les changements climatiques, ça fait faire bien des affaires.
22: Ah oui, ça fait des maudits niaiseries, comme disait l'autre.
0: Des refoulements d'égouts, ça
22: tout,
0: fait que...
22: Tout, le vent.
0: C'est ça, ça fait qu'on n'est plus capable d'enseigner dans les classes, il fait trop chaud.
22: Il fait de forêt.
0: On ne peut plus sortir dehors parce qu'il fait trop froid.
22: C'est tout.
0: Nos aînés se meurent.
22: Des tuyaux gèlent.
0: Oui,
22: tout.
0: C'est ça, exactement.
22: Vous êtes pas tanné du changement?
0: C'est climatique, tu sais. On prétend qu'on peut l'arrêter, le changement climatique.
22: Bon, moi, j'enlèverais climatique, mais le changement. Hein. C'est
0: ouais.
22: Les changements.
0: Oui.
22: Vous êtes pas tanné des changements?
0: Ouais.
22: C'est assez.
0: Ouais, c'est
22: donnez-nous
0: ça.
22: De l'argent, on va régler ça, les changements.
0: Exactement. Bon. Fait que, et là, cette fois-ci, les changements climatiques, les maudits changements climatiques hein, qui nous dérangent. Mais là, cette fois-ci, là, c'est les filles qui en sont victimes. Donc, on se rend compte que les chocs climatiques...
22: Oui. Non, mais j'ai hâte de voir l'étude, ça doit être bon.
0: Extrême?
22: Oui.
0: Ça faisait longtemps qu'on n'a pas eu le mot
22: oui,
0: extrême.
22: Oui, le mot extrême. Bien, extrême droite, on l'utilise beaucoup.
0: Ah oui.
22: Fait qu'on a donné un break au changement extrême.
0: Oui, c'est ça. Fait que là, on l'a remis dans
22: le ramène.
0: Donc, les chocs climatiques extrêmes... ont exposé les filles à un risque accru de décrochage scolaire en 2025. C'est ce qu'on apprend et c'est ce qu'a indiqué, pas plus tard qu'aujourd'hui, l'UNICEF.
22: Ah.
0: Donc, l'UNICEF nous dit, là, les catastrophes naturelles, les canicules, les tempêtes, les incendies, là, c'est que ça déracine les familles et ça prive les plus vulnérables d'entre eux, en particulier les filles.
22: OK.
0: Les filles.
22: Mais où ça?
0: De la possibilité de retourner un jour en classe.
22: Là, ils parlent des pays démunis, quoi. Et...
0: Ben, c'est sûr que c'est un peu tannant parce que là, c'est un pays démuni.
22: Ouais, mais c'est, le problème, c'est peut-être que c'est des pays démunis.
0: Ben,
22: avant, mettons, de parler de crise climatique,
0: non.
22: Peut-être c'est des pays problématiques. Juste pour l'éducation des filles en général?
0: Non.
22: Okay.
0: Parce que quand il y a des événements météorologiques intenses, JC, là, je vais prendre le temps de te l'expliquer parce que...
22: Mais moi, je suis pas une fille, je sais pas. Là.
0: Tu retardes le groupe.
22: Ouais, c'est ça, Carrie.
0: Ouais. Les filles assument

0: Le risque qu'elle se marie à un âge précoce.
1: Mettons que j'aimerais mieux qu'on focus sur le fait que ces pays-là devraient avoir de l'eau courante. Ça serait-tu trop demandé ou...
0: Ouais, mais là,
1: excuse-moi, je déplace le sujet.
0: Oui, exactement.
1: Ouais, excuse-moi, reste dans le sujet.
0: Non, suis-moi. Non,
1: ces pays-là sont parfaits, puis les filles payent la note climatique.
0: Exactement, bon, okay. À cause de nous qui polluons.
1: C'est bon.
0: Donc, plus généralement, les chocs climatiques, c'est de plus en plus fréquent et intense en raison du réchauffement climatique. Ça a de lourdes répercussions sur la scolarité de plus de 171 millions d'enfants dans... Hey, c'est gros ce que je te dis. Là.
1: Dans le monde.
0: Oui, dans 106 pays, juste l'année passée.
1: Oh.
0: Il y a 100. Bon. Là, on fait aussi dire, de la part de l'UNICEF, j'aimerais ça t'inventer ce que je vais te dire.
1: Ouais.
0: Mais c'est écrit sur ma feuille.
1: OK.
0: OK. On a aussi précisé que les chiffres doivent être pris avec précaution parce que les données sont lacunières. Lacunière, ça veut dire là,
1: ouais, il y a des lacunes.
0: Ben, oui, c'est incomplet.
1: On n'a pas tous les chiffres.
0: C'est un peu vide.
1: On vous a chié une conclusion.
0: Exactement. Okay. Parce que dans le fond, on voulait vous dire que ce qu'on veut faire, c'est... En passant, c'est une femme qui dirige l'UNICEF. On voulait enligner la nouvelle sur le fait que les changements climatiques, ça affecte bien des affaires. Hein?
1: Non, c'est juste.
0: Mais là, c'est rendu
1: on
0: que ça.
1: On est sur le bord de dire que ça affecte les menstruations. Là.
0: Ben oui, mais ça affecte pas les garçons à l'école. Non, ça affecte les filles à l'école qui doivent aller chercher de l'eau. Puis là, je me suis dit, des changements climatiques, il y en aura encore et encore.
1: Oui.
0: Peu importe ce qu'on fait, qu'est-ce que tu veux, la
1: et
0: nature est plus
1: dans mille ans, encore plus.
0: La nature est plus forte que nous autres et la nature, des fois, reprend son dû, reprend son chemin. On peut pas, qu'est-ce que tu veux. Des fois, on aimerait ça gérer la nature, mais elle veut pas, OK? Elle se laisse pas faire. À un moment donné, des fois, elle se revanche. Mais qu'est-ce qui fait qu'on est aujourd'hui présent puis en bonne santé, confortable? C'est qu'on s'est adapté.
1: Et on a l'eau courante.
0: C'est sûr que ceux qui ne s'adaptent pas...
1: Mais moi, c'est parce que, tu sais, ma peur, c'est que là, on tombe là-dessus. Là, on va tomber sur le fait qu'il faut juste régler la crise climatique, puis après ça, les filles vont être bien.
0: Ben oui!
1: Mais il va toujours bien falloir qu'il y ait encore chercher de l'eau à pied, là!
0: Oui!
1: Tu sais, et si on se disait, autre les changements climatiques, hey, que vous soyez pour ou contre, ça n'a même plus d'importance dans l'histoire, là. On s'entend-tu que le problème, c'est qu'il n'y a pas d'eau courante? Mm. Okay, peu importe ce qui arrive avec après, parce que tu sais, on va me dire après ça, il y a une guerre là, ça empêche les filles d'aller à l'école. Ben oui, j'imagine, tu sais, c'est
0: non, mais
1: parce qu'il faut
0: qu'elles
1: cherchent de l'eau. Oui, mais
0: pas les gars.
1: Mais le problème, c'est qu'il faut qu'elles cherchent de l'eau à pied. Ah. C'est pas le reste.
0: Ben non, mais s'il y a une tornade, admettons, OK? Puis ta maison se fait détruire.
1: Oui.
0: OK, eux autres, puis ça tient pas fort, leur petite maisonnette. Okay?
1: Non, mais je comprends que dans certaines cultures, peut-être. D'ailleurs, c'est peut-être un des problèmes aussi.
0: Non, mais le petit gars, il est pas plus à l'école.
1: Ouais, mais...
0: Ses parents sont décédés, puis sa famille est décédée. Il ira pas à l'école.
1: Non, mais peut-être aussi qu'on force les filles à aller chercher de l'eau, puis qu'on dit au petit gars, toi, t'es le chouchou, puis tu vas à l'école.
0: Ouais.
1: Mais encore là, j'en reviens. Le problème, c'est-tu les changements climatiques ou les valeurs de cette culture-là?
0: Ben.
1: Pour
0: ce qui est de l'UNICEF,
1: me pose des questions. Là.
0: Ce sont à cause des canicules, des tempêtes et des
1: incendies. Oui, c'est sûr. Mais à l'UNICEF, eux autres, ce ne serait pas qu'ils cherchent du financement depuis qu'on a arrêté de passer les petites canisses à l'Halloween?
0: Puisque tu... Bon, on peut bien y aller vu que tu m'apportes là. Juste te dire que oui, l'UNICEF appelle à investir pour rénover. Mais pour rénover. Les infrastructures éducatives vont en construire de nouvelles plus résistantes aux aléas de nature.
1: Faites vos dons à unicef.org.
0: S'il vous plaît, pour nous aider à construire.
1: Puis nous autres, on prend une petite cote, là.
0: Pour aider les jeunes filles à aller... Tu veux pas, toi, que les jeunes filles aillent à l'école?
1: Non, c'est ça l'affaire. Moi, non.
0: C'est ça, hein?
1: Attends,
0: tu
1: m'as
0: démasqué! T'es misogyne. T'en veux aux jeunes filles?
1: Je voulais pas le dire que je voulais pas que les petites filles soient éduquées.
0: J'ai vu clair dans ton petit jeu.
1: Puis là, je suis obligé de le dire.
0: Ben, ouais.
1: Là, je vais être obligé de dire que c'est une blague parce qu'il y a des gens qui ne catchent pas le deuxième niveau.
0: Puis là, si tu te présentes en politique.
1: Hey, on va sortir ça. Lui, il a eu les petites filles. My God, quoi, ça va bien. C'est le fun.
0: What a time to be
1: alive.
0: Ah,
1: c'est incroyable.
0: Fait qu'en tout cas, donc, on remercie Catherine Russel, là, qui est la directrice générale de l'agence de
1: Et surtout, l'UNICEF. Surtout, faites un don.
0: Oui, pour construire des écoles.
1: S'il vous plaît.
0: C'était ça, l'UNICEF, hein? La petite banque qu'on traînait le 31 octeure.
1: Ben non, moi, je te dis, ça ennuie des petits dés. Eux autres, ils s'ennuient de l'argent cash, l'UNICEF.
0: On a-tu mis des scènes noires là-dedans?
1: Ben oui. Non, puis, tu sais, blague à part, là, c'est correct qu'UNICEF sont là, ils font des écoles, puis tout, mais, tu sais, là, il y a vraiment comme une espèce de spin stratégique. Ben oui, comment qu'on. Là, les gens donnent plus l'Afrique, ça fait plus pitié. Là. Les gens s'en sacrent. Fait comment qu'on pourrait aller chercher autrement? Là, on se pète des histoires de comme.

0: Alors que le problème, s'il avait été juste franc, là, dire « Hey, les amis, les pays sont encore en difficulté. Ouais. On a encore besoin d'aide. Ça va pas bien. On a encore des petites filles et des petits gars qui sont obligés d'aller chercher de l'eau puis de marcher 20 km par jour pour avoir des besoins de base. » Mais là, on spin ça autrement.
1: Là, on a genré les enfants. Là, tout à coup,
0: ben,
1: là,
0: petite fille, changement climatique, ouais. À tout est là.
1: Oui, oui. Ouais. Les petits gars, là, autres, tout le monde sait que.
0: Sur un dollar de don, combien se rend vraiment dans la construction d'écoles? Je ne sais pas. Je n'ai pas l'info.
1: Arrête de poser des questions. Cela étant dit, j'ai pensé cette semaine, encore une fois, à mon ami Gary. Puis là, je me suis dit, hey, si Gary était là, moi, j'ai attendu avant de vous en parler. Puis là, je me suis dit, hey, j'en parle-tu, j'en parle pas. Puis je dis, ah non, tiens, ça va être mon clin d'œil à mon ami Gary.
0: C'est un hommage.
1: Parce que, voilà-tu qu'après 4 ans d'absence, qui a fait une entrevue avec le journal? Qui?
0: Gary?
1: Non.
0: Ah oui, il est pesé.
2: Je suis venu te dire que tu peux changer.
0: Ah ben, si c'est pas mon Hubert. Oui. Ça, c'est le mien, ça.
1: Hubert Lenoir, on a de ses nouvelles, ouais. En fait, pas plus tard que lundi.
0: Il a fait un pause, d'ailleurs, bizarre, là, sur les médias sociaux, en disant « Je suis là, puis ça me tente plus », ou quelque chose
1: ben,
0: genre.
1: En fait, ça fait 4 ans qu'il est à retraite.
0: Ouais, je suis à la retraite, c'est ça qu'il dit. Ouais. Hey, ceux qui se demandent, là, parce que j'ai beaucoup de questions, juste dire « Je suis à la retraite, puis ça va très bien ».
1: Fait que lundi...
0: À la retraite, il y a comme 28 ans.
1: Ben, il y en a 30...
0: Oh! Et il a vieilli, notre Hubert.
1: Il a 32 ans.
0: Oh, il avait. Ouais. Ah, OK. Oui.
1: En fait, j'ai dit qu'il avait fait une entrevue au journal, mais il n'a pas fait d'entrevue. C'est qu'on a rapporté ça dans le Journal de Québec et j'imagine de Montréal. Donc, il a fait une sortie sur ses réseaux sociaux pour dire hey, salut la gang. Vous vous manifestez, mais ça fait 4 ans que je suis à retraite. Lui, la dernière fois qu'il a fait une série de concerts, là, une tournée, c'était en 2022. Fait que là, il dit ben, je suis bien en retraite et je vais le rester, mais je fais une sortie parce que les gens sont enthousiastes, parce que sa copine. Va sortir un film.
0: Oui. Elle n'est pas en retraite.
1: Non, ben jeune.
0: Lui, je sais pas, il avait placé beaucoup pour sa pension. Hein.
1: Ben, moi, oui, mais
0: Hubert, retraite à 32.
1: Oui, mais il fait, je pense, ce qu'il voulait dire, c'est une retraite des réseaux sociaux.
0: Ah, OK.
1: Et non pas une retraite de la vie okay. artistique et ou professionnelle. OK. Donc, elle a 21 ans. C'est Noémie Leclerc. C'est une cinéaste, sa copine. Et elle sort un film. C'est pour ça que les gens sont enthousiastes, parce que lui, il signe la bande sonore du film. Qui s'appelle « La meilleure façon, c'est par accident », qui est son premier long-métrage. Et d'ailleurs, tiens, je fais une plug, il y aura une projection spéciale le 24 septembre, pas plus tard que la semaine prochaine, c'est le 24, tôt, dans ces eaux-là, 19h au Clap de Sainte-Foy. La réalisatrice va être là, puis je pense que Hubert Lenoir et Gary, assurément.
0: Non, Gary va être là.
1: Ben là, s'il aime encore la culture, là, devrait être là pour cette projection spéciale-là. Puis le synopsis, je suis allée voir la bande-annonce, by the way.
0: OK.
1: Là. Puis, parce que je n'étais pas certaine de comprendre le concept. Un coup, tu lis la... C'est un peu un style film de répertoire.
0: Mm-hmm. Non, je t'écoute.
1: Puis...
0: Qu'est-ce que je dis à ça?
1: Non. Mais finalement, en allant lire le synopsis, oui. Je comprends c'est quoi la bande annonce.
0: OK.
1: OK, parce que je te lis le synopsis.
0: Oui, vas-y.
1: Après la mort de son père adoptif, une jeune cinéaste replonge dans ses archives vidéo pour finalement réaliser qu'elle ne l'a jamais filmé. Sauf une fois par accident. Maintenant, à l'aube de la fin du monde, l'aube de la fin du monde, elle veille à filmer l'extraordinaire dans l'ordinaire, lui aussi voué à disparaître.
0: Eh ben!
1: Mais ça. Non, mais là, après ça, j'ai revisionné la banane.
0: Oui, oui.
1: Puis là, j'ai catché, puis je me suis dit, je pense que ça va être bon.
0: Tu sais que moi, quand Gary est parti, là,
1: oui.
0: J'étais triste parce que je l'aimais beaucoup, Gary.
1: Oui.
0: Puis je disais ça à ma blonde hier. Tu sais, genre, je m'ennuie de Gary,
1: ben
0: ça,
1: oui.
0: Sa présence. La seule affaire qui m'a un peu réconforté avec sa décision de quitter, là, c'est que je me suis dit, au moins, j'entendrai pas parler d'Hubert Lenoir à toutes les semaines. Et là, te v'là, à la rescousse.
1: I'm here, baby! Je suis là!
0: Pour me parler d'Hubert.
1: Ben oui! Donc,
0: pas que je l'aime pas, le gars, j'ai rien contre. C'est juste que son univers à lui, là.
1: Mais donc.
0: Qui est pas le mien.
1: Il va, en passant, il va l'appuyer dans la tournée
0: ben,
1: médiatique.
0: J'imagine, c'est sa blonde.
1: OK, puis il fait dire qu'il est
0: allé. T'as été malade, hein, qu'il dit c'est un film de merde, allez pas écouter ça.
1: Non, c'est sûr qu'il va l'encenser, bien sûr. Il fait dire qu'il est tanné de la vie publique, fait que c'est pour ça qu'on entend moins parler.
0: Aïe, aïe, aïe.
1: Mais tu sais, je fais juste aussi... Là, on jase, là, je me sors du cadre de la présentation du film. Mais lui, il a 32, puis elle...
0: 21.
1: Oui, elle a 21 ans.
0: Ben, bon, pas si pire.
1: Ouais.
0: Tu pensais-tu que j'allais faire un scandale?
1: J'étais comme, ah!
0: Bon. Ça a l'allure. On a déjà vu pire.
1: Non, non, on a déjà vu pire. On jase, là.
0: On jase.
1: C'est pas sur, nécessairement sur Uber. Mais je me disais, elle les aime plus matures.
0: Ben oui.
1: Parce qu'il y a 10 ans de différence, là, quand
0: même.
1: Ben
0: oui, puis lui, il les aime plus jeunes. Non, mais lui, elle doit être mature pour son âge.
1: Les filles sont toujours bon, plus matures pour leur âge.
0: Ça, c'est sûr. Ça, c'est vrai. Ah, je m'astinerai pas là-dessus.
1: Non, non, non. Vous autres, mais tu sais, puis là, il n'y a pas de malaise, là.
0: Non,
1: c'est
0: pas... non, pas du tout.
1: Mais moi aussi, j'étais comme elle. Je les aimais plus vieux.
0: Qu'est-ce que vous arrêtez pas de parler d'Hubert, j'ai faim.
1: Pourquoi?
0: Hubert Eat.
1: C'est dégueulasse. Sérieux, c'est inacceptable.
0: On finit ça demain.
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0: l'avenir. Hey, merci Gary, même depuis que t'es parti, on... T'es encore là, hein? Regarde, écoute Gary, t'es encore parmi nous.
1: Mais j'ai de quoi dire.
0: Ouais.
1: Ça se peut-tu qu'en vieillissant,
0: ouais,
1: on la trouve meilleure?
0: Non.
1: Ça non, oui, hein, Max? C'est bon, hein?
0: Ah, OK.
1: Je pense que je vais aller fouiller dans le répertoire.
0: Ah,
1: j'ai tellement pas voulu fouiller dans le répertoire parce que Gary l'aimait trop, puis il me le vendait trop, puis je me disais, c'est tout moche.
0: OK, c'était un réflexe anti-Gary.
1: Oui. C'est comme, non, arrête de me le vendre. C'est, arrête. On dirait qu'il me le rentrait dans la gorge. Fait que là, j'ai fait comme, non, je suis boqué.
0: Puis là, finalement...
1: Ben, je suis peut-être 8 ans
0: si tard. Vous voyez passer une blonde sur Grande Allée avec des grandes lunettes, avec un rire que tout le monde remarque et qui écoute ça à tue-tête.
2: Je suis venu te dire que tu peux changer.
0: Ouais, sachez que c'est Pat. On s'en va en pause. Ça va me permettre d'arrêter la toune. Oh, que c'est pas si bon, mais c'est correct. Chacun ses goûts.
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0: That's it, that's all. Un autre jeudi. Merci, Pat.
1: Ouais, ça fait plaisir.
0: Pour ton précieux accompagnement dans cette grande aventure. OK, Ouellet en direct. Merci, Max. Merci pour tout, même la Tribune du Peuple. Merci les auditeurs.
1: Ah, écoute, hey, sais-tu quoi? Je veux
0: correctif?
1: Oui, je vais me corriger parce que quand je suis allée chercher la bio, puis d'ailleurs, je voudrais que je le dise, là, c'est que dans la bio, la description du film, on dit qu'elle a 21 ans.
0: Ah, mais c'est le personnage du film, sûrement.
1: Ah!
0: Parce que la conjointe d'Hubert Lenoir n'a pas 21 ans. Pas tout, elle va avoir 30 ans. Merci
1: elle est
0: Luc. Qui
1: d'environ nous 29 ans.
0: Oui, c'est ça.
1: Ah, fait qu'elle les aime pas tant plus vieux.
0: Non, puis ils les aiment pas tant plus jeunes. Tout est beau, tout est réglé.
1: Dans le commun, finalement.
0: Finalement, je l'aime bien, Hubert. Il est bon.
1: Non, mais c'est vrai, c'est bon.
0: Ah, c'est bon. Ah, c'est bon. Le saxophone, bon. J'aime ça. Oh. Tiens, regarde, le show est fini. Là, je vais pas me chicaner. OK, salut. À demain. Le retour s'en vient. Bye.
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32: Hey, c'est Jordan. Dans la Ligue frontière, les Capitales de Québec commencent fort contre les Boulders. Québec a blanchi New York 3-0 hier soir dans le premier match de la série de la division de la Ligue frontière. Deux circuits dans les trois premières manches avec Cal Crawl et Ruben Castro, et les lanceurs ont été excellents. Salutations à Miguel Cienfuegos avec ses 6 manches en données de points, 7 retraits sur des prises, et Connor Floyd qui est venu fermer ça comme un chef. On reprend ça vendredi au Stade Canac et on pourrait en terminer contre les Boulders. Au baseball majeur, douloureuse défaite des Blue Jays hier contre les Athletics. Toronto l'a échappé 2-0 et est toujours à un match de la wild card. L'action reprend demain contre les Orioles. Dans la NFL, les Seahawks défendent leur titre avec brio, une victoire de 13-10 contre les Patriots dans une reprise de la dernière finale du Super Bowl. Le QB des Seahawks, Drew Lock, n'a même pas eu besoin d'être spectaculaire. La défense se fait une solide job. Et ce soir, place un duel de la NFC West avec les 49ers qui affronteront les Rams à Melbourne en Australie et ça débutera à 20h35.
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8: C'est le retour à la maison. Ah, c'est demain que ça va être vendredi. Aujourd'hui, c'est jeudi. C'est une petite semaine quand même, là, de 4 jours. Fait qu'il faut pas se plaindre. C'est une petite semaine de péquiste.
9: Ben, ça fait du bien une fois de temps en temps.
8: Oui, ça fait du bien. Ça fait vraiment du bien.
9: Te l'ai dit hier, une fois par mois minimum.
8: Oui. Serais-tu d'accord avec ça, monsieur Dominique Morel, le morning man, qui dort quasiment?
10: Hey, salut, comment ça va?
8: Oui.
10: Oui, il fallait que j'aille chercher mes écouteurs parce que je pars à la radio tantôt.
8: Oui, t'es là dans une heure. Manquer.
10: Dans une heure.
8: Dans une heure.
10: Je suis très nerveux. Non, la semaine de Pékin, je l'ai eu. Moi, je l'ai eu au journal Le Soleil. No joke. Je l'ai eu au Soleil. J'étais journaliste au Soleil, brièvement, mais c'est arrivé en 2000.
8: Lundi au jeudi ou mardi au vendredi?
10: Lundi au jeudi. Extraordinaire. Ouais. Par la suite, j'étais à Montréal. Je m'en viens à Québec. TQS. TQS, dans la convention collective, tu pouvais négocier ta semaine de travail. Alors, j'ai négocié la semaine de 4 jours. S'il ne me donne pas, il ne me donne pas. S'il me donne, il me donne. Tu sais, dans la vie, tu poses la question.
8: Qui risque rien n'a rien.
10: C'est exactement.
11: Voilà. Mais c'est non.
10: Ils me l'ont donné. Semaine de 4 jours, TQS. C'est sûr que je ne me suis pas fait aimer, là. Mais demandez-les.
8: Ah, t'étais
10: demandez,
8: le petit, t'étais le petit chouchou, toi, le petit privilégié qui avait juste...
10: J'ai négocié et je l'ai eu. Pendant 3 ans, TQS. Semaine de 4 jours. C'est extraordinaire. Tu reviens te reposer.
8: Es-tu en train de passer un message au grand boss dans le coin, là?
10: Non, j'aime trop ça travailler.
8: Oui, hein?
10: Parce qu'il y a de la bière le vendredi.
9: Ouais, c'est ça.
8: Toi, je pense que t'arrêtes
10: Friday
8: de travailler...
10: Friday, every day.
8: Ça se peut-tu que t'arrêtes de travailler style le vendredi à 4 heures jusqu'au samedi matin à 8 heures? Après ça, tu
10: bien
8: retournes.
10: Bien dit. Oui, je dors.
8: Ça, hein? Tu dors.
10: Je dors sur le divin.
8: Parce que même la fin de semaine, je te voyais, là, on était en fin de semaine au football, là, au tailgate.
10: Oui.
8: J'ai dit, Dom, il est en train de travailler, c'est sûr.
10: Hein? C'est le fun.
8: Oui, oui.
10: Rencontrer beaucoup de madames. Oui.
8: Qu'est-ce qu'elles te disaient, les madames? Est-ce qu'elles t'ont parlé de leur petite serviette qui a marqué la ligne ouverte hier?
10: Non,
8: on t'en donne un ticket, ça.
10: Ouais,
8: mais
10: là, j'ose pas toucher. Là.
8: Non,
10: ça a été utilisé par quelqu'un.
8: Non, ça n'a pas été touché, c'est flambant
9: ouais. Oui, je n'en ai pas servi en chess.
8: C'est un cadeau que je fais à toi et ta blonde.
10: C'est quoi? C'est des. Je sais pas, là, toi, avec des histoires de sexe, c'est une serviette de gilet, ça... c'est quoi, là?
11: Bon, pour... bon, bon, toujours revenir au sexe.
10: Je sais pas.
8: C'est pour te laver le dos.
11: C'est pour bien se laver le dos.
10: T'es casté, t'es un personnage, toi, là.
11: J'essaye de m'en défendre, ça marche pas.
9: C'est pas de te sortir de ça.
10: C'est pas le temps, là, une serviette vaginale. Non, c'est quoi un washcloth?
9: Elle vient humide rapidement.
11: Oui.
8: Ouvre, Dom, je suis curieux de voir. C'est parce qu'on a jasé.
10: Vous voulez me filmer ou quoi, là?
8: Non, c'est sûr qu'on te filme.
10: C'est des débarbouillettes.
8: Oui, mais ils ont quelque chose de spécial dans les extrémités. Regarde ça, toi.
10: Ben, il y a des deux languettes, là.
8: Oui, tu mets des petites cordes, puis tu te laves le dos avec ça.
10: Hein, comme ça? Comme ça? Comme
8: oui,
10: ça?
8: Comme ça? En plein ça!
11: C'est
8: bon!
11: Ça.
9: Ça vient de changer ma vie, Pierre.
10: Une fois, je vais me laver le dos.
8: Ouais. Bien, hein?
10: Non, mais. Tu peux te laver autre chose, Axel?
11: Absolument.
8: Ben, commence par le dos.
10: Là, on est filmé.
11: Non, non, non, pas de gêne, là. On est juste entre nous autres.
10: C'est correct.
8: Alors, c'est vrai que c'est bien populaire, ça se vend à coup de milliers par semaine.
10: Tu fais au Pakistan?
8: Sur l'Amazon. Ben non, c'est-tu l'autre, là? C'est pas Amazon, c'est Timou? Timou?
9: Ben, je pense pas, parce que la madame fabriqué. Des barbouillettes oui, oui. Était, oh non, était dans le lunch tantôt.
11: C'est une entreprise québécoise. Okay. C'est quand même fabriqué aux États-Unis, mais c'est une entreprise c'est québécoise.
8: Très distribuée.
11: Elle a développé son système en ligne de vente de débarbouillettes Odoro.
10: Puis-je en avoir une boîte.
8: Oui.
9: Mais certainement.
8: Veux-tu les petites noires, les petites grises ou les petites blanches?
11: Moi, c'est le sang, les noires grises.
8: Les petites blanches, tu as les petites blanches, tu as
10: qu'est-ce que je devrais prendre?
11: Moi, j'irais avec la grise.
10: La grise.
8: Bon, mais c'est réglé.
10: Merci beaucoup.
8: Rodolphe aura la noire et Jordan aura la blanche.
10: C'est réglé de même.
8: Demain, t'as une grosse entrevue. Est-ce qu'il vient en chair et en os, il est en studio?
10: C'est déjà enregistré.
8: Oh.
10: Donc, vous allez entendre une promo. Ça dure 25 minutes. Olivier Primo. On s'accroche. J'ai fait dire des choses qu'il n'y a peut-être pas nécessairement le goût de dire, mais c'est sympathique. Mais à un moment donné, je dis hey, pouce, me pouce égal. Bullshit every day.
8: Quand tu dis que.
10: Bullshit every day.
8: C'est un caquiste dans l'âme, le gars. Il a voté pour la CAQ les deux derniers sondages.
10: Oh oui, non,
8: les
10: mais
8: deux dernières
10: non, élections. Mais il y a un baratin qui tentait de développer. C'est pas politique, tout ça, non. On arrête ça là. C'est arrêté. Et j'ai mis sur le Facebook de Moralife Savanette qui était parquée à côté de Radio X.
9: Ah, il est vraiment né que Savane.
10: Ben oui. Équipe Fréchette.
8: Oui.
10: Ça apporte du char. L'équipe Fréchette.
8: C'est pas sérieux.
10: Ben oui.
8: Sur la porte, c'est indiqué.
9: Le primo boss. Hey, il est marqué dessus, équipe Christine Fréchette.
10: Le gars qui se promène avec une vanette Pepsi, avec le logo Pepsi sur la portière du conducteur, ne peut pas te dire qu'il ne travaille pas pour Pepsi.
8: Ben
10: ouais. Impossible.
8: Point alors, il y a le logo de l'équipe Christine Fréchette.
10: Ben
8: il
10: roule
8: avec.
10: Oui, puis il dit que c'est pas politique. Ben vraiment pas brincable.
9: Il est marqué PME dessus. Oh, oui.
10: Tu l'as, hein?
9: Tournée ouais, PME qui est marqué en front, là, mais primo en gros entrepreneur. Mais il est marqué dans Christy de Porte, équipe Christine Fréchette. Là.
10: Voilà,
9: il est pareil, le tag.
10: Voilà. Oh, oui, le tag est là. Tu peux pas être plus cac que ça. OK. Donc
8: mais c'est un véhicule qui est fourni par l'équipe Christine Fréchette?
10: Tout à fait.
8: Pardon? Caroline, le gars, il est taillé.
10: Oui, c'est un ambassadeur. C'est l'ambassadeur de Cricri.
8: Oui.
10: Lui, il dit non, je suis pas un ambassadeur, je suis un envoyé.
8: Dans son sang, c'est la CAQ.
10: Oui. Oui.
8: OK.
10: Oui.
8: C'est ça que tu veux dire.
10: Oui.
8: Bon, ben, garde-toi des réponses parce qu'on va en jaser tantôt avec
10: Oui, mais je ne vais pas trop brûler mon stuff.
11: En
10: là,
11: même
10: mais
11: temps, les jeunes, c'est comme ça qu'ils vont les rejoindre, par des influenceurs comme ça.
10: C'est ça, on utilise... Il est connu, il est aimé.
11: Peut-être prendre un exemple.
10: Il est aimé. Je lui demande à la fin qu'est-ce qu'elle goûte la poutine cri-cri. Il n'a pas voulu me répondre.
9: C'est alors, comme sa caricature d'Y.
10: Oui, je sais. Oui, voilà. OK. Ben,
8: merci, monsieur.
10: Mais attends,
8: tantôt.
10: Je garde mon manteau.
8: Oui, parce que c'est
9: fait, enlever tes souliers.
8: Oui.
10: Ben, pas
11: tant. Toujours tantôt.
8: Mais amène tes petites serviettes, là.
10: Yes, moi, je vais aller dans la voiture.
8: Oh,
10: me nettoyer.
8: Le dos.
10: Je reviens.
8: On va te nettoyer le dos.
10: N'importe quoi. À tantôt! À tantôt, les amis!
8: Oui, c'est bon. Hey, face à face, c'est à 4 heures. Dominique Moret et Rodolphe Osny, 17 heures. Christian Page qui chasse. Il est allé chasser les Bigfoot. On va le savoir où.
9: Où ça?
8: Il va nous dire ça. Il va nous dire ça.
9: Ça me Christian, il était pas de même. Là. Il commence à changer un peu.
8: Oui, oui. Hein?
9: C'est parce que dans ses premières années, il croyait beaucoup d'affaires. C'est rétracté, mais là, on dirait qu'il retombe un peu là-dedans, DH.
8: Ben, je sais pas. C'est une couple d'années, mais il l'a raconté, grosso modo, vendredi dernier. Mais, tu sais, j'ai dit, je veux juste partager avec nos auditeurs. Il a quand même vécu l'expérience. Est-ce qu'il en a vu, est-ce qu'il en a pas vu? Mais il va nous conter ça tantôt.
9: Tout dans le Spacecast, à un moment donné, on avait reçu des gens qui supposément en avaient vu. Non, mais non seulement ils chassaient, ils avaient vu sur l'autoroute. Fait que là, on
11: sait. Sur l'autoroute?
9: Sur l'autoroute 20, dans le coin de Montréal, quelque chose de même. Fait que là. On a vu ça et on a pris des photos. Fait que là, je fais tabarouette, on a des photos à l'appui. Et ces photos-là, ce n'étaient pas vraiment des photos, c'était des dessins au crayon là. Okay. J'ai fait comme OK.
11: Tout le monde a un cellulaire à portée de main, mais quand c'est le temps de filmer...
8: Pas capable de voir des ovnis et des Bigfoot.
11: Exact.
9: Soit que c'est ça, soit que la résolution de la photo, tu sais, comme, qu'est-ce que c'est louche. Ça, là? On voit rien, sa photo. Il est là, en haut, à gauche, un peu. C'est jaune et laid, là, comme la cause des ongles, là. Je ne veux pas dire que c'est Bigfoot.
8: Les gens veulent savoir c'est quoi le nom des serviettes parce qu'ils veulent encourager, ces auditeurs-là veulent encourager la compagnie québécoise.
11: Odoro.
8: Odoro.
11: Odoro, en ligne, c'est une entreprise québécoise. qui fait tout son marché en ligne. Donc, les serviettes sont disponibles en ligne et c'est Cassandra, la propriétaire de l'entreprise, Cassandra Mengi. Donc, une nouvelle entreprise. Oui, elle est située, là, les serviettes sont fabriquées aux États-Unis, mais c'est vraiment des Québécois qui voient loin, comme elle me disait tantôt dans le hall.
9: Qui veulent des gens propres.
8: 5h30, ça fait longtemps qu'on n'a pas jasé avec. On va se faire un petit 12-13 minutes avec M. Yann Halperin.
9: Showtime, oh, baby.
8: Showtime, baby.
9: Il va-tu bien, Yann? Si tu parlais hors d'onde?
8: Non, j'ai pas parlé hors d'onde, mais cet été, il m'a envoyé quelques fois des vidéos. Là. C'est pas du tout des affaires qui sont diffusables, en passant. Moi, tes affaires, je veux rien savoir. Bon, pas des vidéos de tes affaires, là, ce que tu fais là, au Brésil.
9: Ouais,
8: ou,
9: une couple de bonnes vidéos sur la beach. Là.
8: Oui. Mmh. Oui, t'as raison. T'as raison.
9: Fun. Beau Miami. Très
8: quand
9: beau.
8: Quand il y a des belles demoiselles, Yann est toujours là. Peu importe sur la planète.
9: Le tombeur.
8: Bon. Hey, là, on va s'amuser avec nos auditeurs et je vais voir jusqu'où nos auditeurs sont capables de baisser leurs pantalons. Hier, c'était la Convention des Républicains. C'était à Dallas, au Texas. Élection mi-mandat, c'est le 3 novembre et c'est à tous les 4 ans. Il y a tous les 4 ans, à tous les 4 ans, il y a les mi-mandats. C'est ça, là? Puis 2 ans après, ben là, c'est les présidentielles. Renouvellement de la majeure partie du Congrès. On parle de 435 sièges et du tiers des sièges, des 100 sièges au Sénat. Bon. Et hier, Donald Trump a quand même fait toute une promesse. C'est solide, là. On va l'écouter. On vous traduira ça. On écoute.
12: So if the Republicans win, you win with us and you get $5,000, it will be called the Trump dividend. We'll call it the Trump dividend.
8: OK, alors là, sa promesse, si les Républicains gagnent à la fois la Chambre des représentants et le Sénat, j'émettrai un dividende de 5 000 $ pour chaque citoyen adulte des Américains. On parle d'une promesse de 1 200 milliards. Ça commence à être du cash, là. J'ai fait des petits calculs. J'aime ça, les petits calculs. Puis d'après moi, ça va t'intéresser, Jordan, parce que t'es un gars qui s'intéresse de plus en plus à la bourse.
9: Oui, monsieur.
8: 5 000 $ pendant 20 ans. Alors, tu reçois un petit chèque de Donald aujourd'hui. Et si on parle d'un rendement, tiens, de 7 % par année, ton 5 000 dans 20 ans, il vaut 19 348, deux pieds sur le pouf.
9: Non, mais là, penses-tu vraiment que les gens vont placer 5 000 $ là?
8: Ah, bien ça.
9: On se souvient des chèques de la CAQ, là. Ça se finissait en TV, puis Colin, un bon montant de début pour m'acheter un beau bateau.
11: Les gens sont
8: pris
11: à gorge.
8: Oui, oui. On le demandera. Ah, je veux qu'on le demande aux auditeurs qu'est-ce que vous feriez avec ça, mais... Oh. 10 000, donc un couple, c'est un couple, là, toi, puis vous êtes deux adultes, toi aussi, mais moi aussi, il rentre 10 000 dans la maison. Là. 10 000. Mettons que le rendement est un petit peu meilleur, du 10 %, on a déjà vu ça, là, du 10, 12, 13 %, mais mettons, on fait une moyenne de 10 %, ben, votre 20 000, dans 20 ans, il est rendu à 68 000 $. Deux pieds sur le pouf. Tu touches pas à ça, tu dis, regarde, je l'ai reçu le 10 000, puis je veux le placer. Vous êtes jeune, t'as 28 ans. Bon, t'as 44 ans, c'est ça, Vedani?
11: Oui, oui.
8: Bon, 64 ans.
9: 13-20 ans avant la retraite.
8: Hey, 20 ans avant la retraite. Tu prends ta retraite, il y a un 68 000 qui t'attend, Mélanie. Puis ça, c'est si tu ne mets pas d'argent, mais si tu continues à en mettre, toi, là, ça peut faire du 200-300 000 piastres assez facile.
11: Mais là, de l'autre côté, est-ce que je vais payer pendant des années cet argent-là que le gouvernement a décidé de nous offrir?
8: Bien, ça va être distribué par tout le monde. Là, c'est tout le monde qui va y contribuer. Mais toi, tu vas le ramasser. T'es adulte.
11: On va le ramasser one shot, mais après ça, on va payer pas pendant des années.
8: Ben
11: là.
8: Oui, comme Trudeau a fait. Là, c'est-à-dire...
11: C'est ça. C'est une belle tactique. Hein? Ils ont foutu la merde pendant les 8 dernières années pour finalement dire... Eh? Imagine.
8: Je pose la question à nos auditeurs et d'après vous, si c'était le PQ, PSPP, ou c'était Christine Fréchette qui disait ça, qui faisait cette promesse-là, si nous avons le gouvernement, mais majoritaire. Lui, ce qu'il veut, c'est à la fois... Là,
9: la Chambre des communes et le Sénat.
8: Oui, c'est ça. Bon. Mais si c'est, mettons, un gouvernement majoritaire, parce que là, on s'enligne vers un gouvernement minoritaire péquiste, mais si jamais le PQ ou la CAQ vous disent... Vous font cette promesse-là, là, 5 000 par personne, est-ce que vous embarquez là-dedans? Est-ce que vous changez votre fusil d'épaule? Je sais qu'à Radio X, les gens ne veulent pas voter la GAQ, là, en général.
11: Eh bien, quand t'es rendu à offrir ça, c'est parce que t'as vraiment rien d'autre pour convaincre tes électeurs.
9: Ben, c'est ce que Legault a fait aux dernières, là. T'es arrivé avec son chèque, c'est quoi? C'était 250$?
8: 500.
9: C'était 500$?
8: 500$.
9: Je ne savais pas que c'était autant d'argent.
11: Mais oui. C'est ça, c'est que les gens sont pris à gorge, donc. Là, concrètement, allez... rapidement, oui. Là, c'est de l'argent rapide.
8: C'est
11: là.
8: Du cash, là. Mais c'est oui. 10 000 piastres. 10 000 piastres, là, c'est quasiment 20 000 de salaire.
11: Il faudrait pas qu'on accepte maison. Ça.
8: C'est du cash pareil, là. 418-670-9098, 418-670-9098. Je veux jaser rapidement, là. On va prendre quelques appels de nos auditeurs. Pour 10 000 piastres, un couple, ou 5 000 individuels, est-ce que vous pliez des genoux? Est-ce que vous êtes prêt à voter pour la CAQ ou le Parti québécois? Si jamais la promesse venait de ces deux partis-là, qui ne sont pas nécessairement très populaires, on se le dit à Radio X, là.
9: PQ un lignes. Peu plus, là, mais je ouais. dirais, on n'est pas...
8: Ça a changé le PQ depuis quelques années. Là. C'est vrai que quand on ouvre les lignes à l'occasion, on a des gens qui optent pour cette option-là de la séparation du Québec. Alors, 418-670-9098, je veux vous entendre là. 5 000. Là, faites pas les... non, moi, là... Je suis sûr que même ma blonde, j'en ai jasé avec ma blonde un matin...
9: Arrête, là! Qu'est-ce qu'elle a dit, ta blonde?
8: On a dit 5 000, je pensais.
9: Alors, arrêtez, 5 000. Ils vont t'augmenter quelque part, comme Mel disait tantôt, une petite taxe de plus. Ici,
11: mais les
9: le
11: gens
9: fly.
11: Ont besoin maintenant.
8: Là, c'est là, c'est ça
9: plus,
8: ce que tu dis.
9: Il n'y a rien de pire pour contribuer à l'inflation parce qu'on sait, que, comme toi et moi, que les gens ne placeront pas cet argent-là. Il y en a qui sont économes, qui font attention. Puis c'est let's go. Je vous
11: félicite. Rouler l'économie.
9: Mais trois quarts du monde vont aller s'acheter des guenilles avec ça. Je te parle pas des débarbouillettes qu'on a en studio. Je te parle de choses qui ne serviront pas. Oui. Ils vont aller commander sur Amazon, Temu, des affaires qui ne servent à rien. Puis ce cash-là va être dépensé dans l'inflation, puis ça va juste
8: mais
9: contribuer.
8: C'est quand la dernière fois que ces gens-là ont eu 5 000 piastres à dépenser? 5 000, là. 5 000, c'est du cash, là.
9: Ah, il y en a que ça fait longtemps, là.
8: Ben, c'est ça. Alors là, ils se disent, bon, ben regarde, anyway, peu importe le parti qui va être là, ça va être mauvais, donc je vais prendre le 5 000. Tu sais, moi, je me...
9: Ah, mais est-ce que même un petit bacon que tu donnes à ton chien? Viens-t'en, mon homme, viens-t'en, ouais. lui, viens
11: ben, c'est
9: toi.
11: Ça. Ben, ça non. devrait être illégal, en c'est... fait, de faire ça, mais ah. les gens ont besoin. C'est même, on pourrait même dire que c'est peut-être même pas un consentement éclairé, parce que les gens qui ont vraiment besoin, qui veulent nourrir leur famille, vont dire oui tout de suite.
8: Ben, moi, si j'étais démocrate,
11: on est contre
8: dirais,
11: leurs valeurs.
8: Si vous... Je fais le contraire. Si, quand on va reprendre le pouvoir, mais ça sera pas 5 000, ça va être 6 000. Tant qu'il est innocent, je le ferai de même, là.
9: Non, mais tu sais, quand tu y penses deux secondes, mettons que tu coupes la taxe carbone ou des coupures de 47 milliards sur 5 ans, comme nous promet Duhem, calcule ça par semaine. Si tu coupes sa taxe carbone, mettons que tu sauves 30 piastres de gaz par semaine, ton 5 000, fallait le chercher.
8: Tu vas aller le chercher.
9: Mais le monde voit pas ça de même. Il voit non. juste ce petit montant qui pas tabarouette 5 000, je pèse sur le piton, il va. C'est pas vite.
8: Non, c'est
9: là.
8: Bon ce que tu dis, parce que...
9: Il y a beaucoup de stupides qui votent, c'est triste, mais c'est ça. Là. T'sais, ils vont voir un montant passer, tabarouette, je saute sur l'occasion. C'est parce qu'il y a quelque chose, il y a un guille sous roche, il y a des conditions d'utilisation caractère 2 dans le coin, là, qui tu vas te faire ramasser quelque part après. Là.
8: Oublie pas que tous ceux et celles qui sont à la retraite, qui gagnent, je sais pas, là, c'est pas tout le monde là, qui ont été des fonds-fonds, des fonctionnaires, puis qui ont la richesse, là. Eux autres, le 5 000, ils se disent, c'est peut-être la dernière fois dans ma vie que j'ai la chance de mettre rapidement 5 000 piastres. Puis c'est 10 000, c'est en couple. Là. 67 puis 69 d'argent. Ans, là, 10 000 piastres qui rentrent d'une shot. Là,
9: tu vires CAQ, toi, pour un 5 000?
8: Non, moi, je le ferais pas.
9: Mais... J'entendais Louis, là, moi, ça sent, j'y pense, puis peut-être. Non, donc, arrêtez ça, il va se passer autre chose après. Là. Une petite taxe de plus qui va arriver dans vos vies.
8: Ça, c'est certain. C'est
9: non.
8: Mais à 65, tu m'en fous-tu de la petite taxe qui va arriver? Moi, être mort, moi, dans 10 ans, 15 ans.
11: Même à 35, père, mère de famille, 10 000 $ qui arrivent dans la famille comme ça. Imagine.
9: Non, hey. Moi, je tombe pas dans le panneau.
8: Tu tombes pas dans le panneau?
9: Ah non.
8: OK.
9: Voyons donc, la CAQ, 5 000 piastres.
8: D'après toi, les auditeurs vont te faire des toffes. Ils vont dire, non, j'embarque pas là-dedans, moi, là.
9: J'ai
8: là.
9: Bien hâte de voir.
8: Hey, salut, Radio X.
13: Salut.
8: Est-ce que vous embarquez?
13: Ben non, calvaire. Hey, moi, là, c'est laisse-moi l'argent dans mes poches à la source.
8: Oui, oui. Mais là, si jamais cette promesse-là arrivait au Québec, tu ne votes pas pour la CAQ ni le PQ, là.
13: Non, ça, c'est certain. Mais reste que, tu sais, au total tout, là, quand tu calcules toutes les taxes que tu payes, les impôts municipales, scolaires, TPS, TVQ, il y a à peu près 70% de ton salaire qui part là-dedans, là. Mais coupe-moi tout ça, là, puis le 10 000, je suis certain que je vais le retrouver quelque part.
8: Hey, merci à toi. Salut, je vais faire un petit blitz. 418-670-9098. Salut, Radio X. Salut.
9: Bye.
8: Oui. Salut, Radio X.
14: Oui, salut.
8: Ça va bien?
14: Oui, très bien.
8: Le 5 000, qu'est-ce que t'en fais?
14: Moi, je pense que ça n'arrivera jamais, premièrement. Puis, n'oubliez pas que la CAQ, maintenant, là, avec Duhem, le leader, le bras droit de Legault est rendu avec Duhaime. Fait que c'est toute la même maudite poutine qui s'en vient. Puis le meilleur choix, c'est le Parti québécois. Analysez bien la situation. En passant, il y a un gars de radio qui nous a quitté aujourd'hui. Je ne sais pas si tu le connais.
8: Ça fait pas partie de la discussion, là, mais vas-y. Ouais.
14: Al Provencher, qui était à CJRP.
8: Ah, OK.
14: Une belle voix de radio. Il avait une belle voix de radio. Lui, ben, tu l'as connu?
8: Oui, merci à toi. Merci beaucoup, Georges.
14: Salut, vive le PQ.
8: Salut, Radio X. Hello, c'est à vous.
15: Oui, allô, c'est moi?
8: Ouais, faites quoi, vous? Prenez-vous le 5 000 ou, ben non, vous votez pour le Parti conservateur? Parce que d'après moi, c'est pas mal ça, votre idée, là.
15: Écoutez, tu sais, des fois, on dit c'est trop beau pour être vrai. C'est ça. Alors, on reste conservateur.
8: Mais aux États-Unis, j'y crois, là, lui, il va l'honorer, sa promesse, Donald Trump.
15: Je suis pas sûr, moi. Les Américains, je suis pas sûr qu'ils vont embarquer là-dedans. OK, merci
8: Les à vous. Merci beaucoup.
15: Merci, au revoir.
9: Bye-bye. C'est une mesure qui coûte quoi? C'est 13 milliards? C'est
8: 1300
9: milliards.
8: 1300
9: milliards. Milliards.
11: Imagine.
8: Oui, mais là, on parle de la plus grosse économie mondiale.
9: Ils ont une bonne dette pareille, les States. Ouais, là.
8: 40 000 milliards.
9: C'est ça, là.
8: Et tu vas rajouter 1 200 milliards de plus sur le 40 000 milliards. Salut, Radio X.
16: Hey, les États-Unis copient la CAQ, c'est quoi, là? Ça marche pas, là.
9: Il a parlé avec Legault, il trouvait ça bien intéressant.
8: Il a dit 500, c'est passé, m'a rajouté un zéro, c'est 5 000. Mais là, c'est...
16: Sérieusement, là, il vient de prendre une débarque. Là. Je pense que le vieux, il s'en retourne. Là, je capote. Non, acheter le monde, là, ça devrait être illégal, peu importe. Là.
8: Okay, mais toi, est-ce que tu te ferais acheter pour 5 000?
16: Encore, là, sinon, pour 5 000, pour 500 piastres, même pour le 2 000 de PCU de la COVID,
8: ça ne pas acheté. Hey, merci à toi. Merci beaucoup.
16: Merci, salut.
9: Bye. Il y en a sur le texto qui commence à être achetable.
8: Là. Ah oui, à combien?
9: 5 000, ouais, mais là, 6 000 peut-être. Tu vois qu'il y a autres, prend pas grand-chose. Deux verres de bière, puis ah ouais, let's go, 5 000 piastres, on le prend. Là. Il y en a que 8 000, c'est correct, mais là, 5 000, c'est beaucoup d'argent. Fait qu'eux, un petit montant bonifié au-dessus du 1 000 piastres, je pense qu'on peut les avoir.
8: 5 000, si vous gagnez, si vous gagnez 1 000 par semaine, on fait une moyenne, là, des chiffres, tout le monde va comprendre, c'est comme si on vous disait, vous avez 5 semaines de plus de congés, là. C'est ça pareil, là?
9: Ah oui.
8: Salut, Radio X. Hello, Radio
17: X. Oui, bonjour.
8: Oui, est-ce que vous prenez le 5 000 et vous changez votre vote?
17: Ah non, je ne prends pas le 5 000, c'est sûr, c'est pour ça. Vous pourriez mettre l'argent ailleurs, vous pourriez mettre dans la santé à la place, à bien les places avant de... Avec qu'on vote pour ça.
8: OK. Donc, ton prénom à toi, c'est?
17: Éric.
8: Donc, Éric, t'es pas achetable, toi, pour 5 000. Ça commence à être du cash, là.
17: Ah, oublie ça, là. Il faut qu'ils mettent de l'argent ailleurs, dans les infrastructures ou dans la santé, au lieu de mettre de l'argent à garocher à gauche et à droite.
9: Mais y a-tu un montant un peu plus haut qui te ferait flancher? Mettons qu'ils disent, 7 500, c'est mon prix. Non.
17: Non. Dans la santé, puis dans les infrastructures, là, puis dans les écoles, là.
8: T'es un bon Québécois. Place. Merci, tu penses à la société. Merci à toi.
17: Merci, salut.
8: Salut, un petit dernier ou dernière. Allô, Radio X.
18: Moi, je dirais non.
8: Pourquoi?
18: Je ne suis pas acheté. Même pas 20 000, je dirais même pas.
8: OK, avez-vous bien du cash dans votre compte en ce moment?
18: Non, j'ai pas de cash, mais ma fierté est là. Je me verrais pas en train de me regarder dans le miroir, puis je me trouverais pas correct.
8: Ouais, là, vous dites ça parce que vous êtes à radio, là. Hein?
18: Non.
8: Dire ça à DH, mais...
9: Mettons, je viens cogner chez vous et qu'il y a le montant, là, divisé en 20 piastres.
18: Non, monsieur, parce que...
8: Hey, t'as peu. Jordan part avec sa petite valise. Il y a 5 000 piastres en anti-brun, là, anti-brownies, là.
18: Même pas. Je me suffis de peu pour vivre. Moi, ce que je me dis, c'est qu'il pense faut penser aux générations après. Moi, s'ils veulent faire de quoi, ils feront pour les jeunes, puis encourager les jeunes, puis de donner un avenir.
8: Ben, bravo, là. Il n'y en a pas même qui sont achetants comme celle-là. Tu dis qu'il y en a quelques-uns sur le texto.
11: Moi, je pense à ça, là. Oui. Tu sais, Jacob.
8: Hey, merci à vous, merci.
11: Le chercheur de chez Anthropique qui a quitté ses fonctions, là, Jacob Coxon, il dit que d'ici 10 ans, là, l'intelligence artificielle pourrait nous tuer.
8: Ouais.
11: Finalement, je vais le prendre, le 10 000.
8: On va prendre le 10 000, hein?
11: Dire, regarde,
8: ben oui, c'est une bonne idée.
11: On
9: pense aux gens de 65-75, là, mais nous autres aussi, nous en reste pas long, et tu penses à ça.
8: OK, on a un gros show, restez là, on s'amuse.
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9: 15h27 minutes, ça commence déjà à être solidement congestionné sur Henri IV direction sud, l'accès au pont après versant nord du Plessis Sud. C'est à Quatre-Bourgeois, du côté de Laurier, ben c'est à l'angle de Robert Bourassa là, que ça se garde depuis 15-20 minutes. Champlain du ralentissement dessus des ponts, Capitale-Est, déjà beaucoup de roues sur mes cartes à partir de Lormière. Et ça jusqu'à Pierre-Bertrand, de l'autre bord un peu avant Beau-Royal, ça s'installe jusqu'à là aussi Pierre-Bertrand. Laurentienne-Sud, passé le Bourgneuf, direction nord, on avait un peu à Amel tantôt, c'est réglé, mais sur Amel, tout près du centre Vidéotron, lorsqu'on approche Laurentien, c'est un peu problématique. Et sinon, sur la rive sud de Québec, là aussi, ça l'est problématique en permanence. Président Kennedy, jusqu'à Taniata, c'est bien barré sur la 20 direction ouest. 20S, pour l'instant, ça va. Mais ça devrait ralentir tout à l'heure dans le secteur de Taniata. Et du rouge, du jaune, du rouge, du vert, du rouge, du jaune sur Guillaume Couture dans le coin de Saint-Romuald, dans l'angle de Taniata aussi. Sinon, un peu plus loin du côté de Lévis-Centreville, tout près du club de golf de Lévis. Vous voyez quelque chose sur les routes, ben, tenez-nous au courant, texto, téléphone à Radio X, 88-670-9098. 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
19: Monsieur Jordan. Qu'est-ce qui retient l'attention d'un gars qui, comme toi, est très assidu, oui, à la bourse, mais aussi dans l'actualité?
20: On commençait avec un fait divers. Une affaire récente qui est arrivée dans la grande région de Québec soulève des questions assez importantes sur la vigilance que les professionnels de la santé doivent avoir lorsqu'on prescrit des médicaments à des jeunes enfants. C'est une histoire qui commence en novembre 2024 dans une pharmacie de Lévis. Arif Ahmed Zoubir, un jeune pharmacien qui pratique depuis 2023, ça fait un an, était le seul pharmacien en service ce soir-là. Une assistante technique qui préparait un médicament pour un bébé de seulement 11 mois. Au départ, le pharmacien remarque qu'il y a un problème avec le médicament préparé. L'assistante avait préparé un antibiotique différent de celui qui avait été prescrit. Donc, intervient pour corriger l'erreur, ajuste également la posologie en fonction du poids de l'enfant. Cependant, malgré ces correctifs-là, les changements demandés ne sont pas effectués. Fait que le médicament qui avait été préparé au départ est finalement remis à la mer. Le problème, c'est que le pharmacien fait pas de deuxième vérification du médicament avant que soit remis au patient, fait que ça s'assure pas que les correctifs sont apportés. Fait que le lendemain, la mère retourne à cette pharmacie-là parce que son bébé régurgite le médicament après chaque administration. Fait que cette fois-là encore, le pharmacien vérifie ni l'ordonnance, ni le médicament qui avait été remis, recommande de se rendre à l'urgence. Puis là, c'est finalement à l'hôpital que Colin prend une prise de sang. Là, on se rend compte qu'il y a une anomalie, que la nouvelle ordonnance délivrée, écoute, c'était pas correct. Fait que le bébé, il a été hospitalisé pendant 3 jours. Son état de santé s'est détérioré. Par contre, le conseil de discipline dit que c'est pas possible de déterminer avec certitude si l'erreur du pharmacien a réellement aggravé l'état de santé du bébé. Mais écoute, dans ce qu'on lit dans l'article, il aurait dû faire une deuxième vérification, puis il l'a pas fait. Fait qu'à la suite de l'incident, M. Arif Ahmed Zoubir a reconnu avoir fait preuve de négligence. Fait que le conseil de discipline de l'Ordre des pharmaciens a dit qu'il aurait dû être beaucoup plus vigilant. Lui, exprimé ses remords, finalement a été condamné à une amende de 4 500$, mais fera pas l'objet d'une radiation temporaire. Contrairement à d'autres pharmaciens qui, eux, l'ont déjà vécu cette histoire-là, qui était similaire, puis qui l'ont radié. Puis même que des fois, on niaise pas avec la POC. Lui, on lui donne juste une amende, ça finit là. Mais on parle quand même d'un bébé de 11 mois qui aurait pu mourir. Fait qu'on a été chanceux pour l'enfant qui s'en sorte, là. Mais on se rend compte que ça, c'est vraiment intense, ah, cette histoire-là.
19: Je sais, ça n'a pas de maudit bon sens, mais imagines-tu... C'est quoi? Tu blâmes-tu le gars s'il a fait une erreur dans sa carrière qui aurait pu être fatidique, là, on va se le dire?
20: Ah, exact. C'est ça, la patente. T'aurais pu tuer un enfant.
19: J'aurais pu tuer un enfant, mais... Le gars, il en fait combien de gestes comme ça d'une journée, d'une semaine,
20: ah,
19: d'un mois, d'une année?
20: C'est des milliers.
19: Bon, ben c'est ça, à un moment donné, ça peut arriver.
20: Mais je pense que t'as juste pas le droit à l'erreur.
19: T'as pas le droit à l'erreur.
20: Non, heureusement, l'enfant dans tout ça s'en est bien sorti. Là. Ça a duré 3 jours. Après ça, il a remonté, puis tout allait bien.

0: c'est triste, mais la job, c'est ça. Il faut que tu sois solide. Ouais. Et en terminant, en direct de Banff, en Alberta, tout près de Calgary, la gang de Mark Carney, votre premier ministre, s'est réunie aujourd'hui avec qui? Le président ukrainien Volodymyr Zelensky, qui a pris le temps de sincèrement nous remercier, nous, le Canada, pour notre soutien pendant la guerre avec la Russie. Il y a même des montants, on ne sait plus trop où ils ont rendu où, mais Caroline, merci pareil, les Canadiens, vous êtes gentils. Là, on a prononcé une allocution avec Carney et Zelensky. Carney a déclaré que les Ukrainiens avaient contribué à bâtir l'Alberta, que le Canada aiderait à reconstruire l'Ukraine lorsque la guerre menée par la Russie va prendre fin. On a précisé que les discussions avec le Canada porteraient notamment sur les préparatifs en vue de l'hiver, sur les perspectives de nouvelles frappes russes dans les prochains mois qui visent évidemment des infrastructures essentielles. Carney et Zelensky, ils ont l'intention de pérenniser l'alliance entre les deux pays. Le PM canadien dit à grands traits que c'est la courageuse résistance du pays de l'Ukraine face à l'envahisseur. Fait que, évidemment, c'était un beau point de presse bien liché ce matin. Et là, on a signé une entente appelée « Déclaration pour un partenariat de 5 ans ». Fait qu'on va augmenter la coopération sur un nombre de dossiers principalement liés à la défense. Tu sais, Carney mentionnait entre autres qu'on manquait de drones au Canada. Et là, on a parlé de la reconstruction de l'Ukraine, comme je vous disais, aux minéraux critiques, aux énergies fossiles. Fait qu'il fallait bien déplier un peu mon DH, le premier ministre canadien qui a annoncé une aide de 350 millions en matériel de défense antiaérienne, un consenti à 430 millions en garantie de prêt pour acheter du gaz voué à réchauffer les foyers ukrainiens pour l'hiver qui s'en vient. Puis en terminant, je vous rappelle que depuis 2022, le Canada a donné combien à l'Ukraine? Du moins jusqu'en 2029, on va donner un total de 6,5 milliards, mais les milliards hors vol d'un bord puis de l'autre. Puis pendant qu'on regarde ça, notre dette au Canada arrête pas de monter puis on bat des records.
1: Hey, pour en fin de semaine, si jamais ça vous tente là, d'avoir une belle journée sur deux, c'est samedi que ça va se passer. 22, full soleil samedi. Dimanche 21, mais 15 mm de pluie. On fait une courte pause. Pierre va nous faire un résumé de ce qui s'appelle l'économie. Restez là.
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3: On fait une pause, puis on revient dans pas long.
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7: 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Voici.
12: Ça roule.
7: Pierre.
12: Exactement.
7: Couture.
12: Salut.
13: Hey, Pierre Couture, toi, je suis sûr que t'aimerais encaisser le chèque de 5 000 que Trump a dit hier pendant son discours, alors que c'était quoi, une soirée de...
14: sa convention républicaine, là,
13: ouais,
14: à Dallas.
13: C'est ça, là. Écoute, lui a dit que si jamais il ramasse la Chambre et le Sénat, dans le c'est au mois début novembre, là, je pense que c'est quoi, le 3 novembre, je pense, la soirée.
14: Oui, c'est ce 3, 4, 5, là, dans ce coin-là. Là.
13: Il va remettre un chèque de 500 000 à tous les adultes américains.
14: 5 000.
13: 5 000 piastres.
14: Pas 500 000, 5 000.
13: Non, là, c'est ça. C'est,
15: oui, j'embarque sinon. Là.
13: 500 000,
15: bravo, state.
13: 5 000 piastres, t'embarques-tu, toi, dans 5 000?
14: Ben, c'est parce que là, ce qu'on dit, c'est que on va mettre ça sur la dette. Et là, les critiques disent, ben là, tu vas endetter ton pays pour donner de l'argent, puis en plus, on dit que ça va créer de l'inflation. Parce que là, écoute, tout le monde en reçoit 5 000. Imagines-tu l'argent qui va se flober, là?
15: Ben, tu sais, juste avec le 500 piastres de la CAQ, on le voyait, là, le monde allait s'acheter des cochonneries avec ça.
14: Ouais. Donc, 5 000. Tu vois, il s'est dit, Québécois, 500 sont achetables. Moi, je vais mettre 5 000 pour les Américains.
12: T'as-tu vu après, il a dit, on n'ira pas dépenser cet argent-là au Canada, par contre, juste aux États-Unis. Oh, oui,
14: il est dans le trouble, là. Écoute, le pétrole qui veut pas baisser, l'Iran qui tient tête. Non, le Canada, guerre commerciale, non, ça va pas bien, là.
13: Est-ce que j'ai bien vu hier? Moi, ce que j'ai vu hier, c'était 1,99 le litre sur la rive sud.
14: Ouais, ben là, t'as tapé 2 $ à Québec aujourd'hui, là, sur le boulevard Laurier, notamment. C'est 2,01 $, là, de 2 $ et 1 $, là. C'est à peu près ça. T'as du 2,07 $ à Montréal. Mais le pétrole continue de monter, là. Aujourd'hui, le pétrole a monté de 6,64 $. Il a dépassé les 100 $ US, le baril de pétrole. C'est la référence WTI, là.
13: OK. Donc, c'est le Brent référence. Est encore plus élevé, lui. Il doit être à...
14: Le Brent, oh oui, le Brent est rendu à 105 $. Et là, ça, on sait pas comment. Ça... Alors, non, c'est pour ça que les marchés boursiers aussi aujourd'hui le plantent, là, l'inflation comme ça, puis t'as les taux obligataires. Là, t'as les centres de données IA, là, hein, ils autres, ils veulent aller chercher de l'argent partout, ils veulent se financer. T'as les gouvernements qui arrivent plus avec des déficits, qui veulent se financer. Tout le monde veut se faire financer. Donc les prêteurs montent les taux obligataires. Vous voulez notre argent, ben, le gouvernement américain est rendu à 5,3 %, ce qu'il offre là pour 30 ans. L'obligation, c'est très élevé, ça. Ils sont pas capables. Personne ne veut acheter leurs obligataires, là, leurs obligations. Et là, ben, si tu veux trouver preneur, il faut que tu offres plus. Donc, ça va leur coûter une beurrée, puis la dette continue de monter aux États-Unis. Canada, même affaire, on est endetté aussi par-dessus la tête.
12: On donne de l'argent à l'Ukraine en masse, mon Pierre. Voilà. On déplie le chèque, il n'y a pas de problème.
13: Eh oui, c'est...
14: Rendu à 25 milliards de dollars offerts à l'Ukraine. Et on continue. Mais il faut dire quelque chose. Les Ukrainiens ont développé quand même une armée très efficace. D'ailleurs, ça fait peur à beaucoup de pays autour de l'Ukraine parce que mec, la guerre finisse, là. Oui. Fait que le Canada pourrait peut-être aller chercher de l'expertise là.
12: Je comprends, mais on veut donner 6,5 jusqu'en 2029 et milliards. Le Canada,
14: on parle d'entente de 100 ans. Zelensky parle d'une entente de 100 ans avec le Canada. Là, on va-tu avoir accès là-bas à la reconstruction? Nos compagnies vont pouvoir aller en Ukraine rebâtir. Est-ce qu'on va avoir accès aux terres rares? On va-tu avoir accès aux minerais là-bas? Quand même un pays de ressources naturelles, l'Ukraine, là.
13: Ben, les gens disent, excuse-moi, là, je vais revenir sur l'essence, mais les gens disent, vous parlez pas du diesel. Le diesel, en tout cas, au States, c'est du jamais vu. Il est à 5,94.
14: Ah, ben, ici aussi, le diesel a explosé, là.
13: 72% d'augmentation en 9 mois, le diesel au USA.
14: Exact.
13: Il était combien ici?
14: Au Canada aussi.
13: Il était combien?
14: Il est plus élevé que ça, là. On a eu des. J'ai pas le prix exact. Demande aux auditeurs qui nous envoient le prix.
13: Combien
14: mais effectivement, diesel est très élevé actuellement.
12: Puis en plus, on a la taxe fédérale qui est suspendue jusqu'au mois de janvier. C'est une taxe de 10 cents.
14: Ouais.
12: Fait qu'on sera à 2,10, 2,15.
14: Ah ouais, exactement.
12: Pendant ce temps-là, le provincial, ça en met plein les poches.
14: Voilà.
13: Ouais. T'as plein de bons sujets. Les tarifs des entreprises d'ici vont y goûter et ça risque de faire très mal.
14: BRP. Ça, c'est Bombardier Produits Récréatifs. Les CANAM, tu sais, les Spiders, là.
13: Ouais.
14: Les fameuses motos de boomers là à trois roues là.
13: Ça c'est visé là par les.
14: Ben là le 29 septembre, eux autres, il y a deux modèles, le Spider puis un autre modèle interdit complètement aux États-Unis. On bloque carrément des produits là. Ça va faire mal. Eux autres, ils disent écoute, notre grosse clientèle est là-bas, États-Unis, donc ils vont perdre beaucoup d'argent. Bombardier, les avions, on n'a pas passé encore à l'action, mais on pourrait bloquer les avions de Bombardier aussi. Il l'a pas fait, ça. Il donnait comme exemple. Mais sur les CANAM Spider, bloqués carrément, il y a aussi, tu vois, le groupe Gelozo. Eux autres font des cocktails, notamment là Johnny Bootlegger, entre autres. T'as le Club Tales. T'as plusieurs produits comme ça. Eux autres, le marché américain représente 75% de leur vente. Ben, à partir du 29 septembre, c'est terminé. Ils peuvent plus rien rentrer là. Imagine, là, 75% de ton chiffre d'affaires qui tombe d'une journée à l'autre. Les autres, ça va leur faire mal. Là,
13: ben là tu vas prendre des décisions. Tu n'auras pas le choix de...
14: Ben là, ce qu'ils disent, c'est que soit qu'on ouvre une usine aux États-Unis ou on fait transférer une partie de la production en sous-traitance. Eux autres, ils emploient 538 personnes du côté de Montréal. Là, c'est des chiffres, eux autres. C'est des chiffres complets, là. C'est des trois chiffres. Matin, soir, nuit. Ils roulent tout le temps comme ça. Ils vont prendre une décision éventuellement. Vous comprenez que ça touche pas mal d'entreprises.
13: Christian Fauché nous disait hier, Il y a les Canadiens, ils auraient dû le prendre, le deal, parce que souvent, Trump, il reviendra pas, là. Il va dire, là, c'était ça, le deal, mais là, ils avaient niaisé, ben ça va être ça, le nouveau deal. Ouais.
14: Là, Poilievre, à New York, fait le tour des grands médias, il est à CNBC après-midi.
13: Qu'est-ce qu'il dit?
14: Ben, il essaie de faire rattraper le temps, là, puis il dit, il faudrait revenir à la table, puis on a besoin d'un deal, puis là, il essaie de réparer les gaffes de l'autre, là.
13: Ouais, mais lui-même, il disait dollar pour dollar. Il l'a dit souvent, ça. Je sais pas s'il a changé son fusil d'épaule, là, mais...
14: Mais là, d'après moi, lui, il l'aurait signé le deal. D'après moi, on passe autre chose. Tu sais, à un moment donné, c'est parce que tu peux pas arrêter.
13: Non.
14: Le commerce doit continuer. Là, c'est des embargos, puis c'est du monde qui vont être mis dehors. Là, là c'est bien beau jouer elbows up, là, mais... Et là, on s'en va vers l'Europe. Hein? Carney, semaine prochaine, s'en va en Europe, parle d'un traité unique. Ça va être quoi, là? Ça fait quoi, 10 ans qu'on a un traité de libre-échange avec les Européens, puis on est déficitaire, là? Ils rendent 2 fois plus de produits européens ici qu'on leur en vend, eux autres. Donc, eux autres sont très, très protectionnistes, même s'il y a une entente de libre-échange. On va faire quoi en Europe?
13: Ouais. Moi, j'ai l'impression qu'on va être on va faire partie de l'Union européenne avant d'être le 51e État.
14: Non, mais
13: je pense qu'ils s'en vont là, puis ils sont en train de vendre le Canada.
14: Oui, mais c'est parce que, ils veulent nos ressources naturelles, on comprend.
13: Oui, ben oui.
14: Mais eux autres, ils achètent même pas nos produits. Tu sais, quand tu dis que c'est à peu près 8%, 10% de nos exportations, c'est pas 75%, là.
13: Oui, t'as raison.
14: Les Américains, c'est 75%.
13: 2 produits canadiens sur 3 exportés s'en vont aux États-Unis.
14: Ben oui.
13: C'est
14: 3. Plus que ça, D.A., c'est 75%.
13: Et ben moi, je lisais là, hier, j'étais sur un site officiel des États-Unis, puis il parlait de 2 produits sur 3 canadiens sont importés par les États-Unis. Ou exportés par le Canada, si tu veux, vers les États-Unis. Mais toi, tu dis que c'est 75, c'est encore
14: plus.
13: 2 sur 3, c'est 63, 66%.
14: Ouais,
13: toi, tu dis que c'est 75, c'est plus que ça.
14: Ben oui, c'est 60, c'est 3 quarts.
12: Okay. Hey, soit dit en passant, pour le prix du diesel, il y a bien des auditeurs qui nous ont texté. J'ai fait mes recherches de mon bord aussi. Il y a du 2,70. Ça peut aller jusqu'à 2,79.
14: Ça rentre dans le coup, là.
12: Ah,
14: parce
12: ouais,
14: que tu as beaucoup, beaucoup de livreurs de camions au diesel.
13: Ben, j'ai roulé un produit Vaux, moi, dans le diesel pendant des années. À 2,70 $, je l'aurais stationné.
12: Commence à être cher pas mal, là.
13: Oui, tu dis ça, c'est une autre affaire. Hey, on ne construit pas assez de logements au Canada, prévient la SCHL. Là.
14: Oui, la Société d'hypothèque et de logement, un rapport qui a été publié aujourd'hui. Écoute, dans la région de Québec, on parle d'un inventaire d'à peu près quoi, là, 2000 maisons à vendre. Avant la pandémie, c'était 5000, 6000. Eux autres disent qu'on construit pas, on devrait construire 2 fois plus de logements. Actuellement, on est rendu sur un pace au Canada, là, 230 000 logements par année. On devrait aller à 460 000 à peu près. Mais tu te souviens, l'an passé, Elbozop nous avait dit on va doubler, puis on va tripler, bâtir maison au Canada. Il n'y a rien qui s'est fait. Ah, en tout cas, c'est très lent. Et là, qu'est-ce qu'on va faire? Ben là, on part des gros projets. Dans la région de Québec, il y a des gros projets qui s'en viennent. Là, on va-tu venir voler de la main-d'œuvre à des promoteurs immobiliers pour compenser, puis là, eux autres pourront pas aller au rythme où on devrait aller. Donc, il y a ça aussi, les villes, les permis sortent pas. On a capitalisé, les gouvernements ont fait énormément d'argent dans les dernières années sur l'immobilier. On a délaissé tout le secteur industriel, tout le secteur notamment manufacturier. Là, on en paye le prix. Tu regardes les revenus PIB par habitant. Là, les villes ramassaient du cash, ça se faisait tout seul. Les prix des maisons montent. Les taxes montent, tout le monde est content. On sort pas de permis. Là, on se retrouve avec aussi problématique de logement au Canada.
13: Je salue nos auditeurs qui, semble-t-il, font du parking sur Henri IV. Ça, c'est encore une fois, c'est une bonne raison de ne pas avoir un troisième lien. Là.
14: En allant vers le pont, ça, j'imagine?
13: Peut-être la direction. Moi, j'ai pas la direction, là, Jordan, mais...
12: J'imagine que c'est Henri IV direction sud. C'est pas si pire.
14: Ben oui.
12: On était à Charest, là, mais écoute, c'est
14: ben,
12: le même depuis.
14: Même.
12: Ouais, mais c'est j'ai vu Capital.
14: C'est comme normal, hein? On s'habitue. c'est comme
13: la petite cuillère. Hein?
14: C'est ça.
12: Chaque jour, on recule. Puis le pire que j'ai vu la semaine passée, c'était de Capital jusqu'au pont.
14: Ben oui.
12: Arrêté.
14: Ben, non, c'est normal. Faut arrêter, là.
13: Non, c'est pas
14: il y a juste 2 ponts. Les co-sanguins, ils ont juste 2 ponts depuis 50 ans. Puis c'est pas grave. C'est, la population a doublé dans la région, mais c'est pas grave.
12: Ben, de où qu'on en construit un, il tombe en ruine à côté. Okay. Hein?
14: Ah, le pont de l'île d'Orléans.
13: c'est toute une catastrophe, ça. Hey, les bourses, ça ressemble à quoi aujourd'hui?
14: C'est rouge. Bras des battes, encore une fois. Quatrième journée de fil, c'est le pétrole. Écoute, le pétrole monte. On est rendu au-dessus de 100 piastres. Trump ne sait plus quoi faire. Embourbé avec l'Iran, les outils du Yémen ont sûrement bombardé l'Arabie Saoudite. Non, non, là, ça vient de partout, là. Alors, puis là, Trump a dit encore hier, ben là, attendez-vous à des prix du pétrole élevés, même jusqu'au midterms, même jusqu'après le midterms. Là, il essaye n'importe quoi pour se faire réélire. Là, il est rendu à 5 000 $. Puis, c'est à 2 mois, là. On a encore 2 mois là-dedans.
13: On va se le dire, le gars avait dit qu'il réglerait quoi l'Ukraine en 24 heures. Puis l'Iran, je me souviens, ouais, il se faisait peut-être 7-8 jours qu'ils bombardaient. Il dit, il n'y a plus rien à faire. Là, l'Iran, là, sont anéantis. Puis on a carrément pris le contrôle du pays puis du Golfe. On n'est pas là. On n'est pas là, mais on sait genre ça. Pierre, as-tu une idée quand est-ce que ça va finir? Tu vois-tu quelque chose? As-tu une lumière au bout du tunnel?
14: Ben non, je vois pas comment au niveau de l'Iran. Ça va être très difficile. Là, tu as demain les chiffres sur l'inflation. Ça, ça pourrait confirmer une hausse du taux directeur la semaine prochaine, le 16, mercredi, ouais, la Fed. Là, si en plus, il y a des hausses de taux d'impact, là.
12: Hey, ça ira pas bien, là.
14: Ah non, l'hypothèque moyenne aux États-Unis est rendue à 6,7 %, là. Hein. C'est pas, nous autres, c'est 4,1, 4,2, 4, là. Ouais. Pense-y, eux autres sont à 6,7, là, 30 ans, là. Eux autres, s'il y a encore une hausse de taux, là, l'économie va bien. Faut dire que l'économie américaine va bien. Il y a du cash. L'intelligence artificielle, ça roule, mais quand même.
12: C'est quoi la hausse anticipée, Pierre? C'est-tu du 0,25?
14: Il y aura un 25 points de base, ouais.
12: Ah, ouais.
14: T'as eu, aujourd'hui, t'as la Banque centrale européenne a monté son taux directeur de 25 points de base. Puis t'as la Banque du Japon aussi la semaine prochaine. Là. Fait que c'est des plaques tectoniques, ça, là.
13: Ouais, puis je lisais cette semaine que le paiement moyen d'un véhicule aux États-Unis est rendu à proche 800 $, puis 25 % c'est 1 000 $ et plus. Ça, c'est juste le paiement, là. T'as pas les assurances, t'as pas l'essence, tout ça. Ça monte autour de 2 300 $ pour rouler un véhicule aux États-Unis.
14: C'est pour ça qu'il leur promet un 5 000 $ et non un 500 $.
12: Pour payer ta mensualité de char.
14: 500, là, c'est cheap, ça, là. C'est nous autres, ça, les Québécois.
13: C'est le dôme. Merci, Pierre, à demain.
14: Salut.
13: Bye.
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12: C'est pas beau sur Capitale. Oh que non, accident dans le coin des galeries Charlebourg, Capitale Est. C'est vers Beauport, comme mentionne. Fait qu'en effet, c'est direction Est et ça refoule, puis pas à peu près. C'est carrément de Henri IV quand vous prenez la bretelle vers Capitale jusqu'au lieu de l'accident où c'est le bordel, secteur à éviter. Il n'y a pas ben d'alternative. Peut-être le boulevard Hamel, vous allez là un bout, là, mais après ça, rendu dans le coin de Marie de l'Incarnation, ce sera pas vraiment beau. Robert Bourassa, direction nord, c'est avant Charest, bien installé là aussi, là, jusqu'à Le Bourgneuf. L'accès au pont, je vous disais que c'était pas si pire, mais c'est rendu la tradition. Là, c'est de Charest jusqu'au pont. Duplessis Sud, c'est la même affaire. Même sur la 40 ouest de l'autre bord, ça ralentit pas pire à partir de Duplessis pour vous rendre vers Jean Gauvin, chemin du Lac et compagnie. Et sur la rive sud de Québec, là aussi, il y en a du trafic ben en masse, n'ayez crainte. Avant Président Kennedy, c'est rouge foncé sur mes cartes jusqu'à l'avenue Taniata et quelques ralentissements ici et là, entre autres sur Guillaume Couture, que vous soyez à Lévis-Centreville, Saint-David, dans le coin de chemin des Îles ou encore à Saint-Romuald, tout près du Costco. C'est le bordel un peu partout aussi sur la rive sud. 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Vous voyez quelque chose dans le chemin? 670-9098 si vous avez une mise à jour, entre autres, sur l'accident concernant Capitale Est, tout près des galeries Charlebourg.
13: Joey nous écoute en ce moment. En Pennsylvanie, il dit que c'est 6 $19 le gallon. Ça va commencer à chialer aux États-Unis, là, parce qu'eux autres sont très sensibles sur le prix du gaz. Et quand le gallon passe le 4 $5, là, ça, les gens sont pas contents.
12: Nous autres, c'est 2,20 dans pas long, 2,40.
13: Ouais, 2,40.
12: Le diesel, t'as 2,70, soit dit en passant, dans bien des stations-service dans la région de Québec présentement. Là.
13: C'est pour ça que hier, ça prenait un 5 000 pour les Américains. Restez là, au retour, ce sera le face-à-face.
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6: Est-ce que la CAQ et l'équipe Christine Fréchette, c'est deux partis?
7: Oui.
6: Deux partis différents, là.
7: C'est ça.
6: Qui militent pour.
7: Ben, moi, je l'aime bien, elle.
6: Ouais.
7: Mais la CAQ, moins. C'est pour ça que j'attends à voir qu'est-ce qu'ils peuvent offrir pour ça.
6: Vous allez voir si son parti va se développer c'est davantage.
7: C'est ça.
6: Les deux partis différents.
7: Exactement.
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13: Hey messieurs, merci de vous prêter au jeu de votre analyse. Comment vous voyez ça? Rodolphe Osny, salut, bienvenue à l'antenne.
14: Salut Danny, salut le retour.
13: Yes, monsieur Dominique, yes, bienvenue sir. À l'antenne.
16: Salut.
13: Semaine 2. Qui s'est démarqué et qui manque le bateau selon vous, monsieur Dominique Morin? On commence par vous aujourd'hui là.
16: Je te dirais que Duhem ne perd pas de vitesse. Est-ce qu'il y a eu une grande domination? Moi, je pense que c'est presque sans faute cette semaine, quoique il y a eu des crocs en jambes puis eu des anicroches dans la campagne. C'est pas parfait quand tu choisis des candidats dans un comté qui est pas gagnable, soyons honnêtes. Là, l'histoire du pasteur et des conneries qu'il peut écrire, c'est sûr qu'à un moment donné, tu es obligé de gérer ça. Mais je pense que ça a été géré très rapidement. La performance éclatante d'Éric hier, 5 chefs, vraiment, oui, je sais, il est arrivé à la fin. Oui, je sais, il a eu moins de temps que les autres. Mais je te dirais que dans les circonstances, il s'est plus que bien débrouillé. C'est le gagnant de la semaine, quant à moi. Et du côté de PQ, je pense qu'on se cherche un peu. Peut-être que ça joue dans la tête de PSPP l'espèce de performance un peu molle dans la région de Québec. Peut-être que c'est pour ça qu'on a décidé de sortir. Et vous allez voir ça sur le Facebook de Morin Live. Madame PSPP, qui fait la tournée des RPA? Oui, oui, vous l'avez appris ici. La tournée des RPA par Madame Saint-Pierre Plamondon, qui s'appelle pas de même, mais je m'exprime comme ça pour qu'on se comprenne. C'est la guerre grise dorénavant entre la CAQ et le PQ. C'est carrément une guerre de génération.
13: Rodolphe, dans tes lunettes à toi, qui se démarque et qui fait du surplace dans la semaine numéro 2?
14: Moi, écoute, moi je veux la donner en termes de Madame Fréchette, là. C'est pas compliqué, là. C'est un choix binaire. T'es soit souverainiste ou t'es pas souverainiste. Mais le fait qu'elle n'arrive pas à répondre encore aujourd'hui, on lui a posé la question, elle vient de mettre une vidéo sur son compte Instagram. Souviens-toi, Dani, il y a quelques semaines, elle disait « Moi, je suis dans le camp des Québécois, moi, je suis dans le camp des Québécois ». Écoute, c'est pas compliqué, là. On vient de parler d'un candidat qui s'est fait éjecter à cause de propos sur l'avortement et des choses comme ça. Comment ça se fait que quand vient le temps de l'avortement, il faut le dire, c'est quoi qu'on pense? Mais Mme Fréchette, quand ça concerne la souveraineté puis un référendum, elle dit « Non, non, ça, c'est une question personnelle. je réponds pas. Au bout d'un moment, là, elle va pas s'en sortir avec ça. Donc, je pense que Madame Fréchette, en tout cas, elle perd la vitesse sur cet élément-là. Je pense que ça va la rattraper. On va voir qu'est-ce qui va se passer sur les débats. Parce que franchement, là, pour les débats, même si je suis Paul Saint-Pierre Plamondon et je suis Charles Médiard, c'est sûr que de chaque côté, je l'attaque sur cet élément-là parce que ça fait aucun sens. Pour le reste, Éric Duhaime, je pense qu'il avait une bonne performance. Moi, honnêtement, je trouve que Paul Saint-Pierre Plamondon, je trouve qu'il a eu une bonne performance hier. Je pense qu'il est resté la même chose qu'il est toujours, que les gens le connaissent en termes de... Il a parlé calmement, il a répondu aux questions. OK, il y avait la question quiz, là, c'est quoi le budget de la santé? J'avoue que celle-là, ça fait mal paraître pour quelqu'un qui veut être premier ministre. Mais d'un autre côté, je pense qu'il y avait quand même une bonne performance et qu'on finit la semaine, là, avec Mme Fréchette sur la défensive par une attaque de qui? Faut pas l'oublier. Charles Milliard a quand même, ça fait deux jours qu'il attaque en termes de l'autobus du oui, puis on voit que Mme Fréchette...
13: Si tu veux bien, ouais. Rodolphe, on va écouter l'extrait, justement, Charles Milliard sur la souveraineté à la CAQ, les souverainistes.
12: Moi, je dis aux Québécois qui seraient tentés de voter pour la CAQ, à titre d'exemple, en se disant il y aura pas de référendum, ben il pourrait très bien avoir un référendum dans un gouvernement minoritaire du Parti québécois, parce que il y a plein de souverainistes à la CAQ, à commencer par Mme Fréchette.
15: Je n'ai pas de commentaire là-dessus.
13: Est-ce qu'il manque des points, Dominique, Charles Milliard, avec ça, hier? Il me semble que c'est la première fois que moi, il attire mon attention depuis
16: il précise
13: deux
16: le
13: semaines.
16: Focus, un peu comme une caméra qui était hors focus.
13: Ouais.
16: Il précise le focus. D'abord, ça vient réconforter ses troupes, parce qu'il faut dire qu'il a perdu des troupes, il a perdu du monde, il a perdu des appuis pour la CAQ. Donc, vraiment, il y a un déclin dans les comtés francophones. Ça, vraiment, ça vient raffermir sa foi. Tu sais, à un moment donné, la question de la foi, est-ce que tu crois... Et démontre-le que tu crois. Donc, il y a des gens qui ont foi en le Canada. Il y en a peut-être moins qu'avant, puis pour toutes sortes de raisons. Mais lui, il vient raffermir la foi et il doit maintenant mettre plus de bois dans le feu fédéraliste parce que il a perdu des appuis. Donc, là-dessus, il vient raffermir un peu sa personnalité, qui est une personnalité du bon Jack avec qui on va aller prendre une bière. Mais... c'est pas ça, là. Si on veut caster cette élection-là, oui contre non, avec un gouvernement peut-être qui, le cas échéant, le PQ, pourrait mettre de l'avant 2 à 3 ans de préparation pour un référendum à la 4e année, lui, il n'a pas le choix déjà de se caster comme étant l'éventuel chef du non. Il doit absolument se battre et dire non, ça ne sera pas elle, il n'y a personne d'autre, c'est moi, je suis le magasin Canada et c'est moi le porte-étendard rouge par excellence.
13: Crois-tu, Rodolphe, que ses adversaires vont se servir de ça? Puis on vient de l'entendre avec Charles Milliard, mais là, des débats s'en viennent. Christine Fréchette, qui est une directrice adjointe ancienne du cabinet de Jean-François Lisée, d'après toi, est-ce qu'on va faire remonter la crème de son petit côté souverainiste en elle?
14: Ben, je pense que c'est dans le plan de match des libéraux, bien évidemment. Charles Milliard, tu sais, ce genre d'attaque, c'était écrit, c'est révisé, ça fait partie du script, comme on dit. Donc, on va s'attendre à ça. Mais il faut pas oublier, Charles Milliard, là, il est pas sorti du bois, là. Ça veut dire, je veux bien que Dominique vient dire qu'il faut qu'il rajoute une bûche, mais il y a un problème, puis un gros problème, et on l'a vu hier pendant le débat. La loi 21, la clause dérogatoire, il est faible. Il n'a pas réussi à répondre. C'est vrai. Il a dit, on verra ça en 2029. Ça, puis on vient de le parler, le vote franco. C'est bien beau de se dire, c'est moi, Captain Canada, mais il n'y a personne qui va le croire que c'est Captain Canada s'il n'arrive pas à dire « je suis capable de défendre le Québec et de remonter avec le vote franco ». Donc, pour Charles Milliard, il va être encore une fois, je pense, moi, si j'étais dans les oppositions, c'est sûr que j'ai un script ou une attaque sur M. Milliard. Puis même Mme Fréchette, moi, j'ai trouvé ça très bizarre hier. Elle avait l'opportunité, puis on lui a posé la question « c'est quoi le leg de la CAQ de François Legault ?» Elle a même pas parlé de la laïcité. J'ai trouvé ça très bizarre qu'elle a pas sauté là-dessus. Qu'elle a parlé, bon, tribunaux sexuels, très, très bien. Puis c'est vrai que c'est Simon-Jolin Barrette qui a fait ça. Et Churchill Falls, oui, très bien. Mais j'ai trouvé ça très bizarre, en tout cas, qu'elle n'a pas voulu parler, puis parler de la loi 21. Tu sais pourquoi? Parce que ça met Charles Milliard, en tout cas, sur la défensive. Tu sais, ça aurait été un beau clip de mettre Mme Fréchette qui parle de la loi 21 versus un clip de Charles Milliard qui dit « on se revoit en 2029, les amis ».
13: Tu peux ajouter là-dessus, toi, Dominique, ou...
16: Ben moi, ce que je vois du côté de la CAQ, c'est une tentative de great reset. On repart en neuf. Pouf, il n'est plus rien arrivé. Pouf, Fitzgibbon, on n'en parle pas. Pouf, Dubé, on n'en parle pas. Il n'est rien arrivé. Et en plus, on va chercher Olivier Primeau pour aller crouser les jeunes, entre guillemets. Et non, oubliez ça, c'est pas vraiment important, les permis d'exploitation d'eau. Rappelons qu'il y a quand même pour plus de 30 % de permis pour la nappe phréatique et l'eau potable d'exploitation. Donc, il y a vraiment un enjeu là. Non, non, non, non, n'y croyez pas. Non, ce n'est pas vraiment une tournée politique, alors que sur sa vanette, sur sa porte du conducteur, mais de oui. sa vanette, c'est écrit « Équipe Fréchette ». C'est écrit ça. C'est une tournée politique. C'est une opération politique et c'est la coalition. Lui, il dit c'est la coalition. Non, non, c'est la CAQ. C'est une opération politique. Et en retour, qu'est-ce qu'il a? Moi, je pense que c'est ça l'un des sujets de la semaine avec sa tournée. Et c'est une tournée qui sera opérée par le bureau de Fréchette dans les comtés qu'on appelle pivots, c'est-à-dire les comtés les plus serrés, où on va l'envoyer pour influencer, tenter de soutirer au max.
13: Donc,
16: le vote
13: une
16: des
13: mission.
16: Gens.
13: Il y a une mission politique.
16: Ben, il y a un double agenda. Ben, là. Oui, il y a un double agenda. Puis, moi, Rodolphe pourrait peut-être en parler au niveau de l'organisation d'une campagne. On peut découper des clientèles en fonction de nos intérêts, en fonction de ce qui peut scorer. Là, il y a une guerre grise entre la CAQ et le PQ de par l'intervention de la tendre épouse de PSPP qui fait maintenant la tournée des RPA et les jeunes également avec ce que je pense être l'influenceur numéro un au Québec, en l'occurrence Olivier Primeau, qui se promène en vanette un peu partout au Québec depuis hier.
13: Ben, je veux t'entendre là-dessus, Rodolphe, mais on va écouter un extrait. Christine Fréchette, ce matin, est entourée à sa droite, justement, d'Olivier Primeau, à sa gauche, de Bernard Drainville. Et ils sont chez Canampon. Puis elle est entourée aussi de son caucus de la capitale nationale. C'est assez malaisant comme moment. Écoutez ça.
17: Très contente d'être ici à Québec aujourd'hui. Comme vous voyez, je suis très, très bien accompagnée. Donc, je suis avec le caucus, la capitale nationale. Et comme vous voyez, je suis également accompagnée d'Olivier Primeau, notre envoyé spécial auprès des PME dans le cadre de cette tournée. Il commence en fait sa tournée du Québec aujourd'hui même. Alors voilà, on inaugure le tout.
13: Puis il y avait des applaudissements, là. Puis à chaque fois que il y avait une chance, il applaudissait, il acquiesçait de la tête en disant « Oh, oui, tu sais, comme un membre de la CAQ ». Toi, est-ce que tu as un malaise avec ça, Rodolphe?
14: Ben, écoute, je vais être juste parce que dans le passé, est-ce que tu as déjà vu des partis politiques et beaucoup de partis politiques s'afficher avec des artistes? Oui, des joueurs de hockey, oui, ça fait partie de la game. On l'a vu d'ailleurs au fédéral, Mark Carney, qui était avec M. Myers, etc., qui a même fait un clip avec. On avait même vu, son nom m'échappe, mais l'humoriste. Exactement, Léa Strelinski qui a fait une publicité avec eux. Donc, est-ce que c'est comme l'évolution? Est-ce que c'est ça qu'on s'attend en politique dans le futur? Je peux comprendre la stratégie, mais c'est sûr que tu as une certaine forme de malaise parce que tu as un mélange des genres. Tu sais, il y a une chose de faire une pub avec quelqu'un, il y a une autre chose de mélanger ton caucus qui fait des tournées dans les entreprises oui. avec ce candidat-là qui n'est pas un candidat. Mais qu'il y a des intérêts d'affaires, c'est vrai qu'il y a beaucoup de choses. Est-ce que ça va être quelque chose qui va être balisé dans le futur? Faut pas l'oublier, c'est une dépense électorale. 20 000 $ qui est donné à M. Primeau, c'est une dépense électorale. Mais comme je te dis, c'est comme quelque chose de nouveau genre. Mais peut-être qu'il y aura peut-être des gens qui vont se poser, bien sûr, et qui auront en malaise avec ce genre de stratégie parce que tu te dis, c'est quoi exactement? Il en tire quoi, lui? Là, il fait pas ça pour la bonté de son cœur.
13: On va tenter de soutirer un petit coup à Dominique qui a passé 20 minutes avec lui tantôt. Qu'est-ce qu'il t'a dit là-dessus? Est-ce que tu l'as challengé là-dessus?
16: Moi, oui, mais c'est pas clair. Dans la mesure où il l'a rencontré quand il était ministre de l'Économie, Christine Fréchette, en février 2025. Et en avril 2025, il a rencontré François Legault sur la question de, entre guillemets, la valorisation de l'eau. Et dans l'entrevue, il dit qu'il a voyagé partout dans le monde. Et quand il dit qu'il possède pour plus de 30 % des permis d'exploitation d'eau potable au Québec, les gens le regardent en voulant dire « Hey, ça vaut cher, ça vaut cher! » Moi, je connais pas personne qui rend service à un parti politique, nommément le parti au pouvoir, pour ses beaux yeux. Il fait pas ça pour les beaux yeux de Christine. Il y a d'autres choses à faire. Et en retour, qu'est-ce qu'il aura? Et il joue gros, parce que si la CAQ n'est pas élue, moi, je connais du monde au PQ qui ne voudront pas faire affaire avec. Ça va faire fidouda dans le téléphone.
13: Ouais,
16: donc, il joue gros. Mais c'est un électron libre. On l'aime comme ça. Ça donne sa couleur. À quelque part, il s'est collé sur Poilievre, rappelons-nous. Et peut-être qu'il y a des gens au Parti libéral du Canada qui s'en souviennent. Donc, il choisit son cheval Et c'est un passionné, mais c'est quelqu'un qui a un intérêt d'affaires. Et on verra pour la suite. Mais effectivement, c'est quelqu'un qui... c'est quelqu'un qu'on va utiliser et qui se laisse utiliser. Toujours garder ça en tête.
13: Est-ce qu'il sera payant? Moi, Rodolphe, est-ce qu'il sera payant pour la CAQ d'utiliser...
14: Bon, écoutez, moi, je vais vous donner un exemple. Moi, j'ai été conseiller politique pour un ministre à Ottawa pendant 4 ans. Tu veux savoir quoi? Le jour où j'ai quitté le gouvernement, pendant 5 ans, je ne pouvais pas avoir des contacts avec le gouvernement parce que j'ai été dans un gouvernement. Donc, 5 ans, il y a des règles très claires, normalement. Si t'es d'un parti politique, si t'as fait partie d'un bureau de ministre, donc c'est un peu bizarre. C'est pour ça que je me dis, il va avoir des problèmes d'éthique et de déontologie. Il pourra pas, comme ça, du jour au lendemain, redevenir lobbyiste quand t'as, comme ça, été attaché à un parti politique. Nous, à Ottawa, on avait des règles sur ça.
16: Puis, je vais rajouter quelque chose en complément d'information. C'est le 21 août qu'il a cessé d'être lobbyiste et le 21 août, il confirmait sa participation à la CAQ. Donc, c'est quand même particulier de voir qu'un politico ne puisse pas devenir un lobbyiste du jour au lendemain, mais un lobbyiste peut devenir un agent politique ou une marionnette, ou appelez ça comme vous voulez, un ambassadeur, un envoyé spécial. Dans la même journée, il appelle le registre des lobbyistes, je débarque, et la même journée, je confirme mon engagement politique. Ça, c'est particulier, et peut-être que ça devrait être corrigé éventuellement.
13: Bon, ce que je vais vous dire, c'est hypothétique, mais si jamais on a un Parti québécois minoritaire... PSPP dit, moi, je fonce pareil, je vais faire mon référendum. Est-ce que ça, c'est kamikaze, Rodolphe?
14: Non, il n'y a pas le choix. Il ne peut pas bouger d'un iota parce que c'est sa personnalité politique. Il s'est construit comme ça. Les gens le connaissent comme ça. Souvenons-nous, le serment du roi, etc. S'il commence à bouger sur, en tout cas, la souveraineté ou qu'il y a un doute dans sa base sur ça, tout peut s'écrouler, en tout cas, à mon avis. C'est pour ça que je pense qu'il n'y a pas le choix, il ne peut pas bouger et que c'est pas la première fois qu'il le dit. Oui, on en parle depuis 2-3 jours, mais je me souviens que l'année dernière, en 2025, on lui avait posé la même question et il avait répondu majoritaire ou minoritaire, il y aura la consultation ou référendum, appelle-le comme tu veux.
13: Mais Dominique, c'est un cash à annoncer, ça-là. C'est minoritaire.
16: En anglais, balancing act, c'est-à-dire que il devra marcher de la gomme en même temps. Je suis d'accord qu'il devra aller de l'avant avec une forme de ce que j'appellerais une gouvernance souverainiste, c'est-à-dire un Bélanger-Campeau qui ferait le tour du Québec, une grande consultation des régions. Vous voyez le truc, là. Un peu comme quelqu'un qui fait du bruit, OK? Le bruit, on va l'entendre, ça s'en vient, préparez-vous, etc. Mais il devra, par contre, dans le day-to-day des opérations gouvernementales, bien, gouverner. Parce que le Québec en aura besoin, parce qu'il y aura l'exigence du pouvoir et l'exigence de légiférer. Donc, avec qui il va s'associer? Moi, c'est ça mes questions, ça demeure des questions ouvertes. Est-ce qu'un Duhem de ce monde pourrait s'associer avec lui? Moi, je pense que oui, mais c'est à la pièce toujours. Est-ce que la CAQ pourrait s'associer au PQ? Je pense pas. Est-ce que le Parti libéral avec le PQ? Je pense pas. Donc, ça risque d'être... Un règne très tumultueux et peut-être même de plus courte durée qu'on puisse l'imaginer, dépendant, bien entendu, de la musculature, de la force, on va le dire comme ça, de la minorité. Des fois, t'as une forte minorité, des fois, t'as une petite minorité, si on parle de minorité, bien entendu, là.
13: Le seul chef, je vous emmène sur l'économie, le gars, le seul chef qui n'a pas d'élu, donne le tempo quand même en matière de coupure de la bureaucratie des fonctionnaires. Même le Parti libéral, on va écouter un extrait, entre autres, Milliard est dans l'extrait.
18: Ce qu'on va couper, ce sont des choses qui sont inefficaces, bureaucratiques, qui n'ont pas de valeur ajoutée dans l'économie.
12: Je sais que le Parti conservateur du Québec a promis 20 000. Moi, je vois pas comment on peut couper 20 000 postes sans nuire au service direct.
13: Bon, le Parti libéral parle de 12 000 postes, la CAQ, c'est 6 000, le Parti québécois, 2,5 en baisse de la masse salariale, et les conservateurs, c'est 20 000 fonctionnaires de moins. Est-ce que c'est réaliste, Dominique Moret, de couper 20 000 fonctionnaires et d'être fonctionnel comme État, comme gouvernement?
16: Ce qu'on va voir, si le PQ est élu, minoritaire, il va vouloir gérer et garder le pouvoir le plus longtemps possible. Donc, gouvernance souverainiste, mais surtout, et on n'en a pas beaucoup parlé ici en onde, mais les syndicats, les chefs syndicaux. Donc, Ça serait très étonnant d'entendre Nicolas Marceau, par exemple, qui pourrait fort bien redevenir ministre des Finances.
13: Qu'on n'entend pas.
16: Annoncer des compressions. La dernière chose que PSPP veut, c'est la rue. La rue avec un PSPP en papier mâché, puis une Magali Picard sur un stage en train de crier. C'est la dernière chose qu'ils veulent. Ils veulent étirer ça le plus possible pour nourrir la gouvernance souverainiste, pour bâtir l'échéance. Donc, moi, je serais très, très étonné qu'on puisse jouer de la chainsaw à très court et même moyen terme du côté d'une gouvernance péquiste.
13: Hey, Rodolphe, la CAQ, c'est 110 000 nouveaux employés en 8 ans. Ah oui. Est-ce que c'est réaliste d'en couper 20 000, 12 000 ou 2,5 %? On le souhaite ici à l'antenne parce qu'on veut que le ménage soit fait. Mais toi, comment tu vois ça?
19: Ben écoute, normalement, puis c'est comme ça que nous, on avait procédé sous le gouvernement Harper. C'est une revue stratégique, c'est des objectifs de 2-3 % par département en disant si vous y allez vous-même ou sinon c'est nous qui y allons. Et c'est drôle, mais des fois, quand tu fais ça, tiens, ils trouvent des économies, ils trouvent des restructurations, bien évidemment. Parce que la dynamique, puis je l'ai vécu à Ottawa, c'est qu'un haut fonctionnaire, là, ou un fonctionnaire de moyen niveau, ils se sont importants en fonction du nombre de personnes qui dirigent, pas de sa productivité en termes de son département ou est-ce qu'il a livré les services. Non, c'est comment, combien tu gères d'employés? Ah, bon, c'est ça ton budget. Bon, t'es big, je suis gros. Puis, en fait, c'est ça. Donc, c'est comme si une compétition à l'interne de c'est qui va se péter les bretelles le plus parce que c'est qui a le plus gros département. C'est ça le problème de la game à Ottawa. C'est comme le budget. Tu reçois ton budget. Si tu le dépenses pas, on te donne pas une tape dans le dos, on te le coupe l'année d'après. Donc, après, au mois de mars, avant que le budget arrive, si tu n'as pas dépensé toute ton enveloppe, tu achètes plein de trucs. Tout le monde connaît le vieux truc. Donc, c'est pour ça que je me dis, est-ce que c'est possible? Oui, mais est-ce qu'il faut être sérieux, il faut être discipliné et il ne faut pas plier, comme Dominique vient de dire, à la première fois qu'il va y avoir des manifestations ou des gens qui vont dire « Ah, c'est fini, on n'arrive plus à rien faire, on n'a plus de crayon. »
13: En une minute, les gars, pour finir aujourd'hui, ça va très, très bien, très, très, très vite. Les débats s'en viennent la semaine prochaine. Qui doit faire quoi pour gagner en parce que là, c'est... Ça fait 3-4 sondages dernièrement que c'est stable. Là. C'est comme si c'est figé. Là. Alors, qui doit faire quoi pour gagner des points?
16: Ben, Rodolphe, vas-y.
19: écoute... moi, je dis juste, je pars du concept qu'il va se faire attaquer Paul Saint-Pierre Plamondon. C'est normal, c'est lui qui est en haut dans les sondages. Madame Fréchette, on va voir comment elle va être sur la défensive, puis on l'a vu sur certains éléments. Éric Duhaime, je pense qu'il y a l'offensive, il va parler de gage de schisme, il va parler de ressources naturelles, il va parler bien évidemment de la coupure et tout ça. Ça, je pense que c'est des bons éléments. Faites attention à notre ami Ruba Gazal. Quand t'es tout en, quand on n'a pas d'attente, elle aussi peut avoir quelques bons coups, en tout cas mettre certains chefs. Puis pour Charles Milliard, écoute, faut qu'il existe, faut que les gens à la fin disent, OK, c'est quoi Charles Milliard? Ouais, je suis là, exactement comme son slogan, Charles Milliard, il est là.
13: Bon, de la fin, Dominique.
16: Les adversaires de Fréchette vont tenter de la dépeindre comme étant la madame qui a les mains sales. Elle était les deux mains dans le plat. Avec les Fitzgibbons de ce monde, elle a décidé, elle a contribué. Le marasme dans lequel le Québec est, elle est en partie responsable. On va la ramener dans le passé, alors qu'elle veut se projeter dans l'avenir, tout en se vissant dans le présent avec les attaques de Trump. Charles Milliard doit préciser sa personnalité, que le vrai Charles Milliard se lève, s'il vous plaît. Je te dirais que Duhaime va continuer comme ça, puis peut-être tenter de rassurer sa cohorte peut-être moins généreuse, c'est-à-dire les aînés, en disant « Faites-vous-en pas, on coupera pas de service. » Donc, mon plan de restriction budgétaire va fonctionner, mais on coupera pas dans les services. Pour ce qui est de PSPP, c'est comment va-t-il gérer le Québec? Comment va-t-il réussir à couper et à répondre aux exigences de l'AVG qui a dit « Vous devrez couper dans les deux prochaines années » pour atteindre le déficit zéro, 5 milliards. Il doit donner un petit peu plus de viande, un peu plus de précision. Il n'y aura pas le choix d'ouvrir le jeu parce que de plus en plus la campagne va aller, plus, si ça se poursuit, il pourrait être un gouvernement en attente. Donc, il doit préciser absolument son plan.
13: Merci de votre expertise et votre temps, les gars. Merci, Rodolphe.
19: Merci.
13: Merci, Dominique. Plaisir. Demain, bye bye. Olivier, c'est à quelle heure?
16: 7h30 demain, pendant 25 minutes, Olivier Primo.
13: Merci, les gars.
16: Yes, sir.
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0: quatre nord, là. On est à quatre bourgeois, c'est là que ça commence, puis ça arrête pas, en fait. Il y a le problème sur Capitale, ou du moins dans la bretelle, quand vous embarquez vers Félix Leclerc, mais ça se continue, ça va encore plus loin, cette histoire-là. Et on approche Sainte-Geneviève. Il y a un répit de 2 km après ça, un peu avant l'avenue du Trial, ça s'installe sur un genre de kilomètre. Là, c'est vraiment pas beau sur un 4 direction sud aussi pour aller vers les ponts. Avant Charest, je vois du rouge sur mes cartes. Du Plessis sud, pas mieux, mais pas pantoute. Là. De la 40 jusqu'au pont, encore là, c'est bien installé. La 40, à cette hauteur-là, c'est là que le ralentissement débute. Même un petit peu plus loin, on voit du ralentissement tout près du Costco. Et ça s'étire dans votre cas jusqu'à Jean Gauvin, même on étire un peu. Sur Charest, passé Henri IV, à ta boy, que c'est pas beau, il y a pas de répit pour vous autres, désolé. Mais c'est d'Henri IV jusqu'à Marie de l'Incarnation où c'est bien arrêté. Il y a du monde en sacrifice dans le chemin à soir. Robert Bourassa, direction nord, c'est avant chemin Sainte-Foy que ça s'installe jusqu'à Le Bourgneuf. Ensuite, même à Chauveau, dans le quadrilatère, il y a pas mal de trafic. Je parlais de Capitale-Est tantôt, mais direction ouest à Beauport, c'est pas bien ben mieux. Sinon, sur la 138, passé le vieux pont de l'île et le nouveau qui est en train de tomber, mais dans les deux directions à Boischâtel, il y a du trafic pas mal. Et sur la rive sud de Québec, la 20 ouest, ben oui, je me répète, mais c'est toujours d'une dégueulasserie monumentale. De Président Kennedy jusqu'à l'avenue Taniata, il y a beaucoup de trafic aussi à Charny ce soir, à l'angle Belles-Amours et même boulevard du centre hospitalier pour se rendre vers le viaduc de l'Avin. Les travaux qui causent des ennuis, une voie de chaque côté. Si vous voyez quelque chose dans le chemin, ben textez-nous, appelez-nous 88-670-9098. 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
1: Moi, je les aime, les auditeurs qui sont dans le trafic puis qui écoutent le retour de Radio X.
0: Il y en a un sacrifice à soir, je pense.
1: Demain, c'est vendredi. Demain, on va remettre un 75$ d'un bon commanditaire ici qui s'appelle le PFK. Puis ce qu'on va faire, je le sais, là, vous êtes peut-être seul dans votre auto. Vous ne pouvez pas texter, je comprends ça. Fait qu'on ne vous mettra pas de pression. Ça va être pour les 7-8 prochaines minutes. Mais en tout cas, les 75 premiers qui vont voter, qui vont juste dire PFK, pas voter, qui vont...
0: Ah, mais tu demandes à Siri, DH.
1: Ah, ben
0: texter
1: oui.
0: Texter PFK à Radio X. Let's go.
1: 88-670-9098, 88-670-9098. Les 75 premiers, demain, peut-être que comme ça, on va vous appeler, vous dire « Hey, vous avez mérité un beau 75$. » Puis on y était la semaine passée, le PFK, c'est maudit que c'est bon. Hein, c'est... Et puis, tu veux, ça fait une semaine, hey, j'y retournerai à soir.
2: Moi aussi, j'y retournerai.
1: Alors, PFK au 88-670-9098, bon retour à la maison.
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1: Hey, c'est rendu un segment qu'on aime beaucoup parce que ça. Je pense que ça donne des bonnes idées à nos auditeurs. C'est le fameux choix de sortie avec Mel Trudel.
2: It's me.
1: Wow, on va y faire un thème la semaine prochaine, Jordan.
0: Parfait.
1: Pas de sortie, là, quelque chose de flyé, là, pour que ça nous donne le goût d'aller dans tes activités. Qu'est-ce qui retient ton attention aujourd'hui?
2: Avant de poursuivre, je vais vous dire que sur YouTube, vous allez pouvoir voir le face-à-face.
1: Le face-à-face.
2: C'est publié là, là.
1: La chemise de M. Dominique.
2: Oui.
1: J'ai jamais vu que cette chemise-là. Pour moi, il collectionne les chemises, Dominique.
0: Il fait bien. Il look. Il devrait en parler à Gary. Gary, oui. Il devrait mettre plus de chemises un peu, lui.
2: Effectivement, c'est une petite révélation à laquelle on a eu droit, nous, dans la exploratrice. Il aimait ça magasiner des chemises.
1: C'est lui qui. C'est pas sa blonde qui magasine ses chemises, autrement dit, c'est ça?
2: Il semble que c'est lui. Il a du goût, notre Dominique.
0: Non, c'est une carte de mode.
2: Oh, oui. Oh,
1: oui. Dans la boîte, je pense que c'est la carte de mode, Dominique.
0: Ah, toi aussi, t'es bien habillé. Là.
2: C'est vrai.
1: Pas super, mais je veux dire, Dominique, c'est une coche de plus. Là. Lui, il y a des petites marques que moi, j'ai pas. Là.
0: Il y a toi, il y a Dom, puis il y a JC au top.
1: Il y a quelqu'un... Ma blonde est partie hier, quand je suis arrivé chez nous, elle dit, tu m'as fait rire quand t'as dit que t'avais 5-6 paires de souliers.
2: Non, ouais. T'as-tu dit 5-6?
1: 7-8. J'ai dit 7-8.
2: Ah oui, c'est vrai, c'est vrai.
1: 7-8. Elle dit, on va faire le tour ensemble.
2: Ah ben!
1: À 19, j'ai arrêté.
0: Hein?
2: OK, on peut-tu partir du jugement, s'il vous plaît?
0: Oh my God, t'as 19 paires de souliers, Diane.
1: 19 paires de souliers.
2: Ça monte vite, Danny.
0: Ouais. Ça va pas bien.
1: Ouais, non, ça va pas bien, ça va pas bien. Mais c'est parce qu'à un moment donné, j'ai eu une folie des Vans.
2: Oui, là, je pense, 7, 8.
1: C'est sur 19.
0: Mais c'est-tu sur le site de Vans que tu pouvais personnaliser tes souliers ou t'allais dans un magasin, tu trouvais des Vans?
1: Non, j'allais, mettons, State, là, je regardais là, sur
0: State,
1: moi.
0: Okay.
1: J'allais partout. Je suis allé à Montréal au 10-30 parce qu'il y avait une boutique Vans.
0: Moi, j'achète toujours les mêmes Vans, une fois par année. Yeah, okay. Je vais te les montrer. Là.

0: Des beaux Vans noirs.
1: Une fois par année. Puis toi, t'as juste deux paires de souliers dans la vie, à croire.
0: Ben, chaque année, j'achète ça. J'ai mes souliers de sport. Puis sinon, j'ai des genres de bottillons chic, là, quand faut que je sorte une fois de
1: temps
0: en temps.
1: Moi, je suis sûr que vous avez chacun au moins une... Toi, bon, là, c'est compté. Ben, là,
0: mais les bottes North Face, ça compte-tu, les bottes?
1: Ça compte, bien certainement. Nous, là, ce qu'on compte, c'est sandales, bottillons, bottes hautes, bottes plates, talons, pas de talons, sandales fermées, sandales à talons.
2: Hey, 5 paires de gogounes. Et comptez ça, là, c'est ta part de mes 17.
0: Toi, ça!
2: Non, mais c'est-tu quoi? C'est-tu quoi? C'est que... Moi, je me souviens pas, mettons que là, je dis, je suis dupe des gogounes. Je me souviens pas que j'en avais acheté, parce que des gogounes... C'est ça. Fait que, ouais, c'est des gogounes. Il y en a qui ont peut-être 10 ans.
0: Tu vois plus, il y en a 46 000 dans le garde-robe.
2: C'est ça. Là, je suis rendu avec comme un petit garde-robe et une étagère de 5 étages. Là. Fait que là...
1: Moi, j'ai beaucoup de gogounes orphelines.
0: Je dévoile, parce que c'était pas ça pantoute hier.
2: Il y a quelqu'un qui m'a écrit hier. Oui, quelqu'un m'a écrit hier. Il m'a dit DH parce que 7-8 paires de souliers pour un gars, c'est l'équivalent de 100 pour une femme. Fait que t'es à 19,
0: ouais,
2: là.
0: Ouais, tu commences à en avoir pas mal.
2: C'est ça.
0: On va aller fouiller dans ton garde-robe.
2: Ouais. Y a-tu des gars qui ont au moins une vingtaine de paires de souliers? Ça doit exister.
1: Allez voir la capsule d'ailleurs qu'on a partagée hier, là.
2: Oui.
1: Allez commenter.
2: Oui.
1: Sur la page du retour de Radio X.
2: C'est vrai, c'est du vidéo, là.
1: Oui, oui.
2: Eh oui. On t'écoute, Mel.
1: Ben oui, je suis là pour un segment spécial.
2: Où tu nous amènes? Sors-nous du garde-robe, là.
1: Je vous emmène dans une institution, mesdames et messieurs. Là, puis il faut y aller, OK? Il faut qu'on y aille avec la gang.
2: Oui.
1: Je sais qu'on est bien fort là-dessus, nous autres, mais ça serait le fun. Okay?
2: C'est où? C'est quoi?
1: Moi, je propose les voûtes Grande Allée, mais la location de la salle... Bon, en partant des voûtes, on s'entend que c'est du plaisir assuré. Là.
2: Les voûtes, ça, c'est comme...
1: Oui, tu descends là, le cachet en
2: la
1: pierre.
2: La dernière fois que j'ai mis les pieds là...
1: T'avais quel âge?
2: Ça fait 10 ans.
1: C'est vrai.
2: Et c'était avec Marco, Marteau.
1: Avec Marteau.
2: Marteau, j'avais vu là par hasard. Marteau était là, il était au côté au bord. Là,
1: ça devait être une soirée bien arrosée.
2: Très arrosée.
1: Très arrosée.
2: Oh, oui, je pense que c'est ma dernière vraie brosse.
1: Moi, j'ai fêté mes 18 ans là et au Beaugarte ensuite.
2: On s'échangeait les mini-tournées de shooter.
1: Oui.
2: Ouais, avec Marteau, c'est ça.
0: Toi, c'est encore les voûtes, le nom de ça?
1: Oui, les voûtes, Grande Allée maintenant.
0: OK, avant c'était Napoléon, me semble.
1: Oui, exact. Ouais, c'est autrefois les voûtes de Napoléon. Donc, sur Grande Allée, pratiquement tout le monde connaît les voûtes, là, même mon fils.
2: Ben oui,
1: là,
2: c'est reconnu partout, ça, là.
1: Et là, les voûtes Grande Allée, écoute, il y a la possibilité de louer une salle pour qu'on ait faire du karaoké.
2: Dominique Paquette, la dernière fois qu'il venait en studio,
1: oui.
2: Il nous avait tous invités le retour à aller au voûte après son show.
1: Pardon?
0: Ouais! Moi, je savais pas ça.
1: Il m'a pas dit ça.
2: Mais non.
0: Toi, t'es resté focusé sur le sac de chips encore.
2: Non, mais Jordan, c'est un gars qui sent plus. Hein, c'est ça.
1: Un banlieusard. Puis
0: moi, si je le propose, je suis pas si pire que ça.
2: Quand
0: là.
2: Il sort, c'est aux danseuses. Fait que...
1: C'est vrai!
0: Je vais fermer ton micro tranquillement.
1: C'est Lady Marianne.
2: C'est une joke. C'est une joke.
0: Non, mais là, une fois de temps en temps.
1: Oui, c'est pas tant une joke.
0: C'est toujours.
2: Ça, ah, ben, je sais pas.
1: Nous autres, on aime ça y aller. C'est nos conjoints qui aiment ça. On
0: moi, je ferais une émission documentaire, c'est les bars de danseuses. Je ferais tourner du Québec. C'est un monde qui me fascine.
2: Toi, tu ferais ton Olivier Primo des bars de danseuses.
0: Ouais, j'y raterais. Moi, Lady 8. Ah ouais, c'est ça.
1: Mon ex-conjoint et moi, on partait comme ça. Ben oui, quand on était représentants sur la route.
2: Oui.
1: Puis on cotait les bars de danseuses.
2: Ah, ben je le demande aux auditeurs, là, pendant qu'on jase. Là, le meilleur club de danseuses dans tout le Québec, c'est où? Hein, je le demande, là, sur le 88. Textez-nous ça.
1: Je pense vraiment que le Lady Marianne est bien coté.
2: Ouais.
0: Mais le Carole aussi, à Québec, est rendu pas pire.
2: OK. Ouais. Oui, pas pire. Dans quel sens?
0: Ben, je trouve que.
2: Qualité.
0: En tout cas, on me dit qu'ils ont repris du poil de la bête.
2: Ah oui?
1: Oui.
2: OK.
1: On t'a dit, un ami t'a dit que.
0: Ouais, je suis bien plugué.
2: Oui, t'as des plugs. OK, t'as des scopes.
0: Non, mais pour vrai, c'est mieux que ça a déjà été, mettons. Là.
2: C'est-tu encore que tu peux aller manger avant ou c'est-tu ça?
0: Non,
2: c'est
0: pas ça.
1: Ça, c'était le folichon.
0: Ouais, le folichon. Mais il est fermé, là. Ouais.
1: Mais au Lady Marianne, moi, en tout cas, j'ai mangé de la délicieuse pizza. Je sais pas si ça se fait encore, là. Mais j'ai mangé une bonne pizza là-bas. Très sérieusement.
2: J'ai déjà été dans un club de danseuses avant de partir en voyage, là. C'était pas loin de la Mirabelle. Puis la grosse bouffe, le buffet, là, c'était quelque chose. Là.
0: Ah ouais.
2: Ah oui, oui, oui.
0: Mais, spaghetti, tout.
2: Mais faut que tu consommes. Là. Si t'arrives là, puis tu fais le touriste juste manger, là.
1: Mais non.
2: Tu fais mettre un ou deux doigts dans l'épaule, là, puis...
0: Ah, ils viennent checker si ta bière est vide. C'est pas trop long, hein?
2: Oui.
1: Donc, les voûtes, Grande Allée, il y a possibilité...
0: Oui, les voûtes, c'est ça. Oui. OK, c'est bon.
1: Revenons aux voûtes.
2: Aux voûtes. C'est
1: en voûtant. C'est envoûtant. On peut louer une salle karaoké. OK, on peut monter jusqu'à 20 personnes facilement dans cette salle-là. $50 de l'heure, ça peut être à l'heure, 2 heures, 3 heures, la soirée de ton choix. C'est sûr que si tu veux y aller un jeudi, vendredi, samedi, il faut que tu réserves d'avance. Mais tabarouette que vous allez passer une belle soirée à faire du karaoké toute la soirée, chanter karaoké, tout ça avec ta gang.
2: Nick est allé chanter là.
1: Au Voûte?
2: Au Voûte.
0: Non, ah, oui, y aller souvent.
1: Ah, les chanteurs sont super le fun aussi. Ouais. Les chansonniers, en fait. Puis c'est vraiment un endroit le fun, autant pour le spectacle que pour aller faire du karaoké. Dans l'arrière-scène, dans le fond, t'as ta salle à toi et tout. Donc, tu peux aller chercher le spécial, là. Je pense qu'il y a comme 5 Corona pour vraiment pas cher. Bref, c'est une suggestion de sortie que je vous suggère fortement.
2: Je pense une petite parenthèse, je la ferme vite, là. Je pense que c'était la deuxième soirée que j'étais avec ma conjointe actuelle, là. Puis j'avais... Manette était partie parce qu'elle dit « T'as perdu le contrôle, t'es plus là, là t'es avec Marteau. » Puis elle avait sacré son camp. J'ai dit « Mon chien est mort. » C'est fini.
0: Ah, ouais.
2: Oui. Ça. Je referme la parenthèse.
0: Moi, je rouvre une parenthèse.
1: Wow!
0: Je rouvre une parenthèse. Il y a plein de gens qui nous textent leur meilleur bar de danseuse. Il y a beaucoup le bar de l'eau qui revient. Il y en a qui nous...
2: C'est ça, hein? C'est ça?
0: Oui, exact. La broussaille, ils vendent du spag, puis en plus, ça a l'air qu'ils vendent des sous-marins. Je ne savais pas qu'il était réouvert parce qu'il est passé au feu, la broussaille.
1: Ah. C'est vrai?
0: Là, il est de retour avec les lunchs. Bord de l'eau. Le Carole revient une couple de fois. Le Folichon, c'était hot.
2: Ça, c'est à Québec, mais...
0: Le 55 à Saint-Georges.
2: Oh!
0: Tu as été là, toi? Mel, non? Non, OK.
1: Non, jamais été. Bord de l'eau, je suis allée. Dernière fois, la seule et unique fois, c'était avec Bob Bissonnette et nos amis. Là. Et voilà.
2: Est-ce que...
1: Il y a des gars qui sont sortis avec du crayon folk là, un peu partout sur le corps. Là. Les filles dessinaient.
2: Je pose la question à Mel, mais t'es pas obligé de répondre.
1: OK.
2: As-tu déjà payé pour une danse?
1: Ben oui.
2: C'était une fille?
1: Ben oui. Ben là, tu veux que ce soit quoi? Un bar de danseurs?
2: Ben non, mais t'as peut-être été dans des bars de danseurs.
1: Ben oui, mais il n'y en a plus de bars de danseurs. Ah, même à Montréal, ben il y a le Campus.
2: OK.
1: Qui est davantage un bar gay.
0: Mais à Québec, il n'y en a plus.
1: Non, le Box est fermé, le 281 est fermé. Donc, il reste le Campus à Montréal.
2: OK, mais toi, t'as commandé une danse
1: de
2: fille.
1: Oui.
2: Parce que tu veux faire plaisir au gars qui est avec toi.
1: Ben oui, pour nous deux, là.
2: Ah, vous deux?
1: Ben oui.
2: OK, c'est bon. C'est très bon.
1: Ben là.
2: Oui, hein, c'est très bon.
0: Ben, j'adore.
1: Non, mais je trouve que, tu sais, pour les couples...
2: Tu gagnes des points, là.
1: Ah, ouais. Les couples qui sont curieux, mais qui sont pas prêts nécessairement à passer la ligne. Puis de... Je trouve que c'est une belle façon de mettre un peu de piquant sans dépasser les limites de chacun qui pourrait être différente, tu sais. Je trouve que, tu sais, il n'y a pas d'engagement vraiment. C'est juste une façon de pimenter un peu... Tu peux très bien aller juste prendre un verre puis admirer le spectacle. Tu n'es pas obligé d'aller dans les cabines avec ta partenaire
2: ou ton partenaire.
1: Mais je trouve que ça fait quand même un...
0: Oui, mais ça ajoute du piquanté un peu.
2: Oui, il faut, à un moment donné, il faut y aller les trois couples ensemble.
0: Hey boy, hein, ouais.
2: Un jour.
1: On est allé... mon conjoint, je te dirais qu'il n'aime pas ça.
2: Ah, il aime pas ça?
1: Ben non, vraiment pas. Lui...
2: ah, ben là, je vais pas l'emmener.
1: Il aime vraiment pas ça. Mais peut-être, on pourrait y aller, là, prendre un verre. Puis,
2: non,
1: on va oublier
2: ça.
0: Oui, moi, faites-moi signe.
2: toi, c'est quand?
0: Ouais, c'est ça.
2: Aïe, aïe, bon.
1: Il a peut-être changé d'idée.
2: Oui, c'est ça. Je te dis, poserai pas pour... Ouais, vas-y.
0: Mais, là, on parlait des voûtes.
1: Parlait des voûtes.
2: Ouais. Revenons à la voûte.
1: Aller. C'est un rendez-vous la journée, le soir de votre choix, que ce soit party de famille, entre amis, bachelorette, name it. Ça vaut la peine d'y aller. Ensuite, on a
2: NSP.
1: OK, NSPW, samedi 12 septembre. Oh, c'est la première lutte de la saison de la lutte. Allez-y. Je vous le dis, c'est un party tellement le fun. Je sais qu'il y a des gens qui ont plein de préjugés. Je faisais partie de ceux-là, mais vraiment, je suis vendue.
2: C'est tout un
1: J'adore.
2: Show.
1: J'adore. Puis après, une fois que tu connais les histoires et tout, c'est super le fun. Mercredi 16 septembre, mini-pot dating. Il reste de la place.
0: C'est cool,
1: mini-pot vanier. Oui.
0: Ah, ouais.
1: Tout groupe d'âge, donc 40 ans et moins, 40 ans et plus. Tu sélectionnes un groupe d'âge qui t'intéresse, puis au courant de la soirée, tu peux switcher. Sherlock, en fin de semaine, Pierre Hamon, le mentaliste, qui est venu dans le show du retour cet été, samedi 12 septembre, des présentations à 14h et 19h. Donc, c'est un spectacle de mentalisme inspiré de Sherlock Holmes. Ça vaut vraiment la peine. C'est au Fairmont, le Château Frontenac. Wendake en musique, 11 et 12 septembre, tout le week-end. Ça vaut la peine. Envoie les macadam à l'Agora, 10 au 12 septembre également.
2: Ouais, ça va être gros, ça aussi.
1: Écoute, et lundi soir, c'est la présentation des joueurs des Remparts, 30e édition.
2: C'est un cage.
1: C'est Yannick qui anime, effectivement. Donc, c'est un rendez-vous lundi soir.
2: C'est ta belle grosse voix ou c'est celle de Yannick?
0: Ah, c'est Yann, plus animateur au Remparts.
1: Oui, c'est ça.
0: Moi, j'annonce.
2: Toi, t'annonces.
0: Ouais.
2: C'est différent. Animé puis annoncé.
0: Mm-hmm.
1: Exact. Oh. Donc, voilà, ça fait partie des idées de sortie que j'avais envie de vous partager. Contact Défunt, il nous reste 6 places à peine pour notre soirée. Je la plug, c'est la mienne.
2: Ben oui.
1: chapelle du domaine Maiseret, mais c'est peut-être déjà complet, là, mais il restait que 6 places. Une soirée très, très intime, là, seulement une trentaine de personnes peuvent bien.
2: On va à la pause. Ça avait manqué la chemise de Dominique Moret. Cette belle chemise encore qui a fait jaser tantôt. Elle est sur YouTube. C'est YouTube Radio X. C'est ça?
1: YouTube Radio X. Oui, effectivement.
2: Alors vous aurez la réponse.
1: Voilà.
2: Ouais, on s'en va à la pause.
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0: J'ouvre les micros. 88-670-9028, si vous voyez quelque chose dans le chemin. Mais une chose est sûre, il y a du trafic en tabarnouche ce soir. Henri IV, direction sud, ça part de Hamel jusqu'au pont, c'est bien arrêté. Du Plessis-Sud, là, ça s'améliore. Bonne nouvelle, on est à Chemin-Sainte-Foy. Mais Henri IV Nord, ce soir, c'est une catastrophe monumentale de Chemin-Sainte-Foy. Jusque-là, regarde, tu vois, ça s'améliore. Chauveau, mais quand même, Chauveau, c'est quand même loin, là. C'est longtemps à se rendre à Val-Bélair ce soir. Les gens qui sont dans la bretelle pour se rendre vers Capitale ensuite. Il y avait de la congestion, il y avait un accident tantôt, là, c'est réglé. Mais c'est pas bébé mieux jusqu'à Laurentienne. Vous êtes pare-choc à pare-choc. De l'autre bord, Beau-Royal, c'est là que ça débute, direction ouest, sur Capitale, jusqu'à Robert-Bourassa. Du Vallon, Robert-Bourassa Nord, ça s'étire très, très loin ce soir. On est avant Chemin Sainte-Foy, et là, on approche même Place Sainte-Foy, tabarnouche, jusqu'à Le Bourgneuf, c'est ben jamais. Direction sud également pour les gens qui approchent Laurier sur 1 km. Prévoyez le coup, ça ralentit. Sinon, dans le centre-ville, Charest dans les deux directions, Marie de l'Incarnation un peu plus loin, dans le coin de Dorchester, quand vous êtes dans Saint-Roch, La Couronne, même quand vous voulez monter vers Laurentien. C'est pas beau. Et sur la rive sud de Québec, 20 ouest, là, c'est de Président Kennedy jusqu'à l'avenue Taniata, où c'est complètement congestionné. Vous voyez quelque chose, je répète le numéro 670-9098 dans le 88. 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
13: Qu'est-ce que vous pensez de Christine Fréchette?
14: Christine Fréchette. Mais c'est pas elle, justement, à Québec, là.
13: À Québec?
14: Pas à Québec, à Montréal. C'est ça? Christine Fréchette de Montréal, là.
13: Qu'est-ce qu'elle fait à Montréal, Christine Fréchette?
14: Ben, c'est pas elle, la mère, justement. Ah oui, c'est la mère, je pense, oui.
13: La mère de Montréal?
14: La mère de Montréal, oui.
13: Est-ce qu'elle fait une belle job jusqu'à présent?
14: Je pense que la population n'est pas très satisfaite de ses choix.
13: C'est qui la première ministre présentement du Québec?
14: Premier ministre de Cartner, là.
13: Cartner, c'est le premier ministre du Québec?
14: Premier ministre du Québec. Je pense que c'est ça, là. Lui, là, qui remplace Legault.
13: Cartner.
14: Ouais.
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18: Hey, vous êtes pas prêts à ce qu'on va vous dire avec Christian Page? Christian, on va lancer ça avec... hey, là, t'es un petit Aaron Rodgers en toi, un petit Will Smith ou Tori Amos. Monsieur Page a essayé de l'ayahuasca.
19: Exact, de l'ayahuasca.
11: En fait, c'est une drogue hallucinogène, entendons-nous, là. Mais je tiens tout de suite à préciser, c'était dans un contexte très particulier. Il faut quand même le dire, moi, je ne consomme aucun alcool. Donc, les gens vont dire, je suis un gars plate, là, mais je ne consomme aucun alcool et je n'ai jamais consommé aucune drogue non plus. Hein, j'ai 60 ans et je sais même pas à quoi ça ressemble un joint de pote. Hein, pour ça te met un peu dans le contexte.
18: Tu sais quoi ça sent, là? Parce que tu n'entends
11: pas. Oui, ouais, ça pour le sentir, je sais ce que ça sent.
19: Il y a des petites nerfs qui passent des fois ici, là. Ça, là.
11: Donc, j'en ai jamais consommé, ni alcool, ni drogue, et je ne fume pas non plus. Là. Donc, ça te met un peu le contexte. Hein. Et c'était, je crois, 2004 ou 2005, dans ces alentours-là, je tournais une série pour ZTélé, qui était enquête sur les ovnis, et on avait consacré un épisode sur les anciens astronautes. Donc cette théorie voulant que les extraterrestres auraient contribué à l'essor de certaines civilisations, là, les Égyptiens, les Incas, les Mayas et autres. Donc on se retrouve avec l'équipe de tournage, on se retrouve au Pérou, on va tourner donc dans le Machu Picchu, les murailles de Sacsayhuaman. Et pour ceux qui sont déjà allés au Pérou, qui sont déjà allés au Machu Picchu, juste au pied du Machu Picchu, là où se trouve la citadelle, il y a un village qui s'appelle le Machu Picchu. Donc, on n'a pas fait preuve de beaucoup d'imagination. Et là, donc, nous, on est là. Et moi, je tiens à à m'imprimer de la culture locale. Donc, je parle avec des gens, des descendants des Incas, et là, on me raconte cette espèce de rituel qui a été très répandu au Pérou, en fait, jusqu'en Amazonie, et qui était le rituel de l'ayahuasca. Donc, c'est une drogue hallucinogène qui est faite à partir de plantes et d'autres éléments naturels qui contiennent de la DMT, donc une drogue hallucinogène. On en fait une espèce de décoction qui ressemble un peu à du thé, là, et on le boit. Et pour beaucoup de gens qui ont déjà fait cette expérience, de mentionner quelques personnes. Puis au moment où on se parle, il y a des voyages qui sont organisés, des espèces d'éveils spirituels où on amène des gens au Pérou, aux limites de l'Amazonie. Et évidemment, tout ça se fait avec une supervision, du moins on l'espère. Il y a des chamans qui sont là, ils vont initier les gens. Et beaucoup de gens, eux, racontent avoir fait l'expérience de cette drogue hallucinogène et que pour eux, ça a été une espèce de révélation spirituelle, une remise en question de leur et tout le reste. Une expérience transcendante. Utilisons le mot, là, c'est transcendant. Donc, moi, j'arrive là, évidemment, avec toutes mes appréhensions, n'ayant consommé aucune drogue, je sais pas trop à quoi m'attendre. Mais finalement, je dis, OK, j'y vais. C'est quand même.
18: Qu'est-ce qui fait que tu dis, oui, j'y vais, là? Parce que, comme tu dis, t'as jamais consommé.
11: Non, mais je voulais vivre cette expérience-là. On me dit, ah oui, les Incas participaient à ce genre de rituel. Fait que pendant un instant, j'ai dit, je vais me mettre dans les bottines de Atahualpa, le dernier grand Inca. Je dis, allons-y. Donc, j'accepte de participer à l'expérience. C'est quand même supervisé. Il y a un médecin qui est là. Là, écoute, tout se fait, là, dans le contexte. On se serait cru, là, au 16e siècle, là, le chaman fait son rituel, il y a de la fumée, etc. Il y a des danses et des chants traditionnels. Et puis là, on tend cette coupe qui contient l'ayahuasca. Ça ressemble, comme je te l'ai mentionné, à du thé, beaucoup plus amer quand même. J'aurais voulu un petit soupçon, un petit nuage de crème et un peu de sucre.
18: On est pas là.
11: Mais là, je le prends, je le bois, tu sais.
19: T'étais-tu nerveux un peu, Christian, au moment de
11: prendre ça? Oui, très nerveux, j'imagine. Très nerveux. Et
18: puis là, le buzz, il vient-tu vite ou
11: non, c'est non? Justement, c'est donc je le prends et là je m'étends parce que l'idée c'était on s'étend ensuite, on regarde autour de nous l'environnement, on est à l'extérieur donc le ciel étoilé tout ça. Et là sur le coup, je me dis tiens, il y a pas de buzz, tu sais. J'ai dit finalement, c'est pas plus grave que ça. Et tout d'un coup, il y a comme ça se fait quasi instantané. Tu sais, t'as le moment où t'as pas de buzz, puis t'as le moment du buzz.
18: Du buzz.
11: Et le moment du buzz...
18: C'est comme un TGV, moi, là. Bang!
11: Oui, voilà. Et ce que moi, j'ai ressenti, puis je vais peut-être briser des mythes, parce que souvent, on entend des témoignages où les gens parlent de cette expérience-là, comme c'était transcendant, puis tout ça. Mais moi, j'ai pas vécu ça de cette manière-là. C'est-à-dire que quand le buzz est arrivé, c'est un peu difficile à te décrire, mais j'avais l'impression que... que l'environnement autour de moi avait changé. Écoute, la meilleure description que je peux te donner, imagine-toi que tu as une feuille de papier avec des dessins dessus, tu sais, tu fais des petites maisons, puis tu te dessines, toi, en bonhomme allumette sur la feuille de papier. Puis j'avais l'impression d'être un bonhomme allumette sur une feuille de papier. Tu sais, tu comprends? Tout était
18: avais-tu
11: comme
18: 50, je sais pas, 50 DS autour de toi ou...
11: Qu'est-ce que tu veux dire, 50 DS?
18: Ben, je sais pas, quand tu buzzes, là, dans ton buzz, est-ce qu'il y avait des DS autour de toi? Là?
11: Des DS, des oui. DIT, là, des DS. Non, non.
18: Là, des femmes.
19: T'avais-tu compris des BS?
11: Non,
19: ouais,
11: non, donc j'avais l'impression que j'étais comme dans un univers qui avait comme perdu des dimensions puis que je me déplaçais comme sur une feuille de papier.
19: Et là, t'as-tu un bad trip, Christian, à ce moment-là?
11: Non, là, je voyais ça. Et là, d'un coup, je regardais, il y avait une espèce de cabane devant moi, là où le chaman se trouvait. Et tout à coup, j'ai eu comme l'impression, comme je sortais de la feuille, et que là, tout était comme un peu comme si on faisait une animation 3D, et on la faisait pivoter devant mes yeux. Donc, je voyais l'environnement qui pivotait. Et tout ça a duré, en tout cas, le souvenir que j'en ai quelques minutes seulement, parce qu'après, j'ai tombé dans un sommeil profond et je me suis réveillé que le lendemain matin. Donc, pour moi, l'expérience fut courte, quelques minutes, là, j'imagine, peut-être.
20: Et t'as pas eu de malaise? Parce qu'il y a des gens qui vomissent, hein, qui...
11: Mm-hmm. Oui, tout à fait, tout à fait. Donc, moi, ça a été ça. Et après, j'en ai parlé avec d'autres. Et effectivement, des gens avaient vomi, avaient été malades, et d'autres, mais surtout, ce que on entendait souvent dans le discours, c'était l'idée de l'expérience transcendante. Oui, est-ce que tu as senti un éveil spirituel? Pas du tout, rien senti de ça. Donc, pour moi, bon, mais heureusement, là, j'ai rencontré des gens qui avaient également fait l'expérience, et eux aussi avaient trouvé l'expérience assez banale. Hein, c'est le terme que j'utiliserais, parce qu'il n'y avait pas pour moi quelque chose d'extraordinaire là-dedans. J'ai trouvé l'expérience banale, d'autres aussi, et je sais qu'à l'autre extrémité du spectre, il y a des gens qui ont trouvé ça de très transcendant, ce qui n'a pas été mon cas. Donc, oui, l'ayahuasca, si des gens décident d'aller faire le voyage au Pérou, essayer l'ayahuasca, je le conseille pas, je le déconseille pas. Je pense que c'est une expérience que les gens sont libres de faire. Sauf que, bien sûr, il faut que ce soit fait dans un environnement qui est contrôlé, un environnement qui est protégé, parce que évidemment, à partir du moment, parce que les drogues qu'on utilise, le DMT, c'est une drogue hallucinogène, ce qu'on appelle un psychotrope. Donc, si on consomme un psychotrope, ben, évidemment, à moins d'être un individu qui est un habitué des psychotropes, je pense que de façon générale, ça doit être encadré par des gens qui sont en mesure d'apporter les premiers secours si éventuellement il y aurait un bad trip ou quelque chose du genre.
18: Bon, là, les auditeurs écrivent, puis là, tu viens de faire cette chronique-là à Radio X, fait que t'es fait, tu ne pourras plus te présenter pour un parti politique. Là.
19: Vous avez pris de l'ayahuasca, M. Page, en 2006.
11: Oh oui!
18: Il a dit ça à 5h10 à la Radio X,
11: perdu
18: encore!
11: Perdu toute crédibilité. Il nous parle de ce gouffre volant, je pense qu'il n'est pas tout à fait revenu de son trip de l'ayahuasca.
18: Ouais, vomissement, diarrhée, t'as pas eu rien de ça? Hallucination, un petit peu? Tu dis que t'en as eu un peu?
11: Hein? Oui, petit peu. Et le lendemain, je dirais, pour à peu près la moitié de la journée, j'avais un peu des étourdissements. Je n'étais pas bien, là. Mais okay. Après quelques heures, ça s'est dissipé. Donc, ça a été mon expérience. Et puis, bon, il n'y a pas grand-chose à en dire de ça. Mais en même temps, très content de l'avoir essayé. Hein, très content parce que je sais que ça faisait partie des traditions. Puis on dit des traditions des peuples incas, mais c'est plus large que ça. Il n'y a pas que les peuples incas. Hein. Au Pérou, nous, par exemple, on a suivi la trace de trois peuples importants, là, les Tiwanaku, les Nazca, et on sait que ces autres peuples d'Amérique du Sud aussi s'adonnaient à ces rituels de l'ayahuasca. Et on raconte que même si c'était un peu différent, tous les peuples aussi du Mésoamérique, là, donc on parle les Aztèques, les Mayas, les Toltecs, Olmecs, tous ces gens-là également ont fait l'expérience de drogue hallucinogène. Ça faisait partie un peu de cette culture du divin. Donc je suis content d'avoir essayé parce que ça a ajouté un peu à ma connaissance de cette culture.
19: Mais vu, Christian, que c'était une expérience, on va dire, moyenne, mettons que tu avais eu 2-3 jours de plus là-bas, est-ce que tu l'aurais retenté à nouveau cette expérience-là ou une fois c'est ben en masse?
11: Ah, pour moi, une fois c'était ben en masse. Tu sais, c'était, je l'ai fait, j'étais content. C'est un peu comme gravir le sommet d'une montagne. Hein? C'est-à-dire que tu es un alpiniste, là, à moins d'être un mordu, mais tu sais, il y a des gens un peu dans des espèces de démarches. C'est un peu l'idée de je vais atteindre le sommet de je sais pas moi, du Cervin, certainement pas l'Everest, là, mais de montagnes qui ont une difficulté. Et à partir du moment où tu es là, tu fais de l'escalade, tu arrives au sommet, tu es content, tu dis parfait, je l'ai fait, je suis arrivé au sommet, mais ça s'arrête là. T'as pas, moi, en tout cas, dans mon cas, j'avais pas envie de recommencer l'expérience.
18: Bon, les auditeurs disent que tu pourrais te présenter pour le bloc pot, ça passerait. Il y en a d'autres qui disent que c'est peut-être que la dose n'était pas assez forte. Ça dépend, parce qu'il y en a qui disent qu'ils vivent, entre autres, beaucoup de soit de peur, de l'euphorie, de l'angoisse, oui. De la panique, oui. Tout en
19: j'aime mieux une petite dose qui est une grosse affaire.
18: Oh, oui,
19: de,
18: oui, oui. Oui.
20: Ben, je connais quelqu'un, moi, qui est revenu d'un week-end comme ça, oui. Style Vipassana, là. Il a fait de la ayahuasca, puis la personne est revenue vraiment troublée de son expérience au point où elle a mis fin à ses jours. Mais là, je pense que les personnes aux prédispositions psychologiques vulnérables, des trucs comme ça, c'est peut-être pas recommandé. Là.
11: Tout à fait. Donc, c'est pourquoi il faut que ça soit fait de manière encadrée. C'est sûr s'il y a des gens qui ont déjà des pathologies psychologiques ou psychiatriques, hein, puis là, évidemment, ils vont faire une expérience comme celle-là, et ça peut les marquer. Ensuite, dans quelle mesure c'est fait de manière contrôlée? Moi, c'est sûr que on était une équipe de télévision, tout ça, on a été accueillis là-bas, on a parlé avec des gens. J'ai parlé également avec le chaman. Je lui ai raconté mon expérience au niveau toxicologique. Logique, je consomme rien, j'ai jamais fait ci, j'ai jamais fait ça. Donc, est-ce que, possiblement, il s'est dit, ben, on lui donnera pas la grosse dose, là. On va lui donner une dose diète, un peu, là, tu sais, là. C'est possible aussi, là. Je sais pas exactement comment tout s'est articulé au niveau de la préparation. Comme je l'ai mentionné, j'ai aimé l'expérience parce que c'était une expérience culturelle, anthropologique, mais j'aurais pas retenté l'expérience. Et effectivement, comme on le dit depuis le début, y a des gens qui ont vécu cette expérience-là à d'autres niveaux. Et pour eux, ça a été beaucoup plus marquant que l'a été visiblement mon expérience.
19: Ouais, je regarde ça sur le web, il y en a beaucoup qui avaient certains traumatismes, des fois des dépressions ou des dépendances importantes avec certaines drogues. Ben là, t'as pris de l'autre drogue avec l'ayahuasca, mais en prenant cette drogue là, en tout cas, il y en a que ça a vraiment été un avant-après, puis même que tu peux voir un peu ta place dans l'univers, ça te permet de comprendre t'es où dans l'espace. Il y en a qui ont des genres de visions là, qui sont vraiment flyées, fait qu'en ressortant de là, il y a un avant-après, mais c'est une personne différente qui, exemple, va arrêter de consommer, ben, qui n'aura plus de
18: dépression. Allez sur Netflix, là, le documentaire avec Aaron Rodgers, là, le joueur de foot là, qui est avec les Steelers encore cette année, là. Écoute, vous avez tout le détail, là. Il est suivi de A à Z. Là. C'est vraiment un bon documentaire là-dessus, que vous soyez pour ou contre, là, mais c'est un bon documentaire.
11: Moi, je vous cacherai pas, chers collègues, que j'aurais aimé vivre l'expérience, la grande expérience, l'éveil, la transcendance. J'aurais aimé vivre ça. T'sais, j'aurais aimé ça, dire, waouh, c'était vraiment un voyage onirique, fantastique, mais c'est pas ça qui s'est produit.
18: Merci beaucoup, Christian, pour ce qui est de ton autre expérience comme chasseur. On regarde ça la semaine prochaine.
11: Tout à fait. Alors là, une fois que j'aurai terminé, effacez la bande pour pas que ça revienne en politique dans 15-20 ans.
18: Salut.
11: Bon week-end.
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14: Oui.
13: Eh bien.
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2: Hey Jordan, on va se. Les capitales, excuse-moi, mais je sais même pas si on a gagné hier.
16: Excuse-toi pas, c'est pas grave. La vie va vite des fois. Ben hein. Oui. Victoire des Capitales hier pour le match numéro 1 de cette série contre les Boulders de New York. Blanchichage de 3-0, toi. Et c'est surtout les lanceurs qui se sont levés dans cette game-là. On était chercher le lanceur des Padres qui ont décidé de laisser partir Miguel Cienfuegos en fin de saison. Et il a été fumant, le dude, avec 6 manches sans donner de points, 7 retraits sur des prises, et Connor Floyd aussi qui est venu fermer les livres comme un grand chef avec 3 retraits au bâton consécutif pour aller chercher le sauvetage. Il y a aussi Cal Kroll et Monsieur Ruben Castro qui ont été chercher des circuits, 2 circuits total tout dans les 3 premières manches. Fait que c'est une victoire de 3-0 pour les Caps du côté de New York. Et là, la bonne nouvelle, c'est tu sais quoi, DH? Demain, c'est à Québec au Stade Canac. Et on pourra en finir contre les Boulders. Et si nécessaire, il y aura un match ultime, la Game 3, si nécessaire, samedi au Stade Canac. Fait que les 2 prochains, au minimum au Stade, fait que c'est une maudite bonne nouvelle.
2: Facile, on va gagner.
16: Avec l'ambiance de
2: facile,
16: fou.
2: Facile,
16: ah ouais, moi, je pense que c'est dans la poche pour demain. Fait que ça devrait bien aller. Puis dans la NFL, ben, ça a été une victoire hier des Seahawks, 13-10. La défense qui a fait une bonne job. Et pour ce soir, NFC West, une game entre les Niners et les Rams. Et ce n'est pas à LA ni à San Francisco, mais à Melbourne, en Australie, à 8h30 ce soir. Fait que ça va être le fun de voir ça. Puis je regardais ça, le nombre de pays qu'on va visiter cette année dans la NFL.
2: C'est malade.
16: Il y en a anti-pêché. Il y a l'Australie, Brésil, France, l'Allemagne, Mexique, l'Espagne, Londres. 9 matchs au total. C'est un record. On n'a jamais vu ça dans l'histoire de la NFL. 4 continents. Bref, on va en faire en tabarouette du millage. Puis attendez-vous à en voir de plus en plus des matchs à l'international comme ça dans la NFL.
2: OK. Au retour, ça fait un petit bout de temps qu'on n'a pas jasé avec Monsieur Alperin.
16: Showtime, baby. Puis dans la circulation avant d'aller en pause, c'est vraiment pas beau ce soir. Ça s'améliore, mais encore beaucoup de congestion à prévoir. L'accès au pont Henri IV Sud, c'est après chemin Sainte-Foy, sur du Plessis Sud, dans le coin de Quatre-Bourgeois. Là où le bobo blesse, c'est Charest. Ce soir, JF est passé par là. Notre animateur du Spacecast me disait que c'était dégueulasse. Là. Ça a pris des minutes et des minutes de se rendre en ville. Les gens qui se dirigent vers le Vieux-Québec et compagnie, là, de Henri IV jusqu'à Marie de l'Incarnation, c'est un stationnement. Ça s'améliore pas ben ben depuis une bonne demi-heure, je vous dirais, sur Charest. Robert Bourassa-Nord s'est passé vers Saint-Nord, qui s'est bien installé jusqu'à Le Bourgneuf, Capitale-Est dans le coin de Lormière. Même avant, on étire dans Bretelle. C'est congestionné et c'est comme ça jusqu'à Laurentienne, de l'autre bord un peu avant Beau-Royal. Et Henri IV-Nord aussi, c'est vraiment pas beau ce soir. Il y a eu un accident tout à l'heure dans le coin de Sainte-Geneviève, c'est réglé. Mais de Hamel jusqu'à proche Sainte-Geneviève, c'est bien arrêté. 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
2: Monsieur Yann Halperin, le vrai, l'unique. Comment allez-vous, Showtime. Monsieur Halperin?
30: Showtime, DH, Showtime Live de New York, le US Open in Queens. Est-ce que tu as visité Queens?
2: Écoute, moi, je ne connais pas les...
30: Flushing Meadows, Meadows, okay. Corona Park.
2: OK, oui. Quand je suis allé avec toi à New York, là, on est allé dans le Bronx, assurément.
30: Oui, oui, pour les Yankees.
2: Les Yankees, ben oui, ça va bien aimer ça. Je suis allé aussi voir l'espèce de park, là, le Central Park, j'ai bien aimé ça. Écoute, on avait passé quand même 3-4 jours avec toi à New York.
30: Oui, oui, et j'ai vu le match hier de Alcaraz et Ben Shelton, il a gagné. C'était super, super. Mais Alcaraz n'a pas joué depuis 5 mois et c'est très dur de revenir. Mais Ben Shelton, je pense qu'il va gagner 7 tournois.
2: Ouais. Quelle est l'ambiance à New York? Parce que demain, c'est le 25e anniversaire là, des tours. Là.
30: Ça bouge, ça bouge. Ouais. Il y a beaucoup de controversies parce que Trump, il n'était pas invité pour parler. Trump était fâché. Et le maire de New York, il va être là. Il y a beaucoup de personnes qui pensent que ce n'est pas propre d'avoir un mandami là-bas. Ouais. Parce que,
16: puis il a mis en lumière la toxicité de l'air après le 11 septembre. Il a sorti des documents cette semaine. Ça a quand même fait jaser, ça.
2: Ben oui.
30: Oui.
2: C'est
30: oui.
2: Un maire woke. C'est... Hein, le wokisme du maire. C'est un woke.
30: Ah oui. Oui. Et beaucoup d'actions controversées, mais il y a les Yankees ici, il y a le US Open, et ça, c'est une ville qui bouge 24/7.
2: Oui, vas-y, je sais que tu as beaucoup de bonnes informations. Allons-y tout de suite avec Trudeau et Katy Perry. Étant donné que ça fait un petit bout de temps qu'on t'a pas jasé, là, on est en manque de scoop, Yann.
30: Écoute-moi. Je vais dire ça premièrement. Trudeau, il n'était pas le premier politicien avec Katy Perry. Je vais dire ça. Deuxième, Katy Perry, avant, elle était avec un rapiste, un gars qui rappait beaucoup de femmes, Russell Brand. Ouais. Et maintenant, peut-être il va aller dans la prison. Elle était mariée avec lui. Katy Perry, maintenant, elle a des accusations d'un ancien employé d'agression sexuelle contre elle.
2: Sur une fille?
30: Ça, c'est dans... Oui, c'est une femme. Des agressions sexuelles. Et c'est dans les cours, un procès maintenant. Et Justin Trudeau, Katy Perry, parce que je connais plusieurs personnes qui connaissent Katy Perry à Los Angeles. Katy Perry, elle rit beaucoup sur Justin Trudeau. Elle dit, si LD jump, Trudeau D how high.
2: Okay.
30: Il est comme son chien.
2: Okay.
30: Ça, c'est ce qu'elle dit.
2: Son papy. C'est son papy.
30: Oui, oui. Son papy. Elle appelle, oui, son papy de Canada. OK?
2: Oui. Et alors, c'est dominant-dominé.
30: Oui, oui, oui.
2: Katy
30: oui.
2: Perry, c'est la dominante et Trudeau, c'est le dominé, le papy.
30: Oui, il est dominé. Il fait n'importe ce qu'il veut. Il a dit d'endorser, il a une fille qui est un chanteur maintenant, un rappeur, qui s'appelle Xavier Trudeau, et son nom est Zav. Et il dit, oh, s'il te plaît, endorser son nouvelle chanson, Downtown. Il dit, OK, no problem. Il fait n'importe ce qu'elle veut. Et ça, c'est notre ancien chef de Canada.
2: Hey, mais dis-moi, là, quand tu dis que Katy Perry est à la cour en ce moment elle est accusée d'agression sexuelle, qu'est-ce qu'elle a fait, la fille? C'est quoi les accusations?
30: La fille dit qu'elle a fait des agressions sexuelles contre elle.

0: Elle a touché, elle, pas propre, tout ça. Et elle veut d'argent et elle veut de procès.
1: OK. Donc, Katy Perry.
0: Ça, c'est.
1: Oui.
0: Et avant, elle était avec Russell Brand, un gars qui a plusieurs de femmes maintenant dans le corps en Angleterre, qui dit il a rappé elle, incluant une femme de 16 ans. Et il dit, oui, c'est vrai, mais c'était consensuel.
1: OK.
0: Ça, c'est ce que la femme et la personne qui notre ancien premier ministre était avec maintenant.
1: C'est gênant. Mais quand elle a dit voilà quelques jours que c'était l'amour de sa vie, en fait, c'est de la poudre aux yeux, là, c'est n'importe quoi.
2: Moi, je pense que c'est.
0: Écoute, Katy Perry. Et là, Justin Trudeau pour son lunch chaque jour.
1: OK.
2: Moi, je pense qu'une. Quand même, c'est peut-être une relation dominant-dominée, là, de dominant-soumis, mais j'ai l'impression qu'ils s'aiment vraiment, tous les deux. Puis l'accusation, en fait, c'est bien pour... c'est Ruby Rose hein, qui a porté plainte, je pense. Dans un bar, elle était endormie, puis Katy Perry aurait baissé sa culotte et aurait mis sa poussie dans le visage de
0: Oui,
2: la femme.
0: Exactement,
2: Donc,
0: exactement.
2: c'est ça qui
0: Okay.
2: se
0: Et
2: serait, je
0: plusieurs
2: pense.
0: autres choses, plusieurs
2: Ouais,
0: autres
2: en
0: choses.
2: profond.
0: Écoute, mes sources me disent, ça va pas être la première personne qui fait des accusations comme ça à Katy Perry. Il y aura plus dans l'avenir.
1: OK. Mais d'autres femmes? D'autres femmes?
0: Oh
1: Oui. OK.
0: oui.
2: Il y a beaucoup de femmes qui s'en permettent, hein?
1: Ouais.
2: Un homme ferait ça passe pas du tout, là. Puis il y a des femmes un peu saoules qui.
1: Mais tu as déjà parlé de rumeurs, il me semble. Trudeau aussi, c'est un gars qui était assez volage. C'est un gars qui a fait beaucoup d'expérience au lit. Ça se peut-tu?
0: Écoute-moi, si tu parles à son ancienne épouse,
1: Oui.
0: Sophie,
1: Oui.
0: et si Sophie est directe et elle dit la vérité, je pense que Justin Trudeau doit sortir du Canada.
1: C'est gros. C'est très gros. Yann, il va sortir un documentaire sur Elon
0: Oui.
1: Musk. Puis je sais qu'il y a des ex-épouses ou des mères de ses enfants qui disent que c'est un dominant, c'est un gars qui était assez rough, était dur avec elle. Qu'est-ce que t'en sais, toi, sur Elon Musk comme mari ou comme père de famille? Je sais qu'il y a des problèmes aussi avec une de ses
0: Premièrement,
1: filles.
0: Hélène, je connais lui depuis beaucoup d'années,
1: Ouais.
0: avant qu'il était fameux. J'ai pris des boissons avec lui, on a bu de l'alcool à Los Angeles quelques fois. J'ai rencontré Elon. Écoute, c'est un gars d'Afrique du Sud.
1: Oui.
0: C'est un gars qui a un gros. Et je dis peut-être le plus gros appétit que j'ai vu pour le sexe et l'alcool que j'ai vu dans ma vie. Et c'est un gars qui veut être le plus puissant dans la salle n'importe où. Il peut être dans un airport, dans un lounge, il doit être
1: De
0: le
1: dominant.
0: centre, oui. Tous les yeux doivent être sur lui. Et avec les femmes, Elon Musk, je pense, et ça c'est d'un ami proche de lui m'a dit ça depuis 3 ans, qu'Elon Musk a dormi dans sa vie plus que 3 000 femmes.
2: Mais il y a 14
0: Et ça
2: enfants de
0: c'est.
2: 4 femmes différentes.
1: Ouais. Bon,
0: Oui.
1: c'est une bête de sexe,
2: Important.
1: on va se le dire. Là. Le gars, c'est reconnu quoi. Pour ça. Est-ce qu'il y a.
0: Et une ancienne. Amour de Elon Musk m'a dit, dans le lit, j'ai dit, hey, combien sur 10 te donne lui?
1: Trois.
0: Elle m'a dit 20.
1: 20.
3: Ah ouais, Musk, il est
0: Oui.
3: solide.
0: Oui. Elle m'a dit, chaque fois elle était avec lui, c'était un circuit, un home run.
1: OK, pourtant, il y a pas, c'est pas le gars qui a la plus belle shape, là, on va
3: Il est
1: s'entendre, là,
3: bizarre aussi,
1: Ben
3: awkward au
1: oui,
3: bout, là.
1: ben
3: Il
1: oui,
3: fait des
1: ben
3: drôles
1: oui.
3: de moves dans les conférences de presse. Il a
1: Oui.
3: de l'air
0: Oh oui.
3: particulier,
0: Et
3: là.
0: comme.
2: Il semble un peu sociopathe.
1: Oui, c'est ça. C'est sociopathe.
0: Et comme il utilise la technologie avec ses autos, avec SpaceX et tout ça, dans le lit, il use

0: de technologies. Il a beaucoup de choses et très différentes et très dans l'avenir.
1: Mais est-ce que c'est un gars, bon, très intelligent, là, mais est-ce que c'est un gars équilibré à part ça, dans la vie
0: Non.
1: de tous les jours?
0: Non. Je pense que c'est un gars super bipolaire et super, si tu es un ami avec lui, et attention, une minute, il est ton meilleur ami et dans 5 minutes, c'est comme US contre Iran.
1: OK, bon, on a vu ça, lui et Trump. C'était des
0: Oui, oui,
1: buddy
0: oui.
1: buddy, puis ça a
0: Exactement.
1: été les pires ennemis après, là.
0: Exactement. C'est la même chose. Il n'a pas des amis. Il est très différent comme un gars. Et c'est un gars qui est une énigme. Tu ne sais pas ce le vrai homme,
1: OK,
0: ce
1: très,
0: qu'il est.
1: très énigmatique.
0: Oui, énigmatique. Oui, tu as le bon vocabulaire
1: On
0: d'H.
1: essaie de faire
0: Tu
1: un peu de
0: dois,
1: translation.
0: peut-être, tu dois quitter choix et tu dois être un poète.
1: Ici à Radio-Canada. Ici Radio-Canada.
0: Oui,
1: Hey,
0: oui.
1: Yann, ça a été une première. Merci, ça a passé trop vite. On va se reparler avec grand plaisir. Tu seras avec nous
0: Et
1: cet automne.
0: la prochaine, j'ai un scoop le plus gros et je vais sauver ça pour la prochaine. C'est avec cette élection et ça concerne Fréchette,
1: Oh!
0: Plamondon
1: Oh!
0: et un membre de la PQ et un membre des libéraux qui ont eu une affaire homosexuelle,
1: OK.
0: les deux parties.
1: Bon, ben,
0: Et
1: on
0: je vais
1: va.
0: dire ça, et ça c'est. Tu sais, chaque semaine, j'ai eu des courriels sur cette élection de ton fan de choix, mais ce scoop, je dois dire la prochaine fois.
1: Yes, est-ce qu'on aura des noms? Ah,
0: Oui.
1: oh, des noms, oui.
0: Oui.
1: OK. Bon, ben,
0: Oui.
1: excellent. Excellent. On se dit à la prochaine, Yann. Bon week-end.
0: OK. Bon week-end à toutes.
1: Bye-bye.
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25: Est-ce que la CAQ et l'équipe Christine Fréchette, c'est deux partis?
26: Oui.
25: Deux partis différents, là.
26: C'est ça.
25: Qui militent pour...
26: Ben moi, je l'aime bien, elle.
25: Ouais.
26: Mais la CAQ, moins. C'est pour ça que j'attends à voir qu'est-ce qu'ils peuvent offrir pour ça.
25: Vous allez voir si son parti va se développer davantage.
26: C'est ça.
25: Les deux partis différents.
26: Exactement.
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0: Hey, la ligne ouverte s'en vient. Le jeudi, c'est automobile avec M. Carbo qui sera là. T'es arrivé assez tôt, Carbo.
1: Je sais que je te disais tantôt. Louis et Carb ensemble, ça donne un maudit bon show.
0: C'est un bon duo.
1: Vraiment.
0: On sera là demain, 15h. Beaucoup de... Hey, demain, dans le... t'as pas le choix de répondre. Renaud Lavoie.
1: Pour de vrai, il
0: va être là. On a réussi, là, finalement. Là, c'est réglé. Là. On va jaser avec lui demain. Avec grand plaisir. Passez une belle soirée à l'antenne. On sera là demain. Bye bye.
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6: Dans la Ligue frontière, les Capitales de Québec commencent fort contre les Boulders. Québec a blanchi New York 3-0 hier soir dans le premier match de la série de la division de la Ligue frontière. Deux circuits dans les trois premières manches avec Cal Kral et Ruben Castro et les lanceurs ont été excellents. Salutations à Miguel Cienfuegos avec ses 6 manches en données de points, 7 retraits sur des prises et Connor Floyd qui est venu fermer ça comme un chef. On reprend ça vendredi au Stade Canac et on pourrait en terminer contre les Boulders. Au baseball majeur, douloureuse défaite des Blue Jays hier contre les Athletics. Toronto l'a échappé 2-0 et est toujours à un match de la wild card. L'action reprend demain contre les Orioles. Dans la NFL, les Seahawks défendent leur titre avec brio, une victoire de 13-10 contre les Patriots dans une reprise de la dernière finale du Super Bowl. Le QB des Seahawks, Drew Lock, n'a même pas eu besoin d'être spectaculaire. La défense se fait une solide job. Et ce soir, place un duel de la NFC West avec les 49ers qui affronteront les Rams à Melbourne en Australie et ça débutera à 20h35.
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16: Parce que le 9, il ferme le 31, là. Il ferme le 1er janvier 26. 26, ben, c'est 2 plus 2 plus 6. Ça fait 10. 1 plus 0 égale 1. Le début de. Le 1 étant le chiffre le plus puissant, puisqu'il est indivisible. Tu ne peux pas diviser le 1. Mais non, 0.5, c'est pas un nombre. C'est pas un chiffre.
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2: Ah oui, tabarouette, bravo, les écouteurs à Dany étaient au bout.
3: Classique.
2: Ouais, viens de faire un saut. Bienvenue dans ce Carbo Show. Bonjour à toi, Louis Gauvin.
3: Bonjour, Carbo.
2: Grosse journée d'escalier.
3: Oui.
2: Mal aux genoux.
3: Mal au dos.
2: Mal au dos.
3: T'es tout le temps penché par en avant.
2: Ouais. Et ça, décapé du vieux Blois.
3: Ouais.
2: Ouais.
3: Ça vient ça. Avec.
2: Mais ça va être beau. Beau résultat.
3: Ça va être correct.
2: Ben. Bienvenue, auditeurs, auditrices. Merci d'être avec nous jusqu'à 19h, jusqu'à l'arrivée de ce beau Spacecast du dernière édition de la semaine, c'est-à-dire du jeudi 10 septembre, le 10 du 9. Le 1 est indivisible. Plus 2, plus 2, plus 6, ça fait 10.
3: Voilà.
2: 10 septembre.
3: Voilà, voilà, voilà. Demain, ce sera...
2: Le 11.
3: Ouh.
2: Oh. Après le 11...
3: Le 12.
2: Le 12 septembre. Oui, oui.
3: Un jour, ce sera le 13.
2: Hey, j'ai une bonne blague.
3: Vas-y donc.
2: C'est quatre gars d'un Cadillac Escalade.
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2: Salut à Julien de chez Boilard Assurance qui m'a raconté toutes sortes de blagounettes là, comme ça aujourd'hui. Belle météo ce soir et cette nuit, ce sera fristounet et même frette. On va commencer à parler de fret.
3: On est rendu là. Hein?
2: Oui, 7 degrés avec de la pluie au 45. Ce sera partiellement nuageux, évidemment. Et ça se dégagera en milieu de nuit. Et c'est pour ça que le couvert nuageux va laisser place à l'air frais. 7 degrés demain, 19 soleil, full soleil, un petit peu nuage, pas grand-chose. 7 dans la nuit de vendredi à samedi. Si tu as envie de faire du camping, pas mal la dernière journée. Mm-hmm. Parce que tu vas te ramasser avec quelque chose dans la gorge, un genre de petit minou.
3: Ouais, c'est... Ouais. Le matin, c'est moins le fun.
2: C'est moins le fun. Moi, dormir dans un sleeping bag, de toute façon, il faut que tu me payes parce que ça n'arrivera pas.
3: Ouais.
2: Même deux dans le sleeping bag, moi et ma blonde, ça n'arrivera pas.
3: Ça s'est collé beaucoup, ça.
2: Ouais. Ben, moi,
3: ou ça prend un gros sleeping bag.
2: Ben, je bouge beaucoup, puis je pue de la gueule à un moment donné. Là. Fait que c'est pas le fun. Hein? Hein?
3: Surtout que tu arrives pour aller brosser les dents.
2: Ouais.
3: Là, faut que tu sortes dehors.
2: Mais il n'y a pas d'eau. Faut que tu ailles dans la ressource.
3: Avec ta bouteille.
2: Ouais. Non. 23 samedi, soleil, une belle nuit à 14 degrés. La pluie revient pour dimanche et lundi. On verra par la suite. C'est du long terme, c'est loin. Ce soir, on parle de voiture. On a des questions en lien avec l'automobile. Hier, on a fait un intro qui était beaucoup trop long à mon goût. Je me suis réécouté. Salutations à toi qui m'écris « Salut Carbone ». C'est parce que cette joke-là est vieille et plate.
3: Ben là, hein? C'est même pas drôle.
2: Ouais. Ben, j'essaie de la rire, là. Un peu, je me motive.
3: Ouais.
2: Ouais.
3: Non, ça vient
2: ouais.
3: pas.
2: Ouais. En tout cas, ça va bien aller. Ça va bien aller, comme dirait l'autre. Louis, à part de ça, c'est ça. On parle de char ce soir. Donc, on a des questions sur l'automobile. On va y répondre du mieux de notre connaissance. Évidemment, là, de plus en plus, on commence à regarder pour l'installation des pneus. Ceux qui attendent l'automne pour l'anti-rouille, c'est le bon moment de le faire aussi. On va déjà, en fin de semaine, aller voir dans le cabanon, sous le patio, dans le locker. Appeler à notre garage, voir ce qu'on a fait entreposer, est-ce que ça va être correct, c'est digne de traverser l'hiver de main de maître.
3: Mm-hmm. Hein?
2: Commencez à les voir. Attendez pas au matin même de votre rendez-vous de pneus pour constater que les pneus sont finis, vous allez vous faire fourrer. Vous allez être obligé d'acheter des pneus vite-vite. Ça coûte cher des pneus vite-vite.
3: Mm-hmm.
2: Hein? Regarde ce que tu as, tu vas avoir le temps de magasiner, évaluer, préparer ton budget... Puis faire en sorte que tu ne vas pas scraper, là, peut-être, là, la petite avance que tu t'étais donnée.
3: Puis si tu as des tailleurs un minimum dur à trouver, trouve-les là. Là.
2: Bien là, tu vas en avoir des tailleurs durs à trouver. Là.
3: Mais dépêche.
2: L'année passée, là, des tailleurs de e-blazer, de l'affaire électrique, là. Il y en a beaucoup qui ont passé l'hiver au complet en tailleurs 4 saisons parce qu'on n'était pas capable de trouver des pneus d'hiver. Là, on a révisé le tir, évidemment. Là.
3: Mais ce sera un autre.
2: Tous les fournisseurs. On a plein de nouveautés. Je ferai une belle chronique, mais disons, on va attendre après les élections. Mm-hmm. Dans le coin de l'Action de grâce. On
3: ben, fera que ça va chronique. Être pertinent. Là, ouais. Je ne fais pas encore assez frais pour
2: non,
3: ça.
2: Non, mais tu sais, c'est pareil. Le budget, je vous le dis d'avance. Prévoyez-le. Anticipez-le. Parce que c'est comme le gaz qui est à 2$ le litre. C'est comme le changement d'huile qui est rendu à 125$. C'est comme toute autre chose. Dans un pneu, il y a du pétrole. Il y a du pétrole. Et ça, le pétrole, il coûte cher. Très bon, c'est très, très bon, le pétrole.
3: C'est un bon projet.
2: 418-670, oui, un bon projet. Salut, Sam.
3: Oui, bon, salut, Carbo.
2: Hey, j'ai vu Gagnon sur les réseaux sociaux.
3: Ben non!
2: Ouais. Il a fait un post, là, Jean Gagnon. Là. Il a fait un post sur la
3: page.
2: Il
3: parlait de ses bégognons.
2: Tous contre Bruno Marchand. Tu sais, la fameuse page Facebook, je ne sais pas si tu la connais.
3: Oui, oui, j'ai déjà vu.
2: Tous contre Bruno Marchand.
3: Uh-huh.
2: Puis il a fait un post, là, cette semaine, là, de chiolage. Là. Il recommence, il n'est pas pire. Ouais, c'est ce que je disais, c'est le 418-670-9098, 1-877-440-2464. Là, c'est le temps de parler de char. Blizzak 6 ou Acapelita 10. Acapelita 10 est en fin de vie, M. Champagne. Le Blizzak 6 vient de sortir cette année. Donc, c'est deux pneus qui ne se comparent pas vraiment. Un est plus glace et neige, l'autre est plus glace. On verra. Le nouveau pneu n'est jamais la bonne idée à acheter en premier. Il faut toujours laisser le temps aux gens de l'utiliser puis de l'essayer. Des fois, on replace une nouvelle structure dans la même année parce qu'on réalise finalement que dans nos conditions, c'est pas évident. C'est plate carbo, tu me parles de pneus d'hiver, ben oui, mais ça s'en vient. On est le 10 septembre.
3: C'est inévitable.
2: 10 octobre, c'est le temps déposé. 10 novembre, il commence à neiger. 10 décembre, tu penses à tes cadeaux de Noël. Nomme-les comme tu voudras.
3: 10 janvier, fait frette.
2: Ah, c'est bon.
3: 10 février, fait frette.
2: Oh, vraiment.
3: 10 mars, fait frette.
2: Oui.
3: 10 avril, fait frette. 10 mai, fait frette.
2: 10 mai, c'est dégueulasse.
3: 10 juin, va probablement encore faire frette.
2: Ah oui.
3: Hey, 10 juillet, là, va faire 25.
2: Ça va, Robbie?
3: Oh oui!
2: OK, parfait.
3: C'est gris. C'est gris, puis c'est plate.
2: Salutations. Salut, Carbo. On va commencer par un texto, Louis. Après ça, les circuits sont pleins. Hein?
3: Ben oui.
2: C'est Pascal. J'étais à ton garage. Je m'avais accueilli personnellement. J'ai eu un bon service. Et je retourne mercredi pour changer mes freins. Ah, c'est toi, Pascal. Ben oui, salut. Et des fois, je suis un peu pressé. Aujourd'hui, j'avais une mission parce qu'on a, avec un partenaire, on a fini, on a repris possession d'un K15 1986, un Blazer diesel 6.2, mais refait comme un bonbon, la carrosserie. On a mis énormément, plusieurs dizaines de milliers de dollars sur cette carrosserie-là.
3: Très cool.
2: Et ce matin, je suis allé le récupérer à Beaupré. Donc là, demain, on va commencer la refinition intérieure.
3: T'es déjà venu une fois ici avec, hein?
2: Ce Blazer-là, oui.
3: Ouais, il me semble.
2: Oui, je suis venu avec une fois. Et là, on va refaire l'intérieur. On remplace le tableau de bord parce que tu sais bien que des vieux GM, c'est tout craqué.
3: Mm-hmm.
2: Puis on va faire plusieurs pièces à l'intérieur pour les roues, puis les pneus. Puis
3: tout. Vous remettez tout ça tout d'origine?
2: Oui, oui, tout d'origine. Ça coûte cher. La restauration automobile, c'est cher. C'est très, très cher.
3: Ça ne doit pas être rentable jamais. Là.
2: Ça peut pas être rentable.
3: Tu fais pas ça pour l'argent.
2: Non, ça peut pas être rentable. Tu fais ça pour ton bon plaisir, ouais. Pour te créer des besoins, pour passer de l'argent parce que tu sais pas où à mettre. Mais pour vrai, là, c'est très, très dispendieux. Puis ça, c'est ces voitures-là, tu sais, un Blazer 85, c'est full size, le square body, là, tu sais, le gros, comme un pick-up, là, avec un top que tu peux enlever, tu peux mettre une toile en arrière. Là. C'est pas grand monde qui faisait ça, mais ces trocs-là, moi, je défaisais ça à coup de masse là, dans des cours à scrap. On récupérait ce qui était récupérable, c'était toujours pourri en fumier. Puis aujourd'hui, bien, ça vaut plusieurs dizaines de milliers de dollars, ces véhicules-là. Quels sont les meilleurs pneus d'hiver? Bien, je vais faire le tour de ça un petit peu plus tard, comme je te disais tantôt. Il n'y a pas un meilleur pneu d'hiver pour un char en particulier. Il faut vraiment comprendre que le pneu d'hiver, c'est comme la chaussure. La chaussure, il y en a qui vont être bien en croc, il y en a qui vont être bien en sandales Hog, il y en a d'autres qui vont être en pantoufles North Face, hein, mon Louis.
3: Mm-hmm.
2: Ils vont être bien, puis moi, ça me prend une botte. Et Stéphanie, ça y prend une Doc Martin 14 trous minimum. Donc, il n'y a pas de char qui vont bien aller avec tous les mêmes pneus, autrement dit. Fait que moi, tu sais, des pick-up pleine grandeur comme le mien, j'en mets pas de pneus d'hiver. Je roule en quatre saisons à l'année. Parce que j'ai mis des Nokian, comme tout le monde disait, puis ça allait plus mal qu'en quatre saisons. Tu comprends? Mais encore là, il faut regarder ma conduite, mon utilisation. Donc, je viens d'en faire une belle chronique éventuellement avec ça, sauf, comme dit Christian de Lévis, et je le salue, sauf les pneus chinois! Mais oui, les pneus chinois. Mais là, c'est ça, c'est d'autres choses. Bruno me parle de Michelin XS. Ben, justement, moi, je suis dépositaire Michelin. Je suis concessionnaire Michelin à l'atelier. Et le XS est amélioré cette année. Le XS Snow Plus, nouveau modèle, durée de vie améliorée, structure améliorée, traction améliorée, qui est quand même le même dessin. Donc, on n'est pas mal pris. Advenant qu'on aura besoin juste de deux, on va faire le passage du plus au ordinaire et vice-versa. On va être correct pour s'arranger avec ça. L'automobile, c'est souvent stressant pour bien des gens. Puis on le voit parce que les lignes sont pleines. On va aller répondre au téléphone. Si tu veux, s'il te plaît, mon Louis. Ben, vas-y. Regarde, pitonne-moi la numéro un. Tiens. Allô, Radio X?
0: Hey, c'est là, vous deux.
2: Salut, comment ça va?
0: Ça va bien, merci, vous autres?
2: Oui, oui, numéro un, merci.
0: Yeah. Hey, j'ai une petite question. Dans le fond, c'est pour ma blonde.
2: Oui.
0: Elle a un Mercedes GLA 250, un 2023.
2: Ouais.
0: Là, ça fait deux fois que la lumière oil allume dans le dash. Deux fois, genre, une. Parce qu'elle, là, son char, il a 48 000 kilos. Et puis, elle a un changement d'huile par année que Mercedes a dit. Moi, je trouve ça un peu spécial, mes gars. C'est ça qui est
2: ouais,
0: ça.
2: Ouais, ben, c'est l'idée derrière la voiture de luxe. C'est de vous offrir une voiture qui est presque sans entretien. La GLA, elle est disponible aussi chez Infiniti, là. C'est le même char, là.
0: Oh,
2: le QX machin, là. Quand l'huile allume, faudrait me parler de quelle lumière, parce qu'on a des témoins lumineux qui sont plutôt jaunes. À ce moment-là, ça va être pour l'entretien. Mais si c'est une lumière à l'huile rouge, là, c'est inquiétant, parce que c'est pas supposé d'allumer, là.
0: OK, ça, faudrait que j'y demande, là.
2: Ouais, c'est ça. Parce que, tu sais, il va t'envoyer un message d'entretien, de changement d'huile éventuel, ou bientôt, ou soon. Ben là, ça, c'est, regarde, c'est jaune. Fait que dans le code de sécurité routière, la couleur dans le dash, c'est pareil comme dans la vie. On y va selon les couleurs. Fait que le rouge, faut pas rouler, là. Fait que si la voiture nous indique en rouge qu'il manque de l'huile, faut arrêter ça tout de suite. Faut même plus rouler. Tu sais, faut l'ajouter.
0: C'est ça. J'en ai rajouté pour elle, là. Mais là, le concessionnaire, ça fait, comme je te dis, ça fait deux fois. Puis là, la première fois, il a dit, ah non, c'est normal, ton changement d'huile est dû. Là, je vais te crisser. Oh, excusez.
2: Oui, oui, c'est bien correct. Oh. Oui, oui.
0: Mon trotte, là, quand mon changement d'huile est dû, ça me dit pas qu'il faut que je rajoute de l'huile dans le moteur.
2: Ouais. Mais là, c'est un 2 litres turbo, hein?
0: Ouais.
2: Oui, c'est ça. Le 2 litres turbo. Fait qu'il peut passer par le turbo. Il peut avoir une certaine consommation si advenant que la valve PVC est bouchée ou est ouverte collée. Il va falloir faire un diagnostic au niveau de la consommation d'huile. Puis c'est bien plate. Je pense qu'ils n'ont même plus de baguettes, eux autres.
0: T'en plein ça.
2: Ouais. Fait que là, faut que tu regardes dans le dash. Il faut que tu ajoutes dans le dash. C'est niaiseux. Là. Avant ça, on avait une belle baguette. On donnait un coup de langue dessus. Tu replantes ça dans le moteur.
0: Avec la cravate, le ping-plang. Ouais.
2: Mais tu sais, moi, 16 000 kilos, pour être honnête avec toi, je sais bien que c'est le char de ta blonde. Hein? Ouais. Mais 16 000 kilos, je trouve ça exagéré. Moi, je le ferais.
0: Ben oui.
2: Je le ferais au 8 000. Je le ferais au 8 000. Il n'y aurait pas de trouble entre les deux à 8 000 kilos.
0: Ouais, mais sais-tu comment ça coûte un changement d'huile?
2: Ouais, mais t'es pas obligé d'aller te faire crosser là-bas. Là. T'sais, on s'entend. Là.
0: Ouais, ça, c'est
2: il y a quoi à faire là?
0: Ouais. Hey, c'est 1 000$, c'est-tu?
2: Ah non, mais
0: voyons que tu l'as fait deux fois. Hein?
2: T'es pas obligé d'aller là. Là. Tu peux t'organiser ailleurs.
0: OK.
2: Ouais.
0: Okay.
2: Moi, je le ferai au 8. Moi, pas mal de tous les chars, je le ferai au 8. Volkswagen, c'est 16 000. Il y en a certains GM aussi. Je trouve ça exagéré. On n'a pas le temps de contrôler. On ne voit pas s'il manque d'huile. De plus en plus, les moteurs sont comme dépouillés de tout ce qu'on peut faire pour entretien nous-mêmes. Donc, vas-y au 8 000 kilos. Je pense que tu n'auras pas de trouble.
0: OK.
2: Hey, ça marche. Salut, là.
0: Ben oui, je te remercie beaucoup.
2: Embrasse ta blonde.
0: Ouais, sans faute.
2: Bye. Merci.
0: Bye.
2: On va aller sur la 2, Louis. Allô, Radio X?
4: Oui, allô?
2: Oui, bonsoir.
4: Oui, bonsoir, M. Carbeau.
2: Bonsoir.
4: Imaginez-vous donc, nous, on vient de s'acheter une petite voiture usagée.
2: Ouais.
4: C'est une Chevrolet Cruze 2014.
2: Ah ben.
4: Modèle RS. Et là, j'ai envie de mettre des pneus 4 saisons. Parce que, en fait, c'est ma mère, une dame âgée, qui va l'utiliser. Elle roule environ 30 km par semaine, uniquement dans les rues de Plessisville, pour faire ses petites commissions.
2: Ouais.
4: Puis l'été, ben peut-être une petite balade dans des coins là, comme Saint-Fer, Inverness, des régions plus coûteuses, mais c'est pas mal ça.
2: Elle sortira pas quand il fera pas beau?
4: Ben non, je pense pas. Non, c'est ça. Puis là, j'ai magasiné ça un peu, et je me retrouve quasiment comme devant deux fois et demi. Tout le monde me parle du Michelin Cross Climate 2.
2: Oui. Cross Climate 2, oui.
4: Ah, OK. Climate 2. Et puis, bon, évidemment, dépendamment des places, c'est autour de 1600, taxes incluses, posées, tout ça. Et au Costco, pour ne pas le nommer, je l'ai un peu moins cher, dépendamment des mois, parce qu'eux, ils ont des mois que c'est le mois Bridgestone, l'autre mois, c'est le mois Michelin, etc.
2: Oui, mais tu n'auras pas remise postale chez Costco.
4: Pardon?
2: Tu n'auras pas une remise postale de 100 $ chez Costco si tu les achètes là.
4: Ah, OK, OK. Pas loin de chez nous, là, j'ai un petit point S qui, lui, m'a parlé d'une toute autre qualité, mais c'est moins cher aussi. On parle d'un Saillum, S-A-I-L-U-M.
2: Ouais.
4: Le modèle, c'est A-T-R-E-Z-Z-O. Adtrezo 4S.
2: Adtrezo 4S, c'est un 4 saisons chinois dans la plus pure chinoiserie.
4: Si bon, mais c'est ça, je voulais savoir. C'est chinois, ça, c'est ce que vous disiez tantôt.
2: Si t'aimes pas ta mère, mais ça, c'est son gros, ça va être parfait. j'ai presque envie de me faire de la pub à soir.
4: Oui.
2: T'es capable de me rejoindre sur
4: oui.
2: Oui. Appelle-moi, je vais te sortir un prix. Dis-moi pas le prix que tu as eu, puis je vais te sortir un prix.
4: OK, parfait.
2: Ça devrait être assez agressif, sa facture.
4: Ben, Colin...
2: Ça va payer le gaz, Plessis, ici.
4: OK. Avez-vous, là, le garage est ouvert la semaine, et est-ce que, dans le temps des pneus, il y a du week-end possible ou pas?
2: Oui, c'est mon amoureuse qui gère ça la fin de semaine, le samedi.
4: Ah, tiens, pardon, j'ai une raison de plus pour y aller, monsieur.
2: Ça va à peine de partir de Plessisville pour voir Stéphanie. En bas, ta cape d'acier, avec des grandes culottes noires.
4: Bon, ben, on fait ça comme ça.
2: Sérieux, tu vas voir, tu vas sauver, moi, je pense que tu vas en sauver pas mal.
4: Bon, ben, merci beaucoup.
2: Merci.
4: Bonne fin de journée, bye.
2: Bonne soirée.
3: Salut.
2: J'allais marier, par exemple, mon épouse. Elle n'est pas disponible.
3: Meilleure chance la prochaine
2: Surtout
3: fois pour les
2: autres. Surtout la discussion qu'on a eue cette semaine, Louis. Elle ne va pas dormir avec un ami de gars, elle.
3: Non.
2: Et moi, je ne vais pas dormir avec un ami de fille.
3: Bon.
2: Elle ne m'a jamais trouvé d'un lit avec Mélissa Bédard.
3: Non.
2: Non.
3: Ça a été surprenant.
2: On va aller au téléphone. Allô, Radio X? Allô?
5: Hey, Carbeau.
2: Comment ça va?
5: C'est Denis.
2: C'est Denis?
5: Oui.
2: Ouais, comment ça va?
5: Ça va bien, toi?
2: Ben oui, merci.
5: C'est la première fois que j'appelle.
2: Ah bon, ben c'est parfait, ça. Il y a un début à tout.
5: Il y a un début à tout. Oui. Salut, Louis.
3: Salut.
5: J'avais un Tundra Crew Max, les méthodes 2024. J'avais des 2,65, 60R20.
2: Ouais.
5: Que je me suis fait voler, le Tundra, au mois de mai.
2: Là, t'es Tower dans le cabanon.
5: Ouais. Là, j'ai un Sierra. Puis c'est du 2,75, 60R20.
2: Ouais.
5: Est-ce que je peux? Tu sais, c'est des bisacs que j'avais sur le Tundra. Ouais. Puis ils ont à peu près 12 000 kilos.
2: On s'entend qu'ils vont être un pouce et demi plus bas, OK, les tailleurs du Tundra. Mais on s'entend qu'au prix que les pneus valent, moi, je les installerais sur le pick-up.
5: OK.
2: Oui, parce que mon set de tailleurs là-dedans, ça va te coûter 1500-1600 $. Fait que si tu veux avoir la même affaire, tu sais, puis à la bonne dimension, étant donné que tes os sont chevaux, puis qu'ils sont tatoués, puis qu'ils sont payés. Ben, oui. Moi, je les mettrais, puis je les brûlerais en dessous du pick-up, puis le prochain coup, tu t'achèteras à bonne grandeur. Mais bonne grandeur. Ça fera pas une grosse différence. Là. Un pouce et demi plus bas, sur 100 km, tu vas peut-être rouler 1,2 km de plus. Là, sur le compteur. Okay. C'est tout.
5: Good. Ouais. Bon. Ben, merci beaucoup.
2: Ben, garde ça, bonne... puis mets ça là-dessus, puis la paix dans le pote.
5: Parfait.
2: Salut.
5: Merci.
2: Lâche pas.
5: Salut.
3: Bye.
5: Bye.
2: Allô, Radio X.
6: Oui, bonsoir Carbeau, bonsoir Louis.
2: Bonsoir.
6: Oui, une petite question. Honda Civic 2012, que je suis rendu à 205 000 kilos. Puis là, mon check engine a allumé.
2: Ouais, ça arrive.
6: J'ai vérifié anti-pollution. Je suis dans la marde ou...
2: Non, pas du tout, là. C'est quoi, j'ai manqué, ça a coupé le début, c'est quoi l'automobile?
6: Honda Civic 2012.
2: OK. Et le témoin lumineux, moteur est allumé. Puis là, vous avez fait faire l'analyse de ça, là?
6: J'ai pris rendez-vous chez Honda.
2: OK.
6: Fait que, je ne sais pas, là, encore.
2: Eux vont venir se brancher sur le port OBD, qui est à placer sous le tableau de bord, là, pas loin de la clanche d'ouverture de capot. Puis là, ils vont, avec un lecteur, ils vont venir déterminer quelle est la nature du code qui est inscrit dans, dans l'ordinateur. Bon.
6: Là, ça m'affiche l'anti-pollution.
2: Anti-pollution.
6: Sur le tableau.
2: Bon, là, l'anti-pollution, là, on touche une grande sphère du monde de l'automobile. L'anti-pollution peut être tout d'abord les vapeurs d'essence, les hydrocarbures que laisse échapper un système normalement étanche. Donc, c'est-à-dire à partir du bouchon à essence, à aller jusqu'à la consommation en avant. Au moteur, par le réseau de canalisation, le réseau du réservoir, le réseau du tuyau de remplissage, il pourrait, à ce moment-là, au niveau de cette antipollution-là, laisser avoir des différences de pression ou avoir une perte de vapeur d'essence, et ça fera allumer ça. Ça, on parle d'antipollution. On a aussi l'antipollution active. Donc, cette antipollution active-là, c'est la vérification des gaz d'échappement par deux sondes sur la Honda Civic, oxygène, okay. Deux sondes oxygène, des sondes lambda. Eux vont aller vérifier avant le convertisseur catalytique puis après le convertisseur catalytique quel est l'état des gaz d'échappement. Donc, si, mettons, avant le convertisseur catalytique, on a trop d'essence, ben on va envoyer l'information à l'ordinateur. L'ordinateur va calculer son affaire, va envoyer moins d'essence via les injecteurs pour faire en sorte d'appauvrir le mélange air-essence pour que ça soit le plus moins polluant possible, le plus ou le moins polluant possible. Et là, ben on fait un calcul. C'est un calculateur, c'est une calculatrice. C'est comme un Japonais avec une calculatrice. Il compte, okay. il compte. Puis il me fait des courbes sinusoïdales. En haut de zéro, en bas de zéro, en haut de zéro, en bas de zéro. Ça se fait dans des millisecondes, ces affaires-là.
6: Okay. C'est une job qui peut être long?
2: Non, pas vraiment.
6: Oui, le problème et le régler, mettons.
2: Ben non, c'est pas bien ben long, là. Une sonde oxygène, là, normalement, il est recommandé par le fabricant de faire le remplacement aux alentours de 100 000 km. Si on veut être plus catholique que le pape. Mais quand on a un Civic 2012, puis ça va bien, puis qui est payé, puis qu'on n'a pas envie de mettre d'argent dessus, ben c'est pas impossible qu'on dépasse largement ce qui est prévu par le fabricant de remplacement. Mais oubliez pas cette affaire-là, cette sonde-là, là, elle mange la volée du Père Francis. Là. Elle reçoit températures de 1500 degrés. Après le catalyseur, on envoie du gaz, on envoie tout ce que tu veux là-dedans, de l'échappement. Mais c'est sûr qu'à un moment donné, les sondes deviennent brouilles puis sont moins rapides à calculer. Puis ils vont faire allumer la lumière check engine aussi. Ça, ça en est une partie. Après ça, un injecteur qui coule. Après ça, une valve qui commence à être trop carbonisée. Là, on va en avoir plein. On peut élargir nos recherches. Il peut y avoir aux alentours de 200 à 300 cas différents avec la même lumière. Donc, allez-y, voir votre concessionnaire. Il va vous diagnostiquer ça. Faites-vous faire un prix. Vous n'êtes pas obligé de dire oui tout de suite. C'est comme le plombier, puis c'est comme l'électricien, puis c'est comme le menuisier. On n'est pas obligé de dire oui tout de suite. Donc là, lui, il va vendre sa sonde chez Honda peut-être un 175 $. Plus la pose, un autre 175 $, 350. Peut-être que dans un atelier, vous allez trouver moins cher ailleurs aussi pour le même produit avec la même garantie. Il faut comparer des pommes et des pommes, par exemple.
6: Je vais commencer par le faire analyser.
2: Et voilà. La loi du 24 heures, on prend 24 heures pour y réfléchir, puis on va voir ce que ça va donner.
6: Ouais,
2: parce que je suis convaincu, là, ce que vous me dites, l'auto connaît pas de raté, il va aussi bien qu'avant.
6: Oui, effectivement. Je suis rendu à 205 000 kilos. Bon. Je viens de faire changer huile, transmission, liquide à frein et preston.
2: Exact.
6: Puis là, ça m'est arrivé.
2: Bon, ben, vous souhaitez bon courage, mais tu sais, dépenser, magasiner, ça vaut la peine. On peut sauver des sous.
6: Parfait. Demain, c'est l'anti-rouille.
2: Ouais, ça, c'est bon.
6: Laurentide, on a un Crown, mais juste à Saint-Jérôme.
2: Ouais. Fait que, ben, vous allez être bien reçu, vous offrez le café, puis ça va être parfait.
6: Ouais.
2: Hey, salut, là.
6: Bonne soirée.
2: Merci, bonne soirée. Ça coûte cher, la vie, hein. C'est vrai, ça coûte cher, la vie. Ça coûte cher, les automobiles.
3: Mm-hmm.
2: Une sonde. Puis aujourd'hui, je dois te le dire, là, je parlais dernièrement avec un de mes chums, Bullet Liner, mon chum Stéphane Costa. Passer une partie de la soirée avec cette semaine, parce que des fois, on a besoin de s'en remettre des amis, on a besoin de s'en remettre sa coche. Il m'expliquait qu'avec les tarifs de Trump, là, le bidon là, a augmenté pour faire les sprays là, dans les boîtes de pick-up. Là.
3: Mm-hmm.
2: Tu sais, un revêtement pulvérisé.
3: Oui, du genre Linex.
2: Oui, mais c'est pas Linex, c'est Bullet Liner, c'est le meilleur à Québec. Ça, t'as pas le choix, faut que tu cherches Bullet Liner. Et il me disait... Stéphane, que ça a augmenté, là, c'est comme 5000 piastres pour le kit de produits, là, versus avant les crypts de tarifs, là. Puis ils sont tous à la merci de ça, là.
3: Non, ils peuvent rien faire.
2: Ils peuvent rien faire. C'est capoté, là. Puis moi, les pièces automobiles, je les vois, là. Hey, j'ai acheté un set de plaquettes dernièrement pour un char, je capotais ma vie, là. Avant ça, on payait ça 70 piastres, 80 piastres, 160 piastres, c'est le concessionnaire, un Kia. Voyons donc, oui, 160 piastres des plaquettes, ça va-tu? Bon, on va mettre de la cochonnerie, on va mettre un peu plus cheap. On n'a pas bel choix. Ben là, on a magasiné. En magasiné, on réussit. Mais ce qu'on faisait instinctivement dans un clic sur le clavier, Louis, aujourd'hui, on travaille 5, 15, 20 minutes, une demi-heure pour faire sauver de l'argent à tes clients. Ça vaut à peine parce que tu gardes ton client.
3: Ben oui.
2: Tu l'attaches chez vous. Parce qu'il s'en va dans des garages qui n'ont aucun scrupule, là. On voit les briques, 1600 piastres. Ça, c'est les quatre. Non, en avant. Et tabarnouche. Va chez son concessionnaire, c'est comment les briques? 1 400 $. Toi, tu y arrives avec un prix à 900 les quatre roues. Kiff, il est content. Garantie, hein? Garantie 2 ans les disques. concessionnaire garantit un an, moi je te garantis 10-2 ans, les plaquettes, blablabla. OK. Mais tu sais, il faut magasiner maintenant, il faut travailler pour notre client. Mais je suis pas fâché de ça. Tu sais, je fais des beaux évaluations, je suis pas fâché de ça, moi. J'aime ça lui en donner un coup d'un jarnac. Tiens, toi, je t'ai fait moins cher. Ah, au moins ça. Regarde. Encourage local, ton garage dans le coin puis tout. Encourage-le, ça vaut la peine. Salut, tu Marc, le trucker qui est là, qui est avec nous autres. Claude Lachance aussi qui est avec nous. Éric et Patrick Girard, salutations. C'est vrai que Carbo, il me dit, c'est que tout coûte cher. Tout est cher. Même des conneries de plomberie. Je jasais avec André Bernier, la plomberie Sainte-Croix, là. C'est épouvantable. J'ai fait refaire un radiateur sur mon Coronet 67. C'est en cuivre. Quand ils m'ont dit, as-tu regardé le cours du cuivre à la bourse? Comment ça? C'est quoi le rapport? Un radiateur, ça va coûter 200$ un radiateur?
3: Non.
2: 1400$ un radiateur. Ça, ça coûtait 200$ dans le temps. Là, pas si longtemps. Là. Avant la pandémie, ça coûtait 200-300$ un radiateur.
3: Puis là, oublie sans trouver un dans
2: 1400 aujourd'hui.
3: Ils sont tous fondus.
2: Ah, c'est qui paye? C'est toujours le maudit client. Toujours la famille, la femme monoparentale, le gars qui chic la gagner parce qu'il paye des pensions alimentaires de fou.
3: Le niaiseux.
2: Toujours la même affaire. Le niaiseux. On l'appelait de même. On est tous niaiseux.
3: Parce que je paye moi. Je sais.
2: Ça m'écœure raide. Mais regarde, c'est ça. 4500 radiateurs, c'est un troqueur qui nous écrit.
3: C'est épouvantable.
2: On retourne au téléphone. Allô, Radio X?
3: Un petit dernier avant la pause.
2: Oui, allô, Radio X? Allô?
7: Allô?
2: Oui, je t'écoute. C'est à toi, vas-y.
3: Oui. Bon, regarde, toi, t'as perdu ta chance, mon ami.
2: C'est de valeur, parce que j'aime pas ça parler au monde. Mais... C'est toi. Allô, Radio X?
8: Oui, allô?
2: Oui, comment ça va?
8: Ça va bien, c'est la première fois que j'appelle.
2: Bon, ben, regarde, deux nouveaux à soir, je suis content.
8: Oui, je vous appelle de Shawinigan.
2: Shawinigan, oui.
8: Yes, question, Hanford Edge 2019.
2: Ouais.
8: J'ai toujours des lumières qui allument dans le dark. Il y a toujours une lumière quelque part. Là, ça allume le moteur. Je le fais passer sa machine, mais ils disent que ça, c'est brisé. Je le change, j'allume pareil. Là, à un moment donné, je me demande si je dois le garder ou m'en débarrasser.
2: Ouais, mais tu sais, en 2019, Ford Edge, c'est-tu le moteur 4 cylindres turbo ou ben, c'est le V6?
8: Non, c'est un 2 litres.
2: Un 2 litres, c'est ça, le petit moteur, là.
8: Oui, 162 000 kilos.
2: 162 000. Tu sais, ils viennent dans une étape, les voitures, là, où ce qu'on va mettre souvent de l'argent. Moi, je peux vous dire une chose, c'est peut-être que le garagiste, là, il essaye des affaires, là. Comprenez, là? Tu sais, fait qu'il là, il éteint les lumières, il essaye une patente, puis là, finalement, c'était pas ça, puis là, il réessaye d'autres choses. Puis là, ça va vous faire perdre patience. Je le sais, je le sens dans votre voix, là.
8: Ouais.
2: des fois, là, faut pas avoir peur d'aller chez concessionnaire.
8: Okay, parce que le câble, il m'a accordé souvent de changer l'évap. Tu sais,
2: L'évap, c'est le fameux pas de bouchon en arrière dans la trappe à gaz. Là. C'est vapeur d'essence.
8: Oui, mais il y a celle en avant qui m'aurait changé. Ouais.
2: Ben, il y a une valve en avant, il y a une valve en arrière au canister qui va faire partie intégrante du tuyau de remplissage. Puis le Ford Edge, il n'y a pas de bouchon de remplissage. Hein. C'est puis là, c'est problématique, ça. Mais il y a des fois que vous êtes peut-être mieux de payer un petit peu plus cher le service, en l'occurrence le concessionnaire. Faut pas se les mettre à dos, puis ça va fonctionner. T'sais. Peut-être plus qu'un garage qui fait de l'essai-erreur. Là.
8: OK. Puis il y a une autre affaire qui est arrivée à un moment donné. Je tirais mon trailer qui est pas trop pesant.
2: Mm-hmm.
8: C'est vrai qu'il faisait chaud ce jour-là, puis à un moment donné, il a apparu une grosse clé. Il y a une lumière qui a allumé une grosse clé. Puis là, il écoute à chair de gaz 20 fois plus, puis il était tout en train de changer de vitesse, le monde de vitesse, baisse de vitesse, il était tout en train de chuter tout seul. Et là, il l'a pas refait, là, mais sauf qu'il est dur sur le gaz, là, comme un déroule, là.
2: Il est plus difficile, là. Il est plus consommateur, là.
8: Oui,
2: ouais. Les yeux sur le gaz. Là, on est dû. Il va falloir faire un bon diagnostic moteur parce que là, il y a plein de témoins lumineux qui allument, comme vous dites. Là, il n'est plus consommateur d'essence. C'est peut-être signe que le moteur présente des signes graves de fatigue. Là. Mais un moteur qui est fatigué va être effectivement plus consommateur d'essence. 170 000 km, normalement 100 000 milles, on s'entend, comme dans l'ancien temps.
8: Oui.
2: 100 000 milles, des fois, un 4 cylindres qui est surexploité comme ça, un EcoBoost, hein? C'est un EcoBoost.
8: Oui,
2: turbo, bien là, ça se peut qu'on commence à avoir des problèmes de turbo. Là. On a avoué dans ces millages-là. Ben, il marche, le char.
8: T'as... Oui, mais tu sais, quand tu touches au gaz tranquillement, quand tu veux décoller, là, ou tu t'en vas doucement, tu sens qu'il
2: D'après moi, il commence à avoir des troubles de turbo. Peut-être même de culasse, là, peut-être de tête ou de valve. Ça va être à vérifier, mais est-ce qu'on va investir beaucoup d'argent là-dessus? Pas sûr, moi, que je vous conseillerais ça.
8: Peut-être
2: le refiler au concessionnaire Ford puis se ramasser avec un beau 2027.
8: Oui, mais c'est bon. C'est là qu'ils m'ont dit, arrête-en plus de ça. Depuis de l'acheter.
2: Ben quand même, 2019, fait 8 ans, vous l'avez, là? 170 000 kilos. Ils ont beau dire, là, ça n'a pas toujours allumé, ces affaires-là. Là.
8: J'espère que non. C'est mon premier de ce modèle-là. Mais moi, c'était un Explorer, vous l'envoyez, mais là, quand vous l'envoyez ça, il ne l'avait pas.
2: Oui, c'est ça. Ça serait peut-être le temps de réaliser votre rêve, là, puis d'aller vous chercher un beau Explorer de l'année. Là.
8: Ou, le Dodge.
2: Durango, c'est bien, c'est vieillissant en tabarnouche. Le premier Durango, même modèle, 2011. Vous promenez comme d'une charrette 2011. Mais ça peut faire aussi, là. Moi, je les aime bien. Durango avec un 3.6, ça fait un job en masse. C'est capable de traîner 5000 livres. Fait qu'on,
8: tu sais. Ben, moi, j'avais regardé, en tout cas.
2: Mais essaye d'y aller avant.
8: C'est
2: hein?
8: Le gars, mais avant de checker, j'ai
2: regardé
8: pour un Durango avec un V8.
2: Avec un 8, oui, il va revenir, là. Avec le Hemi, il revient, là, cette année, là. Mais je suis pas sûr que ça vaut la peine d'avoir un Hemi pour faire ce que vous avez à faire pour un petit trailer de temps en temps.
8: OK.
2: Ouais. En tout cas, regarde, c'est un beau problème, moi, je pense, là. Mais mettez pas trop une fortune là-dessus si vous décidez de changer ça, là. Ça donne à rien, là. Sauter dans le vide, puis allez-y.
8: Ouais, ben c'est ça. Ouais. Je commence cette année, là, toujours une lumière. J'ai m'amené de réparer une affaire hier.
2: Ah, puis on vient tanner. Je viens de changer en 2026, là, parce que je sortais par la fenêtre, là, par la porte, parce qu'elle déborde pas, là.
8: Okay.
2: Et moi, il y a une lumière qui est allumée, une autre lumière qui est allumée. Le concessionnaire m'a dit c'est normal, mon truck aussi fait ça. Tu sais, il est bien fin, mon concessionnaire, je l'aime au bout, là, mais j'ai dit garde-moi ça d'ailleurs dans le parking, là. Je le floche. Je suis allé le vendre. Là. Je l'ai débarrassé de truck. Je veux rien savoir de ça, des lumières qui allument. C'est pour ça que j'ai des charneux. J'en ai des bazous aussi dans la cour chez nous, là. Et j'ai un beau petit Chevrolet Spark 2017. Ben oui, il y a une lumière d'allumée dedans. C'est pas grave, je vais avec. Mais là, à un moment donné, c'est parce que je sais que c'est ça. Mais mes Toyota Yaris, ça allume pas les lumières. Tout est beau là-dedans. Là. Puis ça a 10 ans passé. Puis on est bien contents.
8: C'est ça. Ouais. C'est ça. C'est comme tanné, tu sais. J'ai changé les chocs de la gate en arrière deux fois, c'est bon, il ne marcha pas.
2: Électrique,
8: la,
2: là?
8: La barreux, il ne marcha plus. Il est souvent en train de changer un petit quelque chose, tu sais.
2: Ben ça, c'est plus... C'est la, moi, vous dire, moi être plate après soir après-midi, là. Mais c'est la plus pure tradition des chars nord-américains.
8: OK.
2: Ouais. Faut que je fasse une pause.
8: Ouais, y a pas de problème. Ben
2: salut.
8: Merci.
2: Allez, bonne chance, là, puis salut à votre gang à Shawinigan.
8: Yes, merci.
2: Ouais, à prochaine.
3: Salut.
2: On fait une pause, Louis, parce que je pense qu'on est en train de se mettre dans le trouble.
3: Oh, c'est déjà fait.
2: Ah oui, hein?
3: Ah oh, ouais, je te confirme.
2: OK, on vient.
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2: Good morning. Good morning. Québec.
3: Québec. Good morning, sunshine. Lundi au vendredi.
2: 5h30. Québec.
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5: On est là.
6: Ah, on est là, on est là. C'est je suis en train de répondre à un auditeur qui me dit « Hey, moi j'ai un Cruze LT, un Chevrolet Cruze. » Pas petit char, ça. Ça existe moins, de moins en moins. T'es pas super fiable, mais quand même. Et elle me dit « Il y a toujours une lumière de Stabilitrax Control qui est allumée dans le dash, puis il sait pas c'est quoi. » Puis ça arrive dans bien des cas. Ben, il y a deux choses là. Bien souvent, comme Toyota, vont faire allumer tout ça. Subaru vont faire la même affaire aussi. Pour un témoin lumineux, mettons,
5: ah oui.
6: d'anomalie moteur, sapin de Noël allume.
5: Le brin qui marche.
6: Je trouve beaucoup de troubles d'ABS au niveau des Kia et des Hyundai de ce temps-ci.
5: Ah ouais.
6: On va chercher l'information de la rotation de la roue, de la vitesse de rotation de roue sur une roue dentelée qui est sur le cardan. Et le cardan, lui, ben, en tournant en même temps que la roue, ben, il donne la vitesse de la roue pour l'ABS. Puis j'ai commencé à réaliser que quasiment 1/2, cette roue dentelée-là casse et pourrit. En tout cas, quand t'arrives pour freiner, le système Stabilitrax allume, ou quand t'arrives pour freiner en fin de freinage, l'ABS embarque. Mais t'es pas sans neige.
5: Ouais, t'as pas besoin de ça.
6: Ouais. Fait que là, j'ai dit, tiens, je vais essayer de faire une invention pour voir aider mes clients. Fait que majorité des garages vont changer de cardan. Premier réflexe, changer de cardan. Ben, imagine-toi. Puis là, ceux qui m'écoutent vont être contents. Qu'on peut avoir la roue dentelée tout seul.
5: Ah!
6: Un cardan 300$, la roue dentelée 40$.
5: Ça va à peine.
6: Ça prend 15 minutes à changer.
5: Ben là.
6: Et tout revient normal.
5: Ah ben! C'est fabuleux.
6: Ouais. Fait qu'on peut faire sauver l'argent au client. Puis tout le monde est heureux.
5: Fantastique.
6: Ben pourquoi pas?
5: Quand on peut le réparer. Hein?
6: Amène ça à ton garagiste quand t'as un problème de même. Dis, hey, la roue dentelée du cardan change ça à l'air. Ouais, non. Parce que là, tu vas voir quel genre de garagiste que t'as. S'il te dit que non, dis que c'est un menteur. S'il te dit que oui, ben, continue de l'applaudir, puis donne-y ton cash encore.
5: Voilà.
6: On s'en va au téléphone. Allô, Radio X?
7: Salut, Garbeau. Salut, Louis.
6: Salut.
7: J'ai un problème existentiel.
6: Ah ouais?
7: J'ai un GMC Sierra 2018 Denali.
6: Ouais.
7: Je l'aime beaucoup, puis je voulais me gâter parce que je faisais beaucoup de route, puis je trouve que la suspension là-dessus, c'est de toute beauté.
6: Ouais.
7: Puis j'ai une paire à bois. Mais là, je fais moins de route, plus de bois. Puis, je voudrais changer la suspension. Je voudrais enlever les amortisseurs MagnaRide là-dessus. Puis, je rêverais d'avoir des amortisseurs de AT4.
6: Change donc de truc.
7: T'es maudit, c'est pas ça que je voulais entendre.
6: Ben ouais, mais là, tu parles d'une affaire. T'sais,
7: mais t'as jamais fait ça? T'as les braquettes, la table du bas puis la table du haut, c'est pas la même braquette, le même espace?
6: Non, faut que tu taponnes. Puis après ça, il va falloir que tu simules tes MagnaRide parce que là, l'ordinateur de bord va découvrir.
7: Bon, c'est bon, on passe un autre appel. Merci beaucoup.
6: Salut.
7: Bonne soirée.
6: Bye. À la prochaine. C'est vrai, des fois, on se fait des scénarios dans nos têtes. Moi, je suis dans le bain, là. À la graine qui me flotte. J'ai deux pieds qui sortent. Je lâche un petit peu, je serre mes cuisses, ça sort aux mes orteils. Puis là, je me dis, je pourrais inventer ça, moi, cette affaire-là.
5: Ben oui.
6: Mettre un moteur de ça là-dedans, des chocs d'AT4, c'est un autre. Mais là, finalement, on s'aperçoit que ça n'a pas d'allure.
5: Parce que tu te réveilles le lendemain matin, puis tu te rends compte que la bière était bonne.
6: Change-les, puis achète-toi un AT4.
5: That's it.
6: Allô, Radio X? Allô?
5: OK, next.
6: Allô, Radio X?
8: Hey, quoi de neuf?
6: Quoi de neuf?
8: Oui.
6: Tout du vieux.
8: À part de la mécanique. Hey, j'ai un vieux Silverado 2005, 2012, un gros moteur. J'ai fait changer de turbo l'année passée. Faut pas oublier de dire que ça a 500 000 kilos, mais on dirait que mon turbo, il fait des siennes encore.
6: Ah, tu parles d'un Silverado 2500.
8: Oui, exactement.
6: Avec un Durabat.
8: Oui, exactement.
6: Oui.
8: Ah, mais là, je suis rendu à 500 000 kilos, mais il est entretenu en maudit.
6: Mais exemple, c'est pas là, exceptionnel, 500 000 kilos pour un Duramax, là.
8: Comment tu peux faire avec ça?
6: J'ai un chum qui doit avoir passé de millions de 1000 kilos, là.
8: Arrête donc.

0: toi, ça veut dire que je peux tirer ça encore en match, juste te faire changer les bandes dedans, parce qu'il est bien comment ça peut bien maudit.
1: C'était créanché, là. C'était 2005, là. On s'entend.
0: Ouais. Ouais, mais
1: il y a 20 ans, il y a 20 ans, 21 ans.
0: Ouais.
1: Mais,
0: Non, non, mais c'est pas un 2020, c'est un 2012.
1: Ah, 2012, OK.
0: Mais la force, c'est 2005.
1: Un 2500 de capacité de charge, un 3 quarts de tonne. Et l'année 2012, un Duramax, ouais. Ben, écoute, moi, j'y en donnerais de l'amour, là, parce que c'est cher, ces trucs-là, aujourd'hui, là.
0: Ouais, j'imagine. Et? C'est ça, ouais. Moi, j'imagine. Ça veut dire un peu d'amour, un peu de quick, pas mal à grandeur. De toute façon, c'est entretenu comme une bille, cette histoire-là. Là.
1: Garde ça.
0: Bon, on va garder ça. Hey, Garbo, je t'oublie pas pour mon show le 9 octobre. On va aller te porter des billets là-bas. Là.
1: Oui, ça sera le fun.
0: Ah, tu vas triper, tu vois, ça va être pas mal bon. J'ai collé du tout au nord de Montréal. Tu vas voir que c'est dur à battre. Tu les connais pas, eux autres. Toi, tu connais tout le monde, mais eux autres, tu connais pas.
1: Ben, je les connais pas. Fait que je vais y connaître. Salut!
0: Ah, ils vont arriver à la dos.
1: Salut! Okay. Salut, bye. Ah, Lada. Les gens rient des Lada, mais c'est tellement correct, ces chars-là. Allô, Radio X?
2: Yes, salut. Un Silverado 2021.
1: Ouais, on se passe le mot, la gang des pick-up Chevrolet.
2: Tard d'hiver, peu importe le budget, faut que ce soit.
1: Un Silverado 1500.
2: Oui.
1: C'est ça, tu me dis? Il est chaussé en 20 pouces, ton train?
2: 18.
1: Il est en 18 pouces, ouais, c'est tannant. Il n'y a pas grand marque de pneus en 18 pouces. C'est un peu tannant. Tu veux faire un bel hiver? Est-ce que tu charries?
2: Un peu, oui, des fois.
1: Des fois?
2: J'avais du LT3 avant Nokian. Plus tard, jamais.
1: C'est, moi, Nokian, je sais pas pourquoi que tout le monde capote là-dessus, mais j'ai toujours détesté cette cochonnerie de tire-là. T'as même pas idée. C'est puis, non, Nokian à Capilta, c'est bon. Et t'as même pas idée comment est-ce que le monde revienne avec des pneus croches, usés croches, qui traquent pas comme du monde, qui embossent, les clous arrachent comme t'as pas de bon sens. Moi, là, honnêtement, je sais pas ce que tu fais dans la vie là, avec ton pick-up, là, mais je te suggérerais peut-être un 4 saisons homologué, un genre de all-terrain Toyota.
2: J'ai des AT3 là-dessus.
1: Ouais.
2: Puis Toyota AT3, puis
1: il l'est homologué, bon, cette heure-là.
2: Son tiers du jeu, c'est aquaplanage, là, c'est le numéro un.
1: Ah ouais, hein?
2: Ça n'a pas tenu de route. Fait.
1: C'est ça.
2: Mais l'hiver, c'est ma blonde qui prend le pick-up, je veux un tard qui tient.
1: Ah, crime. C'est ta blonde qui prend le pick-up. Mazzy un goodier. Mazzy un bon pneu, là, un bon pneu d'hiver, là. Elle va être contente, là. T'es pas obligé de mettre à clou, là. Tu mets un bon pneu d'hiver, puis ça va faire 2 ans. C'est toujours ça, un pick-up, c'est 2 ans.
2: Ouais, je veux que ça tienne la route. Ouais. C'est pour ça que je voulais à clou. Acheter là-dedans aussi, mais...
1: Ben, à clou, c'est pas un 2500 que tu me dis, là. C'était bien 1500,
2: non, là. Un 1500.
1: OK, ouais. Un heure à clou, 1500. Faudrait que je magasine ça un peu. J'ai pas en tête, là, 18 pouces, 2,65, 70, 18. Ça va ressembler à ça.
2: Non, c'est
1: ça,
2: là.
1: Oui, c'est ça. Faudrait regarder. Appelle-moi au garage.
2: Parfait, merci.
1: Ça marche bien.
3: Salut.
1: J'ai fait deux pubs à ce soir. Ça, c'est rare à maudit. Écris-les sur un calendrier, parce que...
3: on va s'en rappeler.
1: Il me reste 30 secondes.
3: Hey, non, on est défoncé.
1: Ça donne bien gros, les pubs, aujourd'hui.
3: C'est pas fini.
1: On en prend-tu un petit mini-dernier?
3: Ah, on peut.
1: Allô, Radio X.
4: Salut, c'est moi.
1: Oui, vas-y, rapidement.
4: Oui, écoute, j'ai un check engine que mon canister n'arrête pas de faire ressortir. Y a-t-il un moyen de bypasser ça? Parce que ça fait tout sauter, mais...
1: Non. Ah. Non, ça fait rien sauter, ça fait juste allumer un check engine.
4: Ouais, c'est parce que mon check engine, comment je dirais bien, il y a le 4 pattes lâches, le.
1: Ah oui, c'est ça.
4: Le gros lâche.
1: Ben oui, parce qu'on fait ça, hein. C'est un Toyota, ton affaire?
4: Oui, il y a un RAV4.
1: Ouais, un RAV4. Sais-tu comment qu'il vaut, le canister purge, là-dessus?
4: 250, à peu près, je pense, de ce que j'ai vu.
1: Un petit peu plus que ça. Change-le. Change-le. Ça vaut à peine.
4: Ouais.
1: Ouais. Okay. Eux autres, ils viennent avec de l'eau, de l'humidité là-dedans, puis on se ramasse avec des problèmes de canister Toyota. C'est un des pires problèmes de Toyota, soit dit en passant. Je viens d'en mettre un sur mon Yaris 2018, 600 $ à mon coste.
4: Ben, c'est que tu sais, j'ai beau effacer le code, il revient comme un code de bouchon mal vissé.
1: Ouais.
4: Puis après une journée, c'est le check engine.
1: Oui, c'est le check engine, puis là, l'autre lumière allume. T'as pas le choix, tout vient ensemble. Puis effacer un code, c'est comme se mettre la tête d'un autruche, ça revient tout le temps.
4: Effectivement.
1: Ouais. Fait que répare ça.
4: Oh, je viens de mettre 2200 en plus.
1: Bonne chance. On rit, mais garde, 2000, c'est moins cher que 42 000.
3: C'est sûr.
1: Ah ben, hein, on répare. Merci, Louis. On s'en va à pause?
3: Oui.
1: On s'en va à pause.
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3: On est en onde.
1: Ouais, je m'excuse.

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13: Bon, ben ça fait pas mal le tour pour asseoir. On est déjà pas mal busté. Je change de place dans quelques instants. Rich vient s'asseoir ici. Carbo, qui est parti, lui, voir le Titanic couler, ben vous souhaite une bonne soirée puis vous dit probablement à lundi. Et moi, je vous dis à tout de suite. Bougez pas!
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0: Ah, Maman Oulé, à vous. La nuit est tombée sur Québec et votre Spacecast est là. Pour une petite dernière cette semaine. Je m'appelle Jean-Francis Blais, face à moi, Louis Gauvin, tout des expos vêtus. Salut, man.
1: Bonsoir.
0: Ça va bien?
1: Oui, toi?
0: Yes, très, très bien. Nos auditeurs aussi, fidèles au poste, on a ce qui semble être une bonne présence féminine ce soir.
1: Oui, hein?
0: La lionne du village est là. Christine est là, qui nous dit « Dernière de la semaine, lâchez pas les boys ». On a également Kat et PO qui ont troqué le bain. Ils doivent être propres, là, j'imagine, et donc se promènent en machine, en auto ce soir. On a bien sûr le chien à Donald qui est là. On a la déesse des bois.
1: Oh.
0: Et ça me semble être la première fois que je lis ça. Et il y a comme une petite sensation.
1: Elle est là des fois.
0: Ah oui?
1: Oui, oui, elle était là mardi, mais je sais pas, c'est la première fois aussi qu'elle me saute à l'œil comme ça.
0: Ouais, ben à Maman Oulé, toi, ma chère déesse des bois. À Maman Oulé de Santa de la Craca. Ah. Best God de gicleur en ville. Ben à Maman Oulé, toi, mon cher monsieur qui fait gicler. Traqueur de dinde albinos aussi.
1: Toujours présent.
0: Qui est là. Ah non, c'est le traqueur de dinde sataniste, pardon. C'est vrai.
1: Même affaire.
0: Oui, ouais, c'est ça. Hein, les albinos sont satanistes.
1: Les satanistes sont albinos.
0: C'est souvent les mêmes mondes.
1: Ben oui.
0: Bonsoir, Jean-Francis et Louis du Canada. Et ça nous vient de René en banlieue ouest de Montréal. Maman Oulé à toi, mon cher René. J'aimerais qu'on m'appelle le pêche... Attends un petit peu, c'est en train de
1: l'eau. Pêcheur Beaucheron.
0: Le pêcheur Beaucheron.
1: Ah ben.
0: Maman Oulé à toi, mon cher pêcheur Beaucheron. Lord Bill McAnally et l'aristocratie écossaise vous salue et regarde les chiens se faire dresser ce soir.
1: On se sent royal.
0: Oui, hein? C'est ce soir, on honore la race. À Maman Oulé, à vous, Jean-Francis et Violent Lou de la Tigresse des routes et support technique et ce qu'on appellera ensemble les Double D's.
1: Oh!
0: Ben, bonjour à vous deux, vous trois, toute la gang. Tout le monde est là au balcon. Bref, bien content de vous avoir avec nous autres. C'est une petite dernière cette semaine en ce qui nous concerne. Le chum Max va venir faire son tour tantôt pour nous faire entendre la lie de l'humanité. J'ai entendu un extrait aujourd'hui.
1: Celui qui a viré, là.
0: Dans le retour à l'infini, là. Puis c'est là que je l'ai entendu. Il y a sûrement d'autres extraits juteux. Max est en mode campagne électorale, tu sais.
1: Ah, carrément.
0: Mais moi, je me disais... Hey, c'est une affaire de patenteux. J'ai toujours trouvé que les gestionnaires de crise, tu sais, les firmes conseil gestion de crise, c'est un peu des scams, ces affaires-là. Parce que, à mon sens, là, t'as une crise quand tu reconnais que t'as une crise. Tu sais, il y a une crise juste dans le milieu médiatique. Va dans la rue, là. Les dernières fois qu'il y a eu vraiment des crises, surtout, mettons, de la crise du verglas, là, des affaires qui touchent directement le monde, là. Mais des crises en tant que telles, genre la crise de la masculinité, va dans la rue, il n'y a pas de crise de la masculinité.
1: Non. On a la crise large.
0: Oui, on a la crise large. Mais moi, je m'étais dit, des affaires de équipe, Christine Fréchette, CAQ, des affaires de faiseux d'image pour gagner des contrats sur le site. Là.
1: Mais non, man, le Québécois moyen est un innocent.
0: Mais ça n'a pas de bon sens.
1: Oh.
0: Vous allez l'entendre tantôt, oui. Je vous garde. Il y a une madame là qui, si vous l'avez pas entendu, stay tuned, comme qu'ils disent, là. Mais il y a une madame qui dit « Ah ouais, moi, je suis pas très cac, là, je les aime pas ben, mais Christine Fréchette, là, eux autres, j'ai bien confiance à eux autres. » Grosso modo, c'est ce qu'elle dit, c'est « Madame! » Puis, plus ça a viré dans mon esprit, pendant que j'ai le retour, en fait, à chaque pause, j'ai pensé à... Parce que, depuis le début de la semaine, je me dis « Mais tu sais, en même temps, je mixe feeling, là, tu sais, si il place puis qu'il y a de l'argent qui nous revient dans nos poches, tant mieux, mais j'en doute. Ces affaires-là, là.
2: Allô, allô, c'est José Lavigueur. Aujourd'hui, je vous montre un exercice facile à faire, ben, aux quelques années. On y va. Whoop, whoop. D'abord, on étend le bras. Ensuite.
0: C'est une affaire pour voter. J'ai plus le goût de me le retaper, je suis tanné. Mais, c'est ça, là. Ben, en fait, tantôt, je disais, ça revient dans nos poches. Tu sais quoi, j'aime mieux me priver. J'aime mieux qu'on n'aille pas puis qu'on n'aille pas ces affaires-là.
1: Ben, c'est parce que quelqu'un qui va voter à cause de cette pub-là...
0: Soigne-toi.
1: Non, mais c'est ça, mais on a-tu vraiment besoin de l'avis de cette personne-là dans notre démocratie?
0: C'est ce que je me dis.
1: T'sais,
0: c'est pour
1: si
0: vrai,
1: ça,
0: là.
1: Ça a pris José Lavigueur.
0: José Lavigueur qui fait « Wout, wout, tu te tires le bras puis tu mets le papier dans l'urne. » Abstiens-toi.
1: On n'avait pas besoin de ton opinion.
0: Ben non, absolument.
1: Oui, une démocratie peut être très saine sans avoir un taux de vote exceptionnel.
0: Ou c'est peut-être pas si bon que ça, là. Tu sais, la démocratie, si c'est rendu que ça prend wouh, tu tires les bras pour que les gens se sentent interpellés sur l'environnement puis le monde qui les entoure, ça prend un José.
1: Moi, j'ai toujours eu un petit côté russe.
0: Ouais, ah ouais, un petit côté, on...
1: Ah, oh, par chez nous, on règle ça, c'est pas compliqué.
0: On va s'occuper de vous autres.
1: Ben quand,
0: ça n'est un exemple, là, cette pub-là, puis name it, là, les pubs avec Catherine Levac, là, la route, ça se partage. Tout ça, là, tu sais, des fois, on entend des histoires de « Ah, le PCQ veut couper tant de millions, tant de milliards, même, je sais plus, sur 4 ans. » À coup de cachet même, ça se fait facile.
1: Ça ne sera pas compliqué.
0: C'est pas compliqué. Mais... je comprends que c'est pas en milliards les cachets qu'on donne. Mais...
1: José Lavillard, d'après moi, elle l'a fait pour 50$.
0: Ah oui, tu penses? Tu penses
1: là, quand la dernière fois, tu avais entendu parler d'elle?
0: Ça fait un bon bout.
1: Ça
0: fait un bon bout.
1: C'est ça.
0: Ouais, en effet.
1: Elle l'a peut-être bien fait bénévole. Mais le monde se rappelle d'elle.
0: Mais ça touche qui?
1: Ça touche qui? Ça touche les gens qui faisaient de la Zumba en 2000.
0: Mais ils vont déjà voter ces têtes bleues-là, non?
1: Ben, peut-être pas.
0: Peut-être pas.
1: Non, faut qu'elle les chercher pour leur faire peur.
0: Ouais. Et tire-toi, sinon Trump va voter à ta place. C'est ça le message subliminal en dessous.
1: Mais tu sais, c'est Élection Québec, là. Ça fait que c'est pas d'un parti en particulier.
0: Non, non, exact.
1: Mais quand même, si on a besoin de ça pour faire sortir le monde.
0: Moi, ça me fascine.
1: Ce monde-là peuvent rester chez eux tant qu'à moi.
0: Ah oui, ah, exact.
1: Pas de problème.
0: Si c'est le coup de pied de José Lavigueur qui vous prenait, je doute de à quel point votre vote est éclairé.
1: Mais votre vote est...
0: Je vais le porter, OK?
1: Il est pas pour la CAQ. Il est pour Christine Fréchette.
0: Ouais, ouais, non, c'est pas pareil.
1: Non, pas du tout.
0: Ouais, tu vois, sur le texto, les gens disent non, là, non, c'est fait pour les vieux. Mais ils vont.
1: Ben...
0: ils vont, anyway. Fait que parle-moi de plus brûler du cash que ça.
1: Il y en a des vieux au Québec. Quand tu regardes là, la courbe démographique du Québec, là, la genre de pyramide... là.
0: Ben, c'est pas la semaine passée qu'on nous apprenait qu'on vendait plus de couches pour adultes que pour enfants au Québec maintenant?
1: Exactement.
0: Et ça pour vrai, là, ça, c'est un coup de hache dans mon... S'il me restait genre 3% de bonheur dans le cerveau, là, pow! Ça, là, ça me l'a pété en 10 000 morceaux.
1: Mais tu sais, à gang de vieux qui sont, mettons que 60% des vieux vont voter... sont capables de décider l'élection à eux tout seuls. Mm-hmm. Mais il en reste encore un 40% qui peuvent aller chercher pour faire sortir de leur RPA là, avec des autobus.
0: Pour donner la majorité à Christine.
1: Ben oui, écoute, on en a besoin, sinon ils vont nous faire peur avec le référendum. Puis il n'y a personne qui va être là pour tenir tête à Trump.
0: Hey, ben ça, d'ailleurs, le référendum.
1: Là, même minoritaire, ben oui.
0: Mais Charles Milliard, là. Il voit qu'il est complètement un impotent, là. Tu sais, qu'il est zéro capable politiquement.
1: Rien à faire.
0: Sûrement capable de prescrire les meilleures pills qu'il n'y a pas pour tel bobo, là. Ça, c'est un
1: besoin d'antidépresseur. Ah, he's the man.
0: Ah, il va t'y trouver, man. Tu veux ça? J'en ai pour toi. Ouais, clic, clic, clic. Ah ouais, les pills ici par là. Mais clairement, politiquement, il n'est pas capable. Puis là, il a ressorti le vieux move. Tu sais, dans le temps des vieux NHL, là, tu crossais devant le net, tu virais large, puis tu tirais top net opposé. Ça rentrait tout le temps. Mais ça, au PLQ, on appelle ça brandit la peur du référendum.
1: Le non.
0: Ouais, brandit là, le non, puis la peur du référendum, puis les Québécois ont peur de ci, puis ça. Milliard fait juste ça depuis le meeting avec Mercredi Adams, aussi appelé Anne-Marie Dussault.
1: Et ça va fonctionner.
0: Pour vrai, hier, c'était. Je me suis posé beaucoup de questions. J'ai entendu des extraits, là. Anne-Marie Dussault, il y a des moments hier, là. Elle parlait de ça, elle chuchotait de ça.
1: Mais c'est ça qui est quand même pas pensé.
0: Pendant que Paul Saint-Paul, Plamondon, il parlait, là.
3: Elle parlait de ça.
1: Tranquillement, pas vite, elle commence à me faire penser à Joe Biden.
0: J'ai eu la même vision. La vision féminine de Joe Biden. Check comment elle parle à défiler. Elle parle avec Valérie, qui est super fine, puis un autre monsieur chauve. C'est fou comment son crâne relue, lui. Mais ça a tellement pas l'air d'aller. Ah là, elle vient de disparaître. On a donné toute la place au monsieur chauve. Mais elle a pas l'air de bien aller, là.
1: Non, puis elle a plus besoin, là.
0: Sûrement qu'elle...
1: Elle fait son cash, elle, là.
0: Là. Check, elle se prend les lèvres pour broyer.
1: Ah, elle ressemble à Ozzy.
0: Ah oui, elle a l'air attristée.
1: La princesse des ténèbres.
0: I'm just a dreamer. C'est pour ça qu'elle est sur le bord de nous chanter ça. Anyway, c'est t'es cœuré de la campagne électorale, ça paraît-tu, toi?
1: Oh, man. Hey, puis on n'est pas sorti du bois, mon homme.
0: Non, ouais, ça fait juste commencer. Ah. C'est ça qui est terrifiant, ça fait juste commencer.
1: Eh bien, elle est longue.
0: Vraiment.
1: Elle est longue. On n'a pas fini de l'entendre, elle-là. Là.
0: Ah, man.
1: Très là, bien j'ai... qu'après ça, elle a dit c'était ma dernière.
0: Là, j'ai vu... Ah oui, oui, oui, oui. J'ai vu après, aujourd'hui, là, que l'espèce d'émissaire de la CAQ appelé Primon, Olivier Primon,
1: ben oui,
0: fait le tour des radios en genre de représentant non officiel de la CAQ, parce qu'il est pas là pour la CAQ.
1: Envoyé spécial.
0: Envoyé spécial pour faire le tour des PME dans sa camionnette aux couleurs d'équipe fraîchette.
1: De la
0: CAQ, dans le fond, là, mais l'équipe fraîchette, parce que j'aime mieux eux autres.
1: Ah, ils sont meilleurs.
0: J'ai vu, là, il va faire un grand tour partout. Ouais. Là, j'ai cru comprendre que l'équipe de Dom and Dan and Nick vont les recevoir demain. Au moins une place dans son tour, il va se faire poser des questions sur le sens du monde. Là, parce que sinon, ça va être à grand coup de « ouais ». La saga avec Lewis le fou, là. Vous dissociez-vous? Vous dissociez-vous des propos de Lewis le fou, Sou pis Coco sur le bateau? Allez-vous jouer au hockey au centre vidéo 3 avec Lewis le fou?
1: Mais je comprends pas, moi. Qu'est-ce que Oli Primo,
0: je comprends pas,
1: est un gars que je respecte, qui selon moi a quand même une tête sur ses épaules, un entrepreneur qui, oui, a peut-être eu un peu d'aide en partant, mais a quand même réussi à partir sa business puis à faire, tu sais, à spreader les business, à diversifier son portfolio, que ça passe du Beach Club à Beach Day Everyday, à l'eau puis tout. Tu sais, le gars, il a une tête sur ses épaules, il comprend ce qui se passe.
0: Il essaye, en tout cas.
1: Pourquoi s'associer avec Christine Fréchette? Moi, pourquoi? Pense... Qu'est-ce qu'elle a dit? Elle a promis qu'il allait être vice-premier ministre ou qu'il allait être nommé ministre sans être élu?
0: Je
1: sais pas, mais...
0: My two cents là-dessus, c'est que c'est le principe d'un chroniqueur ici qui ferait des chroniques bénévoles pendant longtemps pour avoir un pied dans la boîte.
1: Ah, puis qu'il va se ramasser à chefferie un coup qu'il va être parti. Là.
0: Genre, parce que tu sais, quand...
1: Il sent la défaite, puis il va ramasser les restants du parti.
0: Je le regardais aujourd'hui, ils étaient dans le bout des ponts Canam. Je pense que c'est Canam.
1: Ouais, c'est lui qui était.
0: Avec la CAQ, puis je sais pas, je lisais son nom verbal, puis tu sais, il était juste immobile, debout, avec les bras croisés, là, puis je suis sûr que lui, il disait, est-ce qu'il est proche?
1: Ah, ouais.
0: Sois patient, ferme ta gueule, sois patient.
1: Il joue à trappe.
0: Je vais ramasser, comme a dit Napoléon, là, je vais ramasser la couronne des égouts puis je vais m'en mettre ça à la tête moi-même.
1: C'est exactement ça. La seule option possible, c'est ça.
0: C'est ma seule possibilité qui fait du sens.
1: Primo, il a regardé les autres partis, il s'est dit où est-ce qu'il a sa chance de devenir chef au lieu de se partir un parti à lui tout seul. Il a vu Fréchette, puis il s'est dit ça marchera pas. Fait qu'il embarque en arrière pour ramasser ce qui reste.
0: Ouais, effectivement.
1: Bref, c'est l'explication logique.
0: Petit trop-plein de campagne électorale. Il fallait que ça sorte en partant, faut croire. Toi, t'as-tu passé de belles journées, man?
1: Grosse journée, man.
0: Ah ouais?
1: Ouais, mes marches encore, là, que j'avais commencé un peu hier, là, j'ai refait une marche chez nous, là.
0: T'es sérieux, man? T'as du temps, hein? Ouais, t'as du temps, fait que ta mère va se faire rénover sa maison au grand complet.
1: Ben, carrément, man. Je te dis, c'est ça qui se passe, là.
0: T'es en train de devenir taille. Taille des anges de la rénovation.
1: Ben, je te veille d'avoir mes cartes.
0: Tu viens de taille. Hey, sortez de chez vous, les pauvres. Je sais que toi, t'es cancéreux. Viens-t'en. Tu vas voir Walt Disney pendant une semaine. Nous, on crisse ta maison à terre, puis on refait une nouvelle.
1: C'est quasiment ça. Je suis rendu là. Mais, les marches chez nous, tu sont très vieilles, comme le restant de la maison. Puis là, je mets des genres de caps par-dessus les marches, en bois, là.
0: OK.
1: Qui est comme juste un dessus de marche avec un devant de marche. Puis là, tu mets ça là.
0: OK.
1: Mais c'est pas si simple que ça. Faut non, paraît que c'est... tu coupes, faut tout que tu sables.
0: Ça reste quand même compliqué faire des marches. Mais j'ai déjà... C'est pas les ébénistes, les charpentiers-menuisiers. Généralement, sur un chantier qui font les marches, on m'a déjà dit que les marches, c'est comme... Pas la bête noire des charpentiers, là, mais comme le bout de plus touché.
1: Ouais, ben sûrement pour les calculs puis les faire bien rentrer puis tout. Là, moi, tout est déjà fait. Là, c'est juste de remettre des trucs par-dessus. Là.
0: Okay.
1: Mais c'est comme beaucoup de niaisage et de taponnage. Fait que j'ai commencé un matin à genre 9h, j'ai fini à 3h30. Le moment où je suis parti pour arriver ici, c'est à 5h!
0: Amen, le trafic.
1: 3h30 de Saint-Raymond à Québec!
0: Aujourd'hui, c'est
1: bien. Ça m'a pris 1h30, là, ça n'a pas de bon sens.
0: Depuis que je fais le space, c'est... une des pires après-midi en termes de trafic. Ça, ouais, vraiment, depuis que j'ai jamais... Tu sais, moi, je pogne tout le temps, tu sais, je descends Val-Bélair, Henri IV, là, je pogne la sortie Charest pour pogner Charest, justement, pour jusqu'à Saint-Sacrement, puis après ça, je monte. de la sortie Henri IV Charest à Saint-Sacrement, 40 minutes, man.
1: C'est n'importe quoi.
0: 40 minutes. Et puis il y a du monde. Ça, je t'ai compté tantôt. Il y a un gars qui était dans son char. Puis il avait peut-être raison là, de faire ces grands simagrés-là, mais sors pas de ton char. Fais pas des signes au monde. Parce qu'il faisait un genre de signe de comme un harfang des neiges qui prend son élan.
1: Okay, il était bien fâché.
0: Il était bien fâché. Il faisait des grands signes de bras au monde derrière. Puis je passais par là. Fait que je suis pas au courant de qui était dans le temps ou quoi que ce soit, mais. Ferme ta gueule, croise tes bras, embarque dans ton char, paye sur le gaz, là.
1: On n'a pas le temps de perdre deux minutes de plus, là.
0: Ton cul, je le veux dans ton char. Hey, à m'emmener, là.
1: Puis, tu sais, c'est parce qu'il n'y avait rien.
0: Non.
1: Il n'y avait rien de spécial, non, là. C'est rien. La même lumière qui est là tout le temps, toute l'année, qui vire au même moment de rouge à vert. Mais là, c'était jamais plein de monde en innocent. Et toutes des caves qui savent pas chauffer, qui te laissent pas passer, qui laissent pas passer personne, qui décolle pas.
0: C'est pour vrai, ce coin-là, là, justement, Charest puis les embranchements, autant, peu importe la direction, là, les embranchements pour pogner Robert Bourassa, c'est soit dans le temps de Samuel de Champlain ou soit des cerveaux céphalés, là, plein d'eau qui ont configuré ça. Parce que c'est tellement mal foutu, là.
1: Ça vire l'autre bord, il y a pas de stop, les autres ont un stop, là, sont pris là. Il y a tout le temps un innocent sur cette lumière-là, là, qui, tu sais, mettons qu'elle tombe verte, là, t'es au bout de Charest, là, puis t'arrives à Saint-Sacrement, mettons, mais l'autre avant, là, pour virer sur Frank Carrel.
0: Ouais.
1: Il y a tout le temps un innocent qui passe à rouge à côté, puis tout, tout le monde à la dernière seconde. Faut pas que tu partes quand elle vient verte, parce que c'est sûr que tu te fais faucher.
0: Ah, il faut que tu fasses un hippopotame, puis là, après, tu peux y aller.
1: Ah ouais, tu regardes bien comme ramasser. Fois à gauche, parce qu'il s'en vient. C'est sûr qu'il s'en vient, c'est tout le temps ça.
0: Ah, ce coin-là, il est pas viable. Pour vrai, là, il est pas viable. Long terme, avec l'explosion de population démographique qu'on a à Québec, là, on va pogner le million bien vite là, de population. Mm-hmm. Un coin de même, ça peut pas continuer. Là. Je pense, moi, tu sais, je continue en ligne droite, puis à un moment donné, ça fait chier, mais je me rends à bon port. Mais à chaque jour, puis c'est de pire en pire, probablement que il y a des. Tu sais, des trucks, des. Je pense qu'on appelle ça un loader, ou tu vois, un truck qui est destiné à être loadé, en fait, là. Ils sont une filée, man, chaque jour, à vouloir virer sur ce que je pense être Einstein dans ce coin-là.
1: L'autre bord,
0: tu sais, entre Charest, tu sais, une espèce de quartier industriel, là, entre Charest puis le Palladium du temps, là, puis maintenant, la petite, non, pas la petite grenouille, ça n'existe plus. Le Gentleman Paradise, mettons, là.
1: OK.
0: Secteur-là.
1: Ouais, c'est ça. Là. Pas du bord du Planet X, de l'autre bord. Hein.
0: C'est ça. Non, ce bord-là. Okay, du bord du Planet X, mais avant.
1: OK.
0: Juste avant, mettons, avant la sortie Robert Bourassa. Là, tu peux sortir Pogny Einstein ou l'ancien centre de vaccination.
1: Dans ce secteur-là.
0: Ils sont une trollée de camions jour après jour qui veulent virer là. Chaque jour, ils sont pognés.
1: Je pense qu'ils vont tanker là.
0: Ah ouais?
1: Ouais, il y a un genre de gros pétro-pass là, gigantesque pour tanker les trocs.
0: Hey, c'est infini, man. Chaque jour, c'est infini. Je pense à eux autres, à chaque jour que je passe là, je me dis, même quand le trafic est pas si pire que ça, c'est cul à cul pendant longtemps. Là.
1: Ou bien c'est les loadeurs qui montent pour aller en haut pour les travaux du tramway. Mais j'ai réfléchi à ça. Parce que moi, je suis un petit peu ingénieur autodidacte.
0: Ouais, OK.
1: Ingénieur civil autodidacte.
0: J'aime ça, ben oui.
1: Tu dis, ce coin-là est pas viable. Et plus en plus qu'on a une population, plus en plus ça va être compliqué. Fait on va faire partout comme on fait à Québec, comme partout ailleurs à Québec, pour améliorer la fluidité dans ce coin-là.
0: Une voie réservée.
1: Il y a déjà une piste cyclable à droite.
0: Oui.
1: On va en mettre une à gauche.
0: Pourquoi
1: puis une autre dans le milieu, puis on va enlever trois voies.
0: Excellent.
1: Ça va régler le trafic.
0: Est-ce que
1: les gens vont prendre du vélo?
0: Oui,
1: vélo beaucoup, à place.
0: C'est très populaire le vélo dans ce secteur-là.
1: Oh, Robert
0: Bourassa, là, c'est un beau coin pour ça.
1: Oh oui, Robou, ça descend en bike.
0: D'ailleurs, en m'en venant sur Henri IV, mettons, hauteur des entrepôts de Tanguay, là, tu sais, il y avait un monsieur qui marchait sur l'autoroute.
1: Ah!
0: À contre-courant, là, qui marchait.
1: On le salue,
0: oui. Qui, je sais pas si on aurait pu...
1: Ça marche.
0: Je peux pas vous dire si on aurait pu communiquer avec lui dans la même langue, là, mais...
1: Ah, OK.
0: Ouais.
1: Bon, mais, tu passes à côté, t'as fait... Ah, ben oui.
0: Ben oui. Exactement. Ben oui. Pour vrai, j'ai exactement ça. J'ai fait, ah, ben oui. Ben oui. Ça marche sur l'autoroute maintenant.
1: Voilà. Toi, t'as-tu passé une grosse journée?
0: Grosse journée, man. Aujourd'hui, je faisais un genre de projet que j'aime bien faire, mais je ferais pas ça tous les jours parce que c'est un peu aliénant pis c'est drainant. Ça a l'air de rien, mais c'est drainant. J'ai blacké une jambe, man.
1: Oh, shit.
0: Remplir du noir à grandeur. Ouais. On a comme ajouté des petits éléments de symétrie là-dedans. Fait que c'était ça le défi que, parce qu'une jambe, là, c'est pas droite au 90, là. On a toute la jambe un peu arquée, là. Fait que c'est de jouer avec qu'est-ce qui a l'air droite, mais qui est aussi quand même proche d'être factuellement à droite. Puis après ça, c'est de faire le même mouvement steady pour rentrer du noir sur soit t'aimes ou soit t'haïs, là. Généralement, là, c'est...
1: Ben, ça, j'ai l'impression que ce sera un peu le tribal dans,
0: c'est dans le tribal
1: des années 2020.
0: Ben écoute,
1: ben, ça va venir bleu.
0: Plus maintenant.
1: Non.
0: Plus avec les encres d'aujourd'hui.
1: Non, OK.
0: Ouais, parce que les encres du temps, effectivement, ils viraient bleutés, même quasiment verdâtres, mm-hmm. là. Ouais, effectivement. Mais là, ça, c'est moins un problème. J'espère que t'as tort pour si ça va devenir les tribales du futur, parce que un tribal, c'est plus facile à cover qu'un blackout.
1: Ouais, ben blackout sur passe avec du blanc par-dessus, genre, tu fais des motifs.
0: Tu peux, mais c'est un bon challenge.
1: Ça doit pas être le fun.
0: C'est un bon challenge, ça fait mal, ça prend beaucoup de passe pour avoir un vrai bon blanc crisp, ouais. Là, tu sais, qui reste, là. J'ai vu des blancs guéris au bout de 5 fois, quelqu'un était repassé, puis c'était pas là, t'as encore. Le pigment noir finit toujours par gagner.
1: Ah, c'est clair.
0: Surtout les pigments d'aujourd'hui, là.
1: En fait plus. Que,
0: ouais, non, ça a été une grosse journée, j'ai peut-être un peu dans le cul, en toute franchise. Là.
1: C'est
0: tout mon petit jus de concentration qui est passé aujourd'hui, mais pas grave, on a beaucoup d'affaires pour vous autres. En fait, c'est sûr, hein, on pallie. Quand on a la tête dans le cul, on pallie en slowdant du stock par-dessus la tête. Puis j'ai le goût de commencer avec ça. C'est tout en légèreté, puis pas en même temps, parce que c'est pas si léger que ça, les théories du complot. Je suis tombé d'un rabbit hole, man.
1: Ah ouais?
0: Un vrai rabbit hole, puis j'ai, pour vrai, je savais pas. C'est pas parce que tu l'avais dans tes sujets, mais toi aussi, tu l'as dans tes sujets.
1: Je suis tombé dedans, moi aussi,
0: man. T'es tombé dedans, toi aussi.
1: On est tombé dans le même rabbit hole sans s'en parler.
0: Je me suis dit... Ah, une gang de fous. Puis là, j'ai commencé à écouter les arguments. J'ai commencé à écouter les arguments. Puis là, tu sais, moi, je voulais faire les arguments. Ouais, Céline.
1: Moi aussi, j'ai ma feuille.
0: Toi aussi, t'en as.
1: Ouais, moi aussi, j'ai ma feuille.
0: Sors ton cartable, là, des arguments pourquoi c'est pas la vraie Céline qui est à Paris en ce moment.
1: Céline n'est plus, man.
0: T'sais, j'ai ça derrière mes cartes Pokémon.
1: Elle n'est plus.
0: Ouais, ben, pour vrai, Céline a été gravement malade dans les dernières années. Moi, je vais toujours m'en souvenir de l'espèce de documentaire ben, qu'elle avait fait où on voyait qu'elle faisait des crises. Aime ou aime pas Céline, si t'es minimalement humain, ça vient de serrer au cœur, là.
1: Mais argument numéro un, comment passer de la Céline qu'on a vue dans la fin de ce documentaire-là à la Céline qui va être sur scène à Paris?
0: Ça peut pas. Ça peut pas.
1: Voilà.
0: Ça peut pas. Puis surtout que la prémisse, là, tu sais, ce qui nous est expliqué dans ce documentaire-là, quand elle faisait ses fameuses crises, là, c'est tout pic d'émotion. Soit triste ou soit heureux.
1: Puis tu penses qu'un retour sur scène, ça la fera pas péter aux frettes?
0: Ben là, c'est sûr qu'elle doit, ça doit générer minimalement de l'émotion, là. À moins que la madame ait gelé raide sa kétamine, là, mais j'en doute, là.
1: Ouais, les activants sont bons maudits.
0: Ouais, c'est sûr, d'après. J'ai de la misère à y croire. Dans les arguments, là, qui sont, parce que, puis là, c'est plein de close-up de photos, mm-hmm. là, sur Céline. Ça a l'air que la vraie Céline, là, elle a des rotules qui pop.
1: Ouais.
0: Vraiment définies.
1: Ces nouvelles rotules sont trop lisses.
0: Sont trop lisses, man. Elle a parce que généralement, là, les rotules de genoux squelettiques, mm-hmm. Maintenant, là, ils sont quasiment plus définis.
1: C'est comme si elle avait pris du poids.
0: Ouais.
1: C'est comme si une madame qui vieillit prenait du poids.
0: Ouais, comme si ça se pouvait, ça.
1: Ses bras aussi, d'habitude, on dit qu'ils sont moins beaux que ça.
0: Ouais, ouais, là, elle est rendue avec des jolis bras.
1: Ouais. D'habitude, c'est encore une fois, les bras squelettiques, c'est comme quelqu'un qui était pas en santé puis que là, qui aurait pris un peu de poids parce qu'il reprend de la santé.
0: Ouais.
1: Mais non.
0: Là, elle fait.
1: C'est pas elle.
0: Quand elle marche, là, elle a du wouloup-wouloup en dessous.
1: Et ce qu'on appelle du gras de ma tante.
0: Du gras de ma tante, effectivement. Mm-hmm. Ça peut pas être Céline.
1: Ça n'est pas Céline.
0: Puis l'argument massue, là. C'est sa voix, man. Sa voix. C'est pas Céline.
1: Ben, la dernière toune qu'elle a sortie, là.
0: Ouais.
1: Bonjour, merci, salut, là, ou quelque chose de même, là. Salut, bonjour, matin.
0: Quoi? Bonjour, merci, salut.
1: Quelque chose de même.
0: On va vérifier parce que j'ai comme mes doutes.
1: Ouais, c'est
0: bonjour, pardon, merci.
1: J'étais pas loin.
0: Bonjour, ouais, t'es bon, man.
1: C'était vraiment. C'est pas Céline. Ça. C'est vraiment à chier. On dirait quelqu'un, on dirait JC qui imite Céline.
0: Peut-être ça, man. Peut-être qu'à Paris, c'est JC.
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0: Mais ça, c'est de l'AI.
1: Non, c'est supposé d'être Céline.
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1: Ça sonne forgé.
0: Hey, ça sent, comment t'appelles ça? Un slurb?
1: L'AI slop.
0: L'AI slop. Céline slop, AI.
1: C'est vrai que Céline, elle sonne AI.
0: Elle sonne slop AI.
3: Bonjour, pardon.
0: Mais non, c'est pas Céline, ça.
1: Non, c'est même le pire imitateur de Céline est meilleur que ça.
0: C'est un Tantium 4. J'aime pas si ça existe. C'est peut-être une patente de 2002, un Pentium 4. Combien de temps va-t-elle rester cette marque rouge à lèvres? Non, c'est pas Céline. Puis, ils nous ont dans les vidéos qu'on, visiblement, tous les deux, on a écoutées, là. à un moment différé, là, pas ensemble, par pur hasard. Tu sais, quand elle se met à chanter, parce que Céline a souvent fait ça, là, un peu comme l'ex à Trudeau, là. Elle se met à chanter alors que personne n'a vraiment demandé ça. Mais... Oui, scoubrou, papapau! Elle se met à chanter de même, mais avant, elle était comme tout en cringeness, là. Elle était quand même capable, tu sais. Là, maintenant, zéro, man.
1: Non. Zéro. Là, pantoute.
0: On dirait moi un peu buzzé qui chantonne.
1: Tu sais, il y a des gens qui l'ont vu comme se promener récemment à Paris, là, parce qu'elle a comme à chill un peu, là. Puis tout ce qu'on. Tu sais, les photos qu'on voit, ça pas de l'air de Céline.
0: Non.
1: Ouais, c'est pas elle.
0: Physiquement, elle a même plus les mêmes sourcils. Et puis, je comprends que ça se teint, là, mais soit il y a une grosse job de poté, ou soit ce n'est pas Céline, man.
1: Ben, moi, j'ai l'impression que Céline est trop rentable pour la laisser mourir.
0: Mettons que je veux jouer à l'argument du diable, là, l'avocat du diable, qui a des arguments. Michael Jackson, on l'a laissé mourir.
1: Ouais, mais Michael Jackson, c'est parce qu'il était plus payant mort que vivant.
0: Ah, OK, ouais. Puis aussi, contre-argument à mon propre argument, il s'en venait possiblement dangereux pour les Epstein.
1: Ben oui, il allait snitcher, là.
0: Ouais, il allait snitcher.
1: Il était à ça de le dire. T'es pas loin.
0: I don't want to keep this secret anymore.
1: Ben, c'est parce qu'on le sait tous que les kids qui étaient à Neverland, c'était des kids qui avaient sorti de l'île.
0: Le garde-robe de Cèdre, c'est un bunker de protection.
1: Voilà. Il était là pour les enfants.
0: Ça sort.
1: Mais Céline, c'est parce qu'elle est payante vivante. Céline, le monde, écoute pas autant sa musique, tu sais, en on-repeat que Michael Jackson. Tu sais, quand Michael Jackson est mort, là tu sais, on écoute encore du Michael Jackson aujourd'hui, puis c'est parce que c'est bon. T'sais, Céline, c'est une diva. C'est la performance, c'est la personne que tu vas voir, tu sais.
0: Ça nous prend Céline en vie.
1: Oui, parce que Céline est payante en show.
0: Ouais, mais là, Céline est morte, mettons. Invente-moi-en une.
1: Ben, trouve-moi n'importe quelle impersonnatrice de Céline. Ouais.
0: Trouve-moi une Céline là, qui a le nez un peu pointu, qui est quand même grande. Là. Elle doit faire quoi? Un genre de 6 et 2, Céline?
1: Ben oui, puis tu y bouches le nez, fait que là, elle parle comme ça.
0: Ah ouais?
1: Je t'ouvre le papa. Take a kayak.
0: Take a kayak.
1: Ben voilà, on l'a.
0: Ah, ça, c'était le bon vieux temps.
1: On s'ennuie-tu de la vraie Céline?
0: Ah, la vraie Céline qui nous disait de prendre des kayaks pour sauver de l'ouragan Katrina. Ça, c'était les bonnes époques.
1: À cette heure, c'est Céline, elle n'est plus là pantoute.
0: Elle n'est plus là pantoute. Elle s'associe à des gratteux qui n'ont même pas son visage dessus.
1: Je suis déçu.
0: Ah non, je suis déçu.
1: Elle est probablement morte.
0: Puis moi, j'ai quand même assez allé deep down dans le rabbit hole de Céline. Là. T'as-tu vu ces deux gars?
1: Non, j'ai pas été aussi creux que ça.
0: Tape ça, man. Tapez ça. Si vous avez l'opportunité, même si vous n'avez pas l'opportunité, là, rangez-vous sur le côté de la route, ça vaut la peine. Google Images, Nelson et Eddie Angelil. Ils ont l'air de deux fugitifs de Guantanamo, man. Puis ces deux gars-là ont 15 ans. Peux-tu croire ça?
1: Ces racailles-là!
0: C'est-tu fou?
1: Bout de vierge.
0: Ça n'a pas de bon sens.
1: C'est que c'est... Mon Dieu Seigneur! Parce qu'ils ont un peu trop de René Angelil en eux.
0: Ça n'a pas de bon sens. Ils respirent le Liban. Sérieux, là?
1: Il y a du Angélil dans ces gars-là.
0: Ah, il y a du Angélil d'aplomb, là. C'est 70% Angélil, 30% Dion.
1: Cibolo, Douane, t'es fait sonner.
0: Ah, oui. Hey, non, je pense que c'est Nelson, le plus barbu des deux, là. On dirait une espèce de... On dirait une entité qui dit à Rock Thériault, hey, tiens ma bière. Tiens ma bière pour avoir l'air... pour avoir l'air un peu saucé. Non, je vous le dis, c'est... Ce qui se passe avec cette famille-là est spécial.
1: Ouais, on s'ennuie de René.
0: Ouais, ça manque de René. Garder de l'ordre là-dedans.
1: Ah, mais c'est lui qui tenait ça à bout de bras.
0: Oui, hein.
1: C'est ça. C'est plus Céline.
0: Tant qu'elle
1: c'est plus la vieille Céline.
0: tant qu'il y a des affaires un peu cosmiques. Aujourd'hui, c'est... écoute, ce bout-là n'est pas cosmique, mais ce qui va en ressortir va l'être un peu plus. Parce que, tu sais, plus tôt cette semaine, on a parlé de découvertes scientifiques avec les découvertes de trous noirs, Julie Larondeau, tout ça, Lavacek Larondeau. Et je lisais sur... Parce que c'est une entrevue, on va le mentionner, c'est une entrevue qu'on aimerait réaliser avec un psychiatre qui a une spécialité dans les psychédéliques.
1: Va l'avoir le 24 septembre.
0: Let's go! Good news!
1: Dans deux semaines.
0: Let's go! Et ce sera une bonne occasion d'en apprendre parce qu'aujourd'hui, dans le fond, c'est la journée mondiale de la prévention du suicide. Et au Québec, il y a 1043 personnes. Tu sais, des stats là, qui datent de 2023. Fait que je serais très surpris que ça aille mieux, là. Très, très, très surpris que ça aille mieux. Surtout avec toute la conjoncture de la vie.
1: Le monde ne va pas mieux. Rien que c'est amélioré.
0: Non, c'est ça. Disons que la vibe ambiante n'est pas plus positive qu'en 23. Là, je dirais ça de même. Là.
1: Oh.
0: En 23, les derniers stats qu'on a, c'est 1043 personnes qui sont décédées par suicide. C'est 3 personnes par jour. Puis je lisais justement dernièrement par rapport à l'utilisation de psychédéliques pour le traitement de la dépression, dont la kétamine. Et ça nous rappelle ce fameux... Elon Musk, pété raide en pleine Maison Blanche, en train de fixer le vide puis hocher de la tête, là, qui essayait de dresser sa licorne imaginaire là, dans sa tête. Mais au-delà de Elon, qui peut-être outrepasse la dose, là, ça a l'air que ils te font une espèce d'infusion. C'est même pas comme croque du moche ou whatever. Là, c'est une infusion à mi-chemin entre une bonne dose puis une micro-dose. Ils te défoncent pas. Là. Ils t'encadrent en te faisant écouter de la musique, ils te bouchent les yeux, tout ça, et très, très, très rapidement, parfois même dans les heures qui vont suivre l'administration d'une première dose, les gens vont ressentir des effets bénéfiques et vont arrêter de se sentir déprimés, tu sais, par rapport au traitement de la dépression là, dans les heures qui vont suivre. Mais tu comprends que comparé, mettons, aux antidépresseurs qui peuvent prendre plusieurs semaines avant d'avoir l'action combinée là, de tout ça, c'est comme révolutionnaire.
1: Ça dure-tu?
0: Ça a l'air que ça dure de l'effet qui va réduire le côté dépressif de la personne va continuer à diminuer, en fait, à diminuer son côté dépressif dans les jours. On dit que le niveau de tristesse, je vais le dire de même, de certains individus ont continué de descendre jusqu'à 7 jours après l'administration d'une première dose.
1: Okay.
0: Puis après ça, ça se serait maintenu. On dit que la rémission d'une dépression, là, après une première administration, les chances de rémission étaient environ 3 fois plus élevées avec la kétamine qu'avec des antidépresseurs classiques.
1: Ben, c'est bon à savoir parce que si tu me disais que oui, ça réduit, puis là, on fait des tests, puis tout, puis là, le gars, il part, puis le soir, finalement, il retombe dedans. Je t'aurais dit, la boisson, ça fait la même affaire.
0: Ouais, tant que ça, moi, non, c'est ça.
1: Mais si ça peut durer longtemps, tant mieux. Quelqu'un amène quelque chose, là, il dit, le problème avec la kétamine, c'est la tolérance qui se prend hyper vite. Fait que...
0: Ah ouais?
1: Un peu probablement comme du moche, là, c'est commun chez les hallucinogènes, en tout cas, là, où tout... Mm-hmm. Je sais que c'est pas exactement la même affaire, là, mais que... Tu sais, si tu fais, mettons, un 3 grammes de moche, le lendemain, tu veux le même buzz, ça va te prendre un 6 grammes de moche. Tu veux le même buzz, ça va t'en prendre 12. Fait que, tu sais, à kétamine, de même, mettons, la première fois, tu prends, je sais pas, moins de 10 mg, la deuxième fois, c'est 20, la troisième fois, c'est 40, l'autre fois, c'est 80, l'autre fois, t'es rendu à 160, pis c'est pas long que t'es rendu à prendre des grammes de kétamine pour rester en vie, pis si t'arrêtes après 7 jours, est-ce que ça reste ou faut que tu retournes à tous les 7 jours?
0: Je sais pas, justement, la posologie médicale, là, par rapport à ça, parce que c'était vraiment comme une infusion de la façon que je l'ai compris aujourd'hui, là, c'est un thé. C'est un thé. Puis effectivement, sur le texto, on nous dit que c'est pas naturel comme le moche, mettons, qui te pousse dans de la marde et qui est bleu. Il y a de quoi d'un petit peu plus chimique. Là. Puis justement, en lisant là-dessus, j'ai compris que on associe souvent la kétamine, le special K, comme on dit dans la rue, à un anesthésiant pour chevaux.
1: Oui.
0: Mais en réalité, c'est juste que dans le fond, le monde du vétérinaire, donc des soins animaliers, au Canada, ont donné leur go à la kétamine avant le médical humain. Fait que c'est pour ça que dans notre biais cognitif, on pense que c'est associé aux chevaux. C'est juste que la science est allée plus vite de ce bord-là.
1: Ah.
0: Mais le psychiatre que j'entendais en entrevue disait que, à son sens, là, la kétamine dans le monde de la dépression puis du traitement, mettons, des troubles de l'humeur, à son sens, à lui, c'était la plus grosse découverte des 30 dernières années.
1: Ah, oh, ouais.
0: Il y a quand même de quoi de de fascinant. Là.
1: Ben, la bonne nouvelle, c'est qu'on va pouvoir y poser nos questions dans deux semaines.
0: C'est une belle nouvelle, ça. J'ai hâte qu'on fasse cette entrevue-là.
1: Ça va être très cool.
0: Oui, vraiment. All right. Hey, sinon, écoute, dans les affaires, aujourd'hui, ça serait dur de l'éviter. Demain, c'est le 11 septembre. Moi, j'ai pensé à ça une bonne partie de la semaine. Puis j'aimerais ça que d'ici 22 heures, on vous fasse peut-être entendre... c'est un classique, mais en même temps, les raisons pourquoi on appelle quelque chose d'un classique, parce que c'est un classique, puis c'est tout le temps bon. Je pense que d'ici la fin de l'émission, on va... Parce que, tu sais, demain en journée, je sais qu'ils ont, tu sais, les shows, ça roule, puis tout ça, là. Mmh. Je sais pas à quel point ils vont avoir le temps de vous faire entendre ce qui s'est passé ici sur nos ondes à choix le matin du 11 septembre, parce que c'est arrivé live dans le monde parallèle, puis l'équipe, à mon sens, là, puis je pense que je suis pas le seul à partager cette opinion-là, c'est ce matin-là. Et cette journée-là, parce que la station s'était mise en mode « on suit cette nouvelle-là », c'est cette journée-là que Radio X s'est vu être peut-être promu à autre chose qu'un show talk, un show de musique.

0: les principales victimes du 11 septembre, ce sont les musulmans, là, à cause de la stigmatisation qu'ils ont vécue par après. Pas culotté rien qu'un peu, notre Mme Danny. Pas culotté pantoute.
1: Ah non, non, non, il est terrible. Il est terrible, puis le monde l'aime. Ben, le monde sont en amour.
0: Je pense qu'il reste 30 % de blancs à New York. Fait que, tu sais, je veux dire...
1: Ah, ça, ben, je l'ai vu,
0: c'est cosmopolite vécu, à mort.
1: Tu sais, tous les petits chariots de bouffe, là, 100 % halal.
0: Ah oh oui, oh oui.
1: 100 % halal, 100 % AI, 100 % odeur de brûlé bizarre, dégueulasse de New York là, qu'on connaît. Mais, ce temps-ci, as-tu vu ça passer, les gens qui appellent Mamdani, Batman Mamdani?
0: Non, j'ai pas vu ça. C'est quoi cette histoire-là? Puis en plus, là, juste avant que tu partes là, sur ton histoire, c'est troublant parce qu'il y a une bonne communauté juive à New York, aussi une grosse communauté juive.
1: Oui.
0: Puis ces gens-là, j'ai vu des études qui votent pour Mamdani, mais le gars, il est comme, disons, crypto-antisémite, là. Tu sais, il play on the line.
1: Oui, mais, mettons, là...
0: On dirait que ça lui dérange pas.
1: Ben, mettons qu'on enlève tout ce côté-là, là, puis le côté religieux, puis le côté wokiste de tout ça.
0: Islamiste sucré.
1: Ouais. Tu sais, nous autres, à Québec, Bruno Marchand se permet comme de contrôler le monde pendant que sa ville est en feu.
0: Oui.
1: Tu sais, Mamdani, lui, il se fait des shots à contrôler le monde, genre on va arrêter bébé, mais qu'ils viennent.
0: Bébé.
1: Mais sa ville, elle va plus droite que jamais.
0: Ah, il fait, ouais, il crime. Il fait ce qu'il dit.
1: Mais il fait une job impeccable. Puis, il répond aux gens sur les réseaux sociaux. J'ai plein d'histoires là en particulier qui sont venues de même dans les dernières semaines. Il y avait un parc où des gens allaient. Puis où il y avait des abreuvoirs. Les abreuvoirs ont été enlevés. Il y a un gars qui a fait une vidéo sur Instagram pour se plaindre. Le lendemain, Batins sont allés réinstaller les abreuvoirs. Les gens sont rendus que c'est un meme. Ils font comme l'appel de Batman.
0: La lumière dans le ciel.
1: Ouais,
0: là.
1: Mais c'est juste une vidéo sur Internet où tu dis genre, hey, il y a un nid de poule dans ma rue ici. Le lendemain matin, c'est garanti. Batman Mamdani est passé. Le pâteau est rempli. Le nid de poule est rempli. Il va tellement loin, OK? Qu'il y a un gars qui a dit « Ah ouais, Batman Mamdani, si t'es si bon que ça, dis-moi, ça fait super longtemps que je suis sur les applications de rencontre, que je me cherche une blonde, pas capable d'en trouver une. »
0: Ben non, arrête.
1: Mamdani, il a trouvé une date au gars.
0: Ta gueule!
1: Te jure! Mamdani a trouvé une date au gars! Il fait
0: une
1: tout pour ses citoyens. Non, une vraie femme!
0: Une vraie femme?
1: Je sais pas si ça a été loin, là, mais quand même, il a répondu au gars, puis il a trouvé une date. Puis je me demande même s'il a pas payé la date au gars. Mamdani, tu sais, comme le conseil de ville pis tout, il avait comme offert une augmentation de salaire.
0: OK.
1: Il l'a refusé. Il a dit, d'après moi, cet argent-là serait mieux redonné aux contribuables que dans mes poches. J'ai pas besoin de plus que ça. Puis c'était une affaire de genre 40 000 piastres, là.
0: OK.
1: Puis il l'a carrément refusé, man. Puis il avait dit qu'il allait taxer les riches. Il a taxé les riches. Il l'a fait. Il dit ce qu'il fait. Il fait ce qu'il dit. Puis le monde apprécie ça. Moi, j'ai pas le choix d'y donner. Probablement que c'est beaucoup, beaucoup de propagande, là. Tu sais, de gens qui savent qu'ils vont venir remplir le nid de poule. Fait qu'ils en profitent pour faire une vidéo pour que ça passe bien.
0: Ah, puis de toute façon, je veux dire, vous voyez l'état de la gauche américaine, là. Ils peuvent plus drop the ball trop, là. Parce que, c'est juste ça depuis les dernières années. Fait que ça leur en prend un qui réussit du moins à avoir des bons points là, à travers son gauchisme complètement exacerbé et fou. Là.
1: La ville est de plus en plus clean, les rapports. En tout cas, ça, c'est ce qu'ils disent. Est-ce vrai?
0: Ouais, c'est ça. Moi, je suis pas allé récemment. Je peux pas vous dire, j'ai aucune idée. J'habite pas là.
1: Moi non plus. Je ne fais que vous transmettre le message. Mais je suis allé un mois avant l'élection de Mamdani.
0: Fait
1: que probablement que je vais y retourner dans les prochaines années. Puis, je vous reviendrai avec ça si c'est vraiment si plus beau que ça. Si vous êtes allé récemment à New York, ça a-tu plus de classe qu'avant? Est-ce qu'on s'en rend compte?
0: Oui, si vous êtes allé sous Mamdani, 418-670-9098, je serais curieux de vous lire à cet effet.
1: C'est quand même spécial que pour le 25e anniversaire du 11 septembre,
0: c'est vraiment
1: le maire de New York soit un musulman.
0: C'est oui, effectivement.
1: Ça lui prend 25 ans, oublié. Au Québec, c'est 6 mois. Aux États-Unis, c'est
0: 25. Ah, c'est d'une tristesse. Moi, je me souviens, j'étais allé là l'année d'après, genre 2002. Puis, je te le dis dans ma tête, d'enfant, j'étais à secondaire 1, peut-être 2 à ce moment-là, tu sais. Puis, ça m'a vraiment marqué, là. Pour moi, c'est la lie de l'humanité, là. Vraiment, tu peux pas tomber. T'es dans le fond du baril, là. Il y avait des gens aux alentours de Ground Zero, qui vendait des albums.

0: photos de monde qui sacre en bas du building.
1: C'est encore ça aujourd'hui. Là, ces gars-là sont encore là 25 ans plus tard, puis ils font encore la même pièce avec le même livre.
0: Hey, moi, traitez-moi de facho, là. Moi, c'est tout du monde que je crisserais en dedans. Tout, tout, tout. Tu vends des photos d'un des pires drames nationaux, t'en vends dedans.
1: Mais en même temps, c'est l'histoire. Ouais, tu peux pas cacher... C'est plate de faire du cash sur le dos de tout ça, mais c'est l'histoire, de propager l'histoire. Tu sais, ces gens-là, ils rappellent tous ces morts-là. Tu sais, s'il y en avait plus de monde de même qui vendait ces photos-là, là, peut-être bien que le monde n'aurait pas eu le même donné. Ça serait rappelé.
0: Ouais, je suis pas sûr. Je comprends ton point.
1: C'est plate de faire de l'argent là-dessus. Tu sais, c'est l'humain qui fait ça.
0: C'est éthiquement dégueulasse, là.
1: C'est éthiquement dégueulasse, mais en même temps, moi, je pallierais ça par l'éthique de rappeler aux gens qu'est-ce qui s'est passé là. Tu sais, tu perds 10 points d'aura puis d'éthique parce que tu fais du cash sur le dos des gens morts.
0: Ouais.
1: Mais moi, t'en regagnes, mettons, 8 parce que tu rappelles que ces gens-là sont morts. T'honores quand même la vie de ces gens-là pour pas qu'ils passent dans l'oubli.
0: Mais le monument fait ça, là. Rappeler.
1: Ben, c'est un trou.
0: Ouais, mais il y a
1: pour quelqu'un qui l'a pas vécu, là. Moi, je l'ai pas vécu. Moi, j'étais pas né. Moi, je suis né en 2002. Quand j'étais allé à New York la première fois, quand j'étais bien jeune, là, mon père, il m'en avait ramassé un, ou j'en avais ramassé un, une affaire de même, de photos du 11 septembre. Puis j'avais regardé ça, ça m'avait un peu troublé. J'avais compris l'ampleur de ce que c'était, à voir les corps justement du monde qui se garoche par la fenêtre parce qu'ils veulent essayer de survivre. Ça m'a fait catcher à quel point c'est un fucking drame. Parce que sinon, j'aurais fait, oui, les tours ont pété, mais peut-être ouais, j'en aurais pas su
0: l'ampleur de
1: autant.
0: La chose.
1: Ouais.
0: Il y a des bons films à écouter d'ailleurs sur le 11 septembre, puis je suis tombé sur une série de recommandations de 5 films sur le 11 septembre, qui, si d'ailleurs en fin de semaine ça vous tente de vous taper ça, je sais pas si t'es un écouteur de films, puis particulièrement du 11 septembre, là. Dans la liste, ils mettent Fahrenheit 9/11 de Michael Moore, mais ça c'est un documentaire qui vise vraiment l'administration Bush. Je vois pas vraiment le point de mettre ça là-dedans, à part d'être un genre de gauchiste complètement exacerbé, là, mais là-dedans, t'as World Trade Center de 2006 avec Nicolas Cage, qui est vraiment pas pire comme film. Le meilleur film, en mon sens, à moi, c'est United Vol 93 en 2006, où on voit carrément le héroïsme des passagers du vol 93 qui décident, hey non, tu sais quoi, on va pas se laisser faire, puis qui ont offert une résistance aux djihadistes dans l'avion, puis que les djihadistes finalement ont pas réussi, je pense, à aller se cracher
1: d'un champ.
0: Je pense que c'était, en fait, ils visaient la Maison Blanche, ouais. Il me semble, le vol 93, puis ils se sont crachés grâce à ça d'un champ. C'est que Maison Blanche, ouais. Peut-être le Pentagone. C'est tout un film, vraiment.
1: Le Pentagone, ils l'ont pogné. Je suis pas mal sûr que c'est celui qui faisait la Maison Blanche.
0: Oui, t'as raison. Pentagone, ils l'ont pogné une partie. T'as raison. Fait qu'il y a ce film-là. Il y en a un autre que je connais pas dans le listing qui s'appelle Extrêmement fort et incroyablement prêt. Puis ça, c'est adapté du roman de Jonathan Safran, Foer. Ce drame de Stephen Daldry. Billy Elliot s'intéresse aux conséquences des attentats sur les familles endeuillées, portées par Tom Hanks, Sandra Bullock et Thomas Horn. Fait que le line-up est quand même impressionnant. Mmh. Le film suit le parcours d'un jeune garçon autiste dont le père a péri dans l'effondrement des tours jumelles. Ça a l'air que c'était bien bon. Puis le listing termine avec une bonne idée. C'est pas directement relié au 11 septembre, mais oui, aussi en même temps. C'est Opération Avant l'Aube. C'est l'opération qui a mené à la capture d'Oussama Ben Laden, où on y voit des scènes de torture badass, man, là-dedans, Guantanamo un peu, avec une agente de la CIA ou du FBI, en tout cas, qu'on suit tout au courant. C'est vraiment bon, ce film-là. Vraiment, vraiment bon. Opération Avant l'Aube, un film qui date de 2012.
1: Moi, un de mes films préférés, il est pas très long, c'est The Dancing Israelis.
0: T'as
1: jamais entendu parler de ça?
0: Non, c'est quoi?
1: Ah ouais, bah, parfait.
0: Ah ouais, ok, c'est une recherche à faire après l'émission.
1: Ouais, si tu veux tomber d'un bon rabbit hole. Là.
0: J'aurais tellement l'air à vous dire sur comment New York a changé dans les dernières années. Avant, il y avait de la police partout. Là, on n'en voit plus. Je vois du monde se piquer en plein Times Square à travers les touristes l'été passé. Ça n'arrivait plus il y a quelques années. Plein d'exemples comme ça. Tu vois, moi, la dernière fois que je suis allé à Manhattan, là, c'était sous Giuliani. Puis Giuliani, il était rentré là. Même si le gars, il était un peu détraqué, là, surtout avec les années. Là, il a comme suri en vieillissant, lui-là. Là. Mais Giuliani, il est rentré là à grand coup de pied dans le cul. Là. Il a fait un bon ménage. New York était redevenu, tu sais, propre, mais vraiment dans le sens le plus simple du terme, là. Propre. À terre, c'était propre.
1: Oh, là, ça l'est plus.
0: Non, c'est sûr qu'on m'a dit aussi.
1: Il n'y a plus rien de propre, là.
0: En même temps, ça va un peu dans. Tu sais, l'Occident, ça se laisse aller, hein. Puis des gros hubs comme le sont New York elle est... C'est une version exacerbée de ce qu'est l'Occident. Fait que, tu sais, si on se laisse aller à grandeur, c'est normal aussi que nos pôles se laissent aller. Tu sais.
1: Mais New York, c'est magnifique comparé à LA.
0: Ah, ça, moi,
1: j'en doute pas. New York, c'est la propreté incarnée comparée à LA.
0: Ben, LA, c'est la Californie, là. Le laisser aller, justement. Là. C'est tout. La concentration du laisser aller de l'Occident, c'est la Californie. Si tu veux un symbole, là, c'est celui-là. All right. Fait que voilà pour ça, les amis. Je vous le dis, d'ici 22 heures, on va essayer de se trouver un moment pour réécouter ce qui s'était passé le 11 septembre au matin sur les ondes de Choix Radio X. Nous autres, on va faire une courte pause. On va changer de mood complètement de l'autre côté de la pause parce que c'est la chum Mel Trudel qui débarque dans le Spacecast. On vient.
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0: Vous êtes à l'écoute du Spacecast sur les ondes de Choix Radio X. Louis, on m'a parlé aujourd'hui, j'ai reçu un message de Jessica, qui est une de nos fidèles auditrices, qui a commencé à appliquer à ses amis le principe de nos top 10.
1: Ah ouais?
0: Puis ça, ça m'a fait vraiment plaisir de savoir que nos patentes sortaient du show puis que ça devient comme des espèces de jeux de party, là, le beer pong sans gens qui font des accidents de la route après à cause de l'alcool. Là. J'ai été content de ça.
1: Ça doit être encore plus drôle quand t'as pas le filtre des ondes à mettre dessus.
0: C'est ce que j'ai cru comprendre.
1: Tu peux beaucoup d'Hitler.
0: Oui, oui, vraiment. Oui, oui. Oui, tu peux y aller beaucoup plus gros. On aime beaucoup faire ce concept-là des top 10, comme on a fait hier, mettons, avec Dan Carosella, mais en dehors des ondes, ça sera autre chose.
1: Épalaise.
0: Je vous le dis, là, ça serait autre chose.
1: Vous voulez pas le savoir.
0: Faudrait, ben, moi, j'ai toujours voulu faire, pis, mais c'est parce que je sais pas à quel point non plus mes boss me backeraient là-dedans. Toujours comme la, tu sais, le nom Radio X, mais j'ai toujours voulu faire un podcast, Tu fourres Marie, là.
1: Ah, t'sais, oui.
0: J'ai toujours voulu faire ça, mais tu sais, c'est comment sauter dans le piège à ours, là. Littéralement, Vous avez vu ce qu'ils ont fait à Gary pour Squaw, chat, là, tu sais, je me souviens plus, Wit and Chat.
1: Ouais, dire que tu tuerais quelqu'un, que t'en fourrais un autre, puis encore moins que t'en marierais un autre.
0: Je pense que ça, c'est courir un peu